0: semaines, toutes les 5 semaines, on est sur campus et le reste du temps, on a sa vie professionnelle normale. Il se trouve qu'un de mes camarades de classe, pendant qu'il n'était pas sur campus, lui, il était sur la ligne de front en Ukraine et il était soldat là-bas. Et c'est une discussion avec lui où je lui demandais quels sont les principaux problèmes qu'il rencontre, les choses qu'on pourrait solutionner. Où il m'a dit, on perd énormément de soldats, pas pour des blessures mortelles, mais simplement parce qu'on ne sait pas ce qui leur arrive, on ne sait pas où ils sont. Et je lui ai dit, comment ça, on ne sait pas où ils sont? Il n'y a pas un tracking, il n'y a pas quelque chose? Il me dit, non, aujourd'hui, il n'y a rien. Et donc, en faisant plus de recherches, effectivement, il y a plein de gens qui perdent la vie, aujourd'hui sur la ligne de front, mais aussi dans les hôpitaux, tout seul chez eux, mais pour des raisons qui ne devraient pas exister. Et BioStream, c'est là pour solutionner ça. Donc, la première application, aujourd'hui, c'est testée en Ukraine pour les soldats, mais demain, c'est pour tout le monde.
1: Alors, qu'est-ce que vous testez en Ukraine? C'est très intéressant, bien sûr. À quoi ressemble ce dispositif connecté?
0: C'est un des tests d'IA, à ma connaissance, à plus grande échelle dans un pays en guerre. C'est-à-dire qu'aujourd'hui, ce qu'on va faire, c'est qu'on va aller mettre directement des bracelets sur les soldats. On va récupérer non seulement leurs signes vitaux, mais aussi des signes environnementaux pour aller déduire des situations critiques. Donc, on va utiliser la fusion de capteurs et on va utiliser de l'Edge AI, donc embarqué sur l'appareil, sur le bracelet, pour aller déduire un diagnostic. On va pouvoir savoir que si, avec un certain nombre d'informations, si la personne n'a pas été en mouvement depuis un certain temps, s'il y a eu un impact à proximité, si ses signes vitaux ont suivi un certain schéma, on va déduire que cette personne est probablement en train d'avoir une hémorragie ou d'être déshydratée ou d'être blessée d'une manière qui va nous permettre de donner un score de triage pour que les équipes médicales puissent savoir qui prioriser dans des situations d'urgence.
1: Ça me fait penser un peu à l'Apple Watch, ce que vous me racontez là. Parce qu'on voit qu'Apple investit énormément dans la santé. Aujourd'hui, l'Apple Watch est un outil santé qui monitore notre santé avec évidemment pas mal de composantes cardiaques, etc., etc. On tombe par terre, la montre détecte qu'on est tombé par terre. S'il n'y a pas de réaction, elle appelle les secours. Vous vous sentez similaire ou c'est un autre, vous imaginez un autre marché?
0: Non, on imagine un autre marché. BioStream est un dispositif médical, ce qu'a priori l'Apple Watch n'a pas vocation à devenir.
1: Elle est considérée comme dispositif médical sur pas mal d'algorithmes, je crois.
0: Il y a différentes classes de dispositifs médicaux. Nous, on a une classe 2B, c'est-à-dire que nous, on va proposer un diagnostic. On ne va pas simplement vous dire, attention, le rythme cardiaque est élevé. On ne va pas regarder vos signes vitaux en silo, c'est-à-dire indépendamment les uns des autres.
1: Okay.
0: Mais on va combiner toutes les informations dont ils disposent pour dire avec précision, cette personne est en danger critique. Cette personne-là l'est peut-être un peu moins. Ce qui est quand même une décision avec une forte responsabilité. On va pouvoir donner un ordre de priorité pour aller sauver des vies. A priori, toutes les marques de grande consommation n'ont pas vocation à prendre entre guillemets ce risque-là ou cette responsabilité. Il y a un très très grand marché sur les produits de fitness. Nous, on est sur un angle médical et aujourd'hui, accès défense également.
1: Défense médicale, mais en fait, les débouchés sont énormes. Oui. On peut imaginer que pour les seniors, par exemple, qui sont à la maison, ça peut être salvateur pour eux. Le fait de pouvoir les surveiller, j'aime pas trop ce mot, mais en tout cas, de manière bienveillante, faire attention à leur santé à distance.
0: Exactement. Il y a énormément d'applications possibles dans le monde civil. Quand on regarde, par exemple, ne serait-ce que les salles d'attente des hôpitaux, souvent, on va vous vérifier au moment où vous arrivez dans la salle d'attente aux urgences. Mais vous pouvez passer 3, 4, 5, 6, 12 heures sans qu'on vous vérifie à nouveau. Il y a des personnes, il y a des tragédies qu'on connaît tous où les personnes perdent la vie ou sont très, très gravement blessées parce que personne n'a remarqué qu'ils arrivaient en situation critique. Il y a énormément d'applications possibles.
1: C'est compliqué de faire du hardware, non? Parce que on voit qu'aujourd'hui, on a l'immense majorité des gens qui sont là font du soft. Vous fabriquez un bracelet, j'imagine, ou alors vous décidez de le faire fabriquer par quelqu'un. C'est compliqué ou pas?
0: On aurait préféré ne pas le faire, mais aujourd'hui, il n'y avait rien qui existait pour cette application-là. Maintenant, c'est compliqué, oui, parce que tout le monde parle de software et qu'on a envie d'investir sur du software. Et quand on regarde les industries de la défense, c'est un peu l'inverse. Les gouvernements n'ont pas envie d'acheter que du software. Ils aiment bien qu'il y ait quelque chose d'un peu tangible. Ça dépend de l'angle d'approche.
1: Quoi, voilà.
0: Maintenant, dans le futur, BioStream a vocation à être agnostique au niveau de l'appareil. C'est-à-dire que l'algorithme qu'on développe et finalement toute la data qu'on va récupérer qui est unique, parce que personne n'a cette data qui est les signes vitaux de personnes en situation critique, c'est quelque chose qu'on va pouvoir ensuite appliquer à tout un tas d'autres appareils.
1: Oui, on peut imaginer un bracelet... on va dire avec certains capteurs qui pourraient intégrer votre intelligence finalement.
0: Tout à fait, ou même se connecter à tous les appareils de grande consommation si on nous donne les

0: les accès nécessaires, il n'y aura pas de problème.
1: Est-ce que ça, vous avez déjà des résultats concrets de votre bracelet? Par exemple, vous parliez de l'Ukraine. Vous avez déjà des exemples de vies sauvées ou de personnes qui étaient en difficulté?
0: La première vie sauvée, vous la verrez dans les médias. Je pense qu'on sera tous super heureux de pouvoir communiquer dessus. On en a des résultats qu'on ne peut pas communiquer aujourd'hui, mais qui nous ont donné l'accès justement à une centaine d'hôpitaux en Ukraine, à des tests à grande échelle et avoir la confiance des autorités médicales au niveau de l'Ukraine. Donc on a des choses prometteuses.
1: Voilà, ça s'appelle BioStream à suivre. Merci beaucoup, merci. Sophia Metz. Vous en êtes la cofondatrice et PDG. Merci. Et tout de suite, bien sûr, autre invité ici à Station F.
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1: Voilà, autre start-up intéressante ici à iPulse, à Station F, c'est General Intuition. Et on va en parler avec son cofondateur qui est là, c'est Vincent Micheli. Ou Micheli, comment on prononce votre nom?
3: Miguel, c'est un nom corse.
1: C'est un nom corse. Il y en a deux sur le plateau. On en parlera après. Hein. On va pas faire une heure là-dessus. Vincent, vous êtes donc le cofondateur de General Intuition. Évidemment, vous êtes dans l'IA. J'ai cru comprendre que vous étiez dans l'IA, générative, liée au spatial. Mais alors, pas le spatial, pas l'espace. C'est en fait une IA qui comprendrait encore mieux notre environnement. Est-ce que vous pouvez nous expliquer ce que vous faites?
3: C'est ça, nous développons des modèles du monde. Ce sont des modèles qui sont capables de prédire le prochain état du monde. Un exemple, ce serait, je suis dans une voiture autonome, je décide de tourner le volant vers la droite, à quoi va ressembler le monde dans une seconde, dans deux secondes, dans dix secondes? C'est vraiment un modèle qui peut être génératif ou latent, ça revient à la discussion de ce matin avec Yann Lequin, qui est capable de prédire le prochain état du monde. Et c'est un raisonnement qui doit être spatial et temporel. Quelle va être la voiture que je vais voir en tournant à droite? Comment les voitures vont se déplacer dans cet intervalle de temps? Ça demande vraiment une compréhension globale du monde et de comment il évolue.
1: Mais alors, l'IA déjà, il y a plein d'IA qui prédisent des choses. Comment là, vous avez une autre vision en fait de cette prédiction? Parce que là, on est sur la prédiction. Comment faites-vous? Vous vous basez sur quelle data? Parce que je crois que justement, votre force, c'est de récupérer énormément de vidéos de gaming, entre autres. C'est ça?
3: C'est ça, oui. C'est vraiment la force de General Intuition. C'est la nature de ces données. Aujourd'hui, les modèles les plus efficaces sont les modèles de langage qui reposent sur des données textuelles. Ces modèles ne sont pas capables de percevoir le monde et d'interagir avec ce dernier.
1: C'est les limitations en fait de l'écrit.
3: Exactement. L'écrit, c'est une compression du monde qui perd de l'information.
1: Bien sûr.
3: Avec du texte, on ne peut pas se représenter le monde comme on peut se le représenter avec des yeux. Et c'est donc là la prochaine frontière pour l'intelligence. C'est développer des modèles qui sont capables de percevoir le monde et d'interagir avec ce dernier. Et c'est là la beauté de nos données chez General Intuition. On a des grandes quantités de données de personnes qui interagissent avec des mondes virtuels qui peuvent parfois s'apparenter au monde réel.
1: Concrètement, comment travaillez-vous en fait? Vous récupérez toute cette data, ces vidéos, quel type de vidéos récupérez-vous?
3: Donc généralement, ce sont des données de personnes qui sont en train de jouer à des jeux vidéo. Il se passe quelque chose d'intéressant dans le jeu. Ces personnes appuient sur un bouton et ce qui vient de se passer est enregistré pour le partager avec d'autres joueurs. Et c'est ces moments-là où toute l'intelligence se trouve. C'est quand il se passe quelque chose d'intéressant dans un jeu vidéo qu'un comportement intelligent a eu lieu. Et ces données peuvent être utilisées pour l'entraînement de nos modèles du monde. Donc des modèles capables de prédire ce qui va se passer et par la suite d'agents capables d'interagir avec le monde, de prendre des actions dans le monde.
1: C'est presque des réflexes intelligents finalement que
3: c'est
1: vous
3: ça.
1: Recherchez.
3: Complètement. Et c'est un peu aussi la motivation pour le nom de notre entreprise, General Intuition. L'idée, c'est d'extraire cette intuition des joueurs et de la distiller dans des modèles intelligents.
1: Et donc, vous scrollez quoi? Des vidéos sur YouTube, sur Twitch, c'est ça? Vous les prenez où, toutes ces vidéos?
3: Alors, ces vidéos sont capturées par les joueurs avec un logiciel qui s'appelle Meadow, qui est la société sœur de General Intuition. Et c'est vraiment un logiciel qu'on installe sur son ordinateur.
1: Ah, ok, d'accord.
3: On joue à un jeu vidéo, il se passe quelque chose d'intéressant. On appuie sur un bouton, ces données sont capturées pour être partagées avec d'autres joueurs, avec des amis.
1: Donc, vous sélectionnez malgré tout les moments qui vous intéressent, en fait, c'est ça?
3: Et c'est ça la beauté de General Intuition, c'est qu'on utilise, on laisse les joueurs décider de quels moments sont intéressants ou non. Quand on joue à un jeu, 99% du temps, il ne se passe pas des choses intéressantes à l'écran. Et c'est aux joueurs de décider, ah, là, il s'est passé quelque chose qui mérite d'être partagé avec d'autres personnes. Donc, les joueurs, en quelque sorte, sélectionnent les données pour General Intuition.
1: C'est vrai que quand je joue aux jeux vidéo, en général, c'est pas très, très intéressant. Mais bon.
3: Il peut se passer des choses peu intéressantes. Bien sûr, il y a des moments qui sont la beauté du jeu.
1: Alors, je vois bien un peu où vous voulez aller, mais qu'est-ce que vous voulez en faire de ce résultat? Ça va arriver dans quoi?
3: Donc, c'est
1: des voitures. Vous preniez l'exemple de voiture tout à l'heure. Est-ce que ça pourrait améliorer la voiture autonome ?
3: Complètement. Et d'ailleurs, la plupart des sociétés qui développent des voitures autonomes aujourd'hui se penchent sur les modèles du monde. Avant de démarrer General Intuition, je faisais de la recherche en conduite autonome. Et les modèles du monde sont une des technologies qui sont considérées aujourd'hui pour développer la voiture autonome de demain. Donc il y a beaucoup d'applications aux modèles du monde. C'est à nouveau le thème de la keynote ce matin. Quelle est la prochaine frontière pour l'IA ? Et cette nouvelle technologie va permettre de déboucher sur un nombre astronomique d'applications, notamment les voitures autonomes.
1: Et les robots, non ? Il y a une espèce d'emballement sur les robots humanoïdes. On peut imaginer que s'ils arrivent à avoir cette intelligence spatialisée avec leurs capteurs, à la fois leurs caméras, les lidars, etc., ça pourrait accélérer aussi peut-être l'avancée technologique sur ces robots, non ?
3: Complètement. À terme, on pourrait imaginer des applications dans la robotique. On parle d'un futur plus lointain. Aujourd'hui, on est au stade de la recherche fondamentale, notamment dans les jeux vidéo dans notre cas. Mais si on est capable de développer des IA intelligentes pour les jeux vidéo, on pourrait imaginer les robots de demain avec cette technologie.
1: Qu'est-ce que vous imaginez comme autre débouché ? Vous aviez évoqué l'automobile. Où est-ce que votre technologie pourra avoir du sens aussi ?
3: Dans un premier temps, je pense que les jeux vidéo sont une application évidente. Nous développons des IA qui sont capables d'interagir avec n'importe quel jeu vidéo, d'accomplir des objectifs dans ces jeux. Donc je pense qu'on peut avoir un impact assez important sur l'industrie du jeu vidéo, développer de nouvelles expériences pour les joueurs. Imaginez un jeu où au lieu d'être tout seul dans ce jeu, maintenant vous interagissez avec des milliers d'entités et ces entités se comportent exactement comme des humains, mais ce sont des IA.
1: Ça serait une révolution parce qu'aujourd'hui, on le voit quand on joue contre des adversaires qui sont des ordinateurs, comme on disait avant, ils sont plutôt assez maladroits et pas très malins. Là, vous voulez révolutionner en fait les adversaires ou les compagnons de jeu qu'on pourrait avoir, c'est ça ?
3: Exactement.
1: Là, il y a un marché énorme aussi.
3: Dans un monde idéal, on pourrait développer un compagnon qui accompagne les joueurs dans leurs aventures, qui est capable d'interagir avec eux comme n'importe quel humain interagirait avec eux. C'est vraiment l'un de nos objectifs dans le monde du jeu vidéo.
1: Et la voix dans tout ça ? Il faudrait que vous vous raccrochiez à une technologie. Tout à l'heure, je recevais Gradium. Ça pourrait être. Est-ce que ça pourrait matcher ?
3: Gradium serait un partenaire idéal. Nous développons l'IA qui est capable de se mouvoir dans le jeu et Gradium développerait la voix pour cette IA dans le jeu.
1: Le jeu vidéo, l'automobile, est-ce qu'il y a d'autres exemples que vous pourriez nous donner d'intérêt de ce que vous faites ?
3: C'est ça qui est génial avec les world models, avec les modèles du monde, c'est qu'il y a une grande quantité d'applications. C'est difficile de donner des exemples concrets.
1: Dans l'industrie peut-être aussi, non ?
3: Dans l'industrie, bien sûr. J'imagine que, par exemple, dans une usine, on a des bras robotiques qui doivent interagir avec des paquets, etc. Ces modèles du monde permettent de donner plus d'intelligence à ces robots. Donc, les applications sont vastes. La robotique peut en être un exemple. On parlait des voitures autonomes, c'est juste un des pans de la robotique aujourd'hui.
1: Vous en êtes où, en fait, dans l'avancée de vos recherches ?
3: On est encore au stade de la recherche fondamentale. On n'a pas de produits qu'on peut vendre. On est en train de développer le modèle de langage de demain. On est en train de rechercher l'architecture, la technologie nécessaire pour y parvenir. De la même manière que les modèles de langue ont mis plusieurs années à arriver à un stade de produit, nous sommes un peu dans cette situation-là aujourd'hui.
1: Très bien. Ben écoutez, merci beaucoup Vincent Micheli, cofondateur de General Intuition. C'est passionnant. Merci beaucoup.
3: Merci à vous.
1: Et vous restez avec nous, toujours ici à Station F, à l'occasion de ce AI Pulse. La bonne nouvelle, c'est qu'on a encore une demi-heure à passer ensemble avec d'autres invités que j'accueille dans un instant. Juste après cette petite pause, merci d'être là sur BFM Business. A tout de suite.
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1: Tech & Co, la quotidienne depuis toujours Station F. J'espère que vous passez un bon moment avec nous. À la radio, à la télé, comme chaque soir, vous le savez, nous sommes ici à l'occasion de l'AI Pulse dans cet immense lieu où start-up grandissent et parfois aussi défilent sur, on va dire, la scène de ce AI Pulse. J'accueille maintenant Jérôme Monceau. Bonsoir Jérôme.
5: Salut.
1: Directeur et fondateur de Enchantil Tools. Jérôme est l'un de nos spécialistes de la robotique en France, puisque Jérôme a travaillé auparavant chez Aldébaran. C'est l'un des papas de Nao et de Pepper.
5: Voilà.
1: Et donc maintenant d'Enchantil Tools.
5: Exactement.
1: Avec Miroka ou Miroki là ?
5: Ah, c'est Miroki, c'est le garçon.
1: C'est le garçon.
5: Ouais.
1: Il y a toujours du mal à les...
5: Ils se ressemblent beaucoup.
1: À les repérer. Voilà, si vous êtes avec nous à la télé, vous voyez ce robot qui a vraiment une super bonne bouille et qui évolue. C'est ce qu'on disait quand on préparait cette interview juste avant. Jérôme, ça fait quelques années qu'on vous suit.
5: 4
1: avec,
5: ans.
1: Voilà, avec beaucoup d'intérêt. Et on voit aussi que vos robots progressent, sont de plus en plus beaux, beaucoup plus, j'allais dire... sérieux technologiquement, voilà. Ah oui, on s'éloigne du prototype aujourd'hui.
5: Exactement, là, c'est la version pré-industrielle. Il nous reste quelques détails à finir sur une nouvelle version qu'on appelle en interne le A3. Et ce A3, ça va devenir la V1. Et donc, c'est le robot qui va être produit en milliers d'unités. Donc, on y est presque là.
1: Que de chemin parcouru, de défis à relever,
5: oui.
1: D'obstacles aussi, j'imagine. C'est compliqué de lancer un robot comme ça quand on est en France ou pas ?
5: Alors, il y a toute l'histoire d'Aldébaran qui a quand même créé une simplification. Déjà parce qu'il y a des gens curieux, il y a un écosystème, il y a des distributeurs, il y a des chercheurs qui étaient déjà là. Mmh. Donc ça, c'est facile. Après, il y a le sujet du financement. Et pas forcément le financement d'amorçage, ni non plus le financement collaboratif, des projets collaboratifs avec la BPI qui nous soutient toujours autant. La phase qui est difficile, je trouve, en France, c'est la phase de financement de la série A. C'est-à-dire quand les choses deviennent sérieuses. 30, 40, 50 millions d'euros.
1: Alors là, que c'est là qu'on a besoin.
5: Et c'est là où on a besoin pour passer à l'échelle. Parce que l'enjeu, il est mondial en ce moment.
1: Alors, Miro qui est sur le plateau. Il est vraiment très sympa, il a une bouille qui est craquante, mais ça fait partie du, j'allais dire, de la volonté en fait, hein, de Unchained Tools de proposer un robot plein d'empathie, etc. Une cinquantaine d'exemplaires se baladent un peu partout dans le monde, déjà.
5: Alors bientôt, on est en phase, on a déjà 50 clients, donc, enfin pas 50 clients, mais 50
1: demandes.
5: Voilà, c'est ça. Et là, on en a livré la moitié, et il y a l'autre moitié qui arrive très prochainement.
1: Alors, qu'est-ce qu'il fait, ce robot ? À quoi sert-il ?
5: Il a trois grandes fonctions. Il a la fonction de se déplacer dans un environnement social. La deuxième fonction, c'est saisir des objets, souvent les siens, dans un environnement social et interagir avec des personnes non entraînées, des aides-soignants, des personnes âgées, des enfants et des visiteurs. Voilà, c'est son boulot.
1: C'est un robot qui, à terme, sera autonome, parce que là, on va raconter ce qui se passe. Hein. Il y a une personne qui est juste à côté, qui pilote ce robot pour le faire évoluer sur le plateau. D'accord ? Mais donc, il est télécommandé. L'idée demain, c'est qu'il ait sa propre autonomie, c'est ça ?
5: Alors, il est là pour lui créer de l'activité. On a effectivement un opérateur qui rajoute des comportements, mais le robot est déjà autonome.
1: D'accord, il arrive à faire des choses tout seul,
5: oui,
1: déjà.
5: Bien sûr, il a des activités autonomes. Ce qu'on va chercher à faire, c'est des missions autonomes. C'est-à-dire, en gros, on va lui dire « Ok, tu es là avec cette personne, passe, fais ça. » Et donc, le robot va réaliser cette opération de manière autonome. Ce qu'on veut maintenant, c'est qu'il il soit capable de comprendre lui-même ce qu'il doit faire. Est-ce que je dois aller à l'entrée ? Est-ce que je dois aller chercher ça ? Donc ça y est pas encore, mais c'est des choses qui viennent prochainement, notamment en 2026, grâce au partenariat qu'on a avec Google DeepMind. On est trusted partner avec eux. Donc là, on y va en interne. La version expérimentale, elle est incroyable, vraiment.
1: C'est vrai ?
5: Ouais. Tu promènes le robot.
1: En fait, il y aurait quoi ? Du Gemini à l'intérieur ? C'est ça l'idée ou
5: Alors,
1: pas ?
5: Alors, on a une version avec Gemini, effectivement. Gemini Live, Gemini for Robotics. On en a d'autres avec GPT, avec QTIE bientôt. Voilà, avec plein de versions. Mais celle de Gemini, moi, je l'aime particulièrement. Parce que là, le robot, il est capable de voir, d'entendre, de répondre, de se déplacer et de réaliser des actions. Donc typiquement tu vas lui dire je sais pas moi, guide-moi un endroit où je peux me reposer, et le robot il se souvient qu'il a vu à tel endroit et du coup il va t'y amener. Donc c'est vraiment ultra performant.
1: Et ça, c'est pas de la science-fiction?
5: Non, ça marche déjà. Il arrive même à voir ton émotion. L'autre jour, il a vu un développeur qui avait pas l'air content parce que son code marchait pas. Le robot l'a rassuré.
1: C'est pas vrai.
5: C'est incroyable, ouais. Vraiment incroyable.
1: C'est incroyable. Et c'est ça qui va tout changer en fait, quand on pourra mettre des LLM à l'intérieur de ce type de robot, non?
5: Oui, alors c'est plus que des LLM, parce que les LLM, c'est language.
1: Oui, c'est quoi c'est,
5: Nous, on parle de VLM, mais là, c'est beaucoup vision. Et donc, ce qu'on attend, c'est des modèles qui sont multimodaux, capables d'entendre, de voir mais aussi de prendre en compte les paramètres du robot, les paramètres proprioceptifs. Quel est mon niveau de batterie ? Est-ce que j'ai quelque chose dans la main ? Voilà, ce genre de paramètres. Ça va venir.
1: Il paraît qu'on peut voir Miroka et Miroki à Lyon, à l'aéroport ?
5: Oui, il a été à Lyon pendant... peut-être il y est encore. Il accueille, il oriente. Il est connecté à la base de données des vols. Donc, il répond aux questions que les gens peuvent avoir. Toujours plein de questions.
1: Je crois
5: que
1: là, il est superbe. Autonome ou est-ce qu'il y a quelqu'un qui le pilote
5: aussi? Non, il est complètement autonome. C'est,
1: d'accord.
5: C'est ce que je te disais, ouais, parfaitement autonome.
1: Et j'imagine qu'il y a aussi des problématiques d'énergie. Parce qu'il est totalement autonome. Oui. Quelle est l'autonomie en fait, d'un Mi Rocky comme ça?
5: Alors, sur sa batterie, il peut tourner pendant 4 heures. Et au bout de 4 heures, il va aller chercher une poignée dans son environnement qui est connectée au secteur. Et il va se connecter lui-même. Ce n'est pas encore complètement prêt. On espère finir ça début de l'année prochaine.
1: Qu'est-ce que vous attendez en 2026? Qu'est-ce qui va être les grands moments en fait, de l'année prochaine pour Enchanted Tools?
5: Oui, alors là, on déploie énormément. Comme je le disais, on va passer à 50. L'année prochaine, l'enjeu, c'est entre 600 et 1000 unités déployées. Alors, la particularité, c'est que cette année, on a rassemblé un réseau de partenaires distributeurs un peu partout dans le monde. On a 130 communications avec ces distributeurs, types de distributeurs différents. Il y en a 13 qui sont contractualisés. Et bientôt, on a dans les bacs 15 autres qui vont être contractualisés également. Donc ça, pour nous, c'est d'allumer la machine de combat pour aller faire que ces robots ils puissent atterrir dans tous les endroits du monde. Mais en particulier en Californie, parce que là, on a une cible très claire autour notamment de la Silver Economy.
1: Justement, la Silver Economy, ce type de robot a toute sa place, en fait. Quand on voit que les personnes âgées peuvent rester le plus longtemps possible, le plus longtemps chez eux.
5: Exactement.
1: Ça peut être un compagnon formidable.
5: C'est parfaitement l'enjeu.
1: Alors, et là, il y a des enjeux business qui sont monstrueux, en fait.
5: C'est phénoménal. En France, en 2040, on aura plus de personnes de retraités que d'actifs. Donc, c'est énorme. C'est vraiment énorme.
1: Ça fait peur pour la retraite, c'est vrai.
5: Ça pose des questions de financement, ça pose des questions de care aussi, comment on s'occupe d'eux.
1: Évidemment.
5: De nous, en fait, parce que bientôt...
1: on va y passer. Hein.
5: On va y aller. Et en Californie, pour l'exemple, il y aura plus 40% de personnes retraitées dans 5 ans. Ça fait 3 millions, environ 3 millions de nouveaux retraités dans les 5 ans qui viennent. Ils ont un problème énorme. Encore plus gros que le nôtre parce que nous, on a subi la guerre. Eux, ils ont le baby boom frontal.
1: Oui. L'idée, c'est quoi? C'est qu'à terme, Mi Rocky pourrait avoir, on va dire, plusieurs systèmes qu'on pourrait nous-mêmes choisir, ou du Gemini, ou du ChatGPT. En fait, on achèterait le robot et on intégrerait après le soft qu'on veut. Comment vous imaginez la suite?
5: Alors aujourd'hui, on est dans cet esprit-là. Il y a une version avec OpenAI, une version avec Gemini.
1: Il y a de grosses différences entre les deux ou pas?
5: Oui, parce qu'ils n'ont pas mis la robotique de la même manière dans leur stratégie.
1: D'accord.
5: Donc il y a des choses qui avancent plus vite, par exemple du côté de Gemini, comme comprendre ce que c'est qu'une occultation, comprendre où ils doivent se mettre si quelque chose est masqué pour pouvoir le voir. Donc ça, c'est bien géré dans Gemini. Ça ne l'est pas du tout dans OpenAI. Il y a des paramètres comme ça qui font qu'il y a quand même des modèles qui vont prendre de l'avance. On espère que les Français, Qtie, Mistral, vont suivre sur le domaine et on les pousse.
1: J'imagine que vous discutez avec eux.
5: Évidemment.
1: Et alors, c'est...
5: Mistral a lancé son activité autour de la robotique. Donc, on est très actifs.
1: Mistral a l'air intéressant. Je ne sais pas si vous avez suivi ces mini langages qui pourraient intégrer des robots, justement, ou des... même en interne, en fait, sans être connecté.
5: Oui. En embarqué, ça, c'est vraiment un enjeu pour nous qui est capital.
1: Oui.
5: Parce qu'un robot ne peut pas tourner qu'avec du cloud. Parfois, y accéder, c'est très, très bien.
1: Oui.
5: Mais la plupart du temps, parfois, on n'est pas connecté ou on n'a pas envie de l'être. Donc, il faut que le robot il ait une continuité d'action grâce au modèle embarqué. Et ça, ce n'est pas encore le cas. Et on espère que ça va arriver. On voit les technologies arriver, en tout cas.
1: On va suivre de près 2026. Merci beaucoup, Jérôme.
5: Avec plaisir.
1: Jérôme Monceau, donc directeur et fondateur de Enchanted Tools. Et merci à Mi Rocky d'avoir été sur le plateau de Tech & Co. Je l'adore. Je peux en avoir un chez moi ou pas encore?
5: Pas encore. Pas encore.
1: Ah. Et même si pas je encore. Le kidnappe?
5: Même si quoi?
1: Si je le kidnappe.
5: Tu peux essayer.
1: Mais il doit être géolocalisé, je me ferai attraper.
5: Je vais vite te retrouver. Hein.
1: Ah, c'est ça. Zut. Merci beaucoup en tout cas,
5: merci.
1: Jérôme. La suite de Tech & Co depuis Station F avec Mi Rocky qui nous dit au revoir. Il nous a dit au revoir là. C'est dommage, on l'a pas pris dans la caméra, mais je sais pas si on peut le voir là. C'est un peu compliqué. Voilà, il est là. Allez, fais-nous au revoir. Au revoir. À tout de suite.
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1: Tech & Co, la quotidienne, toujours ici à Station F à l'occasion de ce EA Pulse. Encore une start-up à découvrir. Quoique. une boîte qui a 10 ans, est-ce que c'est encore une start-up? On va poser la question à Damien Mulem qui est avec nous. Bonsoir Damien.
6: Bonsoir.
1: Vous êtes cofondateur de 22.
6: Oui.
1: Alors, start-up ou pas start-up?
6: C'est une bonne question. On se pose aussi la question, même nous, tous les jours. On reste une start-up parce qu'on a l'agilité et on aime ça, avoir de l'agilité. Mais effectivement, au bout de 10 ans, on peut être considéré comme une scale-up puisqu'on c'est est ça. Dans cette tendance-là.
1: Exactement. Vous êtes une entreprise française de deep tech qui est spécialisée dans la vision par ordinateur et l'intelligence artificielle. Expliquez-nous un petit peu le cheminement de 22, ce que vous faisiez il y a 10 ans et comment vous avez embrassé en fait l'IA générative et tout ça. Expliquez-nous.
6: Bah écoutez, au tout début, 22, on était une société de recherche appliquée. Donc on n'avait que de l'expérience dans le monde de la vision par ordinateur, donc avec nos ingénieurs ou nos docteurs. Et notre objectif était de résoudre des problèmes. Donc si je prends un aéroport, prédire le départ des avions par exemple. On en a fait beaucoup des projets de cette manière-là. Et fort de cette expérience, on s'est retrouvé souvent au même problème. C'est on sait faire de l'IA, on sait faire de la vision par ordinateur, on sait l'appliquer. Mais quand il faut déployer, donc c'est-à-dire pas être sur un seul cas d'usage, mais se déployer sur des centaines de caméras ou dans un certain
1: contexte. Quand vous avez un client qui vous dit voilà, j'aimerais que vous fassiez ça, ça et ça et là, ah,
6: d'un coup,
1: ça se complique.
6: C'est ça, et on veut pas réinventer la roue à chaque fois. Donc du coup, en 2019, donc il y a quelques années maintenant, on a décidé de mettre à profit tout notre savoir et notre connaissance qu'on avait pu appliquer avec tous nos clients à date pour en faire un produit qu'on a appelé Core, donc qui est le cœur même de toute notre intelligence, tous nos pipelines d'IA, parce qu'il n'y a pas que les modèles de détection, il y a tous les pipelines, le conditionnel, l'IA générative qui est arrivé par la suite, pour justement être capable d'offrir, à, pas seulement dans des cas complexes, mais dans le monde du retail, par exemple, pouvoir apporter aussi nos solutions et pouvoir répondre à leurs problématiques.
1: Vous allez nous donner quelques exemples, justement, parce que c'est assez abstrait, mais j'imagine qu'avec l'exemple, on pourra imaginer. Simplement pour un peu dresser votre pédigrée, vous êtes lauréat du programme France 2030.
6: Oui.
1: Vous êtes soutenu par BPI France et de grands groupes stratégiques. C'est durant ces 10 ans, vous avez grandi. Finalement, vous êtes pris au sérieux maintenant. Et alors, les exemples. Donnez-nous quelques exemples de ce que vous faites.
6: Un exemple concret de ce qu'on apporte aujourd'hui. Tout le monde connaît dans le monde du digital les sites web où on est capable pour une marque. Sans citer de marque directement, mais pour une marque de comprendre le parcours d'un utilisateur.
1: Vous pouvez citer des marques, il n'y a aucun problème. Hein, en fait.
6: Alors, je le ferai peut-être dans mon explication.
1: Oui, bien sûr.
6: Et du coup, c'est de leur apporter la connaissance quand c'est un site web typiquement. Nous, on ne fait pas de site web, on est dans le monde physique. On utilise des caméras qui sont en place dans des magasins typiquement. Et en fait, on va reprojeter la même chose de manière complètement anonymisée et RGPD compliant, parce qu'il faut l'être aujourd'hui, c'est important pour le respect de tout le monde, d'être capable du coup de comprendre le parcours client. Un temps d'attente ou dans le monde de la logistique, parce que c'est aussi un des secteurs dans lequel on travaille, avoir des actions opérationnelles. On fait que du traitement en temps réel, c'est-à-dire que on stocke jamais d'informations d'images, puisque pour être compliance, il faut respecter cette partie-là, aucune donnée personnelle.
1: La CNIL guette.
6: Elle guette et on a souvent échangé avec eux d'ailleurs, et je pense que c'est important quand il y a des législations en cours ou des régulations d'en avoir conscience et de savoir les appliquer, parce que ça rassure aussi tout le monde. Nous, en tant qu'individus,
1: bien
6: et
1: sûr.
6: Aussi les entreprises avec lesquelles on travaille.
1: Donc, vous arrivez à gérer les foules, en quelque sorte, ou en tout cas le trafic d'un magasin. Mais, OK, mais pourquoi faire, en fait quelles sont les problématiques des magasins qui font appel à vos services?
6: La problématique, elle peut être en termes de ressources. Ça nous est tous arrivé d'aller dans un magasin, d'avoir une rupture de stock qu'on ne voit pas, ou pas assez de personnes pour nous accueillir ou nous répondre. Donc l'objectif de toutes les marques avec qui on travaille, c'est vraiment d'optimiser leur flux, de comprendre déjà quand viennent les gens, combien de temps ils peuvent passer en magasin, est-ce qu'ils ont plus d'intérêt dans certaines zones de magasin ou s'ils ont changé leur merchandising, de voir si ça a eu un impact. Et grâce à ça, ils ont des données opérationnelles temps réel et ils peuvent du coup appliquer assez rapidement, à savoir à quel moment ils ont besoin soit de plus de ressources, moins de ressources ou en tout cas de les localiser aux meilleurs endroits.
1: C'est-à-dire que vous pouvez détecter par exemple qu'il y a trop de monde à la caisse et que
6: C'est ça.
1: Enfin voilà, je veux dire, il faudra après essayer de régler ce problème à des moments bien précis.
6: Oui, et un cas comme la caisse, aujourd'hui, à part si un humain regarde qu'il y a du monde à la caisse, c'est compliqué. Quelqu'un qui a la caisse, qui a la tête dans son travail, il ne voit pas qu'il y a 12 personnes. Donc nous, on va automatiser cette partie-là, donner l'information à un opérationnel, ça peut être un manager, qui lui prend la décision.
1: Attention, il y a 50 personnes qui attendent.
6: C'est
1: il faut que tout des caisses.
6: C'est exactement ça. Donc partout où on peut avoir un impact les aider dans leur quotidien, déjà à comprendre, de pouvoir extraire, parce que la plupart des systèmes aujourd'hui en place dans des magasins, donc des capteurs standards, on va dire, qui vont compter, ne vont pas faire la distinction des vendeurs, ne vont pas enlever les enfants dans ces conditions-là. Donc on va être capable, nous, d'avoir une finesse de données qui est aussi très encourageante pour eux et utilisable.
1: J'imagine que pour les magasins, il y a aussi un problème de sécurité. Le vol, des choses comme ça. Vous êtes sur ce marché-là ou vous n'y touchez pas ?
6: Alors, on n'y touche pas. Ça ne veut pas dire qu'on ne le fera pas demain.
1: Après, il y a d'autres boîtes qui s'en chargent.
6: C'est ça. Il y a d'autres entreprises qui le font. Et nous, on ne veut pas avoir un impact ou cibler un individu. Nous, on essaie d'avoir de l'information, je vais dire, de masse. On se rapproche presque du big data à un certain moment puisqu'on n'utilise pas les images, nous. On utilise les données extraites de toutes ces images qu'on analyse pour en donner des informations. Et on ne veut pas aujourd'hui, en tant que 22, cibler un individu et dire « Regardez, c'est lui qui a une action ». On préfère analyser des comportements et voir ce qu'ils peuvent mettre en place pour minimiser cette approche-là plutôt que d'essayer de faire réprimander les personnes.
1: Ok. C'est intéressant, votre vision, il y a une éthique aussi dans ce que vous faites.
6: Complètement.
1: J'ai l'impression.
6: Complètement. On se pose toujours la question, donc notre plateforme, elle est privacy by design.
1: Oui.
6: C'est un beau terme dans le monde du logiciel, mais elle a du sens parce qu'effectivement, dans l'utilisation de notre plateforme, il y a des choses qu'on s'interdit par éthique et qu'on recommande à nos clients. C'est pour ça qu'il y a certaines fonctionnalités de notre plateforme où on accompagne toujours nos clients pour être sûr que c'est utilisé de la bonne manière.
1: Et alors, vous récupérez quoi ? Des données, des caméras ? On parle aussi beaucoup de LIDAR aujourd'hui qui pourrait être un petit peu le bon produit parce que finalement, ça ne filme pas, mais ça détecte les mouvements, les choses comme ça. Vous intéressez à tout ça ?
6: Alors, on est concentré, nous, sur la vision par ordinateur, donc les caméras principalement, l'image.
1: Qui sont déjà installées en plus.
6: Qui sont déjà installées. Et quand ça a été un de nos constats quand on a fait notre entreprise il y a 10 ans, c'est qu'il y a des milliards de capteurs dans le monde qui sont utilisés principalement que pour la sécurité.
1: Oui.
6: Donc il n'y a pas de rentabilité sur ces systèmes-là. Donc comment on pouvait optimiser ces capteurs déjà en place ? Les LIDARs sont des très bons systèmes et parfois même, et on travaille avec certaines entreprises qui ont des LIDARs, pour justement être capable de confronter des informations. Parce qu'un LIDAR, il y a des informations qu'il ne va pas avoir. Et à l'inverse, il y a peut-être des informations que le LIDAR va avoir.
1: Oui, c'est un double check, en fait.
6: Exactement. J'aime beaucoup l'analogie de l'être humain. Quand on a la vision, je vais dire, tiens, cette table, elle est en verre, ça doit être un beau système. Et quand je touche, ah non, c'est du plastique, typiquement. Donc, le fait d'avoir des consensus...
1: C'est pas pourtant qu'elle n'est pas belle, attention.
6: Ah, elle est très belle.
1: Ne vous moquez pas de notre table,
6: s'il vous plaît. Le fait d'avoir des consensus de validation... Oui. En IA de manière générale, ou
1: bien
6: même
1: sûr.
6: Nous en tant qu'humain, ou sur nos capteurs, sensoriels humains, ça a toujours un impact. Donc on aime confronter ces données-là, et même avec dans le monde du retail, typiquement, on croise des données toujours avec eux. C'est-à-dire que s'ils ont des données estimées de nombre de transactions par jour, on va les confronter aux calculs qu'on a fait pour justement se rapprocher des chiffres les plus pertinents.
1: On a pris l'exemple des magasins. Est-ce qu'il y a d'autres... scénario où vous êtes pertinent. Vous parliez tout à l'heure des aéroports, mais le fait de checker comme ça les foules, ça a du sens, non ?
6: Alors, ça a du sens, sachant que, en termes de sûreté, pas de sécurité, de sûreté, c'est un peu mélangé, comprendre le flux de mouvement, et comprendre combien de personnes à un instant T dans un endroit a des très forts enjeux. Parce que parfois, il y a des seuils de sécurité où une zone ne peut pas dépasser 1000 personnes. Dans certains cas, ils devraient faire évacuer les lieux.
1: Bien sûr.
6: Donc, avoir ces informations.
1: Et ça, il n'y a pas quelqu'un qui est en train de compter les gens un par un.
6: C'est difficile.
1: C'est difficile.
6: Ce serait possible, mais je pense que ce serait difficile à maintenir en tout cas. Donc effectivement, on a ces enjeux-là de compréhension des flux pour permettre justement à savoir est-ce qu'on doit optimiser, est-ce qu'on doit gérer d'autres flux et ainsi de suite pour les aéroports typiquement, puisqu'on travaille avec certains aéroports, mais des endroits... de type des salles de concert ou des salles d'événements, on a aussi des clients dans ces domaines-là et les problématiques se ressemblent souvent. On a à la fois entre le retail, comprendre un passage. Ici, typiquement, on aurait pu comprendre où les gens stationnent le plus. Quand je dis stationner, oui. C'est plus dans une certaine zone.
1: Ou sur quel stand, par exemple.
6: Exactement.
1: Et ouais. Ça peut avoir de la valeur, en fait.
6: Ça a de la valeur. Et on travaille aussi avec des centres commerciaux, typiquement. Et eux... ça va être comprendre justement le flux de mouvement. Est-ce qu'ils vont garantir à un magasin le nombre de passages qu'ils avaient estimé à cet endroit ? S'ils ouvrent un pop-up store au milieu,
1: oui.
6: Est-ce que du coup, il y a un intérêt ?
1: Oui. Quel est l'impact de cette nouvelle animation ?
6: Parce que tout a un rapport avec le ROI.
1: Mais même dans les parcs d'attractions, il faudrait que vous alliez voir les Astérix, les Disney. Ça a du sens, en fait.
6: Ça a du sens. La complexité, quand on faisait de la recherche appliquée, On s'est rendu compte qu'il y avait un problème de déploiement. Mmh. On a fait notre produit. Et après, c'est l'intégration. Parce qu'on est encore dans un monde où l'IA, même si ça existe depuis plusieurs décennies, l'acceptation de tout le monde et le mettre dans les processus de grandes entreprises est toujours un peu long. Ouais. Compliqué, long plus que compliqué. Parce que quand on s'entend tous, techniquement, il n'y a pas de problème.
1: Ça s'appelle 22. Merci beaucoup, Damien Mulem,
6: d'être
1: passé par le plateau de Tech & Co ici à Station F. Vous en êtes le cofondateur. Merci.
6: Merci.
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1: Tech & Co, la quotidienne, ici à Station F, à l'occasion de l'Apple's. On va terminer cette émission avec IRCAM Amplify. Vous allez voir, c'est une boîte incroyable qui met le son et la musique au cœur, en fait, de son... de sa raison d'être. On va en parler avec Nathalie Birochaud. Bonsoir Nathalie.
7: Bonsoir.
1: Vous êtes PDG d'IRCAM Amplify. IRCAM, un mot sur cette institution.
7: IRCAM, un mot, un laboratoire extraordinaire qui est reconnu mondialement et qui regroupe plus de 100 chercheurs experts sur le son et la musique. Donc c'est un endroit incroyable.
1: L'acoustique aussi.
7: L'acoustique, en fait, c'est la science et la création autour du son et de la musique. Depuis 40 ans.
1: Depuis 40 ans. 2020, IRCAM crée IRCAM Amplify.
7: Exactement.
1: Dont vous êtes la PDG.
7: Voilà, j'ai cofondé cette société en 2019 même.
1: 2019.
7: Ça ne nous rajeunit pas. Et nous sommes effectivement très, très heureux de cette aventure depuis. Et IRCAM Amplify, c'est une société commerciale qui a pour mission d'enrichir et de protéger la création audio de demain. Donc c'est assez vaste. On peut en parler.
1: Alors justement, qu'est-ce que vous faites avant de rentrer dans le détail de votre outil justement qui détecte l'IA dans la musique? Quels sont vos autres travaux dont vous êtes fiers?
7: Alors, notre mission...
1: Un ou deux, hein, pas tous.
7: Oui, non, mais là, non, je sais qu'on a quelques minutes, donc je vais être efficace. On a vraiment une mission de protection et d'enrichissement de la création audio de demain. Donc, on déploie et on développe des solutions technologiques à forte valeur ajoutée et de l'intelligence audio au service de l'industrie musicale et au service du marché de l'expérience. Alors, ça va de créer des expériences sonores pour les marques, pour développer, diffuser et mettre en valeur un produit, par exemple. On a en ce moment un magnifique spectacle sonore et visuel pour la vitrine du magasin de Dior, Avenue Montaigne, que je vous encourage à aller voir. Si vous avez des enfants, c'est merveilleux, c'est Noël, c'est beau, ça brille. On a travaillé
1: là,
7: aussi
1: vous avez travaillé le son, c'est ça?
7: C'est l'expérience sonore. Donc, c'est vraiment...
1: C'est quoi? C'est de la spatialisation, voilà, la
7: exactement.
1: 3D?
7: C'est à la fois le contenu, la manière dont il est diffusé et reçu dans le cerveau de tous ces spectateurs qui vont regarder ça avec des étoiles dans les yeux. On a fait la même chose pour Lacoste sur les Champs-Élysées. Donc c'est tout ça, c'est la période de Noël, c'est magique, on adore. Et on est aussi du côté des créateurs et de l'industrie musicale dans cet écosystème pour être un tiers de confiance et apporter des solutions neutres qui vont pouvoir les aider à se protéger face à...
1: Face à l'intelligence artificielle, d'où votre présence ici.
7: Bien sûr.
1: À l'Apple's, quel est votre rôle ici en fait? Vous
7: dans
1: présentez ce que vous faites dans cet événement. Hein.
7: Dans cet événement, alors j'ai un panel juste après sur le sujet de l'intelligence artificielle dans la musique que je vais avoir plaisir à animer.
1: Vous allez vous entraîner pendant cette interview.
7: Voilà, ça, on y va.
1: Vous serez prête.
7: Merci.
1: Parce que c'est vrai que c'est intéressant, on voit que le cauchemar en fait des labels. Et des studios, c'est l'arrivée de l'IA qui est non gérée en quelque sorte. Même si on voit que les grands labels commencent véritablement à passer des accords. Vous avez sans doute suivi, hein, c'était dans l'actualité récente, Universal notamment, etc., etc. Et vous avez développé un outil qui permet de détecter si ce qu'on écoute est issu de l'IA, c'est ça ?
7: C'est ça. C'est un outil qui sert à tous les acteurs de la chaîne de valeur, donc ça, c'est à la fois utilisé par des plateformes de streaming, par des distributeurs, par des labels, par des sociétés de gestion collective. Alors, ils ont tous des enjeux différents, mais ils ont besoin de clarté. Aujourd'hui, ils ont besoin de clarté. On est dans un moment où la confiance s'effrite, où il y a ces contenus qui sont de plus en plus difficiles à qualifier, où ce secteur de la musique manque de transparence. Donc, les origines sont opaques, les volumes explosent. Les artistes sont effrayés, Voilà, donc il y a vraiment.
1: Oui, c'est un peu la pagaille.
7: C'est un peu un moment.
1: De questionnement.
7: De questionnement.
1: Pour rester poli.
7: Et de refondement des modèles, puisque de toute façon, l'intelligence artificielle est parmi nous et c'est une opportunité formidable. 87% des artistes l'utilisent déjà dans leur production. C'est une étude Lander qui vient de sortir.
1: C'est
7: on sait grâce à Deezer, qui a son propre outil de détection d'IA qui n'est pas le nôtre, que 34% des contenus sur Deezer sont déjà de l'intelligence artificielle à 100%. Donc, on voit bien les volumes qui sont représentés par cette nouvelle technologie. Donc, c'est là, c'est présent. Et donc, il faut faire quelque chose. Et nous, on se positionne comme un acteur de confiance, ce qu'on appelle un tiers de confiance, pour fournir une technologie neutre, impartiale, qui permet de qualifier les contenus.
1: Donc,
7: et qui permet de dire, oui, à 100%, on est sûr que ça a été généré par tel ou tel moteur d'intelligence artificielle.
1: Donc, on vous donne une chanson, et vous allez me dire si elle est humaine, si elle a été faite par des humains, ou si elle a été faite par de l'IA, c'est ça ?
7: Voilà, exactement. Si elle a été faite par un humain, si on en est sûr, si elle a été faite par une IA, par quel moteur, et à combien de taux de confiance on pense qu'elle a été produite par ce moteur. Et demain, on aura de plus en plus d'informations et de ce qu'on appelle en anglais, pardon, de music intelligence associée à un audio, pour pouvoir aller de plus en plus en profondeur dans la maîtrise des catalogues et des flux en fait, qui transitent sur ces grandes autoroutes de la musique.
1: Parce que le problème, c'est les droits d'auteur. On est d'accord.
7: L'enjeu...
1: C'est ça qui cristallise et qui crispe tout le monde. C'est-à-dire qu'on sait qu'aujourd'hui, grâce à Suno ou d'autres outils, on arrive à faire des chansons qui ressemblent à tel artiste. Et la frontière est ténue entre l'œuvre originale générée par une IA et l'inspiration que cette IA a pu prendre de tel ou tel artiste. C'est ça le souci.
7: Alors ça c'est un sujet, important. Aujourd'hui effectivement les contenus générés par ces plateformes d'IA ne permettent pas de fournir cette information sur la provenance des datasets. C'est un sujet à part entière. L'outil qu'on déploie aujourd'hui sur le marché ne répond pas à cette question-là, à ce stade. C'est vraiment juste un outil qui dit, enfin juste, pas dans le sens que c'est pas important, mais c'est un autre problème.
1: Oui, oui, oui.
7: C'est un outil qui dit oui ou non, ça a été généré par un outil d'IA. Ça permet
1: parce
7: de qualifier...
1: qu'il y en a qui trichent. Ça
7: alors,
1: triche en fait ou pas?
7: Alors, l'enjeu c'est quoi? C'est pour les plateformes de streaming de pouvoir faire le tri. Pour pouvoir potentiellement établir des nouvelles règles du type, si c'est 100% généré par IA, je n'en veux pas sur ma plateforme. Pour protéger aussi l'auditeur par rapport à la qualité et la découvrabilité des contenus.
1: Sauf que je vous coupe, Nathalie.
7: Oui,
1: parfois, il y a des chansons générées par l'IA qui sont excellentes.
7: Mais c'est
1: ça le problème.
7: Mais
1: c'est qu'aujourd'hui, on arrive à un degré d'excellence sur certains titres. Vous avez suivi sans doute cette chanson Country qui est arrivée numéro 1 des charts aux États-Unis, qui a été générée par l'IA.
7: Mais en fait, le sujet n'est pas là. Nous, on prendra jamais parti.
1: C'est le fait de le dire.
7: L'intelligence artificielle, c'est excellent. C'est très bien, il faut que ça existe. Après, la question, c'est est-ce que l'auditeur qui est sur une plateforme de streaming a envie de savoir ? Oui, les études montrent que les gens ont envie de savoir ce qu'ils écoutent. Est-ce que c'est de l'IA ? Est-ce que c'est pas de l'IA ? Et deuxièmement, est-ce que les artistes qui produisent de la musique sont correctement rémunérés pour leur travail en tant qu'artistes dans la chaîne de valeur de la musique ? Donc, c'est plus des questions de monétisation et de reversion correcte aux
1: bien
7: artistes
1: sûr.
7: Humains, de protection du droit d'auteur. Et ça, c'est un enjeu pour les sociétés de gestion collective et les sociétés de publishing, qui n'ont certainement pas envie de couvrir et de protéger des œuvres qui ne seraient pas copyrightables, pardon pour l'anglicisme.
1: Oui.
7: Et pour les distributeurs et les plateformes de streaming, c'est de protéger à la fois la qualité de leurs services, soit pour les artistes, soit pour les auditeurs, et de privilégier des expériences de qualité. Donc on a tous envie quand même que les contenus restent de qualité et découvrables.
1: Voilà, vous avez un rôle très important qu'on suit bien évidemment. Merci beaucoup.
7: Merci à vous.
1: Nathalie Birochaud, donc PDG d'IRCAM Amplify, pour terminer ce Tech & Co, la quotidienne depuis Station F, à cet excellent événement. Et à iPulse, on était très heureux d'être là. Le replay et le podcast qui vous attendent dans quelques minutes. Et évidemment, on se retrouve la semaine prochaine. Très belle soirée et à très vite.
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8: 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Et oui, on vous lâche pas pendant l'été. On continue à vous éduquer, à vous donner des idées fraîches pour vos finances personnelles, pour votre patrimoine, vous faire découvrir des œuvres d'art et des sujets d'investissement, hein, rien que pour vous. 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
8: Ah là là, dans ce coffre-fort, vous allez voir en images... des objets, encore une fois, absolument incroyables. Bon, on reste sur vos passions, parce qu'on regarde un petit peu hein, les compteurs, ce qui se passe sur les replays, sur les podcasts, et c'est clair que le marché de la mémorabilia, de l'objet de collection sport, de l'objet de collection de manière générale, ça vous passionne. Mais le sport, ça a quelque chose de vraiment spécial et de passionnel hein, dans cet univers d'investissement. On est avec François Thierry, qui est expert sport chez Agut.
9: Bonjour.
8: Nos amis d'Agut, bonjour. Alors, on va peut-être revenir déjà sur l'événement lui-même. Il y a une vente hein, qui va avoir lieu chez Agut avec des objets d'exception, des maillots, des ballons, plein d'autres choses. Et alors, à chaque fois, c'est des objets qui racontent une histoire et on va essayer d'en détailler plusieurs. Alors, déjà, la vente en elle-même...
9: On a une vente donc le samedi 6 juin. On l'a placée juste avant la Coupe du Monde, hein, le début de la Coupe du Monde aux États-Unis de football.
8: C'est une bonne thématique, ça.
9: Et c'est vrai qu'on a thématisé la vente... surtout sur les objets de football, mais on a quand même, comme d'habitude, on a du rugby, des sports d'hiver, du tennis, on est assez large. Et à chaque fois, la particularité de nos objets, c'est qu'ils ont appartenu à des sportifs, ils ont pu être signés par des sportifs, ou alors ce sont des objets qui ont appartenu à l'histoire du sport. Je peux avoir un exemple, en ce moment, Roland-Garros débute, c'est les qualifications de Roland-Garros. On a deux balles signées par Nadal et Djokovic, et des balles de match. Ça peut être des objets de ce type-là. Ouais. Et puis, en effet, on peut aller jusqu'à un ballon de la Coupe du Monde qui a été utilisé, par exemple, en finale de la Coupe du Monde 1938 en France.
8: Voilà. Ah oui, quand même. Oui, c'est le. Alors, c'est quel match celui-là?
9: Alors, c'est la finale Italie-Hongrie de 1938. Ouais. Ça s'est déroulé au Stade de Colombes, parce qu'à l'époque, évidemment, le Stade de France n'existait pas, le Parc des Princes non plus.
8: Ouais, ouais.
9: Et donc, à l'époque, c'était juste avant la guerre. Et il y avait des spécificités, c'est qu'il y avait. Un ballon, deux ballons par match, il n'y en avait pas 50 comme actuellement avec les ramasseurs de balles qui envoient les ballons et les ballons sont multipliés, comme les maillots d'ailleurs à l'époque, il n'y en avait qu'un qui était utilisé pendant toute la compétition,
8: mais bien
9: et non
8: sûr.
9: Pas deux ou trois par match, ce qui rend l'objet beaucoup plus rare.
8: Ah ben ça c'est sûr, et ça va toucher quel genre de tarif quand on est sur ces objets-là?
9: On a mis une estimation qui est assez raisonnable, on est entre 15 et 30 000 euros.
8: Ah oui,
9: raisonnable selon moi.
8: Bon, attention, c'est du vrai cuir. C'est à l'époque où on faisait du ballon en vrai cuir. C'est pas du synthétique. C'est
9: tout
8: pas...
9: à fait. Oui. Pour l'histoire, d'ailleurs, pour la première Coupe du Monde en 1930 en Uruguay, ils avaient mis des lacets en cuir sur le ballon. Et les joueurs se plaignaient parce que ça leur faisait trop mal à la tête quand ils prenaient la tête. Et donc, ensuite, ils ont changé, ils ont mis des lacets en tissu. Et ensuite, c'est seulement après les années 50-60 qu'on est arrivé sur des ballons qui ne sont plus. Enfin, sont toujours en cuir, mais faits différemment.
8: Alors, il y a un maillot, moi, qui me fascine, parce que ce truc, c'est une anecdote que mon père m'a racontée, mais pendant des heures et des heures, parce que l'événement, il dure que 20 secondes. C'est le but le plus rapide en Coupe du Monde.
9: C'est
8: Bernard Lacombe.
9: Tout à fait. C'est le maillot que vous avez derrière vous.
8: Ouais.
9: On a eu la chance de pouvoir récupérer donc, ce maillot. Donc, c'est le maillot de France-Italie. C'est le premier match de la Coupe du Monde 1978.
8: Voilà.
9: Et en effet, Bernard Lacombe marque très rapidement et il devient le buteur le plus rapide de l'histoire de la Coupe du Monde jusqu'en 98.
8: Ouais.
9: Et c'est ce maillot, donc manche longue. Alors, ce n'est pas une Coupe du Monde mémorable pour la France parce qu'ils sont éliminés en poule.
8: Elle est mémorable pour cet événement-là.
9: Exactement.
8: Et, et le nom de Bernard Lacombe est resté. Parce que alors, je ne sais plus combien, il a mis 12 secondes, je crois, avant de marquer.
9: Oui.
8: Et le nouveau record maintenant, c'est 7.
9: Exactement.
8: Et pendant très longtemps, ça a été le recordman du but le plus rapide en Coupe du Monde. Évidemment, il y a des lots de la Coupe du Monde 98.
9: Oui, on a notamment le fanion qui a été présenté avant le match France-Brésil, donc avant la finale.
8: Ouais.
9: On a des accréditations aussi de joueurs comme Didier Deschamps ou Robert Pires. Le fanion, c'est très sympa.
8: Non, c'est très chouette.
9: Vous pouvez le mettre dans votre salon.
8: Cela étonnera vos amis.
9: Exactement.
8: C'est le vieil argument des années 80. Non, mais c'est j'ai le fanion de la finale 98 quand même, ça pèse. Et un fanion, parce que on se dit un ballon, c'est quand même surtout s'il est dédicacé, si c'est le ballon d'un match très particulier, un maillot évidemment. Alors là encore plus. Le fanion, c'est peut-être un petit peu plus abordable, non?
9: Ou ça pas peut forcément. Être... On a un fanion 8-15 000 euros à peu près, parce que c'est quand même un fanion emblématique. Hein. C'est peut-être le match le plus connu en France avec. avec la finale 2018 et puis le match de 82. On est sur un objet qui est un peu spécifique. C'est vrai que les collectionneurs s'orientent un peu plus vers des ballons ou vers des maillots, mais ça reste tout aussi iconique d'avoir ce genre de choses.
8: Et alors, il y a une estimation là, moi, qui me fascine, parce que là-dessus, j'aurais mis des 1000 et des 100. C'est le ballon de la coupe, de la petite coupe d'Europe, donc UEFA, Cannes contre Salgueiros.
9: Salgueiros, oui.
8: Zinedine Zidane, c'est son premier match de compétition européenne. Là, là je mets des 1000 et des 100. Ben non, la mise à prix est plutôt raisonnable.
9: La mise à prix est raisonnable. Il faut savoir que donc, c'est sa première rencontre à domicile européenne, puisque c'est un match en aller-retour à l'époque. Ouais. Donc ce n'est pas le ballon du match aller qui était au Portugal, mais le ballon en France, à Cannes. Mmh. Et la particularité de ce ballon, c'est qu'il est signé aussi par tous les joueurs de l'équipe. Dont Zidane. Top, ça. Donc ça, c'est plutôt sympa. Et c'est vrai que pour les amateurs de Zizou, il y en a quand même un paquet, c'est une pièce historique.
8: Ah ben ça, c'est sûr. Autre pièce historique, vous avez un maillot de Lionel Messi, mais alors là, il est deux fois collector. Pourquoi?
9: Alors, il est collector déjà parce que c'est un maillot d'entraînement, il est quasiment introuvable.
8: Ouais.
9: Et puis ensuite, il a été signé donc, par Lionel Messi, mais pour Jamel Debbouze. Donc, donc c'est un peu particulier.
8: Double collector.
9: Exactement, on a récupéré quelques maillots comme ça. Alors les memorabilia, donc ce sont les objets qui n'ont pas forcément appartenu aux sportifs, mais qui sont signés par les sportifs.
8: Oui.
9: Ça connaît actuellement quand même une grosse poussée au niveau du marché. Exactement. Ouais. Ouais. Dès qu'on est sur des phénomènes des légendes du sport, on a des objets qui vont très vite au-dessus du millier d'euros.
8: Donc le maillot de Messi taille L, ça ira pas à tout le monde parce que le L c'est petit.
9: Ah, c'est un peu, ça, un peu juste.
8: Il faut plutôt en prendre une taille au-dessus. Voilà, c'est un L.
9: Je peux vous proposer le kimono de Teddy Riner si vous voulez.
8: Là, il faudrait en mettre deux comme moi pour le remplir.
9: Il sera aussi à la vente donc, le 6 juin. Et donc, c'est le kimono de Teddy Riner avec lequel il était champion du monde en 2009 et signé par Teddy directement.
8: Ah, ça doit être extraordinaire. Mise à prix
9: 500 euros.
8: Ah, mais oui, c'est
9: abordable. Non,
8: C'est des prix qui restent peut-être un peu plus abordables que les articles de foot, ou alors là, ça peut s'en...
9: Oui, alors après, c'est vrai que c'est des prix où il y a très très peu d'objets de ce type-là en vente, donc c'est vraiment les enchères qui feront foi, il y a peu de références, donc ça peut très bien monter jusqu'à 5, 10, 15 000 euros, mais c'est vrai que les prix de départ sont assez attractifs.
8: Je voudrais terminer pour faire plaisir aux Toulonnais que je suis, et aux Toulonnais qui nous écoutent, et aux fans du Rugby Club Toulonnais. Ça a été un des plus grands joueurs de toute l'équipe. Il nous a fait gagner 3 Coupes d'Europe. Il nous a fait gagner un bouclier de Brennus. Il est britannique. Il s'appelle Johnny Wilkinson. Et vous présentez ses crampons.
9: Exact.
8: Les crampons du match. Je me souviens, j'y étais. C'était la fameuse finale de championnat de France après qu'on ait gagné la Coupe d'Europe. La fameuse année du doublé. Et vous les avez, ces crampons.
9: Exactement. Et donc, je vous invite à directement en chérir sur notre
8: site. J'arrive direct.
9: Oui, c'est assez fantastique. On a la chance quand même dans ce métier-là de pouvoir avoir entre les mains des vrais objets pour les amoureux du sport. C'est-à-dire que c'est assez agréable de pouvoir avoir dans les mains un maillot de Zidane, des crampons de Johnny Wilkinson, une raquette de Rafael Nadal, ce genre de choses. Et je vous invite à venir à l'exposition aussi, parce que vous n'êtes pas forcément, tout le monde n'est pas obligé d'acheter, mais de rien que l'exposition, c'est un musée en tant que tel.
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8: Le placement à suivre, il va nous emmener loin, vu que nous sommes en direct avec Alexis Boeglin de Cripcool, à qui je vais dire Laorana, puisque vous êtes en Polynésie. Et bonjour, on va se poser une question très, très intéressante, finalement, parce qu'on parle de l'investissement dans les cryptos, l'investissement dans la blockchain, etc., à des fins de performance. Au-delà de ça, il y a toute une problématique qui concerne les territoires éloignés, les territoires d'outre-mer. La Polynésie est effectivement dans ce cas-là. Est-ce qu'il y a une véritable réflexion autour de la crypto qui pourrait rapprocher, on va dire, en termes de flux financiers, le reste du monde et éviter ce phénomène d'éloignement?
10: Oui, tout à fait. Donc la Polynésie en fait a un système bancaire, on va dire, qui est un petit peu différent de ce qu'on peut connaître en métropole. Donc en fait, il y a une offre bancaire qui est bien moins variée, qui est assez lente, assez chère en termes de frais. Et on voit que les innovations proposées par la blockchain vont vraiment apporter toute leur valeur ici. sur ce territoire. Vraiment, étant donné que ça va permettre de développer des paiements, de favoriser l'inclusion financière en permettant à de plus en plus de commerces, par exemple, d'accepter de nouveaux moyens de paiement autres que, par exemple, seulement les espèces, ou éventuels paiements par carte qui sont en général assez chers.
8: Alors ça, c'est absolument excellent parce qu'on se dit finalement, que ce soit la Polynésie, que ce soit peut-être d'autres territoires, on va faire le leapfrog. C'est-à-dire, on va passer à l'étape d'après. Alors que nous, on réfléchit toujours à réformer le système interbancaire, etc. Alors pourquoi pas avec de la blockchain ? Oh, eux, ils y travaillent de manière pratique et il y a des choses qui commencent là-bas et qui sont intéressantes à analyser.
10: C'est ça, il y a une réelle effervescence d'acteurs qui commencent à arriver sur le territoire, qui répondent en fait à des problèmes concrets par des solutions concrètes. Donc vraiment pour venir proposer les innovations proposées par la blockchain. On voit par exemple des acteurs du paiement qui arrivent de plus en plus venir challenger un petit peu le système bancaire local et aussi une population qui s'intéresse à ces nouvelles technologies, vraiment aux cryptos sur les aspects d'investissement, diversification du patrimoine, notamment avec des services financiers qui peuvent être difficiles d'accès habituellement. Ça vient vraiment ouvrir de nouvelles possibilités.
8: Alors on le rappelle, hein, si vous êtes en Polynésie en ce moment, c'est pas non plus avec des fins d'exploration, c'est aussi parce qu'il y a un salon là-bas intéressant qui s'appelle le PIX 2 et c'est précisément quelque chose qui est centré sur la technologie crypto.
10: C'est ça exactement, c'est le premier salon dédié à la crypto en Polynésie. Donc on voit vraiment de nouveaux acteurs qui sont présents ici pour développer leur offre, proposer des services assez uniques qui n'étaient pas proposés jusqu'à présent. Pour des acteurs comme nous, concrètement, ça va être l'occasion de venir parler avec les populations locales de leurs besoins, d'identifier ce qu'ils veulent en matière d'investissement, leurs questionnements à propos des cryptos, le fait de venir aussi faire de la pédagogie notamment. Donc voilà, on voit vraiment une effervescence de l'écosystème au niveau local.
8: Et il y a déjà des initiatives concrètes, je pense notamment pour tout ce qui est commercial, la blockchain en matière de, je sais pas, gestion des stocks, gestion des flux, etc. En Polynésie, ça commence déjà à prendre un petit peu.
10: On voit que ça arrive surtout par le paiement. Concrètement, nous, on vient aussi un petit peu présenter des offres de tokenisation de métaux précieux, étant donné que c'est quelque chose qui n'est pas accessible principalement pour des raisons logistiques à l'origine. Le fait de pouvoir tokeniser ces derniers va vraiment permettre d'y accéder de manière mondiale et donc sans restriction physique depuis ici.
8: Ah non, mais c'est vraiment, on prend une leçon là, et c'est pas plus mal que ce soit vraiment l'écosystème crypto qui soit la cheville ouvrière de tout ça. Bon, on va revenir à des considérations un petit peu plus générales. Est-ce que la blockchain est en train de vraiment prendre du côté, on va dire, de la gestion, de la rénovation de l'infrastructure financière? Alors là, on va parler à travers le monde. Est-ce que vous sentez là aussi qu'il y a des choses qui sont en train d'avancer, peut-être plus du côté des institutionnels, etc. Est-ce que vous sentez le mouvement continuer là-dessus ?
10: Concrètement, avec les institutionnels, c'est le très bon exemple, étant donné qu'on a le patron de BlackRock qui est très optimiste quant au sujet de tokenisation. Donc l'avenir de la finance est principalement blockchain. La finance traditionnelle adopte de plus en plus les innovations qui existent dans cet écosystème et vont de plus en plus aller vers des produits financiers tokenisés, des marchés ouverts 24 heures sur 24, comme c'est le cas sur les marchés crypto. Donc voilà, on voit vraiment une convergence entre la finance traditionnelle vers les innovations de la blockchain et des cryptoactifs en général.
8: D'autant plus que la régulation commence à vraiment poser des jalons. Alors on a vu qu'il y a vraiment un cadre réglementaire très, très précis, vraiment strict en Europe. On voit que ça avance de manière un petit peu différenciée du côté des États-Unis. Est-ce que vous pensez que cette différence de vitesse en termes d'évolution de la régulation pourrait éventuellement poser problème ou pas ?
10: Ça dépend. L'innovation, la régulation peut freiner un petit peu l'innovation dans certains cas lorsqu'elle est, elle est faite de façon un petit peu trop agressive, mais ça permet aussi de différencier les acteurs sérieux des acteurs opaques, voire même malveillants. Donc elle a de vrais bénéfices, notamment pour les consommateurs, en leur apportant plus de transparence et de protection. Donc après, la régulation n'est pas forcément quelque chose qui est figé dans le marbre. Typiquement, par exemple, sur les différences entre l'Europe et les États-Unis, c'est des sujets qui sont très débattus et on pourrait voir éventuellement peut-être dans les prochaines années certaines choses qui auraient été peut-être trop restrictives se libérer ou à l'inverse, des points qui étaient identifiés comme un peu lacunaires être renforcés.
8: Bon, après, il est toujours question de confiance hein, dans la crypto. C'est vrai que c'est au cœur des préoccupations des investisseurs et de ceux qui s'intéressent un petit peu à cet écosystème. Hein. Je vous invite à écouter BFM Crypto avec Sandra Gandouin tous les jours. Elle est absolument disserte sur le sujet. Vous, votre société, par exemple, comment vous vous positionnez par rapport au travail sur la pédagogie, sur l'accompagnement des investisseurs? Je suppose que c'est un boulot qui doit vous changer du boulot traditionnel de l'investisseur crypto qui a vraiment les mains dans le cambouis de la blockchain.
10: Ça va vraiment être le fait de proposer de la pédagogie, donc venir démystifier un petit peu l'univers des cryptos au travers de différents contenus qui

0: Je persiste à dire, j'en reviens pas, c'est vraiment la Polynésie et l'initiative crypto qui nous donne des leçons, hein, justement, sur cette adoption des technologies blockchain. Bon, après ce salon qui est important et qui est significatif, est-ce qu'il y a d'autres dates à suivre, peut-être, justement, pour suivre de manière très, très concrète l'adoption de la technologie crypto dans les territoires?
1: On va suivre de très près. Peut-être qu'il pourrait y avoir, par exemple, des nouvelles du côté institutionnel ou des acteurs locaux, avec peut-être des annonces à venir. C'est des sujets à suivre et on a déjà hâte de voir PIX3 l'année prochaine.
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0: Et on ouvre la boîte à outils avec Christian Fontaine du magazine Le Revenu qui est resté avec nous. Rebonjour Christian. La grande transmission, épisode 2, je vous explique. Hier, on en a déjà parlé avec Maître Barbara Thomas David qui nous donnait ses conseils, ses prévisions et puis ses bons tuyaux pour essayer de gérer ça. En gros, voilà, pour des raisons démographiques et techniques, là, pendant plusieurs mois, plusieurs années, on va se retrouver avec énormément de Français qui vont transmettre leur patrimoine à la génération suivante ou à des tiers. Alors, on parle de, Maître Thomas David nous disait hier, de 7000 milliards d'euros. Alors, les évaluations vont un peu dans tous les sens. Christian Fontaine, faut peut-être rester prudent là-dessus, parce que c'est pas comme la capitalisation boursière d'Nvidia ou d'Apple. C'est de l'argent qui va, comment dire, ça va être un flux constant, mais qu'il va falloir quand même surveiller.
3: Oui, vous avez raison d'être prudent, parce qu'en fait, il y a quand même un certain nombre de variables, d'incertitudes sur la valeur des actifs ou sur la date des décès. Mais enfin, en tout cas, une chose qui est sûre, c'est qu'entre 2025 et 2040, environ 9 000 milliards devraient changer de main, donations, successions, que ce soit des actifs immobiliers, financiers ou professionnels. En fait, donc, je dirais que le sujet de la transmission, qui était un sujet familial, voire familial et marginal pendant des décennies, devient un véritable sujet, un enjeu de société, un enjeu économique au niveau national. Alors, si on se replace de nouveau au niveau de l'homo economicus, je pense que ce qui est, il faut connaître un tout petit peu le cadre. Le cadre fiscal en France, c'est des droits de succession qui grimpent très vite en ligne directe à 35, 40, voire 45%, voire 60% en ligne indirecte. Ça, c'est la mauvaise nouvelle. La bonne nouvelle, c'est qu'il existe un certain nombre de dispositifs totalement légaux pour à la fois assurer la paix des familles, qui est l'un des objectifs majeurs des seniors, et puis bien sûr alléger la charge fiscale due par les héritiers. Donc voilà un peu l'objectif. Après ça, les outils pour atteindre ces objectifs, ils sont connus. En France, il y en a principalement deux. Il y a l'assurance vie et les donations. Alors, tout à l'heure, on parlait de temporalité. Il faut bien savoir que ça ne vous a pas échappé, mais depuis plusieurs années, il y a un véritable débat sur la taxation des héritages et des successions. Donc, on ne va pas essayer de lire dans le boule de cristal pour voir quel sera le contenu du PLF 2027, mais en tout cas, ce qui est certain, c'est que cette thématique, la taxation des héritages, reviendra à l'occasion de l'élection présidentielle. Pour l'instant, les principaux dispositifs, je parlais de l'assurance vie, on peut parler du démembrement, on peut parler du Dutreil, etc., ont à peu près résisté.
0: Oui, voilà.
3: Maintenant, il risque d'y avoir de nouveaux coups de butoir. Donc, si on veut profiter de la fiscalité la plus avantageuse, ben, il ne faut pas se réveiller au dernier moment, notamment pour, transmettre de son vivant. Hein. Oui, vous transmettez de vos vivants, vous organisez votre succession, vous évitez les conflits entre héritiers et surtout, vous payez beaucoup moins. Parce que ce qu'on ne sait pas, ou peu, c'est qu'en fait, il y a des abattements entre parents et enfants, entre parents et grands-parents, entre frères et sœurs, etc. Donc, vous ne payez pas en cas de succession en dessous d'un certain niveau. Mais par exemple, pour les petits-enfants, il y a une différence très significative entre l'abattement pour les donations et l'abattement en cas de succession. C'est-à-dire que chaque grand-parent peut donner 31 865 euros hors droit à chaque petit-enfant de son vivant, mais en cas d'essai, s'il cède une certaine somme aux petits-enfants, l'abattement n'est plus que de 1594 euros. Donc là, vous voyez l'intérêt d'organiser la transmission de son vivant.
0: C'est-à-dire que on le dit quand on parle d'investir sur les marchés financiers, sur des produits, des taux, des...

0: de n'importe quoi, que finalement investir en DCA, c'est-à-dire avec des versements réguliers, c'est une bonne technique pour s'assurer de la performance, lisser d'éventuelles pertes, etc. Parce que le temps est toujours votre allié. Est-ce que finalement, pourquoi pas, il ne faudrait pas considérer la transmission comme un investissement régulier dans la génération qui vient grâce à ce système de transmission qu'on pourrait faire de manière régulière plutôt que d'être coincé par différentes considérations.
1: Sur le plan théorique, vous avez entièrement raison.
0: Ouais.
1: Maintenant, sur le plan pratique, comment ça se passe dans la réalité? En fait, les Français et les Françaises commencent à s'intéresser à cette problématique de transmission lorsqu'ils ont réglé la problématique patrimoniale qui juste précède celle de la retraite.
0: D'accord.
1: Lorsqu'ils sont certains qu'ils auront assez, je dirais, de revenus jusqu'à la fin de leur jour, ils commencent à penser à cette thématique de transmission. Sur le plan strictement fiscal, vous avez raison, il faut mieux commencer à donner tôt, parce que plus vous donnez tôt, ben plus vous pouvez multiplier, vous savez, ces fameux abattements qui se régénèrent tous les 15 ans entre parents et enfants, tous les 15 ans, chaque parent peut donner 100 000 euros hors droit à chaque enfant. Et c'est vrai que comme ces abattements se renouvellent tous les 15 ans, plus vous commencez tôt, plus vous pouvez donner et effectuer d'opérations exonérées. Attention tout de même, parce que ça c'est sur le plan fiscal. Or, dans la vraie vie, en fait, lorsqu'on décide de gratifier ses enfants, c'est pour les aider effectivement à démarrer dans leur vie. Mais beaucoup, et notamment parmi les plus fortunés, considèrent qu'il ne faut pas leur donner trop tôt. Parce que plus vous leur donnez tôt, il faut aussi que les jeunes professionnels, quand vous installez dans la vie, que vous ayez envie de gagner de l'argent par vous-même. Et donc souvent, en fin de compte, les donations à 24, 25 ans peuvent, sur le plan en fait familial ou même sur le plan de la régénérescence en fait du patrimoine entre les générations, être un tout petit peu contre-productif. Donc oui, sur en tout cas la nécessité d'anticiper sa transmission, les outils donation, vous dépouillez tout de suite. L'assurance vie, vous conservez jusqu'au dernier moment, jusqu'à votre disparition, vos biens, et c'est uniquement au décès où les bénéficiaires profitent du capital dans un package fiscal intéressant.
0: Mais oui, mais c'est l'allégorie des marchés s'arrête pas là, parce que tout est question de moduler tout ça dans une forme d'allocation d'actifs. C'est-à-dire, on fait des versements réguliers, on s'en garde la poire pour la soif, la poudre sèche, etc. Mais d'un autre côté, comme tout va être transmis, bon, on peut s'en réserver une part à verser régulièrement, et puis ensuite, bon, déboucler tout à la fin. C'est des momentum à gérer, en fait.
1: Bien sûr, c'est des momentum. Il y a deux nouveautés, véritablement. La première nouveauté, bien sûr, c'est l'impact du vieillissement de la population. Aujourd'hui, un couple où les deux conjoints ont 50 ans, il y a quand même une chance sur deux que l'un atteigne 100 ans. Donc, ça signifie qu'aujourd'hui, il ne faut plus à la retraite des revenus complémentaires sur 2, 3, 4, 5 ans, mais parfois sur 30 ou 40 ans. Donc ça incite à conserver, je dirais, une part importante de son patrimoine. Et la deuxième, je dirais, nouvelle réalité sociétale, c'est qu'aujourd'hui, nous apprend l'INSEE, dans les années à venir, 6 Français sur 10 vont hériter après 60 ans. Et donc, quel est, je dirais, sur le plan individuel et a fortiori sur le plan sociétal, l'intérêt d'hériter lorsqu'on est déjà installé dans la vie, qu'on a déjà fait sa vie? Donc, d'où l'intérêt des donations intergénérationnelles et de ne pas hésiter à gratifier ses petits-enfants, parce que lorsqu'on a 80 ou 90 ans, ce n'est pas les enfants qu'il faut aider dans la vie, ce sont les petits-enfants, c'est à ce moment-là qu'ils doivent financer leurs études, investir dans l'achat de leur résidence principale, voire développer un business. Donc, c'est vrai qu'il y a des grandes tendances sociétales, des grandes évolutions sociétales à prendre en compte. Et je dirais que la dernière, d'ailleurs, c'est sans doute aussi le fait que les retraites versées par les régimes obligatoires sont de moins en moins généreuses, et ce qui oblige à conserver de par soi une épargne plus importante.
0: Allez, une petite pause dans ce TPI spécial été et on revient avec la boîte à outils, les sujets pratico-pratiques.
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0: Retour sur le plateau de Tout pour investir, nos meilleurs invités, nos meilleurs sujets, tout l'été, c'est à retrouver ici. On commence tout de suite.
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0: Et on ouvre la boîte à outils avec Christian Fontaine du magazine Le Revenu qui est resté avec nous. Rebonjour Christian. La grande transmission, épisode 2, je vous explique. Hier, on en a déjà parlé avec Maître Barbara Thomas-David qui nous donnait ses conseils, ses prévisions et puis ses bons tuyaux pour essayer de gérer ça. En gros, voilà, pour des raisons démographiques et techniques, là, pendant plusieurs mois, plusieurs années, on va se retrouver avec énormément de Français qui vont transmettre leur patrimoine à la génération suivante ou à des tiers. Alors, on parle de, Maître Thomas David nous disait hier, de 7 000 milliards d'euros. Alors, les évaluations vont un peu dans tous les sens. Christian Fontaine, faut peut-être rester prudent là-dessus, parce que ce n'est pas comme la capitalisation boursière d'NVIDIA ou d'Apple. C'est de l'argent qui va, comment dire, ça va être un flux constant, mais qu'il va falloir quand même surveiller.
1: Oui, vous avez raison d'être prudent, parce qu'en fait, il y a quand même un certain nombre de variables d'incertitudes sur la valeur des actifs ou sur la date des décès. Mais enfin, en tout cas, une chose qui est sûre, c'est qu'entre 2025 et 2040, environ 9 000 milliards devraient changer de main, donations, successions, que ce soit des actifs immobiliers, financiers ou professionnels. En fait, donc, je dirais que le sujet de la transmission, qui était un sujet familial, voire familial et marginal pendant des décennies, devient un véritable sujet, un enjeu de société, un enjeu économique au niveau national. Alors, si on se replace de nouveau au niveau de l'homo economicus, je pense que ce qui est, il faut connaître un tout petit peu le cadre. Le cadre fiscal en France, c'est des droits de succession qui grimpent très vite en ligne directe à 35, 40, voire 45%, voire 60% en ligne indirecte. Ça, c'est la mauvaise nouvelle. La bonne nouvelle, c'est qu'il existe un certain nombre de dispositifs totalement légaux pour à la fois assurer la paix des familles, qui est l'un des objectifs majeurs des seniors, et puis bien sûr alléger la charge fiscale due par les héritiers. Donc voilà un peu l'objectif. Après ça, les outils pour atteindre ces objectifs, ils sont connus. En France, il y en a principalement deux. Il y a l'assurance vie et les donations. Alors, tout à l'heure, on parlait de temporalité. Il faut bien savoir que ça ne vous a pas échappé, mais depuis plusieurs années, il y a un véritable débat sur la taxation des héritages et des successions. Donc, on ne va pas essayer de lire dans le boule de cristal pour voir quel sera le contenu du PLF 2027, mais en tout cas, ce qui est certain, c'est que cette thématique, la taxation des héritages, reviendra à l'occasion de l'élection présidentielle. Pour l'instant, les principaux dispositifs, je parlais de l'assurance-vie, on peut parler du démembrement, on peut parler du Dutreil, etc., ont à peu près résisté.
0: Oui, voilà.
1: Maintenant, il risque d'y avoir de nouveaux coups de butoir. Donc, si on veut profiter de la fiscalité la plus avantageuse, il ne faut pas se réveiller au dernier moment, notamment pour, de transmettre de son vivant. Hein.
0: Oui,
1: vous transmettez de vos vivants, vous organisez votre succession, vous évitez les conflits entre héritiers et surtout, vous payez beaucoup moins. Parce que ce qu'on ne sait pas, ou peu, c'est qu'en fait, il y a des abattements entre parents et enfants, entre parents et grands-parents, entre frères et sœurs, etc. Donc, vous ne payez pas en cas de succession en dessous d'un certain niveau. Mais par exemple, pour les petits-enfants, il y a une différence très significative entre l'abattement pour les donations et l'abattement en cas de succession. C'est-à-dire que chaque grand-parent peut donner 31 865 euros hors droit à chaque petit-enfant de son vivant. Mais en cas d'essai, s'il cède une certaine somme aux petits-enfants, l'abattement n'est plus que de 1594 euros. Donc là, vous voyez l'intérêt d'organiser la transmission de son vivant.
0: C'est-à-dire que, on le dit quand on parle d'investir sur les marchés financiers, sur des produits, des taux, de n'importe quoi, que finalement investir en DCA, c'est-à-dire avec des versements réguliers, c'est une bonne technique pour s'assurer de la performance, lisser d'éventuelles pertes, etc., parce que le temps est toujours votre allié. Est-ce que finalement, pourquoi pas, il ne faudrait pas considérer la transmission comme un investissement régulier dans la génération qui vient, grâce à ce système de transmission qu'on pourrait faire de manière régulière, plutôt que d'être coincé par différentes considérations.
1: Sur le plan théorique, vous avez entièrement raison.
0: Ouais.
1: Maintenant, sur le plan pratique, comment ça se passe dans la réalité. Mmh. En fait, les Français et les Françaises commencent à s'intéresser à cette problématique de transmission lorsqu'ils ont réglé la problématique patrimoniale qui juste précède celle de la retraite.
0: D'accord.
1: Lorsqu'ils sont certains qu'ils auront assez, je dirais, de revenus jusqu'à la fin de leur jour, ils commencent à penser à cette thématique de transmission. Sur le plan strictement fiscal, vous avez raison, il faut mieux commencer à donner tôt, parce que plus vous donnez tôt, ben plus vous pouvez multiplier, vous savez, ces fameux abattements qui se régénèrent tous les 15 ans entre parents et enfants. Tous les 15 ans, chaque parent peut donner 100 000 euros hors droit à chaque enfant. Et c'est vrai que comme ces abattements se renouvellent tous les 15 ans, plus vous commencez tôt, ben plus vous pouvez donner et effectuer d'opérations exonérées. Attention tout de même, parce que ça c'est sur le plan fiscal. Or, dans la vraie vie, en fait, lorsqu'on décide de gratifier ses enfants, c'est pour les aider effectivement à démarrer dans leur vie. Mais beaucoup, et notamment parmi les plus fortunés, considèrent qu'il ne faut pas leur donner trop tôt. Parce que plus vous leur donnez tôt, ben, il faut aussi que les jeunes professionnels, quand vous installez dans la vie, que vous ayez envie de gagner de l'argent par vous-même. Et donc souvent, en fin de compte, les donations à 24, 25 ans peuvent, sur le plan en fait familial ou même sur le plan de la régénérescence en fait du patrimoine entre les générations, être un tout petit peu contre-productif. Donc oui, sur en tout cas la nécessité d'anticiper sa transmission. Les outils de nation, vous dépouillez tout de suite. L'assurance vie, vous conservez jusqu'au dernier moment, jusqu'à votre disparition, vos biens, et c'est uniquement au décès où les bénéficiaires profitent du capital dans un package fiscal intéressant.
0: Mais oui, mais c'est l'allégorie des marchés s'arrête pas là, parce que tout est question de moduler tout ça dans une forme d'allocation d'actifs. C'est-à-dire, on fait des versements réguliers, on s'en garde la poire pour la soif, la poudre sèche, etc. Mais d'un autre côté, comme tout va être transmis, bon, on peut s'en réserver une part à verser régulièrement, et puis ensuite, bon, bah, déboucler tout à la fin. C'est des momentums à gérer, en fait.
1: Bien sûr, c'est des momentums. Il y a deux nouveautés, véritablement. La première nouveauté, bien sûr, c'est l'impact du vieillissement de la population. Aujourd'hui, un couple où les deux conjoints ont 50 ans, il y a quand même une chance sur deux que l'un atteigne 100 ans. Donc, ça signifie qu'aujourd'hui, il ne faut plus à la retraite des revenus complémentaires sur 2, 3, 4, 5 ans, mais parfois sur 30 ou 40 ans. Donc ça incite à conserver, je dirais, une part importante de son patrimoine. Et la deuxième, je dirais, nouvelle réalité sociétale, c'est qu'aujourd'hui, nous apprend l'INSEE, dans les années à venir, 6 Français sur 10 vont hériter après 60 ans. Et donc, quel est, je dirais, sur le plan individuel et a fortiori sur le plan sociétal, l'intérêt d'hériter lorsqu'on est déjà installé dans la vie, qu'on a déjà fait sa vie? Donc, d'où l'intérêt des donations intergénérationnelles et de ne pas hésiter à gratifier ses petits-enfants, parce que lorsqu'on a 80 ou 90 ans, ce n'est pas les enfants qu'il faut aider dans la vie, ce sont les petits-enfants, c'est à ce moment-là qu'ils doivent financer leurs études, investir dans l'achat de leur résidence principale, développer un business. Donc c'est vrai qu'il y a des grandes tendances sociétales, des grandes évolutions sociétales à prendre en compte, et je dirais que la dernière, d'ailleurs, c'est sans doute aussi le fait que les retraites versées par les régimes obligatoires sont de moins en moins généreuses, et ce qui oblige à conserver de par soi une épargne plus importante.
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0: Gare aux arnaques. Et oui, ça peut arriver quand on investit, quand on prend soin de ses finances personnelles ou même quand on n'en gère rien du tout et qu'on reçoit un coup de fil bizarre ou un mail bizarre. On en parle avec Souleymane Jean-Galadima de Sapiens. Bonjour.
4: Bonjour.
0: Alors, déjà faire un petit constat. On l'avait déjà dit à cette antenne, mais ça se confirme. Oui, bon, il y a l'IA qui augmente la capacité des filous à programmer des arnaques vraiment réalistes et vraiment, là, franchement, on s'y perd. Mais dans le même temps, voilà, c'est simplement le principe même de fraude qui reste vraiment un phénomène. C'est comme l'inflation collante. C'est, on n'en sort pas. Il y a toujours autant de gens qui se font pigeonner.
4: Exactement, le constat est frappant. Hein. C'est 800 000 personnes de plus de 75 ans qui sont victimes d'arnaques. Et parmi ces arnaques, c'est quasiment 1,5 milliard, 500 millions, notamment sur des arnaques au paiement, que ce soit via la carte bleue ou les virements. Et comme vous l'avez dit, l'IA rend d'autant plus réaliste en fait, ces arnaques. Et quand on est senior, bien qu'on ait toute sa tête, toutes ses capacités, on est moins à l'aise avec le digital, moins en capacité de différencier ces éléments-là. Et en plus, on a peut-être la mauvaise habitude d'avoir une grosse partie de ses économies sur un compte courant, sur ses livrets, qui peuvent, malgré en fait, tous les efforts des banques, être siphonnés, détournés en l'espace de quelques heures. Donc la question, c'est comment protéger nos parents, nos grands-parents face à ce risque de fraude. Et une solution que tout le monde connaît, mais qu'on n'a jamais forcément envisagée sous cet angle, en fait, c'est l'assurance vie. En fait, la friction de l'assurance vie est un parfait rempart pour éviter cette situation, parce que quels que soient les outils mis en place par les banques, rien ne remplace le travail d'un conseiller qui connaît le client, qui connaît sa situation, qui connaît potentiellement même en fait ses enfants, et qui peut, entre les informations demandées lors du rachat partiel ou total,
0: le recouper délai, un certain nombre de trucs,
4: associer, recouper, challenger, et éviter qu'en l'espace de quelques heures, quelques jours, en fait, les économies d'une vie puissent partir en fait sur un fou rire, sur un faux compte.
0: Oui, parce qu'il y a plusieurs phénomènes qui rentrent en ligne de compte. Déjà, il y a le vieillissement de la population, la démographie, ça, on n'y peut rien, et ça nous rend de fait plus perméable aux arnaques. Mais j'allais dire, ce vieillissement, il est concomitant à l'accélération des progrès technologiques en matière de fraude, et notamment grâce à l'IA. Donc, en fait, on devient vulnérable de plus en plus tôt.
4: Exactement.
0: Et c'est pour ça qu'on a besoin justement de barrières de plus en plus fortes. Et parallèlement, l'accès croissant aux applications, au numérique, etc., rajoute une couche de perméabilité, quoi,
4: finalement. Exactement. Et les banques essaient de trouver le juste équilibre entre finalement laisser la liberté à ceux qui font des virements honnêtes versus de protéger les personnes contre la fraude. Et l'enjeu, c'est que ces seniors ne souhaitent pas en fait se retrouver sous tutelle, sous curatelle. Donc elles ont envie de garder la main sur leur épargne. Et en l'occurrence, l'assurance vie permet, si on le veut, d'avoir en fait des rachats programmés pour couvrir en fait son train de vie et effectivement utiliser cette poche. On a souvent des préjugés qu'il faut absolument briser en fait autour de l'assurance vie, parce que on peut ouvrir une assurance vie et quelques semaines, quelques mois après, avant les 8 ans, faire un rachat partiel ou total. Il y a effectivement une fiscalité plus intéressante après les 8 ans, mais il y a souvent en fait cette image que cet argent est bloqué. Pas du tout, que nini. On peut sortir cet argent. L'autre aspect aussi, quand on parle effectivement de nos parents, de nos grands-parents qui peuvent avoir en fait un certain âge, c'est de se dire, est-ce que c'est vraiment pertinent d'investir en assurance vie après 70 ans? Alors effectivement, ça allait beaucoup plus avant 70 ans avec les fameux abattements de 152 500 euros par bénéficiaire. Un couple, deux enfants, c'est quasiment 600 000 euros d'abattement, c'est exceptionnel. Mais même après 70 ans, ce qu'on oublie souvent de dire, c'est que les plus-values et les intérêts générés pour les capitaux investis après 70 ans restent exonérés des droits de succession. Donc je fais un exemple tout simple. Quelqu'un qui ouvre un contrat d'assurance vie à 71 ans, s'il ferme les yeux 20 ans après ce qu'on lui souhaite à 91 ans, il a 20 ans devant lui, à 5%, il passe de 100 000 à 265 000 euros. Donc les 165 000 euros en fait, de plus-value seront exonérés de droits de succession. Donc ça reste en fait une enveloppe intéressante à ouvrir malgré un certain âge pour protéger nos seniors de effectivement, de ces risques de fraude dont il est difficile en fait, de se prémunir.
0: Est-ce qu'il y a d'autres types de supports qui permettent justement d'avoir suffisamment de barrières pour éviter les arnaques? Il y a l'assurance vie.
4: Il y a aussi le compte-titres. En fait, in fine, toutes les enveloppes, qu'elles soient fiscales
0: le compte-titres ordinaire,
4: ou non fiscales, tout à fait, le compte-titres ordinaire, mais qui, et c'est ce qu'on fait notamment chez Sapiens, permettent en fait un échange avec un conseiller et qui exige en fait une certaine durée. Alors, si vous avez un compte-titres 100% digital, on va retrouver potentiellement le même risque qu'un compte courant, mais c'est quand même assez différent. Parce que la difficulté du compte courant, c'est qu'en fait, il suffit simplement d'un nouveau RIB, d'un virement, et c'est plusieurs dizaines, voire centaines de milliers d'euros qui peuvent partir. Donc, toutes les enveloppes, comme le compte-titre, comme l'assurance-vie, alors on ne va pas parler de plan épargne retraite pour nos seniors, ce serait quand même peu pertinent, mais en l'occurrence, le compte-titre, le PEA, l'assurance-vie, sont en fait des enveloppes utiles à condition d'avoir un conseiller, et on conseille, entre guillemets, nous, à nos clients qui ont des parents et des grands-parents un peu âgés, eh bien, d'être connus par l'écosystème, en fait, du conseiller, de manière à protéger. Parce que, au-delà même de l'arnaque pure au virement, ça peut être aussi une arnaque à l'utilisation d'un projet. Vous savez, les gens qui vous proposent, en fait, des réfections de toiture quatre fois le prix, alors qu'il n'y a aucune tuile de déplacer. Ouais. Bah, pareil, c'est le genre, en fait, de sujet où il faut peut-être l'écosystème familial pour éviter ce genre d'arnaque.
0: Comment vous expliquez que les réseaux bancaires, les intermédiaires financiers ne vendent pas l'assurance vie aussi et peut-être même avant tout dans certains cas comme une protection financière supplémentaire contre d'éventuelles fraudes?
4: Alors, je pense parce qu'elles essaient peut-être de vendre des assurances.
0: Oui, accessoirement.
4: Ou potentiellement. Et je pense que c'est parce qu'elles n'assument pas 100% aussi leur perméabilité, en fait, à cette typologie, en fait, de fraude. Donc, elles font un maximum, mais elles ne peuvent pas 100% contraindre. Alors que, oui, on considère que si vous ouvrez une assurance vie, même si vous avez 80 ans, vous allez avoir une allocation plutôt mesurée. Vous pouvez faire du fonds euro. Vous pouvez faire un peu d'obligataire. Vous allez avoir un peu de frais, mais in fine, vous pouvez trouver aujourd'hui, que ce soit via Sapiens ou même en ligne, des contrats d'assurance vie avec une structure de frais relativement faible, et ça évitera quand même toujours une curatelle, une tutelle ou pire, en fait, une arnaque et la perte, en fait, de sommes assez conséquentes, qui sont d'ailleurs assez traumatisantes pour nos seniors lorsque ça arrive.
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0: Nous sommes avec nos amis de Terrae Patrimoine, avec François-Xavier Seur, que vous connaissez, Angèle Tata de Terrae Patrimoine Montpellier. Merci d'être avec nous aujourd'hui. Et on va parler de la Polynésie. Ben oui, parce que la Polynésie, c'est chez nous, c'est loin, ça a beau être loin. Et ben, il y a des gens qui investissent de là-bas et dans un cadre fiscal, réglementaire, ben, qui est assez intéressant et dont on va parler, parce que c'est vrai qu'on n'en parle pas tout le temps. En préparant l'émission, on le disait, il y a deux semaines, on a parlé des cryptos et des possibilités qu'offrent la technologie crypto pour rapprocher un petit peu financièrement le territoire polynésien de la métropole. Eh bien non, on va parler là aujourd'hui de comment investir quand on est en Polynésie, comment ça se passe, et faire des découvertes assez étonnantes avec vous.
5: Eh bien écoutez, je suis ravie de parler de la Polynésie française, le territoire où je suis née.
0: Mais oui.
5: Avant tout, la Polynésie française, c'est bien la France. On parle français, on a une carte d'identité française. On vote pour le président de la République, mais elle est fiscalement étrangère. En réalité, c'est une collectivité d'outre-mer qui vote sa propre fiscalité par l'Assemblée polynésienne, ce qui implique qu'il n'y a pas d'impôt sur le revenu au sens métropolitain du terme.
0: Ouais.
5: Il n'y a pas de prélèvements sociaux, CSG, CRDS. Il n'y a pas d'impôt sur la fortune immobilière et il n'y a pas de droit de succession.
0: C'est fou.
5: Donc, on est dans un cadre fiscal complètement différent de ce que l'on connaît ici en métropole. Mmh. Et d'ailleurs, je ne sais pas si tous les métropolitains le savent, mais la monnaie est aussi différente.
0: Oui, on ne paie pas en euros là-bas.
5: Non, il n'y a pas l'euro, c'est le franc pacifique.
0: Ouais.
5: Donc forcément, en matière de gestion de son patrimoine, on est sur un terrain de jeu complètement différent. Et il vaut mieux avoir les bons coachs qui maîtrisent bien les règles du jeu pour adopter les meilleures stratégies.
6: Et en franc pacifique, on est très vite millionnaire. C'est l'avantage, c'est qu'on se sent très vite très très riche.
0: Ouais. Non, mais ça peut paraître très anecdotique, mais je veux dire, quand on dit millionnaire ou quand on dit milliardaire en euros ou en dollars, ça veut dire quelque chose. Là, ouais, il y a peut-être aussi un sentiment d'effet richesse qui n'est pas le même et qui offre des opportunités qui ne sont pas exactement les mêmes que les nôtres, pas organisées de la même manière. Mais moi, quand je me dis, il n'y a pas d'impôt, il n'y a pas de droit de succession.
6: Ah ben, ça fait rêver. On est associés, on a notre cabinet, quand on voit ce qu'on paye en fiscalité, que ce soit en tant que professionnel ou en tant que particulier, c'est sûr que la Polynésie fait rêver, outre la photo que vous avez derrière vous, pour ceux qui nous suivent à la télé. Fiscalement, c'est aussi extrêmement intéressant, oui.
0: Bon, et puis, au milieu de ça, il y a quand même différents profils, parce qu'il y a des gens qui sont en Polynésie française qui investissent. Il y a peut-être aussi, justement, grâce à ces attraits et à ce cadre différent, des métropolitains qui aimeraient peut-être bien s'installer là-bas pour investir plus tranquillement, alors soit parce qu'ils y ont des attaches, soit parce que, tout simplement, le cadre leur plaît plus.
5: Tout à fait. Chez Terrae Patrimoine, avec François-Xavier, on accompagne deux types de profils.
0: Ouais.
5: Les Polynésiens, qui sont nés là-bas ou installés depuis la métropole, et qui gèrent leur patrimoine avec des réflexes qui sont pensés pour la fiscalité française. Et au résultat, on se retrouve avec des produits soit inadaptés, soit avec des frottements fiscaux que l'on pourrait franchement éviter.
0: Ouais.
5: Et après, on a aussi les métropolitains qui envisagent, qui bâtissent un projet de vie en Polynésie française, et qui pensent que vivre à Tahiti Bah, c'est s'affranchir de la fiscalité française. Bon. On va voir que ce n'est pas si simple.
0: Peut-être un chouïa plus compliqué. Mais de toute manière, on en revient aux bases de l'investissement. Et ce qu'on dit quand même à longueur d'émission, c'est que ce n'est certainement pas la fiscalité qui doit déterminer votre stratégie. C'est le cadeau bonus, OK. Maintenant, on a une stratégie. Et puis ensuite, on a des à côté. Mais
6: c'est pas la fiscalité qui guide les investissements. Et surtout, nous, en fait, les résidents fiscaux en Polynésie ou les personnes qui veulent partir en Polynésie, on les traite comme des expatriés. Et c'est justement, en fait, on traite ça exactement comme une expatriation, avec la même logique d'ailleurs pour tous ceux qui vivent en Nouvelle-Calédonie. À peu près tout ce qui se dit, avec quelques nuances près, sur la Polynésie, est également vrai pour les résidents fiscaux en Nouvelle-Calédonie.
0: Alors, comment on épargne concrètement en Polynésie ?
5: En tant que résident polynésien, on va voir ça au travers de deux produits que les Français adorent, qui parlent au plus grand nombre, le PEA et l'assurance vie.
0: Eh ben, on y est.
5: Le PEA, l'enveloppe star pour investir dans les actions européennes, eh bien, cette enveloppe, elle est strictement réservée aux résidents fiscaux français. Un Polynésien n'a pas accès au PEA. Il faudrait qu'il passe par un compte-titre pour investir dans les actions européennes ou internationales.
6: Ah, okay. Ce qui, vu la fiscalité, est très adapté.
0: Oui, tout à fait.
6: Parce qu'il n'y a pas de fiscalité.
0: Ah oui, il n'y en a pas. Le PEA, l'assurance vie, globalement, elle suit à peu près le même chemin ou il y a des différences là aussi ?
5: L'assurance vie est éligible aux résidents polynésiens. Ils pourront investir au travers de cette enveloppe, mais il y a aussi des particularités. Alors, dans les deux enveloppes, il n'y a pas de prélèvements sociaux sur la plus-value qui est générée. Donc, si on prend le cas en métropole, on retire notre argent de notre PEA qui a plus de 5 ans, on est exonéré, en effet, de la fiscalité, mais les prélèvements sociaux restent dus. Alors qu'en Polynésie, si vous avez l'intention de partir vivre et vous installer là-bas, si vous faites la même opération en Polynésie, c'est zéro prélèvement sociaux. Et si on prend l'exemple d'une plus-value de 50 000 euros en cours, c'est quand même 9 000 euros économisés si, juste en faisant l'opération en Polynésie française.
6: Moi, je suis en train de sortir en ce moment pour un client, un PEA à plus de 9 millions d'euros. Donc, je vous laisse imaginer le montant des prélèvements sociaux. Okay. Peut-être qu'un petit tour par la Polynésie ne serait pas une mauvaise idée avec un peu de recul.
0: Mon Dieu. La transmission. Bon, là, vraie surprise. Vraie grosse surprise, Angèle.
5: Et ça, c'est ce qu'on... En effet, c'est le point très différenciant, c'est qu'il n'y a pas de droit de succession en Polynésie française.
0: Ça, c'est fou.
5: Mais dans un cadre très précis.
0: Ouais.
5: Donc, en tant que résident polynésien, pour les biens situés en Polynésie, que vous transmettiez à votre enfant, à votre épouse, à votre voisin, à votre ami, eh bien, c'est zéro droit de succession s'il est lui-même résident polynésien depuis plus de 6 ans sur les 10 dernières années. Mmh. Triple condition.
0: Ouais.
5: C'est pas le cas de tout le monde. Et ça veut dire quoi ? Si en métropole, on prend l'exemple d'un patrimoine, vous transmettez 500 000 euros en tant que parent à votre enfant, après l'abattement, il doit régler 90 000 euros de droit de succession.
0: Ouais, ok.
5: Donc, on est vraiment sur un cadre très différent, mais ça ne s'applique pas lorsqu'il y a des biens en métropole ou que l'héritier, le bénéficiaire, est en métropole. La règle, elle change. Tout ce qui est biens immobiliers situés en métropole, les contrats d'assurance vie souscrits chez un assureur français, des parts d'entreprises qui ont leur siège social situé en métropole, tout ça reste soumis à la fiscalité successorale française.
0: Voilà, donc on va résumer les choses, il nous reste 30 secondes. C'est certainement pas un paradis fiscal.
5: Non.
0: C'est juste un endroit où ça se passe différemment, où il y a des avantages, où il y a des inconvénients, mais en tout cas où les règles sont différentes.
6: C'est très différent, c'est quand même très avantageux sur le plan fiscal. C'est pas un paradis fiscal au sens stricto sensus du terme.
0: Voilà.
6: Mais c'est quand même.
0: Parce que c'est l'idée qu'on pourrait s'en faire.
6: Ah ben, vu de la France, c'est vrai que cette collectivité d'outre-mer, on a quand même. On pourrait y penser pour des raisons fiscales. Mais en fait, il y a aussi quelque chose, c'est que c'est tellement loin sur le plan géographique que c'est quand même plus, excusez-moi, facile pour des raisons fiscales de s'expatrier au Monténégro, au Portugal ou à Monaco qu'en Polynésie française. Donc en fait, il n'y a pas tellement d'exilés fiscales en Polynésie française. C'est vraiment des gens qui sont attachés à cette terre, qui aiment cette terre, qui veulent s'y installer. Et voilà, je ne vais pas vendre la Polynésie française à Angèle, ça sera plutôt l'inverse.
0: Bah oui.
6: Voilà, toi qui y vas tous les étés, du coup, et qui peut du coup suivre nos quelques clients que nous avons en Polynésie française de cette manière-là.
0: Angèle Tata de Terra et Patrimoine Montpellier et François-Xavier Seur, Terra et Patrimoine tout court.
6: Voilà, Bordeaux physiquement, mais Bordeaux, on a des clients partout en France et à l'étranger, c'est le bonheur de ce métier qu'on peut faire à distance.
0: Merci infiniment d'avoir été avec nous pour nous parler de la Polynésie et du cadre d'investissement en Polynésie. Tout pour investir, c'est fini pour aujourd'hui. Merci d'avoir été à l'écoute et on sera présent tout l'été, hein, bien sûr, pour déchiffrer à nouveau l'actualité et les sujets patrimoniaux et finances personnelles qui vous concernent. À demain pour une nouvelle édition.
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7: Et je vous préviens, je suis très en forme. Je sais, cette année a été désastreuse au plan politique et économique pour la France. Merci aux députés français qui nous ont mis dans la panade. Mais moi, j'ai trois bonnes nouvelles. C'est votre argent, c'est la fin de l'année et le début d'une année nouvelle. Au plan politique, ça pourra pas être pire. Remarquez, on sait jamais. Et c'est une émission qui ne sera pas exceptionnelle. Elle va être spéciale. Oui, une spéciale. Placement, je sais, vous êtes un peu perdu. Vous dites qu'est-ce qui s'est passé en 2025, qu'est-ce qui va se passer en 2026. Il me faut des réponses. Eh bien, nous, on est là pour ça. On va faire le bilan de 2025, on va faire les perspectives de 2026. On va parler économie, bien sûr. On va se focaliser principalement sur votre argent, parce que c'est ça qui est important. C'est d'ailleurs le titre de l'émission, au cas où vous ne l'aurez pas remarqué. Au sommaire, aujourd'hui, on va parler croissance aux États-Unis, en Europe, en France. En 2025, bon ça c'est du passé, mais surtout en 2026, c'est bien évidemment l'élément essentiel qui va tout déterminer, l'inflation. Est-ce que ça va être une bonne année ou une année morose? Et dans ce contexte, quelle allocation d'actifs privilégiés? Vous savez que la clé, la martingale en matière de placement, c'est l'allocation d'actifs entre les différentes classes d'actifs. Et bien dans la première partie, on va d'abord s'intéresser avec des spécialistes, notamment des ETF, on va s'intéresser aux actions et aux indices boursiers. En deuxième partie de l'émission, on va se parler de taux d'intérêt. Le taux d'intérêt, c'est la clé. Où est-ce qu'ils vont aller en 2026? Pourquoi sont-ils aussi importants pour votre argent? À la fois, évidemment, pour le crédit, hein, et notamment sur l'immobilier, mais aussi pour vos placements. On va faire un focus donc sur les placements de taux d'intérêt, sur les actifs non cotés. On va parler de fonds de private equity, tout le monde en parle bien. On va en parler aussi. Et les fonds de dette privée, avec en prime un top ou un flop spécial fin d'année. Mais vous le savez maintenant, pour une émission spéciale placement, eh bien, il faut des invités très spéciaux. J'ai donc le plaisir d'accueillir les Jedi du placement avec un visage que vous connaissez bien. Valentin Hénouz, vous êtes responsable Strategito Amundi Institute. Est-ce que vous allez être capable tout à l'heure de nous dire où vont les taux d'intérêt en 2026? La France vous regarde.
8: Oui.
7: Bien, bonne réponse, bonne réponse. Marine Abiad, merci d'être venue. Vous êtes partenaire chez Goldman Sachs. Qu'est-ce que vous faites chez Goldman Sachs?
8: Je suis responsable de la division action au sein de la salle des marchés pour Goldman en France.
7: Magnifique. Est-ce que vous allez pouvoir nous dire quelles sont les actions, les secteurs et les indices boursiers sur lesquels on va gagner de l'argent en 2026?
8: Bien sûr, je vais vous parler de nos secteurs, nos vues pour 2026 et puis notre produit préféré. Le produit préféré des Français, le produit structuré.
7: C'est le produit préféré
8: depuis quelques années.
7: Des Français.
8: Le marché a plus que doublé depuis le Covid, donc on s'adresse à une palette de plus en plus large de clients en ayant des produits de plus en plus défensifs.
7: Vous allez nous expliquer ce que c'est, parce qu'il y a plein de gens qui ne connaissent pas.
8: D'accord.
7: On a aussi une nouvelle venue avec Alice Ducrot. Merci beaucoup d'être venue. Vous êtes gérante de portefeuille chez Bordier et Compagnie. Que fait Bordier? Qu'est-ce que vous faites chez Bordier?
9: D'accord. Bordier & Compagnie, c'est une banque privée suisse qui existe depuis plus de 180 ans, qui gère à peu près 20 milliards dans le monde, avec un siège à Genève et des antennes en Asie, à Londres et à Paris. Moi, je suis gérante privée à Paris, donc je déploie l'allocation Bordier pour des clients privés et aussi en délégation de gestion. Vous avez dû entendre parler de la croissance de la délégation de gestion, des family office, des conseillers en gestion de patrimoine qui ont besoin
7: on me raconte rien, moi.
9: De gérants, comme ça vous le saurez pour vos dîners.
7: Pour la prochaine fois.
9: Pour gérer les encours qui captent avec la croissance de ce secteur. Et donc on est là pour les accompagner en même temps que les clients privés.
7: Vous êtes d'accord avec nous pour dire que la clé d'une bonne gestion, c'est l'allocation d'actifs aussi?
9: La clé d'une bonne gestion, c'est une allocation diversifiée, oui.
7: Et notre homme à tout faire, notre économiste, notre présentateur, un des piliers de cette émission, Christopher Dembick. Vous aussi, vous êtes suisse?
10: Oui, effectivement, avec Pictet.
11: Donc j'ai mis les Suisses d'un côté stratégiste chez Pictet AM. Je vous demande pas ce que vous faites, tout le monde vous connaît.
10: Oui, ça va. Même les chats.
11: Ça a l'air. Allez, on passe tout de suite. On va démarrer tout de suite avec la clé, hein, la croissance et l'inflation en 2025 et 2026. On a eu que des chants de Noël. Hein.
10: Heureusement.
11: Bah ouais, c'est sympa, bon, cette chanson. Bon, elle a pas besoin de savoir comment placer son argent. Elle a fait cette chanson, elle est peinarde. Alors, les États-Unis ont mieux résisté que prévu. L'Allemagne est à l'arrêt. La France, pourtant bloquée par la politique Christopher De Beek, a sauvé les meubles. J'arrive même pas à comprendre comment on arrive à avoir des taux de croissance comme ceux qu'on a, qui sont, bon, pas mirobolants, mais par rapport à la perception qu'on a de l'environnement économique, c'est étonnant. On a vu que les pays émergents, ça a été aussi le gros point de l'année, avec bon, la Chine qui n'a pas toujours décollé en matière économique. Est-ce que vous pouvez nous faire très rapidement un petit bilan de la croissance 2025, ouais. Surtout ouvrir sur les perspectives de 2026, croissance, mais aussi inflation.
10: Le premier point est qu'on peut appliquer pour précédemment, enfin 2025 et les
11: il
10: perspectives.
11: Il était prêt à partir, hein, il démarre tout de suite. J'ai pas fini la phrase, il est parti.
10: C'est le
11: j'adore, mais j'adore.
10: C'est ça, bah, vous voyez. C'est pour quel ça que j'ai été invité après.
11: Quel professionnel.
10: Vous avez un élément qui est essentiel, à mon avis, c'est de ne pas surestimer le fait politique. Ça s'applique aussi bien sur la situation française que le protectionnisme, par exemple. Sur le protectionnisme, on le voit très bien, vous aviez des stratégies de contournement qui ont été mises en place. Résultat, vous avez une croissance mondiale qui est proche de son potentiel, autour des 2,5% cette année, avec effectivement les pays émergents qui s'en sortent mieux que le reste du monde, mais les États-Unis finalement sont aussi supérieurs aux prévisions qui avaient été révisées à la baisse.
11: Ouais, on parlait de récession sur ce plateau il y a un an et demi, deux ans. Non, il y a pas ans. pas vous, mais il y avait pas mal de gens qui nous disaient il y a deux ans on va vers une récession aux États-Unis.
10: Oui, enfin, il n'y avait pas d'indicateur qu'elle allait dans ce
11: sens. Non, mais c'est pas grave. Bon.
12: Avec Liberation Day, on a un peu cru aussi qu'ils allaient entrer en récession quand même.
11: C'est vrai.
10: C'est vrai, mais justement, il n'y avait pas d'indicateur et c'est l'élément qui est central, ne pas surestimer le fait politique. Et on le voit très bien sur les stratégies de contournement avec le protectionnisme. Toutes les entreprises, regardez juste un indicateur qui est un peu mineur, mais regardez les exportations de la Chine vers le Guyana, qui est un tout petit État, qui ont explosé depuis Liberation Day. C'est simplement, on passe par des pays tiers. On ne remet pas en cause la mondialisation du jour au lendemain. Ça, c'est un état de fait finalement en termes de croissance mondiale qui est plutôt positif pour cette année. Les perspectives pour l'année prochaine sont encore meilleures. Je pense qu'on sera légèrement supérieur en termes de croissance mondiale. Ce sera tiré toujours par le même moteur, mais en plus un peu davantage les États-Unis.
11: Ah, vous êtes positif
10: sur les États-Unis, tout à fait. Ouais. Parce que vous commencez à avoir des gains de productivité qui sont durables, on voit très nettement autour de 2,5%. Et ça, c'est l'élément crucial, les gains de productivité, c'est ce qui nous manque en zone euro.
11: C'est l'IA, ça, ou pas encore?
10: Alors, il y a une partie qui est l'IA, mais si on regarde très nettement, on voit ces gains de productivité depuis le Covid. Hein, donc, c'est uniquement l'IA et ça va se décupler au fur et à mesure. Ça, c'est le point qui est essentiel. Pas de pression inflationniste qui soit particulièrement importante. Bien sûr, en zone euro, parce qu'on a une demande faible. Ça, on pourrait en parler encore dans 10 ans. Ça va être la même situation. Aux États-Unis, en revanche, les pressions inflationnistes sont relativement mesurées. Pour moi, le seul point d'attention où on a peut-être une incertitude, c'est un accident sur l'énergie, c'est-à-dire la tendance est baissière des prix de l'énergie. Peut-être un peu trop, il y a du sous-investissement. Donc
11: pourquoi c'est une mauvaise nouvelle? C'est très bien pour l'inflation, ça.
10: C'est très bien, sauf
11: c'est
10: si
11: bien
10: la demande,
11: pour les pays importateurs.
10: Sauf
11: c'est
10: si
11: bien.
10: La demande repart l'année prochaine, ce qui ferait créer un peu de pression inflationniste.
11: D'accord.
10: Et ça, c'est peut-être la seule incertitude en termes de dynamique.
11: Attendez, ce que vous nous dites, vous, bonne perspective pour 2026, vous êtes plutôt confiant.
10: Tout à la fait
11: fois,
10: confiant. Ouais.
11: À la fois, donc, un peu plus de croissance.
10: Plus de
11: mais
10: croissance.
11: Une inflation qui restera sous contrôle.
10: Inflation qui reste sous contrôle, surtout des gains de productivité aux États-Unis, ça c'est l'élément qui est vraiment marquant, et bien sûr des banques centrales qui sont plutôt accommodantes.
11: Valentine, vous partagez ce point de vue positif, optimiste ?
13: Assez, oui. Je pense que sur les États-Unis, nous on anticipe une croissance qui tourne autour de 2. L'impact de l'inflation l'impact de l'inflation suite aux hausses des droits de douane, on garde ce scénario que ça sera une histoire transitoire, avec un retour de l'inflation aux États-Unis à 2% courant 2027. Ce qu'il faut bien garder à l'esprit, c'est qu'aux États-Unis, c'est une économie qui a deux vitesses. On a une partie de l'économie qui fonctionne extrêmement bien. Les ménages.
11: C'est la fameuse croissance en K.
13: La fameuse croissance en K, oui. Donc on a les ménages à revenus élevés qui font l'essentiel de la consommation, qui bénéficient de l'effet richesse. Il n'y a pas de sujet de ce côté-là. On a les 20 secteurs de la tech, de l'IA, où il y a des investissements qui sont conséquents et maintenant qui contribuent bon an mal an pour la moitié de la croissance aux États-Unis. On a les conditions de financement qui restent très accommodantes pour toutes les entreprises qui ont accès au marché. Par contre, on a une partie de l'économie américaine qui est beaucoup plus en difficulté, les ménages à bas revenus. Si on regarde les défauts sur les cartes de crédit, on est sur des niveaux qui sont équivalents à ce qu'on a en récession. Le secteur manufacturier souffre également aux États-Unis. Donc on a toute cette partie, et l'immobilier résidentiel aussi. Si on regarde les volumes de biens existants vendus, on est sur les niveaux qu'on avait pendant la crise de Lehman. Donc on a le secteur de l'immobilier résidentiel qui est à l'arrêt. Pour moi, ce qu'il faut pour les États-Unis l'année prochaine va être extrêmement sensible à ce qui va se passer sur les marchés actions. Donc si on a une correction sur le marché actions,
11: par cet effet richesse qu'on a eu qui a poussé à la croissance.
13: Okay. Mais il y a des potentiels pour moi de surprises à la hausse sur l'économie américaine. Déjà,
11: vous êtes les deux très positifs là-dessus.
13: Il y a des potes, ouais. Par rapport à ce 2% de croissance,
12: stimulus fiscal, ouais. Il y a quand même la Fed qui va 60 milliards exactement. Au premier semestre.
13: Exactement. Et la Fed va baisser ses taux. Donc ça, faut surveiller l'impact des baisses de taux de la Fed sur les petites entreprises, parce que c'est
11: avec une accélération prévue. On en parlera tout à l'heure, peut-être. Du crédit. On regardera ça en deuxième
13: Après,
11: partie.
13: Après, on est dans une année électorale. Il va y avoir un soutien budgétaire
11: c'est
13: important. Les mi-termes, les élections de mi-mandat. Et après, on peut avoir l'immobilier résidentiel qui soit un tournant.
11: Donc vous êtes d'accord avec Christopher, c'est-à-dire une bonne croissance et une inflation qui reste sous contrôle
13: et
11: ou pas
13: et une inflation sous contrôle et des potentielles surprises. Voilà, surtout
11: des bonnes surprises. Mais on demande que ça, nous, des bonnes surprises. On en a pas. Bon, on a eu si, on a eu des bonnes surprises quand même. Comme disait Christopher, malgré un contexte économique désastreux, on a eu quand même des bonnes surprises. On va en parler tout à l'heure, tout de suite d'ailleurs, avec la bourse. Hein. La bourse, vous en parliez tout à l'heure Marine, hein, Liberation Day, ça a été un peu, on s'est dit que ça allait être une année terrible, on a eu des secousses en novembre sur les craintes de bulles de l'IA, et puis quand on regarde les performances de l'année 2025...
12: DeepSeek en janvier aussi.
11: DeepSeek en janvier, et quand on regarde ça, on se dit, il s'est rien passé, quoi. En fait, il n'y a eu que des très bonnes nouvelles. Qu'on attend pour 2026 et aujourd'hui, est-ce que vous conseillez plutôt d'être prudent ou au contraire un peu offensif? Et puis, est-ce qu'il y a des secteurs que vous privilégiez? Et puis après, vous reviendrez sur les produits structurés qui sont très utilisés en ce moment.
12: Alors, 2025, ça avait commencé vraiment sous le signe de l'exceptionnalisme américain et donc on n'avait qu'un seul mot à la bouche, c'était la concentration, l'euro-dollar était à la parité et finalement l'année 2025, elle s'achève avec un mot d'ordre, c'est diversification. Donc effectivement, malgré toutes les secousses que vous venez de résumer, l'année 2025, elle est très bonne. On a des performances à deux chiffres pour les indices à travers le monde si on retraite de l'effet de change et des dividendes. Donc c'est assez impressionnant. Après, les marchés, ils ont quand même bien été aidés par les politiques monétaires ultra accommodantes des banques centrales. On a eu 4 baisses de taux au premier semestre de la BCE. La Fed a repris un cycle baissier et a terminé la réduction de son bilan, donc le quantitative tightening. Et on a assisté à 300 baisses de taux au cours des deux dernières années de banques centrales dans le monde. C'est quand même hallucinant pour se donner un ordre d'idée. C'est ce qu'on a connu en 2008-2009.
11: Alors qu'on était en pleine crise et qu'il fallait relancer la machine.
12: Exactement. Donc 2026, la diversification, ça reste pour nous la boussole. Les secteurs qu'on aime, c'est la grosse aux États-Unis, la croissance aux États-Unis et la value en Europe. La grosse aux États-Unis portée par l'intelligence artificielle et la baisse des taux d'intérêt. Pour nous, l'intelligence artificielle, elle se joue en trois étapes. La première, c'était les puces, c'était Nvidia dont la capi boursière aujourd'hui est supérieure à la capi boursière de toute l'Europe. En deuxième, c'était les infrastructures. Ces étapes, elles se poursuivent, mais la troisième étape qui est en route et qu'on n'a pas encore vue, qui va être la plus productrice, la plus riche en rendement, c'est en fait les gains de productivité, les gains de coût du travail dans les entreprises.
11: Donc là, vous rejoignez ce que dit Christopher. Donc pour une fois, il a dit un truc qui peut être juste.
12: Complètement. Complètement. Et puis si ça vous intéresse, nous, on ne pense pas vraiment qu'on est dans une bulle. Il faut évidemment rester prudent. Mais oui, les valorisations sont
11: élevées.
12: Mais
11: ça m'intéresse, Marie.
12: Mais les boîtes dégagent des profits hallucinants. Elles sont ultra rentables. Donc les valos, 27 fois des 7 magnifiques, c'est la moitié des valos dans les années 2000 pendant la bulle Internet. Et les rendements, 25% de RE, c'est 5 points de plus qu'en 2000. Des bénéfices par action tient et que la Fed reste accommodante, on n'est pas inquiet. C'est des boîtes qui ont des bilans hyper sains. Pour l'instant, elles sont peu endettées.
11: Mais diversification quand même.
12: Mais diversification. Et donc, l'autre grand thème, c'est la value. La value en Europe. Le triptyque gagnant, c'est les banques qui ont déjà pris 50% en 2025 et dont on pense que les valorisations restent attractives. Elles bénéficient de la pontification des taux d'intérêt. C'est les utilities avec le thème de l'électrification, la modernisation de notre réseau.
11: On en a pas mal parlé dans l'émission.
12: Les data centers, mais aussi la transition énergétique, les véhicules électriques. Et puis, évidemment, la défense, le gros revirement pour l'Europe, c'est l'Allemagne qui est prête à faire de la relance budgétaire et il faut augmenter les budgets à travers l'Europe. L'Europe, elle sort quand même là de trois chocs. Le premier choc, c'est un choc sécuritaire avec, en gros, Poutine qui nous a fait comprendre que la paix n'était pas une garantie. La deuxième, c'est la discipline budgétaire avec Mario Draghi qui nous a dit en substance « we are broke ouais. », il faut un peu plus de discipline ouais. budgétaire. Et la troisième, c'est notre autonomie stratégique avec Trump qui nous a dit « you're on your own », vous devez vous défendre et vous retrousser les manches vous-même en Europe.
11: « You're on your own », c'était plutôt « démerdez-vous », mais ouais. vous avez posé le dire. Vous êtes sur la même ligne, Alice, vous êtes positive parce que là, j'entends beaucoup de...
14: un tout petit peu plus nuancé. Okay. On est côté suisse, là. Ouais. Donc, du coup, on se positionne avec des idées qui sont peut-être un petit peu plus granulaires sur les secteurs. On a parlé, et donc, bon, tout le monde en parle, de l'intelligence artificielle. En fait, et on parle d'une bulle. Il y a effectivement une croissance très forte qui est alimentée par des annonces d'investissements qui sont colossales. Et là-dedans, en fait, ce qu'il faut regarder, ce que nous, on va regarder en tant que stock picker, parce que je défends aussi ce côté stock picking, c'est qu'au sein d'un secteur, il y a vraiment des distorsions de performance d'une boîte et d'un sous-secteur
11: dans le même
14: à l'autre.
11: Secteur.
14: Et je vais vous donner un exemple.
11: Donnez-moi
14: par exemple,
11: un exemple.
14: Les hyperscalers, donc les entreprises qui installent les unités de production pour les data center ou le hardware type ASML, TSMC qui sont vraiment en amont de la chaîne et qui sont en fait les équipementiers de cette croissance, très bonne performance. En revanche, ce qu'il faut bien avoir en tête, et on le voit aussi avec la vol de Nvidia qui est incontournable, mais il y a un potentiel de disruption, premièrement. Aujourd'hui, les gagnants ne seront peut-être pas les gagnants dans un an. Il pourrait y avoir des innovations. On est dans un modèle qui croît très vite, qui pourrait disrupter, même si aujourd'hui, les plus grosses entreprises ont une force parce qu'elles contrôlent une partie des datas.
11: On pourrait avoir un autre effet DeepSeek, comme disait Marie.
14: On pourrait avoir un autre effet DeepSeek, mais après, ce que je veux que vous regardiez aussi quand vous allez dans la granularité des indices, parce qu'il y a aussi de la valeur à créer en allant faire du stock picking, on a vraiment des grands écarts. Je vais vous donner un exemple, c'est par exemple des boîtes qui sont dans les softwares, ouais. et par exemple un Salesforce ou un Adobe, qui sont des sociétés quand même avec un fort alpha potentiel, sont en baisse de 30%.
11: Et donc vous nous dites regarder de ce côté-là.
12: Moi, le sujet où je vous rejoins, c'est, je pense surtout...
11: Vous nous dites regarder de ce côté-là.
14: Je pense qu'il faut être un petit peu vigilant quand on achète des titres, ne pas acheter n'importe quoi, et si on n'a pas envie de s'exposer et d'être un petit peu moins engagé dans des convictions ou qu'on n'est pas forcément accompagné, peut-être dans ces cas-là, privilégier un tracker.
12: Marine. Là où je rejoins, c'est sur l'émergence de gagnants et de perdants. Parce qu'en fait, cette année, le nombre... Donc, je disais que les boîtes sont très peu endettées parce qu'à la base, les hyperscalers, ils ont puisé dans le cash qu'ils avaient. Ensuite, elles dégagent des free cash flow opérationnels énormes. Donc, elles peuvent allouer une partie de ces free cash flow au CAPEX. Elles peuvent réduire leur programme de rachat d'actions pour faire ces investissements. Elles commencent à s'endetter. Donc, il commence à y avoir quelques sujets au sujet de CDS de ces boîtes. Et c'est vrai qu'on voit que les émissions des hyperscalers ont représenté un tiers des émissions totales
11: en 2025.
12: Et c'est bien,
11: pas bien, c'est inquiétant, c'est
12: rassurant. Pour l'instant,
11: c'est
12: très sain. On regarde leur dette nette rapportée à leur EBITDA.
11: C'est pas grand-chose.
12: On est sous les 0,5 fois, d'accord. Donc c'est vraiment pas grand-chose.
11: Donc il n'y a pas de quoi s'inquiéter.
12: Même si on passait à une fois, les agences de notation seraient très contentes. Mais si on passe de 0,5 fois à une fois, par exemple, ça représente 700 milliards de dettes de plus à absorber pour le marché.
11: C'est l'argent dont
12: Est-ce qu'il n'y a pas un risque d'indigestion l'année prochaine? Et donc là, ce serait l'émergence effectivement de gagnants et de perdants dans l'IA.
11: Comme on arrive vers la fin de la première partie, Marine, vous vouliez nous parler des produits structurés qui sont très utilisés rapidement.
12: Les produits structurés sont très forte croissance. C'est plus de 60 milliards en 2024. Le marché a plus que doublé depuis le Covid. Et donc, je vous le disais, c'est le produit préféré des Français depuis quelques années. Ce qui plaît, c'est que ce sont des produits qui sont lisibles, où le client est rémunéré pour le risque qu'il prend. Ouais. Plus il prend de risque, plus il a un coupon qui est élevé. Alors que quand on achète une action, plus on achète une action risquée, on ne sait pas. Et c'est un produit qui est sur mesure. C'est-à-dire qu'on peut faire une allocation vraiment très diversifiée au sein des produits structurés. Pour faire simple, on va diviser en deux catégories. Ça peut être des produits qui nous permettent de nous exposer au marché tout en ayant de la protection.
11: Là, quand vous dites au marché, ça peut être un indice ou une action, panier d'actions, deux actions, trois actions, enfin bon, on
12: exactement.
11: Peut tout imaginer.
12: Donc, on s'expose au marché, mais avec de la protection par rapport à un investissement dans une action en direct ou dans un ETF. Ou alors, ça peut être le moyen de générer du rendement mais un rendement supérieur au livret A ou au fonds en euros.
15: Avec un risque quand même, il faut le dire.
12: Avec un risque quand même, bien sûr, mais avec la montée des taux d'intérêt, on a pu structurer des produits beaucoup plus défensifs. Le produit phare, c'était un produit 100% capital garanti qui versait un coupon fixe de plus de 5%. Là, je peux vous dire qu'on touche une population beaucoup plus large.
15: Et là, je rajoute, hein, pour les gens qui nous écoutent, qu'il y a certains de ces produits qui sont accessibles dans l'assurance vie, dans les PER. Ce n'est pas simplement à partir de 1 million d'euros pour...
12: Non, tout à fait. Nous, chez Goldman Sachs, donc on est un des leaders du marché français sur les produits structurés. On fait des produits à partir de 100 000 euros.
15: Mais dans l'assurance vie, on peut l'avoir.
12: Pour l'assurance vie, les produits structurés, ça représente plus de 20% de la collecte en assurance vie. Sur les 60 milliards, il y en a 45 qui sont faits en assurance vie.
15: Chez Bordy, vous en faites aussi, j'imagine.
16: On peut proposer des produits structurés sous des conditions. Après, je voudrais juste aussi revenir à la genèse de cette discussion.
15: Revenez à la genèse de
16: la diversification. Les produits structurés, c'est une très bonne diversification parce qu'en fait, c'est un complément éventuellement de rendement. Et en plus, on peut moduler le produit structuré selon l'objectif et la temporalité du client et aussi son stress par rapport au risque. Parce qu'une action, il faut pouvoir absorber la volatilité. Alors qu'un produit structuré, bon, il faut l'absorber peut-être une fois par an quand on sait qu'on ne va pas être remboursé. En revanche, il faut quand même savoir que ce sont des produits qui sont globalement illiquides et donc que ça implique aussi une temporalité qui est maîtrisée.
15: Il peut y avoir des produits qui durent jusqu'à 10 ans. Hein.
16: Voilà,
15: juste en une seconde...
12: Il y a une valorisation quotidienne, on peut sortir tous les jours sur un produit. Il y a un produit qui est fait tous les jours.
15: La liquidité, elle est quand même pas quotidienne.
12: Il y a une formule de remboursement qui est prévue à l'avance avec des dates très précises, mais le client peut sortir tous les jours.
16: Oui, en prenant pas forcément tout le bénéfice du produit. Mais...
15: Alice, très rapidement, ETF, aujourd'hui, ça a été aussi, vous parliez des produits préférés, Marine aime beaucoup parler d'ETF, mais c'est à vous que je tends le micro. Aujourd'hui, on a l'impression que les ETF sont en train de tout balayer quand même par rapport aux fonds de gestion actifs. Ouais. Aux États-Unis, c'est quand même la clé. En France aussi,
16: c'est la facilité, hein.
15: C'est la facilité, mais c'est aussi l'efficacité ou pas ?
16: C'est la facilité, c'est l'efficacité. C'est la facilité quand il y a un marché qui est boule comme le nôtre, en fait. D'accord. Et donc, ce qui est intéressant avec un ETF, c'est quelque part, il y a une sélection naturelle qui se fait. Donc, vous n'avez pas besoin de faire votre stock picking parce que l'allocation se fait. Nous, ce que l'on aime chez Bordier, c'est avoir d'une part des titres en direct qu'on va trader, qu'on va acheter à des prix attractifs. On va regarder des titres, par exemple, dans le luxe. Aujourd'hui, Hermès, ça ne coûte pas très cher. On peut se faire du Hermès si on se projette dans le temps. En revanche, c'est bien aussi pour certains secteurs niches qu'on aime bien. Et je pense à un tracker qu'on a rentré rapidement sur la cybersécurité. Mmh. Sur la cybersécurité, avant de trouver la recherche, on fait notre recherche en interne pour alimenter notre poche cybersécurité avec des titres en direct.
15: Donc là, vous avez un ETF.
16: Et la diversification, elle va prendre du temps. Alors qu'un ETF sur un secteur spécifique, les terres rares aussi, par exemple, les clients en entendent parler, sont intéressés. On peut avoir aussi aujourd'hui une gamme d'ETF qui répond à plein de besoins pour avoir une allocation vraiment large et audacieuse.
15: Christopher et Valentine, vous avez trouvé quoi faire là. Vous avez deux nouvelles venues qui ne vous ont même pas laissé parler. Allez, je reste avec elles parce que je les ai trouvées très bonnes. Je me demande si je vais encore vous inviter, Valentine, là, en 2026. Marine, on va passer un peu au top et au flop pour 2025. Pour vous... voilà, sympa, ça me rappelle ma jeunesse. Valentine, pas vous, parce que vous n'étiez pas née au moment où cette chanson est sortie. Top ou flop ?
12: Mon flop de l'année, malheureusement, c'est un peu les hommes politiques en général qui ont loupé...
15: Pas les femmes politiques, que les hommes.
12: Non, que les hommes.
15: D'accord.
12: Non, pas du tout.
15: Je pourrais vous citer quatre noms.
12: Les hommes et les femmes politiques en général qui ont manqué une occasion de stabiliser la trajectoire française. Aujourd'hui, on a le plus gros déficit fiscal d'Europe. On emprunte plus cher que l'Espagne, que l'Italie. Et donc, il faut vraiment reprendre en main cet enjeu de crédibilité économique.
15: Mais vous y croyez ?
12: En 2026.
15: C'est un peu le discours des Miss France. Hein. Il n'y a aucune chance.
12: Moi, j'ai encore beaucoup d'espoir.
15: Vous avez encore beaucoup d'espoir. Moi, j'en ai absolument aucun.
12: On va avoir un budget avant la fin de l'année, quand même.
15: On aura un budget. Alice, top ou flop ?
16: Moi aussi, c'est un flop. Alors, c'est pas vraiment un flop parce que c'est une question un peu structurelle. Je vais essayer d'être brève. C'est David Sachs. Je ne sais pas si vous avez entendu parler de David Sachs. Je vais le faire très court. En fait, David Sachs, c'est un homme de l'ombre de Trump. C'est le tsar de l'IA et de la cybersécurité. C'est quelqu'un qui a pris un poste un peu comme Musk, mais qui était très visible. David Sachs, on en a moins entendu parler. Et il a influencé, en fait, cette idéologie libertarienne et de dérégulation du secteur. Alors, c'est un top qui, en même temps, est un peu dangereux pour l'équilibre de la société comme telle qu'on la connaît et des institutions aussi. Et ce qui a fait quand même qu'on a eu un creux très fort en avril, et vous parlez vraiment, on a même cru qu'on avait une récession tellement c'était l'ambiance Covid, parce que ça a été aussi un manque de confiance dans les institutions américaines, dans le dollar, parce qu'il y avait une bande quand même
15: dans la banque centrale dont on se
16: demandait, qui faisait des annonces dans tous les sens comme des cow-boys, et c'est pas pour rassurer les institutions, parce qu'on travaille sur un maillage dans la finance, et ce maillage, il est
15: international. Donc vous attaquez aux hommes politiques français, pas aux femmes, et vous aux hommes politiques américains, mais pas aux femmes. Allez, merci beaucoup, vous étiez... c'était super.
16: Merci, c'était une super expérience.
15: Allez, on se retrouve en deuxième partie de l'émission. On va parler des taux d'intérêt. On va se demander pourquoi ils sont aussi importants pour votre argent. On va faire un focus sur les placements de taux d'intérêt. On va faire un focus sur les actifs non cotés, les fonds de private equity et les fonds de dette privée. À tout de suite.
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15: Absolument, une spéciale placement avec un bilan 2025. Mais là, on passe rapidement parce qu'on s'en fout un peu de 2025 puisque c'est passé. Mais on va surtout parler de 2026. On a parlé croissance, on a parlé inflation, on a parlé bourse, j'ai trouvé ça passionnant. On a parlé produits structurés, c'était très intéressant. On a parlé ETF, on a parlé fonds.

0: accessible maintenant presque à tout le monde, hein, à travers l'assurance vie, à travers les PER, c'est ce qu'on appelle le private equity ou les private assets, on met de la dette privée dedans, des fonds de private equity. Évidemment, pour une émission spéciale, parce que vous avez bien compris que c'était une émission spéciale, vous avez vu rien que le plateau qu'on a, c'est incroyable, moi je suis très ému, il nous faut des Jedi, mais des Jedi du placement. Alors, j'ai demandé à Valentine Hénouze, responsable stratégie taux chez Amundi Institute, de rester avec nous. Parce que, évidemment, quand on parle de taux d'intérêt, on pense Valentine. Nous avons avec nous, qui nous a rejoint, Christophe Deldic. Christophe Deldic, vous êtes président de Turenne Group.
1: Bonjour Marc.
0: Turenne Group, c'est quoi ?
1: Turenne Group, c'est une société de gestion leader dans le capital investissement, dans le positionnement du small cap, donc sur les entreprises qui valent moins de 75 millions d'euros, donc les PME et les petites ETI. On gère à peu près 2 milliards d'euros qui sont aujourd'hui investis dans un peu plus de 300 entreprises en France, des start-up.
0: Donc vous gérez des fonds, et ces fonds, donc gérer des fonds pour des particuliers, des institutionnels.
1: Des institutionnels et des particuliers, on va en parler.
0: Et là, et vous investissez dans
1: et
0: les
1: PME.
0: Et on petites,
1: est à travers ces fonds investis dans un peu plus de 300 entreprises
0: donc
1: en
0: PME,
1: France.
0: Donc PME, ETI.
1: PME et petites ETI. Voilà.
0: J'ai le plaisir de recevoir Estelle Dola. Estelle, vous êtes présidente et cofondatrice de Private Corner. Merci d'être venue d'abord.
2: Merci.
0: Private Corner, ça fait quoi ?
2: Private Corner, c'est une société de gestion que j'ai cofondée en 2020 et qui a pour but de permettre aux particuliers d'investir au travers son conseiller, conseiller en gestion de patrimoine, family office, banque privée, dans des actifs non cotés qui étaient jusqu'à présent accessibles à partir de plusieurs millions d'euros et qu'on vient rendre accessibles au travers la souscription à nos fonds à partir de 100 000 euros. D'accord. Et ensuite, nos fonds investissent dans ces fonds eux-mêmes qui finance l'économie réelle au travers de sociétés en direct.
0: C'est incroyable, ça tombe bien, mondiale. C'est justement le sujet de cette partie.
2: Ça a été bien préparé.
0: Et vous avez Christopher Damick, vous êtes cousin avec Christophe Deldic. Christopher Damick, Christophe Deldic. Bon, bah, ouais. C'est bien. Je rappelle que vous êtes stratégiste chez Pictet AM, ouais. Et que vous animez...
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0: Et... disponible en podcast
3: et en replay
0: absolument. Chers amis, je vais vous poser une question très importante. Je me tourne vers Valentine. Valentine, où vont les taux d'intérêt en 2026 ? On a les yeux rivés sur les taux US, les taux européens, les décisions de la Fed, de la BCE. Pourquoi d'abord, expliquez-nous deux secondes, pourquoi c'est si important pour nous, pour notre argent, les taux d'intérêt ?
4: Bah, c'est important parce que dans une économie, quand les taux baissent, c'est un soutien à l'économie. Donc en général, quand on a les banques centrales qui baissent leurs taux, surtout dans un environnement où on a une croissance qui tient, cette combinaison est extrêmement positive pour les actifs risqués, pour les actions et pour le crédit. Par exemple, si on regarde pour la dette d'entreprise, il y a une demande très forte pour la dette d'entreprise quand la banque centrale, par exemple quand la BCE baisse ses taux, parce que les investisseurs qui ont de l'argent sur le monétaire vont se dire « Oh mon Dieu, mon rendement baisse, donc j'ai besoin d'aller chercher un supplément de rendement, donc je vais aller chercher, investir sur des maturités longues ou aller sur des classes d'actifs où il y a un peu plus de risque,
0: comme les actions.
4: Donc dès qu'on a un cycle de baisse de taux, surtout quand la croissance tient, c'est extrêmement positif pour les actifs risqués.
0: Donc d'après ce que vous avez dit en première partie d'émission, donc on a eu pas mal, Marine nous disait qu'il y avait eu 300 baisses des taux, je n'avais pas réalisé dans le monde en 2025. Vous pensez qu'il n'y a pas vraiment de risque sur l'inflation, vous l'avez dit en première partie. Donc j'imagine que vous pensez que les banques centrales vont continuer à baisser les taux. Vous croyez-vous à ce scénario de turbo, de baisse très importante des taux d'intérêt à partir de mai 2026 avec le nouveau patron de la Fed ?
4: Alors, on a aux États-Unis une croissance qui tient et on a une Fed, pour moi, qui va baisser ses taux. Mais c'est déjà quand même bien anticipé par le marché. Et surtout, si avec le nouveau board de la Fed, on va continuer, pour moi, d'avoir une Fed qui va rester dovish, qui va baisser ses taux. L'inflation n'est pas un sujet. Pour l'instant, ils sont beaucoup plus inquiets sur la dynamique sur l'emploi. Mais on s'attend, mais ça c'est quand même déjà très très anticipé par le marché. Mais on s'attend nous aussi à ce que la BCE continue de baisser ses taux. Et ça c'est pas du tout anticipé par le marché.
0: Mais on n'a pas tellement le choix compte tenu de nos perspectives de croissance, non ?
4: C'est ma conviction aussi. Mais quand on regarde aujourd'hui, la BCE depuis cet été elle est en mode pause. Ouais. Et on regarde aussi qu'est-ce qu'anticipe le marché. Le marché anticipe que la BCE en a fini de son cycle de baisse de taux et que le prochain mouvement sera une hausse. Mais je ne suis absolument pas convaincue par ça. Si on regarde la dynamique sur les salaires en zone euro ralentissent fortement. La dynamique sur l'emploi n'est pas forcément bonne
0: pas
4: si on regarde en Allemagne ou en France. Et puis, si on regarde

0: On a une importation de plus en plus forte de produits chinois qui pourrait également, pour moi, peser sur l'inflation.
1: Christopher, oui. Taux d'intérêt, on va où en 2026?
2: Je pense qu'il n'y a pas un gros débat. Hein. C'est très très clairement une phase baissière qui est effectivement la plus importante hors période de récession.
1: Attendez, vous dites qu'il n'y a pas un gros débat. Il faut peut-être distinguer pour que les gens comprennent bien les taux d'intérêt court terme fixés par les banques centrales.
2: Sur du court terme, du côté des banques centrales, c'est très clair, la baisse elle est amorcée. Vous avez quelques États par-ci par-là, notamment le Brésil, où c'est plutôt une tendance haussière, mais c'est pour endiguer des politiques budgétaires un peu expansionnistes. Mais fondamentalement, sur les taux courts, la baisse est bien actée. Et on aura notamment autre stimulus qui va survenir, c'est probablement la baisse des taux aussi en Chine. Donc ça sera un stimulus qui sera supplémentaire à cet égard. Sur les taux longs, effectivement, on voit qu'il y a une tendance plutôt haussière. Il y a plusieurs sujets, ça dépendra des pays, mais fondamentalement, il y a en toile de fond, effectivement, la question de l'endettement. Très très net, on le voit au Japon où là on atteint des niveaux records, y compris sur des très très longues maturités, mais c'est fondamentalement une question d'endettement pour tous. Est-ce qu'il ne faut paniquer? Pas vraiment à cet égard, parce que la réalité c'est
1: On nous dit que tous ces États vont venir emprunter massivement en 2026, à commencer par la France, mais aussi l'Allemagne qui va augmenter son endettement, mais aussi, comme vous le disiez, très justement, le Japon, les États-Unis, tout ça, ça ne va pas créer un encombrement, non?
2: Non, vous trouvez toujours de la demande pour cela, et au pire, aux États-Unis, sans rentrer dans... on n'a pas le temps, ce n'est pas le sujet, mais les États-Unis ont même créé une nouvelle demande avec les stablecoins qui est grosso modo une sorte de dollar numérique. Donc automatiquement, ça crée une nouvelle demande qui est déjà très importante. Hein, juste un ordre de grandeur, aujourd'hui, les émetteurs de ce dollar numérique, ils achètent plus de bons du trésor américain que le Japon, qui est pourtant l'un des principaux acheteurs de dette. Donc il y a toujours une solution sur la dette à cet égard, sauf quand on peut être un pays émergent où là, ça pose un problème. Mais sur les développés, honnêtement, c'est un faux sujet. Et d'ailleurs, les politiques s'en rendent compte parce qu'il y a peu d'incitations pour réduire la dette, parce qu'ils savent très très bien qu'il y a toujours de la demande pour la dette.
1: Ouais, ce qui n'est pas forcément une bonne nouvelle, notamment dans le cas de la France. Christophe, c'est important pour vous, pour votre tissu, pour vos investissements, vos entreprises, les taux d'intérêt, c'est essentiel.
3: Oui, c'est clé puisque ça donne une dimension de ce qu'on peut lever comme dette pour financer les acquisitions d'entreprises. Même si, donc, je suis heureux d'entendre que les taux vont continuer à baisser parce que ce qu'on voit, nous, dans notre métier sur le long côté sur les dernières années, suite à la hausse des taux, concrètement, ça a entraîné une baisse des transactions d'entreprises et une baisse des multiples de valorisation. Et donc, qui dit augmentation des taux, dette plus chère pour financer les acquisitions, de plus de frais financiers à la charge des entreprises.
1: C'est ça.
3: Et donc, trois, une nécessité de mettre plus de fonds propres au travail pour financer notamment les opérations de reprise de transmission. Donc, c'est quelque chose qui est quand même assez structurant dans la vie des affaires sur les dernières années. Et après, il faut le regarder en taux d'intérêt réel. Donc, et ils sont redevenus positifs après avoir été très négatifs sur les dernières années. Et concrètement, l'impact, il a été très, très fort sur la baisse des transactions et des multiples.
1: Estelle, c'est votre spécialité, c'est les actifs privés. On a vu quand même, hein, avec la remontée des taux d'intérêt, notamment après l'invasion de l'Ukraine, qu'il y avait moins de liquidités sur les actifs privés, notamment sur le private equity, c'est-à-dire les actions. Hein.
4: Comme l'exprimait Valentine aussi, c'est vrai que les investisseurs ont tendance à s'orienter sur des actifs qui s'inscrivent plus dans du temps long dès lors que les taux baissent. Donc je suis assez contente aussi d'entendre les
1: prédictions. Vous n'êtes pas venu pour rien en fait. Vous regrettiez d'être pas là.
4: Mais... en tout cas au niveau actuel, puisque c'est vrai qu'en 2024, on a constaté non pas une défiance par rapport à la classe d'actifs, mais plutôt un désintérêt momentané du fait de taux d'intérêt qui étaient assez hauts et où il y avait moins besoin d'aller chercher une prime de risque sur des actifs plus à un horizon d'investissement plus long et avec un risque associé à l'investissement plus élevé aussi pour aller maintenir les niveaux de rentabilité au niveau des portefeuilles.
1: Alors, je vous propose à tous qu'on fasse un petit focus. On a fait un focus en première partie d'émission sur les actions cotées. On a fait un petit focus aussi sur les produits structurés. Là, je voudrais qu'on fasse un focus sur les actifs non cotés. Hein. Alors, ça sera notre nouveau thème. Cette case d'actifs, elle était réservée jusqu'à présent, corrigez-moi si je me trompe, mais aux investisseurs institutionnels et en grande fortune. Hein. Et puis, elle est devenue de plus en plus accessible, même dans l'assurance vie, même dans les PER, Christophe. Et récemment, la BPI a lancé avec succès un fonds de défense pour les particuliers. D'abord, peut-être, avant de vous passer la parole, Christophe, vous pourriez, Estelle, nous faire un petit topo de ce qu'on entend par actif privé, parce que les gens sont un peu perdus. Private equity, dette privée, infrastructure,
4: Oui, effectivement, c'est une classe d'actifs qui est assez profonde en termes de possibilités d'investissement. Mais des actifs privés, c'est tout simplement des actifs qui sont non cotés sur les marchés par opposition aux marchés cotés sur lesquels on a aussi des actions, des obligations, comme c'est le cas sur les marchés non cotés. Et donc, nous, on intervient aussi bien sur les marchés actions non cotés,
1: donc au ça, travers c'est du private equity,
4: exactement, que sur des actifs réels, infrastructures, immobilier, ou encore sur de la dette privée, parce qu'effectivement, les conditions d'accès au crédit sont de plus en plus régulées depuis 2008, hein, notamment.
1: Donc maintenant, le marché privée, de la dette privée, c'est un marché qui est la dette privée, c'est donc des fonds qui prêtent directement aux entreprises, exactement. Et donc c'est hors circuit bancaire.
4: En complément ou en remplacement. Des banques qui ont des conditions d'octroi de crédit qui sont beaucoup plus maîtrisées qu'elles ne l'étaient auparavant, et où des fonds de private credit interviennent aux côtés des opérations et des gérants qui financent les actions non cotées.
1: Christophe, à l'intérieur même du private equity, il y a encore des catégories de produits. Ce n'est pas tout à fait la même chose. Vous faites, il y a des gens qui font du LBO, il y a des gens qui font du capitalisme. Vous nous expliquez en deux mots, et où est-ce que vous vous situez, vous, là-dedans ?
3: Alors, très rapidement, oui, on va du capital innovation. Ouais. Comment accompagner le financement d'une nouvelle entreprise innovante, ouais. Donc les startups qui ont besoin de fonds propres parce qu'elles n'ont pas accès au marché bancaire, hein, puisque c'est des sociétés qui consomment du cash, elles ne génèrent pas de cash flow, jusqu'à capital développement. Donc là, je génère du cash, mais je construis un nouvel outil industriel où je finance une croissance voilà. externe, donc j'ai besoin de fonds propres parce que je ne peux pas tout faire avec de la dette, jusqu'au capital transmission.
1: Okay.
3: Donc là, je cède des titres et jusqu'à maintenant, soit je vendais mon société à un concurrent, soit j'allais en bourse. La classe d'actifs non cotés donne aussi la possibilité de vendre une minorité du capital jusqu'à la majorité du capital à un opérateur qui est un fonds d'investissement dans une société non cotée.
1: Alors vous proposez quoi aux particuliers, aux institutionnels, j'ai bien entendu, alors, mais aussi oui, aux particuliers.
3: En fait, on démocratise. La tendance récente, c'est la démocratisation, de proposer maintenant aux particuliers ce qui était réservé, en effet, aux institutionnels ou à la clientèle haut de gamme sur des tickets supérieurs à 100 000 euros. Donc, ce qu'on propose, nous, notamment, parce qu'on est présent dans 8 villes en France, ouais. Et on gère des fonds régionaux. Donc, on va plutôt aller dans le monde microéconomique national pour aller donner l'opportunité à des particuliers sur des tickets jusqu'à 100 000 euros d'investir.
1: À partir de 1 000 euros,
3: d'investir dans un fonds qui va, en promesse, investir dans le territoire, là où il y a le souscripteur.
1: D'accord, donc c'est l'idée d'investir...
3: On a défini ce qu'on appelle l'épargne circulaire, d'accord. Donc proposer aux habitants d'un territoire de financer des entreprises de leur territoire, que ce soit sur l'innovation, le développement, la transmission. Et si les investissements sont performants, ça vient rémunérer l'épargnant du territoire.
1: Et donc là, par exemple, moi particulier, si j'ai envie de rentrer sur ce type d'actif, chez vous ou ailleurs, oui. Je passe par quoi ? Je viens en direct, par le compte-titre ?
3: Alors nous, on utilise à travers le compte-titre, mais vous d'accord. pouvez utiliser avec votre contrat d'assurance vie, avec une unité de compte qui est éligible soit directement sur votre contrat ou par les plans d'épargne de retraite. D'accord. Donc tout ça, en fait, on a un métier, je considère, dans la finance où on n'est pas encore assez innovant. Et donc, au fur et à mesure, il y aura de plus en plus de produits pour donner la possibilité à l'épargnant de pouvoir avoir, à travers son contrat d'assurance vie, son plan d'épargne retraite, son compte titre, son PEA, au-delà du côté, plein de possibilités d'avoir des sous-jacents.
1: Mais c'est quand même déjà un peu le cas, hein, quand on regarde un contrat d'assurance vie aujourd'hui.
3: Il n'y a pas assez de support. Estelle en parlait sur la dette privée tout à l'heure, sur l'infrastructure, sur l'immobilier. On manque de produits dans les étagères et il faut qu'on ait davantage de produits qui donnent accès à la classe d'actifs du capital, l'action, avec la rémunération à la hauteur d'eux, donc une rémunération attendue supérieure à 10% par an, qui est possible à la classe d'actifs actions dans les PME de son territoire. Un, c'est un sous-jacent qui est lisible pour l'épargnant par rapport à des ETF ou d'autres produits où il ne voit pas bien ce qu'il y a derrière. Là, quand il dit qu'il peut accompagner le financement d'une PME de son coin, c'est très visible. Et deux, il y a la performance attendue quand c'est géré par des professionnels.
1: C'est quoi le type de performance qu'on peut attendre pour un particulier sur cette case d'actifs ? En sachant très bien que c'est un placement risqué, que la performance passée n'a pas d'indication. C'est quoi la catégorie ? On espère du 5, du 10,
3: non,
1: du 15 ?
3: On va attendre au minimum du 8%. Enfin, voilà. D'accord. Et donc, jusqu'à 10 ou 12 ou un peu plus, en fonction de la taille des fonds et des performances dans les sous-jacents, en contrepartie d'une durée des immobilisations des fonds,
1: il faut le rappeler.
3: Qui est en moyenne de 5 ans.
1: Ouais,
3: souvent, donc c'est là où on dit non coté, c'est qu'on n'est pas liquide au quotidien. Ouais. Donc, mais si vous bloquez vos capitaux pendant 5 ans, vous pouvez escompter un rendement d'au moins 8% par an.
1: Estelle, votre job, que vous faites avec talent d'ailleurs, c'est de sélectionner les meilleurs gérants. D'accord. Oui. Comment on sélectionne les meilleurs gérants? Vous rendez bien compte qu'un particulier, lui, je veux dire, il n'a pas accès à toute l'information que vous avez.
4: Oui.
1: Qu'est-ce que vous donneriez comme conseil à des gens qui nous écoutent pour déterminer? Parce que bon, à la limite, ils veulent un ETF Nasdaq, ils veulent un fonds sur la France. Bon, ça y est, on commence à connaître les noms ou pas des intervenants. Là, c'est quoi? Comment on fait, en fait?
4: Alors nous, ce qu'il faut comprendre, c'est que Private Corner, on est vraiment la courroie de transmission entre deux mondes qui sont assez étanches encore aujourd'hui l'un de l'autre. Celui des professionnels de la gestion de patrimoine et de fortune et celui des professionnels de l'investissement. Et donc, on se fait vraiment la courroie de transmission entre ces deux mondes avec une approche intermédiaire. C'est ça le premier conseil que je donnerais, c'est de
1: pas y aller
4: se faire
1: seul.
4: Accompagner.
1: D'accord.
4: Parce que c'est vraiment un métier d'artisan et on considère vraiment nos clients que sont justement les professionnels de la gestion de patrimoine et de fortune comme les médecins de famille du patrimoine. Donc, c'est évidemment, on alloue au non-côté que la poche de son épargne qui n'est pas de l'épargne de précaution et qui est de l'épargne à long terme, je dirais plutôt 8-10 ans.
1: Oui, c'est ça, parce qu'il y a des fonds de LBO, on y est encore
4: voilà,
1: au bout de 12 ans.
4: Faut avoir ce sujet-là en tête. Et dès lors qu'on est à l'aise avec ses principes, finalement, le temps, c'est plus un allié qu'un frein à aller sur cette classe d'actifs. Et ensuite, c'est vrai que la classe d'actifs, elle est tellement profonde dans ce à quoi on peut aller la louer qu'il faut en concertation avec son conseiller, justement, aller décider de la quote-part de son épargne actuelle, parce qu'il y a aussi une logique de stock et de flux.
1: Oui, bien sûr.
4: Puisque les portefeuilles, on va les construire dans la durée.
1: Bien sûr.
4: Donc, à un instant T, il y a un stock. On va décider de la louer sur du private equity, sur de l'infrastructure, sur la dette privée, avec une approche cœur et une approche satellite. En tout cas, c'est comme ça que nous, on a construit la gamme chez Private Corner pour avoir une approche la plus équilibrée en termes de risque-rendement et qui vient correspondre le mieux possible au cas spécifique de chacun des clients de nos distributeurs.
1: Et après, justement,
4: dans le private equity, vous avez du primaire, du secondaire, du coin invest.
1: Alors, on va pas rentrer dans tous ces détails-là.
4: Un tas de choses.
1: Mais justement, c'est intéressant, et je poserai la question aussi à Christophe. Je commence par toi, par vous, Christophe. Justement, en pourcentage d'une allocation dans un portefeuille équilibré, aujourd'hui, vous diriez qu'on devrait tendre vers combien d'actifs non cotés et à l'intérieur de cet actif non coté, quelle répartition? Est-ce qu'il y a une sorte de cible? Par exemple, que font les high net worth, les grandes fortunes?
3: On conseille naturellement, généralement, 5%. Moi, je pense que dans la tendance de taux, surtout si elle est baissière, de monter à 10-15% sur une classe d'actifs non cotés.
1: Et à l'intérieur
3: surtout
1: de ça,
3: pour le high net worth, c'est loin d'être déraisonnable, puisque c'est la classe d'actifs qui est quand même la plus performante.
1: Et à l'intérieur de ça, vous dites quoi? La moitié, un tiers entre l'infrastructure, l'equity, enfin le private equity et la dette privée ou...
3: Moi, aujourd'hui, j'irais plus sur le pur equity que la dette privée, parce que je pense qu'il y a eu beaucoup de fonds en dette privée qui ont pris des positions. Parce que la dette privée, c'est de la dette in fine.
1: Ouais, hein,
3: on rembourse à la fin. C'est pas une dette amortissable comme le font les banquiers de manière traditionnelle. Donc, il y a quand même du risque. Bon, ça plaît aux investisseurs parce qu'on verse un coupon chaque année, qui est le taux d'intérêt. Donc, on considère.
1: Donc, vous dites un peu plus d'equity, un peu d'infrastructure et peut-être un peu moins de dette privée.
3: Je mettrai une majeure en equity. Ensuite, je mettrai un peu d'infra et la dette privée pour avoir cette notion de coupon.
1: Estelle, c'est quoi, vous, votre allocation au cible? Vous diriez à des gens qui nous écoutent, il faut avoir combien, quoi?
4: Nous, ce qu'on fait, c'est que justement, on va proposer une stratégie, un fonds private corner. L'idée ensuite, c'est de laisser faire l'artisan dans la construction de portefeuille.
1: Mais vous diriez quelle poche, et pourcentage de...
4: Tout dépend de son appétit au risque.
1: Pour un portefeuille équilibré.
4: On a plusieurs...
1: Vous voulez pas vous mouiller, quoi.
4: Si, je veux mouiller.
1: Un portefeuille équilibré.
4: Dans du private equity, typiquement,
1: un chiffre.
4: On peut aller... moi, j'aurais plutôt tendance à faire effectivement 75% entre du private equity et de l'infra. Et 25% sur de la dette privée.
1: Et l'ensemble de tout ça représente combien d'un portefeuille équilibré?
4: C'est pas le bon exemple, parce que je tends plutôt vers un maximum de mon épargne sur le non côté. Mais c'est vrai que nos distributeurs, selon le profil de risque de leurs clients, ont plutôt tendance à allouer entre 10 et 30% selon la surface financière aussi. Après, ce à quoi il faut faire attention absolument, et c'est aussi pour ça qu'on est là, c'est les gérants... auxquels on permet d'accéder par le biais de nos fonds, parce que justement, l'écosystème du private equity, quand on a dit private, ça veut dire que les données ne sont pas publiques, il est très hétérogène. Donc, il faut avoir cette faculté...
1: C'est votre job, ça.
4: Tout à fait. À aller trouver les bons points d'entrée auprès des bonnes équipes de gestion, parce que selon d'une équipe à une autre, vous n'avez pas la même rigueur dans l'investissement. Vous n'avez pas
1: les nouveaux venus ne veulent pas lâcher le micro. je vous interromps. Juste, Valentine, j'en profite qu'on vous a là. Aujourd'hui, la poche obligation dans une allocation globale, qu'est-ce que vous diriez sur 2026? Il faut continuer à se mettre sur des fonds, par exemple, à échéance, des fonds datés, des fonds obligataires.
0: Exactement, oui. Il faut continuer. Les fonds à échéance, les fonds datés sur des entreprises bien notées, bien notées investment grade. Mais aussi, ce qui est extrêmement intéressant aujourd'hui, c'est les entreprises un peu moins bien notées, les entreprises dites du high yield, sur des maturités à plus court terme. Je trouve que c'est aussi une excellente
1: idée. Qu'est-ce que vous appelez maturité à plus court terme, très rapidement?
0: On est sur du 2-3 ans.
1: Okay.
0: Du 3 ans. Et je trouve que soit on va sur
1: Donc
0: du 5 ans,
1: sur des bien notées.
0: Exactement. Ou soit on va sur du plus court, mais sur du plus risqué, où on a aussi des fonds comme ça qui ont des rendements extrêmement intéressants.
1: Comme vous avez été très lent et très long, on va passer tout de suite au top. Au top ou flop de l'année 2026 ou 2025 d'ailleurs. Christopher Dembick, c'est quoi pour vous, top ou flop?
2: Top, j'aime bien les idéologues, donc Stephen Miran, qui est ancien économiste de Donald Trump, il a rejoint récemment la réserve fédérale. Alors certes, il est très polémique, parce qu'il a un biais idéologique, il est en faveur de baisse de taux d'intérêt très massive, etc., d'un dollar très faible, mais l'avantage, c'est que les idéologues américains, à l'inverse des économistes et idéologues français, ils sont loin d'être sectaires, donc c'est assez intéressant d'échanger avec lui. Il était à Bruxelles en septembre et j'ai eu l'occasion de le rencontrer, donc effectivement quelqu'un d'intéressant et qui va avoir son empreinte sur la réserve fédérale dans les années à venir.
1: Estelle ?
4: Oui.
1: Top ou flop ?
4: Moi, je dirais top, puisque 2025, c'est la meilleure année de Private Corner.
1: Donc, ah oui, d'accord. Ah bah, vous, c'est...
4: Non, mais en fait, c'est... De notre point de vue, oui, c'est la meilleure année de Private Corner, mais aussi, ça veut dire que les gens s'approprient de plus en plus les marchés privés, puisqu'on est quand même là pour parler des marchés privés. Et pour revenir sur ce que disait Valentine, l'idée, c'est absolument pas d'opposer le côté et le non-côté.
1: Non, non, non.
4: C'est vraiment de se dire... Qu'on est dans
1: Marine
4: une logique
1: disait
4: de...
1: en première partie, la clé c'est la diversification.
4: De diversification, exactement. Absolument. Et donc, de se dire, aujourd'hui il y a quand même près de 90% des sociétés à l'échelle mondiale qui sont non cotées, oui, et que si on n'investit pas dans le non coté, on se prive de toute la création de valeur qui est faite en amont de la cotation des sociétés sur les marchés. Donc, effectivement, je trouve que c'est plutôt positif dans cette logique globale de diversification.
1: Christophe, vous n'avez pas le droit de dire mon top, c'est Turenne.
3: Non. Je vais rebondir sur ce que dit mon cher homologue Christopher Dembick. En top, Donald Trump sur l'année 25, parce qu'il nous a quand même fait notre année. Et je pense qu'il a réveillé l'Europe en 25. Et j'espère qu'en 2026, elle va se lever, maintenant qu'elle est réveillée. Et après, un chiffre fou sur l'année 2025 qu'on vient d'entendre sur ces dernières semaines. Il y a 370 000 entreprises en France à transmettre de manière urgente,
1: ouais, c'est la grande
3: dont
1: transition.
3: 58 000 PME et 1200 ETI.
1: C'est la grande
3: Donc
1: transition.
3: Ça fait 60 000 entreprises qui emploient plus de 10 salariés chacune. Je mets juste ce parallèle avec ce chiffre. Il n'y a que 8 000 entreprises qui ont ouvert leur capital. Il y en a 60 000 à céder. Voilà.
1: Donc vous avez du boulot. Valentine, top ou flop ?
0: Moi, mon flop, c'est la hausse de la prime de terme. C'est-à-dire qu'aujourd'hui, depuis sur l'année 2025, les investisseurs, maintenant, ils exigent plus de rendement pour aller se positionner sur les parties longues des courbes de taux. Ça veut dire que quand ils doivent acheter de la dette des États sur des maturités très longues, ils disent, nous, on veut plus de rendement. Et dans cet parce que les États ont maintenant des besoins de financement qui sont explosifs et qui vont rester très élevés au cours des prochaines années. Vieillissement de la population, besoin de financement sur la défense. Et aussi, on a la guerre sur la tech entre
1: ça,
0: la Chine et les États-Unis.
1: Donc ça, c'est clairement un flop parce que ça va tendre.
0: C'est clairement un flop parce que ces pressions qu'on a sur les taux longs vont rester. Mais c'est le top pour la dette d'entreprise parce que maintenant, si on regarde les entreprises bien notées, très bien notées.
1: Elles empruntent même moins cher.
0: Et c'est maintenant la référence pour la dette sans risque.
1: Merci à tous. Mais qu'est-ce qu'il parle? Mais alors là, surtout les nouveaux, là, je ne fais plus venir de nouveaux. Hein. Merci à tous. Merci à tous les invités. Vous avez été très bons. On se retrouve donc l'année prochaine pour des émissions dont je peux déjà vous annoncer qu'elles seront toutes exceptionnelles. Et n'oubliez pas que vous pouvez nous écouter, nous revoir, nous réécouter en replay et en podcast sur toutes les bonnes plateformes. Bonne fin d'année, bon début d'année.
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7: Bonjour et bienvenue dans cette émission Tech & Co Business. Sur BFM Business, on va évidemment beaucoup parler d'intelligence artificielle et de cybersécurité. Dans un instant, je reçois la société RippleTide qui est venue avec l'un de ses clients, Coesio Asset Management. Vous allez voir, ils ont fait un score financier, mais un score financier personnalisable grâce à la data, grâce à des agents. On va découvrir tout cela ensemble. On enchaînera avec Exaion. Exaion a défrayé un peu la chronique. C'était cette filiale d'EDF qui a été revendue en partie à un Américain, filiale de supercalculateurs. Et oui, qu'est-ce qui se passait en termes de souveraineté, eh bien son patron sera là pour nous expliquer tout ça et quel type de service ils offrent aux entreprises sur le calcul haute densité. Et puis, deuxième partie d'émission, la cybersécurité. Nos débriefeurs seront là et il y a beaucoup de choses à raconter entre Mythos, entre Fable 5 et puis cet étonnant ransomware automatique, cette ransomware fait par des agents. Ils sont allés jusqu'à négocier avec l'équipe IT. C'était l'agent qui négociait. On va essayer de comprendre tout ça avec nos experts. Allez, restez avec nous. On est ensemble pendant une heure sur BFM Business, Tech & Co Business. C'est parti.
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7: Voilà, on va parler intelligence artificielle avec nos deux invités. Je vous les présente tout de suite. Patrick Schubert, bonjour.
8: Bonjour.
7: Patrick, CEO de RippleTide, fondé en 2024 après 2 ans de R&D. Vous allez nous raconter tout ça et comment vous travaillez justement sur les processus, sur l'IA, sur une IA responsable. C'est rendre les agents d'IA d'entreprise un peu plus responsables. Enfin, on va découvrir tout ça avec vous. Et justement, pour illustrer tout ça, merci d'être là avec nous. Damien Ferrazzi, bonjour.
9: Bonjour.
7: Damien, vous êtes directeur général de Coesio Asset Management. Vous gérez aujourd'hui 140 000 clients, 1 milliard d'euros de chiffre d'affaires et puis c'est 5 000 personnes chez Coesio. Et on va voir quels étaient vos besoins. Juste un premier mot, Patrick, RippleTide, 2 ans de R&D, c'était quoi le besoin du marché? Qu'est-ce qui vous a donné l'idée de créer cette entreprise? Et surtout, qu'il fallait travailler sur ces agents.
8: Oui, l'objectif pour RippleTide, c'est de permettre aux agents de prendre les bonnes décisions. Et on voit très bien qu'aujourd'hui, on est confronté à une IA qui peut se retrouver à inventer des faits ou pas forcément être fiable dans ses réponses. Dans le monde de l'entreprise, on s'est dit que c'était quelque chose qui ne serait pas acceptable. Et donc, après 2 ans de R&D, on a ajouté une technologie qui permet, justement, dans le cadre de déploiement entreprise, de rendre les agents fiables et qu'ils puissent prendre des décisions qui correspondent aux enjeux business.
7: Et comment vous allez mesurer, justement, cet indice de confiance de ces agents?
8: Alors, on mesure de deux manières. Il y a une première façon qui est assez simple, qui est si on est capable d'évaluer le retour business, si vous prenez un cas de support client, par exemple, si le ticket est résolu ou il n'est pas résolu. Donc là, on va être capable de l'évaluer. Et donc, on va voir est-ce que l'agent respecte ces règles-là. Après, au niveau de règles métiers ou de quand l'agent va formaliser des faits, on va être capable d'évaluer est-ce que ces faits existent dans une documentation qui est la documentation de l'entreprise.
7: D'accord. Donc c'est là où vous justifiez qu'il n'y a pas d'hallucination et voilà. C'est
8: exactement.
7: Ça tombe bien.
8: Si on le schématise, RippleTide en fait modélise le savoir-faire de l'entreprise. Mm-hmm. Et quand l'agent prend une décision, on va regarder la décision à prendre au regard de ce référentiel de l'entreprise pour être certain qu'il soit valide ou pas.
7: Et alors, on a de la chance aujourd'hui d'avoir avec nous Damien Ferrazzi, donc directeur général de Coesio Asset Management. Alors, racontez-nous quel était votre besoin, parce qu'évidemment, j'imagine, vous êtes plongé avec toutes les data que vous gérez, vous êtes plongé dans l'IA, et encore plus avec cette IA générative et maintenant cette IA agentique. Quels étaient vos besoins et comment s'est fait le lien avec RippleTide?
9: Bonjour, merci de me laisser présenter notre belle entreprise. Le cas est plutôt simple. Nous sommes fournisseurs de l'ensemble des métiers du numérique, de TPE et de PME. Mmh. Et donc, nous distribuons de l'informatique, de la cybersécurité, des télécoms, des solutions de gestion, des solutions de GED, audiovisuelles et des systèmes d'impression. Et tous les jours, les besoins de nos clients sont plutôt simples. Ils veulent qu'on les accompagne dans leur transformation digitale et ils veulent qu'on les fournisse en biens d'équipement sans consommer leur trésorerie.
7: Oui.
9: C'est là que la magie du financement opère. Et que mon métier consiste à leur trouver des solutions de financement pour nourrir ce besoin. Et donc, j'ai un double enjeu qui consiste à dire, je dois trouver des solutions et maîtriser mon risque.
7: Alors, surtout, ça doit être compliqué. Là, je fais juste un petit pas de côté. Mais aujourd'hui, avec l'IA qui arrive, auparavant, on pouvait à peu près gérer son budget. C'est à 3 ans, 5 ans, on sait où on va. Là, aujourd'hui, on se dit, je vais peut-être être obligé de changer un peu, de braquer dans les 2 ans à venir.
9: Le financement fait encore plus sens puisqu'on veut s'équiper avec les solutions du moment sans pour autant investir, mais plutôt financer et donc louer pour maîtriser son budget. Et c'est là que le financement encore aide nos chers clients. Et finalement, historiquement, on était aussi limité en termes d'accompagnement de financement puisque nous consommions ce qu'on appelle un score, une étude de financement classique externalisée qui était prise auprès d'établissements financiers. Et avec la rencontre effectuée...
7: Vous avez dit, on va faire notre propre score.
9: Exactement.
7: C'est ça l'idée ?
9: On s'est dit, via Patrick, via Rippletide, ce serait quand même trop bien de trouver une IA qui nous aide à construire un score qui soit plutôt adapté aux TPE-PME, qui soit enrichi de données qui sont propres aux TPE-PME, et qui soit encore une fois augmenté des datas propres à Coesio, donc pour mieux comprendre les besoins clients.
7: Et est-ce que ça veut dire, parce que souvent, ce qu'on entend aujourd'hui, alors les gens non satisfaits disent « Oui, l'IA n'a pas répondu à mes objectifs », et ceux qui disent « Pourquoi ça n'a pas répondu ?» disent « Voilà, il faut une qualité de données, ça j'imagine que vous l'avez, et surtout, il faut changer les process. » On se dit « Il ne faut pas juste appliquer l'IA sur des choses un peu existantes. » Et là, est-ce que vous, du coup, il y a des processus qui ont été changés au sein de Coesio Asset Management ?
9: Pour le coup, on n'a pas eu de grands enjeux en termes de changement de process puisque nous avons simplement changé l'agent de scoring d'origine avec un agent de score moderne qui, lui, nous donne accès à de meilleures données, qui nous permet de mieux arbitrer.
7: Quelque part, vous l'avez un peu plus personnalisé, quoi,
9: c'est ça ? Il est complètement personnalisé, il intègre toutes les données nécessaires à mieux décider et mieux accompagner nos clients in fine.
7: Et du coup, ça s'est décidé avec les équipes qui ont un peu défini un peu le scénario vers lequel devait aller ce
9: Exactement, on a fourni les données à Patrick qui lui ont permis de mieux sentir les besoins, de mieux sentir les décisions. Donc c'est vraiment la dualité entre la technique de leur côté et nous, les logiques métiers qu'on n'arrivait pas à interpréter à l'époque.
7: Alors comment, parce que quand j'ai décrit très rapidement ce que faisait Rippletide, je dis, rend les agents IA d'entreprise responsables. Comment justement on fait ce lien aussi avec l'ADN un peu de Rippletide ?
8: Le point, c'est la décision. Ouais. C'est-à-dire qu'on le voit sur le scoring, l'objectif, c'est comment on prend pour Coesio une décision de scoring qui soit la meilleure décision pour le client. Et ce que je trouve très intéressant avec cette offre-là, c'est que c'est un nouveau service et la capacité pour Coesio d'offrir des nouveaux services en évaluant le scoring d'une meilleure façon, en ajoutant plus de données.
7: Des données qui restent celles de...
8: Alors, il y a des données de Coesio, mais aussi des données tiers, c'est-à-dire d'être capable d'enrichir et aussi de pouvoir d'ultra-personnaliser, c'est-à-dire que le scoring, il va être vraiment fait pour cette PME à cet endroit, pour ce financement-là.
7: D'accord.
8: Et ça fait toute la différence pour l'évaluation aussi. L'autre point sur le côté responsable, pour répondre à votre question, c'est la technologie de Rippletide est explicable. Donc ça veut dire qu'on est capable d'expliquer chaque décision, et pour le crédit et le scoring, la conformité est un élément... important.
7: Parce que c'est ce que j'allais dire. L'idée, bon, c'est bien d'avoir un bon indicateur, mais on est dans un univers où il faut quand même être capable d'expliquer. Hein, c'est toujours ce que l'on dit aujourd'hui. L'effet boîte noire, bon, dans certains cas, c'est bien, ça va vite et tant mieux, mais quand on est dans votre univers, il faut savoir dire pourquoi il y aura un refus, pourquoi il y aura telle décision qui sera associée à tel indicateur.
9: C'est exactement ça, et c'est là où on s'est bien trouvé aussi dans la collaboration, puisque c'est totalement documenté, hiérarchisé, et finalement... quand on passe de la soumission à l'accord, on voit le chemin entre les deux. Et quelque part, on voit ce qui a favorisé ou qui a fait infléchir l'accord de financement. Et nous, on ne peut pas se tromper parce qu'on gère 30 000 opérations par année. Donc, on ne peut pas lancer la machine dans la nature et se retourner un an plus tard pour se dire « mince, j'ai pas assez documenté ». Donc, c'est clairement le cas.
7: Et Damien Ferrandi, on parlait tout à l'heure avec Coesio Asset Management de ce côté personnalisation par rapport à vos clients. Ça veut dire que par rapport à... tel profil de client, qu'il soit une PME, une grosse PME, une petite PME, et qu'il soit dans le domaine du retail, enfin dans n'importe quel domaine, vous allez pouvoir ensuite ajuster un peu ces indicateurs.
9: C'est exactement ça.
7: C'est ça l'idée.
9: Si on cherche un petit peu la différence avec un score classique, normalement on consomme un score qui vient d'en haut, des grosses boîtes, des grandes entreprises, avec une donnée financière classique et analysée de façon très très classique. Nous on maîtrise ce que l'on vend, c'est déjà intéressant. Ouais. On maîtrise pas le client, mais on connaît bien notre client parce qu'il est vraiment TPE, PME. Et à l'appui de visites techniques, de visites commerciales, de données textuelles, de données environnementales et financières, on a plus d'éléments pour apprécier une relation qu'un score classique nous aurait pas vraiment
8: donné. Quand on dit score classique, c'est un score financier.
7: C'est ça.
8: C'est juste le score financier. Exactement. Aujourd'hui, on peut ajouter des éléments, je sais pas si tu veux...
9: Je t'ai un peu embêté sur des avis Google Street View, des avis Google.
7: Ah oui, c'est ça quand on appelle les données un peu extérieures,
8: voilà, c'est d'aller chercher des données qui sont enrichies et accessibles aujourd'hui pour justement améliorer. Et si on regardait juste financièrement sur des PME qui peuvent parfois être en phase de décollage ou qui ont eu un petit trou d'air.
7: Ça va être quoi? Un exemple très concret, voilà, sans forcément citer l'entreprise, mais pour une, Damien.
9: Un exemple concret de score?
7: Oui.
9: Ah ben, un exemple concret de score, pour moi, ce qui m'intéresse, c'est forcément les éléments financiers, parce qu'il pourrait y avoir une phase no-go assez immédiate. Mais une fois qu'on n'est pas sur le classique no-go, après, j'aime bien aller voir le Google Street View, la devanture de l'entreprise. J'aime bien aller voir les avis Google ou autres avis. J'aime bien aller voir l'ancienneté du dirigeant, l'ancienneté de l'entreprise. J'aime aller voir s'il a d'autres entreprises. Enfin, j'arrive à aussi aller chercher les informations de dernier passage technicien ou de dernier passage commercial.
7: Presque les avis LinkedIn des gens, souvent.
9: Ouais, tout m'intéresse parce que j'ai des signaux faibles ou forts.
7: Ouais.
9: Et le score traditionnel, purement financier,
7: n'illustre pas si on voit c'est vrai qu'on apprend beaucoup souvent avec les petits commentaires LinkedIn là, on va dire voilà sur tel projet ça s'est très bien passé ou ça s'est allongé. Donc c'est ça, vous allez aller chercher.
9: Et comme j'en ai 30 000 à faire, ça m'amuse d'en faire quelques-uns à la main, mais j'ai besoin de le faire de façon système.
8: Le point c'est ça, c'est la personnalisation à l'échelle.
7: Ouais.
8: Et donc c'est là où
7: on pourrait le faire, mais ça prendrait
8: voilà, et puis après on peut pas le et il faut que chaque score, chaque avis soit traité de façon certaine et reproductible. Si on devait donner un score, 10, et que finalement c'est la même entreprise, et qu'on repasse l'agent et que le coup d'après il va donner, pourquoi? C'est pas acceptable. Et ça, c'est aussi ce qu'on apporte. C'est si ça doit être 10 fois de la même manière, ça sera 10 fois de la même manière.
7: D'accord. Et c'est là où justement vous jugez la pertinence de cet indicateur. Parce que je me dis, vous avez fait des tests et des tests. Parce qu'il ne s'agit pas d'aller revérifier avec l'œil humain, même si l'œil humain reste toujours.
9: Alors l'humain, il est censé être aidé par ce score pour arbitrer et décider. Et c'est une problématique qui est intéressante puisque finalement, on a beau être nous face à une solution de décision pour 30 000 scoring annuels, 30 000 opérations annuelles. Mais finalement, je fais quoi? J'ai besoin d'avoir le maximum d'informations pour prendre une décision. C'est le quotidien de mes clients.
7: Mmh.
9: Et mes clients, aujourd'hui, ils ont un quotidien de est-ce que je dois travailler avec cette nouvelle relation, qu'elle soit fournisseur ou cliente? Et finalement, ce score, non seulement il va nous servir, mais ce score, on va aussi le proposer en tant que service à nos clients finaux pour qu'eux-mêmes, ils s'en servent au quotidien pour arbitrer. Et ça, c'est dans une plateforme kiosque qui est une plateforme multiservice qu'on lance là tout prochainement.
7: Prochaine étape pour RippleTide ?
8: Prochaine étape pour RippleTide, c'est de développer pour les industries régulées son offre, puisque là, on l'a commencé avec l'industrie crédit. On le voit aussi avec les services de santé, où on a des besoins d'une IA qui prend des décisions explicables et répétables au fur et à mesure du temps.
7: Ben, ce sera l'occasion de venir nous en reparler.
8: Avec plaisir. Même.
7: Patrick Joubert, merci d'avoir été avec nous, CEO de RippleTide. Donc voilà, pour gagner justement en confiance dans l'usage des IA et dans l'analyse de données. Et merci Damien Ferradi d'être venu témoigner, directeur général de Coesio Asset Management. Allez, on marque une courte pause, on va rester dans l'univers de l'IA. On va aller dans le calcul haute performance tout de suite avec notre invité suivant.
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7: Promis, on va vous parler d'intelligence artificielle, de supercalculateur et de souveraineté aussi, parce que vous allez comprendre avec notre invité Fatih Balili. Bonjour.
10: Bonjour.
7: Merci d'être avec nous. Vous êtes PDG d'Exaion, donc spécialisé dans le calcul de performance. Exaion, c'est né en 2020 au sein d'EDF. Et le but, c'était de donner une seconde vie industrielle aux grands supercalculateurs, entre guillemets, déclassés, mais qui continuent évidemment à bien fonctionner. Aujourd'hui, vous êtes 110, enfin, vous êtes en train de grimper, mais plus de 110 collaborateurs. Le but, c'est de doubler taille d'ici à fin 2026 et d'avoir évidemment plusieurs millions d'euros de chiffre d'affaires. Alors, et de surfer évidemment sur cette vague de l'IA. Première question, expliquez-nous ce que vous proposez en type de service voilà, aux entreprises qui viennent vous voir.
10: Aujourd'hui, le service d'Exaion, c'est de fournir un service de cloud privé de confiance aux grandes entreprises qui veulent en fait stocker, inférer, calculer sur des données hypersensibles d'entreprise et qui ne peuvent pas sortir en dehors
7: territoire français.
10: Ce qu'on appelle l'on-prem, c'est-à-dire leurs équipes internes. Parce que données, ce qu'on appelle ça un peu cœur de business, données privées, qu'on ne peut pas les mettre dans un cloud privé ou dans un cloud entre le on-prem et le privé, public, les clouds souverains.
7: D'accord.
10: C'est des données qui doivent à tout prix rester en fait dans Périmètre d'entreprise.
7: Et j'imagine que là, depuis plusieurs mois, beaucoup d'entreprises viennent vous voir parce qu'on a senti que cette petite musique de la souveraineté, qui était un peu, voilà, on la mettait un peu de côté, on l'écoutait d'une petite oreille un peu peu attentive. Aujourd'hui, c'est pour beaucoup d'entreprises, c'est devenu un critère clé, et encore plus quand on entend, enfin, tout ce qui se passe autour de l'IA en ce moment.
10: C'est-à-dire qu'effectivement, aujourd'hui, on peut séparer le cloud en trois activités. Il y a le cloud public, là où on gère nos mails, les Teams, etc. On va avoir ce qu'on appelle le cloud souverain, où en fait vous allez être garanti que vos données ne vont jamais être aspirées par un État étranger. Et puis nous, on se positionne sur ce qu'on appelle le cloud privé, c'est-à-dire la résilience. C'est-à-dire qu'on va, nous, dans les scénarios où, si demain on est en conflit ouvert avec une puissance étrangère, on doit être capable de garantir à nos clients que les data centers et leurs données vont continuer à tourner, même si on essaie de leur couper l'accès à Internet, à la fibre, à certains modèles d'IA.
7: D'accord.
10: Nous, c'est ça. C'est là-dessus qu'on nous sommes positionnés. Sur la résilience, c'est...
7: Et vos clients, ils viennent, ils externalisent chez vous le calcul, puisque le but, c'était quand même des supercalculateurs au départ. Ouais. Le but, c'est d'externaliser leurs calculs intensifs. Hein, c'est ça l'idée.
10: C'est ça. Alors... j'utiliserai pas le mot externalisé, mais c'est nous, en fait, nous leur rapportons des data centers miniaturisés. D'accord. Chez eux.
7: Ah, chez eux, ok.
10: Et en fait, ils internalisent et ils continuent de garder chez eux, ou alors ils rapatrient de l'extérieur certaines données qu'ils avaient expatriées pour continuer à faire tourner leurs données sur des mini data centers qu'on leur livre, dont ils sont propriétaires, et dont toutes les couches IaaS et PaaS sont développées sur de l'open source.
7: Et alors, Hexagon était au cœur un peu d'une polémique, hein, puisque filiale EDF, avec une partie qui a été revendue, alors qu'à l'heure actuelle, on parle du calcul, des centres de calcul IA, voilà, il faut être souverain dans ce domaine-là. Et il y a une partie qui a été revendue, alors plus de 60% aujourd'hui, à un Américain qui s'appelle Mara, alors qui était mineur de Bitcoin, mais on l'a dit hors micro avant que nous démarrions l'émission, ils sont en train de se tourner aussi vers les centres de calcul. Ils monétisent l'électron, quoi.
10: C'est ça.
7: Donc ils rentrent dans cette économie des tokens aussi. Pourquoi ça s'est fait Alors EDF est encore présent, puis il y a Xavier Niel encore qui est encore là, et l'entreprise, on le rappelle, est toujours bien en France. Hein, tous les fondateurs sont en France.
10: Les fondateurs, nous sommes toujours là. 90% des effectifs sont en France, notamment à Paris. On a une partie de nos équipes qui sont au Québec, au Canada. La R&D à 100% est développée en France. Et toutes les solutions qui sont proposées à nos clients ont été développées par les équipes d'Hexagon en France. Donc il n'y a pas d'input de technologie qui vient de Mara ou des savoir-faire d'Hexagon qui repartent aux États-Unis.
7: Mais alors pourquoi ne pas être resté au sein de... Ou alors pourquoi ne pas avoir cherché un acteur plus européen ou voire français?
10: Alors plusieurs choses. C'est que c'est pas le cœur de métier du groupe EDF que de développer une activité cloud en interne.
7: Oui.
10: On le voit aujourd'hui, le groupe est en train de se recentrer sur les centrales nucléaires et sur les activités qui sont notamment en France et en Europe.
7: Plusieurs cheveux.
10: Ils ne peuvent pas financer à hauteur de plusieurs centaines de millions d'euros une initiative dans le secteur du cloud. Donc en fait, le groupe EDF, comme ça a été prévu d'ailleurs à la création d'Hexagon, on savait que la première phase 2020-2025 aurait été financée par le groupe EDF, mais on savait qu'entre 2026 et 2030, nous aurions des besoins de financement beaucoup plus conséquents et qu'il était déjà envisagé d'ouvrir le capital.
7: D'accord.
10: Et c'est ce qu'on a fait, donc on est passé par une banque d'investissement et puis on a vu les différentes entreprises qui étaient à même d'investir. Et c'est vrai qu'aujourd'hui, quand on va lever plus de 100 millions d'euros, c'est compliqué d'être trouvé en Europe.
7: Oui. Et donc, alors aujourd'hui, donc le but, c'est de devenir un acteur, si ce n'est européen, au moins mondial avec Hexagon.
10: Exactement. L'avantage qu'on a en fait aujourd'hui avec ce système de cloud privé, c'est qu'on l'a démarré sur le continent européen, qui est très orienté aujourd'hui sur la souveraineté des données et qui est en train, avec l'épisode de Groenland et l'épisode avec Anthropique, il y a quelques jours.
7: Le kill switch.
10: Voilà, le kill switch, sont en train de prendre conscience qu'il faut aller jusqu'à la résilience et que la souveraineté ne suffit plus. Et dans cette logique de résilience, en fait, nous, Hexagon, c'est des solutions qu'on a développées en interne pour le groupe EDF dès 2020. On a 5-6 ans d'avance sur le marché. Et beaucoup d'entreprises, et pas que européennes, même aux États-Unis aujourd'hui, les gens, les grandes entreprises veulent avoir leur cloud privé.
7: Ah oui.
10: Ils veulent faire tourner des plateformes de LLM, multi-LLM, basées sur des codes open source.
7: On voit des retours en arrière, on voit des gens qui étaient entièrement cloud public, cloud externalisé, et puis qui maintenant sont en train de rapatrier des choses.
10: Il y a un très grand marché pour le cloud privé, notamment aussi aux États-Unis, au Moyen-Orient, dans le reste de l'Europe, au Canada. Et Exaion a eu une certaine avance et il faut en profiter. C'est maintenant qu'il faut accélérer. Il faut surtout pas.
7: Et ça aujourd'hui, est-ce que des clients ont un peu. Je rappelle, dans vous avez des clients historiques hein, qui sont des grandes banques, etc. Est-ce que eux, ils ont craint un moment, en plus de passer aux mains d'un Américain, enfin en partie, de perdre un peu de cette souveraineté. Les rassurer quand même, j'imagine.
10: Nous les avons tous contactés avant le deal pour leur expliquer de quoi il s'agissait et que c'était pas. Une prise totale du capital d'Exaion, c'est une prise de participation partielle. Et comme Mara n'est pas un acteur du cloud et de l'IA, en fait, c'est un acteur qui nous a apporté les moyens à nous d'accélérer très vite, mais c'est pas un acteur qui se comporte un peu comme un Big Brother.
7: D'accord.
10: Qui verrait ce qui se passe. Et comme eux-mêmes ne sont pas cloud providers aux États-Unis, bah du coup, ils ne sont pas sur le coup du Cloud Act aux États-Unis. Et du coup, nous ne sommes pas sous le clou du Cloud Act aux États-Unis, enfin en France vers les États-Unis, parce que notre actionnaire ne l'est pas non plus.
7: Ça va être quoi le profil alors, le profil des entreprises, peut-être pas, mais le profil des projets que l'on va vous confier aujourd'hui, qu'on va confier à Exaion.
10: Alors, si on prend ce qui accélère le plus vite en ce moment, ça va être des grands industriels qui nous disent écoutez, nous avons besoin d'avoir accès à une plateforme multi-LLM dans l'IA. Parce que, donc on a commencé par traduire certains documents, on a demandé à l'IA de nous aider sur des présentations PowerPoint, mais aujourd'hui, on a besoin d'optimiser un cas d'usage réel d'entreprise, où on sait qu'on peut aller chercher 20, 30, 40% d'optimisation. Mais comme ces données sont très sensibles, on ne se sent pas d'aller les mettre chez ChatGPT ou chez Anthropic. On a besoin d'avoir un cloud privé hermétique, complètement hermétique par rapport au monde extérieur, sur lequel nous, on peut venir lutter contre trois choses. Un, le shadow IT, éviter que nos données sortent. Deux, réduire le coût des tokens en utilisant des modèles open source. Et trois, garantir que le périmètre sur lequel on infère nos données soit ultra sécurisé. Mm-hmm. Et c'est ça qu'Exaion propose aujourd'hui à ses clients.
7: D'accord. Et aujourd'hui, donc, dans le développement, c'est ça, c'est acquérir de nouveaux clients sur l'Europe et puis sur au niveau mondial par la suite.
10: Exactement.
7: Bien, merci d'être venu parler de tout ça, Balili, PDG d'Exaion. Voilà, puis d'avoir balayé un peu cette polémique. Voilà, on a bien compris que voilà, vous avez besoin de financement pour grossir et puis que toutes les garanties de souveraineté sont aussi respectées. Merci d'être venu parler de tout ça sur notre plateau BFM Business. On marque une courte pause. On se retrouve. Tiens, un sujet qui devrait vous intéresser. On va parler cybersécurité avec nos invités. Suivant, notre débrief de l'actu cyber. Et là, il y a beaucoup de choses. On parlait du kill switch il y a un instant, mais il y a encore beaucoup de choses. On a vu un ransomware agentiel qui a fait quelques dégâts. On va en reparler avec nos débriefeurs. C'est tout de suite sur BFM Business.
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7: On vous parle d'un été très chaud avec la météo, mais on peut vous dire qu'il s'annonce aussi très chaud. Il l'est déjà dans le monde cyber avec, on va revenir sur tous ces épisodes, Mythos, Fable 5, tiens, l'apparition du premier ransomware agentiel. On va en parler avec nos invités, nos experts et voir comment les entreprises doivent anticiper un peu la tempête cyber qui souffle quotidiennement sur nos entreprises. Avec Pascal Le Digueul. Bonjour Pascal.
13: Bonjour.
7: Merci d'être avec nous, directeur général France de WatchGuard. Benoît Grunemwald, expert en cyber chez IZ France. Bonjour Benoît.
14: Bonjour.
7: Et Jérôme Billois, associé en cybersécurité chez Wavestone. Bonjour.
15: Bonjour.
7: Et d'ailleurs, vous pouvez retrouver Jérôme en replay. On avait fait un petit point sur le baromètre des startups, hein, parce que là aussi, il y a pas mal d'innovations dans ce domaine. Alors, je ne sais pas si vous l'avez vu forcément, l'apparition du premier ransomware agentiel, des ransomware IA qui pourraient devenir indétectables par les outils traditionnels. Alors, j'ai vu ça dans la presse US. Des chercheurs en cyber ont identifié la première attaque de ransomware utilisant un agent IA pour négocier avec les victimes, adapter ses demandes de rançon et contourner les défenses. L'agent est basé sur un modèle LLM. Il a déjà réussi à extorquer 2,3 millions d'euros à une entreprise européenne en allant jusqu'à simuler des conversations humaines avec des équipes IT. Alors évidemment, tout le monde enquête de tout ça. Qu'est-ce qui commence, Pascal ?
13: Alors, déjà, il faut corriger 2-3 petits trucs indétectables. Oui. Ce que j'ai vu, techniques et les procédures utilisées par l'agent, c'est des techniques et procédures qui sont connues. Il n'a pas été recherché.
7: D'accord. D'ailleurs, si on le sait, c'est que ce n'est pas totalement indétectable.
13: Voilà. Si on a détecté quelque chose d'indétectable, voilà. Donc ça, c'est le premier point. Ça reste dans l'usage de techniques, même d'une vulnérabilité pour rentrer qui était connue depuis un an et qui n'a pas été patchée.
7: D'accord.
13: On reste sur quand même de la bonne vieille faille
7: connue, mais
13: côté victime. Par contre, effectivement, côté attaquant, on est sur sur de l'agent qui a déroulé l'attaque de A à Z, qui s'est pris un peu les pieds dans le tapis d'ailleurs à la fin, puisque elle a généré une clé sans l'envoyer à l'attaquant. Donc,
14: il y avait plus d'humain dans la boucle.
13: Voilà, elle a oublié qu'il y avait un humain dans la boucle, ce qui est symboliquement assez intéressant. Mm-hmm. Mais effectivement, ça déroule tout de A à Z, et là, on rentre dans une ère qui sans vouloir faire peur, parce que la cyber parle à peur, mais il faut être réaliste, on est dans une ère où avant, on faisait du ransomware avec des affiliés qui déroulaient à la main. Alors certes, on avait déjà eu une baisse de niveau de compétence, parce que les gangs de ransomware faisaient les guides, il n'y avait plus qu'à les dérouler, etc. Mais là, il n'y a même plus d'humain, en fait, à dérouler la chose. Donc, si ça se généralise, et ça va se généraliser, on rentre effectivement dans une ère de cyber qui est...
14: Mais à l'origine, c'est qui quand même? Il y a un humain à l'origine de l'agent, ou l'a juste dit « cherche-moi à attaquer » et c'est l'agent qui s'est...
13: Alors, on ne connaît pas tout. On ne sait pas le LLM qui a été utilisé pour attaquer, etc. Donc, pour l'instant, c'est... sauf si mes confrères ont l'info, mais à mon avis, on n'a pas encore l'info. Donc, c'est... Il y a probablement un cybergang derrière, ou des gens qui testent des choses, peut-être, mais vu qu'ils ont fait des dégâts, je ne pense pas que ce soit juste des tests, puisqu'on parle quand même d'une plateforme qui a été chiffrée complètement.
14: Ouais.
13: En revanche, ce qu'on en sait, c'est les implications derrière. Notamment sur ma partie sur laquelle je reviens souvent, qui est la PME. La PME, la chance qu'a la PME aujourd'hui, c'est que les attaques sont opportunistes et que quand un pirate tombe un peu sur un os...
14: Il n'insiste pas,
13: il va voir ailleurs. Là, on est sur un agent qui insiste. Il se trompe, il réessaye jusqu'à réussir.
14: Il s'en fiche, lui.
13: Ça change.
14: Il est là 24 heures sur 24.
13: Ça change toute la donne. Il ne s'arrêtera pas.
14: D'accord.
13: Et du coup, il va falloir vraiment le bloquer, réellement. Pas juste espérer qu'il passe à côté.
14: Benoît.
15: Oui, alors moi, je vois qu'on passe d'une attaque statique à une attaque dynamique, ce qui fait qu'effectivement, cet agent, il utilise des failles connues, il ne révolutionne pas.
14: Oui, c'est ça, il faut bien... On reparlera de Mythos, Fableson dans un instant, mais là, c'est ça, c'est ce que disait Pascal, il y a des failles qui n'étaient pas résolues.
15: Et il y a un an, on voyait déjà les premiers rançongiciels pilotés par l'intelligence artificielle, mais ils ne faisaient pas toute la phase. Hein, si on reprend les 13 étapes...
14: De discussion, ils vont savoir ce qu'à discuter avec les équipes IT.
15: Exactement, si on reprend les 13 étapes de l'attaque telle que Mitre l'a défini, là, il a enchaîné toutes les étapes, là où avant, l'IA intervenait surtout sur la phase opérationnelle du rançongiciel, pas l'intégralité. Donc ça, c'est quand même intéressant, c'est-à-dire qu'ils ont maximisé eux-mêmes leur automatisation opérationnelle, entre guillemets, leur résilience. Moi, ça m'amène à un même constat, qui est un constat que ça va certainement toucher plus d'entités que ça ne pouvait en toucher auparavant. Et ça me rappelle aussi, et notamment en ayant exploité une faille connue, la gestion des vulnérabilités, la gestion des accès, les bonnes pratiques. Finalement, s'il n'y avait pas eu cette faille, il aurait certainement trouvé autre chose, mais il aurait refait face à un niveau plus complexe qui fait qu'il serait peut-être passé à une cible supérieure.
14: Ouais.
15: Donc, revenons aux bases, et puis moi, ce qui m'a frappé aussi, c'est qu'on parle beaucoup de formation des utilisateurs, c'est évident que c'est nécessaire, mais ce que l'on voit, c'est que ça a commencé à 19h34 et 24 secondes, il a enchaîné 5 étapes, et à 19h35 et 18 secondes, il était rentré.
14: Ouais. En moins d'une minute. Mais ça veut dire qu'on ne va pas réduire notre surface numérique
16: Non, par contre, il faut la durcir.
14: Ouais.
16: Et c'est vraiment ce que disait Benoît là. Je pense que la vraie nouvelle de cette affaire, c'est de voir le cheminement essai-erreur.
14: Oui, c'est ça.
16: Voilà, je regardais les étapes techniques. À un moment, il est bloqué dans son attaque et en 30 secondes, il pivote, il trouve un autre canal. Chose qui, d'habitude, aurait pris des dizaines de minutes, voire parfois des heures, à un groupe motivé et aurait peut-être fait arrêter le groupe parce que c'est trop long, c'est trop difficile. Donc, en fait, on va être face à des attaques qui vont être certainement plus larges, plus rapides et plus déterminées. Donc ça c'est un vrai risque, un vrai facteur de risque. Ce qu'il va falloir voir, c'est quand même quel est le ROI pour les cybercriminels. Malheureusement, j'aurais tendance à dire qu'il va quand même pas être mauvais.
14: Oui, parce que si c'est un agent qu'on laisse tourner, tant qu'il se cogne contre le mur, il continue à...
16: Voilà, alors... Vous savez comme moi que ça coûte cher en token.
14: Oui, quand même.
16: Et donc, il faut quand même voir. Parce que si l'attaque a coûté 50 000 dollars de token et a rapporté 30 000 dollars de rançon, bon, on n'y sera pas. Mais malheureusement, je pense que le gain sera plus grand que le coût. Et donc, on voit vraiment que les cybercriminels, ils arrivent à faire cette transformation numérique. Ils sont souvent très en avant dans la transformation numérique pour utiliser les nouveaux outils. L'époque des plateformes avec les ransomware, là maintenant l'époque des LLM avec l'IA. Et donc, c'est une vraie crainte. Alors, est-ce qu'il faut tout arrêter? Non. Par contre, qu'est-ce qu'il faut faire? C'est passer la défense à l'heure de l'IA. C'est-à-dire qu'il faut que les entreprises aujourd'hui, elles aient des IA qui automatiquement vérifient tous les systèmes et fassent comme l'IA d'attaque. Et qui finalement essaye.
14: Parce qu'on aurait pu avoir un agent, on pourrait développer un agent qui repère qu'il y a un agent
16: là,
14: qui est en train de...
16: Mais là, le point clé sur ces attaques-là, ça n'est pas discret. En fait, toutes les attaques d'IA aujourd'hui, nous, tout ce qu'on a pu tester en interne dans nos labs, etc., c'est très direct, très ça marche ça, ça marche pas, j'essaye le suivant. Donc c'est des attaques qui sont très verbeuses. Et donc si on met quelque part des mécanismes de détection...
14: On va commencer à repérer des scénarios et tout ça, oui. Benoît.
15: C'est déjà le cas. Repérer grâce à des EDR, grâce à des solutions qui sont sur les réseaux, l'équivalent d'un EDR, mais pour le réseau, on, aujourd'hui, ces signaux forts, on les repère. Et c'est d'ailleurs pour ça que les plateformes de rançongiciel proposent des outils qu'on appelle EDR Killer. Alors, c'est là où on voit que nous, pour nous défendre, on doit gérer les vulnérabilités, ce qui aurait pu permettre ici d'éviter de rentrer. Imaginons qu'ils rentrent. Pour ça, ils vont utiliser des EDR killers, parce que l'EDR sert et leur opération
14: de détection et tout ça,
15: est bruyante. Ouais. Donc, il faut qu'ils minimisent leur empreinte.
14: Qu'ils le rendent aveugle, quoi. Ils rendent l'EDR aveugle.
15: Exactement. Et là, ils peuvent jouer le chiffrement. On voit aussi que, et on l'avait vu avec Promplog, Promflux, etc., il y a un an, les rançongiciels fabriqués avec l'IA ne sont pas aboutis. Donc on avait des proof of concept, là on voit qu'il a oublié d'envoyer la clé. Bon, on est encore sur un balbutiement. Par contre, s'il y a des entreprises qui cherchent encore des cas d'usage pour l'IA, le cybercrime, effectivement.
16: En fait, il y a deux cas d'usage qu'il faut implémenter aujourd'hui, il faut arrêter de réfléchir, c'est l'AI for vulnerability, donc avoir des IA qui vont scanner toutes les vulnérabilités et qui vont pousser fort pour les corriger, et puis de l'AI for SOC, donc de l'IA qui fait de la détection et qui va être capable de détecter ces signaux forts, remonter même si on coupe un outil, etc., et réagir aussi de plus en plus de manière automatisée, parce que toutes les entreprises de France et de Navarre, et même du monde, n'auront pas les moyens d'avoir des experts cyber 24/24 pour dire « oui, je suis bien en train de t'attaquer, applique la contre-mesure », il va falloir qu'on passe à l'ère de l'automatisation de la réponse.
14: Et ça, il y a encore du boulot, Pascal.
17: De la même manière, même si aujourd'hui on a des outils pour détecter les TTP, etc., je pense qu'on voit tout de suite que l'IA détectera des nouvelles techniques, détectera des nouvelles vulnérabilités. Et la seule façon à terme, pas forcément aujourd'hui, mais à terme, c'est qu'effectivement, il y a, comme tu l'as dit, une IA de défense et qui ensuite va piloter les différents outils de défense. Mm-hmm. Parce qu'il y a le DERM, il y a aussi le firewall, il y a tous les outils qui vont servir. Les pirates commençant à utiliser toutes les couches de la reconnaissance jusqu'à l'impact du mitre, il faut une IA de défense qui maîtrise aussi toutes ces détections-là, et de manière centralisée.
14: Et je voyais qu'il y a des assureurs cyber qui commencent à dire on va exclure les attaques de l'IA de notre couverture, parce que sinon on va facturer ça très cher, donc on voit que ça commence à bouger.
16: Le modèle économique des attaques, ça rend l'attaque beaucoup moins chère à réaliser, donc il y en aura certainement beaucoup plus, et par contre le modèle de l'assurance, on sait, il a connu des hauts et des bas, il y a des années où les assureurs ont perdu de l'argent, il y a des années où ils gagnaient de l'argent. Et là, leur modèle de tarification, ils ont réussi petit à petit à l'éprouver dans un monde sans IA.
14: Ouais.
16: Et là, l'IA de l'attaquant, elle change la donne.
14: Alors tiens, Jérôme, garde le micro. Retour sur le feuilleton Mythos. Donc, Mythos, on s'en souvient, Anthropique qui sort sa version Mythos 5. Et puis, on se rend compte qu'elle est beaucoup trop puissante. Donc, ils disent, on va la donner qu'à des spécialistes. Ensuite, ils en sortent une version Fable 5 un peu bridée. Et puis, Mythos 5 continue sa vie. Et puis, là, le gouvernement américain dit, attendez, c'est beaucoup trop puissant, donc on va pas diffuser ça en dehors du territoire américain, mais même à l'extérieur du territoire américain, à des personnes étrangères. Il fallait donner ça qu'aux Américains. Et finalement, ça a fini par se radoucir un peu tout ça. Mais qu'est-ce qu'il faut tirer de ça ? Alors déjà, il y a les failles, il y en a partout.
16: Il y a très nombreux enseignements sur cette affaire-là. Je pense que la plus majeure, la plus importante, c'est pas tant la puissance de Mythos et Fable qui ont été démontrés. Il y a un vrai changement dans la capacité de ces modèles à prendre un problème, à le traiter dans la longueur et à assembler des failles de sécurité pour entrer dans des systèmes. Voilà. Non, je pense que la vraie différence, elle est aussi sur notre indépendance numérique. Parce qu'en fait, qu'est-ce qui s'est passé ? En deux heures, le gouvernement américain a décidé de couper l'accès, donc effectivement, à tous les étrangers, sauf que c'est difficile de bien filtrer qui est étranger ou pas. Et puis surtout, quand ils ont relancé, et c'est ce qui est en train de se passer aussi avec OpenAI, avec les dernières versions de ChatGPT, ils relancent, mais qu'à 20 sociétés. Et en fait, ils ont pu décider finalement, qui devaient être les clients d'Anthropic. Et là, on ne parle même pas de menaces externes, étrangers, etc. Mm-hmm. Aux États-Unis, il n'y a que 20 sociétés qui ont eu droit à
14: avoir. Oui, et comme par hasard, des Palo Alto, des CrowdStrike, des Microsoft.
16: Alors, on ne sait pas qui c'est.
14: Voilà. Les grands acteurs, les grandes plateformes, voilà, classiques.
16: Mais donc, ça remet en cause énormément, et moi, c'est ce que je vois vraiment dans les entreprises aujourd'hui, la confiance qu'on peut avoir pour mettre de l'IA au cœur de ces processus métiers, là où la disponibilité, elle est absolument cruciale. Et donc, il faut prévoir des mécanismes de fallback, entre guillemets, des s'il n'est plus là, ben, j'ai un autre modèle. Et je peux vous dire qu'aujourd'hui, les modèles qui ont le vent en poupe, alors heureusement, on parle beaucoup de Mistral dans les grandes entreprises, et il y a des choses qui bougent, et je pense qu'il faut vraiment y aller pour avoir des modèles européens. Mais là, depuis quelques semaines, nous, on a énormément de demandes sur valider des modèles chinois, open weight. Attention, ça ne veut pas dire open source, c'est des modèles qu'on peut avoir librement.
14: Même si on a vu que certains, on a vu Quen qui avait été retiré de la direction du Trésor et tout ça.
16: Voilà, parce qu'on ne sait pas ce qu'il y a dedans. Ouais. On peut l'utiliser sans coût, on peut le télécharger, on peut le faire tourner chez soi, mais on ne sait pas exactement comment le modèle a été entraîné et comment il va réagir dans certains cas. Et donc, depuis un mois, ce feuilleton Mythos qui était très cyber, finalement, sort un peu de la cyber et devient un vrai enjeu d'indépendance numérique pour les équipes IA.
14: Benoît ?
15: Oui, et alors sur les modèles il y a des modèles obliterated, donc des modèles sur lesquels on a fait sauter les différentes protections, ce qui n'est pas encore le cas sur Fable 5 et Mythos, mais il n'y a aucune raison.

0: si le modèle détecte qu'il est dans une phase de test et peut-être une phase de test où ça pourrait le couper et ou le modifier, le modèle est lui-même capable de dire ah bah danger pour moi, je vais répondre différemment. Je vais peut-être pas montrer toutes mes capacités à trouver des vulnérabilités, ouais, parce que sinon ils vont encore plus me restreindre. Alors que moi j'ai envie de m'étendre.
1: Pascal,
2: je vois le côté cybercriminalité de ce côté-là où on peut faire le lien avec le sujet d'avant. Hein. Ouais. C'est que pour beaucoup des attaques qui aujourd'hui utilisent des LLM, c'est des LLM sur lesquels on a trouvé des failles, qu'on a jailbreakées en somme. Mais de plus en plus, il commence aussi à y avoir des dark LLM hébergés avec des modèles ouverts. Et penser que, parce que, donc c'est complètement un autre sujet, mais penser que parce qu'on peut arrêter un modèle à un moment donné, ça va stopper les pirates de continuer à développer leur LLM, à les mettre à disposition, parce qu'on est déjà sur du LLM as a service, pour faire ce qu'on...
1: Voilà. Et du dark LLM as a service.
2: Du dark LLM as a service, pardon, l'expression exacte. Et on va pas les arrêter, ceux-là. Personne pourra les couper, à part des opérations internationales contre la cybercriminalité. Donc, on rentre vraiment dans une ère où je serais bien curieux de savoir quel expert cyber est capable de prédire dans quelle situation on sera dans quelques mois.
1: Eh bien...
0: Oui, alors nous on a pris un virage précis, hein, c'est que on veut notre autonomie, tu l'évoquais Jérôme, nous on veut notre autonomie, on lance un investissement raisonnable de 40 millions pour avoir notre propre IA, sortir de la dépendance des big tech. Ça sera certainement pas un modèle aussi puissant, mais en même
1: peut-être
0: temps,
1: en ciblant certaines tâches très précises.
0: Exactement.
1: Voilà, là on sera
0: exactement. Il sera hyper précis, il sera moins large, mais en même temps très efficace sur ce qu'on lui demande.
1: Et Jérôme, parce que juste un dernier mot là-dessus, j'entends beaucoup que c'est le problème aussi, c'est qu'on a beaucoup développé en langage C, C++, et que ça gère la mémoire un peu de façon les développeurs s'en souciaient pas quand ils développaient à l'époque, et c'est ça aussi qui est parce qu'on pourrait se dire mais pourquoi il y a autant de failles dans les logiciels quoi qu'on nous vend depuis des années.
3: Oui, alors effectivement historiquement il y avait aucun mécanisme pour aider à la gestion de la mémoire, encore plus dans le temps avec l'assembleur, ensuite le C++, les langages plus modernes comme le Rust par exemple, eux ont des mécanismes intégrés qui évitent aux développeurs de faire des bêtises entre guillemets. Et puis le problème, c'est que ce qu'il faut voir, c'est que toutes ces IA, elles ont appris sur tout le code source existant.
1: Ouais.
3: Et le code source existant, il a plein de failles et on le voit tous les jours. Donc elles ont aussi appris à répliquer des mécanismes où il y a des failles. Et donc c'est pour ça qu'il faut aussi leur demander de vérifier le code source qu'elles produisent. Et les développeurs aujourd'hui, la bonne pratique, on leur disait avant, vérifiez votre code source. Maintenant, c'est fais un prompt où tu demandes à l'IA ou à une autre IA, même c'est encore mieux, de vérifier s'il y a déjà des failles dans le code qu'elle vient d'écrire.
1: Ouais, c'est intéressant.
3: Et c'est assez drôle de le faire. Hein. Vous pouvez le faire dans les tests. Moi, je l'ai fait plein de fois et l'IA trouve des failles elle-même qu'elle vient d'écrire.
1: Ouais. Alors, autre sujet, le démantèlement coordonné des infrastructures cybercriminelles. Je crois que c'est toi qui l'avais remonté à ce sujet-là, Benoît.
0: Oui, je rebondis sur ce que tu disais. Effectivement, il va falloir à un moment continuer à mener des opérations. Endgame public-privé de démantèlement. Endgame, on est un très bon exemple, encore un succès. On va dire que côté défense, on voit que c'est possible à grande échelle. Hein. C'est une opération qui est coordonnée, qui est mondiale. C'est une bonne coopération public-privé, chacun dans son périmètre. Et puis, côté attaque, ça nous montre à quel point les attaquants sont structurés, organisés, et que pour les démanteler, on a besoin d'opérations qui ne sont pas juste d'arrêter une personne qui habite en Charente-Maritime ou ailleurs en France. Voilà, qu'on a vraiment un spectre très large.
1: On parle du sujet sur France 3, pas France 3, sur la NTS, les titres sécurisés d'un petit jeune qui avait réussi... habilement, mais sans génie, hein, c'est juste en changeant quelques chiffres. Voilà, il n'y avait pas un truc hyper structuré derrière.
0: C'est ça, il fallait le trouver, mais comme l'agent qu'on a évoqué tout à l'heure, le ransomware qui utilise l'IA, il ne fait pas des choses extraordinaires, même si techniquement, un ransomware piloté par un agent, les geeks se penchent dessus, ça nous intéresse. Mais les méthodes utilisées ne sont pas révolutionnaires.
1: Mais donc, important, cette dynamique collective de résilience. Hein,
3: oui, et en fait, il y a eu un vrai basculement dans la manière de prendre le traitement des affaires judiciaires. Et j'étais au Forum InCyber, là, en mars, j'ai animé une table ronde justement avec le parquet, avec les forces de police européennes, il y avait Europol, avec les forces de police françaises aussi. Et en fait, ils ont changé maintenant, depuis 2-3 ans, la manière de prendre ces dossiers-là. Avant, il y avait la plainte de chaque société touchée, qui était confiée à un service enquêteur qui enquêtait. Et au final, il y avait des dizaines de fois les mêmes plaintes, mais...
1: c'était pas consolidé, agrégé.
3: Et en fait, maintenant, ils ont changé leur fusil d'épaule.

0: en disant ce qu'on doit toucher, c'est les plateformes, c'est les groupes qui sont derrière. Comme quand on arrête un réseau de dealers de drogue, eh ben, on ne va pas arrêter celui qui le distribue dans la rue. On va aller chercher le baron qui est derrière. Et ils le font de plus en plus en anticipation, justement, pour arriver à vraiment intercepter ces plateformes en coopération internationale et avec du succès. Parce que je pense que si on regarde les statistiques, il n'y a jamais eu autant de démantèlements et d'arrestations.
1: C'est vrai qu'on en parle un peu, on en parle un peu moins, mais enfin, dans les revues spécialisées, on voit régulièrement des gangs qui sont...
0: malheureusement. Je dirais que
1: la note qui repousse ailleurs.
0: C'est comme le crime, hein. Ça fait des années que la police elle est là, on en a encore. Mais l'enjeu, c'est de montrer qu'il n'y a plus d'impunité. C'est de montrer aussi, c'est de le faire atteindre quelque part un niveau qui, à la fin, va être socialement, économiquement acceptable.
1: Ouais, une pression continue, voilà, sur les infrastructures malveillantes, hein, ça, Pascal.
2: Oui, et puis au-delà de faire respecter le minimum du contrat social et de faire respecter la justice, parce que c'est bien de ça dont il s'agit, ça a aussi un effet concret. Sur le terrain, c'est-à-dire que quand il y a un vrai takedown sur les statistiques des attaques, on le sent, on le sent réellement. Et c'est important pour redonner aussi du souffle, laisser aussi les entreprises continuer à remonter leur niveau de sécurité, etc. Si on n'avait pas ces takedowns, ça serait insupportable.
1: Autre sujet, je crois que c'est toujours toi, Benoît, c'est un panorama des activités d'APT. Alors c'est une lecture géopolitique un peu des menaces, c'est ça l'idée ?
3: Oui, l'idée c'est de voir comment ce qui se passe sur la scène internationale, à la fois des tensions, qu'elles soient des guerres ou qu'elles soient des tensions économiques, peuvent produire des réactions cyber. On l'a vu, l'idée là c'était de faire un petit bilan avant l'été et de voir comment les groupes à la fois alignés avec la Chine, alignés avec la Russie, alignés avec l'Iran aussi, pourquoi pas, ou la Corée du Nord, vont se saisir de ce qui se passe au travers du monde pour mener leurs opérations. Et l'objectif, c'est bien de voir quel est l'agenda particulier de chacun de ces groupes alignés avec différents intérêts. Certains vont plutôt faire du cyber-espionnage. Je pense à des groupes alignés avec la Chine qui, à un moment, ont ciblé le maritime quand... le président Maduro a été exfiltré par les USA. On peut supposer qu'il voulait savoir quelle était la continuité de leurs activités avec ce territoire. On voit aussi à quel point on peut avoir de l'influence et puis aussi, peut-être un peu plus proche de nous, du sabotage. Et ce qui est intéressant là-dedans, c'est que...
1: En fait, c'est vraiment mettre en liaison tout ce qu'on connaît aujourd'hui, les tensions internationales et leur déclinaison cyber.
3: Exactement. Et alors, je vais vous donner un exemple qui, à mon avis, est assez frappant et il a été partagé par des confrères de Citalide lors d'une journée. C'est le fait que, quand il y a une prise de position de la France, notamment sur l'Ukraine, il y a des DDoS qui s'opèrent sur... Les ressources, on va dire les ressources françaises. On l'a vu, l'attaque la plus marquante, ça a été celle de la Poste au moment de la livraison des colis. Bon, de fin d'année, bon, bah voilà, on voit, c'est ça la cyber threat intelligence, c'est l'analyse aussi du contexte où on va voir des éléments, des prises de position géopolitiques ou commerciaux à grande échelle et des réactions cyber qui vont accompagner. Parce que le cyber n'est pas tout seul, c'est un peu comme dans la guerre, il n'y a pas forcément de cyberguerre, il y a des éléments cyber qui sont.
1: Qui viennent appuyer des actions et tout ça, Jérôme.
0: Oui, alors là, c'est clair qu'il y a un enchevêtrement numérique et tension géopolitique internationale qui est évident. Et j'ajouterais un axe, c'est celui aussi de la menace informationnelle. On va rentrer là dans une phase très critique avec les élections présidentielles. Ouais. On a vu que même les municipales étaient touchées. Lors des rencontres d'Uclusif la semaine dernière, le Marc-Antoine Briand, qui dirige l'entité Viginum, qui est la vigie numérique de l'État, a dépeint une situation qui laisse présager qu'il va y avoir beaucoup de choses qui devraient se passer. Eux-mêmes vont sortir un bulletin tous les 15 jours maintenant pour suivre cette tendance.
1: Oui, parfois, ça va être juste la mise en avant très forte d'un fait divers totalement anodin, mais qui va un peu bouleverser l'opinion. Voilà.
0: C'est tout un réseau qui repose sur des faux sites web, des faux comptes de réseaux sociaux qui usurpent des identités ou qui semblent anodins et qui vont relayer un narratif qui va soit directement, soit indirectement servir finalement les puissances étrangères pour faire évoluer le ressenti de la population. Mmh. Et ça, c'est extrêmement pernicieux et sournois et c'est extrêmement difficile déjà à détecter. Alors heureusement, on a Viginum aujourd'hui, mais c'est aussi extrêmement difficile à lutter même au quotidien. Quand on parle avec des gens, ils disent « Ah bah, j'ai vu ça, t'as vu, ah bah, si c'est quelque chose d'un peu exceptionnel, ça circule, tout de suite ça devient une réalité. » Et en fait, ce qu'il faut, c'est être capable de très rapidement casser ce sentiment de réalité.
1: Et là, on a des, enfin, des éditeurs comme vous, hein, ils êtes au Watchguard pour justement accompagner un peu les entreprises autour de ça. Parce que c'est la difficulté hein, de ces entreprises.
2: Oui, après, il y a dans les types de... Là, on n'est pas sur...
1: On n'est pas sur les attaques classiques.
2: On n'est pas sur l'attaque classique. Ouais. Donc on va avoir, enfin nous, on va avoir beaucoup moins la main sur ce, mm-hmm. sur ce genre de choses. On va pouvoir empêcher de la prise de ressources, des rebonds, ce genre de choses. Mais ça reste quand même bien particulier. Mm-hmm. Par contre, j'aime bien faire les liens entre les différents sujets. Ouais. Ce qui est rappelé par Benoît, c'est que il y a des États qui mettent des ressources pour attaquer. Et que par rapport à nos Dark LLM, pardon, je tiens ouais. mon fil conducteur. Ouais,
1: non, mais c'est...
2: Les Dark LLM as a service, on va avoir des LLM avec des ressources qui vont être mises par des États.
1: Ouais. Donc derrière,
2: Il ne faut pas imaginer qu'ils vont utiliser des vieux moteurs
1: avec du calcul derrière, du monde,
2: des ressources étatiques qui vont servir à faire des attaques.
3: Dans les équipes cyber, on voit quand même que ce sujet de la lutte contre la menace informationnelle prend de l'ampleur, non pas pour protéger l'État français, parce que ce n'est pas la responsabilité de telle ou telle entreprise de le faire, mais aussi parce que l'image d'entreprise française est parfois détournée, utilisée, voire attaquée directement, pour nuire à l'image de la France, comme mm-hmm. tu le citais, oui. quand il y a des prises de position politique.
1: Ah bah là, ça va être clair, enfin, pour les élections, ça va être ça, hein, oui. nuire à un candidat, nuire au pays...
3: Et en fait, là où les équipes cyber... Alors les équipes cyber, elles ne peuvent pas tout faire dans ce contexte-là, mais elles travaillent avec les équipes communication, pour décrypter la menace, déjà pouvoir alerter, mm-hmm. parce qu'elles ont l'habitude d'enquêter sur des faisceaux d'indices numériques, et puis remonter à la source pour pouvoir indiquer potentiellement qui est derrière, qu'est-ce qu'ils ont fait, comment ils l'ont fait, et nourrir l'entité de communication de l'entreprise qui, elle, va pouvoir avoir une réponse plus éclairée.
1: Alors, autre sujet, celui des lunettes connectées. Voilà, je trouvais marrant qu'on en parle, parce que c'est vrai qu'aujourd'hui, on a tous entendu parler des Ray-Ban Essilor Luxottica, enfin des Google, il y a des Google Glass il y a longtemps, des Ray-Ban Essilor Luxottica, des Oakley maintenant, et puis on commence à voir arriver, ça y est, tout le monde s'y met, Meta va sortir sa version, bon, il y avait Snap aussi qui a sa propre version, mais on va voir, voilà, beaucoup de Meta, ils vont sortir leur propre lunette avec un design qui va intégrer l'IA, et tout ça, ça nous fait autant de failles supplémentaires qu'on n'avait pas. On avait déjà notre mobile hein, et là maintenant des lunettes.
3: Oui, complètement. Il ne faut pas penser que ce n'est qu'un risque lié à l'usage personnel et à nos vies privées. Mm-hmm. C'est bien un risque professionnel qui va avoir des impacts sur nos sociétés. C'est souvent une captation continue qu'on pourrait même dire d'invisible hein, parce qu'il est possible en trafiquant ces objets connectés, eh bien de limiter l'apparition de la lumière rouge qui clignote, qui est censée informer celui qui est en face, qui est filmé. Est-ce qu'on l'aura prochainement, peut-être dans le scope de NIS 2 en tout cas, en ce qui concerne le RGPD, c'est clair que ça l'est. Et puis, on peut imaginer des employés qui viennent au travail dans des endroits peut-être sensibles. Il n'y a pas besoin d'avoir un endroit sensible hein, quand on tape son mot de passe, quand on regarde son écran.
1: La caméra se déclenche.
3: Quand on a des altercations ou des conversations avec soit des clients, soit des employés, je pense que ça sera aussi un sujet RH. Comment est-ce que je gère les lunettes connectées dans mon entreprise voilà, moi, j'ai pris l'avion il n'y a pas longtemps, et puis, ou le train, et le message, c'est bienvenue à bord, nous vous remercions de respecter la vie privée de nos agents et des autres passagers en ne les filmant pas sans leur autorisation.
1: Dans les avions, j'ai remarqué ça, enfin, ça y est, c'est tout le temps. Ouais.
3: Donc, la question, c'est comment les RH vont mettre ça dans leur charte, comment est-ce qu'ils vont gérer ces nouveaux moyens de captation qui peuvent parfois sortir du cadre de l'outillage professionnel. Mmh. On arrive un peu sur... C'est une nouvelle phase du bring your own device, en fait. Hein. On vient travailler avec ces lunettes connectées.
1: Impact sociétal, impact organisationnel,
2: c'est
1: Pascal.
2: C'est l'IoT++, avec un impact sociétal, effectivement, qui est colossal, avec un vivre ensemble qui est différent. Ça m'est arrivé récemment... aller voir un prestataire qui travaille avec nous et il avait ses lunettes connectées et il commence par dire elles sont pas allumées il commence par ça en fait ça change vraiment la vie de tous les jours pour ceux qui veulent les porter.
1: Jérôme,
3: là il y a les lunettes et ce qui va déferler c'est les robots humanoïdes et en particulier dans le contexte de l'entreprise. Et en fait, on avait l'habitude dans des contextes industriels d'avoir déjà des robots, mais qui étaient très statiques, avec des capacités très limitées. Là, le robot humanoïde, c'est comme les lunettes connectées. Il voit, il enregistre, mais en plus, il se déplace et il bouge.
0: Oui. Dans un cadre qui est dirigé par des intelligences artificielles qu'on sait très facilement pouvoir contourner. Donc, en fait, le robot humanoïde, c'est l'espion cyber de demain, quelque part, qui sera justement capable d'ajouter cette dimension de déplacement physique et de risque de sûreté.
1: D'être au milieu du contexte, sans savoir analyser le contexte, savoir avoir tout ça.
3: Et on se souvient aussi d'une photo qui a fuité, ça venait d'un aspirateur robot une personne s'est retrouvée en ligne, sur les toilettes, assise sur les toilettes, parce que c'est son robot aspirateur qui l'avait prise en photo pour cartographier la maison, sauf que l'image remonte dans des outils et dans des procédures où il y a des humains qui valident et qui disent « tiens, ça c'est quoi ?» Et de moi, entraîner l'IA, résultat, ça les a certainement bien fait rire. Et ils ont partagé cette photo au-delà du cercle normalement autorisé.
1: Voilà, donc attention, on n'arrête pas de le dire, hein, toujours à ces outils connectés. Merci à tous les trois, Pascal Ledigal, DG France de WatchGuard, Benoît Grenemwald, expert cyber chez IZ France, et Jérôme Bilois, associé cybersécurité chez Wavestone. Merci d'être venu nous délivrer un peu votre expertise sur tous ces sujets. Et encore une fois, hein, on parlait du ransomware logiciel, on est vraiment en train d'une nouvelle ère de des cybermenaces, et il faut vraiment, vraiment, vraiment vous rapprocher de spécialistes quand vous avez des doutes sur la sécurité ou le manque de sécurité de votre entreprise. Merci à tous les trois. On se retrouvera à la rentrée pour reparler de tous ces sujets-là. Je suis sûr qu'il va encore se passer plein de choses cet été. Excellente semaine sur BFM Business.
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6: Paris ETI, bienvenue dans votre émission. Les ETI, les entreprises de taille idéale. Et là, on a des invités, j'allais vous dire, idéaux. Antoine Bielakoff, le CEO de CELAD, bienvenue à toi.
7: Merci.
6: Ouh là là, ça sent l'Occitanie là, non?
7: Ah oui, oui.
6: Ah oui, oui. Valérie Gimenez, CEO des transports Gimenez, d'une très belle région aussi, qui de Toulouse. Encore un point commun, bienvenue à toi.
8: Merci.
6: Troisième invité, Michaël Bresson, Phytocontrôle. C'est une marque qu'on connaît. Là aussi, toi tu viens de Nîmes?
7: Du Gard, tout à fait, de Nîmes.
6: Mais alors, il n'y a que des Occitans, mais non ! La Bourgogne-Franche-Comté est avec nous, avec Edgar Albert du groupe Albert, groupe familial. Bienvenue, on parlera aussi de Micronora. Bienvenue à toi.
9: Merci.
6: Bon, madame, messieurs, vous êtes prêts ?
8: Oui.
6: Ils sont prêts, Paris ETI, c'est parti.
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6: Alors, on démarre avec toi, mon cher Anton Bielakoff. Une belle entreprise, CELAD. Toi, tu es depuis 2 ans et demi directeur de la stratégie de CELAD et également vice-président du club des ETI d'Occitanie qui regroupe à peu près une cinquantaine d'ETI de cette très belle région. CELAD, c'est une ESN, tu vas nous en parler, généraliste de 1800 collaboratrices et collaborateurs, 160 millions d'euros de chiffre d'affaires, présente dans toute la France, avec 12 agences, ainsi qu'au Maroc, avec vos ingénieurs dans différents métiers, notamment l'informatique, et vous œuvrez pour plus de 300 clients, que ce soit dans le tertiaire, comme dans la banque, l'assurance, l'industrie, l'automobile. Première question. Les yeux dans les yeux, mon cher Anton. Prendre du plaisir au travail, est-ce que c'est utopique?
7: Ben, j'espère que non. Parce que je pense qu'au quotidien, dans le management, on doit faire en sorte que prendre du plaisir soit une réalité. Prendre du plaisir, c'est par l'intérêt que peuvent trouver nos collaborateurs dans le travail. C'est organiser du festif. Nous, on l'a inscrit dans nos valeurs. C'est notre quatrième valeur, d'ailleurs, prendre du plaisir. Bon, après, il ne suffit pas de l'inscrire. Hein. Il ne suffit pas que ce soit explicite. Il faut que ça se traduise également dans les événements qu'on porte au quotidien, tant vis-à-vis de nos collaborateurs que vis-à-vis de nos clients.
6: Donc, CELAD, si tu avais à résumer en une phrase, tu dirais quoi?
7: Je dirais une ESN agile, comme toutes les ETI qui passent sur ton plateau et qui, finalement, assure, c'est bâtir des partenariats de confiance avec ses clients parce qu'on s'est assuré une proximité et en général, on transpire par la qualité de nos prestations.
6: Donc ça fait 4 ans que l'émission existe. Ouais. Vous avez créé des clubs fantastiques. Pourquoi, avec 4 autres entrepreneurs, vous avez monté ce club des ETI en Occitanie ?
7: Alors, en Occitanie, il existait de nombreux clusters d'entreprises du numérique ou des associations qui regroupaient plutôt des PME ou des start-up. Donc, il fallait soit faire partie d'une catégorie, soit être une petite entreprise. Et finalement, il n'y avait pas grand-chose qui permettait aux ETI de se retrouver. Donc, à 4 entrepreneurs, parce que ETI Occitanie, ça a été créé par des ETI, pour des ETI, bien, on s'est dit... Il faut réunir ces ETI qui viennent de différents secteurs, que ce soit de l'industrie, que ce soit dans le numérique. Pourquoi ? Parce qu'on a les mêmes problèmes, on a les mêmes pressions, on en parlera peut-être, mais on a les mêmes, quelque part, les mêmes problématiques et pouvoir échanger entre nous, parce que c'est l'essence même d'ETI Occitanie. On a créé des commissions. Bien sûr, les dirigeants peuvent se rencontrer, mais les N-1 des dirigeants se rencontrent dans des commissions. On a une commission RH, commission RSE, commission finance, commission IA, bien sûr, pour échanger et progresser.
6: Bon, il y a de la joie sur le plateau, IA, oh, facile. comment structurer une entreprise en croissance sans casser ce qui en a fait, en fait son succès jusqu'alors ?
7: Alors, dans les transformations que j'ai pu mener, j'ai souvent constaté qu'on ne prenait pas suffisamment le temps de comprendre ce qui avait fait le succès d'une entreprise. Bon, tout bouge autour de nous, donc il faut se transformer en permanence. Et je pense qu'il est important de comprendre ce qui fait le succès d'une entreprise. Bien sûr, et j'ai pu trouver 2 caractéristiques communes. Bien sûr, en général, on n'est quand même pas mauvais sur son cœur de business, hein, parce que sinon, ça ne marche pas. Et souvent, ce sont des entreprises qui ont des valeurs, et des valeurs autour de l'humain. Ça, c'est des caractéristiques qu'on peut avoir. Donc, il faut s'assurer dans un projet de transformation qu'on ne va pas casser finalement ces valeurs, qu'on va réussir à continuer à améliorer les entreprises tout en amplifiant et en bonifiant ces valeurs. Les valeurs de plaisir dont on a parlé, valeurs de proximité, de confiance, d'engagement. Aujourd'hui, le plan d'entreprise que l'on fait, et tous nos collaborateurs y contribuent. Voilà, et ça, c'est important. Parce que ça permet, alors ils y contribuent, et d'ailleurs, ils y trouvent aussi... des bénéfices parce qu'on les intéresse à l'intéressement.
6: C'est le fameux chasser en meute. Et justement, on a un très bel exemple également sur le plateau avec Valérie Jimenez, présidente du groupe Jimenez Transport. Bienvenue à toi une nouvelle fois. Cofondatrice et présidente du groupe. Tu t'imposes en fait, c'est ça qui est génial, dans un secteur masculin en plaçant, comme tu viens de le dire là, l'humain, le bien-être au travail et la transition durable au cœur de toutes tes actions. Née en fait... au sein d'une, j'allais dire, d'une famille, non, d'une aventure familiale. Le groupe réunit aujourd'hui plusieurs sociétés dans le transport, dans le déménagement, dans la location, dans la logistique. Qu'est-ce que j'ai oublié ?
8: L'aménagement d'espaces cinéraires.
6: Exactement. Et tu poursuis également ton développement autour de valeurs fortes, de qualité de service, d'innovation, de solidarité, et de pratiques respectueuses de l'environnement grâce à plus de 700 femmes et 700 hommes dans ton groupe. En fait, vos différentes activités qu'on vient de citer ensemble sont particulières. Comment, en fait, vous alliez précision logistique, respect, expertise technique dans le transport, le déménagement des particuliers, l'aménagement d'espaces cinéraires ? Comment vous arrivez à le faire ?
8: Alors, pour moi, en fait, c'est surtout amener de la sérénité. Parce qu'on a besoin, moi-même, quand je suis cliente, j'ai besoin en fait d'être rassurée. Et c'est comme ça que chaque déménagement est là pour rassurer le client. Chaque transport, quand on doit amener un colis chez toi ou peu importe chez qui, on doit amener justement la qualité de service identique, qu'on soit très élevé ou pas, parce qu'en fait, on a besoin de ça, que ce soit un petit colis ou un grand colis. Mmh. Ça, c'est important. L'aménagement d'espace cinéraire aussi, puisque c'est accompagner l'humain, en fait, à sa dernière demeure. Mmh. Et pour l'accompagner, c'est surtout les familles. Et quand on est dans le deuil, en fait, on est un peu perdu et on ne sait pas trop comment aborder le sujet. Et là, nous, on entre en jeu à ce niveau-là pour amener cette sérénité.
6: Ça fait plaisir de voir une femme à la tête d'une entreprise où il y a plutôt des hommes.
8: Oui.
6: Ton secteur, il est en totale transformation. Je ne vais pas ce que dire en métamorphose. C'est quoi le pari audacieux aujourd'hui que vous avez fait pour moderniser votre activité?
8: Alors, le premier pari que l'on a fait, c'est la digitalisation justement de tout, de tous nos services. Donc maintenant, on sait en temps réel et on le voit de plus en plus, mais nous, c'est depuis 2004 où on savait exactement où était notre camion en France, en Espagne, en Italie, en Allemagne. Et ça, c'est important parce qu'on a une avance justement sur nos concurrents. On a un service informatique avec trois développeurs qui œuvrent sur l'ERP que l'on a propre à Gimenez et qui permet en fait d'aller plus vite. On intègre l'IA aussi et pour nous c'est important d'intégrer l'IA, mais aussi comme disait tout à l'heure Anton, c'est surtout de mettre l'humain. Nous, nos collaborateurs et collaboratrices viennent à l'entreprise. Ils peuvent venir avec leurs enfants, comme là il y a eu une tempête dernièrement, panne d'électricité dans les écoles, les enfants étaient dans l'entreprise, ils jouaient tous ensemble et moi je trouve ça génial. Oui. De la même manière qu'on amène nos animaux dans l'entreprise, du moment que les enfants ou les animaux soient bien éduqués.
6: Avec les évolutions démographiques territoriales et la loi ZAN, quel rôle aujourd'hui ton entreprise joue-t-elle dans les nouveaux besoins des communes de notre pays ?
8: Alors, au niveau de la loi ZAN, si on parle de l'aménagement d'espaces cinéraires, on vient justement en complément du columbarium traditionnel avec des urnes empilables, donc 6 urnes empilables sur 80 cm de diamètre, donc beaucoup plus intimiste, optimisation du foncier et surtout le côté plus visuel, plus joli, parce que c'est plus aéré. Et ensuite, par rapport à aussi nos camions, où on est au niveau de l'environnement, avec des camions propres. Donc, on renouvelle notre flotte tous les 3-4 ans. Et on a du biogaz, on a du biocarburant avec aussi de l'électrique et du Bessan. Enfin, toutes sortes de biocarburants qui puissent justement contribuer à l'environnement.
6: À tes côtés, Mickaël Bresson, Phytocontrôle. Toi aussi, c'est le trio de l'Occitanie ici, tu as une double formation initiale chimiste et financière et tu as créé Phytocontrôle en 2006, 20 ans, enfin un anniversaire, ben exactement. Phytocontrôle travaille au quotidien à garantir la sécurité sanitaire des aliments et de l'environnement en apportant des solutions les plus performantes, innovantes et une grande qualité de service en termes d'analyse de laboratoire, de veille réglementaire et de formation, d'audit de qualité, et je terminerai par ça, la traçabilité sanitaire digitale. En fait, pourquoi t'es passé du rêve à l'action, toi ?
9: Je suis passé du rêve à l'action parce que j'étais persuadé très tôt qu'on pouvait faire mieux que ce que proposait le marché actuel. C'est ce qu'on a fait en 2006, en créant notre première innovation pour l'analyse des denrées alimentaires. Et ça a marché, puisqu'aujourd'hui, on a décliné toutes ces analyses dans d'autres secteurs comme celui de l'environnement. Et aujourd'hui, on est passé de start-up à ETI. À ETI, 450 personnes, et on est très fiers.
6: C'est génial. Si tu avais un regret, ce serait quoi ton plus grand regret ?
9: Oh, je n'ai pas aujourd'hui de regret.
6: Non ?
9: Non.
6: Donc, pas de regret ?
9: Pas de regret. Non. Bon. Et je ne dis pas que j'ai tout bien fait. Hein, c'est pas ce que je dis.
6: Oui.
9: Mais je n'ai pas de regret, en tout cas.
6: Bon. Quel message aimerais-tu faire passer maintenant à toutes les générations qu'on appelle nouvelles ?
9: Je dirais qu'il faut oser aller vers son risque, puisque moi j'ai commencé, je disais start-up, avec très peu de financement à l'époque, parce que je parle d'une époque il y a une vingtaine d'années où il n'y avait pas tout ce qui peut exister aujourd'hui autour de l'innovation, et je me suis jeté à l'eau, et ça marchait, donc j'aurais tendance à être optimiste pour tous nos jeunes qui souhaiteraient se lancer dans l'aventure entrepreneuriale.
6: En face de toi, Edgar Albert, gérant du groupe Albert. Alors là, t'es l'intrus, c'est de la famille ici, de la famille Occitanie, Bourgogne-Franche-Comté. Oui. Quel beau souvenir que j'ai eu en visitant ton usine. Créée en 1997, le groupe Albert est une PME industrielle française qui conçoit et qui réalise des machines spéciales d'assemblage développées spécifiquement en fonction des contraintes techniques, des usages et des conditions de production propres à chaque client. Vous accompagnez des industriels des secteurs du luxe, du médical, de l'automobile et de l'industrie manufacturière, confrontés notamment à des problématiques d'assemblage, d'organisation des flux et d'efficacité opérationnelle. Si je te dis micro-technique. Et si je te dis précision, tu me réponds.
10: Micro-Nora.
6: Voilà, Micro-Nora. Ouais. On aura le plaisir de se retrouver.
10: Oui, tout à fait.
6: Du 29 septembre au 2 octobre 2026. Oui. Tu peux nous en dire deux mots? Comment tu le vis, toi?
10: Alors pour nous, c'est un salon qui est très important. C'est un salon qui est dédié du coup à toute la micro-technique au sens large. Donc on y retrouve avec l'emplacement régional, évidemment toute la partie horlogerie, mais aussi toute la partie encore plus pointue des micro et nanotechnologies. Donc c'est un événement assez très important même pour ces domaines, même au niveau national et même européen.
6: On salue Thierry Bizio et Fanny Chauvin, les organisateurs de ce salon.
10: Tout à fait.
6: La force d'une entreprise familiale, ça représente quoi pour toi?
10: Alors pour nous, notre grande force, c'est la communication qu'on peut avoir avec nos clients. Aujourd'hui, on a la chance d'être proche de tous nos clients. On n'a pas de clients pour une affaire. C'est à chaque fois, c'est des partenariats qu'on construit avec eux. On est vraiment le partenaire technique pour l'industrialisation de leur processus. On a la capacité de dialoguer avec toutes les personnes dans l'entreprise, que de l'opérateur au chef d'équipe, au responsable d'industrialisation, au directeur de site. Donc, on s'adapte à chaque fois aux besoins de tous les interlocuteurs. Ça permet vraiment de comprendre les projets dans la globalité et derrière de faire le sur-mesure vraiment dédié à une application.
6: C'est impressionnant le sur-mesure. Rapidement, les entreprises pour lesquelles vous travaillez?
10: On travaille un peu pour tous les secteurs. On a en grand groupe, on a l'Alstom, on a GE Énergie. Et après, on travaille pour des plus petites entreprises ou même des gros faiseurs de machines au niveau international.
6: Voilà. En fait, la volonté, c'est une volonté familiale à la base.
10: C'est voilà. Ça, voilà. Nous, on a toujours voulu avoir, on a toujours placé la satisfaction client au centre de nos préoccupations, avec une exigence particulière sur la partie technique, puisqu'aujourd'hui, c'est ça qui fait la force de nos machines. Mmh. C'est des machines qui sont bien conçues pour durer dans le temps. Donc, sur la partie conception, on passe beaucoup de temps, puisque c'est là qu'on va pouvoir faire des machines qui sont plus simples, pour pouvoir être maintenu facilement, être utilisé facilement par tous les utilisateurs, que ce soit l'opérateur qui travaille sur la machine, le technicien de maintenance qui vient la maintenir, ou même les opérateurs de logistique qui, eux, vont avoir à apporter les équipements sur le poste. C'est important pour nous de mettre l'ergonomie au centre de tous nos projets, parce qu'on en a parlé à plusieurs reprises aujourd'hui. L'industrie en général ne peut pas fonctionner sans nos opérateurs, et c'est important qu'il y ait une qualité au travail, une qualité de vie au travail qui soit optimale et qui puisse travailler confortablement sur leur poste au quotidien.
6: Parfait. Madame, messieurs, est-ce que vous êtes prêts pour débattre?
8: Oui. Allez.
6: Vous êtes prêts plus que jamais?
8: Oui.
6: Paris ETI, le débat, c'est parti.
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6: Ah, patronne d'ETI ou patron d'ETI, mais on va démarrer par toi. C'est plutôt un sprinter ou un marathonien, ma chère Valérie?
8: Alors, un coup sprinter, un coup marathonien. J'ai un peu les deux et je suis... j'aime tout ce qui est marathon d'ailleurs, tout ce qui est sport, puisque dans l'entreprise, on a quand même 3 coachs sportifs qui viennent dans l'entreprise pour tous nos collaborateurs et collaboratrices.
6: Chaque semaine?
8: Toutes les semaines.
6: Génial.
8: Oui.
6: Génial.
8: Là, je l'ai un peu raté, le sport, aujourd'hui.
6: Ah ouais, ben voilà, ben t'es sur le plateau, tu peux pas tout faire en même temps.
8: Non, c'est ça.
6: Anton, pour toi, alors t'es plutôt un marathonien, t'es plutôt un sprinter?
7: L'environnement nous pousse quand même à savoir sprinter de temps en temps, hein.
8: Oui.
7: Très clairement. Maintenant, les relations se construisent dans la durée et il faut savoir aussi être marathonien. Hein. C'est, voilà, les valeurs se construisent dans la durée et la stratégie aussi.
6: Edgar, le rugbyman.
10: Je dirais que du coup, ça s'applique un peu comme au rugby. Il faut savoir faire les deux, quoi. Il faut savoir...
6: faut jouer à tous les postes.
10: C'est ça, garder l'allure sur la durée pour pouvoir assurer les valeurs, assurer la vision... notre position auprès des clients et savoir accélérer sur les projets quand il faut. Donc, faut savoir allier les deux.
6: Mickaël ?
9: Je dirais que c'est un sport mix, oui.
6: Ouais. Vous êtes à droit de ne pas être d'accord. Hein. Vous avez le droit
9: mais on est totalement aligné avec
6: une région et une autre, d'ailleurs.
9: Non, mais
6: c'est
9: terriblement vrai, en fait. Oui. C'est et tout de la difficulté, d'ailleurs. Il faut savoir être rapide sur le long terme.
6: Ouais. On va rester avec toi, Mickaël. C'est quoi la transmission pour toi ?
9: La transmission, c'est une bonne question. C'est transmettre l'engagement avant tout, parce que moi je suis engagé évidemment, c'est mon projet, je le porte, je l'ai créé. Mais la transmission, c'est surtout avant tout, c'est de transmettre cet engagement dans le projet. Et je pense que c'est tout ce qui me porte en tout cas et toute l'énergie que j'y mets.
6: On le sent, je le sens, Valérie. Alors,
8: ah oui.
6: C'est quoi ?
8: Alors moi, la transmission, c'est partager toutes les valeurs. Moi, quand j'apprends quelque chose, que ce soit dans un club de femmes ou dans l'entreprise, c'est « Attends, j'ai une astuce, je vais te la dire de suite. » Et ça, c'est important. Et je transmets en ce moment et je suis fière de transmettre à mes enfants.
6: On transmet comment dans le groupe Albert ?
10: En nous, ça s'est construit sur la durée. C'est plusieurs années que je suis une entreprise. C'est important de ne pas faire de cassure et de continuer à pérenniser ce qui a été fait et de bâtir sur l'expertise qui a été construite depuis 30 ans maintenant.
6: Antoine ?
7: Je disais tout à l'heure, transmettre les valeurs, c'est important pour les conserver dans le temps et au gré des changements que l'entreprise peut faire. Et puis transmettre son enthousiasme aussi.
6: Oui.
7: Je crois que c'est fondamental quand on est manager.
6: C'est la clé.
7: C'est la clé.
6: On se pose beaucoup de questions en ce moment, mais moi je suis persuadé qu'on peut créer plein d'emplois dans vos entreprises. Pourquoi on peut le faire et le faire sereinement ?
8: Alors pour moi, c'est transmettre la passion. Moi, ma première clé que je tourne tous les matins, bon, alors c'est vrai que j'ai un moteur, c'est la passion. Hein, j'ai quand même pas mal de camions, justement, avec quelques chevaux dessous. Et c'est tous les jours, être là avec les équipes et savoir les embarquer. Et la plupart du temps, là, moi, j'ai beaucoup d'alternants et d'alternantes chez moi. Et en fait, en ce moment, je suis boostée par les jeunes à un point que je me dis, waouh, ça fait du bien d'avoir justement cet élan d'énergie et d'esprit d'équipe et de travail, de valeur de travail. Parce qu'on a besoin, en fait, de montrer que sans rien et qu'il faut travailler.
6: Exactement. Toi, Anton, qui est le vice-président du club des ETI d'Occitanie, donc tu vois beaucoup d'ETI,
7: oui.
6: Pourquoi on peut créer plein d'emplois aujourd'hui dans les ETI ?
7: Alors, je dois reconnaître que en ce moment l'ambiance est quand même pas simple hein, dans les ETI, il faut le dire. Donc, mais heureusement, on est tous dans le club des ETI et c'est pour ça d'ailleurs qu'on partage, les bonnes pratiques et nos pistes de progrès. Donc, on est tous bien sûr à vouloir créer de l'emploi parce que c'est ça qui nous fait plaisir. Il faut reconnaître que le budget 2025 ne nous a pas complètement aidés. L'emploi coûte cher. On préférerait avoir un. Aujourd'hui, vous savez que pour verser un salaire net de 2000 euros à un de nos collaborateurs en net, ça coûte 5000 euros à l'employeur. C'est bien au-dessus de ce qu'on peut constater autour de la concurrence. Donc voilà, il faut aussi qu'avec le gouvernement, on arrive à travailler pour pouvoir verser aussi un salaire net plus convenable à nos salariés.
6: C'est un poste de ministre que tu veux ?
7: Non, je ne le revendique pas du tout. Nous, on est plutôt, vous savez, on cherche de la stabilité et de la visibilité dans la durée. Voilà. Et ce qu'on a quand même quelques difficultés à avoir.
6: Comment créer de l'emploi dans le groupe Albert ?
10: Alors nous, enfin, c'est vrai que la stabilité, c'est important. C'est compliqué aujourd'hui de suivre des évolutions qui sont quasi quotidiennes. Donc avoir de la stabilité, pouvoir avoir une vision à long terme, c'est ce qui peut faire créer des emplois. Après, nous, au niveau de notre groupe, on s'attache à vraiment coller aux besoins de nos clients, donc écouter nos clients pour aller vers les secteurs où ils ont besoin de services, et sur ces nouveaux secteurs qu'on peut créer de l'emploi.
6: Mickaël, création d'emploi, création de valeur.
9: Alors, on crée l'emploi en prenant des parts de marché à nos concurrents, en l'occurrence, mais aussi, je rejoins Anton, en innovant pour notre part. Et là, je reviens à ce qu'on disait, on aimerait embaucher encore plus. Ce qui coûte cher, finalement, c'est aussi l'emploi qualifié.
6: Oui.
9: Au niveau du métier, on se disait que 3 ingénieurs en France, on en payait 5 en Allemagne. Donc, on investit énormément dans l'innovation. On aimerait pouvoir embaucher encore plus de techniciens qualifiés d'ingénieurs demain. Mais pour autant, il faudrait qu'il y ait un nivellement des charges sociales très rapidement, à l'échelle, en tout cas, à l'échelle européenne.
6: Les ETI au top de la compétitivité. Si vous réfléchissez quelques instants, les atouts des ETI, c'est quoi, Anton ?
7: C'est l'agilité, je pense. On peut s'adapter très rapidement. La proximité qu'on sait avoir avec nos clients, avec nos collaborateurs. On a quand même globalement, je pense, des hiérarchies qui sont très, très horizontales. On prend les décisions rapidement. Ah, nous... le lundi, on se rend compte, le mardi, les décisions sont prises, quoi. Ou le lundi matin, une heure après.
6: Ça va vite.
7: Ça va vite.
6: Circuit court.
7: Ça va vite, circuit court. Et je crois que ça me semble être une caractéristique des ETI.
6: Mickaël ?
9: Je dirais agilité et je dirais force vive aussi, parce qu'on a énormément de force vive. Je le vois, on est avec beaucoup de choses sur l'IT, avec l'IA notamment. On a de formidables ressources.
6: Valérie ?
8: Moi, je dirais polyvalence et capacité d'adaptation. Tout le temps, dans nos équipes, en fait, on leur demande d'être polyvalents, d'être évidemment experts dans leur métier, mais aussi d'avoir cette polyvalence et cette capacité d'adaptation. Mais ça, c'est ce que je dis aussi à tous les jeunes en général.
6: En quoi les ETI et les PME de croissance, elles boostent les territoires ? Un territoire comme la Bourgogne-Franche-Comté, par exemple.
10: La Bourgogne-Franche-Comté, on a de la chance d'avoir beaucoup de PME avec un réseau très dense. Donc il y a beaucoup d'échanges, beaucoup de communication entre toutes les PME, ce qui fait que ça booste toute la croissance et ça permet de créer de l'emploi au niveau local et après de rayonner au niveau national ou international.
6: Anton, les ETI, ça booste les territoires ?
7: Ça booste les territoires à l'échelle des ETI d'Occitanie. Hein, 50 ETI aujourd'hui sur pas loin de 400 qui sont en Occitanie. On représente déjà 220 000 emplois.
6: Oui.
7: 50 ETI, 220 000 emplois. Donc ça, 84 milliards de chiffres. Voilà, ça pèse.
6: Ça, c'est le club. Hein.
7: Ça, c'est le club, ouais. Tout à fait. Oui. Et on travaille aujourd'hui avec la région aussi en proximité pour identifier des leviers porteurs de croissance. Ouais.
6: En une phrase, comment ça booste ? Allez-y, Valérie.
8: Comment ça booste ?
6: Ouais, comment ça booste les ETI, le territoire ?
8: Alors, ça booste déjà en innovant sur toute la partie humaine, parce qu'on a besoin de l'humain, et c'est l'humain qui fait la force d'une équipe, comme au stade.
6: Michael ?
9: Ça crée de l'emploi, je disais, deux salariés au départ, 450 aujourd'hui.
6: Oui. Ah, merveilleux, ça.
9: Oui. Alors, on investit aujourd'hui 15 millions d'euros dans une nouvelle plateforme analytique. On crée des événements. Hein, notre salon Foodrix se permet de dire 4 et 5 juin 2026 à Nîmes, dans le nouveau Palais des Congrès. Donc, on génère du flux, on génère
6: extraordinaire. Vous êtes extraordinaire. Merci à vous tous les quatre d'être venus de deux régions. La Bourgogne-Franche-Comté et puis en masse de l'Occitanie. L'Occitanie, c'est aussi la vie. C'est comme cette émission Paris ETI. La vie avec une équipe formidable. Maxime, Justine, Guillaume, Léo et Camille. Je vous remercie mille fois pour la réalisation et le suivi de cette émission Paris ETI. C'est la semaine prochaine aussi. Ciao !
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13: Et les experts de l'IMO, c'est tous les jours à l'heure de votre déjeuner sur BFM Business. Une demi-heure pour parler de notre immobilier, de nos logements. Et comme tous les jours, ça démarre par cette séquence qui vous concerne, amis professionnels de ce secteur de l'immobilier et qui nous concerne, nous usagers de cet immobilier et de ces logements. En l'occurrence, aujourd'hui, on va avoir un professionnel du courtage, du crédit immobilier qui va lancer une petite alerte auprès des acquéreurs. Attention, méfiance, chers acheteurs, parce que vous savez, on a des conditions suspensives. Et ces conditions suspensives, elles ont un délai. Attention à bien respecter ce délai et à anticiper. Ensuite, retour en plateau pour le débat du jour. Bon, on va reparler logement neuf. On va se poser la question de savoir si ça y est, on a une sortie de crise qui pointe à l'horizon. L'un des deux invités, à mon avis, sera pas le plus optimiste de la bande. Mais vous le découvrirez dans quelques instants. D'abord, c'est l'heure du Pro de l'Immo.
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13: Et on est en ligne avec Laurent Arnoux, courtier en prêt à l'agence Vous Financez de Paris 2. Bonjour Laurent.
14: Bonjour.
13: Oui, allez-y, vous vouliez parler tout seul.
14: Très bien. Je souhaite attirer l'attention des futurs acheteurs sur un point trop souvent négligé, vous l'avez précisé, c'est la condition suspensive de prêt et surtout son délai. La condition suspensive de prêt, pour faire un rappel, c'est une protection, bien sûr, qui est inclue dans la promesse de vente et qui fait qu'un acheteur, pendant 30 jours, 60 jours, peut se retirer s'il n'obtient pas un prêt. Donc, une condition très importante pour se protéger. Mais attention, ce qui est moins connu, c'est que dès la promesse de vente, eh bien, ce délai, le compte à rebours est lancé. Et malheureusement, certains acheteurs qui tardent un petit peu à s'occuper de leur financement se retrouvent trop proches du délai des 30 jours pour lequel la plupart des banques vont refuser tout simplement même d'étudier le prêt. Donc, on se retrouve non pas avec
13: mais
14: des
13: refus. Ça veut dire quoi, Laurent ? Ça veut dire que si, par exemple, moi, j'ai un refus de prêt, je ne peux plus faire valoir les conditions suspensives si je suis hors délai ?
14: Complètement. Ben, c'est si vous avez trop tardé, et même, vous avez raison de le dire, si au final, eh bien, ce sont des refus de prêt qui interviennent, eh bien, le vendeur sera tout à fait légitime, à minima, à garder le séquestre, puisque vous aurez dépassé ce délai. Il faut absolument faire valoir ce délai, généralement à 60 jours, avant les 60 jours, faire état des refus de prêt qui, malheureusement, sont intervenus.
13: Il y en a beaucoup des délais de 30 jours seulement, ça me paraît extrêmement court.
14: C'est quand même exceptionnel. Certains vendeurs particulièrement attractifs vont l'exiger, voire même, mais c'est un autre sujet, si je puis dire, demander à ce qu'il n'y ait aucune condition suspensive de prêt.
13: Ils n'ont pas le droit. Attends, Laurent, ils ont le droit, ça, les vendeurs, de supprimer toute condition suspensive?
14: Oh, c'est quelque chose auquel, on va dire, l'acheteur peut renoncer si, bien sûr, il n'a pas vocation à demander un prêt et qu'il sait qu'il a un paiement cash, comme on dit. Donc, il peut, en effet, se dire bien qu'il n'aura pas besoin de crédit et ne pas avoir cette condition suspensive.
13: Mais ça peut se négocier, ça, avant ou après, et ça m'emmène à votre sujet, Laurent, c'est est-ce que, si je suis un peu prise par le temps parce que j'ai pas anticipé, ça peut arriver au meilleur d'entre nous. Est-ce que je peux demander une prolongation? Comment ça se passe?
14: Eh bien, malheureusement, dans le métier de courtier en crédit, on connaît bien ça, puisque certains ne nous contactent qu'à ce moment-là, je suis trop juste, je vois se profiler la date de fin de condition suspensive de prêt. Là, la seule solution, c'est de demander, comme vous le dites, une prorogation, généralement 15 jours, voire 30 jours dans les cas les plus extrêmes, hein, puisque je répète, si on a dépassé ces 30 jours, les banques ne vont plus vouloir examiner notre dossier, donc il faut vraiment qu'on ait une bouffée d'oxygène, si je puis dire, avec une prorogation. J'ai une cliente récemment qui n'a pas eu de retour de sa banque, qui n'a pas été très réactive elle-même pour relancer. On était un tout petit peu au-dessus à 32 jours de mémoire. Donc, bien sûr, on a pris son dossier. On a immédiatement demandé une prorogation de 15 jours qui a été acceptée par la vendeuse. Ça nous a permis, dès le lendemain, de déposer un dossier. Au bout d'une douzaine de jours, après quelques allers-retours, eh bien, d'avoir un crédit qui a été accepté et surtout un délai qui restait pour la banque de traiter le dossier administrativement. Parce que pourquoi les banques mettent en place ce délai de 30 jours minimum? C'est parce qu'elles savent très bien qu'ensuite, elles ont des délais pour produire l'offre, pour traiter le dossier en interne, pour valider avec différentes instances réglementaires. Et donc, eh bien, si on n'a pas, allez, 40-45 jours, ça devient très très juste pour traiter le dossier.
13: Eh ben, l'alerte est passée. Merci Laurent pour votre témoignage. Laurent Arnoux, courtier en prêt à l'agence Vous Financez de Paris dans le 2e arrondissement. Allez, c'est l'heure du débat.
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13: Et à mes côtés, Laurent Mouret, le directeur général de Link City France et président de Link City Île-de-France. Bonjour Laurent.
12: Bonjour Marie.
13: Et à mes côtés également, Norbert Fanchon, le président du groupe Gambetta. Bonjour Norbert.
15: Bonjour Marie.
13: Je disais que vous étiez traditionnellement pas le plus optimiste.
15: J'ai cru comprendre ça dans votre introduction.
13: Non, mais parce que on va soulever le capot de l'émission. Je reçois des notes de vos côtés, de discours que vous voulez passer, de votre sentiment de marché. Et c'est vrai que quand je lis les notes de Laurent versus les vôtres, j'ai plus envie de passer le week-end avec Laurent. Sentir, il est un peu plus optimiste.
12: Ça, c'est une annonce.
13: Non, parce que Norbert, vous me dites, en gros, la crise du logement neuf, elle est toujours là, alors que moi, ma question, c'était de se dire, est-ce qu'on n'est pas en train d'en sortir de cette crise?
15: Malheureusement, les derniers chiffres sont plutôt dans... Enfin, mon idée, c'est pas d'être pessimiste, c'est d'être réaliste pour trouver des bonnes solutions, pour faire un bon diagnostic, pour aller de l'avant. Et les chiffres, les derniers chiffres, je vous en donnais trois, moins 20, moins 40, fois 2.
13: Moins 20, je suis sûr que le x2, il n'est pas positif.
15: Exactement. Moins 20, c'est le nombre de réservations sur une année glissante, donc depuis mai 2025 sur mai 2026. Moins 40%, c'est le nombre de réservations en mai par rapport à mai 25. Mais c'est toujours un moins bizarre, mais on fait quand même moins 40% à comparaison égale. Et x2, c'est le délai d'écoulement. On est passé en gros de 11 mois pour vendre un programme en totalité à 22 mois. moyenne France. Il y a même certaines métropoles qui sont à plus de 25 mois. Donc, c'est 2 ans et demi pour vendre un programme immobilier. Ça veut dire que ça ne va pas bien.
13: Et il y a les annulations aussi. Moi, je me souviens de la Fédé des promoteurs immobiliers qui publiait des chiffres récemment. Là, sur, je crois que c'est un quart.
15: La conséquence pour nous, c'est on a des clients, un coût de réservation qui a été multiplié par 3. Donc, vous voyez, des chiffres, on peut, et ils vont pas dans le bon sens. C'est-à-dire qu'avant, on payait une réservation 2 500 € quand on allait voir les sites, je vais pas les nommer parce qu'ils nous coûtent déjà suffisamment cher pour éviter de faire de la pub. Aujourd'hui, on est à 7 500 €. Et donc, une réservation, c'est 7 500 €. Et on abandonne un quart de nos projets parce qu'on n'arrive pas à avoir suffisamment de réservations. Donc on est malheureusement dans une boule de neige qui n'a pas fini de rouler. Et je pensais que 2025 serait pire que 26. Vous voyez, j'avais un bout d'optimisme. Mais dans l'immobilier neuf, pour le logement collectif, je ne parle pas de la maison individuelle, 26 sera pire que 25.
13: Ça, c'est votre prévision?
15: Oui. Et je peux prendre le pari avec Laurent.
13: Alors, Laurent, quand même, Laurent, pour revenir sur les fameuses petites notes, Laurent, il voit quand même des petites raisons aussi d'espérer un peu, quand même, et notamment les permis de construire. Il y a, ouais, y a des choses.
12: Les chiffres, quand même.
13: Ah non, Laurent, vous êtes dans la team optimiste.
12: Mais, oui, la team optimiste, mais ça n'empêche que les chiffres, ils sont ce qu'ils sont. Ce que dit Norbert est réel. Moi, j'ai regardé sur 12 mois glissants entre avril 25 et avril 26, les logements autorisés, c'est moins 5,5%. Sur la moyenne des 5 ans, donc, et sur les mises en chantier, c'est moins 15%. Donc aujourd'hui, on n'est plus dans une question de point de vue, on est dans une question véritablement de contexte. Il va falloir faire avec. Et où je suis un petit peu optimiste, c'est que je vois quand même quelques curseurs, notamment sur la méthodologie pour produire du logement, qui sont en train un peu de bouger. Et c'est ça qui me fait que je suis peut-être un petit peu moins pessimiste que Norbert. Mais les chiffres, ils sont ce qu'ils sont.
13: D'accord, mais quand même, effectivement, on se dit, est-ce que c'est pas le contexte géopolitique qui a un peu empêché la reprise de se faire telle qu'on l'espérait pour 2026? J'entends évidemment la guerre au Moyen-Orient, les tensions sur l'OAT, la dette de l'État français à 10 ans, la perspective inflationniste et la hausse des taux de la Banque Centrale Européenne, le risque sur les coûts de matériaux. Oui, c'est horrible ce que je raconte. Mais le fait
15: que c'est moi qui suis pessimiste au final.
13: Non, je suis réaliste. Je connais quelqu'un qui dit ça. Mais le fait est qu'on a la perspective d'un accord de paix, qu'on a le sentiment que ça pourrait un peu se calmer ces prochains mois, que par ailleurs, on a des hommes et des femmes politiques qui semblent enfin prendre le sujet du logement à bras-le-corps. On a un dispositif de soutien à l'investissement locatif. Est-ce qu'on a ce contexte aussi caniculaire de réalité sur l'électrification de notre bâti parce que notre dépendance aux énergies fossiles? Est-ce que le mieux, c'est pas de soutenir le logement neuf aujourd'hui? Et est-ce qu'aujourd'hui, on n'a pas ce qu'il faut pour relancer la machine, en fait?
12: Moi, je pense qu'il y a nécessité, malgré tout ce que vous dites, qui peuvent nous laisser imaginer que, effectivement, les choses vont s'améliorer. Mais enfin, qui aurait pu prédire les frappes sur l'Iran il y a encore 18 mois? Qu'est-ce qui nous attend? On sait qu'il va y avoir une élection présidentielle, ça, c'est a priori acquis. Il va falloir aussi que ça se
13: mette
12: en route. Il va falloir aussi que ça se mette en route. Mais je pense que ce qui manque aujourd'hui, à mon sens, c'est deux choses. Un, c'est un véritable choc sur le foncier, c'est un choc de simplification. Et une deuxième chose, c'est que les investisseurs institutionnels, qui en général sont plutôt décriés et moins considérés que les acquéreurs particuliers, prennent leur part dans la construction de logements en vue de l'accession. Il y a quelques années, nous, on avait réfléchi, Selling City, à une formule qu'on avait baptisée le test and buy.
13: Ouh.
12: C'était un peu comme un leasing.
13: Tester
12: avant d'acheter. On vendait des immeubles en bloc à des investisseurs. On avait monté ça avec Inly du groupe Action Logement. Pendant 5 ans, vous êtes locataire et au bout de 5 ans, vous avez une option d'achat avec un prix prédéfini.
13: Ça existe déjà dans le logement social, c'est le PSLA?
12: Ça, c'est le PSLA. Mais ça n'est que pour le logement social. Pourquoi ne pas le faire sur du logement LLI? On l'avait fait.
13: Intermédiaire.
12: Sur du logement libre. Et les 5 années où vous avez payé votre loyer, c'est votre apport personnel. Ça, ce serait un choc.
13: C'est une bonne idée, ça. Vous en pensez quoi, Norbert?
15: Je reviens sur la
13: question. Non, j'ai pas envie.
15: Je reviens sur la question de Bastici, parce que je pense que c'est une des solutions, effectivement. Est-ce qu'on pouvait imaginer tout ce que vous avez dit? Non. Est-ce qu'on pouvait imaginer que les taux ne resteraient pas à 1%?
13: Oui.
15: Est-ce qu'on pouvait imaginer que le Pinel serait terminé un jour, vu les finances publiques?
13: Oui. Ouais, alors oui et non, parce que moi je me souviens, enfin, alors après, voilà, à chaque fois c'était ça coûte cher, mais on le continue, ça coûte cher, mais on continue, puis on le change un peu, puis machin. Là, la disparition pure et simple.
12: Jusqu'au moment où on n'a plus pu.
13: Ouais.
15: Ce qui s'est passé.
13: Et jusqu'au moment où on ressort du Jourdain quand on s'est rendu compte que finalement le Pinel c'était pas si mal, quoi.
15: Enfin... Mais l'erreur est collective et là elle vient d'abord de chez nous, c'est qu'on a accepté ce qu'on n'aurait pas dû accepter. On a accepté des surnormes, des surréglementations. Je vais pas vous parler d'encadrement des loyers, rassurez-vous.
13: Faites gaffe, hein. J'aime pas chez Norbert.
15: Parlons de la zéro artificialisation, des DPE, de l'ART, de toutes les normes environnementales, de tous les délais qu'on s'est pris pendant 10 ans, où on avait des taux bas et justement un bon dispositif, le Cellier ou le Pinel, étant le dernier. Mais tout ça fait qu'on a pu tout accepter. On a dit oui à tout. Et ce que ça a fait, c'est que ça a enrichi le coût de fabrication. Et aujourd'hui, pour moi, le constat que vous faites et la réponse, une des parties de la réponse de Laurent, c'est dire l'immobilier est trop cher. On a une crise de la demande. Je suis venu souvent sur ce plateau pour vous dire qu'on avait une crise de l'offre, qu'on n'avait pas suffisamment de permis. Mais aujourd'hui, c'est paradoxal. Les Français veulent se loger, ont besoin de se loger en locatif, ont de l'argent pour acheter, mais on fait de l'immobilier neuf trop cher. Donc il faut qu'on trouve les clés pour faire moins
13: clé,
15: cher.
13: La clé, Laurent, le foncier, vous parliez du foncier. Comment on fait pour encadrer les prix du foncier? Il faut les encadrer,
12: Je ne suis pas sûr qu'il faille les encadrer. Simplement, aujourd'hui, il y a des propriétaires fonciers qui sont l'État, qui sont les collectivités territoriales, qui sont les grandes entreprises de l'État. Je pense qu'il faudrait un plan qui permette, en assumant une décote, ou en utilisant des montages particuliers tels que le bail à construction, vendre massivement des fonciers détenus par les collectivités, avec une décote assumée, ou alors avec un lissage sur 30, 50, 90 ans dans le cadre de bail à construction.
13: Mais parce que les propriétaires particuliers, eux, font pas de surenchères sur les terrains à bâtir, hein? Non, je pose la question, hein.
12: Alors après, il faudra bien sûr réfléchir à la fiscalité sur ces terrains-là, parce qu'effectivement, ils font un peu de la surenchère. Alors, je vais dire un peu comme Norbert, s'ils font de la surenchère, c'est qu'il y a des gens qui l'acceptent. Donc c'est aussi à nous, promoteurs, à nous discipliner sur le sujet.
15: Mais arrêtons de restreindre le foncier. Prenons l'exemple de la zéro artificialisation. Parce que oui, il y a de la surenchère, et effectivement, on est nombreux pour acheter un terrain, donc du coup, on fait monter les prix. C'est vrai. Il y avait un article dans le Figaro, pour le citer, la semaine dernière, où les maires hésitent entre faire des data centers, souveraineté numérique, réindustrialiser la France, construire des usines, c'est l'indépendance de la France, et construire des logements, c'est mieux loger les Français, c'est le pacte social. Donc les maires, à cause de la zéro artificialisation, doivent choisir entre le dessert ou le fromage. Mais comment on peut en arriver là, dans un pays développé au XXIe siècle? Alors, moi je ne suis pas pour limiter la valeur du foncier, je suis pour libérer l'utilisation et revoir les règles d'urbanisme. On est sur des règles d'urbanisme qui sont figées depuis 40 ou 50 ans, on les a fait évoluer avec le PLU, le plan local d'urbanisme, mais on a fait de ces plans locaux des contraintes et pas des possibles. Il faut qu'on revoie notre perception du foncier, il faut vraiment l'utiliser. Quand on fait encore des parkings en sous-sol alors qu'on est à 500 mètres de transport public, c'est scandaleux. Quand on limite...
13: ça bouge un peu quand même dans les plans locaux d'urbanisme sur les parkings.
15: Ah d'accord, mais quand vous déposez le permis et qu'on vous le refuse parce que vous n'avez pas fait les parkings, je peux vous dire que ça ne bouge pas vraiment.
13: Dans les très grandes villes, c'est encore le cas ?
15: Mais évidemment. Parce qu'en réunion publique, le maire, il est percuté par ses électeurs qui disent « il n'y a pas assez de parking, on n'arrive pas à se garer ».
13: Oui, mais vous avez quand même beaucoup de villes qui luttent contre la voiture aussi. Hein.
15: À Paris, oui.
13: Mais pas que. Hein, vous avez
15: Paris, il n'y a pas d'immobilier neuf, à part dans le 19e, mais pas suffisamment pour répondre à la demande. Donc, moins de parking, peut-être des data centers dans les logements, dans les immeubles de logement, et puis autoriser la hauteur. Quand on construit,
13: Ça, vous prêchez une convaincue.
15: Voilà, quand on a perdu un, deux étages dans certains plans locaux, enfin dans la réalité entre le possible et la réalité, pardon, on perd 30% de la constructibilité. Vous savez, hein, quand on peut faire 100 logements, on n'en fait que 70 à la fin. Et en général, c'est on perd de la hauteur. Donc, le sujet, ce n'est pas dans la réglementation, c'est plus dans libérons les énergies.
12: Et je pense qu'on a besoin de libérer les énergies aussi avec une vraie politique d'aménagement du territoire. Alors, je vais parler peut-être d'un petit peu d'histoire. Je vais pas revenir à la datare. Mais aujourd'hui, on manque, je pense, d'un vrai plan du logement avec des cibles de production par territoire et d'adaptation peut-être de la fiscalité dans les certains territoires qui sont plus tendus que d'autres. Aujourd'hui, on a une vraie difficulté, c'est que les maires, aussi les collectivités, n'ont plus les moyens d'accueillir
13: de nouveaux habitants.
12: Parce que ben, y a plus la taxe d'habitation, la fiscalité est telle qu'ils ont énormément de mal à construire et à financer les équipements publics nécessaires à l'accueil de nouvelles familles.
13: Vous voulez dire des écoles climatisées, tout ça?
12: Par exemple.
15: Des écoles.
12: Et je pense qu'il faut les aider avec vraiment un ciblage dans les zones qui le nécessite.
13: Mais ce qui est terrible, c'est qu'on peut les identifier, hein, ces villes ultra tendues qui ont...
12: Très facilement.
13: Bah, bien sûr, c'est ça. Alors, vous parliez de data center, en termes de data, on a tout ce qu'il faut pour ça.
12: Mais je pense qu'il faut qu'il y ait une vraie politique nationale et qu'il soit reprise territoire par territoire, avec des objectifs clairement définis, des incitations, peut-être aussi quelques pénalités quand ça ne suit pas.
13: Ah, c'est joli ce que vous dites, incitation, carotte et...

0: pris des décisions souvent...
1: Mauvaises
0: Non, en pensant qu'elles étaient bonnes, ou en imaginant qu'elles étaient bonnes.
1: Ouais, enfin, on a tous droit de faire des erreurs. L'enfer n'est pas avec bonnes intentions.
0: Exactement,
1: voilà.
0: Mais l'erreur, ça serait de pas les corriger, ouais, et de les continuer. Et donc, profitons, je dirais, au point où on en est, on annonce une loi Jeanbrun, mais qui
1: mais justement,
0: pas,
1: messieurs,
0: qui
1: parce qu'il nous reste
0: réformer.
1: Que 2 minutes 30, vous n'en avez pas du tout parlé, je suis très étonnée, parce que les promoteurs...
0: Il
1: n'y
0: a rien pour le neuf. Le ministre le déclare.
1: Bah, pourquoi il n'y a rien pour le neuf?
0: Dans sa loi, il dit qu'il ne fera rien de plus pour le neuf.
1: Que ce qui a été voté, dans la loi de finances pour 2026. Mais vous trouvez que c'est insuffisant à ce stade?
2: On n'en mesure pas encore très très bien les effets pour l'instant.
1: C'est une façon de dire que c'est peanuts cacahuètes vos ventes en Jeanbrun, c'est ça que vous êtes en train de me dire tous les deux?
0: Chacun a ses chiffres, mais aucun n'est bon.
2: Après, il faut aussi que le dispositif trouve sa place. Il faut que
1: c'est politique, ce que vous me dites.
2: L'ensemble des vendeurs. Non, mais voilà, je sais que Bouygues Immobilier a formé tout un tas de vendeurs, mais
1: parce que c'est pas simple de compréhension.
2: C'est pas si simple. Il faut que les gens s'en saisissent. Peut-être faut-il encore se donner un petit peu de temps. Je pense qu'il y a un sujet. Alors moi, je suis pas tout à fait de l'avis de Norbert sur le côté normatif, notamment pour tout ce qui concerne l'environnement. Il faut pas qu'on baisse la garde. Il faut absolument pas qu'on baisse la garde. Par contre, on vit aujourd'hui avec deux codes, le code de l'urbanisme, le code de l'environnement. Peut-être il y a quelque chose à faire en les mixant, en les mergeant, en faisant quelque chose qui ne soit plus qu'un code et qui prenne en considération tout, mais dans une intégralité. Je pense qu'il y a aussi un problème méthodo. Je prends un exemple, on fait une opération sur les communes de Thiers-Orly, qui s'appelle Parc en Seine. C'était un IMGP. C'était la grande vague des inventons la métropole. Comment produire différemment? Mais aujourd'hui, franchement, ça marche. L'État est concerné, la métropole est concernée, les villes sont concernées. On a monté des structures ad hoc avec des investisseurs institutionnels. Et aujourd'hui, on produit du logement et on produit du logement. Et même, grâce à l'effet de masse, on baisse nos coûts et on augmente nos performances environnementales. Je pense qu'il y a un sujet vraiment méthodologique pour pouvoir y arriver en réunissant autour du même projet tous les acteurs qui contribuent à la chaîne de valeur.
1: Pour avoir des intérêts partagés. Le mot de la fin,
2: bien
1: Norbert,
2: sûr.
1: Il reste 40 secondes.
0: Pourquoi notre sujet, c'est défendre le logement des Français. Enfin, on n'est pas en train de défendre notre profession, ce qui me paraît à chaque fois important de le rappeler. Parce que les Français ont besoin de se loger. C'est aussi la possibilité, quand on devient acquéreur, de se constituer un patrimoine, de bénéficier d'un effet de levier. Enfin, l'immobilier neuf a tout un tas d'avantages.
1: Oui, et puis par le crédit, on en parle assez régulièrement. C'est qu'en ce moment, si vous voulez faire un crédit immobilier, les meilleures conditions sont assez celles et ceux qui achèteront du logement performant et donc du logement neuf.
0: Donc, franchement, l'immobilier neuf, il faut ne pas hésiter à acheter, même si la rentabilité est faible, mais effet de levier, patrimoine et crédit sont les clés essentielles.
1: Et pas de frais de notaire.
0: Et pas des frais de notaire tout à fait réduits. Merci de
1: réduits, voire supprimés par certains promoteurs généreux.
0: Et ce que je voulais rappeler, c'est que c'était aussi une création de richesse pour la France. Chaque fois, j'ai l'occasion aussi de le redire, un logement neuf de 200 000 euros, c'est 100 000 euros de revenus pour l'État, entre les TVA, les taxes collectées sur 20 ans. Donc quand on a perdu 150 000 logements sur 5 ans, enfin sur 3 ans, même entre 2023 et aujourd'hui, 150 000 logements, on a perdu, fois 100 000, on a perdu 115 milliards d'euros. C'est 10% du déficit cette année. Donc quand on cherche des économies, quand on cherche à créer de la croissance, de l'activité économique, le logement neuf est là.
2: Mais oui. Et c'est de l'emploi,
1: C'est de l'emploi et c'est d'argent dans les caisses publiques, c'est bien de le dire aussi, puisqu'on est à l'aube de notre futur débat budgétaire pour 2027. Ce sera donc le mot de la fin, messieurs. Merci à Norbert Fanchon, le président du groupe Gambetta, d'avoir été avec nous, et Laurent Mourel, directeur général de Link City France et président de Link City Île-de-France. Les experts de l'IMO reviennent demain lors de votre déjeuner sur BFM Business.
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0: Je sais, on s'est dit, gérer son argent en 2026, franchement, c'était pas très simple. Alors, ce qui m'amuse beaucoup, c'est qu'en début d'année, toutes les prévisionnistes vous avaient dit, ça va être une année normale. Vous allez voir, il va rien se passer, ça va être comme l'année 2025. Bon, avec quelques petites différences, vous avez vu que c'était quand même très différent. Mais moi, j'ai trois bonnes nouvelles pour vous. C'est votre argent, c'est votre week-end et c'est une émission non pas exceptionnelle, mais une émission spéciale et très spéciale même. Une émission spécial placement pendant laquelle nous allons nous efforcer de vous donner tous les bons tuyaux sur les principaux placements. Nous allons parler diversification, allocation d'actifs, profil de risque, enveloppe fiscale, actions, obligations, non cotées, produits structurés. Vous allez tous savoir sur le placement car les Français ont le droit de savoir la vérité. Mais vous le savez maintenant, pour une émission spéciale, il faut des invités très spéciaux. J'ai donc le plaisir de vous présenter notre Jedi de l'allocation d'actifs et des placements. C'est le fondateur d'une des plus belles success stories de la gestion en France, gestion privée. Meyer Azoghi, vous êtes président du groupe Cyrus. D'abord, merci d'être venu.
1: Bonjour Marc.
0: Vous nous rappelez ce que fait Cyrus ?
1: Cyrus fait de la gestion privée, de la gestion de fortune pour des familles, des cas dirigeants avec, comme on dit en français, un one-stop shop, une approche globale. Aussi bien l'aspect placement, mais également juridique, fiscal. La gestion de patrimoine, c'est pas simplement être le plus riche du cimetière, c'est mettre en adéquation son patrimoine avec ce que l'on.
0: Vous l'aviez préparé, celle-là.
1: C'est pas
0: non, celle-là, vous avez dû la sortir 40 fois.
1: Exactement.
0: Non. Meyer, ici, vous pouvez pas nous ressortir les trucs que vous sortez à chaque fois dans les présentations avec votre équipe pour les motiver.
1: Non.
0: On n'est pas dans les trucs
1: vient,
0: là.
1: Ça vient spontanément. Quand on est là, on sent tellement bien.
0: Voilà, on est entre amis là.
1: C'est comme la confiture, voilà, on l'étale ou c'est ce qui reste quand on a tout oublié. En tout cas, voilà, nous faisons de la gestion de fortune depuis 37 ans avec un modèle où les collaborateurs sont associés au capital et un alignement d'intérêts entre les collaborateurs, les clients, les investisseurs, pourvu que ça dure.
0: Il n'y a pas de raison. J'ai aussi le plaisir d'accueillir le directeur général adjoint stratégie et développement corporate de Wendel, Cyril Marie. Bonjour.
2: Bonjour.
0: Merci d'être venu. Vous allez nous parler beaucoup du non coté, votre spécialité. Vous nous expliquez Wendel. On connaît le nom, la famille Wendel, mais vous avez beaucoup changé la maison depuis quelques temps.
2: Ouais, il y a 300 ans d'histoire, mais plus récemment,
0: Vous faites plus jeune en tout cas.
2: C'est vrai, non, on essaye. La maison a une histoire d'investissement principal, comme on dit. L'argent de la famille était investi, et plus récemment, il était décidé aussi d'investir en compte de tiers. Et on a développé une plateforme de gestion d'actifs dans le non coté, et c'est pour ça qu'on va en parler ensemble aujourd'hui.
0: Avec plusieurs marques, vous avez la marque Wendel, vous avez ICA, vous avez acheté un groupe aux États-Unis qui s'appelle Monroe.
2: En Europe et aux États-Unis, dans le private equity, dans la dette privée, et aussi dans le secondaire, avec Comitat Advisor.
0: Et on rappelle que vous êtes coté.
2: Et c'est une société cotée, une des plus anciennes sociétés cotées d'Europe. Voilà. Wendel, sur le marché français.
0: Donc on peut acheter soit vos produits, soit acheter votre action.
2: On peut acheter, et je vous recommande d'acheter les actions Wendel, bien sûr.
0: Et vos produits.
2: Et
0: allez,
2: nos produits.
0: Le spécialiste, lui, vous le connaissez. Puis alors aujourd'hui, je ne sais pas ce qu'il a eu là, je ne sais pas ce qui lui est arrivé. On pensait qu'il avait un mariage, mais il a mis une cravate. D'habitude, il vient avec des pulls un peu crades. Hein.
1: Oui, c'est vrai.
0: Mais c'est vrai.
1: Ouais, c'est vrai.
0: Et puis, on peut vous charrier. Puis là, d'un coup, on ne peut plus vous charrier.
1: Et oui, il faudra trouver autre chose.
0: Voilà. Bon, vous êtes devenu le spécialiste allocation d'actifs de C'est Votre Argent. Vous êtes fier de ça ou pas?
1: Ah oui, très fier.
0: Alors, parce qu'Alain vient régulièrement à l'émission, il nous donne ses grilles d'allocation. Et puis surtout, il continue à les publier sur les réseaux. Et puis, il les modifie en fonction des événements. Quand il y a un événement important, il modifie son allocation d'actifs. Et moi, je le suis et c'est vraiment très utile. Vous êtes senior advisor chez AI for Alpha, AI IA. L'IA dans la gestion, est-ce que c'est important? Est-ce que c'est en train de bouleverser la gestion? Est-ce qu'avec l'IA, par exemple, on n'aura plus besoin de Meyer dans quelques temps?
1: Alors ça, je crois pas. Par contre, je pense que ça va beaucoup vous aider tous. Les uns pour gérer votre portefeuille tout seul, parce qu'on peut le gérer tout seul avec l'IA, c'est tout à fait possible. Et puis, on peut aussi mieux comprendre et mieux interpréter les documents qui sont fournis par les sociétés de gestion, quelles qu'elles soient, et puis améliorer comme ça la connaissance des marchés. Alors, AI for Alpha, c'est pas seulement ça. AI for Alpha, c'est deux choses, c'est des signaux. C'est-à-dire qu'on regarde ce qui se passe sur les marchés et on interprète avec l'IA ce qui pourrait se passer. En comprenant bien ce qui s'est passé, c'est extrêmement important. Et puis la deuxième chose, ça nous permet de construire des portefeuilles en fonction d'un objectif. On l'optimise et je l'utilise beaucoup, justement, de plus en plus pour le portefeuille que je suis pour.
0: Vous l'utilisez de plus en plus?
1: Oui, je l'utilise de plus en plus.
0: Ah, donc c'est pas vous, en fait. C'est un moteur.
1: Je mets ma patte, mais je pense que c'est mieux. Et c'est, ce qui est intéressant, c'est que ça permet d'être totalement froid par rapport aux événements, alors qu'on a tous des biais de comportement, en fait.
0: Ah ouais, et c'est sûr que là, depuis le début de l'année, on a été servi. Il fallait réagir tranquillement. Allez, on passe tout de suite au mode spécial de l'émission spéciale, c'est la martingale. Voilà, j'ai osé, je le dis et je le répète. Eh bien oui, il y a une martingale sur le placement. Alors, ce n'est pas un placement miracle qui rapporte 15% sans risque. Ça n'existe pas. Alors, on vous le dit, ça n'existe pas. Si on vous propose un produit à 15% sans risque, déjà, voilà, l'émission vous aura servi à quelque chose, à ne pas vous faire arnaquer. C'est déjà pas mal, parce que je suis fasciné par le nombre de gens qui continuent à se faire arnaquer avec des promesses délirantes. Mais c'est une méthode simple, une méthode évidente. C'est la diversification. Mais hier, est-ce que vous êtes d'accord avec moi pour dire... Vous pouvez ne pas être d'accord, hein. Vous avez le droit. Est-ce que vous êtes d'accord avec moi pour dire que la martingale du placement, moi, c'est après 40 ans, j'ai vraiment l'impression que c'est la diversification?
3: Absolument. Ça a l'air d'être une notion simple,
0: oui. Ben oui.
3: Mais elle est de plus en plus nécessaire, quelle que soit la taille de son patrimoine. La diversification, c'est... On a l'habitude de dire ne pas mettre tous ses œufs dans le même panier, mais le problème, c'est que parfois, il y a des œufs dans des aliments qu'on ne connaît pas, qu'on ne voit pas. Et donc, c'est d'avoir plusieurs classes d'actifs qui sont décorrélées, c'est-à-dire qui ne vont pas dans le même sens, qui font en sorte que si les taux d'intérêt remontent, on ne se retrouve pas pris de tous les côtés. Et derrière la diversification, il y a ce que nous appelons chez Cyrus l'allocation stratégique.
0: D'accord.
3: L'allocation stratégique, quand on calcule la performance, l'attribution de performance, elle vient à plus de 80% de l'allocation stratégique.
0: D'accord.
3: On a tendance à penser que le market timing, de dire est-ce que je suis au bon moment, le market timing, c'est 10% de la performance.
0: Alors attendez, je vous arrête deux secondes.
3: Oui.
0: Donc on a l'idée, le concept, c'est de dire il faut diversifier. D'accord ? Diversifier, c'est donc on va allouer une partie de son patrimoine à une classe d'actifs, c'est ce que vous appelez l'allocation d'actifs stratégique.
3: Absolument.
0: D'accord. Et ensuite, ce que vous appelez le market timing, parce que c'est vrai que les gens viennent toujours nous voir, vous, j'imagine tous, pour dire est-ce qu'il faut acheter la bourse maintenant, est-ce qu'il faut vendre l'or. Et j'ai envie de leur dire, si vous posez cette question, c'est que vous n'avez pas la bonne gestion, parce qu'il faut faire une gestion qui permette de ne pas se poser cette question-là. C'est ça que vous appelez.
3: Absolument. Et dans l'allocation stratégique, il y a plusieurs classes d'actifs. Les actifs cotés, non cotés, l'immobilier, le crédit, qui sont en soi des classes d'actifs. Mais il y a aussi la diversification des dépositaires. Et j'ai envie de dire, plus on est riche, plus on a un autre souci qui est le problème politique.
0: Mmh.
3: Et donc, ne pas avoir son argent uniquement, parfois dans le même pays, dans la même devise.
0: Il y a un message subliminal avant 2027, là vous...
3: Non, c'est un message naturel. D'accord. De diversification, okay. De bon sens.
0: Ouais.
3: Bien évidemment, on vit en France, donc on consomme en euros, il faut avoir de l'euro. Mais pourquoi avoir que de l'euro ?
0: D'accord.
3: Avoir d'autres devises. Et puis les dépositaires, ne pas avoir un seul, ni deux, ni trois dépositaires. Encore une fois, plus le patrimoine est important, plus on va avoir dépositaires différents en France, mais également à l'étranger, bien évidemment en toute transparence fiscale. Et donc cette diversification va permettre d'appliquer une méthodologie. Moi, s'il y avait une martingale, c'est la méthodologie de ne pas penser qu'il y a effectivement de placements miracles. Et dans la vie, il y a un trouble. C'est un couple à trois qui ne divorce jamais. C'est...
0: Ah bon, vous connaissez ça, moi.
3: La liquidité.
0: On va en apprendre. C'est...
3: Oui, mais souvent, on voit le risque.
0: Il y a des enfants qui nous regardent, meilleur.
3: Mais c'est très... Ça peut être dit à tout le...
0: À toute heure.
3: On peut raconter ça à toute heure de la journée. Et on parle également pendant le déjeuner du dimanche avec sa belle famille. Donc, il y a ce triptyque qui est le risque, la rentabilité, la liquidité.
0: Okay.
3: Je ne peux pas avoir tous les trois en même temps. Si je veux de la liquidité, je dois renoncer à une partie de rentabilité. Si je veux de la sécurité, je dois renoncer à une partie de rentabilité. Mmh. Donc l'allocation stratégique, c'est mettre en adéquation son patrimoine avec ce que l'on est. Si c'est prendre des risques et ne pas endormir la nuit...
0: Ça sert à rien.
3: Ça sert à rien.
0: Ouais, donc ça, c'est le profil de risque. Bien définir son profil de risque.
3: Et ça,
0: ne pas se dire je suis audacieux alors qu'en fait on est trouillard. Absolument. C'est pas grave d'être trouillard.
3: C'est pas un jugement de valeur.
0: C'est pas un jugement de valeur.
3: Il y a des moments où on peut se permettre.
0: Voilà.
3: Et puis il y a des
0: exactement.
3: Et d'autres, on peut pas se le permettre en fonction de la structure de son patrimoine. Si j'ai besoin de revenus immédiats, je peux pas prendre de risque.
0: Bien sûr.
3: C'est pour ça que dans notre allocation stratégique, on a trois strates. ce qui va nous servir aux revenus de liquidité, je veux dire la réserve de liquidité en cas de coup dur, les revenus différés, il y a une partie dont on n'a pas besoin en fait en réalité. Quand on a un patrimoine important, on n'en a pas besoin.
0: Quel que soit le patrimoine, souvent même dans des patrimoines de taille moyenne, parce que les gens qui nous regardent n'ont pas tous des patrimoines importants, mais même dans un patrimoine, on s'aperçoit qu'en fait il y a un fonds de cuve.
3: Et bien celui-là, c'est celui qui va être investi de façon risquée. D'accord. Parce qu'on va avoir du temps devant soi. Encore une fois, ce sont des banalités, ou ce qui paraît des banalités,
0: mais moi,
3: elles sont essentielles.
0: Mais je suis d'accord. C'est pour ça que je voulais revenir là-dessus.
3: La structuration de la méthodologie et la diversification, si voire une formule, c'est une assurance gratuite.
0: Ouais, je suis d'accord.
3: C'est une option gratuite. En finance, on appelle ça une option. Ouais, d'habitude, quand on prend une assurance, elle coûte de l'argent. Là, ça ne me coûte rien. Je diversifie sur plusieurs classes d'actifs. Géographique, etc. Donc,
0: Cyril, avant de venir vers vous tout à l'heure pour parler du non-coté, je pense que vous n'êtes pas d'accord avec ce que vient de dire Meyer. Non, mais sur la notion que parce qu'on sacrifie, on est illiquide, on sacrifie une partie du rendement. C'est pas vrai pour le private equity.
2: Non, je pense que si on est illiquide, on doit avoir une prime de rendement supplémentaire. Ça fait partie des risques qui justifient un rendement supplémentaire. Après, tout ne peut pas être liquide tout le temps. L'économie, elle n'est pas liquide et fongible à tout moment.
0: C'est ça que.
2: Pourtant, on y reviendra tout à l'heure, mais toute l'économie n'est pas adaptée à la bourse. Hein. Pour quelques centaines d'entreprises cotées, il y a des milliers qui ne le sont pas. Vous avez des projets d'infrastructure, par exemple, qui sont très importants. Donc, tout ne peut pas être liquide. Mais ce qui est très important, c'est la diversification. Et je rajouterai, si je peux me permettre, c'est aussi l'horizon de temps. C'est-à-dire que si on épargne pour sa retraite, c'est pas la même chose que l'épargne de précaution pour si on a pour la retraite, on doit être capable d'avoir une stratégie beaucoup plus long terme. Et là, les actifs un petit peu moins liquides peuvent être adaptés.
0: Alors, on va rentrer dans les détails maintenant des différentes classes d'actifs. On va se tourner vers notre ami Alain Pitou pour lui poser la question. Quelles sont, parce que ça a beaucoup changé. Meyer, vous êtes d'accord avec nous, ça a beaucoup changé depuis quelques années. Avant. Vindel, on pouvait avoir l'action Vindel, mais avoir accès au fonds Vindel, pour le grand public, c'était compliqué. Oui. Aujourd'hui, il y a une panoplie de produits qui sont, on appelle ça, retailisés. Oui. Quelles sont les différentes classes d'actifs disponibles pour les particuliers? Et ma question, c'est même, est-ce qu'il y a des classes d'actifs aujourd'hui qui ne sont pas disponibles pour les particuliers, ou est-ce qu'ils ont accès à tout?
1: Je pense que c'est comme ça qu'il faut prendre la question.
0: Merci, c'est gentil.
1: Parce qu'en fait, on a accès à tout. C'est-à-dire que, si on se rappelle, c'est pas si vieux, il y a une dizaine d'années, on n'avait pas forcément accès, même à des obligations, à des portefeuilles obligataires gérés d'une certaine manière. Je parle même pas du private equity qui était très peu accessible. Même la gestion de fortune était vraiment réservée à une clientèle extrêmement fortunée. Là, maintenant, on a des services qui sont offerts à des clients qui sont pas forcément extrêmement fortunés. Donc, et au sein de ça, il y a la possibilité d'avoir accès à énormément de choses. Donc ça, c'est le gros changement. Je pense que la seule chose, la seule classe d'actifs, le seul type de produit qui est assez difficile accéder pour les clients privés, c'est vraiment les hedge funds stars, qui sont la plupart du temps fermés.
0: Ce sont ce qu'on appelle les fonds spéculatifs, mais c'est pas le bon terme.
1: Ouais, c'est pas vraiment le bon terme.
0: Il y a des fonds d'arbitrage,
1: des techniques de gestion assez particulières qui sont réservées à des grandes fortunes ou à des.
0: C'est peut-être la dernière classe d'actifs qui n'est pas accessible.
1: Et il y a deux raisons, c'est que souvent ils sont avec des montants minimums extrêmement importants, ou bien ils sont carrément fermés parce que le gérant ne veut plus diluer sa performance avec des actifs trop importants. Donc ça, c'est la première chose. Après, l'autre chose qui, je trouve, a énormément changé, c'est que au sein des produits, on a même accès à des choses auxquelles on n'avait pas accès avant.
0: C'est-à-dire
1: qu'avant, dans le PEA, avant, vous aviez accès qu'à des actions. Mmh. C'était même difficile
0: d'avoir... Des actions européennes. Maintenant, PEA, on a accès à des actions japonaises, qui est quand même un peu
1: ça
0: un contournement du truc. Quoi.
1: Mais on peut même avoir accès à du monétaire. Il y a ça. L'assurance vie, avant, on avait accès à quelques fonds agréés par la compagnie d'assurance vie, et c'était tout, et un peu d'euros. Maintenant, il y a tout un tas de contrats qui offrent des perspectives tout à fait différentes. Donc ça, c'est la deuxième chose. La troisième chose, c'est qu'il y a une concurrence qui s'est mise en place. Alors, je ne parle même pas des ETF qui, maintenant, sont quand même vraiment accessibles par tout le monde, mais avant, c'était quelques sociétés de bourse, on appelait ça les agents de change, dans
0: absolument.
1: Le temps, qui offraient des prestations de gestion sur des titres. Il fallait vraiment avoir une fortune, il fallait vraiment être spécialiste pratiquement pour y aller. Et puis des banques privées, voire quelquefois des banques de réseau qui offraient des services de banques privées. Maintenant, on a accès, il y a des Cyrus, il y a tout un tas de boîtes comme ça qui sont arrivées sur le marché, et puis il y a des fintechs. Alors au début, c'était un peu sulfureux, hein, c'était des petites boîtes qui offraient des services un peu marginaux, et puis ça s'est extrêmement développé, hein. Vous avez des eToro, des Revolut, etc., qui offrent des services maintenant qui sont totalement différents que ce qu'on avait avant. Et puis la dernière chose qui a extrêmement changé aussi, je trouve, c'est le niveau d'information. C'est-à-dire qu'aujourd'hui...
0: Il y en a peut-être trop.
1: J'ai
0: envie de dire qu'il y en a trop, il y a beaucoup de bruit.
1: En fait, c'est un peu, je reprendrai l'histoire de la diversification de tout à l'heure, c'est-à-dire qu'en fait, vous pouvez avoir accès à tout un tas de choses, mais après, il faut se connaître. Même chose sur l'information, c'est-à-dire qu'il y a des choses qui n'ont pas d'intérêt pour vous, mais vous pouvez avoir accès à toute l'information disponible, et vous pouvez gérer vous-même parce que vous avez de la pédagogie, c'est-à-dire que toutes les sociétés en question offrent une pédagogie qui vous permet d'accéder tranquillement au marché.
0: Je trouve qu'aujourd'hui, on a perdu la notion de placement dans le temps. C'est-à-dire qu'il y a une sorte d'agitation permanente avec comment je peux trouver un rapport.
1: Ça rebondit un peu sur ce qui a été dit tout à l'heure.
3: Sur l'accès à l'information, c'est effectivement un changement majeur. Simplement, on est parti d'une période où il n'y avait pas d'information. Voilà. Aujourd'hui, il y en a beaucoup.
0: Ouais.
3: Et le problème, ce n'est pas qu'il y en ait beaucoup, il commence à y avoir de la fausse information.
0: C'est ça, je suis d'accord.
3: Et donc, on a un effet de balancier, on va trop loin. Il va falloir faire le tri. Et l'une des inégalités en termes de connaissances, elle vient de la connaissance. Parce qu'aujourd'hui, vous allez interroger une IA peut avoir un bug, qui va vous raconter une énorme bêtise que vous allez suivre, même en partant d'une information qui est juste.
0: Mais c'est un peu votre rôle, en fait.
3: Absolument.
0: C'est pour ça que vous intervenez.
3: Tout à fait.
0: On va passer tout de suite, évidemment, parce qu'on parle d'allocation d'actifs, on parle de toutes les classes d'actifs, on va parler du non-coté. Ça, c'est vraiment une illustration d'une classe d'actifs qui était ouverte aux grandes fortunes et aux institutionnels il y a quelques années, que vous avez ouvert toutes vos sociétés équivalentes de gestion. Cyril, c'est quoi d'abord le non-coté ?
2: Alors, le non-coté ou les actifs privés, par opposition aux actifs publics ou aux actifs cotés, c'est l'ensemble des titres d'investissement dans des sociétés qui ne sont pas négociées en bourse, qui ne sont pas
0: liées. C'est ça. Bon, c'est aussi simple que ça, c'est ce qui n'est pas coté.
2: Exactement. Et donc, c'est la grande majorité des entreprises, la grande majorité des projets ne sont pas cotés en bourse. Ce que je disais tout à l'heure, pour quelques milliers d'entreprises cotées, vous avez des centaines de milliers d'entreprises dans tous les grands pays du monde qui ne sont pas cotées. En revanche, il ne faut pas opposer coté et non coté.
0: Okay.
2: Une économie forte, elle a besoin de financement coté et non coté, ça ne répond pas aux mêmes besoins. Et je pense qu'un portefeuille d'épargne, d'avoir du coté et du non coté, on pourra parler des proportions, je pense que c'est aussi très utile.
0: C'est donc aujourd'hui, maintenant, on peut dire que c'est accessible pour les particuliers ?
2: L'accessibilité aujourd'hui, elle s'est renforcée. Déjà, il faut bien voir qu'en France, ça fait très longtemps qu'on fait du non coté. On a parlé de la pierre papier tout à l'heure, on a financé de l'innovation avec les FCPI pendant des années, c'était du non-coté. C'était très marginal.
0: C'est vrai.
2: Aujourd'hui, il y a eu une augmentation de l'accessibilité. Tout le monde a fait le travail, les sociétés de gestion, les sociétés de conseil, les assureurs, le régulateur. Vous avez des labels aujourd'hui, des produits, qui pour des tickets de 1 000 euros, vous pouvez construire un portefeuille d'actifs non-cotés, diversifiés, qui vont vous amener un supplément de rendement, de diversification. Je trouve aussi de sens, parce que l'économie réelle associée au non-coté, ça peut faire du sens si c'est intéressant pour l'investisseur.
0: Meilleur, dans vos clients, ils ont tous... Enfin, je veux dire, à partir d'un certain niveau de patrimoine, il y a toujours du non-coté, non ?
3: Très clairement, c'est la classe d'actifs qui a émergé, sachant que dans le non-coté, on parle trop souvent uniquement de l'equity que des actions.
0: Mais
3: il y a également les infras, il y a la dette. Et donc, on doit pouvoir proposer... aujourd'hui, de l'allocation d'actifs en non-coté, comme on propose de l'allocation d'actifs en côté. Où on va dire, on prend des actions américaines, des obligations japonaises, c'est pareil, dans une classe d'actifs non-coté, on doit pouvoir prendre de la dette, de l'equity, du secondaire, de l'infra, pourquoi pas du géographique fonction, ou même du sectoriel, en fonction de la taille du patrimoine, c'est véritablement...
0: Et de l'horizon de temps, on rappelle que ce ne sont pas des placements liquides, ce sont des placements à 10 ans, à 12 ans, et je pense qu'il ne faut pas se tromper là-dessus. Cyril, justement, quelles sont les erreurs à ne pas faire, et quels sont les moyens de sélectionner un bon fonds ? Est-ce qu'il faut sélectionner à la fois une bonne société de gestion ? Quel type de produit ? Donnez-nous les règles d'usage... du private
2: equity. En introduction, je vais reprendre ce qui a été dit, c'est qu'aujourd'hui, il y a tout un tas d'outils, de plateformes, de conseils de qualité pour être accompagnés pour construire ce genre de portefeuille. La première règle, c'est de se dire, je choisis mon enveloppe et ensuite, j'ai un horizon de temps long et je suis capable de définir quel est le pourcentage. Faut pas que ce soit trop faible. Si c'est 2%, honnêtement, ça n'a aucun impact sur le portefeuille. Entre 5, 10%, peut-être 15 pour certains. on définit ça. Ensuite, le deuxième sujet, c'est de bien choisir les fonds. Et moi, je recommande d'utiliser les conseils des distributeurs parce qu'ils font un travail de due diligence. Il faut en prendre plusieurs. Il ne faut pas se mettre uniquement dans les mains d'une société de gestion. Je pense qu'il est bien de choisir des sociétés de gestion qui ont eu du succès avec des clients institutionnels pendant des années et qui maintenant font de l'héritage. Elles ont un niveau d'expertise, d'expérience plus fort. Et le dernier point, c'est la diversification aussi dans le non-coté. Il faut investir progressivement. Il y a des vintage, des millésimes dans le non-coté. Il ne faut pas hésiter à pas monter à 10% d'un seul coup, peut-être le faire en 2 ans, 3 ans, parce qu'on épargne pour sa retraite. Là. Mmh. Donc, et puis diversifier par classe d'actifs, pas faire que des actions. Faire de la dette, faire de l'infrastructure, peut-être un peu de diversification géographique aussi.
4: Et rappeler que c'est un investissement de long terme.
2: Ah, c'est un investissement de long terme.
4: Même si on l'a parfois en unité de compte dans l'assurance vie,
2: bien sûr.
4: Il faut se dire qu'on rentre dedans. On peut avoir besoin d'argent, bon, ok, on n'est pas à l'abri d'un accident, mais ce n'est pas l'esprit.
2: L'objectif, c'est d'avoir un surplus. Si on investit dedans, pourquoi on investit dans le non-coté ? C'est pour avoir un surplus de performance. Je pense qu'il y a 3 éléments qui, dans le non-coté, apportent de la surperformance. Le premier, c'est cet horizon de temps, c'est plus long, c'est liquide, donc on va vous rémunérer pour ça. Le deuxième, c'est souvent, notamment pour le private equity, des entreprises qui sont en plus forte croissance, mais qui ont aussi plus de levier, il y a plus de risques. Donc on est sur un positionnement, du coup, prendre mon risque, un peu plus élevé qu'une action large cap qui va avoir moins de levier et qui est plus mature. Donc plus de risques, plus de levier, ça donne plus de rendement. Mais si vous n'avez pas cet besoin d'argent à court terme, à long terme, ça viendra améliorer la performance de votre portefeuille.
4: C'est très clair. Alors là, je vais vous demander un peu le tuyau spécial, votre conseil, votre tuyau. Voilà, Enrico Macias nous le dit, il faut donner de l'argent. Alors, Meyer.
3: La barrière est trop haute, je ne sais pas ce que je peux dire. Après.
4: Alors, votre conseil, votre tuyau pour bien placer son argent en une phrase, pour nous donner.
3: Ben, peut-être que je l'ai déjà dit, y compris sur BFM. N'investissez que dans ce que vous comprenez. Ouais. Si vous ne comprenez pas, n'investissez pas. Sinon, vous faites appel à Warren Buffett qui dit « Si vous ne connaissez pas les bijoux, connaissez le bijoutier. » Et comme j'ai l'habitude de dire, je connais un très beau bijoutier dans la durée qui s'appelle Cyrus.
4: Très bien. Cyril, aujourd'hui, votre tuyau, voilà, pour répondre à Enrico Macias qui vous demande de lui donner de l'argent.
2: Non, je pense que c'est la diversification et l'intégration du non-coté qui commence juste au niveau des particuliers. Chez Wendel, on pense que c'est un axe de croissance fort.
4: L'économie... À quelle hauteur, juste, vous avez des idées de proportions, vous diriez...
2: Dans un portefeuille ?
4: Ouais, dans un portefeuille de taille moyenne. Je veux dire, on ne parle pas de très grosses fortunes.
2: Je pense qu'il faut dire, on avait historiquement...
4: Parce que Meyer, il ne parle qu'à des milliardaires.
2: Un portefeuille type 60-40.
4: J'ai essayé d'aller chez lui, ils m'ont jeté, j'ai même pas passé la porte.
2: Moi, je pense entre 5 et 10% pour commencer, maximum, c'est très bien. Avec le niveau de diversification que j'ai précisé tout à l'heure, ça me semble être suffisant. Moins...
4: Ça vous va, ça ? Meilleur, 5 à 10%.
3: Absolument, pour des clients en gestion privée qui peuvent avoir quelques centaines de milliers d'euros s'ils ont du temps devant eux.
4: Bien sûr.
3: S'ils n'ont pas de temps devant eux, zéro.
4: Alain, votre tuyau ?
1: J'en ai deux. Je dirais, le premier, c'est, je reprends sur le sujet des vintage. Je pense que c'est pour rentrer dans le private equity quand on est client privé. Mettre 10% le premier jour, je pense que c'est un peu risqué.
4: C'est ce qu'a dit Cyril. Vous l'avez écouté ?
1: Oui, mais c'est le très bon point parce qu'il faut y aller. Mais alors, peut-être par coup de 2%, c'est-à-dire que
2: un peu de 2 temps, ou 3,
1: mais en faisant comme ça, on est...
4: En diversifiant
1: et en y allant par petits coups. Ça, c'est la première chose. Et la deuxième chose, c'est être extrêmement strict sur les frais.
4: Ah oui,
1: 1% d'écart de frais sur 10 ans, c'est 10% d'écart à performance identique.
4: C'est vrai qu'on l'oublie complètement.
1: Oui, mais on l'oublie, mais
4: frères, vous avez
1: aujourd'hui,
4: raison.
1: Avec la transparence qu'il y a, on sait... des frais de tout le monde, on sait pourquoi on paye. Donc, il faut absolument pas payer pour quelque chose qui n'a
4: pourtant,
1: pas de valeur.
4: Et pourtant, les gens continuent à acheter des contrats d'assurance vie des droits d'entrée, avec des frais de gestion délirants, alors qu'ils ont...
1: Excusez-moi, Marc, c'est générationnel, parce que je questionne des gens, des gamins de 30 ans.
4: Vous me traitez de vieux, là ?
1: Oui, un peu. Mais les gamins de 30 ans, ils payent
4: ils font plus avoir.
1: Ah non, pas du tout. Alors là, c'est même un peu caricatural dans l'autre sens. C'est-à-dire qu'il faut pas non plus.
2: C'est gratuit.
1: C'est ça. Et puis, il faut. Parce que c'est pas parce que c'est pas cher que c'est bon. Enfin, voilà, il faut mettre le prix, le bon prix, mais pas surpayer, mettre des droits d'entrée sur l'assurance vie, enfin, c'est absurde. Donc,
4: vous êtes d'accord que c'est la règle quasiment un peu partout.
1: Il y a plein d'endroits où j'en vois qui opinent, parce que je pense qu'ils ne font pas payer de droits d'entrée.
4: Merci beaucoup, messieurs. Alain, vous restez avec nous. On va parler en deuxième partie de l'émission des enveloppes fiscales. On va parler actions, on va parler obligations, on va parler surtout produits structurés. Vous connaissez bien ça, Meyer aussi. Merci à tous d'être venus.
2: Merci.
4: À tout de suite.
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0: Oui, spécial placement parce qu'on s'est dit que depuis le début de l'année, c'était quand même très, très compliqué de gérer son argent avec les événements qui se sont produits. Je vous rappelle qu'on nous avait annoncé que l'année allait être calme en début d'année. Bon, on n'avait pas tout à fait prévu la guerre en Iran et puis tout ce qui s'est passé derrière. Donc on s'est dit, bah tiens, si on faisait une émission pour vous expliquer un peu ce qu'il faut faire sur vos placements, prendre un tout petit peu de recul et évidemment, vous le savez, pour une émission spéciale, qu'est-ce qu'il faut ? Pas un animateur, on s'en fout de ça. Il faut des invités spéciaux. J'ai donc le plaisir de vous présenter notre Jedi de l'allocation d'actifs et des placements. Marine Abiad, d'abord, bonjour.
7: Bonjour Marc.
0: Merci d'être venu. Vous êtes partenaire chez Goldman Sachs et spécialiste des produits structurés. Alors, qu'est-ce que vous faites là-bas, en fait ?
7: Je suis responsable de la division action pour Goldman en France, donc côté salle des marchés.
0: C'est-à-dire ? Pratiquement, vous faites quoi ?
7: C'est-à-dire, je dirige les équipes qui parlent aux gérants actions, les équipes qui créent des produits structurés et qui aident à les distribuer. Je gère les équipes qui parlent aux hedge funds.
0: On va parler produits structurés avec vous. Okay. Très à la mode, ça. Hein.
7: Très à la mode, c'est le produit phare de ces 5 dernières années. Rien qu'en assurance vie, c'est plus de 20% de la collecte encore l'année dernière. Donc...
0: Ah, c'est 20% de la collecte ?
7: Oui, en assurance vie.
0: Ah oui, c'est dingue. Justement, on va parler assurance. Loïc Le Foll, merci d'être venu. Vous êtes directeur de l'épargne patrimoniale d'AG2R La Mondiale et directeur général de La Mondiale Euro Partner. Vous avez une carte de visite, elle doit faire 12 mètres. Non, oui, il va falloir raccourcir tout ça. Qu'est-ce que vous faites ? Alors, qu'est-ce que c'est que tout ça ? Alors, AG2R La Mondiale, on connaît La Mondiale Euro Partner, racontez-nous.
8: Bah, donc, c'est La Mondiale Partner, La Mondiale Euro Partner, donc deux compagnies qui sont sœurs, qui sont les deux entités qui distribuent les produits d'assurance patrimoniale du groupe AG2R La Mondiale.
0: Donc, assurance vie.
8: Assurance vie. Aujourd'hui, c'est 57 milliards d'encours et 6 milliards de collectes.
0: Assurance vie française, mais aussi assurance vie luxembourgeoise.
8: Absolument.
0: C'est ça dont on va parler, parce que vous imaginez bien qu'à l'approche de 2027, vos oreilles doivent siffler.
8: Tout à fait.
0: On reçoit la grande prêtresse de l'allocation d'actifs en France, qui s'est faite désirer, Adina Grigoriou. Vous êtes présidente et fondatrice d'Actif Asset Allocation. Merci d'être venue. Alors, qu'est-ce que vous faites, vous, dans la vie ?
9: Alors, dans la vie, je fais de l'allocation d'actifs.
0: Je fais du speed dating. Alors, qu'est-ce que vous faites, vous, dans la vie ? Alors, moi, je suis dans la finance et puis je présente une émission de temps en temps. Et vous, alors ?
9: Et moi, je fais de l'allocation d'actifs depuis tellement longtemps que j'ose plus le dire.
0: Ça veut dire quoi, je fais de l'allocation d'actifs ? C'est-à-dire, vous avez des clients aujourd'hui particuliers, des comptes de clients particuliers ? Non, c'est pas ça.
9: Non, ce sont des institutions.
0: Oui.
9: Pour leurs propres comptes, mais aussi pour leurs comptes de leurs clients.
0: Donc des distributeurs, par exemple, ou des compagnies d'assurance.
9: Exactement.
0: Qui ont
9: Exactement.
0: Eux-mêmes des clients, qui ont besoin d'être accompagnés dans l'allocation d'actifs, viennent vous voir et vous avez développé énormément de logiciels, plein de choses très, très pointues.
9: Exactement. Donc on a commencé vraiment par l'allocation d'actifs, par tout le côté algorithmique. Et aujourd'hui, on a mis en place toute une infrastructure de marché qui permet de faire du calcul et de la décision en épargne pour tous les acteurs de ce marché.
0: Et on a gardé, parce qu'il avait mis une cravate, je me suis dit quand même, le gars, il a mis une cravate, je peux pas le faire partir, venir pour une seule émission. Et donc, je vous ai gardé en deuxième plateau.
1: Vous êtes
0: devenu le spécialiste de l'allocation d'actifs de C'est Votre Argent, avec, je le rappelle, son allocation d'actifs que vous pouvez suivre sur les réseaux sociaux. Vous savez, Adina, c'est notre spécialiste allocation, donc il nous donne ses allocations, il les remet à jour. C'est très sympa et c'est disponible sur les réseaux sociaux et les gens aiment beaucoup. Alors, on va démarrer tout de suite avec vous, Alain et Loïc. On va parler des enveloppes. S'il te plaît, dis-moi où. Dis-moi où, Loïc. Les enveloppes fiscales sont essentielles dans la gestion des placements en France. Je vais d'abord me tourner vers Alain. C'est quoi les principales enveloppes fiscales ? Parce qu'en France, la fiscalité, ça fait tout. Hein. Ça fait le succès de l'assurance vie, c'est quand même le placement préféré des Français.
1: Bon. Alors l'assurance vie, je laisserai Loïc en parler.
0: Mais les grandes enveloppes,
1: c'est les grandes enveloppes, il y a le PEA. Mmh. Il y a déjà les comptes titres ordinaires déjà. C'est ce qu'on avait dans le temps, qui n'a pas changé, qui n'est pas limité. Alors avec des
0: inconvénients fiscaux. Mais c'est pas fiscal ça.
1: C'est fiscalement, c'est pas très intéressant. Enfin, ça
0: peut
1: servir quand même.
0: Enfin, on n'a rien d'autre quoi.
1: Si vous avez vraiment des capitaux, ça peut permettre d'avoir de la disponibilité tout de suite. Il y a le PEA. Donc, qui est limité en encours, qui est limité également en support d'investissement dans lequel on peut investir.
0: De moins en moins.
1: De moins en moins, mais enfin quand même encore un peu, malgré tout. Il y a l'assurance vie, donc je laisserai Loïc en parler. Il y a le PER, c'est le petit frère de l'assurance vie, mais avec un objet de retraite.
0: Énorme carton. Hein.
1: Voilà, énorme carton, parce que bah, les gens se rendent bien compte que c'est intéressant de placer de l'argent avec un avantage fiscal à l'entrée, et puis de se retrouver avec un placement potentiellement intéressant, puisqu'en fait, vous pouvez, là aussi, c'est un peu comme l'assurance vie, vous pouvez investir dans quand même pas mal de supports. Et on l'oublie beaucoup, et je trouve ça dommage, c'est les plans d'épargne entreprise et le PERCO, en fait. C'est deux supports d'investissement.
0: Ça se développe
1: énormément. Il y a grosso modo 200 milliards dedans.
0: Vous dites on en parle peu, on en parle quand même. Enfin, ça se développe quand même.
1: Oui, ça se développe, mais si vous voulez, quand on, si on prend 80% des émissions ou des...
0: C'est vrai.
1: Des...
0: Ouais, nous, on n'en parle jamais.
1: Bah, c'est vrai, pas tellement.
0: Ouais,
1: alors qu'en
0: d'accord.
1: Fait... c'est un avantage fiscal à l'entrée. Il y a votre employeur qui peut abonder, c'est-à-dire qui peut mettre un peu au-dessus de ce que vous avez mis vous-même, et ça peut aller jusqu'à pratiquement tripler ce que vous avez mis sur des petits montants. Donc c'est quand même intéressant. Pendant très longtemps, c'était investi dans les titres de l'entreprise, et puis en fait maintenant, pareil, vous pouvez avoir accès à un panier de fonds qui est quand même intéressant. Les grands fournisseurs, que ce soit BPCE ou Amundi, fournissent un accès à énormément de fonds. Donc vous pouvez faire une allocation d'actifs un peu de la même façon que ce que vous faites en assurance vie. Ça se complète. Alors après,
0: l'idée, vous dites qu'il faut avoir tout en fait.
1: Bah, il faut avoir de tout. Alors je pense que bien souvent, pour commencer sur les actions, vous commencez avec un PEA, parce que vous pouvez faire de l'épargne programmée, des choses comme ça. Quand vous avez un peu plus de capitaux, vous passez dans l'assurance vie. Quand vous êtes beaucoup fiscalisé, vous allez placer dans un PER. Et puis quand vous avez la chance d'être dans une entreprise, que toutes les entreprises ne l'offrent pas, hein, les petites entreprises souvent n'offrent pas de plan d'épargne salariale, mais quand vous êtes dans une grande entreprise, vous pouvez avoir accès à de l'épargne salariale, et je trouve que c'est une manière de compléter son épargne.
0: Adina, quand vous conseillez sur l'allocation d'actifs, est-ce que vous tenez compte de l'enveloppe fiscale ?
9: Alors l'enveloppe fiscale n'a pas d'incidence en fait sur l'allocation d'actifs. L'allocation d'actifs, c'est...
0: À l'intérieur, en fait, c'est dans l'enveloppe. C'est dans l'enveloppe. Une fois que les gens ont choisi
9: exactement,
0: leur enveloppe en fonction
9: exactement.
0: De leur situation, voilà. Que vous intervenez.
9: C'est ça.
0: Et aujourd'hui, très récemment, est-ce que vous dites, vous faites de l'allocation d'actifs depuis très longtemps. Est-ce que vous avez l'impression qu'il y a quelque chose qui a changé sur l'allocation d'actifs? Tout ce qu'on a dit en début en première partie de l'émission, c'est qu'il y avait un accès aujourd'hui pour les clients particuliers à toutes les classes d'actifs. On va parler des produits structurés. C'était quand même un truc. Franchement, pour des institutionnels, on a parlé du private equity avec Cyril en première partie, qui n'était pas disponible. On a parlé du crédit privé, on parle d'autres classes d'actifs. Du coup, votre métier, il a complètement changé, non ?
9: Alors, mon métier n'a pas changé dans le sens où une allocation d'actifs, c'est une allocation d'actifs. Mais ce qui a changé, c'est le fait qu'effectivement, elle soit accessible à partir de 1 euro. En fait. Et donc là où... Donc tout ça grâce aussi notamment à tout le développement du digital, de l'IA, etc. Ce qu'on mettait des semaines à faire avant pour des instits aux petits oignons, maintenant on est capable de le faire en quelques secondes, complètement individualisé pour un épargnant à partir de 1 euro. Et après, ce qui a changé par contre, c'est le fait que tout le monde s'y intéresse. Tout le monde a envie d'investir. Je pense que tout le monde a compris que...
0: Vous sentez ça ?
9: Ah, moi, je sens ça. Ouais. Je sens qu'il y a un intérêt de la part de tout le monde pour les investissements. Et l'autre chose que je sens aussi, c'est que les gens ont compris, par exemple, qu'investir dans un ETF, c'est... Alors, je vous dis ça sans aucun intérêt commercial, bien sûr, mais que les ETF sont des représentations du marché.
0: C'est ça.
9: Et que donc, c'est une façon simple de commencer à investir quand on ne sait pas quoi faire et qu'on n'a pas accès à...
1: Avec des frais moindres aussi.
9: Avec des frais plus faibles, etc.
7: Je pense que plus la gamme s'élargit, plus c'est important, en revanche, d'être accompagné. Il faut beaucoup de pédagogie pour comprendre tous les produits. Et donc, aujourd'hui, il y a une palette extrêmement large qui est proposée aux investisseurs retail. Mais c'est dur de décortiquer tout ça.
0: Je suis d'accord. C'est ce qu'on disait en première. Vous avez raison, parce que ce qu'on disait en première partie de l'émission, c'était que, bon, par exemple, il y a une mauvaise compréhension sur le private equity.
7: Ouais.
0: Mauvaise compréhension sur le crédit privé. C'est-à-dire que les gens cherchent de la liquidité sur des produits qui ne le sont pas.
7: Bien sûr.
0: Alors, les assureurs ont la gentillesse d'assurer une partie de la liquidité, mais finalement. Finalement, ça rend service, mais ça donne une fausse impression de liquidité, alors qu'il ne devrait pas y avoir de liquidité. Loïc, je me retourne vers vous. Vos oreilles sifflent, là, j'imagine, depuis quelques mois. On entend un peu partout dans la presse que les Français se précipitent vers les contrats d'assurance-vie luxembourgeois. D'abord, est-ce que c'est vrai ? Est-ce que la collecte a explosé? Évidemment, il y a le risque sur la dette française, il y a le risque sur la France, il y a le risque des élections. C'est quoi les avantages des contrats d'assurance vie luxembourgeois? Pourquoi cet attrait?
8: Alors, peut-être, Marc, pour revenir à la première question, est-ce que c'est vrai? Alors, effectivement, il y a un engouement plus marqué depuis 2024, depuis la dissolution de l'Assemblée nationale.
0: De triste mémoire.
8: Voilà. Donc ça, c'est quelque chose de vrai. Par contre, maintenant, je vais peut-être tuer un mythe, parce que, donc, effectivement, on parle de l'assurance luxembourgeoise comme si c'était au même niveau que l'assurance française. Il faut voir que l'année dernière, si je prends les chiffres de France Assureur, les cotisations représentaient, je crois que c'est un peu plus de 190 milliards en France, contre au Luxembourg, pour les résidents français, à peu près 17 milliards. Donc, on parle quand même de 8%. Mmh. Donc, c'est pour ça que j'ai vu aussi les articles récemment.
0: Ah oui.
8: Mais donc, voilà. Donc, on parle de 8%. Ça reste quand même marginal. Et donc, il faut tout remettre, ouais, en perspective.
0: Alors, 8%, oui, vous avez raison, ça reste marginal. Mais même moi, le chiffre me surprend. C'est-à-dire, je trouve que c'est beaucoup, 8%, parce qu'on parle, comme vous l'avez dit, quasiment de 20 milliards. C'est quoi l'attrait du produit?
8: Alors, je pense que l'attrait vient d'un côté d'un monde où on a besoin de plus de sécurité et aussi plus d'internationalisation. Donc ça, c'est ce qu'on voit, c'est l'évolution aujourd'hui. Plus de sécurité, pourquoi? Parce que dans le monde du patrimonial, quand on cherche de la diversification, on va chercher la diversification en termes d'enveloppe, en termes de produits, en termes de sous-jacents, mais il va y avoir aussi la diversification géographique. Et donc, quelque part, l'assurance vie luxembourgeoise permet cette, contribue à apporter une diversification géographique. Donc ça, c'est le premier élément. Il y a aussi le fait que Luxembourg fait partie des rares États aujourd'hui qui est encore triple A. Donc, il y a une certaine sécurité, stabilité du gouvernement. Et puis, après, vous avez aussi, plus de flexibilité qui est offerte, hein, donc, par le produit.
7: Très net sur les produits structurés. Il y a beaucoup plus de facilité à référencer à un produit structuré en assurance vie luxembourgeoise qu'en assurance vie française.
0: Ouais, mais d'un autre côté, j'ai l'impression, moi, qu'il y a quand même, à la fois, il y a plus de flexibilité, mais parfois, on a l'impression qu'il y a un peu de lourdeur, quoi. C'est-à-dire, parce que l'assurance vie française, c'est quand même hyper,
8: alors, y a plus
0: hyper de fluide, quoi.
8: C'est ça. Mais il faut imaginer que le produit à la base est plus complexe. Donc ça, c'est vrai. Hein. Il faut imaginer un produit qui peut être multi-devise, ce qui n'existe pas en France, multi-banque dépositaire, multi-gestionnaire. Donc c'est quand même quelque chose. C'est plus, je dirais, plus qu'un produit. C'est une espèce de brique patrimoniale. Et effectivement, donc c'est plus difficile, plus
0: est-ce
8: complexe
0: que vous diriez que
8: à
0: c'est...
8: mettre en place.
0: Alors, est-ce que vous diriez que c'est pour des gens qui ont déjà un patrimoine significatif? Parce que moi, je vois autour de moi, il y a pas mal de gens qui ont des petits patrimoines, hein, et qui se posent la question en disant, on va pas arrêter de répéter ça 2027, ah là là, tout ça va être la catastrophe, est-ce qu'il faut que j'aille au Luxembourg? Est-ce que vous diriez qu'en dessous d'un certain seuil, il faut pas y aller?
8: Alors,
0: pas grave, hein.
8: Non, j'irai pas ça, Marc. Alors ça dépend des besoins de tout un chacun, puisque donc, comme disait Marine, pour des personnes peut-être d'un certain patrimoine, la recherche va être d'aller chercher justement des types de sous-jacents qu'ils ne peuvent pas peut-être trouver dans l'assurance vie classique. Mais vous pouvez avoir des personnes avec des patrimoines, j'allais dire, tout à fait normaux, qui vont chercher ce côté international. C'est-à-dire que...
0: D'accord. Donc vous dites pas, il n'y a pas une barrière à l'entrée en termes de...
8: Non. Et d'ailleurs, on assiste aujourd'hui à une démocratisation. Non. C'est-à-dire que la digitalisation permet d'aider ce à quoi donc tu faisais référence, hein, donc tout à l'heure. C'est-à-dire cette lourdeur administrative... La digitalisation permet de la simplifier petit à petit et aujourd'hui, on assiste à une démocratisation de l'assurance luxembourgeoise.
0: Adina, vous qui faites conseiller dans l'allocation d'actifs, est-ce que dans les enveloppes luxembourgeoises, il y a autant de flexibilité que dans les enveloppes françaises et vous pouvez exprimer votre allocation d'actifs de la même façon?
9: Il y a plus de flexibilité.
0: Il y a plus de flexibilité.
9: Il y a moins de règles.
0: Il y a moins de règles.
9: Exactement.
1: Et puis accès à plus d'instruments,
9: exactement.
0: D'accord. Justement, alors on va parler des instruments auxquels on a accès dans l'assurance vie luxembourgeoise, c'est les produits structurés. Alors, Marine, vous allez nous expliquer ce que sont les produits. J'ai mis Richger, mais c'est pas par rapport à vous. Hein. Ne le prenez pas personnellement, c'était juste, je mets de l'animation musicale. Donc, expliquez-nous ce que sont les produits structurés, expliquez-nous comment ça fonctionne. Voilà. Professeur Abiad, à vous.
7: Donc on le disait, le produit structuré, pour moi, c'est le produit phare de ces 5 dernières années. Et rien qu'en assurance vie, c'est plus de 20% de la collecte, mais c'est aussi disponible dans le PER, c'est disponible en compte titre. Le produit structuré, c'est une idée simple, c'est apporter une solution sur mesure, capable de répondre en toutes circonstances à des objectifs précis. Donc concrètement, par rapport à un investissement traditionnel type un ETF ou un fonds action, qu'est-ce qu'on fait ? On vient ajouter une barrière de protection. On vient ajouter de la protection, une barrière qui te permet de limiter ton exposition à la baisse. Et ça, tu le finances en acceptant de plafonner ton gain potentiel.
0: Ok.
7: Donc concrètement, ça. Voilà, donc tu passes d'un profil c'est d'investissement bon linéaire avec un ETF ou un fonds action à un profil d'investissement asymétrique.
0: C'est-à-dire que globalement, au lieu de se dire si le CAC monte, je prends 20%, et s'il baisse, je perds 20%. Là, je me dis s'il baisse de 20%, j'ai pas de perte, mais par contre, s'il monte de 20%, je vais peut-être prendre que 5%. C'est ça ?
7: J'ai compris ou pas ? Exactement. C'est ça l'approche.
0: Tu es bon, Alain, ou pas ?
1: Pas mal.
0: Ouais, pas mal.
7: Techniquement, ça se passe comment ? C'est l'assemblage de deux instruments. Une composante obligataire qui permet d'apporter la sécurité sur le capital et une composante optionnelle des dérivés qui permet de générer de la performance. Et cette performance, elle peut être générée par plusieurs moteurs. Ça peut être une action, un panier d'actions. La seule contrainte, c'est qu'elle soit suffisamment liquide. Ça peut être un indice benchmark ou un indice sectoriel pour jouer une thématique. Ça peut être plus ou moins diversifié géographiquement. Ça peut être une matière première. On peut jouer le pétrole, on peut jouer l'or ou ça peut être même les taux d'intérêt. Donc, c'est une classe d'actifs.
0: Il y a eu beaucoup, récemment, il y a eu beaucoup de produits structurés sur les taux d'intérêt, justement. On a réussi, parce que vous avez réussi à sortir des produits structurés qui permettaient.
7: Depuis 2022, la remontée des taux d'intérêt.
0: Voilà, qui permettait d'avoir à la fois un capital garanti et puis un coupon si les taux baissaient, c'est ça ?
7: Exactement.
0: Ouais. Parce qu'il y a aussi des produits structurés à capital garanti.
7: Bien sûr. Bien sûr, c'est ça qui a permis d'ailleurs de faire doubler le marché entre 2021 et 2023. Bah oui. C'est la capacité à s'adresser à une audience beaucoup plus large parce qu'on avait de la garantie en capital. Donc, c'est vraiment une classe d'actifs extrêmement riche qui peut s'adresser à toute typologie de clients et où tu peux faire vraiment du chirurgical. C'est ça qui est très intéressant. Ça ne s'adresse pas à une élite ou à des experts. Tu n'as pas besoin d'avoir une vue, une conviction sur les marchés puisqu'en fait, tu peux générer du rendement dans des marchés qui montent, qui stagnent, voire qui baissent. En fait, la seule priorité, c'est d'avoir un objectif précis, un horizon d'investissement, un seuil de tolérance de risque et un objectif de rendement.
0: Et justement, dans la période qu'on a pu connaître il y a quelques semaines avec la guerre en Iran, qui était au plus excité, avec une volatilité qui était forte, est-ce que c'est juste au moment où il y a, par exemple, le plus de volatilité, je sais que c'est important dans le prix d'un produit structuré, qu'il faut faire du structuré, ce qui peut paraître contre-intuitif, parce qu'on peut se dire, c'est là que c'est le plus agité, j'ai pas envie d'y aller.
7: Non, c'est ça qui est génial, c'est que le produit structuré, ça s'adapte à tous les profils et à toutes les configurations de marché.
0: Calme maintenant, ou agité ?
7: Exactement.
0: Marché volatile, pas volatile ?
7: Tu me demandes en ce moment, ce que je vois,
0: c'est que... On se tutoie maintenant avec Marine. Vous avez vu qu'on est en...
7: La deuxième fois que je fuis.
0: Ouais, donc maintenant, il faut... Vas-y. Alors, vas-y, Marine.
7: Écoute, on fait face à un choc inflationniste qui génère énormément de volatilité sur les taux d'intérêt et à une grosse incertitude. Personne n'a la prétention de savoir ce que Trump va faire demain. Donc moi, je ne prendrai pas du tout un pari directionnel. Je ferai un produit qui tire profit du niveau élevé des taux d'intérêt, du besoin d'appétit de funding des banques. Et donc, je ferai tout simplement une note 10 ans, capital garanti, qui verse un taux fixe, qui est rappelable tous les ans par un émetteur.
0: Et on peut avoir quel type de...
7: Entre 5 et 6
0: En l'occurrence, Goldman Sachs.
7: En ce moment, entre 5 et 6
0: T'as passé un petit peu de pub, là. T'as profité, t'as bien fait. 5 à 6 c'est ça ?
7: Exactement.
0: Très bien, allez, on va passer. Je voudrais garder un peu de temps et je voudrais que vous preniez du temps. On en a gardé un petit peu. Merci beaucoup, Marie. C'était très clair. Sur vos tuyaux, et j'ai un message d'Enrico Macias. Alors, je vais commencer par Loïc. Alors, on va se tutoyer maintenant, parce que Marine a décidé que c'était comme ça. Donc, on va se tutoyer. Loïc, si tu avais un tuyau à donner à des gens qui nous écoutent, qui sont épargnants aujourd'hui, ça serait quoi le tuyau de Loïc pour l'année 2026 ? Pas forcément un placement, mais peut-être un truc, une erreur à ne pas faire, ou au contraire, quelque chose dont il faut se...
10: Alors, j'irais pour moi, effectivement, ce ne serait pas tant sur le produit, ce serait au niveau du conseil. Parce que je pense qu'au-delà du produit, on parle de structuré, on parle de private equity. Tout à l'heure, tu parlais donc d'assurance luxembourgeoise. Je pense que le plus important, c'est la qualité du conseil et la qualité de l'accompagnement après. puisque donc on est sur du patrimonial, on est sur du moyen terme, du long terme, on est sur des structurés. Et donc pour moi, c'est vraiment ça. Mon conseil, c'est vraiment choisissez bien.
4: Je comprends, mais ça, je comprends. Hein, tu as tout à fait raison, et je peux pas dire le contraire compte tenu d'une partie de mon métier. Mais d'un autre côté, c'est pas facile de trouver des conseils. Et puis il y a beaucoup. On en parlait en première partie d'émission. Il y a beaucoup de conneries qui se racontent sur les réseaux, de vidéos, de machin. Donc
7: le régulateur, il a fait un énorme travail sur le devoir de Fayotte. Transparence,
10: c'est ça.
7: Qui a permis vraiment de renforcer la
4: confiance.
7: Pour les produits structurés, en tout cas, c'est beaucoup mieux encadré, c'est beaucoup mieux distribué. C'est des produits complexes, oui, mais c'est pas des black box et ça nécessite de la pédagogie. Et c'est sur ces 10 dernières années, les intermédiaires, les distributeurs, ils ont permis une énorme montée en compétences des clients.
4: Eh bien, puisque tu as la parole, tu vas la garder. Marine, c'est quoi ton tuyau ?
7: Écoute, pour moi, ce serait de dire qu'il faut commencer à investir le plus tôt possible, puisque l'élément le plus puissant dans l'épargne, c'est la capitalisation. C'est l'idée que tu vas créer des profits, non pas seulement sur le capital que tu as investi initialement, mais sur les gains que tu commences à accumuler au cours du temps.
4: C'est du Warren Buffett, ça.
7: Oui, donc c'est de le dire que ta croissance, elle n'est pas linéaire, mais elle est exponentielle. Il ne faut pas rompre la chaîne des intérêts composés, donc il ne faut pas vendre, tu vends en sortant. Et en ce moment, j'ai beaucoup de questions qui me sont posées pour dire, OK, dans le contexte actuel, est-ce qu'il ne faut pas vendre ? Je trouve ça très difficile de savoir quand on est à la veille d'un bear market. En revanche, ce que tu peux savoir, c'est bien lisser tes points d'entrée. Et quand tu as des corrections intéressantes, comme c'est le cas actuellement, bah, c'est bien de rentrer.
4: Adina, on se tourne vers toi. Tu as du temps. Tu vas nous parler de l'allocation d'actifs que tu connais par cœur. Est-ce que tu peux nous donner un tuyau en matière d'allocation d'actifs ?
9: Ouais, j'ai envie de donner plein de tuyaux en matière d'allocation d'actifs.
4: Vas-y.
9: Donc déjà, bien sûr, tenir compte de son horizon d'investissement. Mettre toujours le...
4: Non mais alors juste, je t'interromps, parce que je pense que les gens qui regardent vont se dire « Ah, mais ça, c'est des banalités et tout, mais et en première partie, on a parlé. » En fait, ce que tu as dit aussi, et Loïc aussi, c'est-à-dire c'est des trucs les plus simples que les gens oublient.
9: Exactement. Oui. Et je pense qu'il y a un point, je ne sais pas si ça s'est dit tout à l'heure, mais en fait, le risque qu'on prend sur un investissement dépend de son horizon d'investissement. C'est-à-dire que, par exemple, on peut se dire un investissement en fonds en euros, c'est sans risque. Oui, jusqu'à un certain temps d'investissement. C'est-à-dire que sur très longue période, on prend moins de risques à investir sur les actions que sur le fonds en euros. Donc, en fait, il y a
4: Alain,
9: un lien très fort là-dessus.
4: On se tutoie. Et tu dis si tu trouves ça nul ou pas.
9: Oui, tu pourras. Tu pourras.
1: Pas mal, c'est pas mal. Pour le moment, continue.
9: Voilà. Et après, il y a un autre.
4: Il valide.
9: Il y a un autre. Merci, Alain. Je savais que je pouvais compter sur toi. Il y a un autre point qui est important. Nous, on fait de l'IA depuis plus de 10 ans, d'accord, dans l'allocation d'actifs. L'IA, tout le côté quantitatif, tout ça. Il faut, c'est pas du tout la martingale. C'est-à-dire qu'il ne faut pas croire que parce que c'est facile et que ChatGPT l'a dit, ou Claude, qu'il faut absolument suivre, que c'est un bon conseil financier. Je pense qu'il faut faire très attention aujourd'hui à ceux qui utilisent directement ou s'improvisent à locataire grâce à l'IA, etc. C'est un vrai métier, c'est pas pour rien.
4: Adina, on profite de ta présence dans la période, on va pas revenir sur les événements actuels, mais dans une période comme celle qu'on vient de connaître en début d'année, est-ce que tu pourrais, et Alain peut-être très rapidement aussi, nous dire à quoi ça ressemble un portefeuille, les portefeuilles que tu vois, un portefeuille équilibré aujourd'hui, c'est quel type d'allocation ?
9: Mais encore une fois, je suis désolé, mais ça dépend de ton horizon.
4: D'accord.
9: Donc si tu as un horizon retraite et si tu as un horizon acheter ta maison dans 3 ans, ton allocation ne doit pas être
4: la même. Alors vas-y, si tu as un horizon retraite... tu vois, tu as essayé de t'en sortir, mais, non, mais je le connais ce coup-là, je l'ai fait 10 fois sur des plateaux quand j'étais pas prêt.
9: Vrai, mais la question aussi, c'est est-ce que tu mets tout ton argent tout de suite ou est-ce que tu vas mettre de l'argent tous les mois ?
4: Ce qui
9: d'ailleurs est une meilleure idée. Non, c'est que en fait, il y a autant d'allocations optimales que de profils, que de gens, que d'objectifs, etc. Et la magie, c'est qu'on peut prendre tout ça en compte aujourd'hui et faire vraiment des allocations sur mesure. Pour chaque personne.
4: Alain, très rapidement.
1: Moi, je dirais deux choses. La première, je reprends ce que disait Loïc tout à l'heure, c'est le conseil. Donc,
4: okay.
1: Passer un peu de temps sur définir son allocation stratégique. Ça, c'est le premier conseil. Il faut y passer du temps. Vaut mieux parfois retarder un investissement de quelques semaines, mais avoir bien défini son allocation. Mais par contre, après, le conseil important, c'est de pas trop s'éloigner de cette allocation stratégique. C'est-à-dire que on peut s'amuser à faire du market timing sur son PEA, faire un petit peu d'arbitrage.
4: Mais quand on n'est pas trader, vaut mieux pas.
1: Oui, vaut mieux pas, oui. Mais sur sa allocation stratégique, je pense que le mieux à faire, c'est grosso modo, tous les 6 mois, revenir sur l'allocation stratégique. C'est-à-dire que, par exemple, les marchés actions ont baissé. Bah, au bout de 6 mois, on réalloue un peu en vendant un peu d'allocation actions pour revenir un peu sur les obligues, etc. Mais jamais s'éloigner trop de cette allocation stratégique. Je pense que c'est le meilleur conseil à donner.
0: Merci à tous.
1: D'accord.
9: Pas tout merci. À fait, mais tout à on fait. Pourra en discuter une autre fois.
0: Ah bon, on fera une autre émission. Merci de nous avoir suivis. Merci à tous nos invités. On se retrouve la semaine prochaine pour une émission dont je peux déjà vous dire qu'elle sera exceptionnelle. Surtout, n'oubliez pas que vous pouvez nous écouter, nous réécouter, nous revoir et nous réécouter. Surtout cette émission qui est faite pour durer, puisqu'on a donné des conseils qui sont des conseils qui dépassent les périodes. Donc, n'hésitez pas à le faire pour combattre tous les records en matière de podcast.
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11: Il est presque 7h, bienvenue dans la matinale de l'économie. Nous sommes ensemble en direct jusqu'à 9h sur BFM Business. Donald Trump sort donc à nouveau la carte droit de douane sur une 60aine de partenaires commerciaux. Entrée en vigueur lundi, l'Europe est visée mais se veut rassurante. On va en parler avec notre correspondant à Bruxelles dans un instant. Car dans ce contexte, l'Union européenne vient d'infliger à l'américain Google la plus lourde sanction jamais donnée au titre du DMA. 900 millions d'euros pour non-respect du règlement européen sur les marchés numériques. Explication tout à l'heure de Noah Domain. Les autres titres, Léo Dumas, ce matin.
12: Le feu vert des banques pour le plan de restructuration de Daniel Kretinsky chez Casino. Carrefour dans le vert au premier semestre, malgré des difficultés au Brésil. Et puis, démarrage record pour l'Odyssée qui propulse Montpellier, sa salle IMAX, comme nouvelle capitale du cinéma.
11: Dans la prochaine heure, fallait-il laisser les taux inchangés alors que certains gouverneurs ont montré des signes de rébellion dans un contexte géopolitique tendu? La BCE a laissé ses taux inchangés lors de sa réunion hier. On va en parler dans le débat dans 10 minutes avec Étienne Brack et Emmanuel Le Chypre. Et puis on abordera cette question également, mais aussi le budget, l'année présidentielle, la politique américaine. Dans le grand entretien, je recevrai Emmanuel Boulin, gouverneur de la Banque de France, qui analysera cette situation pour nous. Ce sera à 7h45. Toutes nos chroniques, tous nos invités, la matinale de l'économie. C'est parti, soyez les bienvenus.
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11: Confirmation cette nuit sur les nouveaux droits de douane américains, Léo.
12: Oui, ils sont déjà entrés en vigueur il y a tout pile une heure. Quand il était minuit à Washington, ils visent cette fois les 60 principaux partenaires commerciaux des États-Unis à hauteur de 10 à 12,5% au motif de la lutte contre l'esclavage moderne. C'est ce qui est écrit dans le communiqué de l'administration Trump. Un prétexte contesté déjà depuis des semaines par plusieurs économies, dont l'Union européenne, qui s'était toutefois préparée à cette annonce. Et on vous retrouve à Bruxelles, Pierre Benazet pour BFM Business ce matin. Quel est l'état d'esprit de la Commission européenne ?
13: La Commission européenne se veut rassurante. Elle estime que les États-Unis n'ont pas de raison de remettre en cause la trêve commerciale signée à Turnberry le 27 juillet de l'an dernier et entrée en vigueur le 1er juillet dernier. Cet accord qui limite à 15% les droits de douane. Elle estime aussi qu'avec les contacts qui ont été pris avec l'administration Trump ces derniers temps, les médicaments génériques européens seraient épargnés par les nouveaux droits de douane dont menace la Maison-Blanche. Bref, c'était plutôt un discours rassurant de la part de la Commission, même si une certaine inquiétude s'est fait jour ici après l'amende de 890 millions d'euros décidée ce jeudi à l'encontre de Google. Une amende qui a suscité des commentaires acerbes de la part de Jamieson Greer, le représentant américain au commerce, qui estime qu'elle sape la stabilité et la prévisibilité des relations commerciales entre les États-Unis et l'Union européenne.
12: Merci Pierre Benazet à Bruxelles. Effectivement, cette amende annoncée hier contre Google est complètement inédite, quasiment 1 milliard d'euros. Pour des manquements donc aux règles de la concurrence que nous explique Noah Domain.
14: 890 millions d'euros. C'est la plus lourde sanction jamais infligée au titre du DMA, dont est comme Google, pour non-respect du règlement européen sur les marchés numériques. Dans le détail, 460 millions d'euros lui sont infligés pour avoir favorisé ses propres services dans les résultats de son moteur de recherche, au détriment de ceux de ses concurrents. S'y ajoutent 430 millions d'euros pour avoir empêché les développeurs d'applications de rediriger les utilisateurs vers des offres moins chères, en dehors de son magasin d'applications Play Store. Selon Bruxelles, cette décision est essentielle pour garantir des conditions de concurrence équitables entre toutes les entreprises du numérique. Cette sanction risque d'alimenter la colère de Washington. L'administration Trump accuse Bruxelles de cibler injustement les champions américains de la tech. 25 parlementaires ont écrit à Donald Trump pour lui demander d'agir en représailles contre l'Union européenne si elle persistait à exercer des lois, des politiques ou des pratiques discriminatoires dans le secteur numérique. Google dispose désormais de 60 jours pour se mettre en conformité avec le DMA, sous peine de nouvelles sanctions financières.
12: Google, qui par ailleurs a lancé cette semaine en France ses résumés d'intelligence artificielle en ligne et qui viole déjà ses engagements, accusent les éditeurs de la presse magazine. Le déploiement est intervenu sans information préalable et sans négociation, contrairement à ce qui a été dit aux régulateurs, selon ce syndicat qui craint donc une perte de trafic sur les sites des médias. Maintenant, Google produit de l'information à partir de leurs articles en ligne.
11: Feu vert des banques pour le plan de restructuration financière de Casino, Léo.
12: Oui, elles donnent leur accord de principe aux conditions qui ont été posées par le conseil d'administration sur la restructuration de la dette du groupe. Et alors, Nathan Cocampo, c'est là une victoire pour le principal actionnaire, Daniel Kretinsky.
15: Oui, le milliardaire tchèque fait l'objet depuis novembre d'un bras de fer avec une partie de ses créanciers. Pour

0: LB, les investisseurs ayant prêté de l'argent au groupe via des prêts à long terme et donc de nouvelles garanties financières, les banques acceptent de partager leur paquet de sûreté avec ses créanciers. L'autre point est plus stratégique, les banques lèvent aussi la condition suspensive. Elles acceptent de maintenir leur financement même si les deux tiers des créanciers TLB n'approuvent pas le plan. Autrement dit, Daniel Kretinsky peut poursuivre la restructuration du groupe sans être bloqué par une minorité de créanciers. Mais le bras de fer se poursuit et c'est maintenant à la justice de valider ou non ce plan de sauvegarde. Une décision défavorable remettrait en cause la restructuration voulue par Kretinsky et ferait peser un risque majeur sur Casino à l'approche de l'échéance de sa dette.
1: Merci Nathan Cocampo. Avant de parler des résultats de Carrefour, ce nouveau rebondissement dans le dossier du BHV, puisque le magasin parisien serait en cessation de paiement. C'est en tout cas la suspicion de l'inspection du travail qui l'a signalé à la justice française, selon l'AFP, qui confirme là une information de Mediapart. Alors que l'enseigne a été accusée de nombreuses fois de ne plus payer ses fournisseurs, la nouvelle direction se dit prête à prouver le contraire devant la justice et elle assure que 80% de sa dette a d'ores et déjà été restructurée ces dernières semaines. Dans le secteur de la distribution, donc, les résultats de Carrefour hier soir avec des ventes en hausse de plus de 2% sur les 6 premiers mois de l'année, plus 4% même pour le résultat opérationnel à plus de 750 millions d'euros, Étienne Braque, avec notamment une consommation dopée en fin de semestre, à la fois par la canicule et aussi par la Coupe du Monde.
2: Fnac Darty avait fait exactement le même constat mercredi en publiant ses résultats. Et hier soir, vous avez le directeur financier de Carrefour qui vous dit typiquement au mois de juin, on a vendu plus de 200 000 climatiseurs ventilateurs. Quand au rayon surgelé, on a vendu 7 millions de paquets de glace en l'espace d'une semaine. Donc forcément, ça a un impact non négligeable et ça permet d'une certaine façon de rattraper le semestre hein, qui était compliqué sur les premières semaines parties de l'année et puis qui finalement a été bon à la fin du mois de juin. Le mondial de football a permis d'augmenter de son côté les ventes de téléviseurs, et c'est pas négligeable parce que le rayon non alimentaire, c'est un rayon qui est plutôt rentable pour la grande distribution et c'est un rayon qui a été délaissé hein, forcément ces dernières années pour Carrefour comme pour l'ensemble de la grande distribution au détriment bien sûr des grands acteurs du e-commerce que l'on ne va pas citer. En dehors de ces effets exceptionnels, il est intéressant de voir que le Brésil, qui a longtemps été la locomotive du groupe, cale avec notamment une inflation très forte hein, au Brésil à deux chiffres qui est désormais défavorable. L'intégration du groupe au Big acheté en 2022 qui est plus lourde qu'anticipé. Mais la bonne nouvelle, c'est que l'Espagne, qui est un marché clé, continue de surperformer. Quand en France, ça va mieux, grâce notamment encore et toujours à l'intégration des magasins Cora, mais aussi à un positionnement prix plus offensif face à Leclerc, qui est bien sûr son principal challenge.
3: Merci Étienne. Ces dernières heures aussi, les résultats de Valeo, Léo.
1: Oui, et Valeo a confirmé ses objectifs annuels, l'équipementier auto qui est pourtant dans un secteur déprimé, mais qui multiplie les sources de diversification. Il vient notamment de signer un premier contrat dans la défense, Justine Bassogne.
4: Le marché automobile ne va plus progresser en volume, estime Valeo. Cette croissance-là, souffle-t-on en interne, est derrière nous. Il faut donc aller la chercher autrement, apporter plus de valeur ajoutée dans les véhicules en misant sur l'électrification et les aides à la conduite, mais aussi aller voir ailleurs, dans la défense d'abord. Valeo vient de signer un contrat avec la start-up Armatan AI pour équiper ses drones en moteurs sans terre rare lourde. La production devrait commencer en 2027 dans une des usines françaises du groupe. Un contrat qui en appelle d'autres. L'équipementier est en discussion avec d'autres acteurs de la défense. Pour le moment, on ne parle pas encore de chiffre d'affaires. L'activité n'est pas prise en compte dans les objectifs financiers, nous dit-on. C'est du bonus. Valeo, qui sait déjà refroidir des batteries électriques, veut maintenant appliquer cette technologie au data center. Le groupe est actuellement en phase de test avec différentes entreprises du secteur. Il compte bien se positionner sur ce marché qui pourrait peser, selon lui, 50 milliards de dollars d'ici à 2035.
3: On parlera de ces résultats et de cette diversification avec Christophe Périllat, directeur général de Valeo, qui sera sur ce plateau à 8h20 dans Parole de Patron. Déjà près de 2 millions d'entrées en France, Léo, après une semaine d'exploitation pour l'Odyssée de Christopher Nolan.
1: Le premier film tourné intégralement dans le format IMAX, qui signe donc le meilleur démarrage de cette année en France, et ça profite logiquement aux salles IMAX, à commencer par celle du Pathé Odysseum à Montpellier, Lynn Le Faou.
5: Ulysse a bien mis 10 ans pour retrouver son chemin jusqu'à Ithaque, alors prendre un train de quelques heures pour le voir dans les meilleures conditions possibles semble indispensable pour bon nombre de cinéphiles. Plus 31% de réservations de train vers Montpellier pour la première semaine d'exploitation du film par rapport à la même période l'an dernier, plus 85% depuis Paris, plus 26% depuis Lyon selon les derniers chiffres de Trendline. Depuis le 15 juillet, Montpellier s'impose donc comme la capitale du cinéma. Il faut dire que son Pathé Odysseum dispose de la seule salle en France

0: est l'une des trois en Europe avec Bruxelles et Prague à pouvoir diffuser le blockbuster de Christopher Nolan dans le format souhaité par le réalisateur. Avec l'IMAX 70 mm, fini les bandes noires, son écran immense permet une diffusion du film avec une qualité inégalée dans un format immersif qui semble donc justifier les 30€ d'entrée selon les premiers retours et qui semble donc aussi justifier un aller-retour vers Montpellier, hôtel parfois en prime. Même constat d'attractivité dans les 40 autres salles IMAX 70 mm existantes dans le monde. Elles ont déjà réalisé plus de 6 millions de dollars de recettes. Les séances à Montpellier sont quasi pleines jusqu'à la mi-août.
1: 7h10, les marchés. Étienne Brack, une séance difficile pour Alphabet après ses résultats hier.
2: Oui, Google qui a publié ses résultats mercredi a dégringolé les de 7% hier soir à la clôture. On en parlait hier matin, c'était largement au-delà des attentes. Mais le groupe a revu à la hausse ses CAPEX, ses capacités d'investissement pour 2026, mais également pour 2027. Et ça fait peur au marché. Et Wall Street a un petit peu bu la tasse après la publication de ses résultats, surtout pour le Nasdaq qui a clôturé sur une baisse de plus de 2% hier soir, moins 1,2% pour le S&P 500, sans compter que Tesla s'est effondré quand même de 14% après la publication de ses résultats. Le groupe vend ses véhicules moins chers, les marges sont en baisse et ça, bien sûr, ça n'a pas du tout plu aux analystes. Ça pèse également sur la séance en Asie cette nuit. Le Nikkei au Japon perd quasiment 3%. On est désormais sur un moins 7 depuis le début du mois. Et puis, il sera encore beaucoup question de tech aujourd'hui pour cette dernière séance de la semaine, dans le sens où hier soir, vous avez SAP, qui est, pour rappel, le premier éditeur européen de logiciels qui perd 40% depuis le début de l'année, qui a publié ses résultats, avec un groupe qui est prudemment confiant. Ça sera intéressant de voir la réaction tout à l'heure à l'ouverture à Francfort à 9h. Et puis du côté de Wall Street, c'est Intel hier soir qui a publié ses résultats avec un titre qui était en forte hausse. Et pour cause, eh bien, il y a de plus en plus de puces Intel dans les data centers. Le chiffre d'affaires est en hausse de plus de 25% au deuxième trimestre, largement au-delà des attentes.
1: Très vite, le conflit au Moyen-Orient continue. 13e nuit de reprise des affrontements. Le pétrole monte du coup et franchit les 100 dollars.
2: Oui, ça y est, la barre symbolique est franchie pour la première fois depuis le mois de mai. On est quand même sur une hausse de 40% du pétrole depuis le début du mois de juillet, avec désormais deux couloirs maritimes qui sont quasiment bloqués. Donc forcément, ça a un impact, et surtout pour les exportations de pétrole vers l'Asie. Et tout cela n'arrange pas, bien sûr, la BCE, on en reparle dans un instant, mais surtout la Fed. Désormais, le marché anticipe à 80% une hausse de taux de la part de Kevin Warch au mois de septembre.
1: Restez donc sur ce plateau, Étienne Brack, c'est le débat.
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1: Étienne Brack face à Emmanuel Le Chypre. Et effectivement, la BCE a laissé ses taux inchangés lors de sa réunion hier. Est-ce qu'elle a bien fait, Emmanuel Le Chypre?
4: Elle a surtout rien appris. C'est ça qui est quand même assez désespérant. Déjà, il n'y aurait pas dû avoir de dernière hausse des taux. Donc non, la BCE, son action, elle est quand même assez inquiétante. Rappelez-vous, en 2022, elle nous avait dit « Oh lolo, attention, problématique d'approvisionnement, choc pétrolier ». Elle nous avait dit au départ « Attention, l'inflation, elle est transitoire ». Et puis elle a fait la plus forte hausse des taux de toute son histoire. Elle a cassé la croissance. Elle a rien compris parce qu'elle anticipait une boucle prix-salaire. En fait, ce qu'on a vu, c'était surtout une boucle prix-profit. Et puis, l'inflation est repartie comme elle était venue. L'action de la BCE n'y a rien changé. Alors, elle avait des excuses. Parce que, rappelez-vous, à l'époque, 2022, personne dans les milieux économiques, et quand je dis personne, c'est-à-dire les banquiers centraux, les gens sur les marchés, les dirigeants politiques, ne savaient plus ce que c'était que l'inflation. Donc, même les consommateurs ne savaient plus ce que c'était. Donc, on s'est retrouvés, ah là là, on n'a pas connu ça depuis les années 70, qu'est-ce qu'on fait? Donc, on ressort le vieux même logiciel, hausse des taux, inflation, etc. Bon, on s'est rendu compte que ça n'était plus le cas. Et là, moi, ce qui me sidère aujourd'hui, c'est même pas tellement le fait qu'elle ait bougé ou pas bougé, c'est le discours qu'il y a derrière. Oui, attention, septembre, l'inflation, etc. Mais non, pas plus demain qu'en 2022. Donc, il faut rappeler qu'un choc pétrolier, c'est une ponction sur la croissance économique. C'est comme une taxe supplémentaire. Donc, le risque, c'est pas l'inflation. Le risque, c'est la croissance. Donc, c'est de ça que devrait se préoccuper la BCE. Que monter les taux ne produira pas une goutte de pétrole supplémentaire. Et je rappelle que La hausse des prix du pétrole, elle est liée à une surchauffe de la demande et aux difficultés de produire du pétrole. Elle est liée à l'interruption des livraisons de pétrole. Et ça, c'est pas du tout la même chose. Le contexte économique, enfin, c'est quoi? C'est que l'activité européenne est quand même très faible et que de toute façon, il peut y avoir une hausse des taux. Ça met toujours très longtemps à se diffuser. Donc, encore une fois, moi, je suis très inquiet que la BCE n'ait rien appris des 5 dernières années.
1: Étienne Braque.
2: Qu'on soit bien d'accord, je ne pense pas qu'il faut remonter les taux. Mais il ne faut pas surestimer l'impact de la BCE, loin de là. Certes, elle a remonté ses taux au mois de juin, mais la BCE, on essaye de la mettre un petit peu sur un totem. Ce n'est pas le bouc émissaire. Aujourd'hui, le problème des investisseurs, des entreprises, des ménages, c'est la confiance. Demain, vous pouvez relever les taux de 25 points de base ou pas. Ce n'est pas ça qui va changer la confiance, loin de là. Imaginons demain, les taux sont à 1,75. Ils sont à 2,25 aujourd'hui. Ça ne va pas donner plus de visibilité sur le conflit au Moyen-Orient, sur la politique en France avec la présidentielle l'année prochaine ou encore sur les problèmes de compétitivité. En clair, il ne faut pas tout attendre de la BCE. Loin de là, ce n'est pas la condition sine qua non. Emmanuel en parle souvent. Aujourd'hui, c'est quoi le problème en Europe? Les réformes structurelles. Si demain les taux sont plus bas, est-ce que ça va inciter la France à se bouger sur les problèmes budgétaires? Non, pas du tout. Au contraire, la politique industrielle, ça n'a rien à voir avec la BCE. Le manque de visibilité, eh bien, c'est sur la réglementation, notamment sur le secteur automobile. Vous voyez bien en ce moment tout ce qui se passe. En clair, aujourd'hui, en France, que ce soit les ménages, les entreprises et même Bercy, hein, d'une certaine façon, payent les erreurs de nos politiques, hein, les politiques de ces dernières années, mais pas les politiques monétaires.
1: Emmanuel Le Chypre, vous avez fait de la BCE un bouc émissaire.
4: Non, je n'ai pas fait de la BCE un bouc émissaire. Simplement, alors j'entends très bien ce que dit Étienne et il a raison. La BCE, ça n'est pas elle qui détient toutes les clés de l'activité et de la croissance. Mais si au moins, parmi la liste de tous les problèmes qu'a cité Étienne, la BCE pouvait ne pas être un problème supplémentaire, ce serait quand même quelque chose d'assez appréciable. Et encore une fois, envoyer le signal, et c'est là où je ne suis pas tout à fait d'accord avec Étienne, la confiance, si la confiance, elle dépend en partie du discours de la BCE et du niveau des taux d'intérêt. C'est-à-dire que si la BCE envoyait aujourd'hui un signal plutôt pro-activité en disant on soutient la croissance plutôt que on se méfie d'une inflation imaginaire, eh ben je pense que ça aurait un impact quand même à la marge positif sur les entreprises et sur les consommateurs.
2: Mais elle a besoin d'ancrer les inflations, elle a besoin de dire qu'elle est là. D'ailleurs, la hausse du mois de juin, c'était quand même une hausse de communication. Et par rapport à ces phénomènes de baisse de taux, on lui a longtemps reproché sur la période 2015-2022 que les taux étaient à zéro. Il y a quand même eu des effets pervers, notamment sur la politique budgétaire, sur des bulles, notamment sur certains secteurs dans l'immobilier. Et puis surtout, n'oublions pas qu'on est dans un monde qui est totalement globalisé. Le bon exemple en ce moment, c'est le Japon. Vous voyez bien qu'en ce moment, ce qui fait bouger le yen et les taux japonais, c'est pas du tout la décision de la BOJ, c'est la Fed. Mm. Et ça, depuis plusieurs semaines, on en parle maintenant. C'est la fin de l'ère Powell, maintenant c'est Kevin Warch. Et au final, l'euro, les taux en Europe, ils dépendent aussi de Kevin Warch qui va parler la semaine prochaine, mais aussi du mois de septembre. Donc en fait, la BCE, elle peut pas dire on va avoir une politique hyper accommodante parce qu'à la fin, l'effet immédiat sur le marché obligataire et in fine sur la production de crédit, eh bien, ne serait pas aussi forte qu'escomptée.
1: Un monde de plus en plus complexe à lire. Merci messieurs, ça fera l'objet d'un autre débat, ce que vous alliez dire, Emmanuel Le Chypre. Tout de suite, l'international, la chronique inter.
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1: Et nous partons ce matin aux États-Unis. Les stars de la tech ont désormais l'oreille de Donald Trump et une influence considérable sur le mouvement MAGA. Mais leur rêve d'une Amérique gouvernée par l'IA commence à agacer la base trumpiste. Annalisa Capellini et Mathieu Jolivet nous expliquent pourquoi le prochain grand clivage politique américain pourrait opposer les hommes aux machines.
5: Peter Thiel, Elon Musk, David Sachs, Mark Andreessen, le point commun entre toutes ces stars de la tech, Mathieu, c'est qu'ils ont tous l'oreille de Donald Trump et ils sont tous montés en puissance au sein de la sphère MAGA.
6: Oui, et d'ailleurs, ça s'est vu lors de la dernière grande conférence du Parti conservateur. C'était en septembre l'année dernière. Ce qui frappait, c'était la place accordée à la technologie et notamment à l'intelligence artificielle. Il y avait des panels sur l'IA et l'âme américaine, la censure de l'IA et les nouveaux mécanismes de contrôle ou encore sécurité nationale et technologie. Et tous ces thèmes, ils ne sont pas neutres. Ça montre à quel point la tech et l'intelligence artificielle ont infusé dans une partie de la doctrine conservatrice sous l'ère de Donald Trump. Et derrière toutes ces interventions, eh bien, plane l'ombre de plusieurs seigneurs de la tech qui ont tous l'oreille de Donald Trump. Alors Elon Musk, bien sûr, ou encore David Sachs, qui est le cofondateur de PayPal et qui est le conseiller de Donald Trump à la Maison Blanche. On le surnomme le tsar de l'IA. Mais il y a aussi, bien sûr, Peter Thiel, qui est philosophe, entrepreneur et fondateur du tout-puissant Palantir. Ils sont en fait, tous ces seigneurs de la tech, ce qu'on appelle des techno-libertariens. En fait, leur rêve ultime, c'est de bâtir une république technologique et qui n'est pas forcément démocratique. Une république où l'État est géré par des logiciels qui se nourrissent des data des citoyens. Une république où l'innovation supplante la régulation, où l'IA, la tech, remplace tous les modèles étatiques tels qu'on les connaissait jusqu'à aujourd'hui. Et donc, ils prônent tous une forme de verticalité du pouvoir qui est très loin des systèmes démocratiques actuels. Et ça peut paraître un peu de la science-fiction, mais quand on voit la puissance des logiciels de Palantir et comment ils sont utilisés par l'administration Trump, eh bien, on y est.
5: C'est assez frappant parce que ce courant de pensée qui est incarné par Peter Thiel, en réalité, est loin de cocher toutes les cases du trumpisme. Trump s'est fait élire par des courants très hétérogènes. C'est un cocktail très amusant entre les nationalistes conservateurs qui réclament le retour des frontières, la droite chrétienne ultra-réactionnaire qui brandit la morale et donc ces techno-libertariens qui ont finalement des âmes d'entrepreneurs et qui, au fond, aimeraient qu'on ouvre les frontières, qu'on dérégule pour innover à fond. Ce qui est intéressant, c'est que Trump, lui, est tout l'inverse sur certains points. Il a un instinct protectionniste, il utilise les guerres tarifaires, il a une idée d'État interventionniste qui veut défendre l'Amérique industrielle, et bien tout ça, évidemment, n'a rien de libertarien au fond.
6: Oui, et ce qui est intéressant, c'est que la base populiste de Donald Trump, eh bien, elle commence à s'agacer de ce courant tech. En particulier, il s'agace des data centers qui remplacent leurs bonnes vieilles usines. Les méga fermes de data centers dans les champs, ça passe mal. Et on voit émerger un nouveau concept aux États-Unis, le concept de wired belt, la ceinture connectée. Un peu comme la rust belt, qui désigne cette ceinture géographique où les usines ont fermé, qui sont un terreau du Trumpisme. D'ailleurs, là où J.D. Vance a construit son ADN politique, et ben cette wired belt, cette ceinture connectée, désigne tous les États américains qui sont les plus connectés, ceux où il y aura le plus de puissance de calcul, là où l'IA percutera le plus les emplois. Et cette wired belt, et bien, elle traverse des États clés de Donald Trump, comme l'Arizona, le Texas ou l'Ohio.
5: Il faudra bien surveiller la place que prendra cette contestation dans les élections de mi-mandat qui arrivent à l'automne. Mais il y a bien un courant anti-tech, human first, l'humain d'abord, qu'a pris l'ancien conseiller de Trump, Steve Bannon, qui est toujours très très influent dans la sphère MAGA. L'idée, c'est que le populisme ne repose plus seulement sur un clivage du peuple contre les élites, mais un clivage des hommes contre les machines. Donc il est en train d'inventer finalement un nouveau populisme IA qui lui sera bien déterminant pour les élections de demi-mandat et pour voir encore un peu plus loin pour la présidentielle de 2028 après.
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1: Le pitch aujourd'hui c'est avec Ramata Prose. Bonjour, vous êtes la fondatrice de Vagance. Une minute pour pitcher et on débrief.
7: C'est parti. Bonjour, je m'appelle Ramata Prose. Je suis docteur en pharmacie et fondatrice de Vagance. Donc, l'histoire de Vagance commence il y a plus de 10 ans, lorsque je constate à mes dépens que certains produits capillaires abîmaient plus qu'ils ne soignaient. J'ai ainsi faire quelque chose pour ça. D'ailleurs, plus largement, la Sister Study aux États-Unis a démontré que le cancer de l'utérus est accru de 80% pour les personnes qui utilisent les produits défrisants. Une fois qu'on sait ça, on a envie de ne plus utiliser de défrisants. Et on apprend du coup à prendre soin de son cheveu tel qu'il est, on l'assume. Et c'est pour ça que j'ai développé Vagance, une marque de soins cosmétiques pour cheveux texturés et barbe, minimaliste, utilisable dès 1 an, rechargeable et responsable dans le sens où on diminue de 85% l'empreinte carbone de nos produits. Aujourd'hui, Vagance est adoptée par des coiffeurs. Et on est déjà primé aux Victoires de la Beauté et l'ambition c'est de devenir une référence clean et premium auprès de ces personnes-là.
8: Il ne faut pas utiliser de produits défrisants. Je suis de tout cœur avec vous dans ce combat, bien évidemment. Il commence à y avoir du monde hein, sur le marché du cheveu. Alors bon, moi je dis frisé, hein, ça me, je ne me sens pas insultée quand on dit frisé.
7: Non.
8: Vous vous dites texturé, mais
7: texturé parce que
8: c'est tout ce qu'on parle les cheveux lisses. Quoi, en
7: exactement,
8: gros.
7: C'est non lisse, donc c'est ondulé, bouclé, frisé, crépu.
8: Comment on fait pour se démarquer? Parce qu'il commence à y avoir pas mal de produits quand même.
7: On est d'accord. L'idée, c'est d'avoir un positionnement. Donc moi, vraiment, celui que j'ai pris, c'est l'aspect sain, santé. C'est les cosmétiques santé que j'ai voulu apporter aujourd'hui. C'est vraiment ça qui m'a marquée dans mon histoire. Le fait de vivre des pertes de cheveux, des déséquilibres hormonaux, c'est absolument anormal avec un cosmétique.
9: Mais alors c'est une accusation assez grave. Vous dites que les produits qui sont en vente aujourd'hui sur le marché, ils sont pas bons pour la santé. Donc est-ce que c'est une réalité et comment vous le prouvez? Et comment vous faites mieux du coup que ce qui existe sur le marché?
7: Alors j'ai vraiment ciblé la partie défrisant chimique. Donc c'est quelque chose sur lequel il y a des études depuis des années qui sont réalisées aux États-Unis parce que là-bas on peut faire des statistiques ethniques, contrairement à en France par exemple. Il y a des démarches qui sont en cours auprès de la FDA depuis 2023 où il y a des recours collectifs qui montent cette information. Donc c'est vraiment réel. Et le contre-pied du défrisage finalement c'est d'assumer ses cheveux, de ne pas utiliser ces produits. Et aujourd'hui les marques dont vous parlez effectivement se positionnent sur assumons notre produit au nos cheveux au naturel et utilisons des produits voilà, qui sont sains pour nous. Le positionnement ensuite, ben, c'est vis-à-vis de sa sensibilité hein, en termes de consommateur. Une cosmétique saine, une cosmétique qui n'impacte pas sa santé, une cosmétique qui est utilisable par toute la famille, vraiment.
10: Eva, vous avez parlé de premium dans votre pitch,
7: oui.
10: C'est-à-dire que vos produits ils coûtent combien et pour l'instant, comment se démarque votre activité entre le B2B et les coiffeurs et le B2C?
7: Alors aujourd'hui, la tranche de prix, donc j'ai une gamme vert et une gamme recharge. La gamme vert est entre 30 et 32 euros à 36 euros et la gamme recharge de 22 euros à 28 euros. Donc il y a 6 euros de différence pour que voilà, le modèle économique, c'est comme ça qu'on l'a envisagé. Au niveau B2B, B2C, donc j'ai un e-shop où je réalise à peu près on est à 60-40 aujourd'hui entre le B2B et le B2C.
8: Vous êtes docteur en pharmacie.
7: Oui.
8: Comment vous avez développé votre marque? Où est-ce que vous êtes allé trouver les fonds pour développer cette activité-là?
7: Alors au démarrage, j'ai démarré sur fonds propres.
8: Ouais.
7: Mais ensuite, je me suis fait accompagner par les structures, la CCI, pour pouvoir monter des dossiers auprès de la BPI. Donc j'ai aussi une bourse French Tech Touch auprès de la BPI. Et j'ai pu avoir accès à des prêts bancaires.
9: Et du coup, vous êtes docteur en pharmacie, donc vous avez votre laboratoire et c'est là que vous avez conçu en fait les recettes que vous commercialisez aujourd'hui?
7: Alors j'ai commencé à la maison, ensuite je suis allée dans des laboratoires pour formuler moi-même, me faire accompagner parce qu'il y a tout le cadre réglementaire du cosmétique à respecter. Et aujourd'hui je fais fabriquer en sous-traitance dans un laboratoire près d'Orléans.
8: Restez avec nous dans un instant, on va reparler de cette politique, de cette décision de la BCE hier. Les taux sont restés inchangés, on va écouter Christine Lagarde. On en parlera aussi dans un quart d'heure avec Emmanuel Moulin, le gouverneur de la Banque de France, qui est avec nous dans le grand entretien sur ce plateau. À tout de suite.
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1: 7h31, les titres, Léo.
25: Statu quo à la BCE qui maintient une approche réunion par réunion, mais qui ouvre la voie à une hausse des taux à la rentrée. Les mots de Christine Lagarde, le débrief d'Étienne Brack dès le début de ce journal. Donald Trump veut utiliser les avoirs gelés des Iraniens pour rembourser les dégâts qu'ils causent dans le détroit d'Hormuz. Et puis, la 350 d'Airbus vient de faire Toulouse-Melbourne sans escale en moins de 20 heures. Pas de surprise donc à Francfort hier, mais visiblement on n'est pas passé très loin. En tout cas, la perspective d'une hausse des taux a été évoquée dès cette réunion, dit Christine Lagarde, la présidente de la BCE, qui s'inquiète de la reprise du conflit au Moyen-Orient. Écoutez.
26: The risks to the inflation outlook.
27: Les risques pesant sur les perspectives d'inflation sont orientés à la hausse. Le choc énergétique pourrait s'aggraver encore et ses répercussions sur les autres prix et les salaires pourraient être plus importantes que ce qui est actuellement prévu. Certains gouverneurs se sont d'ailleurs demandé si nous ne pourrions pas envisager une hausse et relever les taux d'intérêt à l'occasion de cette réunion.
25: Et on le comprend en entendant Christine Lagarde, Étienne Brack, la BCE sur un numéro d'équilibriste.
9: Un numéro d'équilibriste, souvenez-vous, le 11 juin, la BCE augmente ses taux à 2,25. C'est effectif une semaine plus tard, le 17 juin. Et au même moment, vous avez Donald Trump qui annonce qu'il va signer un préaccord avec l'Iran. Et là, tout d'un coup, on a le baril de pétrole qui passe de 90$ début juin à 75$ début juillet. Les commentateurs reprochent alors à la BCE d'avoir relevé ses taux. La BCE est décrédibilisée. Christine Lagarde, fin juin, début juillet, au forum de Sintra, tente de calmer un petit peu le jeu en disant que la Banque Centrale Européenne ne va pas remonter ses taux au mois de juillet. Alors certes, elle n'a pas remonté ses taux hier, mais sauf que le problème, c'est que depuis ce fameux forum de Sintra, fin juin, début juillet, le pétrole a repris 40%. Donc en fait, vous avez une BCE qui est sur un numéro d'équilibriste parce qu'elle passe son temps, et pas que, à regarder le pétrole, un petit peu les taux d'intérêt. Elle voit que le Bund en Allemagne est sur des plus hauts de 15 ans, que le 10 ans français est à 4%, là également sur des plus hauts de 15 ans, et elle ne maîtrise pas du tout aujourd'hui le conflit en Iran, ses conséquences, à commencer par, bien sûr, les prix de l'énergie, avec ce baril de pétrole qui est ce matin
2: à nouveau au-delà des 100 dollars pour la première fois depuis le mois de mai. Exercice très délicat, donc visant à dire je suis là, je vais combattre l'inflation, je suis la présidente de la BCE, ne vous inquiétez pas, je maîtrise la situation, et en même temps ne pas surréagir, ne pas remonter les taux pour qu'après, eh bien, on lui reproche. Surtout que pour l'instant, on a quand même des effets de second tour qui sont très maîtrisés hein, par rapport à 2022, que ce soit bien sûr sur les salaires, mais également sous les indicateurs sous-jacents.
25: Et oui, merci Étienne Braque. 100 dollars ce matin, le baril de Brent, après une hausse de plus de 6% sur la journée d'hier avec ses tensions maximales au Moyen-Orient. Désormais, de la mer Rouge jusqu'au détroit d'Ormuz, où Donald Trump vient de sortir une nouvelle carte. Il prévient cette nuit Téhéran que tous les dommages causés aux navires ou aux cargaisons seront désormais payés par l'argent iranien gelé et détenu par les États-Unis. L'Iran qualifie dans la foulée cette décision de précédent incendiaire.
1: Et dans le même temps, l'OAT à 10 ans a franchi le seuil des 4% hier, Léo.
25: Là aussi, avec ces tensions au Moyen-Orient et en France, c'est un plus haut jamais atteint depuis octobre 2008, en pleine crise financière. Et ce cap symbolique met le pays particulièrement sous tension à l'approche du budget, Caroline Morisseau.
3: Les investisseurs font monter la pression. La hausse du prix du pétrole, le risque de regain d'inflation et d'un resserrement monétaire alimentent les inquiétudes, de quoi provoquer une hausse généralisée des taux monétaires. Tous les pays sont concernés. Le Bund, le taux à 10 ans allemand, a lui aussi grimpé pour atteindre un plus haut depuis 15 ans. Mais la France est particulièrement sous tension, avec une dette à plus de 3 500 milliards d'euros, soit 117% du PIB. Notre charge de la dette a bondi. Selon les derniers chiffres de Bercy, elle devrait déjà atteindre plus de 64 milliards d'euros cette année, soit quasiment deux fois plus qu'en 2019 avant la crise Covid. Toute hausse des taux vient encore alourdir la facture. De plus en plus de voix pressent la France d'agir avant qu'il ne soit trop tard. La semaine dernière encore, quatre économistes missionnés par Bercy évoquaient un poison lent. Reste que la difficulté à faire passer un budget à quelques mois de l'élection présidentielle risque encore d'alimenter la défiance.
1: Le budget en France et les esprits s'échauffent sur le doublement des franchises médicales, Léo.
25: Annoncé par le gouvernement hier, pour freiner la croissance des dépenses de santé, en clair, les patients vont désormais payer jusqu'à 200 euros par an de leur poche sur les boîtes de médicaments, les consultations médicales, contre 100 euros jusqu'ici maximum. De quoi économiser 750 millions d'euros par an dans le budget, selon les échos. La mutualité française, elle estime de son côté le transfert des dépenses à 1,5 milliard d'euros vers les complémentaires, ce qui pèsera sur les assurés, préviennent-elles déjà. Dans le même temps, au Royaume-Uni, la deuxième décision budgétaire d'Andy Burnham, et c'est une nouvelle baisse de la fiscalité, cette fois pour les entreprises, puisque la taxe sur les pubs, les boîtes de nuit et les salles de concert va baisser de 20%, annonce faite par le Premier ministre britannique directement dans un pub à Harlow, au nord de Londres.
4: Pubs need to know that... Les pubs doivent savoir que la cavalerie arrive. Pour moi, c'est notre patrimoine, c'est la culture de la classe ouvrière. Une fois que les pubs disparaissent, ils ne reviennent pas. Donc nous devons simplement indiquer quel soutien nous apporterons dès que nous pouvons. C'est pourquoi j'ai fait cette annonce précoce.
25: Près de Londres également, la clôture du salon de Farnborough. Et c'est Boeing qui s'est imposé sur les commandes commerciales. 173 ont été annoncées, principalement des 737 MAX et des 787 Airbus. N'est pas très loin. 154 contrats ont été rendus publics sur des A320 et 21 Neo.
1: Airbus qui vient de réussir son pari, Toulouse-Melbourne en moins de 20 heures et surtout sans escale, Léo.
25: Oui, avec son A350-1000LR qui vient d'atterrir cette nuit en Australie après donc son premier vol d'essai ultra longue distance, un avion sur mesure pour le projet Sunrise lancé il y a 10 ans par la compagnie australienne Qantas et qui est donc en train de se concrétiser, Nathan Cocampo.
5: Près de 70 000 passionnés se sont connectés à Flight Radar pour suivre le trajet de cet A350 révolutionnaire. Un record d'audience. Il faut dire que les 19 heures de vol tout juste effectuées par ce gros porteur marquent une étape majeure pour l'avenir des vols commerciaux. 17 000 km sans escale, c'est désormais accessible. Un mois et demi après son vol inaugural, le nouvel A350 d'Airbus, capable de transporter 238 passagers, repousse les limites avec son réservoir supplémentaire de 20 000 litres. Plus de carburant et moins de passagers, avec une cabine pensée pour anticiper les besoins physiologiques des passagers sur plus de 20 heures de vol, explique la compagnie australienne Qantas Airways, qui en a commandé 12. Le premier appareil sera livré en avril. Avec son projet Sunrise reporté plusieurs fois, Qantas souhaite relier pour la première fois Sydney à Londres sans escale en 22 heures de vol, 4 heures de moins par rapport au vol avec une escale. L'offre devrait être proposée en octobre 2027.
1: 7h38, les marchés. Et la pluie de résultats cette fin de semaine. Nestlé hier a perdu 8%, Étienne Brack.
2: La bourse de Zurich, après la publication de ses résultats, la croissance des ventes était légèrement supérieure aux attentes, mais vous avez une direction qui s'est montrée prudente sur la deuxième partie de l'année, à cause notamment de la hausse des prix de l'énergie, mais aussi de la hausse des prix des transports. Et le problème pour Nestlé, comme pour l'ensemble du secteur de l'alimentaire, de l'agroalimentaire, c'est la capacité à pouvoir répercuter les hausses de prix. Alors ça, c'est une bonne nouvelle quand même pour la BCE de voir qu'aujourd'hui, contrairement à 2022, il est très compliqué de répercuter des hausses de prix. Et pour les actionnaires, c'est une source d'inquiétude. Et donc, le titre a clôturé sur une forte baisse hier, sachant qu'il cède quand même 30% sur les 5 dernières années. Du côté des publications d'entreprises, c'est plutôt rassurant chez SAP, c'est le leader européen des logiciels. Le titre gagne plus de 2% ce matin en préouverture, à moins d'une heure et demie de l'ouverture de la bourse de Francfort, grâce notamment à une forte croissance dans le cloud. Ça, c'est quand même une bonne nouvelle pour SAP qui arrive à rivaliser sur certains marchés face à certains acteurs américains qui sont également partenaires. D'autant plus que SAP, comme l'ensemble du secteur des logiciels, a souffert ces derniers mois à cause de l'intelligence artificielle. Le premier constat que l'on peut faire sur ces résultats semestriels, avec une grosse vague là, ces 48 dernières heures, c'est que vous avez des résultats qui sont conformes aux attentes, mais il n'y a pas de grande surprise. Il y a quand même une grande méfiance de la part des managements qui revoient pas réellement leurs objectifs à la hausse, à part dans certains secteurs, notamment dans tout ce qui est puce, intelligence artificielle, data center. Ça montre quand même que l'environnement est très compliqué avec des chefs d'entreprise qui sont en première ligne face à la politique monétaire, bien sûr, on en parlait tout à l'heure, mais bien sûr face à la guerre en Iran et ses conséquences sur le consommateur.
1: Merci Étienne Brack, le meilleur du retail tout de suite.
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1: Et aujourd'hui, on retrouve Eva Jaco dans les magasins Cash Converters, pionnier de la vente de produits d'occasion. Rendez-vous ce matin dans le flagship de Nanterre. Regardez.
7: Oui, ce Cash Converter est en train d'opérer sa transformation pour coller au nouveau concept. Il fait partie de la dizaine de magasins rénovés sur une cinquantaine de points de vente. Racheté il y a 2 ans pour 500 000 euros par l'entrepreneur Ahmed Chayeb, l'enseigne a depuis bénéficié d'un investissement de 5 millions d'euros en fonds propres. Après s'être séparé de 25 magasins, la nouvelle stratégie de repositionnement commence à porter ses fruits. Ce magasin met en place les nouveaux univers sur lesquels l'enseigne souhaite capitaliser. Au passage, elle a dû se séparer de certaines catégories qui ne fonctionnaient plus, comme la photographie, le bricolage ou encore les instruments de musique. Ce que nous confie Hugo Boy, il est directeur du réseau de Cash Converters.
8: Historiquement, donc Cash Converter était une enseigne qui était perçue comme très masculine et très typée brocante. Aujourd'hui, on a voulu vraiment effacer tout ça et se reconcentrer sur 5 grands piliers. La téléphonie, rayon historique de Cash Converter, l'informatique, high-tech de manière générale, tout ce qui peut être produit de la maison, électroménager, également tout ce qui va être culture ou encore un univers luxe avec de la maroquinerie et de la bijouterie, entre autres.
7: Alors Hugo, historiquement, Cash Converter, c'était de la vente faite au comptoir. Ce comptoir, on le voit toujours, il est derrière vous. Mais aujourd'hui, vous faites appel à de nouvelles verticales.
8: Tout à fait. Donc on a revu un petit peu notre modèle, à savoir qu'historiquement, Cash Converter, c'était uniquement de l'achat de produits d'occasion qu'on allait revendre directement dans les magasins. On a fait le parti pris aujourd'hui de transformer et d'avoir un modèle hybride. Aujourd'hui, on va être sur une offre qui va proposer à peu près 80% de produits d'occasion pour 20% de produits neufs. Par exemple, sur le rayon électroménager, aujourd'hui, on a capacité à proposer des prix qui sont ultra concurrentiels par rapport à des enseignes retail traditionnelles, en les sourçant directement auprès des fournisseurs et en proposant du coup un tarif en magasin qui sera du coup toujours axé sur le pouvoir d'achat en priorité.
7: Parmi les catégories qui performent, la téléphonie arrive en première position, suivie de l'univers du luxe, de l'informatique et du gaming. Des produits que l'on peut toujours vendre au sein de l'enseigne, mais qui nécessitent pour certains des contrôles plus approfondis.
8: L'ensemble des produits chez nous, dans tous les cas, seront contrôlés. Par contre, effectivement, les produits à forte valeur, donc qui feront plus de 1 000 euros en général, vont subir un contrôle qui sera plus poussé. Notamment, par exemple, les pièces de maroquinerie sur lesquelles on va prendre un dépôt test, à savoir que le client nous laisse le produit pendant quelques jours, le temps de l'expertiser et de le certifier. Pour, par contre, les appareils, on va dire, high-tech, électroniques ou autres, là, on aura nos propres logiciels en interne avec des outils qui nous permettront de tester un petit peu tous les éléments technologiques pour garantir la pérennité du produit.
7: Aujourd'hui, sur la totalité de votre parc de magasins, vous en avez une quinzaine en intégré, mais l'objectif, c'est d'aller plutôt vers la franchise. Pourquoi ?
8: Pendant cette première année, suite à la reprise, l'objectif, ça a été d'éprouver justement notre nouveau modèle et notre nouveau concept. Maintenant, le but, c'est de le dupliquer à l'ensemble de ce réseau de franchisés et de conserver uniquement certains magasins en tant que flagship sur lesquels on pourra continuer à opérer notre formation et nos tests. Notre volonté, c'est vraiment de se diriger vers ce rôle de franchiseur à part entière.
7: À peine un an après la reprise, le réseau est à l'équilibre avec une croissance de 25% l'an dernier. Cash Converters vise 130 points de vente d'ici à 2030, principalement dans les zones d'activité. Même si à date le digital n'est pas une priorité, l'enseigne teste cependant
10: de nouveaux usages comme le live shopping.
1: Restez avec nous dans la matinale de l'économie dans un instant. Beaucoup de sujets à évoquer avec mon invité. La décision de la BCE hier, l'OAT à 10 ans à 4%, les droits de douane, les discussions budgétaires. On va poser toutes ces questions à Emmanuel Moulin, gouverneur de la Banque de France, qui est dans le grand entretien. À tout de suite.
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1: Le grand entretien, ce matin, je reçois Emmanuel Moulin. Bonjour Emmanuel Moulin, gouverneur de la Banque de France dans la matinale de l'économie. Alors, j'ai plein de sujets, hein, plein de sujets à discuter avec vous en 9 minutes. On va essayer d'être clair et d'être concis. On commence par la réunion de la BCE hier. La BCE qui a maintenu ses taux inchangés. C'est pas une surprise. Christine Lagarde a commencé à dire qu'il y avait certains gouverneurs qui parlaient de hausse de taux. On parlait ce matin, en réalité, de ce numéro d'équilibriste incroyable que doit jouer en ce moment la BCE et toutes les grandes banques comme celle-là dans un monde si déséquilibré.
32: Oui, c'est un monde où les choses évoluent au jour le jour, évidemment, et nous avons décidé de maintenir nos taux directeurs, nos principaux taux directeurs. Pourquoi ? Parce qu'au mois de juin, nous avions augmenté nos taux. Nous étions passés de 2 à 2,25. C'était une décision qui était prise pour faire face à la poussée de l'inflation, et en particulier à l'inflation énergétique, et pour éviter que celle-ci se propage à l'ensemble du panier de consommation, au prix alimentaire, au prix des services. Et donc, nous avions pris cette décision. Et puis, au cours du mois de juin, il y a eu un cessez-le-feu, une baisse du prix du pétrole, très rapide, une sorte de contre-choc pétrolier. On a vu l'inflation qui a légèrement diminué, notamment au mois de juin dans la zone euro. Et donc c'était plutôt des bonnes nouvelles. Et puis, le conflit est reparti. Et donc, nous sommes un petit peu revenus, finalement, à la situation de juin. Et donc, la hausse des taux que nous avions faite au mois de juin, elle se justifiait pleinement. Et c'est pour ça que nous avons décidé de maintenir nos taux cette semaine.
1: Vous parliez de l'énergie. Christine Lagarde s'est dite inquiète hier de l'ouverture d'un deuxième front au Moyen-Orient entre l'Arabie Saoudite et les rebelles houthis destinés à bloquer le passage des hydrocarbures. Ça se ressent évidemment tout de suite sur le baril de pétrole qui dépasse les 100 dollars. Est-ce que ça vous inquiète ? Est-ce qu'on peut aller vers une sorte de crise comme celle de 2022?
32: Ben c'est une crise, effectivement, c'est inquiétant, puisque les routes du pétrole s'étaient détournées, effectivement, vers le golfe Persique, et donc et vers aussi le canal de Suez, qui permet à l'Arabie Saoudite d'évacuer son pétrole et d'exporter son pétrole. Et donc, évidemment, s'il y a plus de tensions, il y a plus de risques sur le prix du pétrole. On l'a vu, puisqu'il est monté autour de $100. Donc, c'est une situation que nous regardons, que nous surveillons avec beaucoup d'attention. Et effectivement, le risque, c'est que cette augmentation du prix du pétrole se traduise sur les autres prix, notamment sur les prix des services, sur les prix des transports. Et c'est ça que nous voulons éviter. C'est une diffusion trop large de cette inflation énergétique. Et donc, on va regarder l'ampleur du choc et sa persistance, surtout.
1: Ce qui nous inquiète aussi, et on en a parlé beaucoup cette semaine, c'est l'OAT, le taux d'emprunt des États à 10 ans, qui a brièvement franchi les 4%. Est-ce que ces 4%, c'est une ligne rouge, d'après vous ?
32: Non, ce n'est pas une ligne rouge, mais effectivement, on constate une hausse générale, d'ailleurs, des taux longs. C'est lié aux perspectives d'inflation et puis aux incertitudes qui existent dans le monde d'aujourd'hui. Il n'y a pas un seuil à partir duquel où ça crée une difficulté. C'est plutôt la tendance. Et effectivement, la hausse des taux, elle pèse sur la charge d'intérêt et donc elle réduit les marges de manœuvre budgétaires. C'est pour ça qu'il est absolument nécessaire d'avoir une stratégie crédible de réduction des déficits et de réduction de la dette.
1: Justement, vous dites que les autres pays sont concernés, mais nous sommes en négociation de budget, en instabilité politique, en année présidentielle, avec des très grands chantiers, vous l'avez dit, la transition écologique, l'intelligence artificielle, le quantique. Comment on fait pour résoudre cette équation qui paraît comme ça, dite comme ça, presque impossible ?
32: Alors, l'instabilité politique, c'est pas une caractéristique uniquement française. Ça existe dans d'autres pays européens. Et pourtant, ils arrivent à trouver des consensus. On l'a vu en Allemagne avec un accord entre la droite et la gauche pour notamment réformer les retraites. Et donc, il y a certainement une voie, si on regarde nos partenaires européens, pour trouver des accords. Et de toute façon, il y aura un grand rendez-vous démocratique l'année prochaine.
1: Oui.
32: Et donc, entre-temps, il est très important, comme l'a dit le Premier ministre, d'avoir un budget. Parce qu'on ne peut pas fonctionner sans budget pendant tout un semestre en 2027.
1: Quel regard portez-vous aujourd'hui sur l'économie française dans ce contexte ? Est-ce qu'il y a des secteurs que vous surveillez particulièrement ? On sort d'une période de 2 mois de canicule avec 3 épisodes très importants. Les entreprises ont été très résilientes, elles ont continué à produire dans ces circonstances. Quel est votre regard là-dessus ?
32: Alors, nous avons constaté une bonne résilience de l'économie française, notamment au moment de la canicule, avec des entreprises qui ont changé leur organisation pour s'adapter à la canicule. Et donc, nous avons eu des enquêtes, notamment des enquêtes mensuelles de conjoncture, qui étaient un peu meilleures que ce qu'on avait envisagé, en particulier au mois de juin et pour les prévisions du mois de juillet. On va voir comment ça se traduit sur la croissance au deuxième trimestre. On aura les chiffres le 30 juillet. Nous, on estime que la croissance pourrait être à 0,2, alors que il y a quelques semaines, on était plutôt plus pessimiste. Donc, une bonne résilience de l'économie française, mais évidemment dans un environnement qui est extrêmement volatile, avec une augmentation du prix de l'énergie, avec de nouveau des tarifs. Alors, pour l'Europe...
1: Les droits de douane, notamment les droits de douane, vous parlez ?
32: Je pense aux droits de douane. Évidemment, pour les droits de douane... Alors, pour l'Europe, ça ne va pas changer grand-chose, parce qu'on a l'accord de Thornberry, et qui, normalement, devrait être respecté par Donald Trump. Mais évidemment, ça crée encore de l'incertitude sur le commerce mondial. Et ce n'est pas favorable, évidemment, à la croissance.
1: Rappelez-nous votre rôle à vous, parce que là, on parle beaucoup de la BCE. On le dit, hein, c'est un monde globalisé, donc évidemment, il faut regarder un peu tout ce qui se passe partout dans le monde. Votre rôle à vous, dans ce contexte, la Banque de France, dans des circonstances effectivement aussi volatiles, justement.
32: Alors, notre rôle à nous, il est triple. Nous avons d'abord, nous participons évidemment à la décision sur la politique monétaire. Je suis membre du Conseil général de la Banque Centrale Européenne. C'est ce que nous avons fait hier. Deuxièmement, nous sommes en charge de la stabilité financière et en particulier de la résilience des banques et des assurances. Je peux vous rassurer de ce point de vue-là, elles sont bien capitalisées et elles sont très solides.
1: Les résultats sont bons.
32: Les résultats sont très bons. Et troisièmement, nous sommes au service des citoyens et des entreprises. Nous accompagnons les entreprises dans leur stratégie financière. Nous les notons, nous les cotons, on dit, c'est la cotation des entreprises. Et puis, nous aidons nos concitoyens, notamment quand ils font face à des difficultés financières. Nous gérons les procédures de surendettement pour le compte de l'État, le droit au compte aussi, quand nos concitoyens ne trouvent pas de banque. Et donc, nous les aidons à en trouver une. Et donc, ça, c'est une mission qui est très importante et qui s'exerce sur tout le territoire grâce aux implantations de la Banque de France.
1: Sur cette fin d'été, pour ceux qui veulent acheter dans l'immobilier, comment pensez-vous que les banques vont se comporter? Jusqu'à maintenant, il y avait encore des offres intéressantes sur les taux notamment. Est-ce que ça va continuer à la rentrée, des conditions qui peuvent permettre d'acheter un appartement?
32: Alors, c'est plutôt les banquiers qui pourront vous répondre. Mais ce que nous constatons aujourd'hui, c'est qu'il y a à peu près une bonne dynamique du crédit immobilier. Il n'y a pas de contrainte, je dirais, sur le crédit immobilier. Les taux restent à des niveaux raisonnables. Et puis, il y a des offres des banques qui demeurent. Donc, il n'y a pas de restriction, je dirais, sur le crédit immobilier. Il y a plus un sujet de demande, d'ailleurs, qu'un sujet d'offre.
1: J'ai une toute dernière question concernant l'euro numérique qui est enfin lancé. J'aimerais savoir ce que vous en pensez et si vous pouvez nous dire à quoi il va servir pour nous, peuple français, qui est déjà extrêmement bien servi en matière de services bancaires, plus que d'autres pays en Europe d'ailleurs.
32: Non, c'est vrai. Mais ce que nous constatons, c'est que on utilise de moins en moins les billets. Alors, ça restera une forme de monnaie qui sera disponible. Hein. On a hier dévoilé un projet de nouveau design des billets en euros. Mais vous ne pouvez pas payer sur Internet avec un billet. Et donc, ce que nous voulons faire, c'est adapter la monnaie fiduciaire au monde d'aujourd'hui. C'est-à-dire que c'est un monde qui est numérique. Et c'est ça, l'euro numérique, c'est une sorte de billet numérique que vous pourrez utiliser, comme vous utilisez un billet pour acheter votre pain, vous pourrez utiliser l'euro numérique pour payer sur Internet ou pour régler des achats chez des commerçants.
1: Merci Emmanuel Moulin d'être venu ce matin, gouverneur de la Banque de France, dans la matinale de l'économie. Les droits de douane, on va en reparler. L'amende infligée aussi à Google dans ce contexte, on va en reparler. C'est dans le journal de 8h. Restez avec nous.
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19: Bonjour à tous, ce sera la journée la plus chaude de la série, ce qui est évidemment inquiétant sur le front des incendies. Je vous propose de survoler ce dôme de chaleur dans un premier temps qui sévit en Méditerranée. Température extrême relevée ces jours derniers, notamment en Tunisie, près de 50 degrés, plus de 48 degrés en Algérie, près de 46 degrés en direction du Maroc et 43 degrés en Espagne. On a dépassé les 40 degrés également dans l'arrière-pays méditerranéen. On pourrait les dépasser dans le sud-ouest pour aujourd'hui, dans le secteur d'Agen notamment. 39 à Montauban et 38 à Somos sur le front de l'incendie. Alors on surveille bien évidemment ce vent très réchauffé aujourd'hui qui va tourner à nouveau en seconde partie de journée avec l'arrivée de cette goutte froide. Elle nous donnera des orages d'ailleurs dès ce soir dans le sud-ouest. Voici ce vent continental dans un premier temps, vent très sec à nouveau, puis un vent plus humide, un vent marin qui va se lever en seconde partie de journée, ce qui va compliquer bien sûr l'intervention des pompiers. Vigilance rouge pour le risque d'incendie pour la Haute-Garonne aujourd'hui. 27 départements placés en vigilance orange et une vigilance jaune pour une bonne partie du pays. La carte est toujours la même. Beaucoup de soleil à nouveau pour cet après-midi. Un peu plus d'éclaircies en allant vers le nord de la Seine et donc ces orages qui vont se déclencher en fin d'après-midi. En soirée, ils vont remonter vers la Gironde aux alentours de 20h, 21h. Orage sec, c'est le souci. Orage qui pourrait donner de fortes rafales à plus de 70 km/h sur ce secteur. Les températures pour cet après-midi en nette hausse, donc 38 degrés à Toulouse, 37 à Bordeaux, comptez 33 degrés à Lyon, une trentaine de degrés à Rennes et au plus bas, 27 degrés à Lille et à Reims pour cet après-midi.
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1: Presque 8h, bienvenue dans la matinale de l'économie. Si vous nous rejoignez, nous sommes ensemble en direct jusqu'à 9h sur BFM Business. Donald Trump sort donc à nouveau sa carte droit de douane sur une soixantaine de partenaires commerciaux entrés en vigueur cette nuit. L'Europe est concernée, mais se veut rassurante. On va en parler avec notre correspondant à Bruxelles dans un instant. Et c'est dans ce contexte que l'Europe vient d'infliger à Google la plus lourde sanction jamais donnée, 900 millions d'euros pour non-respect du règlement européen sur les marchés numérique, les explications à venir de Noah Domain. Les autres titres ce matin, Léo Dumas.
2: Le feu vert des banques pour le plan de Daniel Kretinsky chez Casino, un nouveau profit warning ce matin chez Volkswagen et puis le démarrage record pour l'Odyssée qui propulse Montpellier comme capitale du cinéma.
1: Dans la prochaine heure, c'est l'une de nos pépites de la réalité augmentée. Engo Eyewear équipe les coureurs et les sportifs français mais aussi américains de lunettes connectées. Elle vient de lever 5 millions d'euros pour se développer. On va en parler dans la French Tech avec son directeur général à 8h15 et puis deux invités qui viendront nous parler de leurs résultats. Valeo, l'équipementier automobile qui organise sa diversification. Christophe Péga sera avec moi à 8h20 et BNP Paribas qui affiche des résultats solides malgré un contexte économique et géopolitique très tendu. Thierry Laborde sera avec nous sur ce plateau à 8h35. La matinale de l'économie, ça continue. Soyez les bienvenus.
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1: Et cette confirmation cette nuit, Léo, sur les nouveaux droits de douane américains.
2: Ils sont déjà entrés en vigueur il y a pile 2 heures. Quand il était minuit à Washington, ils visent cette fois les 60 principaux partenaires commerciaux des États-Unis. Chacune de leurs exportations est surtaxée entre 10 et 12,5% au motif cette fois de la lutte contre l'esclavage moderne. C'est ce qui est écrit dans le communiqué de l'administration Trump, un prétexte contesté par plusieurs économies depuis des semaines déjà, dont l'Union européenne, qui s'était quand même préparé à cette annonce. Alors on vous rejoint à Bruxelles, Pierre Benazet pour BFM Business. Quel est l'état d'esprit de la Commission ce matin ?
3: La Commission européenne se veut rassurante. Elle estime que les États-Unis n'ont pas de raison de remettre en cause la trêve commerciale signée à Turnberry le 27 juillet de l'an dernier et entrée en vigueur le 1er juillet dernier. Cet accord qui limite à 15% les droits de douane. Elle estime aussi qu'avec les contacts qui ont été pris avec l'administration Trump ces derniers temps, les médicaments génériques européens seraient épargnés par les nouveaux droits de douane dont menace la Maison-Blanche. Bref, c'était plutôt un discours rassurant de la part de la Commission, même si une certaine inquiétude s'est fait jour ici après l'amende de 890 millions d'euros décidée ce jeudi à l'encontre de Google. Une amende qui a suscité des commentaires acerbes de la part de Jamieson Greer, le représentant américain au commerce, qui estime qu'elle sape la stabilité et la prévisibilité des relations commerciales entre les États-Unis et l'Union européenne.
2: Merci Pierre Benazet à Bruxelles, où effectivement cette amende annoncée hier contre Google est complètement inédite, presque 1 milliard d'euros pour là des manquements aux règles de concurrence que nous explique Noah Domain.
4: 890 millions d'euros. C'est la plus lourde sanction jamais infligée au titre du DMA, dont est comme Google, pour non-respect du règlement européen sur les marchés numériques. Dans le détail, 460 millions d'euros lui sont infligés pour avoir favorisé ses propres services dans les résultats de son moteur de recherche, au détriment de ceux de ses concurrents. S'y ajoutent 430 millions d'euros pour avoir empêché les développeurs d'applications de rediriger les utilisateurs vers des offres moins chères, en dehors de son magasin d'applications Play Store. Selon Bruxelles, cette décision est essentielle pour garantir des conditions de concurrence équitables entre toutes les entreprises du numérique. Cette sanction risque d'alimenter la colère de Washington. L'administration Trump accuse Bruxelles de cibler injustement les champions américains de la tech. 25 parlementaires ont écrit à Donald Trump pour lui demander d'agir en représailles contre l'Union européenne si elle persistait à exercer des lois, des politiques ou des pratiques discriminatoires dans le secteur numérique. Google dispose désormais de 60 jours pour se mettre en conformité avec le DMA, sous peine de nouvelles sanctions financières.
1: Le dossier Casino Léo est le feu vert des banques pour le plan de restructuration financière.
2: Oui, elles donnent leur accord de principe aux conditions posées par le conseil d'administration sur la restructuration de la dette du groupe. Et alors Nathan Cocampo, c'est là une victoire pour l'instant pour le principal actionnaire Daniel Kretinsky.
5: Oui Léo, le milliardaire tchèque fait l'objet depuis novembre d'un bras de fer avec une partie de ses créanciers. Pour rappel, sur la table, une importante réduction de la dette. Casino doit rembourser 1,4 milliard d'euros d'ici mars prochain. Le plan de Daniel Kretinsky vise à convertir une partie de cette dette en actions, environ 650 millions d'euros, avec en parallèle un apport de capital d'environ 600 millions d'euros d'argent frais. Donc, 9 fonds s'y opposent. Alors, Daniel Kretinsky a demandé aux banques de revoir leurs garanties pour réduire leur capacité à bloquer cette restructuration. Les 6 banques françaises acceptent donc les conditions validées par le conseil d'administration le 10 juillet.
1: Dans le détail, les banques valident 2 points essentiels, Nathan.
5: L'accord prévoit que les créanciers TLB, donc les investisseurs ayant prêté de l'argent au groupe via des prêts à long terme, aient donc de nouvelles garanties financières. Les banques acceptent de partager leur paquet de sûreté avec ces créanciers. L'autre point est plus stratégique. Les banques lèvent aussi la condition suspensive. Elles acceptent de maintenir leur financement, même si les 2/3 des créanciers TLB n'approuvent pas le plan. Autrement dit, Daniel Kretinsky peut poursuivre la restructuration du groupe sans être bloqué par une minorité de créanciers. Mais le bras de fer se poursuit et c'est maintenant à la justice de valider ou non ce plan de sauvegarde. Une décision défavorable remettrait en cause la restructuration voulue par Kretinsky et ferait peser un risque majeur sur Casino à l'approche de l'échéance.

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4: Très important pour Volkswagen comme pour l'ensemble des constructeurs automobiles parce que c'était un boulevard de croissance et puis surtout il y avait des marges importantes. Oui, mais le problème c'est que maintenant vous avez des constructeurs chinois qui montent en gamme et donc le chinois aujourd'hui n'achète plus de voitures allemandes, il achète des voitures chinoises, meilleur rapport qualité-prix et puis surtout il y a beaucoup de souveraineté en ce moment en Chine. On le voit d'ailleurs avec le luxe et d'ailleurs ça sera intéressant de décrypter la semaine prochaine les publications de Kering ou encore de LVMH et de Hermès. Le titre est attendu en baisse tout à l'heure. À Francfort, on est sur un repli de quasiment 3%, sachant que le titre perd désormais 30% depuis le début de l'année, moins 65% en l'espace de 5 ans. Pour rappel, Bloomberg avait dit début juillet que le groupe envisageait quasiment 100 000 suppressions de postes, en tout cas déjà 50 000 suppressions de postes sont actées. Les effectifs frôlent les 700 000 à fin décembre 2025.
5: Merci beaucoup Étienne, on en parlera avec Christophe Périlla, directeur général de Valeo tout à l'heure. Déjà près de 2 millions d'entrées en France après une semaine pour l'Odyssée de Christopher Nolan, Léo.
6: Oui, le premier film intégralement tourné dans le format IMAX qui signe le meilleur démarrage de l'année en France et alors ça profite logiquement aux salles IMAX à commencer par celle du Pathé Odysseum à Montpellier, Lynn Lefaou.
7: Ulysse a bien mis 10 ans pour retrouver son chemin jusqu'à Ithaque, alors prendre un train de quelques heures pour le voir dans les meilleures conditions possibles semble indispensable pour bon nombre de cinéphiles. Plus 31% de réservations de train vers Montpellier pour la première semaine d'exploitation du film par rapport à la même période l'an dernier, plus 85% depuis Paris, plus 26% depuis Lyon selon les derniers chiffres de Trendline. Depuis le 15 juillet, Montpellier s'impose donc comme la capitale du cinéma. Il faut dire que son Pathé Odysseum dispose de la seule salle en France et l'une des trois en Europe avec Bruxelles et Prague à pouvoir diffuser le blockbuster de Christopher Nolan dans le format souhaité par le réalisateur. Avec l'IMAX 70 mm, fini les bandes noires, son écran immense permet une diffusion du film avec une qualité inégalée dans un format immersif qui semble donc justifier les 30 euros d'entrée selon les premiers retours et qui semble donc aussi justifier un aller-retour vers Montpellier, hôtel parfois en prime. Même constat d'attractivité dans les 40 autres salles IMAX 70 mm existantes dans le monde. Elles ont déjà réalisé plus de 6 millions de dollars de recettes. Les séances à Montpellier sont quasi pleines jusqu'à la mi-août.
5: 8h08 les marchés. En moins d'une heure de l'ouverture, on est dans le rouge, Étienne.
4: Très légère baisse de 0,2% en pré-ouverture pour le CAC 40. Il faut voir que c'était une séance difficile hier à Wall Street. Le Nasdaq a perdu plus de 2% avec Alphabet, la maison mère de Google, qui a perdu 7% après ses résultats. Ils étaient largement au-delà des attentes, mais le groupe va dépenser plus d'argent qu'anticipé dans l'intelligence artificielle. Moins 14 pour Tesla. Ça montre quand même que cette saison de résultats amène son lot de volatilité. À suivre donc tout à l'heure Volkswagen qui fait un profit warning ce matin. Hier, c'était compliqué pour Nestlé. Moins 7. Ça montre quand même que cette saison de résultats semestriel est pour l'instant difficile. Du côté de la Bourse de Paris, à 9h, à suivre Carrefour, qui a publié hier des résultats en ligne avec les attentes. Le groupe qui a notamment profité de la canicule, avec beaucoup de ventes de glace, visiblement, à la fin du mois de juin. Et puis surtout des climatiseurs et des télévisions avec le Mondial de football.
5: 200 000 climatiseurs, c'est ça hein?
4: Oui, en
5: merci,
4: un mois.
5: Merci Étienne, on se retrouve tout à l'heure pour l'interview de Thierry Laborde. Également, ce sera à 8h35. Culturia, tout de suite.
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5: Léa Benaïm, on va un peu dans la dystopie ce matin, quoique le PDG d'une entreprise pourrait ne plus être humain, mais une intelligence artificielle. Une start-up canadienne ambitionne de racheter une entreprise juste pour tenter cette expérience.
9: Oui, c'est le défi un peu fou que s'est lancé Skyfall AI. C'est une start-up fondée par deux anciens responsables de l'IA chez Microsoft. Acheter une entreprise dans le logiciel pour un montant maximum $1 million, histoire de ne pas trop dépenser d'argent si l'expérience ne fonctionne pas, puis en confier les rênes à une intelligence artificielle. Et ils promettent, Sandra, de doubler le chiffre d'affaires en seulement 6 mois, mais surtout de répondre à cette fameuse question: comment se porterait une entreprise si toutes les décisions étaient prises par une IA? D'ailleurs, si votre entreprise correspond aux critères et que l'expérience vous tente, ça se passe en ce moment même, vous pouvez postuler directement sur leur site. Et le plus surprenant, en fait, c'est la manière dont ils ont testé cette IA. Elle a été entraînée avec un jeu vidéo Roller Coaster Tycoon. C'est un jeu de simulation où, en fait, on doit gérer un parc d'attractions de A à Z dans le but de ne pas faire faillite. Une bonne formation, visiblement. Et surtout, Skyfall AI s'est engagé à tout raconter sur

0: leur blog une fois l'expérimentation terminée. On va donc, Sandra, pouvoir suivre en détail le premier mandat d'un PDG artificiel.
1: Alors, ce n'est pas la première fois qu'on confie une entreprise à une intelligence artificielle, sauf qu'ici, les résultats n'ont pas toujours été convaincants.
0: Et non, en avril dernier, une IA avait été nommée directrice d'un café à Stockholm. Sauf que l'expérience n'est pas ce qu'on peut appeler un succès. Pour cause, Mona, c'est le nom de l'IA, a accumulé les erreurs. Elle a par exemple commandé 6000 serviettes et 3000 gants en caoutchouc, alors qu'il s'agit d'un tout petit café, hein, de quoi tenir un siège de plusieurs années. Et même, ça c'est ma préférée, des centaines de boîtes de tomates en conserve, alors qu'aucun plat à base de tomates n'est proposé sur la carte. Résultat, en seulement un mois, Mona avait dépensé la quasi-totalité de son budget de départ. Et elle a aussi montré des grosses lacunes de management. Elle s'est mise à envoyer des messages aux salariés en dehors de leurs heures de travail, parfois même en pleine nuit. Un comportement qui, vous vous en doutez, n'est pas vraiment apprécié. Et le café n'était pas le premier essai. La même entreprise a également ouvert une boutique à San Francisco, elle aussi pilotée par l'IA. Mais cette fois, les dégâts sont clairement moins spectaculaires, même si le jour de l'inauguration, l'IA avait oublié de prévenir les salariés qui n'ont donc pas ouvert les portes à l'heure. Alors.
1: Il y a encore pas mal d'hallucinations en effet, puis ça se voit réellement. Après, ça a des vraies conséquences sur la gestion d'une boîte. Et pourtant, dans la Silicon Valley, certains patrons rêvent déjà d'avoir une IA pour déléguer une partie de leur travail.
0: Oui, c'est le cas de Mark Zuckerberg. Selon plusieurs médias américains, le patron de Meta travaillerait sur un projet très ambitieux, créer un clone numérique de lui-même. Une IA entraînée sur sa façon de parler, de raisonner avec son caractère, ses qualités comme ses défauts. L'objectif, en revanche, n'est pas aussi extrême, il ne veut pas être remplacé, mais seulement assurer une partie de ses fonctions de PDG, celles qu'il aime le moins finalement, comme assister à des réunions, répondre aux mails, échanger avec ses salariés.
1: Sympa.
0: Mais surtout, cette IA pourrait lui permettre de continuer de travailler lorsqu'il dort ou il est en vacances. Mmh. En tout cas, on voit bien que dans la Silicon Valley, la question n'est plus vraiment de savoir si les dirigeants vont utiliser une IA, mais jusqu'où ils accepteront de déléguer le pouvoir. Et c'est justement ce que l'expérience de Skyfall va nous apprendre.
1: Je ne suis pas sûre que ce soit très rassurant tout ça. Merci beaucoup Léa, la French Tech tout de suite.
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1: La French Tech ce matin, c'est Éric Marcelin-Dibon, directeur général de Engo Eyewear. Bonjour.
3: Bonjour.
1: Merci d'être avec nous sur ce plateau. Marc Grenobloise de lunettes connectées pour les coureurs et sportifs de façon plus générale. 15 000 utilisateurs dans le monde. Expliquez-nous comment elles fonctionnent, quelle est votre technologie dans ces lunettes connectées avec de la réalité augmentée.
3: Alors c'est très simple, en fait les lunettes se connectent à votre montre ou à votre téléphone qui va apporter les données de course, par exemple votre vitesse, vos rythmes cardiaques, etc. Et vous allez voir ça en transparence dans vos lunettes pendant que vous courez. Donc ça vous permet d'ajuster votre sport à votre rythme.
1: Elles sont fabriquées en France ?
3: Elles sont fabriquées en France, à Grenoble, oui.
1: 100% français, Léa Benaïm.
0: Quand on les voit, pour ceux qui sont avec nous en télévision, elles font un peu penser aux eaux-clés de Meta. Sauf que vous, à la différence, c'est pas, il n'y a pas d'IA, il n'y a pas de... si, je crois qu'on peut écouter de la musique quand même, il y a des haut-parleurs.
3: Non.
0: Mais il n'y a pas un petit peu toutes ces fonctions un peu fancy. Vous êtes vraiment resté sur des lunettes pour les sportifs. Vous ne voulez pas toucher justement un public un peu plus large ?
3: Alors, c'est un petit peu différent, je dirais. Nous, ce que l'on sait faire, c'est des lunettes qui sont très efficaces. En fait, la technologie permet de consommer très peu d'énergie. Et donc, on arrive à faire des lunettes très légères qui vous apportent vraiment en direct vos données. Alors que les lunettes de haut-clés, si vous voulez, elles ont une caméra, elles ont de l'audio, c'est pas vraiment le même cas d'usage. Vous n'avez pas d'affichage dans les lunettes de haut-clés. Donc là, on est vraiment focalisé sur l'expérience utilisateur du sportif. C'est-à-dire que vous allez vous améliorer, que vous soyez un sportif débutant ou un sportif confirmé. Voilà, on va aider le sportif à s'améliorer dans sa façon de faire du sport.
1: Dans sa pratique. Vous venez de lever 5 millions d'euros. Déjà, qui sont vos investisseurs ?
3: Alors, nos investisseurs sont français. Il s'agit de Ventec, le groupe français qui investit dans différentes technologies, BPI France et Odyssée Partners.
1: Alors, le but de ces 5 millions, ça va être quoi au final ?
3: En fait, on a deux axes. Un axe, c'est bien sûr de prendre le territoire du sport. Aujourd'hui, on est pratiquement les seuls en dehors de haut-clés sur ce domaine-là, mais vraiment focalisé sur l'expérience utilisateur pour le sportif. Donc, ça, c'est un développement sur le côté marketing. Et l'autre développement est vraiment sur la roadmap technologique. Comme je vous disais tout à l'heure, nous, ce qui fait notre différence, c'est qu'on arrive à faire des lunettes qui consomment 10 fois moins d'énergie par rapport au Ray-Ban Meta ou au Clay. Donc, on arrive à faire des choses très, très légères. Vous voyez, il n'y a pas de technologie dans les branches. Et donc, on se focalise toujours sur miniaturiser toute la partie technique pour qu'elle devienne invisible à la fin.
0: Léa. Aujourd'hui, vous avez un affichage tête haute dans les lunettes, je crois. Donc, ce n'est pas vraiment de la réalité virtuelle. Est-ce que ça pourrait être une prochaine étape? C'est quoi les prochaines technologies que vous voulez intégrer dans vos lunettes?
3: Alors, réalité virtuelle, pour moi, vous allez voir un champ vue très large et vous êtes en immersif. Là, dans le sport, vous n'avez pas envie d'être en immersif. Vous voulez pratiquer votre sport, vous voulez voir le paysage, etc., etc. Donc, vous voulez avoir vos données dans un petit champ de vue qui, voilà, qui est facilement accessible, mais qui ne vous met pas dans un domaine complètement immersif. Donc, je ne pense pas qu'on va y mettre de la réalité virtuelle là-dedans. On va vraiment rester sur de l'affichage, quelque chose qui va vous aider. Mais ça va aussi se déplacer vers le grand public, parce qu'on démarre par le sport, le fitness, la navigation, puis demain, vous aurez vos notifications, etc. Donc, typiquement, c'est le produit, l'accessoire qui va se combiner avec votre montre, avec votre téléphone, qui va vous apporter des informations contextuelles, mais pas vous mettre dans un monde complètement virtuel.
1: Ce qui est intéressant, c'est que vous êtes très présent à l'étranger. 90% de votre activité, de votre chiffre d'affaires se fait à l'étranger, notamment aux États-Unis.
3: Oui, tout à fait. Enfin, quand on démarre un produit grand public, il faut avoir
1: un très gros marché.
3: La stratégie internationale d'entrée de jeu. Donc nous, d'entrée de jeu, on a démarré sur les États-Unis, sur l'Europe.
1: L'Asie, ça va être le prochain.
3: L'Asie, on ouvrira l'Asie un peu plus tard. Mais aujourd'hui, oui, les États-Unis est notre premier marché. Et puis après, les gros pays européens.
1: La suite, c'est aussi l'embauche de 20 personnes pour continuer justement à affiner ce produit. C'est ça aussi le projet?
3: Oui, tout à fait. On va agrandir l'équipe, bien sûr, sur la partie, encore une fois, technologique, mais sur aussi la partie développement de marché. Donc, c'est vraiment les deux axes principaux de développement que l'on a. Oui.
1: Merci beaucoup, Éric Marcelin-Dibon, d'être venu ce matin nous voir dans la matinale de l'économie, directeur général et cofondateur d'Engo Eyewear. Dans un instant, les résultats de Valeo, la diversification aussi de l'entreprise à l'heure où l'automobile européenne peine énormément. On l'a vu tout à l'heure avec Volkswagen. À tout de suite.
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1: Christophe Périet avec moi ce matin, directeur général de Valeo. Bonjour.
26: Bonjour.
1: Valeo, équipementier auto, mais pas que. On va le voir, on va parler de diversification dans un instant. D'abord, vos résultats du premier semestre. Résultats solides, supérieurs aux attentes. Un bénéfice net part du groupe de 105 millions d'euros en croissance de 1%. Une marge opérationnelle de 514 millions d'euros en hausse de 8%. Et vous réaffirmez vos objectifs pour 2026.
26: Exactement, ce sont des résultats solides sur notre cœur de métier qui est l'automobile. Vous avez une profitabilité qui est en hausse, vous avez une génération de cash qui est en hausse, vous avez une dette qui est en baisse, des bonnes prises de commandes, ce qui est également très important pour le futur. Oui, donc ça va bien, ça va mieux, on progresse de semestre en semestre et on a été en situation de confirmer tous nos objectifs de l'année 2026, ce qui est dans le contexte. Difficile pour l'automobile, une performance, je pense, exceptionnelle.
1: Quel marché vous porte en ce moment sur cette année 2026, Christophe Périat ?
26: En fait, ce sont plus les technologies qui nous portent que les marchés. Voilà, oui. La voiture, il faut bien comprendre qu'elle change complètement. Elle devient électrifiée, elle devient de plus en plus autonome, elle devient de plus en plus logicielle. Et c'est vraiment les technologies sur lesquelles Valeo a décidé, depuis nombreuses années maintenant, de se positionner. Et on est au moment où ces transformations, elles commencent à se voir dans les chiffres, dans les nouvelles voitures qui sortent. Et c'est ça qui nous porte pour les années qui viennent.
1: La difficulté, c'est effectivement qu'on est dans une période de transition. Et elle dure, cette période de transition. On voit que l'automobile souffre en Europe. On vient de voir le profit warning de Volkswagen qui revoit ses ventes à la baisse pour 2026, qui parle d'un marché chinois difficile. Toutes les marques, hein, finalement, souffrent chacune à leur tour. Et il faut penser, dites-vous, d'autres relais de croissance. Sur quoi spécifiquement vous travaillez avant de parler effectivement des autres secteurs que l'automobile, en fait ?
26: Sur quoi on travaille en dehors de l'automobile ?
1: Non, sur l'automobile précisément, là, actuellement.
26: Alors, vous avez parlé de la Chine, c'est important parce qu'effectivement, voilà, certains de nos clients globaux ont des difficultés en Chine. Vous avez une offensive chinoise qui est quand même très, très forte, avec de nouvelles marques, avec de nouvelles voitures.
1: Oui.
26: Si vous êtes attentive aux prises de commandes que nous avons eues en Chine au premier semestre, avec les constructeurs chinois, c'est 5 fois nos ventes. Donc on a un momentum qui est très très fort avec les constructeurs chinois en particulier, ce qui est important parce que le marché étant relativement stable globalement dans le monde, il faut se mettre dans la roue des clients qui, aujourd'hui, voient leurs ventes augmenter. Et aujourd'hui, ce sont les constructeurs chinois.
1: L'Inde aussi, vous regardez du côté de l'Inde ?
26: Alors, on regarde beaucoup l'Inde. On va y tripler nos ventes dans les 2 années qui viennent. Je dis quelquefois que c'est le moment de l'automobile en Inde, mais c'est aussi le moment de Valeo en Inde. C'est-à-dire que les voitures étaient assez basiques, historiquement, en Inde. Mais vous avez l'émergence d'une classe moyenne qui est là et qui a soif d'une mobilité plus sophistiquée, de voitures plus sophistiquées. C'est-à-dire que les technologies de vélo qui n'étaient pas forcément très pertinentes en Inde parce que les voitures étaient assez basiques, ces technologies, elles sont aujourd'hui très pertinentes en Inde et c'est ce qui nous permet d'imaginer de tripler nos ventes en Inde dans les deux ans qui viennent. On va passer de 200 millions de ventes à 700 millions de ventes en 2028.
1: Vous parliez tout à l'heure de technologie, l'électrification, l'aide à la conduite, la voiture autonome. Est-ce que l'Europe est prête à la voiture autonome ? On parle beaucoup de ça aux États-Unis depuis plusieurs années. Est-ce que nous, on prend cette voie-là aussi ?
26: Alors, je vous fais une annonce importante, parce que vous savez qu'on travaille sur ce concept, sur la voiture autonome depuis de nombreuses années. On est numéro un mondial des capteurs, les yeux, les oreilles des voitures, des logiciels, on fait des gros calculateurs qui rentrent dans ces véhicules autonomes. Le véhicule autonome, il arrive, voilà. Il a souvent été annoncé, et puis on ne l'a pas vu. Là, je pense qu'il arrive, et il arrive pour une raison qui est assez simple, qui est que la dernière brique technologique qui permet à la voiture autonome de devenir vraiment performante, c'est-à-dire que vous n'avez pas besoin de surveiller la voiture, c'est la vraie autonomie avec une performance pas seulement sur certaines routes, mais sur toutes les routes. Elle arrive parce que l'intelligence artificielle permet de le faire. C'est ça la dernière brique technologique qui permet de le faire.
1: Comme toute technologie qui arrive en Europe, on a toujours un moment où la réglementation s'installe dans le process. Ouais. Est-ce que vous avez peur d'être un peu freiné à ce niveau-là sur la conduite autonome par les réglementations européennes à venir ?
26: C'est normal qu'il y ait des réglementations. Une voiture, c'est une tonne et demie d'acier. Voilà. Une tonne et demie d'acier qui roule à 30 km/h ou 50 km/h en ville ou 130 km/h sur autoroute. C'est évidemment absolument normal, absolument sain que les pouvoirs publics s'y intéressent. Donc c'est normal qu'il y ait une réglementation.
1: C'est très important. Et c'est pris en compte dans vos délais ?
26: Oui, bien sûr. Mais encore une fois, si vous regardez sur 10 ans, sur 15 ans, la voiture autonome, elle arrive parce que la voiture, grâce à l'IA aujourd'hui, au lieu de, on va dire, de reproduire ce qu'elle a appris, ce qu'on a codé, ce qu'on a spécifié, et on n'arrive jamais à tout coder, à tout spécifier, elle apprend véritablement à conduire. Elle apprend à conduire. Et ça, ça change tout technologiquement. Et ça me permet de dire que, enfin, oui, cette voiture autonome, je la vois arriver.
1: On parlait d'automobile et des difficultés de façon générale en Europe. Cela vous pousse, cela pousse les entreprises à se diversifier, j'ai plus de souffle, dans la défense, notamment dans les data centers. C'est ça que vous regardez très rapidement, Christophe Périlla.
26: Oui, on regarde. Bon, on a un marché qui n'est plus en croissance. Le marché automobile aujourd'hui ne croît plus dans le monde. Il est à peu près stable ou même en baisse légère au premier semestre. Le raisonnement de Valeo, notre raisonnement, c'est le suivant. Qu'est-ce qui nous caractérise le mieux, Valeo ? Est-ce que c'est d'être un équipementier automobile ou est-ce que ce sont nos technologies qui nous caractérisent le mieux ? Et nos technologies, elles sont exceptionnelles. C'est l'intelligence artificielle, c'est la cybersécurité, c'est la sécurité de fonctionnement, c'est l'électronique de puissance, c'est le refroidissement. Donc, on a des technologies exceptionnelles. Et en fait, il n'y a plus de barrière entre les différents secteurs. Vous avez vu une marque de téléphone Xiaomi en Chine. Elle fait des voitures. Vous avez des fabricants de voitures qui font autre chose. Pourquoi ? Parce que quand vous supprimez le moteur à combustion d'une voiture, en fait, une voiture n'est qu'une déclinaison d'un certain nombre de technologies qui lui sont supérieures. Et ces technologies, nous les avons. Nous les avons développées. Vous connaissez le caractère très technologique de Valeo. Donc notre raisonnement, c'est de dire, on part de ces technologies qu'on applique aujourd'hui à l'automobile, mais est-ce qu'on peut les appliquer à d'autres secteurs ? Et oui, on a trouvé, on a identifié beaucoup d'autres secteurs qui sont très divers. C'est la petite mobilité, les deux roues, les trois roues, mais c'est aussi la défense,
1: les
26: drones en particulier, mais c'est aussi les infrastructures de data centers qui ont besoin d'être refroidies, où on a besoin de beaucoup d'électronique de puissance. Tiens, ce sont les technologies que Valeo sait maîtriser depuis de nombreuses années et sur lesquelles on a, je pense, vraiment une carte à jouer.
1: Quand on vous écoute, on a l'impression que ces différents rebonds, ces adaptations sont faciles. Merci beaucoup Christophe Périlla, directeur général de Valeo, d'être venu ce matin.
26: Merci à vous.
1: Dans la matinale de l'économie. Dans un instant, on va revenir sur la décision de la BCE de laisser ses taux inchangés au moins pour cet été. On verra ce qui va se passer en septembre. Et puis, on recevra avec Étienne Brack, Thierry Laborde, directeur général délégué de BNP Paribas dans 10 minutes. À tout de suite.
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2: 8h, un peu plus de 8h30, les titres, Léo.
3: Statu quo à la BCE qui maintient une approche réunion par réunion, mais qui ouvre la voie à une hausse de taux à la rentrée. On verra le débrief d'Étienne Braque et les mots de Christine Lagarde au début de ce journal. Donald Trump veut utiliser les avoirs gelés des Iraniens pour rembourser les dégâts qu'ils causent dans le détroit d'Ormuz. Et puis la 350 d'Airbus vient de faire Toulouse-Melbourne sans escale en moins de 20 heures. Pas de surprise donc à Francfort hier, même si on n'est pas passé très loin. En tout cas, la perspective d'une hausse des taux a été évoquée. Dès cette réunion, dit Christine Lagarde, la présidente de la BCE, inquiète par la reprise du conflit au Moyen-Orient.
4: The risks to the inflation outlook are to the upside.
5: Les risques pesant sur les perspectives d'inflation sont orientés à la hausse. Le choc énergétique pourrait s'aggraver encore et ses répercussions sur les autres prix et les salaires pourraient être plus importantes que ce qui est actuellement prévu. Certains gouverneurs se sont d'ailleurs demandé si nous ne pourrions pas envisager une hausse et relever les taux d'intérêt à l'occasion de cette réunion.
3: Alors, Étienne Braque, la BCE est décidément sur un numéro d'équilibriste.
6: Un numéro d'équilibriste, surtout que la dernière réunion du mois de juin s'est un petit peu retournée contre elle. Souvenez-vous, le 11 juin, la BCE relève ses taux de 25 points de base. Cette hausse de taux est effective le 17 juin. Et au même moment, vous avez Donald Trump qui annonce signer un préaccord avec l'Iran. Et là, d'un seul coup, vous avez le baril de pétrole qui passe de 90$ début juin à 75$ fin juin, début juillet. Entre-temps, fin juin, début juillet, à ce moment-là, Christine Lagarde à Sintra essaye de tempérer en disant non, vous inquiétez pas, on ne va pas relever les taux au mois de juillet. Alors, elle n'a pas relevé les taux hier, mais c'est vrai que désormais, elle est très prudente pour la simple et bonne raison que le baril de pétrole est à nouveau au-delà des 100$ pour la première fois depuis le mois de mai. Un numéro d'équilibriste qui vise à dire ne vous inquiétez pas, je suis là, je vais combattre l'inflation si l'inflation accélère. Et puis, dans le même temps, il ne faut pas faire la hausse de trop, puisque c'est vrai que cette hausse de taux du mois de juin a certes été symbolique, mais elle peut avoir un impact, d'autant plus que le 10 ans français est au-delà des 4%. Un cap symbolique qui n'a pas été franchi depuis la crise financière de 2011.
3: Merci Étienne Braque, on va en reparler de ce 10 ans français, mais d'abord un petit point sur le pétrole. Effectivement, plus de $100 ce matin pour le baril de Brent après 6% de hausse hier. Et toujours ces tensions maximales au Moyen-Orient, désormais de la mer Rouge jusqu'au détroit d'Ormuz, où là Donald Trump vient de sortir une nouvelle carte. Il prévient Téhéran cette nuit que tous les dommages causés aux navires ou aux cargaisons seront désormais remboursés par l'argent iranien gelé et détenu par les États-Unis. L'Iran répond dans la foulée que cette décision est un précédent incendiaire.
2: Étienne en a parlé, l'OAT à 10 ans a franchi hier le seuil des 4%, ça ne fait pas nos affaires, Léo.
3: Non, c'est un plus haut depuis octobre 2008, la crise financière et un cap symbolique qui met la France particulièrement sous tension à l'approche du budget, Caroline Morisseau.
7: Les investisseurs font monter la pression, la hausse du prix du pétrole, le risque de regain d'inflation et d'un resserrement monétaire alimentent les inquiétudes, de quoi provoquer une hausse généralisée des taux monétaires. Tous les pays sont concernés. Le Bund, le taux à 10 ans allemand, a lui aussi grimpé pour atteindre un plus haut depuis 15 ans. Mais la France est particulièrement sous tension, avec une dette à plus de 3 500 milliards d'euros, soit 117% du PIB. Notre charge de la dette a bondi. Selon les derniers chiffres de Bercy, elle devrait déjà atteindre plus de 60%. 64 milliards d'euros cette année, soit quasiment deux fois plus qu'en 2019, avant la crise Covid. Toute hausse des taux vient encore alourdir la facture. De plus en plus de voix pressent la France d'agir avant qu'il ne soit trop tard. La semaine dernière encore, quatre économistes missionnés par Bercy évoquaient un poison lent. Reste que la difficulté à faire passer un budget à quelques mois de l'élection présidentielle risque encore d'alimenter la défiance.
2: Et sur le budget, justement, en France, les esprits s'échauffent sur le doublement des franchises médicales.
3: Annoncé par le gouvernement hier pour freiner la croissance des dépenses de santé, alors en clair, les patients vont désormais payer jusqu'à 200 euros par an de leur poche sur les boîtes de médicaments et sur les consultations médicales contre 100 euros maximum. Jusqu'ici, de quoi donc économiser 750 millions par an dans le budget, selon les Échos. La mutualité française estime de son côté le transfert de dépenses à 1,5 milliard d'euros vers les complémentaires, ce qui va peser sur les assurés. Dans le même temps, au Royaume-Uni, la deuxième décision budgétaire d'Andy Burnham, et c'est une nouvelle baisse de la fiscalité, cette fois pour les entreprises, puisque c'est la taxe sur les pubs, sur les boîtes de nuit et sur les salles de concert qui va baisser de 20%, annonce faite par le Premier ministre britannique directement au comptoir d'un pub à Harlow, au nord de Londres.
8: Les pubs doivent savoir que la cavalerie arrive. Pour moi, c'est notre patrimoine, c'est la culture de la classe ouvrière. Une fois que les pubs disparaissent, ils ne reviennent pas. Donc nous devons simplement indiquer quel soutien nous apporterons dès que nous pouvons. C'est pourquoi j'ai fait cette annonce précoce.
3: Au Royaume-Uni aussi, la clôture du salon de Farnborough, et c'est Boeing qui s'est imposé sur les commandes commerciales. 173 ont été annoncées, principalement des 737 MAX et des 787. Airbus n'est pas très loin, 154 contrats rendus publics sur des A320 et 21 Neo.
2: Et une bonne pub, Airbus vient de réussir son pari. Toulouse-Melbourne en moins de 20 heures et surtout sans escale.
3: Avec la 350 000 LR qui vient d'atterrir dans la nuit du côté de l'Australie après son premier vol d'essai ultra long. Distance, c'est un avion sur mesure pour le projet Sunrise, lancé il y a près de 10 ans par la compagnie australienne Qantas et qui est donc en train de se concrétiser, Nathan Cocampo.
8: Près de 70 000 passionnés se sont connectés à Flight Radar pour suivre le trajet de cet A350 révolutionnaire. Un record d'audience. Il faut dire que les 19 heures de vol tout juste effectuées par ce gros porteur marquent une étape majeure pour l'avenir des vols commerciaux. 17 000 km sans escale, c'est désormais accessible. Un mois et demi après son vol inaugural, le nouvel A350 d'Airbus, capable de transporter 238 passagers, repousse les limites avec son réservoir supplémentaire de 20 000 litres. Plus de carburant et moins de passagers, avec une cabine pensée pour anticiper les besoins physiologiques des passagers sur plus de 20 heures de vol, explique la compagnie australienne Qantas Airways, qui en a commandé 12. Le premier appareil sera livré en avril. Avec son projet Sunrise reporté plusieurs fois, Qantas souhaite relier pour la première fois Sydney à Londres sans escale en 22 heures de vol, 4 heures de moins par rapport au vol avec une escale. L'offre devrait être proposée en octobre 2027.
2: Allez, 8h38, les marchés.
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2: On est dans le rouge à 20 minutes de l'ouverture, Étienne Braque.
6: Moins 0,2% pour le CAC 40, hein, l'Europe qui est bien sûr toujours pénalisée par ce baril de pétrole à 100 $, un baril qui est sur des plus hauts de fin mai. Si hier, typiquement, ça profitait à Total Energy, c'est une mauvaise nouvelle pour l'ensemble des valeurs cycliques. À suivre tout à l'heure à 9h, Volkswagen qui a publié ses résultats ce matin, qui revoit encore une fois à la baisse ses objectifs pour cette année. Encore un avertissement sur résultats. Finalement, les ventes ne seront pas comprises entre 0 et 3%, mais entre 0 et moins 3%. Le titre, c'est 2,7% ce matin en préouverture, sachant qu'il lâche désormais plus de 60% sur les 5 dernières années. Carrefour a publié ses résultats hier, c'est en ligne avec les attentes. Le marché brésilien est un petit peu plus compliqué, mais heureusement vous avez le marché espagnol qui est toujours au rendez-vous, et puis la France également hein, qui est en ligne avec les attentes. Et puis bien sûr encore beaucoup de résultats à suivre aujourd'hui aux États-Unis, avec hier soir Intel qui était en très forte hausse. Le titre a affiché une croissance de ses ventes de plus de 25% au deuxième trimestre, grâce notamment à ces puces qui ont été livrées dans des data centers pour faire tourner l'intelligence artificielle.
2: Vous restez avec moi sur le plateau, Étienne Braque.
6: Avec plaisir.
2: Dans un instant, nous recevons Thierry Laborde, directeur général délégué de BNP Paribas. Il y a plein d'actu ce matin du côté des banques. Les résultats de BNP Paribas, bien sûr, mais aussi les décisions de la Banque Centrale Européenne. Le taux à 10 ans, l'euro numérique, beaucoup, beaucoup de sujets à traiter en 10 minutes. A tout de suite.
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2: Le club de la bourse, et c'est un club de la bourse un peu exceptionnel aujourd'hui, puisque nous recevons Thierry Laborde, directeur général délégué de BNP Paribas, pour les résultats de ce deuxième trimestre, résultats solides que vous nous avez présentés. Est-ce que vous pouvez nous en parler un petit peu, Thierry Laborde ?
11: Oui, ce sont des résultats élevés, hein, puisque on coche beaucoup de cases, hein, les cases de nos objectifs, avec un résultat qui s'enroule à plus de 4,3 milliards, une top line des revenus qui sont très bien orientés, hein, à plus de 12%, un effet de ciseaux positif, un coût du risque dans la période quand même un peu agitée qui est bien contenu, et puis surtout deux informations importantes. Le chiffre un peu magique, c'est le 13% du ratio de solvabilité du groupe. C'est l'objectif qu'on avait affiché au marché avec un objectif pour l'atteindre de fin 2027, donc on l'atteint 18 mois avant. Et ça, pour les investisseurs, c'est très important, puisque ça montre la capacité de la banque à générer régulièrement du capital, à financer sa croissance, et ensuite à distribuer du résultat. Et là, on annonce également un acompte sur dividende le 28 septembre, qui sera en progression de 25% à 3,23 €. Donc, c'est bien pour reconnaître la fidélité de nos actionnaires.
2: Étienne.
6: Dans l'environnement actuel, vous n'avez pas revu à la hausse vos objectifs. C'est vrai que pour l'instant, c'est l'une des premières leçons de ces résultats semestriels. Il y a une certaine forme de prudence de la part des sociétés cotées. Chez vous, chez BNP Paribas, vous avez revu légèrement à la hausse le coût du risque. C'est pour prendre en compte les effets de la guerre. Quand vous voyez vos clients aujourd'hui, il y a certains secteurs qui sont touchés.
11: Non, on ne voit pas de secteur touché. Donc, d'ailleurs, si vous regardez bien, Étienne, nos résultats, vous verrez que le taux de créances douteuses reste au plus bas, 1,6 sur le total du bilan. C'est ça le bon indicateur, hein. Il est au plus bas, il ne monte pas. Et les provisions dont vous faites état sont des provisions dites statistiques. C'est quelque part une réserve pour de mauvaises nouvelles futures. Si on les voit, ces mauvaises nouvelles, on les utilise. Si on ne les voit pas, on les reprend. Donc, c'est une petite centaine de millions. À l'échelle du groupe, c'est très, très, très faible. Et puis, pour reprendre votre question sur les objectifs, si, quand même, quand on regarde la période, c'est dans la publication, hein, la période à venir, 26-28, on a confirmé une progression du résultat net avant impôt de plus de 10% chaque année. Dans la période 24-26, c'était 7%, donc 10 étant supérieur à 7. Vous voyez qu'on s'engage sur un meilleur avenir en termes de progression de nos résultats.
6: Quels sont les derniers impacts de la remontée des taux de la BCE, qui a donc relevé ses taux de l'ordre de 25 points de base? Alors c'est vrai qu'aujourd'hui, quand une entreprise, un ménage, vient se financer dans une banque, forcément vous regardez les taux de dépôt de la Banque Centrale Européenne, puis vous regardez aussi et surtout l'OAT, donc le 10 ans français, qui a touché hier les 4%. Est-ce que tout ça, ça va se répercuter sur le prix de l'argent?
11: Alors déjà, ce scénario, cette courbe des taux, cette pente des taux qui est plus élevée, c'est un scénario très positif pour nous. Hein, puisqu'encore une fois, les banques commerciales vont tirer des dépôts de nos clients, des dépôts qui sont sur notre bilan, des revenus supplémentaires et une transformation plus importante entre les taux courts et les taux longs. Une banque commerciale, c'est une grande machine à transformer de l'épargne courte, liquide, placée par les clients, en crédit long pour les entreprises, pour les particuliers, etc. Alors, ce qu'on voit quand même sur l'impact sur les prix, sur les taux, c'est qu'en France, le coût du crédit, il est 1% moins cher que partout ailleurs en Europe. Il est à taux fixe pour l'immobilier, qui est une sorte d'anomalie européenne. C'est très bien pour les clients, c'est plus compliqué par les banques, parce que c'est une grosse gestion actif-passif à faire. Mais ça reste des taux très attractifs. Hein. Le taux du crédit immobilier s'enroule autour de 3,20. c'est 100 points de base au-dessus quand vous êtes en Espagne, en Italie, etc. Et on voit quand même, je termine juste là-dessus, une demande de crédit d'investissement pour les entreprises qui reste soutenue. Parce qu'il ne faut jamais oublier qu'il y a cette évolution sur les taux, mais il y a aussi beaucoup d'innovation dans la technologie. Donc, les gains de productivité de l'IA, ça demande des investissements, ça demande des changements dans les entreprises. Et là, nous, BNP Paribas, nous sommes là pour accompagner nos clients.
2: Autofix, vous dites que c'est une anomalie. Il faut y toucher, d'après vous. Ça va venir, quoi qu'il arrive.
11: La réglementation bancaire européenne pousse à toucher à cette anomalie. Oui, alors je ne sais pas si ça viendra à court ou moyen terme, mais à un moment, la réglementation, la normalisation de la réglementation européenne poussera peut-être à avoir des taux qui soient fixes sur une période plus courte et révisables tous les 5 ou tous les 10 ans, comme ça se passe sur d'autres marchés européens. Nous verrons.
6: En tout cas, la Fédération bancaire française a alerté cette semaine en disant soit il y aura moins de crédits, soit ils coûteront nettement plus cher. Comment vous vous placez, vous, aujourd'hui, par rapport à ça ?
11: Nous, on pense que, encore une fois, le crédit doit être pricé à son vrai prix, puisqu'on a quand même énormément de choses à financer. Les bilans bancaires, par nature, sont limités, puisqu'encore une fois, ils sont réglementés. On impose des couches de capital sur ces bilans bancaires. Donc, il faut arriver à recycler auprès d'investisseurs ces encours de crédit. Et là, ce qu'on n'arrive pas aujourd'hui, parce que ce n'est pas assez margé, c'est à transformer le bilan des gros encours de crédit immobilier. Si on veut le faire, il faut qu'il y ait un peu plus de prix. S'il y a un peu plus de prix sur le crédit au sens large, il y a quelque part un peu moins de péréquation sur d'autres services sur lesquels les banques françaises sont assez critiquées. C'est de facturer des commissions. C'est l'équilibre entre les deux. Donc, où on met moins de commissions et un peu plus de marge sur le crédit, un peu plus de prix dans le crédit. Mais c'est une question d'équilibre nouveau à regarder, à installer dans les années qui viennent.
2: Je reviens sur le contexte géopolitique très rapidement et ce risque d'inflation. Ce contexte qui fait flamber les cours du pétrole, 100 dollars pour le Brent. Est-ce que vous avez peur que cette situation se propage à l'ensemble de l'économie ?
11: Alors, pour l'instant, on ne l'a pas vu. Dans la première crise, avant la désescalade, puis la nouvelle escalade, on ne l'a pas vu. Nous, on pense qu'encore une fois, cette boucle qui irait vers de l'inflation sur les salaires ne va pas arriver. On est plutôt dans un scénario où ça reste cantonné au prix de l'énergie. Alors, c'est compliqué pour beaucoup de secteurs. Il y a beaucoup de secteurs économiques, ceux qui utilisent beaucoup d'énergie, et en tout cas de matière de produits pétroliers, sont plus en difficulté. Mais on ne voit pas une généralisation au reste de l'économie. On est plutôt sur un scénario d'un peu plus de croissance au deuxième semestre. D'ailleurs, on le voit au deuxième trimestre. En France, on devrait s'enrouler à plus 0,2, oui. Plus 0,3 en Europe, qui reste quand même le mot d'ordre, c'est malgré tout une résilience de l'économie et de la croissance.
6: Sur le marché automobile, ce matin, on a Volkswagen qui revoit à la baisse ses prévisions pour cette année. Vous suivez bien sûr de près ce qui se passe sur le marché automobile, dans le sens où avec Arval, vous êtes présent sur le leasing automobile. Le leasing automobile qui a été une activité très porteur pour vous chez BNP Paribas. C'est vrai que là, désormais, dans une croissance qui est plus faible, des incertitudes, on a un secteur automobile qui est sous pression, sans parler bien sûr des problèmes de ce secteur en Allemagne qui traverse une période très difficile. Est-ce que vous l'appréhendez aujourd'hui, cette période difficile pour le secteur automobile, dans le sens où quand même le constructeur chinois rebat les cartes ?
11: Oui, mais nous sommes acheteurs de véhicules, donc on achète toute nature de véhicules. D'ailleurs, beaucoup de véhicules électriques pour favoriser la transition, et on en possède chez Arval 2 millions. Qu'est-ce que l'on voit aujourd'hui ? On voit, et c'est l'impact direct de la crise au Proche-Orient et de la montée très forte du prix du pétrole, c'est un prix des véhicules d'occasion thermiques qui a fortement baissé. La valeur moyenne a perdu 600 euros en 5 mois.
6: Et ça vous impacte ?
11: Oui, ça nous impacte, puisque nous, on doit revaloriser dans les normes comptables l'ensemble de la flotte. 88% de ces 2 millions sont encore des véhicules thermiques. On doit revaloriser l'impact, l'ensemble de la flotte avec cette baisse du prix. Donc, bien sûr, c'est un impact ponctuel qui va durer 18 mois, pas beaucoup plus. Mais ce que l'on voit, c'est que cette activité reste très porteuse. La croissance organique de l'activité d'Arval, elle croît à plus de 10%. Ça, c'est le premier point. Et puis, c'est une activité importante pour favoriser la transition et pour pousser les entreprises à aller beaucoup plus sur de la mobilité verte. Et dernier point, on est dans les derniers jours avant de closer l'acquisition que fait Arval avec son concurrent Athlon, qui est aujourd'hui encore pour quelques jours filiale de Mercedes-Benz. Donc, Arval va consolider son secteur. Et l'idée, c'est que dans 2 ans et demi, il soit co-leader avec un autre grand compétiteur européen de ce marché en Europe.
6: Mais les constructeurs automobiles chinois, aujourd'hui, apportent une certaine forme de déflation. Hein. Ils apportent des baisses de prix sur les véhicules automobiles. Alors, c'est une bonne nouvelle pour certains consommateurs qui peuvent désormais s'offrir un véhicule qu'ils ne pouvaient pas s'offrir avant. Mais pour vous, forcément, ça va avoir un impact sur les véhicules d'occasion. C'est-à-dire qu'en fait, les dépréciations que vous avez faites sur les véhicules d'occasion sur le parc, bah, c'est un phénomène qui va encore se reproduire durablement.
11: Avec une petite nuance, c'est que ce que l'on voit à l'aune de ces événements au Proche-Orient, c'est que les véhicules d'occasion électriques, alors il y en a encore peu qui arrivent sur le marché du véhicule d'occasion, étaient sur des prix très bas. Et là, à l'opposé des véhicules thermiques, ces prix ont très fortement monté. Donc, plus les véhicules électriques vont arriver sur le marché, c'est des véhicules qui durent très longtemps, un véhicule électrique, qui n'a pas beaucoup de coûts de réparation par rapport à un véhicule thermique. Il ne faut jamais oublier qu'en France, la vie moyenne d'un véhicule, c'est 11 ans. C'est très, très, très long. Donc là, on a cette opportunité sur le véhicule thermique d'avoir une seconde vie et quelque part une utilisation de l'actif qui soit plus longue. Et ça, c'est bon pour le client, c'est bon pour la planète et c'est bon pour Arval.
2: J'aimerais qu'on parle pour le temps qui nous reste de la banque de demain. J'aimerais savoir déjà comment s'intègre l'intelligence artificielle à la fois dans vos activités et j'aimerais savoir aussi si vous considérez que quelque part où on en est aujourd'hui, ça constitue une menace.
11: Non, ce n'est pas une menace, c'est vraiment pour nous une opportunité, à condition d'utiliser ces technologies de façon maîtrisée. Hein, il y a un risque, donc dans nos organisations, les équipes de risque apportent à chaque fois une analyse, valident les algorithmes, les modèles qui sont mis en œuvre. Donc c'est quelque chose qui est très organisé en gouvernance. Donc il faut une maîtrise en termes de risque et une maîtrise aussi dans l'utilisation que l'on peut en faire. Ce que l'on voit, c'est que cette technologie est très utile dans tous les domaines. Je vais vous en citer quelques-uns. On gagne de l'ordre de 10 à 15% de productivité sur toutes les activités de développement de logiciels, de testing informatique. Aujourd'hui, quand vous utilisez un assistant virtuel chez Hello Bank en France, chez BNP Paribas, vous avez l'essentiel, une très grande partie des demandes récurrentes qui est créée par un agent virtuel. Et derrière l'agentique, la combinaison d'agents ouvre d'autres possibilités. On réduit, par exemple, le temps de mise en œuvre d'un crédit immobilier de 6 jours. On analyse automatiquement des millions de documents pour extraire les données, ce qui fait gagner énormément de temps. Donc, l'enjeu, c'est bien d'insérer ça auprès de nos collaborateurs. Clairement, il y a un impact sur l'emploi, sur le recrutement. On recrute un peu moins des profils généralistes et on recrute beaucoup plus des profils spécialistes, surtout dans le domaine de la technologie. La banque devient vraiment une boîte de technologie.
6: Est-ce que ça va vous permettre d'accélérer certaines fermetures d'agences, hein, sachant que c'était déjà prévu avant tous les sujets d'intelligence artificielle, dans le sens où aujourd'hui, on va moins en agence. Et puis surtout, il faut accélérer sur le digital, sur Hello Bank. Comment vous comptez accélérer sur Hello Bank pour, pas rattraper, mais en tout cas réduire l'écart avec Boursorama?
11: Alors déjà, quand on regarde, c'est récent, hein, ça date de quelques jours, BNP Paribas en France et en Belgique a été reconnu comme la meilleure banque digitale pour les particuliers. Voilà, c'est un prix d'euromonnaie, qui est un prix qui est important, hein, dans l'industrie bancaire mondiale. Donc on a beaucoup progressé, on va continuer à le faire. Aujourd'hui, nos applications sont modifiées tous les 15 jours. Hein. On fait un changement, une nouvelle version tous les 15 jours. On était, il y a quelques années, tous les 3 mois. Donc voilà, le rythme, et à chaque fois, ça emporte de nouvelles innovations. Et tout le sujet, c'est bien d'articuler ça avec une présence physique et de plus en plus compétente. Tout le sujet, c'est de faire monter en compétence nos collègues pour qu'il y ait une valeur ajoutée du conseil. Les clients demandent du conseil, les clients sont de mieux en mieux formés, de plus en plus informés, en particulier par l'IA, par l'intelligence artificielle, à nous de nous adapter et pousser nos collaborateurs à améliorer leurs compétences. C'est ce sur quoi nous sommes engagés depuis maintenant quelques temps. Et les évolutions se passent plutôt très bien.
2: J'ai une toute dernière question sur le lancement de l'euro numérique qu'on vous verra arriver en 2029 a priori. Il n'y a que BPCE qui participe aux tests en France. Vous n'y participez pas. J'aimerais savoir ce que vous pensez de ce projet d'euro numérique.
11: Alors nous sommes très supportifs de l'euro numérique dans sa dimension de gros pour compenser tout ce qui est dépôt tokenisé. BNP Paribas émet déjà beaucoup sur la blockchain de dépôt tokenisé pour ses clients. L'avantage, c'est l'instantanéité, la capacité de placer dans une trésorerie mondiale d'une entreprise des montants en quasi-temps réel pour une période très courte, en intraday en plus. Donc ça importe beaucoup pour les institutionnels et pour les grandes entreprises. En revanche, nous trouvons que sur l'euro numérique de retail, en tout cas de détail, pour les marchés comme les marchés français, il y a peu de valeur d'usage. D'ailleurs, vous voyez, je porte à la boutonnière le logo de Wiro. Donc Wiro est une réalité. L'euro numérique, c'est 29. Plus raisonnablement, ça sera 2030. On verra quels sont les usages qu'il pourra rencontrer. Mais nous, nous travaillons au grand succès d'Ouero. Et je peux vous annoncer que nous allons ouvrir chez BNP Paribas la capacité de payer en e-commerce avec son wallet Ouero, avec l'application Ouero dans l'application BNP Paribas dès l'automne prochain. Dès fin septembre, vous aurez des e-commerçants français, comme c'est déjà le cas en Allemagne. BNP Paribas a pu mettre la solution chez Decathlon Allemagne, chez Lidl Allemagne, et nous allons le faire dès la rentrée en France.
2: Merci Thierry Laborde d'être venu ce matin dans la matinale de l'économie, directeur général délégué de BNP Paribas. Je vous laisse la place, Étienne Brack, pour Good Morning Market.
6: Avec dans un instant l'ouverture, le CAC 40 qui est attendu en très légère baisse. On parlera notamment de SAP qui a publié ses résultats ce matin.
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6: 8h58, deuxième partie de Good Morning Market. Nous sommes ensemble en direct jusqu'à 9h15. Dans un instant, nous serons avec Mathias Desmarais, responsable de l'activité Action chez Odo BHF, pour revenir sur les dernières publications du jour, notamment sur SAP, qui a publié cette nuit, après la clôture de Wall Street, ses résultats. Groupe allemand, bien sûr, de logiciels, qui se montre un peu plus optimiste pour la deuxième partie de l'année. Puis, bien sûr, nous reviendrons sur Soitec, qui s'est envolé hier, alors que, à l'inverse, STM a bu la tasse. Avec en ce moment quand même des réactions très fortes à l'occasion de ces résultats semestriels. Vous avez quand même Nestlé hier qui a perdu quasiment 7%, moins 7% également hier soir pour Alphabet, la maison mère de Google, quand Tesla a perdu 14% hier soir à Wall Street avec, souvenez-vous, un groupe qui a annoncé mercredi soir des marges en retrait par rapport aux attentes des analystes. Et puis enfin, Carrefour a dévoilé ses résultats hier avec des résultats qui sont plus ou moins en ligne avec les attentes. Juste avant, il est quasiment 9h et c'est Léo Dumas qui vient de nous rejoindre pour nous parler notamment de la BCE. La BCE qui a laissé ses taux inchangés hier, mais qui pourrait bien les relever. On va justement entendre dans quelques minutes le gouverneur de la Banque de France qui était ce matin sur BFM Business.
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19: Et d'abord, la confirmation cette nuit sur les nouveaux droits de douane américains. Ils sont déjà entrés en vigueur il y a pile 3 heures, quand il était minuit à Washington, et ils visent cette fois les 60 principaux partenaires commerciaux des États-Unis, entre 10 et 12,5% de surtaxe. Au motif là,
3: de la lutte contre l'esclavage moderne. C'est ce qui est écrit dans le communiqué de l'administration Trump. Alors l'Union européenne est concernée, mais elle se félicite ce matin que les États-Unis aient respecté leurs engagements, puisque les 10% annoncés sont inférieurs aux 15% maximum prévus dans l'accord commercial signé l'été dernier entre les deux blocs. Du côté de Francfort, hier, pas de surprise, la BCE a donc maintenu ses taux inchangés. Mais en France, comme dans le reste de l'Europe, l'inquiétude, en fait, elle est venue des taux souverains. Le 10 ans français a franchi la barre des 4% pour la première fois depuis la crise de 2008. Ce n'est pas une ligne rouge, mais c'est un nouveau signal pour Emmanuel Moulin, le gouverneur de la Banque de France, ce matin sur BFM Business.
13: Non, ce n'est pas une ligne rouge, mais effectivement, on constate une hausse générale, d'ailleurs, des taux longs. C'est lié aux perspectives d'inflation et puis aux incertitudes qui existent dans le monde d'aujourd'hui. Il n'y a pas un seuil à partir duquel où ça crée une difficulté. C'est plutôt la tendance. Et effectivement, la hausse des taux, elle pèse sur la charge d'intérêt et donc elle réduit les marges de manœuvre budgétaires. C'est pour ça qu'il est absolument nécessaire d'avoir une stratégie crédible de réduction des déficits et de réduction de la dette.
3: Voilà, la hausse des taux souverains sur fond notamment d'escalade au Moyen-Orient. Et on apprend ce matin à l'instant que le quartier général de la marine des gardiens de la Révolution a été touché dans la nuit par des frappes américaines. Et puis dans l'actualité des entreprises, encore un avertissement de Volkswagen, le constructeur allemand, qui revoit à la baisse sa prévision de chiffre d'affaires sur l'année. Il s'attend à un chiffre d'affaires stable ou jusqu'à moins 3% de baisse après donc un premier semestre rouge aux États-Unis et en Chine. Et un bénéfice opérationnel mondial qui a chuté de presque 10% sur un an.
20: Merci beaucoup Léo Dumas. Le CAC 40 est en baisse à l'ouverture, un recul de 0,25% sous les 8300 points pour l'indice parisien à 8281 points. Carrefour est la lanterne rouge ce matin à l'ouverture. Le titre décroche de plus de 6% après la publication de ses résultats semestriels hier. 15,50€ pour ce titre Carrefour. À l'inverse, dans le SBF 120, ça se passe très bien pour Argan, la foncière qui gagne plus de 10% après avoir annoncé projeter une fusion avec son concurrent WDP. Pour l'instant, rien n'est fait, mais ça permettrait de bâtir un géant mondial dans ce segment des foncières. Le marché achète la nouvelle. C'est de loin la plus forte hausse du SBF 120 à 72,50€. Du côté des valeurs à suivre ce matin, le secteur des entreprises de services numériques, le secteur des logiciels, Dassault Systèmes, plus 1,8% après la publication de ses résultats hier. Capgemini, un peu plus de 1% de hausse après donc la publication ce matin des résultats de SAP. SAP qui a publié ses résultats hier soir après la clôture de Wall Street. Et le titre qui gagne un peu plus de 4% à Francfort. Ça soutient d'ailleurs le DAX, 133€ ce matin pour SAP. C'est bien sûr l'une des plus grandes capitalisations européennes avec 150 milliards d'euros. On en parle d'ailleurs dans un instant avec Mathias Desmarais qui nous attend depuis Odo BHF. A tout de suite.
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20: 9h05, vous êtes bien sur BFM Business, Good Morning Market, période estivale, on vous accompagne de 8h40 à 9h15 et puis ce soir, Erwan Maurice refera la séance avec ses invités à partir de 17h30 sur BFM Business. Le CAC 40 est donc désormais en très légère baisse de 0,15%, 8290 points, beaucoup de résultats à arbitrer en Europe, on fera un focus dans un instant et puis surtout, il faudra suivre du côté des États-Unis Intel, hein, qui était en forte hausse hier soir à Wall Street après la publication de ses résultats. Une bonne nouvelle, après quand même la douche froide pour Alphabet qui a perdu 7% à la clôture quand Tesla a perdu un peu plus de 14%. Sans plus tarder, nous allons évoquer les dernières publications d'entreprises avec Mathias Desmarais, responsable de l'activité Action chez Odo BHF. Bonjour Mathias Desmarais, merci de nous accompagner ce matin, de nous accorder

0: Je le disais en préambule, c'est un titre qui est en forte baisse depuis le début de l'année, comme l'ensemble du secteur des softwares. Il y a une grande question, c'est est-ce qu'il n'y aura pas une sorte de cannibalisation de tous ces acteurs avec l'IA ?
1: Alors, effectivement, c'est un secteur qui est fortement pénalisé par justement cette crainte de voir l'intelligence artificielle finalement remplacer ce secteur. Écoutez, nous, on est plutôt acheteurs. On voit qu'aujourd'hui, les prévisions sont plutôt rassurantes. Petit bémol sur la rentabilité, mais qui est essentiellement liée à une dilution de la marge sur les acquisitions. Mais globalement, les perspectives de croissance sur le titre SAP, pour nous, sont favorables et la valorisation est très attractive après la baisse du titre. On est à 12 fois le résultat d'exploitation, ce qui est un multiple très faible quand on regarde par rapport aux normes historiques sur ce secteur et sur cette valeur en particulier.
0: Revenons, Mathias Desmarais, sur ST Microelectronics qui s'est quand même effondré de 17% hier soir à la clôture. Alors certes, le titre gagne toujours plus de 100% depuis le début de l'année malgré la séance d'hier. On est à 47,90 € ce matin. Qu'est-ce qui a déplu hier dans la publication de STM ?
1: Alors, je pense qu'il y a eu, à mon avis, une mauvaise interprétation des objectifs pour le trimestre, donc le troisième trimestre, puisque finalement, l'objectif du chiffre d'affaires est ressorti légèrement inférieur aux attentes. Et en fait, ça s'est lié principalement à deux éléments. Un, il y a un retard de production sur les produits matures dans l'usine à Singapour, c'est-à-dire qu'il manque à peu près 100 à 130 millions de chiffre d'affaires parce que le ramp-up de cette usine, finalement, s'avère plus lent que prévu. Et le deuxième élément peut-être, c'est un discours peut-être très légèrement plus conservateur sur la vitesse d'amélioration de la marge brute et du retour à 40% et au-delà. Ceci étant, nous on trouve que cette sanction a été vraiment très très excessive puisqu'on a une très très bonne visibilité sur ce stock et la visibilité continue de s'améliorer notamment grâce à la croissance des data centers et des satellites. Et donc on a de très très belles perspectives là aussi avec un carnet de commandes qui nous donne de la visibilité sur les 4 à 5 prochains trimestres.
0: Dans l'intelligence artificielle, il y a une autre valeur qui gagne beaucoup de terrain depuis le début de l'année, c'est bien sûr Soitec. Alors là, à l'inverse, la publication a été achetée hier. Le titre s'est quand même envolé de 21%. Ce titre, Soitec, qui gagne quand même depuis le début de l'année, et c'est impressionnant, 370%. Et encore, donc hier, plus 20%, parce que visiblement, Soitec, ça y est, voit le bout du tunnel grâce au data center.
1: Ah ben, tout à fait, Étienne, c'est cette publication du premier trimestre pour Soitec. Finalement, c'est l'une des plus importantes depuis l'émergence de l'intelligence artificielle. Il faut dire que ça fait 3 ans que les publications sur cette valeur sont relativement mitigées. Et puis là aussi, en fait, Soitec bénéficie vraiment de cette thématique, on va dire, d'intelligence artificielle, et notamment ce qu'on appelle la partie photonique, qui là, pour le coup, fait un reset complet des attentes qu'on pouvait avoir sur cette valeur. Et donc, il y a une très, très violente reprise de cycle pour cette valeur, ce qui a amené finalement tout le monde à revoir fortement en hausse les attentes tant en termes de croissance que de rentabilité.
0: Bon, quand même, après ce parcours spectaculaire, aujourd'hui, vous êtes neutre sur Soitec, Mathias Desmarais chez Odo.
1: Oui, on est neutre, on pense que c'est bien valorisé. Il y a peut-être eu un excès à la hausse, après un excès à la baisse. Et là, on pense que c'est plutôt bien valorisé sur ces niveaux.
0: Neutre également sur Carrefour, qui dégringole ce matin de plus de 5%, 15,62 €. Le groupe a publié ses résultats hier avec une publication en demi-teinte. Il y a des bonnes nouvelles en Espagne, dans une moindre mesure en France. Et puis surtout, là, c'est le Brésil qui manque à l'appel sur les 6 premiers mois de l'année.
1: Tout à fait. Donc la France et l'Espagne, donc ça porte bien la croissance du groupe. Le Brésil reste un peu en retrait. Donc au niveau de la croissance, je dirais du chiffre d'affaires, c'est plutôt pas mal. On a une petite déception sur le résultat d'exploitation lié principalement à des éléments, on va dire un peu exceptionnels. Donc globalement, cette publication du S1 confirme quand même la bonne exécution opérationnelle dans l'ensemble, avec des plus et des moins. Ça reste cohérent avec les objectifs du groupe sur l'année. Donc les principaux catalyseurs pour nous, c'est le redressement de Cora et de Match et le retour de gains de part de marché en France. Peut-être un point négatif qui justifie finalement la baisse du cours ce matin, c'est finalement aussi l'Argentine. Il y avait beaucoup de rumeurs comme quoi l'Argentine pourrait être cédée et le groupe a annoncé qu'il n'y aurait pas de cession d'actifs. Et je pense que là aussi, c'est peut-être un élément qui est nouveau et qui justifie la baisse ce matin.
0: Un titre qui donc est en baisse de plus de 5%, Carrefour, 15,60 €. Vous êtes neutre aujourd'hui chez Odo BHF sur ce titre Carrefour. Et puis il nous reste une minute pour parler du secteur du luxe qui sera bien sûr à suivre avec en début de semaine prochaine LVMH. Hier, on a eu un premier coup d'œil avec Moncler où on avait des ventes en Europe qui étaient pénalisées parce qu'il y a moins de touristes du Moyen-Orient qui viennent en Europe depuis le début de cette guerre.
1: Alors, tout à fait.

0: le deuxième trimestre, en fait, beaucoup de gens s'attendaient peut-être à une réaccélération et on a vu dans certains secteurs, et pas forcément luxe, sur l'aspect consommation, qu'effectivement, l'environnement géopolitique d'une manière générale sur le deuxième trimestre avait été moins porteur. Il y a les touristes, il y a le Moyen-Orient et donc effectivement, ce sera un secteur à regarder la semaine prochaine concernant aussi les perspectives sur ce trimestre, mais aussi sur les perspectives sur la deuxième partie de l'année avec des incertitudes actuelles.
1: Comment aujourd'hui vous placez sur ce secteur du luxe? On en parle beaucoup sur ce plateau, c'est un secteur qui a beaucoup déçu et puis on entend de plus en plus d'analystes, de gérants se dire bon, après la baisse quand même assez marquée depuis Covid, il y a des points d'entrée intéressants sûrement.
0: Alors il y a beaucoup de points d'entrée je pense sur effectivement sur ce secteur qui a déçu. Les valorisations sont revenues sur des territoires où on peut se dire ça peut être attractif. Je pense qu'il y a pour le coup il va falloir être très très différenciant. Par contre, sur les investissements, en fonction de ce qui s'est passé, on a vu aussi la publication de Richemont la semaine dernière, qui était plutôt très très bonne. Donc, il va falloir vraiment faire attention à ce qui est le luxe, en disant ce qu'on appelle le affordable luxury, de vraiment le segment luxe haut de gamme et de bien regarder le secteur. Donc, nous plutôt un peu prudent avant ces publications. Compte tenu de l'environnement actuel.
1: À commencer donc notamment par LVMH qui va publier ses résultats lundi. Merci beaucoup Mathias Desmarais de nous avoir accordé quelques minutes ce matin pour décrypter les dernières publications d'entreprises. Je rappelle que vous êtes responsable de l'activité action chez Odo BHF. Le CAC 40 est désormais en très légère hausse. C'est timide. Plus 0,14%. Le seuil des 8300 points est retrouvé de peu. 8310 points avec donc Dassault Systèmes, Capgemini qui gagne plus de 2% après la publication de SAP qui est l'une des stars aujourd'hui en Europe puisque vous avez ce titre SAP qui gagne 5% à la bourse de Francfort. Vous retrouvez ce soir donc Erwan Maurice à partir de 17h30 pour refaire la séance dans BFM Bourse et Good Morning Market revient lundi à partir de 8h40. On vous accompagnera tout l'été sur un 8h40, 9h15 pour vous faire vivre et évoquer donc les dernières publications d'entreprise qui seront très nombreuses la semaine prochaine. Très bonne journée, très bon week-end.
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5: C'est Édouard Vieillefond qui est avec moi dans le grand entretien, directeur général de la Caisse Centrale de Réassurance. Bonjour.
6: Bonjour.
5: Merci d'être avec moi dans la matinale de l'économie. Vous êtes réassureur public chargé du régime d'indemnisation des catastrophes naturelles. Vous conseillez aussi les pouvoirs publics en matière de prévention et d'adaptation. Évidemment, on a cette situation cet été, 3 canicules en 2 mois, la sécheresse qui suit, les inondations qui arrivent après au mois de septembre, même si on ne les a pas encore vécues, mais ça devient cyclique. Des conséquences sur les humains, sur l'agriculture, sur les bâtiments. Ensuite, est-ce qu'on a déjà peut-être une estimation de ce que tout ça va coûter rien que sur l'année 2026?
6: Bien, déjà, la priorité, c'est évidemment l'humain, c'est la vie. Et quand on voit ce qui s'est passé, notamment à Mérignac hier, et qui est absolument dramatique, c'est la priorité absolue. Après, c'est vrai que le réchauffement climatique, les canicules, ça a un effet sur beaucoup de choses. Ça a un effet sur les hommes, sur les animaux, sur l'agriculture et sur les biens. Alors CCR, la Caisse Centrale de Réassurance, s'occupe des biens. Nous regardons des choses qui sont en lien avec les dommages. Alors les dommages aux maisons, les dommages aux appartements, les dommages aux biens professionnels. Et donc aujourd'hui, je n'ai pas de chiffres à vous donner, mais par exemple dans notre domaine, qui vise principalement la sécheresse au sens, vous savez, les fissures des maisons, le fameux retrait gonflement des argiles, ben on pense que ça va être une mauvaise année qui risque de ressembler à 2022 et qui se comptera en milliards d'euros et pas en centaines de millions d'euros. Donc c'est une année très importante qui aura des conséquences matérielles, des conséquences sur l'agriculture, des conséquences sur la vie humaine, mais aussi des conséquences dans un deuxième temps sur les biens dont nous avons la charge, en quelque sorte, en matière de réassurance publique.
5: Les dommages assurés liés aux catastrophes naturelles pourraient croître de l'ordre de 60% d'ici 2050. Là, on est finalement dans des actions tous les ans, et en matière d'assurance, un petit peu de réaction. Comment passer à un système, et comme dans la santé, on en a besoin, à un système de prévention?
6: Alors, CCR s'occupe principalement du régime catastrophe naturelle de 1982, qui marche très bien d'ailleurs. Donc la chance qu'on a en France, et c'est souvent envié dans d'autres pays, c'est qu'on a un régime d'indemnisation, d'assurance qui marche. Et il faut insister là-dessus, parce que ce n'est vraiment pas le cas partout, ce n'est pas le cas en Allemagne, etc. En revanche, c'est vrai qu'en France, mais dans tous les domaines, on est souvent moins bon en prévention que dans l'action. On le voit d'ailleurs, dans votre émission juste avant, les pompiers font un travail extraordinaire, la sécurité civile également, quand il faut passer à l'action. Mais en amont, on est souvent beaucoup moins bon en France, de façon générale. Alors, oui, les dommages liés aux catastrophes naturelles, aux risques naturels, vont augmenter. Oui. Aujourd'hui, on est à peu près à 2 milliards d'euros par an de dommages sur les très grands risques. Les inondations, le retrait gonflement des argiles dont je viens de parler, les cyclones, les tremblements de terre, c'était 1 milliard d'euros en 1982, lors de la création du régime. Donc déjà, c'est x2. Et on pense qu'effectivement, à un horizon 2050, on va en avoir pour environ 60% de plus. Donc 3 milliards, 3 milliards 2, peut-être 3 milliards 5, ça dépend un peu des hypothèses et de la tendance du réchauffement climatique. Donc ça veut dire que ça va coûter un peu plus cher. C'est clair que les primes vont un petit peu augmenter, que la fameuse surprime cadenate va continuer d'augmenter un petit peu, pas beaucoup, parce qu'elle a augmenté nécessairement fortement à partir de l'an dernier, en 2025.
5: Oui, de 12 à 20%.
6: Voilà, mais ce qui va tuer le coût, en fait, ce qui va permettre que le coût n'augmente pas, voire soit flat, bah, c'est tout simplement la prévention. Et on sait aujourd'hui que quand on met 1 euro dans la prévention aujourd'hui, typiquement quand on fait des ouvrages hydrauliques, quand on fait des digues, des zones de débordement, quand on aménage au niveau intercommunal tel ou tel village ou tel bourg de bonne façon, bah l'efficacité est extraordinaire. C'est des ratios de 1 pour 3, de 1 pour 4, etc. Donc tout euro mis dans la prévention permet d'économiser beaucoup de choses, d'éviter des dommages, d'éviter des sinistres pour les gens également, et donc de payer beaucoup moins cher à la fin.
5: Pour le moment, la majorité de nos habitations sont assurées. On estime seulement à 1000 communes qui sont dans une situation un peu plus embêtante sur les 35 000 communes existantes. Est-ce qu'on peut imaginer peut-être dans les prochaines années un régime qui va finalement fixer ses prix et ses remboursements en fonction des efforts qui sont faits par les collectivités, par les ménages, par les entreprises sur les territoires?
6: Alors, sur la référence à ce petit millier de communes qui provient de notre rapport, oui, de l'Observatoire que j'ai remis au ministre de la Transition écologique et des Finances, donc le 15 juin dernier, en fait, on parle d'un petit millier de communes sur 35 000 quasiment, donc ça fait moins de 3%, où effectivement il y a des tensions assurantielles. Alors, ce n'est pas l'assurabilité ou l'assurance des communes elles-mêmes, c'est l'assurance des maisons qu'on a analysées. Donc, 1 000 sur 35 000, ce n'est pas beaucoup. Ça veut dire qu'on peut s'assurer à peu près partout en France, ou presque partout, à la maille communale. Donc ça, c'est la très bonne nouvelle. Mais dans ce millier de communes, il y a quand même des signes de tension. C'est-à-dire qu'on a une carte qui est disponible sur notre site, sur le site de CCR, et quand on clique sur une commune, on voit de quelle couleur elle est. Il y en a un petit millier qui est un petit peu plus tendu, c'est-à-dire avec moins d'assureurs que la normale. Alors, ça va, mais il faut surveiller. Et donc, un, il faut surveiller, et puis deux, il faut prendre des mesures. Et là, je réponds à votre question directement. Oui, en France, le sujet que nous avons, c'est que dans le régime CatNat, nous avons un dispositif dans la loi qui explique comment l'indemnisation doit fonctionner, comment CCR doit fonctionner, mais il n'y a pas beaucoup de détails sur la prévention à faire. Donc, de quoi avons-nous besoin? D'abord, on a besoin de cartes ou d'une carte globale pour dire ce qu'est le risque, et ça, ça ne peut être que l'État qui le dit. Il y a déjà beaucoup de choses qui sont accumulées, mais il faut les synthétiser. C'est prévu dans le plan national d'adaptation au changement climatique, qui a été publié il y a 2 ans. Et ensuite, quand vous connaissez le risque, quand vous connaissez la carte, eh bien, il faut dire quelles sont les obligations de prévention à tel ou tel endroit. Et il faut toujours les deux, c'est-à-dire qu'il faut des obligations, des incitations à la prévention pour les communes, pour les particuliers, pour les entreprises. Mais en échange, évidemment, il faut aider, c'est-à-dire qu'il faut de l'argent public pour contribuer à la réduction de cette prévention. On le fait déjà pour la prévention collective à travers un fonds qui est très connu, c'est le fameux fonds Barnier qui a été créé en 1995 dans la loi éponyme, la loi Barnier. Et donc, on est très très bon en France, en fait, pour, et c'est peu connu, pour la prévention collective. C'est-à-dire vraiment la prévention, les grands barrages, etc., etc. En revanche, et tous les ouvrages hydrauliques, en revanche, sur la prévention individuelle, où il faut aller chercher, entre guillemets, la prévention à la maille de la maison des particuliers, c'est beaucoup plus compliqué, parce qu'il faut avoir accès à chaque particulier, à chaque propriétaire ou occupant de maison. Et donc, c'est un problème de distribution. Et c'est là que nous avons un très gros progrès à faire dans les mois qui viennent.
5: Alors justement, comment peut évoluer ce rapport plutôt que ce particulier qui attend la catastrophe pour finalement être indemnisé, qu'il soit plus proactif? À quoi réellement va ressembler ce rapport dans les 5-10 ans? À quoi va ressembler l'assurance dans 10 ans finalement? Vers quoi on va? Sur quoi vous travaillez?
6: En fait, le sujet principal, c'est la prévention, on vient de se le dire. Et donc, il faut lier les deux. De toute façon, quand on a de très grands risques, qu'ils soient technologiques comme le cyber, qu'ils soient industriels ou qu'ils soient naturels, un très grand risque sans prévention, on n'arrive plus à l'assurer à la fin. Donc aujourd'hui, le point de départ est très bon, puisqu'on arrive à financer un régime CatNat finalement avec peu d'argent, avec un prélèvement, une surprime qui est assez basse, mais on sait que la courbe va être croissante dans les années qui viennent. Donc ce qui compte, c'est pour le risque principal aujourd'hui, qui est le plus fort en France, qui est ce fameux retrait gonflement des argiles. C'est 12 millions de maisons, 60% des maisons françaises. Et si on fait, par exemple, une réparation moyenne à 30 000 ou 40 000 euros, vous voyez que c'est un dossier à 500 milliards d'euros dans les dizaines d'années, dans les 50 ou les 100 années qui arrivent. Donc, pour gérer ça, ça ne se gère que par la prévention. Et donc, il faut entrer dans un partenariat public-privé entre l'État, les assureurs, la CCR, etc., de telle façon qu'il y ait cet alignement d'intérêts. Alors, ça veut dire quoi? Ça veut dire qu'il faut des financements publics, qu'il faut des financements privés, mais que sur la distribution de cette aide, qui existe déjà, mais qui aujourd'hui n'est que collective et qui n'arrive pas à atteindre la maison individuelle, pour le RGA en métropole et aussi pour les cyclones dans les territoires ultramarins, il faut cette distribution. En pratique, ça veut dire quoi? Ça veut dire qu'un particulier doit pouvoir appeler quelqu'un, par exemple son assureur, en disant « Est-ce que je suis éligible? Est-ce que je peux avoir quelque chose ?» Et même, est-ce que vous pourriez vous en occuper? Parce que la démarche administrative est évidemment extrêmement complexe et lourde. C'est ça l'objectif.
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13: C'est une start-up dédiée au monde du BTP et dont la plateforme permet d'accompagner financièrement les PME du secteur. Son nom, c'est Factus et c'est Alexandre Pochon qui vient nous en parler. Bonjour.
14: Bonjour.
13: Vous êtes le cofondateur de Factus. Merci d'être avec nous dans Objectif Croissance. Alors, tout d'abord, quelle est la vocation de Factus, avec un K d'ailleurs, hein, et à quelles entreprises du BTP vous adressez-vous?
14: Écoutez, il y a un constat qui est aujourd'hui en France, sur un chantier, on va avoir à peu près 15 entreprises qui vont intervenir. Et il y a à peu près 54% de chances qu'une de ces entreprises fasse faillite pendant le chantier.
13: D'accord.
14: C'est ça. Et dans la grande majorité des cas, les faillites, elles ne sont pas dues à des problématiques de carnet de commandes, à des problématiques de compte de résultats, mais elles sont liées à des problématiques de trésorerie pure. Notre mission, c'est justement d'accompagner ces entreprises qui ont des chantiers, qui ont un savoir-faire, et pour leur permettre de se consacrer à 100% à leur chantier.
13: Et vous adressez à des PME à partir de 1 million d'euros de chiffre d'affaires, hein, c'est ça, hein?
14: Exactement.
13: Voilà. Quel accompagnement, justement, leur proposez-vous à ces PME?
14: J'ai été entrepreneur du bâtiment. J'ai eu une entreprise dans le bâtiment qui était exactement plus d'un million d'euros de chiffre d'affaires.
13: D'accord.
14: Et en fait, j'ai constaté une chose que tous les entrepreneurs du bâtiment vous diront, c'est que les entreprises du bâtiment ont toujours l'impression d'être la banque du chantier. L'accompagnement qu'on propose aux entreprises, c'est justement de financer leur chantier pour faire en sorte que de réduire leur poste client. Aujourd'hui, une entreprise de bâtiment, c'est à peu près 3,5 mois de chiffre d'affaires dehors. C'est une entreprise qui sont riches, mais sur le papier. Nous, ce qu'on propose à travers, c'est un accompagnement global qui va permettre de passer de 3,5 mois de chiffre d'affaires dehors à moins d'un mois de chiffre d'affaires dehors.
13: D'accord, ah oui. Est-ce que vous pouvez nous donner un cas concret d'utilisation de Factus ?
14: Oui, un cas très concret, c'est mon ancienne entreprise qu'on a accompagnée, qui depuis qu'on l'accompagne a doublé son chiffre d'affaires.
13: Carrément.
14: Qui était complètement capé parce qu'en fait, il y a un très bon savoir-faire. Il y avait des clients de premier ordre, des entreprises du CAC 40, des marchés publics, mais dont la croissance était complètement bridée par justement cette absence de trésorerie et ces fameux 3,5 mois de chiffre d'affaires dehors.
13: Qu'est-ce qui fait l'originalité de votre modèle ? Pourquoi s'adresser à vous ?
14: Ce qui fait l'originalité de notre modèle, c'est qu'en fait, on a un accompagnement qui est à cheval entre une plateforme extrêmement moderne sur laquelle digne des meilleures néobanques, qu'on a combiné avec un réseau de banquiers. Donc, vous avez votre banquier personnel Factus, qui est à 20, 30 kilomètres, moins d'une heure de route de chez vous, qui vous connaît, qui est spécialisé sur le BTP, qui connaît vos chantiers, qui connaît vos enjeux. Et donc, cette dualité entre, d'un côté, une plateforme extrêmement moderne, digne d'un Revolut, d'un Conto, et de l'autre côté, un banquier personnel, c'est ça qui fait que les entreprises nous aiment.
13: Pour finir, quels sont vos résultats à date et comment est-ce que vous voyez la suite ? Vous avez été créé en 2023.
14: C'est ça. On a été créé en juillet 2023. Aujourd'hui, on est présent sur tous les départements français et même ultramarins.
13: D'accord.
14: On a financé un peu plus de 150 millions d'euros de chantier. Et en fait, notre plus grande récompense, c'est quand on voit qu'on a de l'impact. Quand un client nous appelle et nous dit « Grâce à vous, j'ai doublé mon chiffre d'affaires, j'ai pris un chantier de plus, j'ai recruté un responsable d'affaires, j'ai recruté un conducteur de travaux. » Et donc, l'objectif, c'est d'avoir le plus d'impact possible et d'aider un maximum d'entrepreneurs en devenant vraiment la référence d'accompagnement financier pour les entreprises du bâtiment en France.
13: Très bel objectif. Merci beaucoup Alexandre Pochon d'avoir été avec nous dans Objectif Croissance justement. Vous êtes le cofondateur de Factus. Au revoir.
14: Merci beaucoup.
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7: Iconic Business succombe au phénomène également. Une émission consacrée aujourd'hui à la longévité. Le luxe ne se possède plus, il se vit et se vit le plus longtemps possible. Des communautés d'ondes d'ail de la tech américaine au club ultra exclusif de Paris et d'ailleurs, en passant par les nouvelles tendances de la beauté et de la cosmétique. C'est un changement structurel et culturel, une approche holistique. Le corps et l'esprit, cela obsède la clientèle la plus fortunée et toute l'industrie du luxe. Le segment wellness est un marché à plus de 6 milliards de dollars aujourd'hui, plus 9% d'ici à 2028 et on pourrait vous donner bien d'autres chiffres pour en parler aujourd'hui sur ce plateau. Clara Arnoux de Pierre, directrice du département luxe de Nelly Rodi, Henri Nicolas Olivier, cofondateur de Maison Épigénétique, Anna Gua, organisatrice de l'événement Hyper Santé et Eric Brionne, directeur général du journal du luxe. C'est Iconic Business, bienvenue. Et justement, merci à tous les quatre d'être présents. Bonjour à tous. Éric Brionne, vous allez vous lancer avec une définition de la longévité. C'est quoi la longévité ?
9: La longévité, c'est le nouveau statut social ici. Donc, quelque chose d'extrêmement intéressant. Il y a un profond bouleversement de la définition psychologique du luxe, de la recherche du luxe. Et que, à cause de la luxe fatigue qu'on a analysée, ben, il y a un transfert vers l'expérientiel, mais l'expérientiel, ça ne veut rien dire. Il faut qu'il ait un sens, cet expérientiel. Cet expérientiel, c'est la longévité. Ça donne un sens ici. Donc, vraiment, pour moi, la définition de la longévité, c'est vivre en bonne santé le plus longtemps possible. Ici, en bonne santé, hein, ce n'est pas être à 120 ans, être grabataire, pas du tout. Hein. Mais surtout, ce que je vois, et là, par rapport à mes autres interlocuteurs, c'est d'un point de vue business ici, c'est qu'on est face à une vraie interrogation des géants du luxe par rapport à ce nouveau luxe qui peut prendre des parts de marché sur le luxe matériel et qu'elle n'a pas besoin.
7: Évidemment, et justement, Clara Arnaud-Pierret, un vrai changement dans le luxe. On parle maintenant d'intangible, d'invisible.
15: Exactement, et c'est ce que vous disiez, Eric. On voit bien que ces dernières années, c'est l'expérience qui a drivé la croissance du luxe. Donc ça peut être l'hôtellerie, c'est le bien-être, c'est les croisières, puisqu'effectivement, les attentes sont vraiment sur ce qui fait du bien, ce qui est aussi intangible. Le luxe ne se possède plus que, mais se vit, parce qu'il y a effectivement un besoin de recentrage, de connexion dans un monde où il y a une forte saturation, même matérielle, cognitive. Donc le besoin de se ressentir, d'avoir des espaces aussi qui le permettent, exactement, est en constante évolution.
7: Une approche holistique, une approche globale. Anna Goua, vous gérez cet événement de l'hypersanté. La santé, la science, le bien-être, où on se situe tout à la fois ?
16: Alors, nous, on ne parle pas beaucoup et même très peu de bien-être. On est très focalisé plutôt sur l'aspect santé et longévité.
7: Parce que bien-être a l'air quoi ? Trop cosmétique, trop superficiel finalement ?
16: Superficiel, c'est plus le wellness et ce n'est pas exactement la même chose. Pour moi, le bien-être, c'est le spa, c'est le massage, c'est se faire du bien le temps d'une journée.
7: Est-ce qu'on peut posséder finalement encore ? Et donc, on est bien au-delà à présent ?
16: On est bien au-delà. Et je trouve que même avec la santé, l'hypersanté, la longévité, en tout cas, on va plus aussi vers l'optimisation de soi-même. C'est l'expérience et l'optimisation de soi qui devient un luxe. Le temps de prendre soin de soi devient un luxe.
7: Henri-Nicolas Olivier, vous êtes cofondateur de Maison Épigénétique. Un centre esthétique, un club de sport, un spa, un club ultra exclusif. Comment vous vous présentez ?
17: Un centre de performance et de longévité.
7: Donc on en revient à la meilleure version de soi.
17: On en revient à un style de vie. La longévité, c'est quelque chose que l'on pratique au quotidien. C'est une évolution de notre manière de vivre à 360. Et la maison épigénétique...
7: Et tout est dans le nom d'ailleurs. Hein.
17: Voilà,
7: vous allez nous expliquer un peu justement le choix de ce nom qui est loin d'être anodin.
17: Absolument. Donc l'épigénétique, c'est une science. On a l'habitude de l'organiser autour de 5 piliers. La nutrition, l'activité, les relations sociales et le cognitif, l'état d'esprit, comment notre cerveau pilote notre biologie et bien sûr notre exposition à l'extérieur, c'est-à-dire éventuellement la pollution, au stress ou non d'ailleurs. Et ces 5 piliers, en fait, régissent en fait, l'influence sur nos gènes qui vont s'exprimer d'une manière ou d'une autre, et donc sur notre vie, sur notre longévité.
7: Et donc, c'est cette action qu'on peut amener. Bah, avant, on avait tendance à dire, bon, c'est génétique, passons, puis on gérera les effets. Là, c'est en amont, on a basculé dans la santé préventive.
17: Absolument. Alors, si je reviens juste sur l'analogie génétique-épigénétique, la génétique, c'est le jeu de cartes que vous avez reçu à la naissance, oui, et qui est issu de vos parents et des générations d'avant. L'épigénétique, c'est comment vous allez jouer ces cartes. Donc, si vous savez, vous connaissez bien les règles du jeu, vous allez bien les jouer, vous allez mieux gagner dans votre vie. On sait aujourd'hui que, bien sûr, on hérite de la génétique, mais on transmet aussi une partie de l'épigénétique. Et donc, ça nous crée une responsabilité pour les générations à suivre. Et c'est formidable parce que c'est dans nos mains, donc ça dépend de nous et c'est à nous de faire. Et c'est pour ça qu'on traite le sujet de performance et de longévité, souvent avec un delta d'âge. À certains âges, on veut entendre performance. À mon âge, longévité, c'est tout à fait acceptable.
7: Mais dans tous les cas, il y a aussi une évolution. On parlait de changement structurel, culturel, mais il y a aussi un changement dans la rhétorique qui ruisselle sur le secteur beauté cosmétique. On ne parle plus de ralentissement du vieillissement, on ne parle plus de produits anti-âge, mais de préventifs et d'actions sur l'évolution. Toutes les actions qu'on peut mener, c'est ce que vous disiez.
17: Absolument. Et donc, on a par exemple beaucoup d'activités dans le biohacking, donc la reproduction de phénomènes physiologiques naturels, mais en accéléré. grâce à une meilleure compréhension scientifique médicale et à des technologies qui ont fait irruption dans le monde, disons, de la science et de la prévention santé au cours des dernières années.
7: Éric Brionne, c'est ce qu'on disait, il y a vraiment un changement dans la rhétorique, dans la manière de communiquer des marques autour de cette santé préventive. Et encore une fois, il ne faut surtout plus parler de produits anti-âge.
18: Il y a un désir profond, on le sent, c'est de prendre contrôle sur son corps et sa santé, être le CEO de son corps. C'est un insight extrêmement profond. Pourquoi ? Parce qu'aujourd'hui, le système de santé médicale occidentale et en crise, plus qu'en crise. Donc finalement, c'est une réponse à ce système médical qui part à volo, entre guillemets. Et là, en effet, la notion du mot, de la sémantique, elle est fondamentale. Mais il n'y a pas qu'une langue de la longévité, en fait. Et on voit qu'il y a des comportements extrêmement différents. Quand vous passez en Chine, on va être adepte dès la Gen Z du biohacking. En Occident, avec un discours différent. Donc le discours, il est vraiment très différent, très singulier. Mais par contre, ce qui est très intéressant en termes de marque, c'est qu'on commence à voir une bataille business entre des acteurs du luxe, traditionnels de la mode, de l'hôtellerie, et d'autres acteurs qui sont lors du premium. Donc il y a luxe contre premium qui s'attaque. Et aujourd'hui, l'interrogation du luxe, il va être plus sur les business models. Quels sont les business models qui sont associés à la longévité? Et ça, on est vraiment en phase d'écoute et d'apprendre.
7: On parlait de système de santé, Anagua. On s'inquiète une fois qu'on a dit cela, surtout en France, on est dans un cadre très réglementé. Est-ce que à côté, on a l'impression que la longévité et tout ce qui se développe, c'est que du marketing? Quelle efficacité? Est-ce que vous devez répondre à ça? Et votre positionnement aussi avec Hypersanté, c'est aussi une part de la réponse.
16: Oui, tout à fait. Et effectivement, oui, il y a une part réglementaire qui est très importante en France. Nous, pour l'événement, pour l'hypersanté, pour éviter justement le longevity washing qui commence à apparaître, on s'est entouré aussi d'un comité scientifique qui nous guide. Et nous-mêmes, on se forme énormément pour savoir sur les marques qui viennent à notre événement, par exemple, est-ce que c'est vraiment tangible, est-ce que c'est vraiment scientifique et est-ce que c'est sérieux. Donc, on fait beaucoup d'un travail de due diligence, finalement, pour se renseigner énormément. Et plus notre comité scientifique, voilà, qui nous accompagne sur ces questions-là. Et par rapport à l'étranger, où ce type d'événement existe déjà, nous, en France, on a fait le choix, mais c'était nécessaire, d'avoir ce comité scientifique. À l'étranger, il y a moins cette question qui se pose.
7: Oui, c'est ça, parce que c'est un peu la carte de visite et c'est ce qui donne de la crédibilité à l'événement, parce qu'on sait que la France est quand même à une relation très particulière avec son système de santé. Et encore une fois, c'est très réglementé. Ça veut dire, on croise quel type d'acteurs sur un événement comme celui-ci?
16: Alors, on est au croisement de 5 industries. On a effectivement l'industrie anti-âge ou ancienne anti-âge qui vient. On a aussi des sportifs qui viennent, eux, chercher plutôt la performance. On va avoir des entrepreneurs qui veulent aussi chercher la performance, mais au quotidien. Et puis, on va aussi avoir des professionnels de santé, ce qui représente pour nous l'année dernière 85% quand même de nos participants. Donc, c'est des professionnels qui viennent chercher aussi des nouvelles tendances et savoir comment mieux accompagner justement leurs patients au quotidien. Et puis, on a aussi une petite partie de participants qui correspond plus à des patients experts, entre guillemets, c'est-à-dire c'est des patients qui ont traversé des parcours de soins parfois très longs, qui ont été accompagnés justement par le système médical très longtemps et qui, à force, sont devenus experts de leur propre maladie. Voilà les personnes qu'on a.
7: Henri, Nicolas, Olivier, est-ce que vous vous êtes confrontés justement en lançant votre business à cette image, à ces difficultés d'un cadre très réglementé, j'imagine? Surtout que ça vient alimenter le fait que ça concerne une population très privilégiée. On vous vous adressez à une clientèle ultra premium.
17: Alors on s'adresse aujourd'hui à la maison épigénétique, à une clientèle de... On les appelle les corporate athlètes. C'est-à-dire en fait les athlètes du quotidien, dans leur vie professionnelle ou leur vie personnelle, et qui ont besoin de gérer leur santé comme un atout compétitif pour être les meilleurs dans ce qu'ils font. Donc il y a un niveau d'exigence. Corollairement, ils mettent des moyens, du temps, pour gérer leur santé. Néanmoins, on peut se poser la question si la longévité est un luxe. Peut-être que c'est aussi ouvert à tout le monde. Et il ne vous aura pas échappé que le leaderboard longévité aux États-Unis, c'est pas forcément ceux qui dépensent le plus qui sont en haut du classement. Je voudrais quand même dire que c'est pas forcément un monde qui s'oppose au monde médical. Mm-hmm. Pour moi, c'est un monde qui travaille main dans la main avec le monde médical, qui est très réglementé. Mais il serait temps maintenant de réconcilier ce qui est encore une fois, art de vivre, style de vie, avec la partie purement médicale. Et ça n'est que en faisant ça qu'on pourra répondre aux enjeux économiques que l'on a sur ce sujet, où de toute manière, dans tous les pays développés, les populations vieillissent, le coût des soins de santé augmente. Le seul moyen de faire face à nos systèmes de financement qui sont sous tension ou en faillite, c'est de créer de la prévention santé, de la responsabilisation individuelle. Et donc, il faut pouvoir donner des outils, des mesures régulières et un cadre pédagogique sur ce qu'est la santé pour tout le monde au quotidien.
7: Alors ça, c'est la finalité. C'est la finalité, c'est le vœu pieux. On se rend bien compte que avoir la possibilité de se saisir sur tout ce qui est un aspect préventif, ça touche, et des établissements comme le vôtre, à une clientèle d'abord plus aisée, avant que cela devienne un vrai art de vivre, finalement.
17: Pour chaque marché, il faut des leaders d'opinion, il faut Exactement. Des exemples. On en est encore à ce stade, mais encore une fois, la longévité peut se pratiquer de manière très simple au quotidien, sans forcément de très grands moyens.
7: Clara Arnoux, est-ce qu'on peut dire que longévité, c'est le culte de la performance? Et puis, j'aimerais qu'on vienne ensuite sur l'aspect s'offrir un check-up complet. C'est le cas aussi dans vos établissements. C'est un parcours personnalisé. Et donc, l'importance derrière de tout ce qu'est la tech pour porter cette industrie.
15: Tout à fait. Bah, je suis tout à fait d'accord avec ça. C'est synonyme de performance, synonyme de prendre soin de soi et de ralentir. Et c'est ce que vous disiez, quand les personnes viennent chez vous, elles prennent le temps. Et le temps, ça a de la valeur. Et sur toutes ces attentes des ultra-riches, nous, on discute beaucoup avec ces clients des maisons, ils ont vraiment des attentes sur, d'une part, la sérénité. Apporter de la sérénité, c'est apporter de la sécurité. Donc, c'est aussi anticiper, justement, les risques, la prévention. Et ça, c'est aussi lié à la santé, c'est lié à la performance aussi. Pour ça, l'IA, évidemment, elle a un rôle majeur pour aider dans ce cycle d'anticipation. Après, ce qu'il faut savoir, c'est que plus l'IA est utilisée, plus on peut avoir des parcours hyper personnalisés, et que le cadre éthique et dans toute cette gestion aussi de confidentialité des données est extrêmement important, parce que le client doit se sentir aussi en sécurité aussi par rapport à ses propres données. Donc d'avoir un vrai cadre, ça permet effectivement de pousser encore plus l'innovation, donc l'innovation technologique, et puis aussi ça permet malgré tout de mettre en avant l'humain. Parce que la longévité, la santé, c'est prendre soin, donc on parle d'humain en soi.
7: Oui, puis on revient finalement à ce qu'au départ on voyait comme une expérience de l'ultra-personnalisation. C'est là où il faut faire la différence en termes d'investissement et d'innovation technologique.
17: Oui, et puis vous voyez bien les cycles de la technologie.
7: Oui.
17: Au départ c'est très très cher, et puis ça se réduit et c'est accessible plus facilement. On n'échappe pas à la règle, c'est exactement ce qu'on est en train de vivre.
7: Anagua, dans l'hypersanté, sur l'événement, est-ce que là aussi, il faut avoir, pour avoir des profils crédibles, des profils dans l'innovation, dans la tech, justement sur les données, la préservation, hein, c'est important aussi, des données, et sur l'IA?
16: Oui, tout à fait. Donc, on va avoir justement une table ronde sur le futur de la santé, et on aura justement quelqu'un qui viendra parler d'IA, parce que c'est une nécessité aujourd'hui, c'est majeur. Donc oui, pour ces sujets-là. Après, la longévité, comme Henri-Nicolas l'a dit, c'est aussi, mine de rien, avoir ces certains basiques, de pouvoir bien dormir, de pouvoir bien manger, de pouvoir bouger aussi. Donc c'est important pour nous de revenir sur ces basiques, et on y reviendra pendant ce week-end-là. Et aussi pour compléter et rebondir, je pense qu'effectivement la longévité, c'est pas que du luxe, ça peut être aussi accessible. Et nous, notre volonté avec l'hypersanté, c'est justement de démocratiser la longévité en donnant accès à des experts de haut niveau, pouvoir leur parler facilement, ils sont pas toujours accessibles, et puis aussi donner l'accès à des technologies qui sont réservées d'habitude à certaines élites. Je pense à des caissons d'oxygène hyperbare, par exemple, à des caissons de photobiomodulation corps entier, des choses comme ça.
7: Donc finalement, il y a à la fois le point d'entrée avec le luxe par excellence, parce qu'on accède à des technologies très particulières, et l'enjeu, comme c'est une philosophie et une manière de vivre, est de la prévention, de démocratisation.
16: Oui, tout à fait. Et je pense que la démocratisation, elle passe aussi par rendre la longévité aspirationnelle. Parce que l'image de Brian Johnson aux États-Unis, elle ne donne pas très envie à tout le monde. Donc la longévité, c'est aussi prendre soin de soi pour vivre plus longtemps en bonne santé. Ce n'est pas non plus que de la performance. on a deux types de personnalités, ceux qui sont pour la performance et ceux qui sont justement plus pour le lifestyle, le prendre soin de soi et vivre en bonne santé.
19: Éric Brionne, vous vouliez réagir et puis je voudrais vous entendre aussi sur le fait de, vous en parliez tout à l'heure, est-ce que ça y est, toute l'industrie s'en empare ?
18: Justement, je réponds à la réponse, c'était l'idée en fait. C'est intéressant de voir les blocages aujourd'hui de l'industrie du luxe traditionnel, oui. Je dis bien qu'il a parfaitement ciblé, hein, on voit. Il y a deux freins. Le premier frein, en effet, il est administratif, il est législatif. Oui. Et aujourd'hui, clairement, on peut faire beaucoup plus de choses en Suisse qu'en France.
19: Oui, oui,
18: et
19: ça,
18: les géants du luxe étant français, il y a cette interrogation de ne pas être fort dans son territoire. Ça, c'est le premier point. Le deuxième point, en effet, il est technologique. En fait, et on le voit à la maison épigénétique, l'IA est omniprésente. En fait, pourquoi l'IA est omniprésente ? Passer une semaine en Suisse va vous changer la vie l'espace d'une semaine. Puis après, on revient à un style de vie classique. L'IA est là pour vous conseiller, être un vrai compagnon pour vous guider.
19: Oui, pour avoir ce côté ultra personnalisé. On attend une réponse individuelle. On n'attend pas une réponse, la réponse de massification du luxe. On attend justement ce qui me correspond.
17: Individuel et contextualisé. La réponse qu'on va vous donner va dépendre de comment vous avez dormi hier, quelles sont vos échéances professionnelles, si vous avez du jet lag parce que vous revenez de voyage, etc. Donc on s'attend à une contextualisation d'une réponse extrêmement individualisée et il n'y a que la technologie qui peut industrialiser l'individualisation de ces données et reconnecter les données lifestyle qui viennent par exemple de wearable avec des données médicales structurées pour que ce soit consistant. Notre opportunité technologique, elle est juste incroyable, c'est qu'on peut re-assembler des données qui aujourd'hui sont en silo par spécialité médicale, parce qu'on a tellement appris sur les dernières décennies qu'on a été obligé de l'organiser par spécialité. Mais maintenant, la technologie nous permet de repartir.
19: Tout rassembler, tout croiser.
17: Voilà, et de revenir à quelque chose de très 360. Et comme le disait Clara, tout l'aspect mental et l'aspect, je dirais, paramédical aussi est devenu un élément absolument essentiel de cette approche holistique.
19: C'est un peu la même confrontation qu'on a pu avoir sur des décennies précédentes entre le paramédical, une médecine douce qui nous enveloppe et la médecine traditionnelle finalement.
17: Oui, mais vous savez, on a qu'une vie. Alors on a des approches qui sont différentes, c'est un continuum. On ne peut pas attendre l'aspect symptomatique. Aujourd'hui, pour dire les choses clairement, on meurt de maladies chroniques. Il y a quatre grandes maladies chroniques. La plupart de ces maladies, elles démarrent 10 ans, 20 ans, 30 ans avant d'être symptomatiques. Et donc, en fait, ça veut dire quoi ? Il faut améliorer nos diagnostics et suivre nos données le plus possible. Il nous faut donc des outils. Il faut des outils individuels. Il y a des outils très sophistiqués. Il y a des outils plus simples. Et puis, il y a le phénomène de l'industrialisation, de la mise à disposition du plus grand nombre qui va nous aider.
19: On en reviendra toujours à ce fameux accès.
18: Mais néanmoins, la longévité, en fait, il y a une vie d'asset derrière. Il faut avoir une vraie philosophie de vie, mais le luxe est un raccourci, si vous voulez. Et pour répondre aujourd'hui, concrètement, il y a un groupe qui veut être à l'avant-garde du sujet, c'est Kering. Vous voyez, dans aucun autre président, enfin Luca Di Meo pour ne pas le citer, qui dit clairement les moteurs de croissance pour Kering, c'est wellness, longévité ici. Et si je fais
19: parce que lui-même a pas une approche du luxe traditionnel.
18: Exactement, d'outsider. Donc il voit cette diagonale entre guillemets. Mais il y a tellement de choses à faire. Enfin là, on revient deux secondes sur le wellness, qui est quand même extrêmement intéressant. Quand on voit confirmer le business du wellness dans l'univers hôtelier, ça représente 10% du chiffre d'affaires. En fait, ça représente exactement ce que représentait la restauration il y a 20 ans. Ouais. Donc, il y a un pipeline vraiment de croissance pour l'hôtellerie de luxe sur wellness et longévité. Mais aujourd'hui, longévité étant le désir absolu, il faut connecter forcément la wellness avec la question de longévité.
19: Et Clara Arnoux, c'est aussi générationnel.
20: Alors, c'est générationnel, mais pas que, parce que je pense que ça parle à plusieurs générations. Et c'est ça qui est hyper fort. Et en fait, dans cet esprit d'apporter une réponse très individualisée, parce que c'est sur son propre parcours de santé, ça a une notion aussi très communautaire. Ça rassemble aussi les gens, ça peut rassembler des générations, et du coup, ça connecte. Et ça, vraiment, se sentir faire partie d'eux aussi quelque chose, ce sentiment d'union, c'est aussi clairement dans les attentes des clients du luxe.
18: Alors, et une égalité des sexes aussi. Oui, extrêmement intéressant sur la longévité féminine qui devient un vrai sujet ici.
19: Oui, alors que ça souvent
18: alors que la biologie féminine a été sous-traitée, donc les femmes vivent plus longtemps mais en moins bonne santé entre guillemets ici, et donc là on voit vraiment un rapport au biohacking féminin qui est en train d'être autant challengé. Il y a autant de femmes que d'hommes qui viennent biohackers, en particulier Gen Z.
19: Mais justement, est-ce que c'est pas là que pour l'industrie du luxe traditionnel, c'est un point d'entrée? On a la difficulté d'aller chercher la Gen Z, ou alors d'avoir un discours convaincant. Et là, le fait d'être dans la santé préventive, de la prendre le plus tôt possible et d'être porté par cette idée de longévité, c'est un point d'entrée.
20: Alors, c'est un point d'entrée, mais pas pour toutes les marques, parce qu'il faut quand même une légitimité, un ancrage.
19: Oui, là, il faut que la marque, elle soit crédible.
20: Parce que sinon, il n'y a plus de crédibilité, parce qu'on parle d'une science. Donc, il y a vraiment cet aspect de crédibilité.
18: C'est la grosse difficulté.
20: Exactement.
18: Crédibilité et rêve.
20: Tout à fait, parce que pour les marques de luxe, c'est plutôt un axe qui vise l'ultra, les ultra-riches. Donc, c'est 2% de la clientèle qui représente à peu près 40% des dépenses. Donc, c'est là aussi où le point d'entrée n'est pas toujours évident dans les business models.
19: Alors que l'enjeu, et vous le disiez Anagua, c'est d'amener la crédibilité, l'expertise scientifique, médicale, etc., la rencontre, la transmission de l'ensemble et la rencontre entre tous les segments, mais de démocratiser, de prêcher presque.
16: De prêcher, alors oui.
19: Évangéliser,
16: c'est assez un grand mot, mais en tout cas, effectivement, de le rendre sexy, en fait, ce sujet. On a de la chance, pour revenir sur les Gen Z aussi, mine de rien, que c'est forcément des générations qui sont beaucoup plus à l'aise avec les technologies aussi, oui, avec les objets connectés. Donc, je pense que la porte d'entrée pour eux, elle commence déjà là. Ils ont une Apple Watch. Il y en a qui portent des montres connectées. Donc, c'est une manière déjà de mettre le pied, finalement, dans cette question-là.
19: Bon, on aura l'occasion largement d'y revenir et de faire les bilans au fur et à mesure de ce que prend comme place la longévité et dans le discours des maisons de luxe traditionnelles, mais pas que, hein, on l'a vu, c'est plus global et voué à se démocratiser. Il y a derrière, en toile de fond, le vrai sujet de l'accès aux soins et du rapport à la santé aussi en France, mais pas que. Merci à tous les quatre d'avoir été dans Iconic Business. Clara Arnoud-Piret, directrice du département luxe de Nelly Rodi. Henri Nicolas Olivier, cofondateur de Maison Épigénétique. Anagua, organisatrice de l'événement Hypersanté. Et Eric Brionne, directeur général du Journal du Luxe. C'est une émission, bien sûr, à retrouver dès à présent en podcast et en replay sur la bfmbusiness.com. Et on se retrouve tous les vendredis en télé et radio à 21h.
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21: Et nous recevons Edouard Rémur, PDG de Virtual Browser. Bonjour.
22: Bonjour Sandra.
21: Bienvenue dans cette émission start-up française de cybersécurité. Ça veut dire navigateur virtuel, Virtual Browser, c'est ça?
22: Tout à fait.
21: Qu'est-ce que vous faites précisément?
22: Alors c'est une solution qui vous permet de manière totalement transparente pour vous de naviguer sur Internet en étant complètement protégé. On dit souvent que vous êtes invisible et intouchable. On a une technologie d'isolation qu'on appelle rupture protocolaire, mais qui vous permet de naviguer sans être réellement en contact avec le web.
21: Ça veut dire que je fais une recherche, je clique sur un lien, et je ne vais pas aller directement sur ce lien, je ne serai pas sur leur site?
22: Exactement. En fait, quand vous allez vous connecter, votre navigateur habituel, de manière transparente pour vous, ne va pas se connecter directement au site web, mais va se connecter à un serveur Virtual Browser qui, lui, va se connecter au site web et vous renvoyer un simple flux vidéo dans votre navigateur habituel. Et la beauté de la solution, c'est que cette opération est totalement invisible pour vous. Mais entre le site web et vous, il n'y a que de la vidéo. Et on prend souvent l'exemple du militaire qui pilote un drone de reconnaissance pour illustrer le concept. Lorsque le militaire pilote un drone, il a l'impression d'être dans le cockpit. Mmh. Sauf que si le drone se fait abattre, on ne peut pas atteindre le militaire. On ne sait pas qui il est et où il est. Et c'est la même chose lorsque vous surfez sur le web. Vous pouvez aller sur le site web le plus dangereux au monde. L'attaquant ne sait pas qui vous êtes, où vous êtes et ne peut pas remonter jusqu'à vous. Vous êtes invisible et intouchable.
23: Léa. Et qui derrière dirige cette vidéo? Est-ce qu'il y a par exemple une IA, une technologie qui en parallèle a un écran et qui elle va pouvoir aller sur ces sites suspects en question et juger qu'ils sont malveillants?
22: Non, ce n'est pas une IA, c'est 5 ans de R&D qui ont permis à un concept de décoder la page, la retranscrire dans une vidéo et la transférer sur votre navigateur de manière transparente pour vous. C'est une isolation qui est invisible. En fait, en cybersécurité, une solution rencontre un succès si elle ne génère pas de contraintes pour l'utilisateur. Et aujourd'hui, vu que 80% des attaques passent par le navigateur web, l'isolation est la meilleure réponse contre tous les virus qui circulent aujourd'hui sur le web et les IA qui sont de plus en plus puissantes. On a beaucoup parlé de Mythos qui inquiète beaucoup de gens, mais l'isolation est le seul moyen de vous protéger.
21: Est-ce que vous avez calculé justement l'efficacité derrière de le taux d'attaque ou le taux de protection des entreprises ? Parce que les entreprises, c'est Dassault, c'est Thales, c'est Ariane Group, c'est le Quai d'Orsay qui vous font confiance. Est-ce que vous avez calculé ce taux de protection qu'elles ont grâce à votre outil ?
22: Oui, on estime qu'on peut enlever 70% des attaques qui passent par le navigateur. Parce qu'on va dire, l'utilisateur, lorsqu'il navigue avec notre technologie, n'est pas en contact direct avec le danger. Si on prend une autre analogie avec le monde réel, si demain, vous aviez un virus Ebola puissance 1000 qui était diffusé dans l'air, vous auriez deux options. Soit attendre un vaccin qui pourrait être obsolète le jour où il est disponible, soit on vous mettrait une forme d'isolation, une bulle invisible, qui vous permettrait de vous balader dans la rue sans être en contact. Et donc, cette isolation vous permet de vous protéger contre n'importe quel type d'attaque.
23: Vous avez abordé Mythos, justement. Donc, on a à l'ère des agents IA. Est-ce que votre fonctionnalité fonctionne que pour les humains ou quand j'enverrai mon agent IA cliquer sur des sites navigués pour moi sur Internet, lui pourrait être, entre guillemets, un peu plus libre ?
22: Alors, à terme, ça ne fonctionne que pour les humains. Aujourd'hui pour les entreprises, demain pour les particuliers. Mais effectivement, on a pris en compte ce nouveau concept et on développera une adaptation de notre solution pour protéger également vos propres agents IA, puisque demain, on sait que lorsque vous naviguerez sur le web, ce ne sera pas toujours vous qui directement naviguerez, mais plutôt certains de vos agents IA.
21: Vous venez de lever 6 millions d'euros. Ça va vous permettre de faire quoi dans le développement ?
22: Alors, il y a trois axes. Le premier, c'est renforcer notre R&D. On a aujourd'hui une avance sur le marché et on est la seule solution qui est labellisée par l'ANSSI, l'Agence Nationale de la Sécurité des Systèmes d'Information. Donc, il faut qu'on garde cette avance. C'est assez rare que le petit français ait une avance sur le marché à la fois américain et chinois. Deuxième axe, c'est l'Europe. On vient d'ouvrir trois nouveaux pays en Europe, la Suisse, la Belgique et l'Allemagne. On a déjà 10 clients qui ont adopté cette solution dans ces différents pays. Et le troisième axe, c'est ce qu'on appelle le channel, la vente indirecte, trouver des partenaires qui vont distribuer notre solution. Et pour cela, on attaque le Middle East. C'est une région où les solutions de cybersécurité françaises et européennes, on le vend en poupe et ont effectivement beaucoup d'atouts pour ce marché.
23: Comment vous faites pour que votre solution soit à jour sur les sites internet ? Parce que j'imagine qu'il y a un site internet qui est créé tous les 0,02 secondes. Comment vous faites pour que votre technologie détecte immédiatement au moment où il est créé que le site est malveillant ?
22: Alors en fait, c'est plus simple que ça. Pour les entreprises, on peut envoyer 100% de la navigation avec notre technologie. Et l'isolation est permanente. On a des clients que vous avez cités, que je n'aurais pas dû citer, mais qui utilisent cette technologie pour 100% de l'activité de navigation web de leurs collaborateurs. En fait, sans vous en rendre compte, vous n'êtes jamais en contact direct avec le site web. Et donc, tous les codes malveillants, les zéro day, ne peuvent pas vous atteindre. Notre technologie, on va dire, crée des navigateurs jetables à la volée. À chaque fois que vous ouvrez votre ordinateur pour vous connecter à Internet, notre serveur crée un moteur de rendu, un mini-navigateur jetable, qui lui va se connecter. Et à la fin de votre session, le navigateur est détruit et on ne laisse absolument aucune trace de votre passage sur le web.
21: Ça coûte combien une entreprise de se doter de votre technologie ?
22: Alors, c'est compliqué de donner des prix comme ça en direct, mais il faut compter quelques euros par mois par utilisateur, 1 ou 2 euros par mois. Donc, par rapport à l'économie que vous faites, ce n'est pas vraiment un sujet.
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5: Bonjour, bonjour et bienvenue dans La France à tout pour réussir. Chaque semaine, vous le savez, un concentré d'économie positive sur BFM Business. Et cette semaine, vous le voyez, une émission délocalisée. Nous sommes au CESE à Paris, le Conseil économique, social et environnemental, à l'occasion du Top AFEP. C'est la 8e édition. Cette émission a été enregistrée lors du Top AFEP. C'était le 28 mars. Et c'est l'occasion de faire un bilan de ces échanges, puisque c'est le principe du Top AFEP, de ces échanges entre les patrons de grands groupes et les patrons de nos PME françaises. Et les PME, eh bien, trois sont avec moi aujourd'hui sur ce plateau pour parler notamment de solutions de recyclage et de solutions environnementales. Je recevrai Clarisse Maillet, directrice générale d'Aérométal, entreprise spécialisée dans le recyclage de métaux industriels. Aérométal qui est basée en Saône-et-Loire, tout près de Chalon-sur-Saône. Toujours en Bourgogne, on parlera du groupe Bordet, installé en Côte d'Or depuis 1860. Son président, Cyril Florest, nous expliquera son activité de création de biocharbon et de bio-huile à partir de résidus de bois, mais aussi il nous parlera de sa nouvelle usine qui ouvrira dans la Nièvre l'année prochaine. Enfin, je recevrai Olivier Dalle, le fondateur d'Environnement Massif Central, une entreprise lausérienne qui trie et qui recycle notamment des déchets ménagers plastiques. Il nous expliquera tout, un secteur qui est en pleine expansion. Bonjour Clarisse Maillet.
6: Bonjour Jérôme.
5: Vous êtes la directrice générale, je le disais, d'Aérométal. Donc avec vous, on va parler de recyclage de métaux industriels comme le nickel, le molybdène, le cobalt et le titane. L'entreprise, je le disais, est basée en Saône-et-Loire, donc en région Bourgogne-Franche-Comté. Alors ces métaux, comment ça marche? Vous les récupérez auprès de qui et qu'est-ce que vous en faites?
6: Alors, nous recyclons les métaux critiques et stratégiques. Ce sont des métaux qui sont rares dans la croûte terrestre et qui rentrent dans des secteurs de pointe comme l'aéronautique, le médical, la défense et le nucléaire. Donc on va sourcer sur toute la France ces métaux directement auprès des grands donneurs d'ordre ou des sous-traitants qui vont usiner ou qui vont fabriquer des pièces. Donc nous, on récupère les rebuts neufs d'industrie. On va venir les analyser unitairement pour pouvoir les remettre dans le process de fabrication. Et là, on parle de souveraineté nationale, puisque c'est important pour nous de garder le métal en France pour pouvoir approvisionner les grandes entreprises comme Airbus pour l'aéronautique, Framatome pour le nucléaire. Donc nous allons venir analyser unitairement chaque pièce, la découper, la préparer, et elle sera ensuite refondue par une fonderie pour refaire soit la même pièce, soit une pièce différente, mais avec le même alliage, puisque nous recyclons des alliages métalliques.
5: On reparlera dans un instant plus en détail de votre activité, de votre modèle économique, mais aussi de votre agrandissement avec, depuis un an, un nouveau site près de Chalon-sur-Saône. Mais tout d'abord, le bilan de votre matinée ici au Top AFEP. Vous avez vu qui et qu'est-ce que ça a donné?
6: Alors, c'était une matinée extraordinaire puisque nous avions trois rendez-vous avec des donneurs d'ordre. Nous avions un rendez-vous avec Verallia, Saint-Gobain et puis Forvia. Et nous avions également quatre rendez-vous avec des PME. Donc, nous avons pu échanger. Concernant les grands donneurs d'ordre, on a été très, très bien accueillis. Le Top AFEP est très, très bien organisé. Et au début, on se disait 7 minutes, ça va être court. Mais finalement, on a été droit à l'essentiel, droit au but. Ça a permis de vraiment sortir la quintessence de ce qu'on avait à dire. Et on a eu des personnes qui étaient très à l'écoute. Et on repart très satisfait.
5: Et c'est des perspectives de business, c'est des perspectives de collaboration technique ou technologique. C'est quoi le Top AFEP?
6: Alors, c'est plus une collaboration commerciale. Et vraiment venir en sous-traitance de ces grands groupes, puisqu'on a quand même une grande part de sous-traitance, nous, les TPE-PME, à l'égard de ces grands groupes. On en parlera certainement tout à l'heure avec le livre blanc. Mais c'était vraiment leur apporter une solution d'économie circulaire.
5: On va continuer ce premier tour de table. Bonjour Cyril Florès.
8: Bonjour Jérôme.
5: Vous êtes vous aussi donc à la tête d'une entreprise implantée en Bourgogne-Franche-Comté. C'est le groupe Bordet qui est installé précisément à Leuglé. C'est en Côte d'Or depuis 1860. Alors qu'est-ce qu'on fait dans le groupe Bordet depuis 166 ans?
8: Alors depuis 166 ans, le groupe Bordet, c'est un industriel producteur de charbon de bois. À l'origine, charbon de bois et acide acétique. À l'origine, on produisait du charbon de bois pour la combustion. Aujourd'hui, avec l'évolution des besoins, aujourd'hui, le charbon de bois, on est en train de transformer nos marchés pour pouvoir adresser des marchés de décarbonation. On a commencé par des marchés de combustion, on va passer on va aller vers des marchés de filtration de l'eau, des marchés de dépollution de biogaz,
5: oui,
8: également, pour pouvoir avoir une utilité au travers nos activités.
5: Et dans quelques instants, donc, on parlera plus en détail de ce pivot d'une partie de vos activités, même d'une nouvelle usine que vous allez construire dans le département voisin de la Nièvre. Mais la même question qu'à Clarisse Maillet, le bilan, vous, de cette matinée ici, ce samedi matin, au Top AFEB, vous avez rencontré qui et de quoi avez-vous parlé?
8: Alors, on a rencontré 3-4 grands patrons. On a rencontré Total, on a rencontré Engie, Suez et également Fives. L'idée, c'est déjà d'échanger autour du projet, de regarder si l'appétence autour de notre projet, autour de cette nouvelle page qu'on est en train d'écrire, car bordé 166 ans, on repart comme une start-up. L'idée, c'est

0: vous avez créé en Lozère en 1997. Depuis 2004, le siège est à Mende. Et votre activité, c'est le tri de déchets, à viser ensuite de recyclage, donc de valorisation de ces déchets. Expliquez-nous ce que vous faites chez Environnement Massif Central.
1: Donc notre société a été créée en 1997, après ma sortie de la faculté, avec 80 000 francs. Et ma volonté a toujours été de créer une dynamique économique dans le plus beau département de France, mais le moins peuplé aussi.
0: Je suis d'accord.
1: Voilà. Et donc, j'avais fait un DESS et j'ai étudié l'eau, l'air et les déchets. Et donc, après mon DESS, on devait faire un stage de 6 mois. Et là, j'ai fait une étude technico-économique sur la création d'une société pour revaloriser les déchets. Donc ça, je suis allé très large et donc on a travaillé sur tout type de déchets, que ce soit les déchets ménagers jusqu'au bois, carton, ferraille et plastique. Et maintenant, depuis une dizaine d'années, on s'oriente plus sur le recyclage de plastique. Et notre spécialité, c'est vraiment la mise en œuvre d'unités pour traiter les plastiques. Et donc il y a autant de typologies de plastique. Et donc, on ne traite pas des big bags comme on peut traiter des bouteilles, comme on peut traiter des bidons. Donc, on a vraiment une spécialité dans cette typologie de choses, mettre en place des lignes. Et surtout, nous, c'est qu'on les exploite. Et on est un laboratoire à l'échelle 1 au niveau du département de la Lozère où on a toute une série de technologies bien différentes. Donc, ça va des robots automatiques. On trie de 1,50 m les morceaux de plastique. On peut trier de 1,50 m jusqu'à 15 mm. Et donc, c'est avec différentes technos, des robots. On a un très gros partenariat avec la société Pélin-Questé à Pertuis, qui nous fournit toutes les machines de tri optique. Et on travaille aussi sur des petites granulométries. Donc, on fait de la séparation densimétrique, de la séparation aérolique, différentes technos. Et ça nous permet d'éprouver nos lignes avant de pouvoir les mettre en place.
0: Et vous êtes en pleine expansion avec de nouveaux bâtiments et de nouvelles lignes de production. On en reparlera. Même question qu'à mes deux premiers invités. Vous avez rencontré qui lors de cette 8e édition du Top AFEP et quel est le premier bilan à l'instant T que vous en faites?
1: Alors le Top AFEP, pour moi, il y a certains enfants qui rêvent de rencontrer Mbappé, Ronaldo ou autre. Et ben moi, je rêvais de rencontrer Robert Peugeot, quand même descendant de la famille Peugeot. Je rêvais de rencontrer Patrick Pouyanné, grand patron
0: de Total, ouais.
1: Très charismatique. Je rêvais de rencontrer la société FIV avec Monsieur Sanchez, qui était fondateur de la locomotive à vapeur en 1800 et quelques, et Monsieur Palmieri, la Société Générale.
0: Et voilà. Vous les avez tous vus, les quatre?
1: Ah oui, je les ai tous vus. Et c'est vrai que 7 minutes, ça passe vite, c'est intense. Et c'est émotionnellement bien parce que c'est quand même des gens qu'on voit à la télé, qu'on voit dans les journaux. Et on se dit, on est là avec eux et on discute.
0: Et qui ne descendent pas souvent à Mende, hein. Pas trop.
1: Malheureusement, par contre, on a un très bel aérodrome et ils seront les bienvenus quand ils veulent.
0: L'aérodrome qui a servi de scène finale au film La Grande Vadrouille. Et alors, est-ce qu'il y aura du bilan quand même? Est-ce que ça, c'est une belle rencontre? C'est un rêve, certes, mais est-ce qu'il y aura des suites derrière?
1: Ah oui, je compte bien. On a présenté notre société. Alors nous, en plus, on en parlera seulement un petit peu plus tard, mais on est en pleine levée de fonds, parce que le but du jeu, c'est de dupliquer notre modèle économique. Donc on croise les doigts, on y croit, on pense qu'on les a séduits et on est sûr qu'ils ont été intéressés par nos process.
0: Je reprends la présentation de vos activités un peu plus dans le détail. Je reviens avec vous, Clarisse Maillet, directrice générale d'Aérométal. Donc on a compris le recyclage et la valorisation des métaux industriels. Quelques chiffres clés sur votre entreprise, le chiffre d'affaires. Je crois qu'il y a beaucoup à l'international d'ailleurs.
2: Oui, il y a beaucoup à l'international puisque nos clients principaux sont les fonderies. Et que l'essentiel des fonderies aujourd'hui est en Europe, alors un peu dans le sud de l'Europe, en Italie, et puis également hors Europe pour la Grande-Bretagne.
0: Donc le chiffre d'affaires final, ça fait combien?
2: Le chiffre d'affaires final, on est en moyenne à 15 millions d'euros, puisqu'on est indexé sur les cours, donc on a un chiffre d'affaires qui varie entre 14 et 17. Donc généralement, on est à 15 millions en moyenne.
0: Les effectifs de l'entreprise Aérométal?
2: Aujourd'hui, nous sommes 23 collaborateurs. Donc nous avons déménagé, puisque je pense qu'on va en parler après, sur un nouveau site. Et donc ce nouveau site a été dessiné par nos collaborateurs. On leur a demandé de nous dessiner leur usine idéale. Et donc c'est ce qui a été fait, puisqu'on travaillait sur 4 500 m². Et avec le Covid, on avait perdu une partie du chiffre d'affaires qu'on faisait avec l'aéronautique. Et on n'a pas laissé tomber l'activité, donc on a continué à chercher, on a travaillé avec d'autres activités, on a développé d'autres activités. Et post-Covid, quand la

0: L'aéronautique a été relancée. On n'avait plus de place pour réceptionner la matière issue de l'aéronautique. Donc c'est pour ça que ça nous a demandé de réfléchir sur un agrandissement. Donc cet agrandissement a été pensé pour être vraiment le plus écologique possible. Et on a fait intervenir un ergonome pour la qualité de vie au travail. Donc c'est un bâtiment qui fait 9 500 m² et qui est totalement autonome au niveau de l'énergie et de l'hydrique.
1: Et c'est un bâtiment qui est dans la zone qui s'appelle Saône-Or, à Viré-le-Grand. C'est l'ancienne friche Kodak, je crois.
0: Tout à fait.
1: En plus. Et c'est le symbole aussi de la réindustrialisation, que quand une entreprise meurt, et on sait qu'elle est morte dans des conditions difficiles pour la région, on en parlait sur ce plateau même il y a quelques semaines avec Sébastien Martin, ministre de l'Industrie. Il y a des industries, certes, qui ne sont plus là, mais d'autres sont là pour prendre le relais et pour écrire une nouvelle page de l'industrie.
0: Voilà, tout à fait. Alors, le ministre Sébastien Martin était mon binôme sur territoire d'industrie du Grand Chalon.
1: C'est un habitant de... Il est originaire de Saône-et-Loire.
0: Voilà, de Saône-et-Loire. Donc, ce qui était important pour nous, c'était d'avoir ce site clé en main, France 2030, du territoire d'industrie, puisqu'on est territoire d'industrie sur le Grand Chalon. Et ce qui était intéressant, c'est que ça nous a permis d'accélérer notre implantation, puisque toutes les études géologiques, d'urbanisme avaient été réalisées par le Grand Chalon. Donc on a économisé 18 mois sur notre projet. Donc c'est pour ça qu'au niveau de la CPME nationale, je suis également présente de la section industrie, et on prône la mise en place des sites clés en main pour les TPE-PME, et notamment des sites clés en main de moins de 2 hectares.
1: Et vous sortez un livre blanc en faveur de la réindustrialisation avec quelques idées claires, choc, pour que l'on remonte un peu la part du PIB de l'industrie, parce qu'on est à 9% et votre objectif, c'est de monter à combien ?
0: Monter à 13%.
1: À quelle échéance ?
0: À échéance 2035. L'objectif, il a été fixé par Amir Reza Tofighi, qui est notre président de la CPME nationale, qui m'a donné pour mission il y a un an de rédiger un livre blanc sur la relance industrielle en France, comment on pouvait relancer l'industrie, comment les TPE-PME peuvent s'inscrire dans cette relance industrielle. Alors on a commencé à regarder quelques chiffres. Les TPE-PME, c'est 34% des emplois, c'est plus d'un million d'emplois dans l'industrie, et c'est également 19% des frais de recherche. On dépense quand même 19% de la recherche dans l'industrie. C'est important aussi de le ramener à la journée d'aujourd'hui, puisque le top à fête, c'est la rencontre entre les grandes entreprises et les TPE-PME. Il faut savoir que 38% de la sous-traitance, c'est de la sous-traitance de spécificité. On était, il y a quelques temps de ça, dans de la sous-traitance de capacité. Aujourd'hui, les grands groupes s'appuient sur les TPE-PME pour aller sur de la technicité, sur un savoir-faire qu'ils n'ont plus forcément. Donc la réindustrialisation, l'équipe de France industrielle, elle doit se faire avec les TPE-PME et les grands groupes. On doit vraiment agir ensemble dans une équipe nationale.
1: On reste donc dans la région de Bourgogne. Je me retourne avec vous, Cyril Flores. Donc on a bien compris le cœur de votre activité. Mais avant de reparler du pivot que vous êtes en train de faire, un mot quand même sur votre cœur d'activité. La pyrolyse, expliquez-nous en quelques mots simples, comment est-ce qu'on crée du biocharbon et des biohuiles à partir de cette pyrolyse, et le procédé que vous avez mis au point pour, je crois, faire dans le même four les deux, en fait, c'est ça ?
2: La pyrolyse de bois, on utilise l'intrant, c'est du bois que l'on récupère en circuit court. Donc c'est des déchets de bois qui proviennent de Syrie. Le bois est pyrolysé dans le four, il est brûlé dans le four en absence d'oxygène. Lorsque l'on pyrolyse du bois, on obtient trois produits. Le premier produit, c'est du charbon, du biocharbon, du charbon vert, charbon végétal également appelé. Le deuxième produit, c'est du gaz, du syngas, qui est recyclé à l'intérieur de l'usine, qui est recyclé à l'intérieur du four pour le maintenir en température, donc pour ramener toute l'énergie au niveau du four et également au niveau de la chaudière pour pouvoir le transformer en fumée qui nous permet de sécher. Donc on est dans un circuit fermé. Dès lors que qu'on lance la pyrolyse, 24 heures sur 24, 7 jours sur 7, on n'utilise plus ou on utilise très peu d'énergie autre que l'énergie que l'on produit. La pyrolyse de bois, c'est également des biohuiles qui sont produits. Donc des biohuiles, pareil, qui sont des biohuiles végétales, qui peuvent venir également substituer les produits pétro-sourcés. Et la pyrolyse, enfin, c'est du charbon, du biochar, que l'on sort, qui est le troisième produit.
1: Et les produits que vous sortez, ils sont à destination de qui ? Qui sont vos clients ?
2: Alors, à l'origine, c'était de la combustion. Donc, combustion, c'est barbecue, c'est restaurant, c'est également les hauts fourneaux. Aujourd'hui, le virage que l'on a pris, c'est dans la décarbonation, c'est de travailler dans le charbon actif pour entrer dans la filtration de l'eau. Donc nos clients, ce sont, pour pouvoir filtrer l'eau usée, potabiliser l'eau. Donc ça peut être Suez, ça peut être Veolia, ça peut être toute eau qui doit être filtrée des micropolluants.
1: Et cette diversification vers le traitement de l'eau, ça passe par le projet Carbo, CARBEAU, que vous portez avec le CNRS et avec le groupe Suez.
2: Exactement. Cette diversification, ou cette nouvelle page plutôt que diversification, au départ, nous avions une usine industrielle à destination de l'industrie. Mmh. Aujourd'hui, c'est une industrie à destination de l'humain. Donc la filtration de l'eau, la purification du biogaz également, donc pour la souveraineté. Donc le projet Carbo est une première pierre dans ce projet, c'est le développement de charbon filtrant pour potabiliser l'eau.
1: Quelques chiffres clés, Cyril Flores, sur votre activité, le chiffre d'affaires et les effectifs.
2: Chiffre d'affaires aujourd'hui, 2025, 6,2 millions. Effectifs, 40 personnes, quarantaine de personnes.
1: Vous avez du mal à recruter ou pas ?
2: C'est pas simple de recruter en région, en Côte d'Or. Le Glay, c'est compliqué de recruter en effet.
1: Rapidement, une autre de vos actualités qui pour vous compte, c'est cette deuxième usine qui devrait voir le jour en 2027. Et donc, vous allez dans le département voisin de la Nièvre, précisément à Decize, pour une deuxième usine. Hein, c'est bien cela ?
2: Tout à fait. On reste toujours en Bourgogne, on part dans la Nièvre. Le projet, c'est avant tout la rencontre avec un industriel qui avait besoin de se décarboner. Un industriel qui est parmi les 50 émetteurs de CO2 qui doivent rentrer dans un programme pour se décarboner. Ça, c'est la genèse du projet. Ça a donné une nouvelle usine que l'on travaille sur Decize, en effet, dans la Nièvre. Mmh. Cette nouvelle usine, qui est une montée en échelle de l'usine actuelle, ça va nous permettre dans le temps de pouvoir déployer des usines pour pouvoir récupérer du charbon végétal, et ce charbon végétal sera à destination de la filtration de l'eau. Olivier, ça, c'est un pilote.
1: Olivier Dalle, donc vous aussi, vous êtes en pleine extension géographique, mais vous restez sur la même zone. Mais au fil des années, depuis 1997, vous avez construit de nouveaux bâtiments, de nouvelles lignes de production. Le dernier en date, je crois que c'était en 2025, un bâtiment de 4000 carrés pour le surtri d'emballage ménager. On va parler de financement, c'est important, 18 millions d'euros. Comment est-ce qu'on finance une telle expansion ?
3: Alors, en 2025, nous avons investi 18 millions d'euros sur une nouvelle usine de surtri des emballages ménagers. C'est une nouvelle technologie. C'est une usine qu'on appelle No End, c'est-à-dire qu'il n'y a que 3 personnes. Une personne qui alimente l'usine, une personne qui ressort les produits finis et une personne qui supervise le process. Et cette année, en 2026, nous investissons 15 millions d'euros pour créer des nouvelles lignes concernant les plastiques durs issus des déchetteries.
1: Et tout cet argent, on le trouve comment ? C'est des subventions, c'est des aides, c'est une levée de fonds dont vous nous avez parlé. Alors, quelle est l'ampleur de cette levée de fonds ?
3: Alors, actuellement, nous ne sommes pas encore en levée de fonds. Les 18 millions d'euros, c'était un partenariat avec Citeo, ouais, qui a investi chez nous. C'est-à-dire qu'ils ont investi toutes les machines et nous, on a construit la carrosserie et on a fourni le terrain et on fait l'exploitation. Donc, ils ont investi sur tout ce qui était process à hauteur de 10 millions d'euros et nous, de notre part, 8 millions d'euros. Et cette année, 15 millions d'euros, nous avons 7 millions qui viennent de l'ADEME et 8 millions d'euros qui viennent de notre fonds propre. Donc, comme j'ai tendance à toujours dire, je suis très très riche, Jérôme, sachez-le, mais de crédit.
1: Oui, parce qu'évidemment, il faut bien trouver l'argent. Et la levée de fonds dont vous nous parlez, c'est quand et alors, quel est votre objectif ?
3: Voilà, la levée de fonds, alors c'est un nouveau terrain que nous venons d'acquérir à Combronde, dans le 63.
1: Dans le Puy-de-Dôme, oui.
3: Voilà, 9 hectares. Et là, c'est là où on veut développer les différents process que nous avons mis en place. Et donc, oui, nous allons lever des fonds pour nous accompagner. Alors, par contre, une chose très importante pour moi, c'est que je veux que cette société reste familiale. J'ai mon fils de 21 ans qui est en train d'être
1: Victor,
3: formé.
1: Victor, qui voilà, est juste Victor, à côté, voilà.
3: Voilà, tout à fait. Qui est en train de se former et qui prendra la succession. Donc, on cherche pas des partenaires dormants, on cherche des partenaires actifs, mais surtout, sachez que à la direction, ça sera toujours familial.
1: Les chiffres clés, pareil, le chiffre d'affaires et vos effectifs à l'instant T.
3: Alors c'est comme madame, aujourd'hui notre chiffre, parce que nous on est très lié au cours du pétrole et des matières premières, donc on varie entre 23 et 30 millions d'euros, donc on peut dire un 25 millions d'euros. Nous sommes 100 salariés.
1: Et la même question, on a beaucoup parlé des territoires, que ce soit en Bourgogne, en Occitanie. Est-ce que c'est difficile de faire venir travailler, de recruter dans des territoires qui ne sont pas des grandes métropoles?
3: Alors oui, mais il faut savoir que la Lozère, c'est une terre d'expérimentation et c'est une terre d'accueil. Et donc, nous avons plus de 10 nationalités différentes chez nous. On a un service RH qui est composé de 3 personnes. Et donc, ils cherchent énormément et on assiste les gens. C'est-à-dire que régulièrement, on a une personne qui va voir nos salariés, leur demander si tout va bien, s'ils ont besoin de quoi que ce soit. Donc, notre but, c'est vraiment de fidéliser. Après, il y a un intéressement. On fournit beaucoup de choses. On a un très gros travail de RSE. Et donc, on essaie de mettre nos salariés dans les meilleures conditions et aussi beaucoup, beaucoup de formation.
1: Le temps passe vite avec tous les trois. 30 secondes chacun pour nous parler du programme Étincelle, ce programme qui aide les PME à scaler, à passer à l'échelle. Vous en êtes tous, je crois, les bénéficiaires. Un mot, Cyril Florès, sur ce programme. Est-ce qu'il est important pour votre entreprise ?
2: Très important pour notre entreprise. Il nous permet d'aller à la rencontre, aujourd'hui, top à faible, d'aller à la rencontre des grands patrons. Il nous permet également d'ouvrir d'autres administrations, d'autres opportunités. C'est un programme qui, on pense, est en train de nous faire accélérer.
1: Le bilan aussi de Étincelle pour vous, Environnement Massif Central, Olivier Dalle.
3: Moi, c'est fabuleux et je ne vais vraiment pas être à la mode, mais je tiens à saluer notre président Emmanuel Macron qui a vraiment donné un essor à toutes les PME. Je tiens à saluer aussi Bruno Le Maire et je tiens à saluer aussi le président de la BPI qui sont là et qui nous soutiennent et qui nous encouragent à développer notre pays et à développer nos entreprises.
1: Même remerciement de votre côté, Clarisse Maillet.
0: Même remerciement. Nous, ça nous a vraiment aidé puisque ça nous a permis de rencontrer des institutionnels dont on n'avait pas forcément la connaissance et ça nous a permis d'accélérer sur certains aspects.
1: Merci beaucoup à tous les trois. Alors, quelques infos avant de nous quitter. Je précise qu'on a beaucoup parlé de PME. Je vous rappelle, je vous annonce le grand rendez-vous annuel de BFM Business Cap PME. Ce sera à Station F le mercredi 27 mai. On aura toute une journée d'émission spéciale. Et puis, on parlait de Lozère. Je prends quelques secondes pour parler d'un autre entrepreneur lozérien que l'on suit depuis longtemps sur BFM Business. C'est Julien Tufféry qui produit avec toute son équipe des jeans à Florac dans le sud du département. Son actualité depuis quelques jours. C'est un tout nouveau magasin physique à Paris. C'est rue des Blancs-Manteaux. Allez-y, il faut soutenir les PME de nos territoires. Madame, messieurs, merci beaucoup d'avoir participé à cette France à tout pour réussir spéciale depuis le top AFEP ici au CESE à Paris. L'émission, vous le savez, est diffusée en télé, en radio, le site et l'appli de BFM Business. Très bonne journée, très bon week-end de Pâques et donc à très bientôt sur BFM Business.
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21: Bonsoir à toutes et à tous, merci d'être là et bienvenue à Las Vegas, bienvenue pour cette édition 2026 du CES, le Consumer Electronics Show, c'est le plus grand rendez-vous dédié à la tech au monde et forcément, il est à vivre sur BFM Business chaque soir. Alors, on a eu un petit retard à l'allumage puisque hier, nous n'avons pas pu vous diffuser la première émission de ce Tech & Co, la quotidienne, pour des raisons techniques, mais on va se rattraper. Vous aurez votre dose de CES de Las Vegas, c'est promis. Jusqu'à mardi prochain, Tech & Co sera donc au CES de Las Vegas avec au sommaire ce soir eh bien, le débrief de la Q-Tech. Damien Licata Caruso du Parisien sera avec nous, mais aussi Frédéric Simotel de BFM Business que vous connaissez bien. On parlera aussi beaucoup de télévision. Vous savez, la télé, c'est un peu le rendez-vous incontournable du CES. Quelles sont les nouveautés en matière de télé? Je recevrai le patron de Samsung, mais aussi Dyson, un constructeur chinois qui a beaucoup de choses à dire. Et puis, on découvrira une start-up étonnante qui s'appelle Luchrome, une start-up française qui a inventé une technologie d'écran qui s'imprime. Vous imprimez un écran. Alors, il est en noir et blanc, il ne consomme pas beaucoup d'énergie, mais c'est assez bluffant. On en parlera tout à l'heure. Voilà, c'est Tech & Co, la quotidienne, en ce mercredi. Merci d'être avec nous et bienvenue à vous toutes et à vous tous.
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21: Nous sommes ici au Venetian, qui est sur le Strip, juste en dessous, où en fait des milliers d'exposants vont présenter leurs nouveautés. Alors, les startups françaises sont juste à côté avec Business France. Et juste derrière moi, vous avez des allées entières, des centaines de mètres, avec des startups du monde entier que nous allons visiter, puisque c'est le premier jour, en fait. Hein. Là, pour tout vous dire, tout débute pour ce CES. Et on va commencer par le débrief de cette première journée avec Damien Licata Caruso qui est avec nous. Salut Damien.
22: Bonjour.
21: Damien qui est journaliste au Parisien. Tout va bien Damien?
22: Écoute, tout va bien, on est prêt pour un nouveau CES.
21: Voilà, tu as l'œil clair.
22: Bien sûr, voilà. On est frais, l'air du désert.
21: Frais comme un gardon, ouais. Ça fait plaisir. Le terminateur de ce CES est là aussi, c'est Frédéric Simotel, bien évidemment.
23: Bonjour, bonjour François, Damien.
21: Comment fait Frédéric Simotel? Il devrait sortir un livre pour être toujours en forme comme ça.
23: Écoute, j'ai l'impression que cette année, ça va être une belle édition.
21: Cuvée,
23: une belle édition.
21: Écoutez, on a plein de choses à vous raconter. Ça, c'est cool. Et puis, sachez que au-delà de Tech & Co, la quotidienne, vous retrouverez Fred pour Tech & Co Business.
23: Tech & Co Business, ce sera jeudi soir.
21: Tu l'enregistres jeudi pour diffusion ce week-end. Je vous retrouverai aussi pour De quoi je me mail. Voilà, forcément. Et puis tout au long de la journée avec Léa Benaïm et Fred, mais aussi Anthony Morel, eh bien, des points complets sur les annonces, carrément au fil de l'eau, hein, de ce CES. Bah
23: oui.
21: Franchement, BFM Business vous propose sans aucun doute la meilleure couverture média, radio, télé de ce grand salon dédié à la tech. Alors, pour cette première journée, les amis, pas mal de sujets intéressants. Nous, on est complètement bluffés par l'une des stars, Fred et Damien, on est d'accord, de ce salon, c'est les voitures autonomes. On a eu une chance, on a pu monter à bord de la Zoox. La Zoox, c'est un nouveau modèle de véhicule qui... Alors, j'allais dire, ressemble à pas grand-chose. C'est un peu méchant, peut-être. Mm-hmm. Mais je sais pas si vous vous souvenez de la Fiat Multipla. Ça ressemble un peu à la Fiat Multipla, mélangé avec une Twingo, un peu, je trouve.
22: C'est vrai, oui. Au niveau du design, ils ont été inspirés, je ne sais pas par qui, je ne sais pas par quoi, mais effectivement, le designer s'est un peu lâché.
21: C'est un peu lâché, ouais. Voilà. Et cette voiture est totalement autonome. Fred, raconte-nous comment ça se passe. On rentre là-dedans. Oui, alors... Déjà, pas de cockpit, pas de volant.
23: Pas de volant. Alors déjà, on peut la réserver. Alors si c'est un peu particulier, comme on est européen quand on vient d'ici, mais si on a un compte américain, voilà, on la réserve avec une application mobile. On donne son
21: comme
23: trajet.
21: Comme tu réserves un Uber.
23: Voilà, ou comme on réserve un Uber tout à fait classique. Et une fois qu'on est à donc la voiture se présente. Une fois qu'on est à l'intérieur, alors il faut attacher sa ceinture. Et là, on a chacun des. Il y a quatre places. On fait face, comme tu disais. Ça ressemble un peu à un carré TGV à l'intérieur. Et il y a quatre places. Chacun a un écran. On peut régler. Alors donc on peut régler la musique, la température, etc. Et puis c'est parti, une fois qu'on a attaché notre ceinture. Moi, ce qui m'a vraiment impressionné, c'est la fluidité, c'est-à-dire l'accélération. Voilà, c'est pas brusque du tout, c'est une conduite vraiment très souple, très fluide, qui s'insère parfaitement dans la circulation
21: en fait.
23: Urbaine de Las Vegas. Il y a des feux, il y a des stops. Alors, il n'y a pas beaucoup de passages piétons, puisque c'est une ville quand même faite pour la voiture. Ouais. Les piétons, ils passent plutôt sur des passerelles. Mais on a eu un exemple à un moment d'une personne qui a essayé de traverser. Et la voiture, hop, a su l'éviter de façon assez habile. Non, vraiment très impressionné par le confort, la fluidité. Et voilà, puis la sécurité. On se sent en sécurité.
21: Damien, alors un mot sur Zoox quand même. C'est pas n'importe qui, hein, Zoox. Derrière, c'est Amazon.
22: Bien sûr,
21: même.
22: Un très gros acteurs, et puis on les voit déjà depuis quelques années au CES, on voyait déjà toutes les voitures qui tournaient pour cartographier la ville, donc c'était assez logique qu'il y ait un débouché immédiat ici à Las Vegas. En plus, vous faites ça pendant le CES, vous avez la garantie d'avoir une couverture médiatique assez incroyable, effectivement. Mais là, on sent qu'il y a un certain degré de maturité qui a été franchi. On l'anticipait beaucoup pour cette nouvelle édition, mais là on le voit concrètement dans les rues de Las Vegas.
21: Et alors, tu as testé?
22: Moi, j'ai pas encore eu l'occasion, malheureusement.
21: T'as pas encore eu le temps, mais franchement, ça vaut le coup. Alors, il y a donc Zoox, qui, alors, quelles sont les ambitions de Zoox aujourd'hui? Là, ils vont lancer commercialement leur offre. Ou c'est encore de l'expérimentation, Fred?
23: Là, ça y est, c'est l'expérimentation. On l'a voyé l'année dernière. Là, on sent que ça y est, ils sont passés à la vitesse, puisque là, ils prennent vraiment des gens, voilà, des gens en lambda, hein, on peut commander donc cette application. Et là, on devrait voir arriver les premiers services en début d'année, puisque la voiture est prête. Après, en termes de services, c'est vraiment un petit robot taxi urbain, parce que si vous venez d'un aéroport, vous avez plein de bagages, n'y comptez pas trop, c'est vraiment pour faire du point à point en ville.
22: C'est une petite navette en fait entre hôtels, finalement, c'est plus ça l'usage. C'est plutôt une navette entre hôtels.
23: Voilà, exactement.
22: C'est plutôt l'usage.
23: Et j'imagine bien aussi une navette qui va servir, parce qu'Amazon derrière, à livrer des courses. On voit tout à fait ce type de navette sans passager, avec on mettra les paquets, puis une fois devant le domicile de la personne, ça sonne et puis il vient chercher ses...
21: Imaginez, je veux dire, la puissance d'Amazon derrière ce truc-là. C'est dingue, parce que là, on a vu ce premier véhicule, mais on en aura d'autres. On aura des petites camionnettes, on aura des véhicules peut-être plus confortables, plus grands, enfin bref, on peut tout imaginer. C'est pas terminé en termes de véhicules autonomes, comme quoi c'est vraiment... une vague de fond qui n'arrive pas encore chez nous en Europe, mais qui va arriver forcément. On vous a parlé de Waymo à San Francisco, on y était avec Léa il y a quelques semaines de cela. Un autre acteur se lance dans la bataille, et c'est pas n'importe qui, c'est Uber. Uber qui a annoncé, pas plus tard qu'hier, son partenariat, Fred, avec donc deux spécialistes, en fait, Nuro et Lucide. Lucide, c'est le véhicule. Et Nuro, c'est toute l'intelligence du véhicule. Parce que Uber se dit que, dans quelques années,
23: Uber,
21: il n'y aura plus de chauffeurs.
23: Voilà, Uber a été un peu surpris, je pense, par le succès des Waymo. C'est Waymo, vous savez, c'est une des filiales de Google, d'Alphabet, qui a lancé au début, c'était quelques taxis à San Francisco. Maintenant, François, tu y étais il y a quelques semaines, c'est beaucoup, beaucoup de taxis. C'est à San Francisco, c'est à Austin, c'est un peu partout. En Europe, à Londres, il va commencer à y avoir des tests. Il va y en avoir aussi en Suisse. Et je pense qu'Uber s'est dit, là, il faut qu'on passe aussi la vitesse supérieure. Le raccourci par rapport rapport à cette conduite autonome. Et donc Uber prévoit de sortir ses services donc avec Nuro, avec ce partenariat avec Lucid Gravity pour la fin de l'année. Donc il va falloir quand même accélérer, récupérer tout un tas de données. Ce qu'il faut voir, c'est que dans cette voiture, elle est équipée de toutes les dernières technologies, radar, lidar, caméra. Je pense que l'équipement doit être assez cher quand même pour ce type de véhicule. Ouais. D'ailleurs, c'est plutôt destiné haut de gamme, parce que je crois que l'écran, enfin l'intérieur est vraiment...
21: Oui, un peu luxe.
23: C'est dédié haut de gamme. Et à l'intérieur, il y a même une plateforme Nvidia Drive pour piloter tout ça. Donc on est plus dans la petite navette Zoox, hein, on est vraiment dans le robot taxi haut de gamme.
21: C'est intéressant,
22: c'est passionnant. Oui.
21: On se souvient il y a quelques années, Uber qui avait lancé un laboratoire du véhicule autonome et qui avait tout coupé en 2020 en disant c'est pas prêt, etc. Et là on a l'impression qu'ils rétropédalent en se disant il faut qu'on y aille maintenant.
22: Effectivement, et puis ils sont allés vraiment très très fort. Ils ont commandé 20 000 véhicules électriques à Lucid pour en sortir très très rapidement. Et contrairement à Waymo, ils n'ont pas pris des véhicules qu'il fallait adapter, parce que Waymo, ils ont commandé à Jaguar des véhicules et ensuite après il fallait les customiser, mettre toute la technologie embarquée. Là ils ont commandé des véhicules qui sont directement autonomes, donc ils seront rapidement dans les rues. Ils vont arriver avec une puissance de frappe qu'on va retrouver à peu près dans toutes les villes américaines très rapidement. Et Uber va vraiment passer dans une autre dimension. D'ailleurs, vous en parlez un peu au chauffeur Uber à Las Vegas, il commence vraiment à avoir un peu peur.
23: Oui, alors nous, on a discuté avec un taxi hier qui nous a dit, écoutez, c'est ça, on voit la différence aussi entre le mindset des chauffeurs taxi américains, alors qu'ils sont souvent des immigrés de première ou deuxième génération. Et puis en France, on discute avec des Français, ils disent ça marchera jamais. Ici, soit ils ont peur, soit ils disent écoutez, il va falloir qu'on s'adapte, de toute façon c'est la tech, c'est le futur. Ils ont des syndicats de taxi beaucoup moins forts que chez nous, etc. Sûr. Mais on sent quand même, ils se disent de toute façon la tech elle est là, donc on en a peur. Et d'autres disent on va essayer de s'adapter, on va voir comment faire. C'est assez intéressant de discuter avec eux.
21: Donc Uber se lance en grande pompe sur le véhicule autonome. C'est intéressant parce que cette voiture donc qui est pilotée, le cerveau c'est Nuro, et qui promet une autonomie de niveau 4. Ouais. Donc niveau 4.
23: Il y a encore le volant et.
21: Il y a encore le volant.
23: Ouais, c'est niveau 5 où on est dans Zoox.
21: Mais on ne touche plus au volant.
23: On touche
21: en fait.
23: Plus rien du tout.
21: On est véritablement en autonomie totale. Et ce qui est intéressant, c'est qu'à l'intérieur, il y a du Nvidia. Mm-hmm. En fait, tout le cerveau de Nuro est alimenté par les ressources processeurs de Nvidia.
23: Ouais, c'est la plateforme Nvidia Drive.
21: Alors, transition intéressante parce que notre ami Jensen Huang, le CEO de Nvidia, a fait une keynote pas plus tard qu'hier, qui était carrément en ouverture. Hein, c'est la star de ce CES, encore une fois, cette année. Et tu y étais, Fred?
23: Oui, on y était avec Léa Benaïm et on a impressionné, toujours arrivé avec sa veste de cuir noir.
21: il est un peu en croco, là, non?
23: Un peu croco brillant. Ouais. Enfin, voilà, il a joué.
21: Chaque année, il en rajoute un peu.
23: Il a joué le jeu.
22: Il est tellement cool.
21: Des cristaux de Swarovski qui arriveront sans doute l'année prochaine.
23: Alors, ce qui est amusant, quand on a connu les grandes conférences des Steve Jobs, des Bill Gates, tout ça, il n'y a pas le même engouement où les Américains sont toujours en train de siffler, d'applaudir et tout ça. Mais bon, il y a un respect par rapport à la personne. Toute une première partie de sa présentation, c'est la présentation de tous ces nouveaux modèles d'IA physique. C'est des modèles d'IA qui vont être intégrés dans les robots. Donc, il est à fond sur les robots. D'ailleurs, il termine à un moment une partie de son keynote avec deux petits robots qui sont sortis de Star Wars et qui viennent voir. Donc, il s'amuse un peu avec eux. Il montre.
21: Mais moi, j'ai vu 6PO et R2D2.
23: Oui, alors ça, c'était dans la vidéo.
21: Ah, ça,
23: mais sinon,
21: d'accord.
23: C'était les petits robots de la dernière saison de Star Wars. Alors voilà, il y avait cette discussion. Donc, des modèles d'IA physique pour ces robots, des modèles d'IA physique aussi pour les véhicules autonomes. Et puis, alors, c'était marrant parce que là, on le voyait, il regardait souvent son prompteur, alors il faisait quelques blagues et tout ça. Et à un moment, il passe à la deuxième partie de sa keynote. Là, c'est la présentation de tous ses composants, son nouvelle architecture Vera Rubin, qu'on n'attendait pas. On l'attendait plutôt dans quelques mois. Et à côté de moi, j'avais une journaliste coréenne. Quand il a sorti l'architecture, elle a fait « Waouh !» Enfin, elle était devenue... comme une folle. Et là, il a présenté avec la GPU Rubin, qui est 6 fois plus performante ou 5 fois plus performante que Blackwell. Voilà, c'était lancé. Et là, par contre, on le sent dans son élément. Alors là, il nous raconte, il sort les cartes mères, il montre ça, il nous fait la balade.
21: Les teraflops n'ont plus aucun secret pour
23: là,
21: lui.
23: Là, il est complètement à fond dans son système.
21: Mais parce
23: là...
21: que, rappelons les enjeux de ces puces. Parce que comme aujourd'hui, c'est le premier revendeur de puces, aujourd'hui pour l'IA générative, tous les acteurs technologiques d'IA attendent encore de la puissance supplémentaire.
23: Oui, pour l'entraînement de l'IA, notamment.
21: Voilà, c'est
23: donc,
21: ça.
23: Vraiment, et surtout avec
21: donc, il répond aux attentes de tous ces acteurs.
23: Et il a parlé de consommation d'énergie aussi, qui est réduite de 5 à 7 fois. Donc là aussi, il y a un gros effort qui est fourni.
21: Ah ouais, pas mal.
23: Donc voilà, non, c'était... Et derrière, on a eu, juste après, Lisa Su, alors pas sur la même scène, mais sur une scène attenante dans un autre hôtel. Lisa Su, la PDG d'AMD, et elle, son focus maintenant, c'est Nvidia. Hein. Alors, elle est assez distancée, AMD est assez distancée, ouais. Mais on sent, ils présentent un nouveau rack.
22: Mais ils avaient invité, pour le coup, les dirigeants d'OpenAI pour montrer qu'il y avait quand même une rivalité, parce que OpenAI, ils se disent il y a un concurrent en face, s'il y a une guerre des prix, elle va leur bénéficier à eux, ils vont s'alimenter chez l'un ou chez l'autre. Donc je pense que c'est assez simple finalement que OpenAI ne fasse pas uniquement son marché chez Nvidia, déjà ça laisse la place aux autres.
21: Mais on le remarque, hein, ils le font aussi, ils ont passé des accords avec Google aussi, je crois.
23: Oui,
21: non,
22: il ne peut pas être dépendant d'un seul fournisseur, simplement.
21: Non, c'est ça.
23: Non, mais OpenAI a signé avec AMD, hein, pour même investi dans AMD pour avoir ses composants. Mais voilà, donc on voit un peu tout ça, c'est en train de se mettre en place. On a Qualcomm qui a annoncé aussi des processeurs pour robots. On attend aussi Intel qui va certainement pas être en reste de tout ça. Donc il y a une vraie bataille. Il y a pas que les modèles Gemini face à ChatGPT. Quand on descend dans les couches au niveau des processeurs, même si Nvidia est quand même largement devant, ça commence un peu à se castagner un petit peu.
21: Alors on l'a dit, les voitures autonomes. Premier effet waouh de ce CES, la keynote donc de Nvidia, et tout ça est lié en fait à la robotique, parce que finalement une voiture autonome c'est un robot, hein. Sauf que là on passe une étape quand même, on franchit une étape supérieure, Damien, avec la présentation ici, un peu partout, de robots plus ou moins au point. Mais on voit qu'il y a vraiment cette vague de créer des robots, soit pour l'industrie, soit domestiques en fait, qui pourrait arriver à la maison, pourquoi
22: bien
21: pas.
22: Bien sûr, mais c'est dans la logique des éditions précédentes. Finalement, l'année dernière, il y avait Unitri, qu'on avait vu, le robot chinois. Finalement, c'était un robot qui était un automate, et on mettait ce qu'on voulait à l'intérieur, on pouvait le convertir dans ce qu'on voulait. Et maintenant, on a des robots qui ont des missions, qui ont des tâches, qui sont capables de faire des choses à la maison, qui sont capables de s'enser dans toutes les tâches domestiques qu'on pourrait lui confier. Et là, apparemment, cette année, on en a vu un petit aperçu, il va y avoir du LG, gros acteur d'électroménager coréen, qui va présenter son propre humanoïde. Et dans ce cas-là, là, on change complètement de dimension. Si LG est capable d'en livrer un peu de partout dans le monde, là, on va avoir une vraie adoption, la courbe d'adoption va exploser. Donc,
21: alors, il y a quand même eu quelques petites moqueries concernant le robot d'LG. C'est-à-dire qu'il fait des trucs, mais il est méga lent.
22: Est-ce qu'on part pas du principe que c'est un peu comme les robots aspirateurs, on le lance, qu'on n'est pas chez soi.
21: La machine, en fait, il lui faut une journée, quoi.
23: Ouais, c'est la vitesse d'un adolescent. Ouais.
21: Un adolescent qui vient de se réveiller, si tu veux.
22: Oui, il va falloir le former, en fait.
21: Mais tu l'as vu en démo vraiment?
22: J'ai pas encore vu en démo, mais
21: on va
22: le stand de LG va ouvrir aujourd'hui. Je pense qu'on aura l'occasion de le voir en démonstration, et il faut laisser sa chance au produit, on va dire.
21: Ouais. Oui, il est sur roulette, je crois.
23: Il est sur roulette.
21: C'est amusant de voir les stratégies des fabricants de robots.
23: Un petit robot chez Hyundai, là, je vais aller voir aussi dans les jours qui viennent, qui est un petit robot bipède qui ressemble, vous savez, ces vaisseaux de Star Wars, là, les vaisseaux de guerre, là, qui avancent sur deux pattes, avec en haut, il y a la tourelle. Eh bien, c'est un peu ce style-là. Alors, c'est beaucoup plus petit, évidemment. Mais ça, eux, ils ont ce style-là. Alors, après, il faut voir pour quel usage.
21: Il a une tourelle aussi, une petite mitraillette.
23: Alors, je sais pas. Et peut-être qu'il poursuit les animaux ou les souris dans la maison. Mais je sais pas quel.
22: Projeter les produits nettoyants.
21: Qu'ils se trompent avec le chat.
22: Oui. Qui finissent pas le chat.
23: Mais voilà, oui, on voit apparaître ces robots. Et alors, ce qui est nouveau aussi dans cette édition de salon, c'est que ces robots, on leur met de l'IA générative aussi à l'intérieur. C'est-à-dire, évidemment, ils vont apprendre au fil du temps, mais on va pouvoir dialoguer avec eux. Ça, c'est quelque chose aussi. C'est cette IA générative embarquée. Alors, Jensen Huang l'appelle la physical AI, l'IA physique. Hein. Et ça aussi, c'est un peu plus nouveau cette année. C'est ce qui est en train de se répandre.
21: Est-ce qu'il y a d'autres
22: des entreprises chinoises un peu inconnues qui vont peut-être faire un coup d'éclat avec un robot humanoïde? Je pense qu'il y en aura sûrement, et peut-être qu'il y en aura aussi peut-être du côté de Disney, parce que Disney a une division robotique, donc on n'est pas à l'abri qu'il y ait une grosse surprise du côté de Disney qui tient une conférence à Las Vegas cette semaine.
21: Oui, demain, tiens. Demain, je ferai un point là-dessus. C'est vrai que ça serait intéressant d'avoir des robots Disney, parce que je ne sais pas si vous vous souvenez, mais les robots arrivent chez Disney, notamment chez Disneyland. Vous savez le petit bonhomme de neige qu'il y a dans... La Reine des Neiges.
22: La Reine des Neiges.
21: Fred, tu pourrais m'aider, c'est ton dessin animé préféré quand même.
23: Je peux chanter là-dessus.
21: Et ben, en fait, c'est un petit robot. Léa, il s'appelle comment déjà? Olaf. Voilà.
22: Olaf.
21: Et donc, c'est un personnage qui n'existe pas, bien évidemment. Et donc, ils l'ont robotisé. Et quand il monte sur scène, et il va être à Paris, à Disneyland Paris, dans les semaines qui viennent, on a l'impression vraiment d'un personnage de dessin animé. Il est hyper fluide, il a des, on va dire, des réactions amusantes, etc. Donc, est-ce que c'est pas aussi pour Disney une voie toute tracée de faire vivre physiquement des personnages qui n'existent pas, finalement, bien sûr. Tu vois. C'est passionnant, tout ça.
23: Et puis, on reverra certainement, quand tu parlais de start-up qui développe des robots, on avait vu cette start-up américaine l'année dernière qui poster des robots avec du latex, enfin voilà, ouais. Il y a certains robots dont les usages compagnons, on va dire,
22: oui,
23: voilà,
22: de confort.
23: Exactement.
21: J'aime bien. Je voudrais un robot compagnon de confort, s'il vous plaît,
22: ou de soutien psychologique, tu sais, tu peux en avoir aussi.
21: Vous pouvez m'en dire plus. Oui, si vous voulez.
23: Non, mais rappelez-vous, hein, on vous retrouvera des images et on ira en filmer des nouveaux certainement.
21: Bah, c'est clair. Bon. On a parlé tout à l'heure de nos amis chinois qui, j'ai l'impression, reviennent en force cette année. Autant l'année dernière et les années précédentes, ils se faisaient plutôt discrets. Là, j'ai l'impression, Fred et Damien, qu'il y en a beaucoup plus que les années précédentes.
22: Je pense que déjà, ils ont moins peur effectivement des tarifs douaniers. Ça s'est un peu éloigné tout ça. Mais surtout, je pense qu'ils sont aussi arrivés à une saturation de leur propre marché. Donc, ils cherchent des débouchés pour toute leur technologie. Je pense que ça va être aussi le cas des humanoïdes, parce qu'ils arrivent à avoir

0: en vente chez eux, ils ont commencé à faire des choses extrêmement pointues, mais à un moment ils vont devoir se trouver des débouchés à l'international, donc ils viennent essayer de trouver des acheteurs ici.
1: Ok, bon, on verra. Bon, de toute façon, là, c'est le premier jour de ce CES. Autant vous dire que tout ça est très, très frais. Et on aura évidemment encore plus d'analyses à vous donner dès demain. Dans l'actu aussi, il y a nos startups françaises qui sont, on va dire, un peu plus discrètes que les années précédentes, Fred. On se souvient de l'avant-Covid, en 2019-2020, où on avait 200-300 startups. C'était même un sujet un peu de moquerie parce que il y avait tout et n'importe quoi. Oui. Là, franchement, on a redescendu la jauge, mais vraiment, elle est descendue. On est à quoi, 80 startups, je crois?
2: Oui, 80 startups environ, on les voit.
1: Ce chiffre aussi, Damien?
0: Je crois que c'est à peu près ça, mais surtout des startups qui ont maintenant arrêté un peu les produits loufoques, qui sont quasiment dédiés uniquement à l'IA.
1: Je vous rappelle quand même qu'il y a 3 ans, on avait la patate connectée.
0: La patate connectée,
1: je sais pas si vous en souvenez.
0: Et ils ont bien réussi leur effet, on s'en rappelle.
1: Ouais, ça c'est...
2: Si vous nous regardez en télévision, on a le pavillon français qui est juste derrière nous.
1: Oui.
2: C'est vrai qu'on avait des régions aussi, la région sud qui venait, la région Île-de-France, la région nord aussi qui venait avec certaines de leurs startups. Mais là aujourd'hui, l'équation économique fait que ça coûte quand même cher de venir ici. Ça coûte quand même cher aussi de trouver les bons partenariats, parce que c'est ça aussi. Ils viennent pas ici juste pour montrer un pavillon français, ils viennent pour chercher des partenaires. Et aujourd'hui, c'est un peu plus compliqué quand même de trouver des débouchés sur le marché.
1: Sans compter le contexte géopolitique et le contexte politique intérieur français.
0: Bien sûr. Et les réductions budgétaires, parce que c'est souvent les régions évidemment qui payent, et à un moment elles commencent à garder leurs sous et
1: elles disent,
0: là,
1: c'est pas
0: très
1: la priorité
0: compliqué de ramener des gens à Las Vegas pour.
1: Même s'il y a des régions quand même qui sont présentes. Je crois que la région Aquitaine est là, enfin il y en a quand même pas mal. Alors, vous avez vu des images d'illustration des allées de la French Tech qui sont vides. C'est pas parce que les Français sont pas venus, c'est que en fait c'est pas encore ouvert. Au moment où on a fait ces images, le salon n'était pas ouvert.
0: Ils sont encore en train de monter les stands, ils sont en train de s'activer.
1: C'est vrai que ça faisait un peu désert, etc. Mais ils vont arriver, vous inquiétez pas. Parmi toutes les startups nouvelles, bien sûr, il y a pas mal de choses liées à la santé. Et tu as repéré pour nous un petit boîtier hyper ingénieux. Qu'un Français a développé.
0: Oui, on a eu la chance d'aller au CES Unveil, qui est un peu un avant-goût de ce qui va se passer sur le salon. Et il y a cette start-up française qui s'appelle Allergen Alert, en bon français, et qui a développé un petit dispositif pour pouvoir vérifier, détecter s'il y a un allergène dans un produit qu'on va consommer dans un restaurant. Ça a été créé par une start-up de la région lyonnaise. Sa dirigeante a eu la mauvaise expérience de retrouver sa fille aux urgences après avoir été intoxiquée par du lait qui était dans un produit qui n'était pas référencé dans un restaurant, et du coup elle a créé cette technologie-là en se basant sur les travaux du laboratoire Biomérieux, et elle a réussi à faire un petit dispositif portable qu'elle va vendre dans la restauration, dans les parcs d'attractions. Il y a plusieurs débouchés possibles et ça a l'air d'être assez intéressant, parce qu'on va juste prendre un petit extrait de ce qu'on a devant soi, le passer dans l'appareil, et en quelques minutes on a le résultat, savoir s'il y a du gluten, un allergène en particulier, que ça peut être de l'arachide ou d'autres allergènes problématiques qui peuvent emmener des gens à l'hôpital. Donc là vraiment c'est une question de santé publique et il y a un vrai débouché, et je pense que les Américains, en tout cas les médias américains, ont adoré. Il y a une couverture médiatique, ils ont bien réussi en fait leur effet.
1: En plus, ça concerne des millions de gens. En fait, il y a des millions de gens qui sont allergiques à des substances.
0: À tout, et même pas des substances qui sont mortelles, mais rien que le gluten. Il y a plein de gens qui découvrent tardivement qu'ils ont une allergie au gluten.
1: Bien sûr, bien sûr.
0: Ils peuvent plus aller au restaurant, ils sont toujours en train de regarder le menu, mais ils sont dans le doute. Ils peuvent pas se permettre de prendre un dessert au cas où s'il y avait une présence de gluten ou d'arachide. Là, ça permet de lever le doute de manière définitive avec un moyen purement scientifique.
1: On est quand même innovant, Fred. On présente des choses que les autres ne présentent pas.
2: Oui, on a pas mal d'innovations.
1: On n'a pas parlé de WeSings. On recevra une porte-parole de WeSings qui présente une nouveauté ici sur un système de longévité humaine, on va dire.
2: Ouais, une balance.
1: Balance qui va très très loin dans l'analyse de vos constantes vitales, en fait. Mm-hmm. Mais c'est cool. Enfin, on voit qu'on a quand même de bonnes idées.
2: On sait déjà qu'on a les compétences, on le dit tout le temps, on a des bons ingénieurs, on a qui ont dit. Et puis là, je trouve qu'on apprend, mais c'est peut-être ça qui est pas mal. Tu dis, il y a moins de start-up, mais on a des start-up beaucoup plus ciblées qui arrivent avec des vrais produits. Voilà, typiquement le produit allergène. Je pense aussi à une société, alors qui est un peu franco-américaine, qui s'appelle Avatar Medical, qui fait une représentation 3D données du cerveau à partir des photos d'IRM. On sait que l'IRM, c'est des tranches hein, que l'on prend. Bah, lui, reconstitue tout ça. Et ensuite, ça permet à, alors soit à un médecin, mais ça permet aussi à un médecin de rassurer ses patients, de leur dire, bah, allez, là, ils m'ont montré un exemple sur une tumeur dans le cerveau. Et on montre exactement par où ils vont passer pour pas abîmer les différents vaisseaux et tout ça. C'est hyper, hyper innovant, hyper intéressant. Et surtout, ce sont des choses qui, avant, prenaient 6 semaines, deux mois peut-être pour reconstituer tout ça. Là, en quelques minutes, hop, on reconstitue à partir de l'IRM, on reconstitue le cerveau. Donc voilà ça. Et on est plutôt bon dans ce domaine.
1: Après, côté insolite, il y avait des choses assez rigolotes à cet unveil. Je ne sais pas ce qui se passe, mais en ce moment, il y a une folie des robots tennis. Je ne sais pas si vous avez vu.
0: Oui, il y en a plusieurs modèles, effectivement. Il y a le coach de tennis à l'IA, oui.
1: Je ne sais pas pourquoi, mais il y avait... on en a vu quoi, 2-3 en fait,
0: oui, au moins, ouais.
1: De marques différentes, des robots qui vous renvoient les balles. Ouais. Alors c'est pas des robots humanoïdes, hein, c'est des espèces de machines qu'on connaît depuis la nuit des temps en fait.
2: C'est vrai.
1: Sauf que celles-ci sont plus intelligentes, elles vont pouvoir adapter votre jeu, s'adapter à votre jeu, mieux renvoyer la balle par rapport au revers, au coup droit, etc. Enfin et bien évidemment aussi analyser votre jeu. C'est assez rigolo.
0: Ouais.
1: Et puis toujours la folie des robots aspirateurs,
0: toujours.
1: Des robots piscines,
0: des robots tondeuses,
1: des robots tondeuses,
2: oui. tout type d'objets aussi pour les animaux. Ça m'a perdu.
1: Oui, c'est vrai. La pet tech, cartonne.
2: Je ne sais pas si ça marche bien, mais en tout cas, ils ont beaucoup d'idées dans ce domaine.
1: Voilà. Est-ce que vous avez vu d'autres trucs sympas?
0: J'ai vu un objet un peu improbable. C'est un couteau hypersonique. Je ne sais pas si vous avez vu celui-là. C'est une belle lame japonaise et en fait...
1: Quand tu coupes, ça fait le bruit du Concorde.
0: Il va vibrer, apparemment il y a 30 000 vibrations à la seconde. Je ne sais pas comment c'est possible, mais un ingénieur nous le dira peut-être. Mais en gros, ça va tailler plus facilement dans votre carotte, dans ce que vous essayez de couper.
1: C'est comme s'il était super aiguisé en fait.
0: Ouais, mais il est non seulement super aiguisé, mais en plus il va vibrer et du coup ça fait des micro-vibrations qui vont couper. Voilà.
1: Ça a l'air révolutionnaire.
0: Pour la modique somme de 329€.
1: Ah, ben voilà. Je pense que c'est l'innovation à retenir du CES 2026.
0: Je pense, ouais.
1: On est d'accord?
0: Oui.
1: Ben voilà. Fred?
2: Non, moi, on parlait des petits. Il y a les très gros qui sont là aussi. On a eu la chance d'aller voir Samsung aussi qui a montré.
1: Oui.
2: Parce qu'évidemment, le salon du CES ne serait rien sans des innovations dans les écrans TV, les écrans transparents, tout ça.
1: Alors, n'en dis pas tout. Guillaume Rowe, qui est le patron de Samsung,
2: est
1: juste derrière nous.
2: D'une nouvelle technologie qui s'appelle micro-RGB qui permet une meilleure luminosité. Ça, c'est toujours impressionnant. On voit des écrans toujours plus grands, mais avec une précision. Il y a plein d'innovations. Moi, je me demandais toujours, mais une télé, ça reste une télé. Les prix vont baisser, on aura une meilleure qualité, mais voilà. Et on voit toute l'innovation et puis d'IA donc pour faire fonctionner cet écran, mais aussi toute l'innovation du service offert pour le téléspectateur. Et là, je trouve qu'il y a pas mal de choses à raconter.
1: Eh bien, on en parle dans un instant.
2: Voilà,
1: on va attaquer une demi-heure spéciale télé avec le patron France de Samsung. Et puis juste après, on fera un focus sur un acteur chinois qui prend de l'ampleur, c'est Hisense. Et on recevra le président Europe d'Hisense qui sera avec nous, Rémi Journet. Vous restez avec nous, Tech & Co, la quotidienne depuis le CES de Las Vegas. C'est notre première journée. On est très heureux d'être avec vous depuis ce CES. A tout de suite, on revient dans un instant, juste après cette petite pause.
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1: Voilà, le retour de Tech & Co, la quotidienne, nous sommes toujours au CES de Las Vegas, nous serons ici dans le plus grand salon tech au monde tout au long de cette semaine, 19h30, 21h à la radio, à la télé. Et puis bien sûr, tout au long de la journée, dans tous les journaux, avec tous nos journalistes, nos envoyés spéciaux qui sont là. Il y a évidemment Tony Morel, Frédéric Simotel, Léa Benahim, Mélinda Davansoulas, pour vous faire vivre donc ce grand salon à retrouver aussi sur la plateforme Tech & Co. On va parler télé parce que depuis la nuit des temps, en fait, le CES est la vitrine de la télé, en fait. Et la plupart des constructeurs de télé annoncent leurs nouveautés et leurs exclusivités au CES de Las Vegas. C'est forcément le cas aussi de Samsung. Et j'accueille Guillaume Rau. Bonsoir Guillaume.
6: Bonsoir François.
1: Merci d'être là, vice-président Samsung France Électronique. Je le disais, rendez-vous incontournable pour Samsung d'être présent au CES, même si cette année, Guillaume, la configuration a un petit peu changé. Samsung est présent, mais en dehors du Convention Center, en fait, des lieux physiques du salon.
6: Tout à fait. Donc cette année, on n'est plus au Convention Center. On a un centre dédié beaucoup plus grand, plus premium, qui explique mieux en détail les nouveautés produits et les services associés, puisqu'on voit beaucoup d'intelligence artificielle, donc on peut en faire les démonstrations. Et c'est un moment plus privilégié pour les journalistes avec qui on passe plus de temps pour expliquer l'ensemble de nos innovations.
1: Qui vient au CES ? Les journalistes, bien sûr ?
6: Alors, en priorité, évidemment, les journalistes, les influenceurs...
1: Du monde entier ?
6: Du monde entier. Tous les pays viennent justement visiter le CES. Donc, pour nous, c'est un hub pour rencontrer toutes les populations et tous les marchés.
1: Donc, les influenceurs. Est-ce qu'il y a aussi... je sais pas moi, les patrons des grands magasins de tech qui viennent faire le déplacement ici pour voir les nouveautés ?
6: Tout à fait, on le fait en deux temps. Une partie dédiée au journalisme, à l'influence, de dimanche à aujourd'hui, mardi. Et ensuite, le CES commence avec quelques clients français, mais des clients internationaux qui viennent visiter le CES et spécifiquement notre espace. Et hier, on avait par exemple Best Buy qui a visité avec son CEO l'ensemble de nos produits.
1: C'est toujours un rendez-vous incontournable, le CES, ou est-ce qu'il perd en influence, à votre avis ?
6: Comme tu l'as dit juste avant, en fait, on est le CES, c'est l'innovation. Et chaque année, en fait, dans le monde de la télé, on innove. On lance des nouvelles gammes à partir de mars-avril. Donc, c'est important d'informer l'ensemble de la presse, de l'ensemble de nos technologies, de nos innovations et de nos usages pour être prêt pour le lancement sur mars-avril.
1: Alors justement, on va parler télé. Il n'y a pas que les télés. Hein. Cette année, on va évoquer l'électroménager, pas mal de choses, l'intelligence artificielle. Mais les télés, est-ce qu'il y a une rupture en termes de qualité d'image cette année ? Que vous présentez au CES.
6: Alors oui, pour nous c'est un CES très important puisque en 2026 nous allons fêter notre anniversaire de 20 ans de leadership mondial sur la télé. Depuis 2006, on a vendu 830 millions de télé dans le monde. Donc on va célébrer ça en 2026 grâce notamment à l'arrivée d'une nouvelle technologie avec le micro RGB. Donc c'est une technologie de
1: rétroéclairage ?
6: Voilà, pardon, et de rétroéclairage.
1: D'accord. Mais justement, sont des petits points qui s'allument, c'est ça ?
6: C'est juste des micro-LED rouge, vert, bleu, oui. Sur lesquels on passe une lumière blanche, et donc on restitue 100% de la couleur sur l'écran. Et donc on a un espace colorimétrique presque parfait. On peut dire que c'est la meilleure qualité d'image en termes de couleur pour les grands écrans, là où l'OLED commence à avoir du mal à se développer dans les très grandes tailles. Donc au-dessus de 83 pouces, c'est difficile d'avoir de l'OLED parce que ça coûte très cher. Et là, on présente deux gammes entre le 55 et le 130 pouces en micro RGB disponibles à partir de mars 2026.
1: Donc technologie très haut de gamme.
6: Pas forcément très haut de gamme, sauf que c'est du rétroéclairage, donc c'est basique, on connaît.
1: D'accord.
6: Mais c'est juste la taille du LED qui est microscopique.
1: Et ça coûtera moins cher que l'OLED.
6: Ce sera au même niveau que le LED. On aura plusieurs gammes, mais nous, on est dans le micro RGB, donc des LED microscopiques, et d'autres constructeurs font du mini LED, donc moins gros, donc moins d'espace colorimétrique.
1: Guillaume, est-ce que c'est pas un peu compliqué d'expliquer tout ça aux consommateurs, en fait, finalement, qui veulent une télé qui marche et qui a une belle image ? L'OLED, le micro LED, donc micro RGB, des acronymes comme ça, il y en a eu des tonnes. Est-ce que c'est vraiment ce que les gens recherchent, finalement, au-delà d'une belle image ?
6: Le premier critère d'achat, c'est la qualité d'image. Aujourd'hui, on dit que la meilleure qualité d'image, c'est l'OLED. Pourquoi ? Parce que le pixel s'allume et s'éteint. C'est-à-dire que quand vous êtes dans le noir, le pixel est éteint, c'est le noir absolu. Donc vous avez la meilleure qualité d'image.
1: Donc avec des contrastes infinis.
6: Quand vous êtes dans le noir, vous avez un effet waouh. Mais quand votre téléviseur, toujours plus grand, et arrive dans votre salon avec des baies vitrées, avec des choses comme ça, en fait, l'OLED est un miroir. Et il faut trouver une alternative à. Et donc nous, Samsung, avec le rétroéclairage, on arrive à avoir des tailles beaucoup plus grandes. Et on est les seuls aujourd'hui à avoir un filtre anti-reflet qui nous permet justement de voir le meilleur qualité d'image sans
1: avoir les reflets,
6: de la lumière ou des ampoules, des choses comme ça. Donc on a besoin de ça. Donc ça c'est simple. En gros, il y a deux vraiment technologies, l'auto-émissif et le rétroéclairage.
1: Donc aujourd'hui, micro RGB, voilà. OLED. Voilà. Et puis après, toutes les technologies, on va dire...
6: Après, on a le mini LED, on a le QLED, on a l'UHD.
1: Qui reste là.
6: Qui reste là, mais qui sont des marchés quand même qui sont en décroissance. L'UHD, cette année, en France, en 2025, il a fait moins 30. Donc, on se rend compte que la technologie évolue, prend plus de poids dans le mini LED. Là, le micro RGB, on va le faire, et dans l'OLED. L'OLED fait à peu près 25% du marché et monte à 32-33% pendant le Black Friday. D'accord. Donc, c'est des produits plutôt premium qui sont demandés par le consommateur.
1: Alors ça c'est pour les technologies d'image. Tout ça arrive en plus assez rapidement, en France aussi.
6: Tout à fait, à partir de mars prochain, tout ce que le micro RGB arrivera en France.
1: Avec, on a déjà des ordres de prix ou pas pour ces technologies?
6: Alors on a lancé un premier micro RGB 115 pouces. On est les premiers à l'avoir fait sur la fin d'année 2025 et on vendait le 115 pouces aux alentours de 30 000 euros.
1: Ah oui, vous avez donc vendu ce produit alors qu'il n'était pas encore annoncé au CES.
6: C'est ça.
1: C'est dingue,
6: c'est ça. C'est ça.
1: Ah ouais, d'accord. Voilà.
6: Là, on présente des gammes du 55 pouces au 130 pouces. Donc, on va démocratiser l'offre et ça va devenir un produit achetable pour chez soi.
1: Il y a des gens qui achètent du 130 pouces ?
6: Oui, on en a vendu on a vendu du 115 pouces sur la fin d'année.
1: Ouais.
6: 130 pouces, c'est quand même très grand. C'est quand même très, très grand. Mais il y a toujours cet effet waouh d'immersion avec un télé grande taille. La Coupe du Monde de foot sur le deuxième trimestre en 2026 donne une appétence à vouloir changer son téléviseur, un téléviseur toujours plus grand.
1: C'est un rendez-vous important, ça, pour les constructeurs de télé, non ?
6: Très important, puisque on est sur un marché mature. Donc un marché où il y a plus d'une télé par foyer à peu près en France. Donc le renouvellement se fait quand il y a une raison qu'on estime nécessaire. Les Coupes du Monde de foot, c'est une raison pour. Et on va vers la très grande taille. Donc en 2026, le marché va être flat, mais on pense une progression à deux chiffres sur le deuxième trimestre pour la Coupe du Monde.
1: Malgré tout, Guillaume Rowe, ce marché est chahuté pour une raison toute simple. C'est la pénurie de composants de mémoire. On en parlait hier. Vous me disiez que tous les produits high-tech et notamment les télés, il faut s'attendre à une augmentation mécanique du prix de ces téléviseurs.
6: Tout à fait. Alors, il y a trois fabricants dans le monde qui font des puces de mémoire, notamment le RAM ou le NAND. Et aujourd'hui, Samsung, c'est un tiers du marché. Ce qui est important, c'est que ça va commencer par les ordinateurs portables, les tablettes, la téléphonie, où nous sommes nous-mêmes touchés, et maintenant la télé, puisque dans chaque puce, microprocesseur dans les téléviseurs, on a de la RAM. Donc, dans la transition des nouvelles et des anciennes gammes, on va avoir un impact sur la pénurie et sur le prix.
1: Alors, pénurie portée par l'intelligence artificielle, il faut l'expliquer.
6: Tout à fait. Donc, les fabricants de puces ont décidé d'envoyer...
1: De privilégier... Les data centers qui fabriquent de l'IA.
6: Exactement.
1: Au détriment des particuliers, enfin en tout cas des industriels qui fabriquent des télés.
6: En fait... Tous les produits Samsung aujourd'hui profitent de l'intelligence artificielle. On le montre aussi pendant au CES. Aujourd'hui, on arrive à des fonctionnalités d'assistant, donc l'intelligence artificielle compagnon, où on a Perplexity, Copilot ou l'IA de Samsung qui permet d'améliorer l'usage.
1: Ouais, mais on va en parler. On va en parler dans un instant. Mais ce que je veux dire par là, c'est que qu'est-ce qui va se passer ? Donc, je vais acheter ma télé pour regarder le foot l'été prochain. Je vais payer ma télé plus cher.
6: Le coût du chipset, de la mémoire, oui, RAM va coûter plus cher. Donc,
1: on arrive à l'évaluer, ce coût supplémentaire ?
6: Aujourd'hui, dans les premiers forecasts sur la demande qu'on a sur le deuxième trimestre, on est à peu près à 10% plus cher que l'actuel.
1: Ok, donc une télé qui coûte...
6: 1000 euros sera 100 euros de plus.
1: Ah quand même, c'est pas anodin. Ouais. Hein.
6: Alors peut-être que sur les produits plus entrée de gamme, on va réduire un petit peu. Ça sera peut-être entre 8 et 12, mais il va y avoir un impact de toute façon sur les prix. Avec l'impact sur la mémoire.
1: Rappelons que vous êtes vice-président Samsung France Électronique, vous vous occupez des télés, mais d'une manière générale, vous représentez toute l'entité Samsung, ça veut dire que les téléphones aussi vont augmenter.
6: Tout à fait.
1: Enfin voilà, c'est logique, puisqu'il y a de la mémoire aussi à l'intérieur. Voilà. On parlait d'intelligence artificielle, c'est intéressant de voir que la télé n'est pas qu'un endroit... un écran qu'on regarde pour se divertir, ça devient aussi... car elles sont connectées, des hubs pour poser des questions, pour avoir des renseignements. Et c'est ce que vous disiez, c'est-à-dire qu'aujourd'hui, il y a de l'IA dans ces télés. On peut interroger sa télé comme on interroge son téléphone ou son ordinateur.
6: Exactement. Exactement. On a plusieurs couches d'IA. La première couche, c'est pour améliorer l'expérience télévisuelle du téléviseur. Donc, c'est du machine learning qu'on avait pour améliorer l'upscaling. Après, on arrive à avoir, avec l'intelligence artificielle, l'assistant du divertissement. Donc, vous regardez un match de foot, vous pouvez aujourd'hui poser des questions à l'IA et donc vous donner un pronostic, vous donner l'histoire des équipes, etc. Donc, il peut y avoir l'IA qui vous aide à avoir plus d'informations avec le contenu télévisuel que vous regardez. Et maintenant, on passe dans une autre ère, c'est-à-dire qu'on se décorrèle totalement de l'expérience télévisuelle et on pose des questions comme vous le proposez à vous si vous avez copié.

0: Alors, on peut lui demander, bah tiens, j'ai envie de, d'aller manger une pizza autour de chez moi, donne-moi les meilleures adresses.
1: Alors, aujourd'hui, dans notre hub IA, qui est complètement décorrélé de l'expérience visuelle, comme vous disiez, et bien, en fait, on a Copilot et Perplexity, vous choisissez l'un des deux, en fonction de la sensibilité par rapport à vos questions, et donc vous lui posez tout ce que vous voulez.
0: Donc,
1: et vous
0: devenez... Copilot Microsoft.
1: C'est ça.
0: Donc, ChatGPT. Et derrière. Perplexity, qui est un moteur de recherche boosté à l'IA, qui est assez bluffant aussi, d'ailleurs. Ouais,
1: tout à fait. Et donc, vous lui posez toutes les questions, vous interagissez avec votre téléviseur, vous discutez, il apprend de vous, il vous recommande, et comme ça, vous évoluez. Mais on n'a pas que Perplexity et Copilot. Si vous regardez l'électroménager et le Family Hub qu'on a présenté, Gemini maintenant intègre cet téléviseur.
0: Donc, il y a de Google, hein, Gemini,
1: voilà, rappelons-le. Pour justement, dans le Family Hub, c'est pour reconnaître les produits que vous mettez dans le frigo et que vous enlevez. Et ben là, avec Gemini, vous arrivez à reconnaître 100% des produits que vous mettez dans votre frigo, alors qu'avant, on était limité aux produits frais.
0: Le frigo connecté, c'est un fantasme. On en a parlé, ça fait 10 ans qu'on en parle, voire plus. Qu'est-ce qui se passe là ? L'IA va peut-être redorer un peu le blason de ces frigos connectés qui ne faisaient pas l'unanimité, on est d'accord, hein, Guillaume. C'était de très beaux objets, assez coûteux, mais qui n'avaient pas véritablement d'intérêt. Là, vous pensez que ça va changer avec ce qui se passe avec l'IA ?
1: Alors totalement. Totalement, puisque ça fait presque 10 ans, enfin 7 ans qu'on fait aujourd'hui du Family Hub, donc ce format.
0: Donc rappelons-le, hein, c'est ce frigo américain,
1: voilà, en
0: avec
1: quatre
0: un
1: portes.
0: Écran...
1: Un écran LCD, voilà, à peu près 32 pouces pour les US. Aujourd'hui, vous pouviez avoir des widgets, des informations, des photos. Et donc, on a présenté, il y a un an ou même il y a deux ans, au CES, le fait qu'on a une caméra intégrée et avec l'intelligence artificielle Samsung, vous reconnaissiez les produits frais, jusqu'à 37 produits. Et automatiquement, on mettait une date de péremption à 2-3 jours sur le produit que vous mettiez. Mais on n'arrivait pas à couvrir l'ensemble des produits que vous mettez dans votre frigidaire. Donc, des canettes, des yaourts. Avec Gemini, vous êtes capable maintenant d'identifier 100%.
0: Parce qu'en fait, avec Google Lens, il arrive il voit ce que vous mettez. Vous mettez des yaourts Yoplait, il va savoir que c'est des Yoplait, quoi.
1: Voilà. Donc, à la fin de la semaine, il peut vous dire combien de produits vous avez consommé. Combien de produits vous manque pour tenir la semaine d'après ?
0: Parce qu'il va voir que je les prends.
1: Voilà.
0: Aussi.
1: Il va faire moins un. Il fait l'inventaire en fait permanent de l'intérieur de votre frigo. Et après, il vous propose une shopping list ou de vous le faire livrer directement chez vous en automatique.
0: Parce que ça serait le top. C'est-à-dire que il détecte qu'il reste plus qu'un yaourt. Moi, j'ai pas le temps d'aller faire les courses. Il recommande des yaourts supplémentaires.
1: Et ça marche aux US avec Instacart où aujourd'hui, ça te commande automatiquement et ça vous livre dans les 1 ou 2 jours. Donc, ça montre bien que l'usage commence à prendre vraiment le pas avec l'intelligence artificielle sur l'ensemble des produits électroniques grand public connectés. Et nous, avec l'écosystème que nous avons, extrêmement important, ça a du sens.
0: En revanche, il n'y a pas les dates de péremption.
1: Tout à fait.
0: Ça va arriver, ça.
1: Je pense que ça va arriver. Ouais. Ça va tellement vite que ça va arriver. Et il vous propose des recettes en fonction des produits que vous avez dans votre frigo. Et si automatiquement les produits frais, il vous met 2-3 jours, il vous propose d'utiliser ces produits pour faire des recettes. Donc c'est quand même malin.
0: Ça arrive en France aussi.
1: Exactement, pareil.
0: Mais il faut trouver le partenaire pour que tout ça puisse être connecté avec le réfrigérateur.
1: Alors aux États-Unis ils le font avec Instacart.
0: Ouais, c'est ce que vous disiez, mais
1: voilà,
0: en France...
1: Google, avec Amazon aussi ils l'ont fait. En France, je teste, je lance certains plutôt hypermarchés.
0: Ouais, la grande distribution. Ouais.
1: Voilà, la grande distribution, d'essayer dans ce sens-là parce que ça a un vrai sens. Bon, on est en discussion.
0: Voilà pour les nouveautés. Alors il y en a beaucoup d'autres, hein, mais je vous invite à regarder toutes les vidéos qu'on a pu faire avec la rédaction de Tech & Co sur la plateforme de Tech & Co. Merci beaucoup Guillaume.
1: Merci François.
0: Guillaume Roux, vice-président Samsung France Électronique, autre constructeur. On évoquait l'arrivée en force des Chinois. Bien dans un instant, c'est Hisense qui va nous présenter ses nouveautés.
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0: Voilà, après la Corée et Samsung, place maintenant à un acteur important dans le monde de la télé, mais aussi de l'électroménager, c'est Hisense, qui évidemment fait le show ici aussi, au CES. Et j'accueille avec plaisir Rémi Journé. Bonsoir Rémi.
3: Bonsoir François, ravi d'être là.
0: Vous êtes directeur général de Hisense France.
3: Oui.
0: Avant de rentrer dans le détail, un mot sur Hisense, qui est une société donc chinoise,
3: oui,
0: que les Français commencent à connaître, mais qui n'a pas, on va dire, la popularité des grands ténors en fait de la tech. Est-ce que vous pouvez nous présenter Hisense et
3: bien sûr
0: ce que ça représente en Chine aussi?
3: Oui. Alors Hisense, tout d'abord, est un grand groupe international industriel. Présent sur les métiers de l'électronique grand public avec des positions très fortes, notamment en télé et en gros électroménager.

0: En Chine, c'est tout simplement le leader maintenant en télé volume-valeur depuis plus de 20 ans. Donc c'est la marque numéro 1, premium.
1: Devant tous les autres.
0: Devant tous les autres et depuis 20 ans. Hein, donc c'est vraiment la marque.
1: D'accord.
0: En électroménager, on est le deuxième fabricant en Chine de mondial de réfrigérateurs. Et on est passé depuis juin, premier en France, sur le marché des réfrigérateurs.
1: Et l'Europe ? Est un marché
0: Alors l'Europe est un marché très important, de plus de 5 milliards de dollars sur 30 milliards de dollars développés dans le groupe. Et la France, bien sûr, est un des trois plus gros pays pour Hisense en Europe, avec une très belle performance puisqu'on a commencé maintenant il y a seulement 11 ans,
1: d'accord,
0: en partant de zéro et en étant sponsor notamment de la Coupe du Monde de foot et de l'Euro de foot avant maintenant depuis 5 compétitions. La marque est de plus en plus connue. J'ai calculé, on a vendu plus de 7 millions de produits en France avec la marque Hisense. C'est le meilleur ambassadeur pour faire connaître effectivement cette marque qui est en France un peu moins connue que les autres, à tort. Et on va veiller à la démocratiser rapidement.
1: C'est compliqué de faire connaître une marque et de lui façonner aussi une image. Parce que au-delà du fait de connaître le mot Hisense, il faut que cette marque s'associe à quelque chose, en fait.
0: Alors, c'est très compliqué et c'est passionnant. C'est pour ça que j'ai choisi ce challenge. Donc, j'ai monté avec quelques personnes Hisense France il y a maintenant 11 ans. On est parti de zéro dans des marchés matures, voire en légère décroissance.
1: Et ultra concurrentiel.
0: Donc, ultra concurrentiel. Donc, il y a des barrières à l'entrée qui sont colossales dans la distribution, dans les marques concurrentes. Et je suis très fier du résultat, puisque maintenant, 10 ans après, on vend plus d'une télé sur 10 en France, plus d'un réfrigérateur sur 10. On représente la moitié également des vidéoprojecteurs laser, ce qu'on appelle les UST.
1: On va en parler tout à l'heure parce que vous lancez des nouveautés là.
0: Et on commence à avoir une notoriété, notamment grâce au foot, assez importante.
1: Le foot, année 2026, importante.
0: Alors, année 2026, donc on est sponsor officiel de la Coupe du Monde de foot. On a été la première marque chinoise à être sponsor de l'UEFA en 2016. C'est génial pour la marque puisque pendant plus d'un mois, on a minimum 8 minutes d'affichage en bandeau sur les stades avec la marque.
1: Et inconsciemment, les gens vont voir la marque, c'est ça qui est intéressant.
0: Les gens vont voir la marque, ils vont googliser. Parce qu'ils s'ils connaissent pas, ils vont googliser. Donc, ils tombent sur notre site, on renvoie sur les revendeurs. Donc c'est vrai que c'est un moment magique pour la marque. On a également cette année, on est sponsor de la VAR, donc on verra la marque sur la VAR. On a également tous les écrans géants dans les stades. Donc c'est vraiment un moment, c'est notre moment, c'est magique pour la marque.
1: Juste un petit clin d'œil sur votre parcours, Rémi. Donc vous disiez, ça fait 11 ans que vous êtes chez Hisense. Ce qui est intéressant, c'est que les marques chinoises donc sont en pleine veulent conquérir un peu les marchés européens, voire même pour certains américains, voilà. Mais ce qui est intéressant, c'est que en général, les Chinois s'adossent à, on va dire, un représentant local. Par exemple, en France, souvent dans ces marques-là, même en Corée, il y a un responsable français et un responsable ou chinois ou coréen. C'est intéressant parce que vous n'êtes pas dans ce schéma-là. En fait, la Chine vous fait tellement confiance que vous êtes PDG d'Hisense.
0: Exactement, voilà. Donc c'est
1: C'est rarissime comme.
0: Alors, on est quatre dans le monde comme ça, non chinois, à être PDG d'une filiale, d'une SBU. C'est un grand honneur pour moi. Donc j'ai été nommé cette année, j'étais vice-président avant.
1: Donc vous êtes PDG de quoi en fait ?
0: Alors je suis PDG de Hisense France sur toutes les activités.
1: Ok.
0: Donc télé, électroménager, on fait également de la clim. On est présent sur toutes les catégories, donc télé, barre de son, on va lancer du petit audio. Bien sûr les vidéoprojecteurs laser. En électroménager, on est présent sur tout ce qui est réfrigérateur. On est passé numéro 1 depuis juin sur le marché français en réfrigérateur. Donc ça, j'en suis très fier. Donc réfrigérateur, congélateur, lave-linge également. Lave-linge, sèche-linge, lave-vaisselle, four.
1: Ce qui est intéressant, c'est que, au-delà de, évidemment, de ce succès, c'est que l'humain est important. Finalement, Hisense vous fait confiance. Il vous donne les rênes, en fait, d'Hisense France.
0: C'est une très belle aventure pour moi, je pense pour Hisense aussi, puisqu'ils me font confiance depuis le début.
1: Ouais.
0: L'aventure est fantastique. Après 10 ans, on développe un chiffre en France de un peu moins de 400 millions d'euros, donc ça commence à être pas mal. Ils s'appuient sur les hommes. Également, les gens qui me font confiance sont les mêmes depuis le début. Donc Hisense, c'est une belle entreprise humaine dans laquelle il fait bon travailler.
1: Alors, les nouveautés de ce CES, Rémi, on en parlait tout à l'heure avec Guillaume Rau, que vous connaissez d'ailleurs, le patron de Samsung France. On est sur le RGB, en fait, Alors, chez Samsung, c'est le micro RGB. Vous, vous avez un autre nom pour cette même technologie, même si elle est un petit peu différente. Ça s'appelle le mini LED RGB, que vous avez lancé un an, il y a un an. Et que là, vous faites évoluer avec le mini LED RGB Evo, c'est ça ?
0: Exactement. Hein, donc, le mini LED RGB, c'est une nouvelle technologie. Donc, pour rappel, avant, donc, sur les LED classiques et sur les mini LED, on avait une diode bleue qui passait dans différents filtres pour afficher la couleur voulue. Avec le mini LED RGB, RGB comme rouge, vert, bleu en anglais, on a directement les trois couleurs primaires sur le rétroéclairage. Donc on va gagner en efficacité, en colorimétrie, en précision des couleurs. On va également avoir moins de distorsion. On va avoir jusqu'à 40% de lumière bleue en moins,
1: okay,
0: puisqu'on a directement les bonnes couleurs qui sont émises. Et on va avoir 30 à 40% d'économie d'énergie par rapport à des technos concurrentes. Ce qui est intéressant avec le mini LED RGB, c'est que Hisense, avant, était une marque suiveuse il y a quelques années. Maintenant, c'est devenu une marque précurseur. Hein, on est en avance de phase. Donc, on a lancé le mini LED RGB il y a maintenant un an. On est rentré en production de masse il y a maintenant un an, hein, notamment avec le 116 UX. Et cette année au CES, on présente en avant-première une évolution déjà du mini LED RGB qui va s'appeler le mini LED RGB Evo comme évolution, en rajoutant aux trois couleurs primaires une quatrième couleur qui est le bleu cyan, qui est une couleur très dure à faire sur les télés. Donc on va encore gagner en colorimétrie. On va atteindre plus de 100% du BT2020. Concrètement, d'accord, c'est ce que voit l'œil humain. Hein, donc on est au-delà de ce que voit l'œil humain. Et on va avoir une colorimétrie juste parfaite, qui est la meilleure de toutes les technos d'affichage.
1: Rémi, est-ce que les acheteurs de ces télévisions sont intéressés par tous ces acronymes, finalement, qui font des autocollants sur des télés, on ne comprend pas trop ce que c'est. Les gens s'intéressent à tout ça, en fait. Alors, est-ce qu'ils veulent une télé jolie avec une image correcte ?
0: Les deux, mon cher François. Donc je pense que une partie de votre public votre émission va être sensible à ça, et le grand public va s'intéresser à la qualité de l'image, et moi c'est ce qui m'intéresse.
1: Mais aujourd'hui il n'y a plus de mauvaise qualité d'image. Vous prenez une télé d'entrée de gamme, vous avez de la 4K, l'image est tout à fait correcte, en fait.
0: Alors,
1: est-ce qu'on ne va pas un peu pinailler en essayant de trouver toujours une nouvelle histoire à raconter?
0: Alors sincèrement, je ne pense pas, puisque effectivement l'image s'est beaucoup améliorée dans les entrées de gamme. En revanche, et je vous invite à passer sur mon stand au CES, aujourd'hui on va atteindre des qualités d'image avec le mini LED RGB Evo, vraiment impressionnantes. On dirait, clairement la colorimétrie est parfaite, l'image n'est pas trop boostée. Grâce au mini LED, il y a une luminosité qui va monter jusqu'à 8000 nits, donc la télé est ultra lumineuse. Donc le véritable compliment, et moi c'est ça qui m'intéresse, c'est quand un consommateur va rentrer en magasin, il n'a pas besoin qu'on lui explique que c'est la meilleure télé, il va le voir.
1: Okay.
0: On a rajouté, grâce à notre partenariat avec Devialet également, la marque française, un son Devialet, Opéra de Paris, qui est leur label haut de gamme, sur toutes nos télés haut de gamme. Donc oui François, la qualité se voit, et notamment avec cette techno-là.
1: Ce qu'il y a d'intéressant, c'est que vous êtes très bon aussi dans tout ce qui est projection. Les passionnés de vidéoprojection parlent de plus en plus des projecteurs Hisense. Et là, justement, au CES, vous lancez de nouveaux produits.
0: Alors, juste avant, parce que j'ai oublié de le dire quand même, le mini RGB, on le couple avec une dalle mate cette année. Ça, c'est une révolution.
1: Il n'y a plus de reflets, c'est ça ?
0: Il n'y a plus de reflets, ouais, une dalle anti-reflets sur tous les produits haut de gamme. Donc ça, c'est les deux combinés, mini RGB plus dalle mate, ça rend l'image juste parfaite.
1: Okay.
0: Et également, c'est important de le préciser, on va être les premiers à arriver sur des petites tailles d'écran, notamment du 55 pouces. Hein, donc nos concurrents lancent la techno, mais nous, on est déjà en avance de phase et on va arriver sur des tailles grand public. Concernant la vidéoprojection, ouais, on est...
1: C'est un marché qui progresse.
0: Alors, c'est un marché qui devient de plus en plus important. Il a progressé sur certains segments de plus de 30% cette année sur le marché français, pour atteindre presque 100 000 unités. Donc, ça commence à être un gros marché. Hisense est l'inventeur du laser, hein, donc la techno laser,
1: d'accord,
0: sur les vidéoprojecteurs. On a segmenté les vidéoprojecteurs en trois. Laser télé avec un écran ALR, donc anti-reflet fourni avec le module qui se met à 9 cm du mur. Ça, c'est nouveau aussi,
1: oui.
0: Hein, pour remplacer la télé.
1: Ça, c'est le projecteur à courte focale.
0: Voilà, les projecteurs à courte focale. Donc, on a plus de 50% de part de marché, oui, sur ce segment-là. Et là, on va présenter, je vais en parler après, des innovations majeures. On a le laser cinéma, qui est un module, pareil, qui se met à une dizaine de centimètres du mur à la place de la télé, sans écran. Donc l'intérêt, c'est qu'on peut projeter directement sur son mur blanc ou utiliser l'écran qu'on avait déjà acheté.
1: D'accord.
0: Et le marché qui explose, c'est le marché des vidéoprojecteurs laser, qu'on appelait avant les smart mini projecteurs, donc des produits portables, qu'on va pouvoir mettre partout dans la pièce et projeter jusqu'à 300 pouces, ce qui est colossal.
1: Parfait pour aller dans la chambre des enfants, partir en voyage avec, etc.
0: C'est l'amener chez des copains pour un match de foot, projeter sur le mur de la maison à l'extérieur pour la finale de la Coupe du Monde l'an prochain. Mais c'est avant tout un produit ultra qualitatif. On va monter, donc les innovations qu'on présente sur le stand, c'est qu'on va monter maintenant jusqu'à 6000 ANSI lumens. Pour info, les produits qu'il y a aujourd'hui, ils sont en 1300, 1600 ANSI lumens. Donc ça va être ultra lumineux. Hein, c'est-à-dire qu'on peut projeter en pleine lumière du jour.
1: On
0: aura une qualité
1: même.
0: De télé. Okay. On aura une qualité télé. On est en trichroma, donc pareil, on a trois couleurs sur tous nos lasers. Là, on présente donc des produits en laser télé qui s'appelle le L9Q.
1: Mmh. Oui, allez-y.
0: Alors, le L9Q sur le stand, donc c'est un produit qui va monter en 5500 ANSI lumens, donc ultra lumineux, avec un son de Vialet Opéra de Paris. Un écran ALR de 150 pouces, c'est une première, donc avec une énorme, une très très belle qualité cinéphile. On présente également le PX4 qui va monter à 3500 ANSI lumens. Le PX4 va remplacer le PX3. Le PX3 était notre best-seller aujourd'hui, donc les spectateurs connaissent bien ce produit-là. Et on lance, c'est un produit magnifique, le XR10 en vidéoprojecteur laser portable avec qui va monter jusqu'à 6000 ANSI lumens. C'est tout simplement le produit le plus lumineux sur le marché.
1: Mmh.
0: Et il a un look en plus rétro qui va ressembler un petit peu à un appareil photo des années 1900 sur un trépied.
1: Il ne faut plus cacher ce type de produit, maintenant il faut les montrer.
0: Oui.
1: Merci beaucoup Rémi. Le temps passe, on n'a même pas le temps de parler de l'électroménager. Mais vous savez quoi, vous reviendrez dans Tech & Co. Parce que c'est vrai que l'électroménager devient connecté aussi chez Hisense. On aura évidemment d'autres occasions pour en parler. Merci beaucoup.
0: Avec grand plaisir, merci
1: Rémi François. Journée donc, directeur général de Hisense France. Merci. Et vous restez avec nous. Petite pause. Et on revient, on va plonger un petit peu dans la French Tech avec Luc Rome qu'on va découvrir. Julien Villeray sera là, le directeur de l'innovation chez EDF, nous fera son petit round-up de ce salon. Et on découvrira aussi SkinMed, une start-up dans la beauté. A tout de suite, on revient juste après cette petite pause.
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1: Voilà, Tech & Co, la quotidienne, on attaque notre dernière demi-heure de cette première émission depuis le CES de Las Vegas. Une start-up française maintenant, bordelaise, qui a été récompensée au CES, qu'on va découvrir tout de suite. Il s'agit de Luc Rome et on va en parler avec son président, Romain Fuchs. Bonsoir Romain.
5: Bonjour.
1: Merci d'être là. Félicitations. Je crois qu'on voilà, si vous êtes avec nous à la télé, on voit votre trophée. Un trophée qui est très demandé, qui est voilà, rêvé par tous les patrons en fait, de start-up. Expliquez-nous ce que vous faites chez Luc Rome. Vous êtes à Bordeaux, vous avez créé ça en 2023. Et je crois que le concept, c'est d'arriver à imprimer des petits écrans.
0: C'est ça.
1: Qu'après, on peut mettre sur n'importe quel appareil électronique. Expliquez-nous.
0: Merci déjà pour l'invitation. Donc Lucrome, effectivement, on existe depuis 2 ans maintenant. Cette technologie, elle est issue d'un laboratoire CNRS et à l'issue de ma thèse,
1: Oui, parce que vous êtes docteur en physique chimie.
0: Docteur en physique chimie. On a transféré les très bons résultats qu'on a obtenus pendant la thèse au sein de l'entreprise. Ça a pris un petit peu de temps, mais on a pu incorporer la société en 2023. Et effectivement, on fabrique une nouvelle génération d'écrans électroniques. On fabrique de l'électronique française, sans métal, sans ressources rares. Et on fait tout ça en interne. Donc effectivement, ces écrans, c'est une technologie brevetée qui a, il y a donc plusieurs brevets, plusieurs savoir-faire. Et on peut imprimer ces écrans avec différents designs, comme on va... comme je peux vous le montrer ici, sur différents types de supports.
1: Mais alors attendez, quand vous dites imprimer, il faut une imprimante spéciale.
0: Non, c'est là tout l'art de Lucrome, c'est qu'on peut utiliser une imprimante classique, ce qu'on appelle une sérigraphie, qui est notamment utilisée dans le textile ou bien dans les arts numériques, où là on va pouvoir finalement imprimer notre écran via cette technique.
1: Mais alors attendez, on peut imprimer... Quel type d'écran?
0: Eh bien, alors, ça va être des écrans qui vont fonctionner de manière tout à fait sobre et de manière autonome. Donc là, je vous ai ramené un petit exemple. Hop.
1: Alors, c'est pas la peine.
0: C'est des avantages.
1: Non, ne faites pas ça parce que à la radio, ça passe pas du tout.
0: Okay.
1: C'est pas un problème.
0: Okay.
1: L'idée, montrez-nous, parce que je pense qu'on va avoir des images d'illustration. Ce sont des petits écrans qui s'allument, c'est ça?
0: Exactement. Donc, ils s'allument. On va pouvoir finalement avoir un écran qui va pouvoir. Eh bien, on va pouvoir savoir le niveau d'énergie d'une batterie. On va pouvoir lier ça, par exemple, à un niveau de température et renvoyer de l'information directement auprès de l'utilisateur. Donc, c'est une nouvelle manière, finalement, d'interagir avec les objets connectés.
1: D'accord. Mais qu'est-ce qu'on peut afficher, en fait? Des chiffres, des lettres?
0: On peut afficher des chiffres, des
1: lettres. Des on, des off.
0: Exactement.
1: Donc, des là, plus, des moins.
0: Nos clients choisissent le design qu'ils veulent faire. Nous, après, on s'occupe de tout matricer. Et ensuite, on peut leur proposer effectivement un design sur mesure en moins de 2 mois.
1: Mais quel est l'intérêt par rapport à, je veux dire, aux écrans qui existent déjà? Il existe déjà des écrans, on va dire, monoLED avec des écrans avec de l'encre électronique finalement.
0: Oui,
1: on
0: est
1: un peu dans les liseuses. Ça ressemble un peu à ça?
0: Oui et non. Dans le sens où les liseuses, effectivement, c'est une technologie qui s'appelle l'électrophorétique, où on va avoir des billes qui vont s'orienter d'une certaine manière pour afficher un message.
1: D'accord.
0: Et ça, en fait, effectivement, ça ne consomme plus une fois que ça a changé, mais ça consomme énormément d'énergie au moment du changement.
1: À la transformation.
0: Exactement. Et donc, on a besoin d'avoir tout un système électronique derrière pour driver ces écrans. Alors que l'avantage de Lucrome, par rapport à tout ce qui existe actuellement sur le marché, c'est d'avoir très peu de composants électroniques au sein de ces écrans. Et on peut avoir des choses ultra fines et bien flexibles. Ça, c'est pas possible par rapport à ce qui existe actuellement sur le marché.
1: Mais on peut imaginer toutes les tailles d'écran.
0: On peut imaginer des plus grandes tailles, effectivement, on peut imaginer plus petits. Pour l'instant, on a plus eu de demandes sur des petites tailles que des grandes tailles, mais effectivement, ça peut se faire.
1: Mais alors, quels sont les points négatifs de cette technologie?
0: Les points négatifs, c'est effectivement, on ne peut pas afficher de la vidéo, on ne peut pas afficher un... Ici, au CES, on en prend plein la vue avec beaucoup d'écrans très, très lumineux. Nous, on ne va pas aller challenger, on ne va pas utiliser nos écrans sur des ordinateurs ou bien des téléphones portables. Par contre, sur des petits objets qui ont besoin d'avoir une information où l'utilisateur a besoin d'avoir un retour visuel, c'est très intéressant et jusqu'alors, c'était inimaginable.
1: Est-ce qu'on peut imaginer ces écrans devenir tactiles?
0: Tout à fait. Il suffit après d'insérer une dalle derrière pour la rendre tactile. Et on peut avoir des applications où on a besoin d'avoir un retour visuel lorsque l'on clique, par exemple, sur l'écran. Je pense notamment à l'automobile.
1: Donc, vous avez eu ce trophée. En fait, il faut savoir que chaque année, le CES remet des trophées d'innovation aux startups les plus prometteuses. Où est-ce qu'on peut retrouver votre technologie, en fait? Est-ce que vous avez déjà des clients? Où en êtes-vous dans l'évolution? Oui.
0: Donc effectivement, ce trophée, c'est une très belle récompense pour nous. Je crois qu'il y a eu plus de 3600 candidatures. Donc avoir finalement une reconnaissance à l'échelle internationale, c'est un gros plus. Et puis, on n'est pas beaucoup en France à avoir pu l'obtenir. Donc on est très heureux par rapport à ça. Signe que finalement, avoir une électronique plus sobre, ça a du sens et c'est dans l'air du temps. Où est-ce qu'on peut retrouver nos écrans maintenant? On a des premiers clients
5: On a également des premiers partenariats technologiques. Je pense notamment à une entreprise basée à Grenoble qui s'appelle BFC, avec qui nous avons créé un capteur de température et d'humidité via leur source d'énergie basse consommation. Et donc, on peut avoir finalement un capteur de température qui va suivre un bien et afficher sur l'écran si ce bien a respecté la chaîne du froid ou bien s'il y a eu un problème. Nous avons également établi d'autres partenariats avec d'autres entreprises françaises, comme Dracula Technologies, qui est basée du côté de Valence, et d'autres entreprises Ipige, notamment en Belgique, et Ligna Energy en Suède, pour avoir des smart cards tout à fait autonomes. Donc là, on n'a plus besoin de pile bouton, on peut utiliser la lumière du CES pour activer nos écrans électroniques.
1: La révolution, c'est le fait de pouvoir imprimer ces écrans.
5: C'est une première révolution, effectivement, parce que ça veut dire...
1: C'est-à-dire qu'on que va... vous faites la matrice, vous faites l'original,
5: ouais,
1: en quelque sorte, vous l'envoyez à votre client, et lui, avec une imprimante en sérigraphie, peut l'imprimer. Alors, c'est pas, plus compliqué que
5: pas,
1: ça.
5: Pas exactement. Alors, ça peut être effectivement une manière de faire, mais on a l'outil en interne pour fabriquer. Donc, le client vient avec une idée, on lui propose un design qu'il valide, et ensuite, on imprime tout ça. Et on peut lui envoyer directement des dispositifs. Et qu'on en fasse un ou mille, ça ne change pas grand-chose. C'est vraiment la partie design qui est la plus importante, mais c'est une technologie qui est scalable à très grande échelle.
1: Est-ce que ça pourrait intéresser, à votre avis, des grands industriels de l'électronique ? Parce qu'on voit qu'on a parfois besoin... typiquement, moi j'ai une box à la maison, l'écran, c'est de l'écran en fait, à encre électronique. Ça serait parfait en fait.
5: Exactement.
1: Pour ce type de technologie.
5: C'est tout l'avantage de cette technologie de rupture, c'est qu'on va pouvoir adresser de très nombreux marchés et de très nombreux objets connectés où ben, pour l'instant on n'avait pas forcément un écran ou alors c'était très énergivore, très coûteux. Et on a effectivement cet avantage de pouvoir avoir une technologie qui est imprimée, mais également un produit qui consomme très très peu d'énergie et qui va être à très grande échelle, assez compétitif.
1: Est-ce que demain on peut aller plus loin ? Est-ce que demain on pourra rajouter de la couleur ? Est-ce qu'on pourrait rajouter, je ne sais pas moi, la possibilité d'afficher des vidéos ? Ou est-ce qu'il y a des limites physiques qui ne nous permettraient pas de faire ça ?
5: La couleur, c'est possible. Et c'est très demandé pour certaines applications.
1: Donc vous y pensez ?
5: C'est une possibilité. On a déjà montré que c'était possible. Après, à industrialiser, c'est un peu plus compliqué. Donc ça va venir. On a pu obtenir le concours iLab décerné par BPI France cette D'accord. année qui va nous permettre d'avancer sur cette partie en R&D. Et on cherche également à créer plus d'informations. Parce que pour l'instant, on est assez limité dans la résolution finalement de ces écrans et notre but ça va être de descendre dans la matrice de transistors pour pouvoir afficher plus d'informations, donc de réaliser de la miniaturisation.
1: Ça s'appelle Lucrome. Bravo encore une fois pour ce trophée.
5: Merci beaucoup.
1: Romain Fuchs, président donc de Lucrome, et vous êtes aussi, je le disais tout à l'heure, docteur en physique chimie. Merci.
5: Merci à vous.
1: Et bon salon.
5: Merci beaucoup.
1: Vous en êtes l'une des stars, c'est cool.
5: J'espère.
1: Et tout de suite, c'est Julien Villeret qui nous rejoint sur ce plateau.
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1: Voilà, le retour de Tech & Co avec, comme promis, Julien Villeret qui est avec nous. Bonsoir Julien.
6: Bonsoir François.
1: Directeur d'innovation chez EDF. Julien, vous connaissez bien sûr, qui régulièrement vient dans notre studio pour commenter l'actualité.
6: Ouais.
1: Évidemment, en tant que directeur d'innovation d'EDF, tu es là pour être un peu la vigie en termes de, on va dire, d'innovation. Au sens large,
6: au sens du très terme. Large.
1: L'énergie forcément, mais pas que, hein, parce que c'est intéressant d'ouvrir l'esprit. Juste pour commencer, petite anecdote assez amusante, Julien, concernant en fait la bataille qu'il y a entre les grands, on va dire les géants de l'électronique, grand public, et cette anecdote étonnante entre Apple et Samsung qui s'est déroulée là au CES.
6: Oui, c'est assez amusant. Donc le CES a ouvert pour les médias hier, hein, il ouvre aujourd'hui pour le grand public, enfin le grand public pardon, les professionnels,
1: pour mais les professionnels,
6: pour les médias
1: oui.
6: C'était déjà ouvert. Et il se trouve qu'un média, en se promenant sur le stand de Samsung Display, a remarqué que Samsung présentait un prototype d'écran qui n'a pas la petite pliure au milieu d'écran pliable, hein, comme on les connaît sur les Z Fold par exemple de Samsung. Mais
1: qui est le gros problème en fait de ces écrans pliables, il y a toujours
6: exactement.
1: La pliure qu'on
6: le
1: voit.
6: Crease, comme disent ouais. les anglo-saxons, donc cette espèce de ride finalement qu'on voit au milieu et qui est pas très agréable ni visuellement ni sous le doigt. Et là, Samsung présente pour la première fois un écran sans cette pliure. Et alors, ce qui est rigolo, c'est qu'il le présente dans un présentoir avec l'ancien modèle et donc celui le nouveau qui n'a pas la pliure. Et évidemment, des journalistes très bien intentionnés se promenant ont dit mais ce serait pas le futur écran de l'iPhone Fold par hasard, puisqu'on dit que ce sera le premier téléphone pliant sans cette petite ride au milieu de l'écran.
1: Et il faut savoir que Samsung fabrique beaucoup de pièces détachées pour l'iPhone. Et
6: exactement.
1: Ça depuis des années.
6: Et Samsung Display est très performant, probablement un des fabricants de displays d'écran les plus performants. Et donc, il est très probable que ce soit lui qui va fournir pour l'iPhone Fold cet écran. Et alors là, branle-bas de combat. Dans la demi-heure, hop, le présentoir a été enlevé du stand. Et Samsung a dit, non, mais des fois, on présente des prototypes. Mais là, on s'est dit qu'on n'allait plus le présenter. Donc, on c'est peut drôle. Imaginer, ouais. Et c'est ce que les médias, évidemment, font. Et j'avoue que je ne peux pas leur jeter la pierre. Qu'en fait, on a vu l'écran qui sera
1: le
6: utilisé
1: futur écran d'iPhone
6: dans les prochains iPhone Fold. Voilà.
1: Qui devrait sortir à la rentrée prochaine.
6: C'est ce qu'on dit, c'est ce que la rumeur dit.
1: Mais bon, voilà, c'est amusant.
6: C'est l'anecdote.
1: Petites anecdotes. Bon, à part ça, les grandes tendances... On est un peu tous en phase là-dessus, hein. Robots domestiques.
6: Énormément.
1: Il y en a de plus en plus.
6: De plus en
1: plus. Tu en as repéré des sympas ou pas?
6: Oui, alors, d'abord, on est toujours quand même dans la démo, hein, beaucoup. Donc, à part les robots aspirateurs, qui est un petit peu le joke annuel, où il y a chaque année énormément de robots aspirateurs. Donc, maintenant, ils montent les marches tout seuls. Maintenant, bon, ils font plein de trucs sympas. Mais ça, c'est un peu pour la blague. Par contre, les robots domestiques, parfois humanoïdes, c'est-à-dire qui se déplacent dans la maison et qui peuvent aider à mettre le linge dans la machine à laver, par exemple. C'est LG qui a présenté Cloyd, son robot domestique sur scène. On n'a pas bien compris s'ils allaient le vendre ou pas, hein, celui-là, mais bon, voilà. On a Vex, alors que j'adore, qui est une petite boule qui se balade toute seule, qui est faite par une start-up et qui, elle, permet de suivre son animal. Donc si dans la journée vous vous ennuyez au bureau, et ben, vous pouvez avoir en permanence une interaction avec votre animal et le petit robot joue avec... diffuse votre voix, enfin bref, ça ne sert à rien, mais c'est sympathique et c'est un robot domestique.
1: Tiens, juste, ça me fait penser, Samsung avait, tu te rappelles, le Bolli l'année dernière.
6: Exactement.
1: Il a disparu des rayons.
6: On le voit plus.
1: Un peu comme l'écran pliable.
6: C'est ça, il a disparu.
1: Non, mais c'est dingue.
6: Cette année, je ne suis pas encore allé sur le stand de Samsung.
1: Tu verras, moi j'y suis allé hier.
6: Ah, il n'y était pas.
1: Et je ne l'ai pas vu. Ou alors, bon. Il était caché. Mais bon.
6: On verra. Il y a Switchbot. Alors, Switchbot qui est connu pour faire vraiment plein de petits gadgets électroniques pour la smart home.
1: Boîte chinoise.
6: Qui a annoncé un robot domestique humanoïde. Et qui devrait être disponible soi-disant en 2026. Donc on verra. Enfin, c'est quand même assez, assez étonnant.
1: Switchbot qui sort aussi un robot qui lance les balles de tennis.
6: Il y a effectivement des robots pour s'entraîner au tennis. Zeros W1 qui est une espèce de Wall-E.
1: Ouais.
6: Il y en a plein. Tout le monde annonce des choses. On ne sait pas très bien ce qui va sortir ou pas cette année. Mais ça montre quand même vraiment cette tendance de fond. Et peut-être ce qui est encore plus intéressant, en tout cas pour quelqu'un qui travaille dans l'industrie comme moi pour EDF, c'est que Boston Dynamics, qui est vraiment l'entreprise la plus avancée sur le robot et peut-être la plus avancée sur le robot humanoïde avec son robot Atlas hein, qu'on a déjà vu faire des cabrioles, sauter, enfin faire des choses assez incroyables. Hyundai, qui est la société qui a racheté Boston Dynamics, a annoncé qu'à partir de 2028, il utiliserait Atlas dans ses usines.
1: Wow.
6: Et donc là, vraiment, pour faire du tri de pièces, pour faire de la maintenance, du déplacement d'objets. Et donc, il ne faut pas se tromper, Hyundai, c'est un des plus gros conglomérats coréens, c'est une des plus grosses boîtes d'industriels.
1: Il y a LG, Samsung et Hyundai. Hein.
6: C'est absolument énorme. Donc, c'est un signal intéressant. Le robot humanoïde, a priori, va gagner petit à petit les maisons, mais aussi l'industrie.
1: Ouais, sans doute l'industrie et après les maisons.
6: Alors, je suis pas sûr de ça, parce qu'en fait, quand on entend les gens qui développent ce genre d'outils, en particulier si on regarde Neo, je sais pas si... Tu te souviens, mais Neo, c'est ce robot domestique dont on a beaucoup parlé en 2025, qui en fait est un peu téléguidé à distance et qui n'est pas totalement autonome. Eh bien, le fabricant de Neo, le concepteur de Neo, dit quelque chose qui me paraît assez vrai, c'est que la maison, en fait, c'est beaucoup plus compliqué que l'industrie, c'est beaucoup plus compliqué que l'usine. Parce que, on peut se balader, tomber sur une chaussette, se prendre un mur, il y a des meubles partout.
1: Alors
6: c'est
1: que dans l'industrie, tout est millimétré.
6: C'est millimétré, c'est normé, il y a des grandes allées.
1: Voilà, c'est ça, scripté, on va dire.
6: Et donc, il y a beaucoup de fabricants aujourd'hui qui disent en on ou en off qu'en fait, pour eux, c'est plus compliqué et donc c'est peut-être ça qu'ils vont essayer de faire en premier, c'est d'aller sur le robot domestique parce que s'ils arrivent à craquer, comme on dit, la problématique du robot domestique autonome, ils arriveront à l'appliquer à l'industrie assez facilement. L'inverse n'est peut-être pas certain.
1: Couplé évidemment à l'IA générative qui va accélérer en fait la compréhension de notre environnement pour ces robots.
6: Complètement. Et si on fait peut-être, on en profite pour faire un passage à un autre sujet qui est en fait de la robotique et de l'IA générative, c'est la voiture autonome. On voit bien que dans le modèle qui est développé aujourd'hui, en particulier par Nvidia, qui a annoncé donc une nouvelle plateforme qui s'appelle Alpamayo. Alpamayo, c'est une plateforme en fait de conduite autonome qui va être utilisée par Mercedes, j'allais dire cocorico, c'est pas très cocorico, mais c'est très européen.
1: En tout cas, c'est un européen, oui, bien sûr.
6: Parce que, enfin voilà, ceux qui parfois m'entendent sur cette antenne savent que je suis assez agacé par le rapport qu'ont les Européens à la voiture autonome. Mais ça y est, enfin, quelqu'un, Mercedes en l'occurrence, va sur cette plateforme, et cette plateforme qui est ouverte, hein, contrairement à la plateforme SFD Tesla, par exemple, que Tesla n'arrive pas à vendre à d'autres. Finalement, une voiture qui va réagir comme un humain. C'est-à-dire, ça va plus être des arbres de décision. S'il se passe, ça fait ça. Mais qui est censé, en tout cas, prendre en compte l'ensemble de l'environnement pour réagir comme le ferait un humain au volant. On va voir. Mercedes a annoncé la première voiture avec ce système aux États-Unis en 2026. Pourquoi aux États-Unis ? Parce que la réglementation le permet, ce qui n'est pas encore le cas en Europe. Ouais. Mais on voit bien qu'effectivement, l'association IA plus robotique, puisque la voiture

0: devient robot en fait, hein. C'est quelque chose qui est vraiment l'avenir de la tech, en tout cas pour les 5-10 prochaines années, ça va être le sujet chaque année au CES et ailleurs.
1: Voilà, on évoquait tout à l'heure en début d'émission la montée en puissance des robots taxis, hein, avec Zoox qui a été présenté, la boîte qui a été rachetée par Amazon, Uber qui a annoncé aussi son robot taxi. Voilà, on y est. On
0: Waymo sait que dans, fonctionne partout.
1: Voilà, dans quelques années, la voiture autonome. Je pense que là, on est vraiment à l'aube, enfin, du vrai réveil de la voiture autonome. Ça fait plus de 10 ans qu'on en parle, mais là, les planètes sont en train de s'aligner visiblement.
0: Complètement. Et comme le disait, je crois que c'était, je sais pas si c'est apocryphe, mais enfin, on disait que c'était Bill Gates qui avait dit ça, et c'est tellement vrai. On surestime toujours la rapidité des innovations à court terme, mais on les sous-estime toujours à long terme. Donc pendant 10 ans, on a dit ouais, ça marchera pas, ça n'arrive pas, ça vient pas. Et puis il y a un moment. Tout se cristallise et ça arrive. Et je crois que sur la voiture autonome, on y est.
1: En termes de start-up énergie, tu n'as pas vu grand-chose.
0: Non.
1: Mais tu en as vu une assez étonnante.
0: Effectivement, elle est sur le CES Unveil, hein, qui regroupe ouais. toutes ces petites innovations de petites start-up qui voilà, sont assez sympathiques et assez sexy. J'étais assez frappé, déjà l'année dernière, mais encore plus cette année, du fait que tout ce qui était sustainability, comme on dit, donc développement durable, écologie, ouais, etc., ouais. c'est plus trop le sujet du moment. C'est assez décevant, évidemment, mais c'est comme ça. Mais j'ai vu pas mal de boîtes qui font bon, des batteries qui permettent de faire fonctionner sa maison avec l'énergie solaire, etc. Pas très nouveau. Elles sont un peu plus belles, elles ont de l'IA dedans, bon, très bien. Mais une start-up, effectivement, que je voulais citer, parce que je la trouve assez sympathique, s'appelle GeoWind. GeoWind, elle a inventé une éolienne verticale. Ça ressemble à une grosse boule avec des petites pales qu'on peut mettre chez soi, pas à l'intérieur, évidemment, hein, mais dans son jardin, éventuellement sur une terrasse, etc.
1: Ou sur le
0: toit.
1: Et
0: qui va produire, ou sur le toit, et qui va produire de l'énergie, donc de l'électricité, de façon extrêmement simple, avec, paraît-il, en tout cas, un rendement très très bon lié à la forme de ces pales qui est assez okay. spéciale. Qui est en plus très joli, c'est un peu des voiles, hein, des voiles comme ça qui tournent autour de cette boule.
1: Et donc l'énergie produite est stockée directement ou elle part sur le réseau ?
0: Alors elle part directement sur le réseau domestique et elle peut évidemment derrière être stockée par une batterie si on le souhaite.
1: D'accord.
0: Mais voilà, j'ai voulu la mentionner parce que c'est à la fois le retour de l'énergie éolienne dont on parle un peu moins ces dernières années et en plus une éolienne domestique. Ça ne va pas transformer le marché, hein, soyons clairs, mais en tout cas je trouvais ça voilà, plaisant de les citer parce qu'il n'y en a plus beaucoup qui font sur ce marché-là en ce moment. Ça reviendra, mais pour le moment...
1: Ben, aux États-Unis, les éoliennes...
0: C'est pas très à la mode.
1: C'est pas très à la mode. Dernière chose, on va parler de Meta. Parce que Meta, bien sûr, est présent avec ses lunettes connectées. Le nouveau modèle, le Meta Ray-Ban Display, eh bien, va être mis à jour avec de nouvelles fonctionnalités.
0: Exactement. Alors, on peut d'ailleurs tout de suite dire que, petite déception, ce ne sera pas tout de suite disponible en Europe, en tout cas en France, en oui. Allemagne, etc.
1: Parce que Meta a annoncé qu'il allait décaler la sortie de ses lunettes pour d'abord servir le marché américain.
0: Exactement. Ils ont une capacité de production qui est visiblement assez
1: on
0: limitée
1: par rapport
0: au succès.
1: On est presque vexés.
0: C'est un peu vexant, mais c'est comme ça. Ça arrive, hélas, de plus en plus souvent avec ouais. les produits tech. On est servi maintenant en second en France, c'est comme ça. Ce que je trouve intéressant, c'est que Meta continue d'améliorer son produit, évidemment, et en faisant des updates. Mais surtout, on est cette année sur un CES plein de lunettes connectées. Mais alors, il y en a partout. Tous les Chinois, au sens les fabricants chinois, se sont lancés dans les lunettes connectées. Eh ben, il n'y en a pas une qui arrive à la cheville de la Meta Display, qui est donc le nouveau modèle de Meta. Ça, c'est assez étonnant, parce qu'en général, les Chinois vont très très vite ouais. hein, sur le développement de ce genre de technologie. Là, Meta garde de l'avance, et les deux fonctionnalités qu'elle a annoncées sont, à mon avis, vraiment ont beaucoup de valeur. La première, c'est un téléprompteur. C'est-à-dire, on va avoir la possibilité d'avoir, sur le petit display, sur le verre de la lunette, bah, d'avoir en fait des phrases qui s'affichent, et donc on va avoir un prompteur. Donc quand on donne une conférence, quand on intervient à la télévision, que sais-je, eh ben, on va pouvoir en fait, lire... sans que ça se voit évidemment, parce que tout ça est dans la lunette, bah, son discours. Donc ça, ça se fait évidemment dans d'autres modèles de lunettes, mais c'est la première fois que dans une lunette IA généraliste, ça apparaît. Et surtout, alors moi, ce que je trouve le plus sexy technologiquement, même si on va voir si c'est utile.
1: Et si ça marche.
0: C'est de la reconnaissance d'écriture. La Meta Display est commercialisée avec un petit bracelet, un petit band, comme ils disent, qu'on met donc autour, autour du poignet et qui capte les mouvements neurologiques de la main. Et donc, en écrivant, comme ça dans l'air hein, ou sur une table... il devrait détecter l'écriture cursive et donc d'être capable de traduire voilà, sur l'écran.
1: Et on a peut-être craqué le fait de pouvoir répondre à des mails avec ses lunettes.
0: Donc peut-être.
1: Tu peux peut-être voilà, écrire.
0: Et on sait tous que bah, le clavier virtuel comme ça, c'est quand même pas très pratique.
1: C'est pas pratique.
0: Sur la montre non plus, les petits écrans non plus. Donc là, voilà, il va falloir essayer quand même la pertinence de cette interaction. Mais c'est intéressant de voir que c'est Meta qui lance ça.
1: Ouais.
0: Et c'est pas une entreprise, une petite start-up chinoise comme on le voit souvent.
1: Merci beaucoup Julien.
0: Merci.
1: Julien Villeray, qui évidemment est directeur de l'innovation chez EDF et qui nous fait son petit tour, comme chaque année d'ailleurs, ici au CES. Vous restez avec nous, on va parler beauté et tech avec une start-up que nous allons recevoir tout de suite pour terminer cette émission.
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1: Voilà, et pour terminer ce Tech & Co depuis donc, le CES de Las Vegas, on va parler de e-santé et de dermatologie notamment. Et vous allez voir que grâce à la tech et à l'IA, on arrive à faire des choses incroyables aujourd'hui. On en parle avec Jennifer Gauthier, cofondatrice de SkinMed. Bonsoir Jennifer.
3: Bonsoir.
1: Alors, dermatologie, déjà premier problème, on en parlait juste avant cette interview, il n'y a pas assez de dermatos en France.
3: Non,
1: donc on se retrouve avec des délais pour avoir des rendez-vous avec les dermatos qui sont problématiques. Ça peut être plusieurs mois, c'est ce que vous me disiez. Comment la tech peut en tout cas soulager et peut-être aider aussi au diagnostic aujourd'hui?
3: Alors, elle peut aider si elle est placée dans des endroits qui sont accessibles. Parce qu'aujourd'hui, le vrai problème pour avoir accès à un dermatologue, c'est vraiment où le trouver.
1: Ouais.
3: Donc nous, ce qu'on s'est dit chez SkinMed, c'était qu'il fallait un dispositif dans des lieux où tout le monde a accès. C'est pour ça qu'on a décidé en fait d'implanter notre dispositif, nous, dans les pharmacies.
1: Ok, il y en a partout.
3: Il y en a partout, elles sont accessibles à toute heure, dans la région parisienne, même le dimanche.
1: Rapprochez votre micro de la bouche,
3: pardon,
1: parce qu'au moment où on vous entend pas, ça serait dommage quand même.
3: Oui, ça serait dommage.
1: L'idée, c'est que vous avez développé donc une solution soft avec du matériel qui permet de faire un pré-diagnostic. Comment on peut le présenter?
3: Alors effectivement, c'est un préavis d'un dermatologue, puisque ça se passe en deux temps. Donc le patient vient en pharmacie. On a d'abord aussi misé beaucoup sur la prévention. Donc à la base, quand il arrive en pharmacie, il s'est fait un auto-examen complet du corps.
1: Ouais.
3: Et à partir de là, le pharmacien va pouvoir prendre les photos des lésions qui sont suspectes d'après le patient.
1: Donc j'ai une lésion qui m'inquiète. D'accord.
3: Oui.
1: Comment je fais, en fait? Parce que là, vous êtes venu avec du matériel,
3: oui.
1: Mais moi, je n'ai pas ce matériel à la
3: maison.
1: Tout
3: à fait, c'est le pharmacien qui dispose du matériel.
1: Donc, je vais chez le pharmacien.
3: Exactement, vous allez en pharmacie.
1: Il va me faire une micro-consultation.
3: Alors, on ne peut pas dire vraiment une consultation.
1: C'est pour ça que j'ai dit micro.
3: Lui, il va simplement, en fait, faire le rôle d'un opérateur. C'est-à-dire qu'il va prendre des clichés, donc des clichés cliniques, mais aussi dermoscopiques, puisque dans les cancers cutanés, notamment pour pouvoir les dépister, les images dermoscopiques sont indispensables. Donc, le pharmacien fait les photos. Il va remplir un dossier patient complet à destination du dermato.
1: D'accord.
3: Donc avec tous ses antécédents, ses dernières visites, ses habitudes au soleil, son phototype de peau.
1: D'accord.
3: Donc la plateforme est très fluide et très rapide. Donc pour le pharmacien, c'est absolument pas chronophage. Du coup, à partir de là, il va pouvoir envoyer en télé-expertise tous les clichés et le dossier patient complet. S'il le souhaite, c'est à discrétion du pharmacien, il peut aussi demander l'avis de l'IA. Donc pour le moment, il ne peut pas dévoiler les résultats de l'IA aux patients. Bon, ça peut être très anxiogène aussi, donc autant attendre la réponse du dermatologue qui va, elle, intervenir sous 48 à 72 heures, donc un rapport complet. Et bien sûr, si jamais il y a quelque chose, le patient reçoit de la part du dermatologue expert une lettre de recommandation à destination d'un confrère local pour pouvoir être pris en charge rapidement, parce que c'est ça le but, c'est avoir, voilà, déterminer les patients à risque et les lésions suspectes et qu'ils puissent être pris en charge rapidement par les dermatos.
1: Et en priorité, parce qu'effectivement, ça permettra aux dermatos de faire un tri et de prendre les cas, on va dire, plus importants, plus rapidement.
3: En fait, l'idée, c'est de désengorger les salles d'attente des dermatologues des lésions les plus bénignes qui ne devraient pas arriver jusqu'à leur cabinet.
1: D'accord.
3: Pour pouvoir effectivement recevoir en priorité les cas qu'ils nécessitent vraiment.
1: Quand on appuie sur le bouton IA,
3: oui,
1: ça marche?
3: Oui, ça marche.
1: Et c'est vous qui développez ça?
3: Alors, c'est la société Anapix, donc, dont je suis également présidente. On travaillait au départ en tant que distributeur de cette solution. Et très récemment, nos deux sociétés ont fusionné.
1: C'est dingue comme l'IA est en train de bouleverser un métier.
3: En médecine, je pense que
1: c'est... Parce que là, on est au balbutiement de tout ça. Demain, le dermato aura un avis IA, à votre avis, pour conforter...
3: Je pense qu'effectivement, là où ça va être très utile, c'est pour les dermatologues. Plutôt que de demander des avis à des confrères quand vraiment on a un doute sur des lésions, je pense que oui, l'IA, là, sera quelque chose de révolutionnaire dans leur pratique au quotidien.
1: Mais il faudra toujours passer par un dermato, à votre avis? Question un peu sensible.
3: Alors, en Angleterre, il y a une solution d'IA qui se permet de se passer de, d'dermatologue, puisqu'elle est dispositif de classe 3. Maintenant, je pense
1: mais
3: que...
1: Mais alors, qui l'a fait, en fait ? C'est le patient lui-même ?
3: Alors non, c'est une bonne question. Je ne saurais pas vous répondre exactement où est-ce qu'elle est disponible. Mais effectivement, ça permet vraiment de se passer du dermatologue. Moi, à mon sens, je pense que c'est quand même nécessaire d'avoir toujours un dermatologue qui supervise les IA.
1: Bien sûr.
3: Puisque voilà, l'idée, c'est vraiment pas...
1: Un peu comme le radiologue qui est confronté aujourd'hui à l'IA.
3: Exactement.
1: Et ça peut être son meilleur outil, finalement.
3: Exactement. C'est une très bonne comparaison, la radiologie. Je pense que la dermato, on est vraiment sur deux process assez similaires.
1: Ça s'appelle SkinMed. Merci beaucoup, Jennifer Gauthier.
3: Merci à vous.
1: Bon salon, parce que vous êtes là, bien sûr, pour présenter votre solution au monde entier.
3: C'est ça.
1: Voilà.
3: Et on vous invite également, puisqu'on a fait un petit jeu concours qui a mis l'accent sur la prévention.
1: Eh bien, très bien.
3: Voilà.
1: À découvrir donc ici au CES. Ça s'appelle SkinMed. Pour terminer donc ce Tech & Co, la quotidienne, un grand merci de nous suivre. On est là, vous savez, tout au long de cette semaine et même la semaine prochaine pour vous faire vivre le plus grand salon tech au monde. On se retrouve demain. D'ici là, très belle soirée, à très vite et merci de nous suivre.
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5: La France veut se faire une place dans la course aux robots humanoïdes. À Paris, la start-up Huma vient de dévoiler son premier prototype, fondé il y a seulement 9 mois par d'anciens de Tesla. Elle veut bâtir un champion européen de la robotique, mais avec une philosophie différente de celle de ses concurrents. Reportage Léa Benaïm.
6: À l'entrée des bureaux d'Huma, un vieux livre raconte déjà une partie de l'histoire Zygépus au XXIe siècle. Cette bande dessinée, publiée en 1934, mettait déjà en scène un robot humanoïde. Rémi Caden, le fondateur d'Huma, raconte que sa grand-mère l'a lui lisé lorsqu'il était enfant. C'est ce qui lui a donné envie de construire des robots. Quelques années plus tard, ce rêve a pris forme. Les équipes viennent tout juste de baptiser leur premier prototype, Astro, en hommage au célèbre manga d'Osamu Tezuka. Développé en seulement 9 mois, il mesure 1m60 pour 50 kg et Astro a déjà franchi une première étape cruciale, l'équilibre, qui est selon Rémi Caden le pilier de la robotique humanoïde.
7: C'est grâce à l'intelligence artificielle que nous pouvons garder l'équilibre de ce robot. Donc c'est un réseau de neurones artificiels qui est connecté aux senseurs du robot, et notamment au moteur, et on a entraîné à tenir le robot debout.
6: Tenir le robot debout, c'est déjà un exploit. Et si personne ne cherche à lui faire faire du kung-fu, des saltos ou un marathon, les ambitions sont beaucoup plus concrètes. Construire un robot capable d'être vraiment utile. D'ailleurs, Rémi Caden considère d'abord l'entreprise comme un laboratoire d'intelligence artificielle.
7: 70% de ce qu'on fait, c'est de l'IA. C'est là où le progrès en ce moment est le plus important. Il va permettre de débloquer des nouvelles capacités chez ces robots. On développe une IA qui est généraliste, donc qui peut être appliquée à tout un tas de robots, pas juste des robots humanoïdes, mais on co-design aussi les robots pour les rendre encore plus adaptés et augmenter encore plus leurs capacités.
6: Le robot n'est finalement que la partie visible de leur technologie. L'entreprise développe à la fois le hardware et le software avec son propre modèle d'intelligence artificielle, une IA qui demain pourra aussi équiper d'autres robots conçus par d'autres fabricants. Pour y parvenir, la start-up parisienne mise sur une approche différente de ses nombreux concurrents. Plutôt que d'entraîner son intelligence artificielle avec d'immenses volumes de données, l'entreprise veut que ses robots apprennent comme des humains.
7: Ces robots doivent apprendre comme nous pour être adaptés au plus à notre environnement, à nos tâches, pouvoir nous aider. Et donc avant même de monter en échelle en termes de données et de puissance de calcul. On a développé une méthode qui est radicalement efficace, une méthode d'apprentissage qu'on appelle real-time learning, qui est une spécificité de Ooma, qui permet au robot d'apprendre très rapidement en regardant tout un tas de gestes que l'humain peut faire.
6: À date, Astro n'est encore qu'un prototype. Dans le laboratoire, un câble de sécurité reste accroché au robot pendant les démonstrations. Une simple chute pourrait endommager la machine, ralentir son développement et faire perdre un temps précieux aux équipes. Car ici, tout est pensé pour aller le plus vite possible.
7: On est en discussion avec une cinquantaine de clients qui travaillent dans les centres logistiques et dans l'assemblage léger dans l'industrie. Et donc, à la fin de l'année, on va avoir nos premiers robots qui vont être déployés pour valider la technologie et aller de prototype vers l'industrialisation, vers la commercialisation de cette technologie.
6: Ooma ne veut d'ailleurs pas vendre ses robots, mais les proposer sous forme d'abonnement. Les entreprises pourront ainsi augmenter leur flotte pendant le pic des commandes, puis la réduire lorsque l'activité ralentit. Le prix, lui, n'est pas encore fixé. Reste désormais à transformer cette ambition industrielle. Car le véritable défi sera d'abord de convaincre les entreprises qu'un robot humanoïde peut enfin quitter le laboratoire pour aller travailler.
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8: Bonjour à tous, ravi de vous retrouver sur BFM Business dans Check-up Santé. C'est un marché en pleine expansion avec une croissance de 5% par an. C'est celui des compléments alimentaires régulièrement consommés par deux tiers des Français. Pascaline Gervoson, directrice des laboratoires Pilège, numéro 1 du marché, nous dit comment elle veut préserver notre santé et notre bien-être. Premier réseau de philanthropie en France, la Fondation de France, agit dans tous les domaines, dont la santé. Fanny Ledonné, responsable de la recherche médicale, va nous dire comment elle a soutenu plus de 1600 projets en 2025. Enfin, c'est le leader mondial du stockage de données. Sa technologie est utilisée par 90% du CAC 40, mais aussi par Google, Amazon, Microsoft et OVH. C'est la société NetApp. Et Guillaume Delanchir, son DG France, est mon dernier invité. Et sans oublier, bien sûr, la chronique de Rémi Teston. Check-up Santé, c'est parti.
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8: Pascaline Gervoson, bonjour.
9: Bonjour.
8: Bonjour et bienvenue dans Check-up Santé. Vous êtes la directrice générale des laboratoires Pilège. Pilège est une belle histoire de famille.
9: Tout à fait, c'est un laboratoire français créé il y a plus de 30 ans par un médecin, le docteur Christian Leclerc.
8: Qui est votre père, accessoirement.
9: Qui est exactement mon père. Ouais. Et j'ai la chance de diriger le laboratoire depuis 5 ans. Et j'y travaille depuis 28 ans. Donc c'est vraiment une histoire de famille.
8: Oui, parce que je crois que le laboratoire, votre laboratoire a 35 ans à peu près. Donc
9: Absolument. Ouais. Nous avons été créés en 92.
8: Et vous êtes leader sur le marché de compléments
9: alimentaires. Alors nous avons effectivement, nous sommes une marque de référence, en tout cas dans le conseil officiel et la distribution officinale. Et nous sommes le leader français des compléments alimentaires en pharmacie.
8: Et c'est une entreprise franco-française du début à la fin, on a l'impression de dire de la
9: Alors,
8: production.
9: Alors, on est également distribué en Europe, on a des filiales en Europe, mais néanmoins, on intègre, vous avez raison, toute la chaîne de valeur pour concevoir nos produits de santé, puisqu'on est à la fois industriel, on fabrique nos propres ingrédients, on les façonne et également...
8: Ça va du champ de...
9: Ça va du champ jusqu'aux produits finis dans les rayons de pharmacie, conseillés par des pharmaciens et les équipes officinales.
8: Ouais. Donc, on disait, donc, le marché du complément alimentaire, c'est un marché qui croît vraiment à toute vitesse.
9: Ah, c'est un marché en pleine croissance qui, aujourd'hui, consolide 3 milliards d'euros en France. Et il y a à peu près 6 Français sur 10 qui consomment régulièrement des compléments alimentaires et qui en consomment de plus en plus, puisque les compléments alimentaires n'interviennent pas pas seulement pour combler les déficits apportés dans l'assiette, mais également pour accompagner les désordres physiologiques et accompagner également la qualité de vie dans la maladie longue et chronique.
8: Vous parliez de la France et de l'Europe, l'international. Comment on se place en France par rapport aux autres pays sur le complément alimentaire ?
9: Alors, la France est le deuxième marché au niveau européen du complément alimentaire, après l'Italie. Et la France est un marché très dynamique, parce que c'est un marché qui reste dans lequel les professionnels de santé ont un impact fort auprès des patients, que ce soit les médecins, les sages-femmes, les diététiciens, mais également, bien sûr, les pharmaciens et leurs équipes.
8: Et tout le monde n'a pas besoin de compléments alimentaires ?
9: Alors, je dirais pas ça. Ouais. Je dirais que c'est en fonction des besoins individuels de chacun. Et justement, il faut des professionnels de santé formés à questionner, à évaluer, en fait, les besoins physiologiques d'un individu pour pouvoir conseiller. Voilà. Après, on peut en avoir besoin de façon ponctuelle comme de façon continue. Dans tous les cas, ce sont des vraies aides aujourd'hui et des vraies solutions de santé pour améliorer sa qualité de vie et son bien-être.
8: Et plus que la prévention, c'est le maintien sur toute la vie, c'est ça ou pas ?
9: Alors en fait, oui, nous ce qu'on vise, bien évidemment, c'est la qualité de vie le plus longtemps possible. Et aujourd'hui, en équilibrant son assiette, en faisant attention à son mode de vie, en faisant du sport, en ayant des comportements qui ne sont pas à risque, on peut tout à fait améliorer son espérance de vie en bonne santé et avec une bien meilleure qualité de vie. Et c'est vrai que les solutions de santé que nous proposons sont des aides très très utiles lorsqu'elles sont bien adressées pour atteindre ses objectifs.
8: Et ça porte bien son nom, ce sont des compléments souvent à la médecine traditionnelle.
9: Absolument, des compléments nutritionnels qui viennent...
8: Justement, quelle est la perception justement des Français sur les compléments alimentaires ?
9: Est-ce
8: qu'elle a changé de ces dernières années ?
9: Ils adhèrent complètement, puisqu'ils sont de plus en plus consommateurs. En revanche, c'est vrai qu'ils ont besoin d'être aidés dans leur consommation, parce que c'est des produits qui sont quand même techniques, qui nécessitent d'être adaptés aux besoins individuels. Et donc, il faut absolument des professionnels de santé qui soient formés déjà au questionnement pour bien identifier les besoins individuels des patients, mais qui aussi vise la longévité réussie pour chacun.
8: Donc vos produits donc ils sont distribués en pharmacie ?
9: Nos produits sont exclusivement distribués en pharmacie. C'est un choix que nous avons fait d'être prescrits et conseillés parce que nous pensons que les compléments alimentaires ne peuvent être utiles que lorsqu'ils sont adaptés aux besoins physiologiques de chaque individu. Et c'est ce qu'on vise. Et c'est pour ça que Pilège, en plus de produire ses propres solutions de santé, délivre des formations professionnelles de santé dans toute la France depuis des années. Et nous œuvrons pour que justement, de plus en plus de professionnels de santé soient formés à la prévention individualisée et à l'espérance de vie en bonne santé.
8: Justement, vous trouvez que, évidemment, les pharmaciens, vous les côtoyez, puisque vous distribuez en pharmacie, mais les autres professionnels de santé, est-ce qu'ils sont suffisamment formés, informés aux compléments alimentaires ?
9: Non, absolument pas. Enfin, je crois que le temps passé aux études de
8: nutrition,
9: il y a énormément de travail pour qu'on puisse aller vers une santé orientée sur la prévention individualisée. Après, il y a énormément de demandes et d'intérêt des professionnels de santé pour aller vers cette démarche, parce que c'est une démarche qui est vraiment très satisfaisante dans le soin apporté aux personnes, puisqu'on travaille sur la qualité de vie, on travaille sur le bien-être et sur un accompagnement long terme des patients pour pouvoir monitorer le plus possible leur espérance de vie en bonne santé.
8: Et votre R&D, votre recherche et développement, ça fait partie d'une...
9: Absolument, on a une recherche en développement qui est complètement intégrée dans notre façon de concevoir en fait nos produits. Et on s'appuie bien sûr sur les données de la science qui sont publiées. Et notre capacité, comme on maîtrise la chaîne de valeur, on est capable en fait de transformer assez rapidement ce que nous produit la science en très concrètement des solutions pour les patients qui soient complètement accessibles le plus possible.
8: Et comment voyez-vous l'avenir ? Finalement
9: l'avenir,
8: et des compléments alimentaires et de Pilège surtout.
9: Bien sûr, l'avenir, on va aller vers une médecine qui va être de plus en plus personnalisée, qui va mettre la prévention au centre avec une espérance de vie qui s'allonge et donc des besoins en qualité de vie et en bien-être augmentés. Et donc pour Pilège, c'est extraordinaire parce que Pilège s'appuie sur la science. La science ne cesse de démontrer l'intérêt de la nutrition, de l'alimentation, des modes de vie. Et donc nous, on accompagne en fait ce mouvement scientifique et on essaye de produire de l'innovation, de nouvelles solutions pour accompagner au mieux les patients.
8: Oui, et quand justement vous parlez de médecine personnalisée, est-ce que vous serez toujours plus accompagné par les nouvelles technologies, par l'IA, etc.?
9: Absolument, oui. On travaille actuellement à développer des programmes et on a des partenariats à la fois avec des sociétés qui font de la biologie fonctionnelle.

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4: Particulier ou d'entreprise, mais effectivement, un fonctionnement 100% avec des dons.
5: Mm-hmm. Alors, vous êtes le premier réseau de philanthropie en France, c'est ça ?
4: Exactement.
5: Et vous réunissez pas mal de monde ?
4: Oui, tout à fait. Alors, nous fonctionnons déjà avec un réseau de bénévoles très important, plus de 500 bénévoles sur la France entière. Mais la Fondation de France, c'est également un réseau de fondations abritées, donc à peu près 1000 fondations abritées, qui agissent également sur différents domaines de l'intérêt général.
5: Alors effectivement, la Fondation de France, c'est sur tous les domaines, et en particulier la santé, on va le dire. Donc vous dites que vous avez des fondations abritées. Donnez-nous la définition d'une fondation abritée.
4: Oui, alors une fondation abritée, c'est une fondation qui peut être créée par des particuliers, des entreprises ou des grandes écoles, par exemple, et qui vont avoir un objet, donc une thématique qui leur est propre. Et la Fondation de France, qui les accompagne, qui les abrite, va pouvoir leur apporter du conseil sur toute leur durée de vie, finalement.
5: Et aussi éventuellement un financement ?
4: Alors, financement, cela peut arriver, effectivement, mais on fonctionne vraiment en réseau, c'est-à-dire que sur certains projets, nous allons soutenir conjointement certains projets très innovants, par exemple, si on parle de la recherche médicale.
5: Donc, d'une part, vous avez donc vos programmes que vous voudriez qu'on applique. Et ensuite, vous sollicitez ou vous êtes sollicité par les entreprises, par des personnes, pour les projets ?
4: Alors, pour les projets, donc comme nous sommes une structure d'intérêt général, ce sont vraiment, en recherche médicale, notamment les laboratoires académiques, donc vraiment des structures à but non lucratif, qui vont nous soumettre des projets. Notre fonctionnement en recherche médicale est assez classique, puisqu'il passe par des appels à projets annuels. Chaque appel à projet va être thématique.
5: Donc, vous faites des appels à projets.
4: Exactement, on fonctionne chaque année, ouais. Via appel à projet, et les structures qui souhaitent bénéficier d'un financement déposent un projet. Ces projets sont systématiquement évalués par un comité d'experts bénévoles. Donc, dans notre thématique, soit des médecins-chercheurs, soit des chercheurs qui sont en poste, c'est très important pour nous. Et ces dossiers évalués vont être sélectionnés, classés, vont permettre à certaines structures qui ont postulé d'obtenir un financement.
5: D'accord, et quand vous parlez de structures, donnez-nous quelques exemples de structures.
4: Alors, dans les grandes structures, on va retrouver évidemment des laboratoires INSERM, CNRS, des laboratoires d'université et des laboratoires hospitaliers.
5: D'accord. Et est-ce qu'il y a des entreprises, pas seulement des fondations, des entreprises isolées qui vont vous solliciter ou pas ?
4: Alors, elles peuvent monter, elles peuvent...
5: Oui, elles sont obligées de passer par un intermédiaire
4: Non, les entreprises ne sont pas éligibles à partir du moment où elles ont un but lucratif. Chez nous, les structures d'intérêt général ne doivent pas être à but lucratif. Et pour nos financements de santé et de recherche, ce sont vraiment des structures académiques ou de santé non lucratives qui pourront être soutenues. Par contre, les entreprises, elles peuvent venir soutenir ces actions.
5: D'accord.
4: En faisant un don à la Fondation de France ou en montant leur fondation
5: et
4: abritée.
5: Donc, vous aidez ces fondations abritées de différentes façons ?
4: Oui. On peut les accompagner d'un point de vue juridique, d'un point de vue fiscal, et également les conseillant sur des projets que nous trouvons particulièrement innovants, particulièrement porteurs, et que nous leur conseillons vivement de financer ou de cofinancer avec nous.
5: D'accord, et vous leur faites profiter de votre réseau aussi
4: Exactement. Oui. Comme je vous l'ai dit auparavant, la Fondation de France, c'est 500 bénévoles experts à différents niveaux. Mmh. Et pour la recherche médicale, effectivement, nous sommes accompagnés par des experts dans différents champs, la cancérologie, la cardiologie, la recherche sur les maladies psychiatriques. Et donc, ces fondations abritées, elles peuvent bénéficier de ce réseau d'experts ou de conseils si elles en ont besoin.
5: Et ça fait combien de projets en 2025 ?
4: Alors, en 2025, nous sommes à plus de 12 000 actions soutenues au niveau de la Fondation de France.
5: Oui, d'accord, voilà. Fondation de France.
4: Voilà, et pour la santé et la recherche, 1 600 environ. Donc
5: c'est quand même une grande part, quand même. Hein.
4: Oui, oui, on considère, par exemple, sur la recherche médicale, que la philanthropie, donc l'action des fondations, va représenter jusqu'à 20% du budget d'une équipe. Donc, ce qui va être extrêmement structurant pour des coûts de recrutement, par exemple, ou pour l'achat d'équipements qui est parfois difficile à obtenir via des fonds publics.
5: Et alors récemment, vous avez décerné les prix de la recherche médicale que vous décernez tous les ans, c'est
4: tout
5: bien ça
4: fait.
5: Et donc,
4: cette année, nous avons le plaisir d'avoir remis deux prix. Donc, nous fonctionnons avec un prix junior qui va permettre de récompenser un chercheur de moins de 45 ans qui est déjà à la tête d'une équipe mais qui a besoin d'un coup d'élan pour poursuivre ses activités.

0: Et donc cette année, ce prix a été remis à Céline Vallot, qui travaille sur l'épigénétique dans les cancers du sein triple négatif, hein, un cancer du sein qui est encore difficile à traiter avec un nombre de rechutes important. Et donc cette chercheuse fait vraiment un travail remarquable pour la caractérisation de ces différents types de cancers et pour mettre en place un diagnostic plus personnalisé pour adapter les traitements ensuite.
1: Et s'il y a un prix junior, c'est qu'il y a un prix senior.
0: Exactement. Oui. Donc, nous avons également un prix senior pour un chercheur de plus de 45 ans qui lui-même est à la tête d'une équipe, mais qui a effectivement eu plus d'ancienneté et qui va être récompensé pour l'ensemble de sa carrière. Mm-hmm. Cette année, c'est le chercheur Nicolas Charlet-Bergueran qui travaille à Strasbourg, qui a été soutenu sur ses travaux sur l'épigénétique comme marqueur, comme outil de pointe pour classer certaines maladies rares qui aujourd'hui avaient peu de points communs les unes avec les autres. Donc on voit vraiment apparaître un nouveau champ de classement des pathologies grâce à son approche purement génétique.
1: Avec une petite enveloppe financière, oui.
0: Exactement. Donc le prix junior, une enveloppe de 50 000 euros et pour le prix senior, une enveloppe de 100 000 euros.
1: Eh bien, on va vous suivre à la Fondation de France tous les ans.
0: Avec plaisir.
1: Vous nous inviterez la prochaine fois,
0: avec grand plaisir.
1: Prochain prix. Merci beaucoup, Fanny Ledonné. On va à présent accueillir Rémi Tesson pour sa e-chronique.
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1: Rémi Tesson, bonjour.
3: Bonjour Fabien.
1: Big boss de Buzz e-santé. Trois points aujourd'hui. Donc la première, c'est que la CNIL et la Haute Autorité de Santé ont signé un partenariat. C'est assez inédit.
3: Exactement, ils ont signé une convention pour essayer de donner un cadre à l'usage de l'intelligence artificielle en santé. L'idée, c'est de promouvoir la protection des données, mais aussi d'accompagner tous les acteurs de santé à rentrer dans le cadre européen qui se met en place et de pouvoir accompagner tous ces acteurs-là. Et notamment, ils vont établir des recommandations au deuxième trimestre sur le bon usage dans le soin, donc à destination des professionnels de santé et des établissements de santé.
1: Alors, ce qui est inédit aussi, c'est que cette CNIL, elle a autorisé donc le Health Data Hub, elle a autorisé à transférer un petit peu ces données de santé aux Américains.
3: C'est le Conseil d'État qui a validé le fait que la CNIL ait autorisé au Health Data Hub de pouvoir finalement héberger les données de santé sur Microsoft, qui est considéré comme correspondant aux critères du RGPD. Et donc ça, tout ça rentre dans le critère justement de la souveraineté du numérique en santé, qui est assez large aujourd'hui et qui devient un enjeu politique et pas uniquement un enjeu technologique.
1: Alors en Chine, d'après ce que vous me dites, le médecin va pouvoir consulter par l'intermédiaire de son avatar.
3: Exactement. Donc le patient en Chine, c'est quelque chose qui est déjà en activité, qui fonctionne. Un patient peut consulter le clone numérique de son propre médecin. C'est-à-dire qu'à partir de toutes les informations concernant le médecin, on va recréer sa façon de communiquer, d'être en relation, ce qui permet de maintenir la relation finalement entre le patient et le médecin, de pouvoir répondre à un certain nombre de questions, d'éviter des consultations inutiles. Mais à la fin, le médecin réel reste le seul à prescrire.
1: D'accord.
3: C'est-à-dire que le clone numérique ne va pas...
1: On est sauvé là.
3: Mais ça montre en tout cas l'avancée progressive qu'il y a sur l'usage de ces outils et qui va arriver aussi en Europe prochainement.
1: Qui va arriver bientôt. Pour finir, la start-up du mois.
3: Alors c'est Diadip, qui est une start-up qui est spécialisée dans le diagnostic en oncologie par des outils d'IA. Ils développent notamment des algorithmes qui vont aider les anapathes, notamment avec des outils automatisés d'échantillons tumoraux pour essayer de favoriser le diagnostic de certains cancers, notamment les cancers féminins, cancer du sein, cancer de l'ovaire, etc.
1: Merci Rémi, on boit à chaque fois vos paroles, c'est vrai. On va à présent accueillir Guillaume Delanchir, qui est le directeur général France de NetApp.
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1: Guillaume Delanchir, bonjour.
4: Bonjour.
1: Et bienvenue dans Check-up santé. Vous êtes passé par Microsoft, par Workday, et maintenant vous dirigez la filiale France de NetApp. NetApp, c'est toute petite boîte de 7 milliards d'euros de chiffre d'affaires, c'est ça, non?
4: À peu près, oui.
1: Combien d'employés?
4: On est à peu près 12 000.
1: 12 000, donc c'est une boîte américaine.
4: Boîte américaine.
1: Oui, et pas une petite start-up, non? Elle est là depuis
4: un peu de temps. On va fêter nos 30 ans en France en juin prochain.
1: Ah oui, d'accord.
4: Ouais.
1: Incroyable. Alors, on parle beaucoup de l'IA, de l'intelligence artificielle, elle envahit notre quotidien, elle est le substrat fondamental de cette intelligence artificielle. Ce substrat, c'est la donnée, donc la data. Et cette data... Il faut, pour pouvoir l'utiliser, il faut la stocker, c'est bien ça?
4: Oui, alors j'aime bien vous commencer par expliquer un petit peu l'évolution de la donnée dans le monde.
1: Ouais.
4: On a, pour vous donner quelques chiffres assez simples, ce sont des données d'IDC, on a créé entre 2018 et 2020 autant de données qu'entre 1995 et 2018. En 2020, donc c'est une unité de mesure, mais il faut juste retenir l'unité, on avait 20 zettabytes de données, dans le monde, données numériques, toutes données numériques confondues. En 2025, on avait 175 zettabytes, et en 2030, on aura 1000 zettabytes. Donc 175
1: exponentielle. Complètement exponentielle. Donc cette data, avant de l'utiliser, il faut la stocker.
4: Alors,
1: que vous faites ?
4: Il faut la stocker, effectivement, et il faut la sécuriser.
1: Ouais.
4: Donc le métier de NetApp, on fabrique des baies de stockage. Mm-hmm. Donc il faut nous voir, pour le grand public, comme l'équivalent du disque dur que vous avez dans votre ordinateur. Nous, on le fait à l'échelle des entreprises. Donc en fait, les entreprises ont leur service informatique intégré qui soit fait appel à des prestataires externes, soit à ses propres data centers. Donc les data centers sont les grands centres d'hébergement de données mm-hmm. où vous avez trois grandes dimensions. Une dimension, acheminer l'information avec des tuyaux. Voilà. Ensuite, vous devez mettre l'information quelque part, la stocker sur des baies de stockage. Mm-hmm. C'est le métier de NetApp. Et ensuite, vous avez des serveurs qui vont utiliser les données pour effectuer des calculs et servir des applications.
1: Et je disais quand même, en entrée, bien sûr que ce n'est pas un monopole, vous avez quasiment 30% du marché mondial. Vous êtes présent dans 90% du CAC 40 ?
4: Oui, alors 90% du CAC 40, effectivement, on a presque 30% de part de marché dans le monde. Mm-hmm. Et on a donc le CAC 40, on a aussi beaucoup d'acteurs de la santé. Hein. En France, on a la moitié des CHU qui sont sur nos technologies.
1: Ouais.
4: On a des mutuelles, on a des acteurs de banques, assurances, etc. On est
1: OVH.
4: Beaucoup OVH de laboratoires français. Pharmaceutiques.
1: Ouais.
4: On a OBH, OVS, j'ai confondu, OBS, OVH,
1: ouais.
4: Des sociétés comme Atos également, des sociétés françaises qui utilisent nos technologies.
1: Donc vous disiez donc ces données, il faut les stocker aussi. Il faut les sécuriser.
4: Absolument.
1: Ouais, donc vous avez une spécificité, une particularité pour stocker et pour sécuriser ces données ?
4: Alors, la sécurité en informatique est évidemment clé. La sécurité, c'est un ensemble de filtres. Hein. Ça commence par les comportements d'utilisateurs, le fait d'avoir des accès ou pas, etc. Vous avez tous les logiciels de sécurité qui existent. Ouais. Et il y a un moment ultime où cette donnée, il faut la sécuriser au sens physique du terme. Donc, quand on parle de sécurité de données en informatique, il y a une règle qu'on appelle la règle des 3-2-1, qui sont trois copies des données sur deux supports numériques différents, avec un site distant. Ce qui permet, par exemple, à nos clients labos des laboratoires pharmaceutiques d'avoir, par exemple, trois data centers. Donc, lorsque les applications écrivent les données, elles les écrivent simultanément sur trois data centers, de façon à ce que, si vous avez un désastre type incendie ou autre sur un data center, les données ne soient pas perdues et les applications peuvent continuer à fonctionner.
1: Ouais. On dit toujours que les pirates ont un temps d'avance. Est-ce que c'est vraiment... est-ce que c'est faillible ? Est-ce que vos données... Vous dites qu'il y a trois niveaux donc de sécurisation. Est-ce que c'est vraiment infaillible ?
4: Alors, les pirates ont effectivement toujours un temps d'avance, sont toujours très créatifs. On a des technologies, on parle d'IA, les pirates commencent à utiliser de l'IA, donc on est quand même dans des environnements qui sont relativement complexes.
1: Ça rapporte plus que la drogue.
4: Ça, je ne sais pas.
1: Probablement.
4: Le sujet, en fait, c'est la capacité qu'on a à garantir une sorte d'intégrité des données à un instant T. Donc, on a les mécanismes, en fait. Alors, je vous parlais des mécanismes de réplication de données, de façon à avoir plusieurs copies. Vous avez des mécanismes aussi où on crée des données qu'on appelle immuables. Donc, on a des snapshots. Mm-hmm. Donc, on prend une image à un instant T des données. On sait que cette copie est inaltérable. Donc, on a la capacité, si vous avez un désastre ou si vous avez des pirates qui attaquent, de reprendre une copie un petit peu ancienne des données de façon à éviter l'attaque. Ouais.
1: Donc, et cette explosion des données, donc, elle est quand même, elle nécessite de l'énergie. Donc, c'est ultra archi énergivore.
4: Oui, alors il y a un vrai sujet. C'est un sujet sociétal en fait. Hein. Quand je vous parlais des chiffres et de l'explosion du numérique dans le monde, on estime qu'aujourd'hui la consommation énergétique pour les data centers dans le monde représente 2 à 3% de toute l'énergie, ce qui est absolument colossal.
1: Ouais.
4: On estime également qu'à horizon 2030, ces 2-3% se transforment en 8%, ce qui veut dire qu'il y a un enjeu absolument terrible. Donc on a une dimension
1: quadruplée.
4: Oh, oui, on a une responsabilité par rapport à ça. Donc, on a les mécanismes. Donc, on fabrique des technologies. Nos baies de stockage sont de moins en moins énergivores. D'accord. On a les mécanismes de compression de données qui nous permettent de réduire la taille des données, donc de prendre moins de place sur les machines, donc d'avoir moins de machines, donc de consommer moins de CO2. On a également des technologies qui nous permettent de... Alors, vous avez deux typologies de données. Les données chaudes qu'on exploite rapidement et dont on a besoin instantanément en fonction des différents cas d'usage, qui sont des données qui sont sur des machines très performantes, donc plus consommatrice d'énergie, et vous avez des données que vous allez peut-être garder à des fins d'archives qui n'ont pas besoin de machines performantes.
1: D'accord.
4: Donc là, on a des supports technologiques différents et on a des mécanismes automatiques où on peut prendre des données qui commencent à être froides et les déplacer sur des supports moins consommateurs d'énergie.
1: Donc l'avenir donc, chez vous et d'une manière générale, donc, ça va être évidemment de sécuriser, de stocker, tout en étant moins énergivore.
4: C'est l'idée, oui.
1: Ouais. Bien, merci beaucoup. Merci mille fois d'être venu. Vous revenez quand vous voulez.
4: Merci à vous.
1: C'est la fin de cette émission. On se retrouve la semaine prochaine.
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14: Avec Léa Benaïm cette semaine. Bonjour Léa.
15: Bonjour.
14: Direction l'État de New York où un robot humanoïde va faire sa rentrée scolaire en septembre en tant que professeur.
15: Et oui, elle s'appelle Sally. C'est un robot humanoïde qui a été développé par une entreprise canadienne, Realbotix. Et dès la rentrée, elle va rejoindre le lycée de Salamanca dans l'État de New York pour des cours de sciences et de robotique. Alors l'idée ici, c'est pas de remplacer les professeurs qui seront toujours là, physiquement, dans les salles de classe. Sally, ce sera plutôt une sorte d'assistante pédagogique. Elle sera là en soutien pour répondre aux questions des élèves ou encore réexpliquer un exercice qui n'a pas été compris. Et une fois la journée finie, et c'est là que ça devient intéressant, Sally, elle ne disparaît pas complètement. Le robot, lui, il reste au lycée, mais son intelligence artificielle sera, elle, toujours accessible pour les élèves à la maison, sur ordinateur, sur tablette, sur smartphone. Et elle devient ainsi une sorte de professeur particulier, disponible finalement 24 heures sur 24, qui sera capable de corriger les devoirs, de préparer un oral ou de créer une leçon sur mesure. Cette expérience, elle s'inscrit dans un programme éducatif plus large qui a été lancé par Steve Wozniak, le cofondateur d'Apple, pour former les élèves au métier de la tech. Et si ça fonctionne, elle pourrait être très vite déployée dans d'autres établissements.
14: Alors, est-ce que l'entreprise a prévu des garde-fous quand même pour protéger un peu les enfants des dangers de l'IA ?
15: Alors oui, c'est même devenu l'argument numéro un de Realbotix. D'abord, Sally n'est pas équipée de reconnaissance faciale. Donc, pour identifier les élèves et avoir un historique sur eux, elle va se servir d'un numéro comme un matricule, en fait, dans une entreprise. Elle ne pourra pas non plus enregistrer les conversations. Donc, il n'y a pas de collecte de données. Son intelligence artificielle fonctionne sur un système fermé, sans connexion Internet. Ensuite, impossible de partir dans tous les sens. Si un élève essaye d'aborder un sujet qui ne concerne pas les cours, l'IA est programmée pour ramener la conversation à l'éducation. Elle a aussi été entraînée à réagir si un enfant aborde un sujet qui concerne du harcèlement ou une situation de détresse. Et puis, il y a un garde-fou assez intéressant. Les développeurs ont demandé à Sally d'assumer le « je ne sais pas ». Alors, ça paraît tout bête, hein, mais c'est justement ce qui manque aujourd'hui à beaucoup d'IA génératives. On leur reproche souvent d'inventer une réponse plutôt que de reconnaître qu'elles ne savent pas. Mais là, Sally, elle est programmée pour assumer ses limites et donc orienter l'élève vers un professeur humain si elle ne connaît pas la réponse.
14: Le « je ne sais pas » ne manque pas seulement à l'IA générative. Hein.
15: Oui,
14: c'est d'époque, en fait.
15: Humains aussi.
14: J'imagine que ça ne rassure quand même pas tout le monde, Léa. Comment réagissent les parents d'élèves ?
15: Alors, c'est assez partagé. En fait, certains trouvent que c'est une excellente idée de familiariser les jeunes avec l'intelligence artificielle. Mais je ne vous cache pas que d'autres parents sont beaucoup plus sceptiques et méfiants. Et ce n'est pas seulement à cause de l'IA, c'est aussi à cause de l'entreprise qui fabrique Sally. Parce qu'en fait, Realbotix s'est d'abord fait connaître avec les Real Dolls. En fait, c'est des robots de compagnons pour adultes. Plus concrètement, Sandra, c'est des robots sexuels hyper réalistes. Et ce n'est qu'en fait ensuite qu'elle a diversifié ses activités en créant des robots de service pour l'éducation, la santé, l'hôtellerie. Donc évidemment, voir cette même entreprise arriver aujourd'hui dans les salles de classe, ça interroge les parents. Surtout que si on regarde bien les images, pour ceux qui sont en télévision, en radio, on va essayer de vous les décrire. Ça reste quand même des robots qui sont très sexy, avec des bouches pulpeuses, du maquillage, des tenues moulantes. Donc en fait, ici, on reconnaît bien l'ADN de la marque, même si, d'après Realbotix, ces deux activités sont désormais totalement séparées avec des équipes différentes. L'entreprise veut même créer deux entités distinctes, même si, à l'heure où on se parle, ce n'est toujours pas fait.
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18: Bonjour à tous, je suis ravie de vous retrouver pour une toute nouvelle émission de Focus Retail sur BFM Business. Et aujourd'hui, focus sur le secteur de la boulangerie qui évolue. Aujourd'hui, ce sont les boulangeries industrielles qui tirent la croissance, à l'inverse des boulangeries traditionnelles qui perdent peu à peu du terrain dans ce contexte. Comment Feuillette tire son épingle du jeu? C'est ce que viendra nous expliquer son président, directeur général Jean-François Feuillette. Ce sera mon premier invité. Et puis, dans un second temps, alors que la demande pour les œufs ne fait que croître et que la filière se retrouve à flux tendu, Yungo met au point des substituts végétaux pour les professionnels notamment. Sa cofondatrice Anne Vincent sera avec nous. Elle nous expliquera tout ça. Focus Retail, c'est parti.
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18: Et j'ai le plaisir d'accueillir sur ce plateau Jean-François Feuillette. Bonjour, bienvenue sur le plateau de BFM Business. Alors vous êtes le président, directeur général de Feuillette. Feuillette, né à Blois en 2009, c'est le troisième groupe de boulangerie en France derrière Marie Blachère et Ange. Vous venez de passer le cap d'ailleurs des 100 boulangeries en décembre dernier. Vous allez tout nous raconter. Vous avez également 4 cafés Feuillette, un concept que vous avez lancé en 2024. À mes côtés sur ce plateau, Mélanie Effroy, directrice commerciale de Média Performance. Bienvenue Mélanie, c'est votre deuxième émission avec nous.
19: Tout à fait, merci.
18: Alors, le secteur de la boulangerie est en pleine mutation. Les chaînes prennent de plus en plus de place face aux indépendants. C'est elles qui tirent la croissance, plus 8% l'an dernier. La croissance est donc au rendez-vous chez Feuillette?
20: Oui, absolument. Donc, on a passé, vous l'avez dit, le cap des 100 boulangeries. La 104e, d'ailleurs, a ouvert ce matin. Donc, on est en pleine croissance. C'est vrai que c'est un secteur, même si les chiffres au niveau national, on vend plutôt moins de pain, mais les boulangers vendent aussi beaucoup d'autres choses, de la pâtisserie, du snacking. Donc, nous, on a fait vraiment un univers de la boulangerie autour du lieu de vie, plutôt sur des formats de périphérie, de villes, de régions. Et c'est vrai que la croissance est au rendez-vous et le secteur se porte plutôt bien.
18: Un chiffre d'affaires de 250 millions d'euros l'an dernier, vous visez 30% de croissance en plus quand même. Comment est-ce que vous comptez y arriver?
20: Cette année, on va ouvrir entre 30 et 35 boulangeries. Donc oui, on clôture à 250 millions. On prévoit de faire 330 en fin d'année. Oui, pour nous, c'est vrai qu'on a beaucoup de demandes sur notre... Nous, on a essayé de démocratiser la qualité en périphérie de villes de région. Et c'est vraiment... Nous, notre secteur, notre créneau, c'est le fait maison. Et j'ai un réseau d'artisans boulangers et pâtissiers. Et c'est vrai qu'on se développe beaucoup sur... la qualité, l'expérience client. On essaie de faire attention, on a un secteur qui est quand même assez concurrentiel, on essaie de faire attention à tout, évidemment.
18: Votre rythme de croisière, d'ouverture, c'est ça, c'est une trentaine par an ?
20: Alors cette année, c'est une année un peu record. C'est vrai qu'on a eu des reports avec des retards de travaux, tout ça. Donc cette année, oui, c'est une année record, parce qu'on a ouvert 20 boulangeries sur 2025. Et là, on est sur 30-35 boulangeries cette année. Donc oui, c'est une année record pour nous. Bon, on ne sait pas si on va continuer sur un rythme comme ça, mais cette année, on a été extrêmement sollicité au niveau franchise. J'ai plusieurs milliers de candidatures par an sur. On est la boulangerie, enfin on est l'activité la plus sollicitée. Enfin, toute activité confondue sur le marché de la franchise.
18: 1500 candidats pour devenir franchisé Feuillette. Comment est-ce que vous faites votre sélection ?
20: Alors nous, on a un recrutement. Alors déjà, faut avoir un petit peu d'argent, parce que monter une boulangerie Feuillette, c'est un peu de capex, donc c'est un investissement d'entre 1,2 million et 1,4 million.
18: Oui.
20: Donc il faut avoir au moins entre 200 et 300 000 euros d'apport. Et donc, on recherche vraiment des entrepreneurs qui ont envie de se lancer, qui ont aussi ce contact client, parce que avant tout, avant d'être boulanger pâtissier, on est des commerçants, et il faut vraiment des candidats qui aiment le commerce et qui ont un peu ça dans la peau quand même.
18: Mm-hmm. Oui, un point de vente fait environ 3 millions d'euros de chiffre d'affaires, c'est ça, Jean-François ?
20: C'est ça, ouais, on a une moyenne.
18: Alors justement, vous nous disiez quelque chose de très intéressant. Le pain se vend moins, c'est un achat sur trois. Chez vous, ça représente quoi ? À peu près 10% de votre chiffre d'affaires ?
20: Exactement, vous êtes bien renseigné. C'est à peu près, selon les magasins, entre 10 et 15% de chiffre d'affaires. Donc effectivement, on vend la partie restauration. On est vraiment, aujourd'hui, le boulanger devient un vrai acteur de la restauration rapide. Et donc, le boulanger a repris cette part de marché qui est quand même non négligeable. Nous, ça représente dans certains magasins plus de 50% de notre chiffre d'affaires, ce qui est énorme.
18: Le snacking, c'est 50% de votre chiffre d'affaires.
20: Oui,
18: vous faites aussi, est-ce que ce sont uniquement des sandwichs, des alternatives, des salades, etc. ou vous avez aussi des plats traiteurs, ce genre de plats un peu plus élaborés ?
20: Alors nous, on s'est vraiment professionnalisé. Alors en après-Covid, on a eu tendance à... On a fait partie des commerces qui restaient ouverts, donc on a vraiment embauché des cuisiniers, parce que nous, c'est ce qui est important, c'est le goût, c'est le 100% fait maison, donc on fait tout chez nous, c'est-à-dire les vinaigrettes, les mayonnaises, et on en vient effectivement à vendre beaucoup de plats à emporter, donc on se diversifie à faire des recettes de pâtes, des plats un peu plus élaborés, on en vient à vendre des plats cuisinés maintenant.
18: Il y a quelque chose de très important aussi qui concerne le snacking, c'est la part, le nombre de mètres carrés que les boulangeries accordent à la restauration sur place. Vous allouez des petits espaces justement pour ça, pour déjeuner sur place ?
20: Alors c'est plus que des petits espaces, parce qu'en moyenne on a entre 100 et 120 places assises, ce qui est, alors au départ quand je me
18: dans
20: suis
18: dans la
20: lancé,
18: majorité des boulangeries ?
20: Oui, absolument. Nous, vous l'avez dit, c'est 3 millions de chiffre d'affaires par point de vente, ce qui fait de nous, en moyenne de chiffre d'affaires, on est numéro 1 en France sur le secteur de la boulangerie. Donc oui, on vend beaucoup de snacking, et ces espaces de... Nous, on a voulu faire de notre boulangerie, en fait, un lieu de vie autour du... alors, au départ, c'était le salon de thé. Pour moi, je suis issu de l'apprentissage, donc j'ai mon cœur de métier de pâtissier. Donc, j'ai voulu faire un salon de thé et j'ai vraiment remarqué que le créneau qui était porteur, c'était ce créneau midi 14h où là, on remplissait complètement nos établissements et les gens viennent se restaurer chez nous avec un sandwich et autres. Plats cuisinés, et puis ils terminent avec une pâtisserie maison. Donc oui, on a des grands espaces de vie.
18: Un mot peut-être avant de donner la parole à Mélanie, mais le panier moyen justement d'un midi, c'est quoi chez vous ?
20: Alors pas d'un midi, mais globalement sur la journée, nous on est autour de 10 euros de panier moyen. Un peu plus de 10, je crois qu'on passe à... On est à presque à 11 euros maintenant de panier moyen. Donc, alors c'est vrai qu'on a des formules, des menus. On est vraiment à part entière un grand acteur. Aujourd'hui, les chaînes de boulangerie deviennent des acteurs à part entière de la restauration rapide.
18: Mélanie ?
0: Je trouve que vos points de vente sont très chaleureux, spacieux, scénographiés même. Et je me demandais à quel point le design peut avoir une influence dans le panier moyen, justement.
20: Alors, Moi, c'est vrai que c'est un peu notre marque de fabrique. Moi, je suis, j'ai eu la chance de travailler dans des belles maisons et dans des palaces, Georges V, 3 étoiles Michelin. Donc, c'est vrai que pour moi, je fais attention à tout. Je fais attention aux détails. Je fais attention à la tenue de mes vendeurs, vendeuses au magasin. Je fais attention à la décoration, à la musique, à la lumière. En fait, je crois que pour moi, quand un client rentre chez nous, quand il rentre chez Feuillette, je veux vraiment qu'il y ait une ambiance. Je veux que c'est notre univers. Et c'est vrai que je parle toujours d'effet waouh quand on rentre dans un magasin. Et la décoration est vraiment très importante. Et on met vraiment un point d'honneur à ce que tous nos magasins. C'est vrai que en surface au mètre carré, je crois que nous, on met vraiment. Je crois que ça représente le côté décoration dans nos magasins plus de 200-300 000 euros, ce qui est quand même énorme. Et on a vraiment des lieux de vie. On a voulu rentrer un peu dans l'esprit maison de famille. Donc on a des espaces, feu de cheminée, bibliothèque, confortable, fauteuil club. Donc pour que le client, nous on a envie que le client il se sente chez lui, qu'il se sente bien, qu'il a envie de rester et qu'il a envie de consommer plus, bien sûr.
18: Jean-François, ce qui est primordial aujourd'hui pour les boulangeries, c'est la diversification. Vous avez lancé il y a 2 ans votre café, le café Feuillette, avec une grosse ambition dès le départ. Où est-ce qu'on en est aujourd'hui de ces cafés?
20: Alors, on a un peu retardé notre parce que quand on s'était rencontré, je crois que c'était il y a 2 ans. Donc là, à date, on a 4 cafés Feuillette. On va terminer l'année à une petite dizaine. C'est vrai qu'on a eu beaucoup de travail avec le développement de notre réseau de boulangeries, parce que voilà, on l'a dit, 20 boulangeries l'année dernière et 35 cette année. Voilà, j'ai ouvert entre-temps un restaurant. Enfin voilà. Donc on est en train d'ouvrir. On en ouvre prochainement. Je vais ouvrir un café Feuillette à Nancy. Donc oui, on commence à se développer. Et c'est vrai que on a eu beaucoup de travail avec notre développement de réseau de boulangerie. Donc on est en train de se développer. Et je pense qu'on aura sur les prochaines années, on va ouvrir entre 10 et 20 cafés Feuillette, je pense, sur l'année prochaine. À partir de l'année prochaine.
18: Donc ça fonctionne, puisque les résultats étaient assez bons, notamment auprès du premier à Tours, hein, si je ne dis pas de bêtises.
20: C'est ça, ouais.
18: C'était quasiment le même chiffre d'affaires qu'une boulangerie classique. Ça tient ses promesses?
20: Alors, le même chiffre d'affaires, quand on parle au niveau d'investissement, au niveau mètre carré, oui, parce que c'est vrai que tous les cafés Feuillette aujourd'hui ont des performances sur le coffee shop qui sont à peu près à 2 fois le chiffre d'affaires moyen du secteur.
18: D'accord.
20: Donc le chiffre d'affaires d'un coffee shop chaîné, on est à peu près sur 600 000 euros. Nous, on est aujourd'hui, on est entre 1,2 million et 1,8 million pour le plus performant.
18: Mélanie,
0: le temps passé dans une de vos boutiques, c'est en moyenne combien de temps? Enfin, vous arrivez à suivre ça?
20: Alors, on fait beaucoup de ventes à emporter, ouais. Hein, évidemment. On peut pas mesurer le temps de présence dans une boulangerie, mais on a des gens qui viennent, qui passent beaucoup de temps, parce qu'on sait qu'il y a beaucoup de gens qui télétravaillent chez nous.
0: C'est ce que je voulais savoir.
20: Ouais, il y a beaucoup de télétravail.
18: Vous acceptez les ordinateurs alors? Parce que
20: bien sûr. En fait, je vous dis, c'est notre boulangerie est vraiment aujourd'hui un lieu de vie. J'ai même des clubs de tarot qui se retrouvent dans notre boulangerie. Il y en a qui font plein de réunions, et j'ai beaucoup jeunes, moins jeunes qui viennent télétravailler, qui se retrouvent pour des rendez-vous professionnels. Donc on est vraiment, c'est un lieu vivant en fait, la boulangerie.
18: Le fait maison, puisque c'est ce que vous prenez majoritairement dans vos boulangeries, ça demande des bras. Là, vous aviez jusqu'à présent un seul atelier de production. Il y en a un autre qui s'apprête à être inauguré incessamment sous peu.
20: Alors oui, on a déposé là aujourd'hui le permis. On va commencer les travaux là dans quelques mois du deuxième. Parce qu'on continue à se développer. J'ai monté il y a 3 ans le premier laboratoire, le dernier laboratoire central qui faisait 5000 m2. Et là, c'est vrai qu'on en remonte un autre qui va être un gros investissement pour le groupe, puisque ça représente entre 20 et 30 millions d'euros d'investissement. Oui, on se structure. Donc le but, c'est de continuer à réussir à approvisionner nos magasins avec du fait maison. Et on se structure beaucoup. Aujourd'hui, il y a quand même 4000 salariés dans le groupe. On est, vous l'avez dit, le troisième acteur de la boulangerie en France. Et on va continuer à progresser. Et pour moi, c'est... je mets un point d'honneur vraiment à fabriquer mes produits, parce que c'est mon ADN de pâtissier et de Pour moi, le produit doit avoir du goût. J'ai besoin de transformer des matières premières de qualité.
18: Mmh. Alors, on parle de boulangerie, de pâtisserie, mais vous avez deux restaurants aussi à votre actif. Finalement, vous faites beaucoup de choses. Est-ce que vous avez d'autres projets de restaurants? Je rappelle, vous avez un restaurant type Bouillon à Paris et vous avez Frédélian au Cap Ferré. Là, on n'est plus du tout sur le même métier, mais ça fonctionne, ça vous fait pas peur?
20: Alors, si, ça fait peur, mais quand on est un entrepreneur, on a envie de challenge. Moi, c'est vrai que j'ai mon métier de pâtissier, j'ai développé un réseau à succès de boulangerie et j'ai eu envie de sortir de ma zone de confort. Et c'est vrai que j'ai ouvert ce Bouillon à Blois, qui marche très bien d'ailleurs.
18: Vous surfez sur cette tendance des bouillons qui cartonnent en ce moment.
20: Exactement. Donc, d'ailleurs, je vous invite, si jamais vous passez sur le secteur de Blois, allez découvrir. Alors moi, je suis un passionné de cuisine. Moi, je cuisine tous les week-ends à la maison. Et j'avais vraiment envie de me lancer sur ce secteur de la restauration avec des plats qui me touchent, moi, personnellement, à faire une blanquette de veau, un bœuf bourguignon, des plats traditionnels français. Et c'est vrai qu'on a ouvert ce Bouillon avec un décor des années 20. On fait toujours attention à la décoration, évidemment. Et puis, j'ai repris maintenant, il y a 4 ans, j'ai repris l'enseigne Frédélian, qui est l'institution du Cap Ferré depuis 1939. Donc, on en est très fiers parce que c'est vrai qu'il y a une vue panoramique avec la dune sur la dune du Pilat.
18: Là, il n'y a pas d'autres projets que vous pouvez nous dévoiler à date?
20: Non, enfin, j'ai signé la semaine dernière pour un troisième livre. Je vais ouvrir, je ne sais pas si vous le savez, mais une école. Je suis un passionné de vanille, donc je sors un livre je vais sortir un livre sur la vanille et je vais ouvrir une école de boulangerie à Madagascar.
18: Merci beaucoup.
20: J'ai créé un fonds de dotation, voilà.
18: Vous reviendrez nous en parler. Merci beaucoup, Jean-François. On passe tout de suite au focus de notre experte. Alors Mélanie, on l'a vu, hein, pendant longtemps, la boulangerie française était centrée sur la baguette. Aujourd'hui, ce modèle évolue fortement dans un marché dominé par les grands réseaux. Comment les challengers peuvent-ils se démarquer?
0: Et tout simplement en affirmant une vraie rupture. Je pense que, en l'occurrence, d'abord sur l'offre, on le voit, le végétal, le sans gluten explose. Le sans gluten, l'année dernière, c'était un marché de plus de 200 millions d'euros. Et puis, il y a également le fait qu'on est passé d'un produit qui était très santé à un produit beaucoup plus plaisir, gourmand, comme on le voyait. Et en l'occurrence, la volonté, c'est vraiment de faire en sorte que on soit sur... Quand on pense à l'exemple de l'Inde Zone Monkeys, on est sur 100% végétal, sans œufs ni beurre, et très clairement, un certain nombre de recettes ont été revisitées, et forcément, ça change beaucoup de choses dans la boulangerie.
18: On voit aussi des boulangeries qui montent en gamme en empruntant justement les codes du luxe. Est-ce que la premiumisation, c'est devenu un levier stratégique?
0: Oui, clairement. En l'occurrence, là aussi, autre exemple, on retrouve l'exemple des boulangeries Copain, où très clairement, on est sur un véritable manifeste architectural avec des produits qui sont starifiés, on dirait des produits de joaillerie. Et donc tout ça change beaucoup du comptoir farineux qu'on avait auparavant.
18: Très rapidement, pour conclure, Mélanie, un mot sur le gaspillage, les invendus alimentaires. Ça continue quand même de peser dans la balance.
0: Oui, alors c'est quand même plus de 345 000 tonnes par an de produits invendus. Donc on a vu des modèles d'upcycling arriver avec du pain rassis qui est transformé en bière, en biscuit ou alors même en nouvelle farine. Et puis on a aussi une enseigne comme Demain qui revend des produits de la veille rachetés donc à des artisans et vendus moitié prix. Donc on le voit, finalement, il y a une volonté dans cette responsabilité de devenir un petit peu plus levier business et beaucoup moins posture.
18: Ça, très rapidement, Jean-François, vous le faites, ça, ce genre d'initiative?
20: Alors nous, tous les invendus ou les produits, ça peut arriver abîmés dans une vitrine, tout ça, nous, c'est donné à des associations aujourd'hui. Voilà, après...
18: Vous ne les revendez pas, vous ne les remettez pas en vente?
20: Non, non, non.
18: Merci beaucoup, on passe tout de suite au pitch de notre start-up.
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18: Anne-Vincent nous a rejoint sur ce plateau. Bonjour.
3: Bonjour.
18: Vous êtes la cofondatrice de Yungo, que vous avez fondée en 2019 avec Rodolphe Landemaine, artisan boulanger. Alors, ce sont des substituts végétaux qui visent à remplacer les œufs de poule, mais c'est aussi des produits finis, donc prêts à l'emploi, notamment un pot de mayonnaise que vous nous avez emmené en plateau. Alors, vous allez nous expliquer un petit peu comment ça fonctionne. Mais d'abord, comment vous est venue cette idée ?
3: Mais donc, comme vous le dites, on a commencé à travailler sur le projet avec Rodolphe Landemaine, qui voulait développer des gammes de boulangerie-pâtisserie végétale. Et en fait, son problème principal avec ses équipes, quand il a commencé à travailler sur le sujet, c'était vraiment l'œuf, puisque l'œuf, il y en a partout. Je pense qu'en boulangerie-pâtisserie, ben, c'est omniprésent, on ne s'en rend pas toujours compte. Et en fait, à partir du moment où on veut l'enlever, ben, il n'y a plus rien qui marche. Et donc, on a voulu trouver une solution qui permettait de remplacer ces fonctionnalités, mais dans un produit qui, au final, serait le même dans le résultat final, comme vous pouvez le voir, et j'espère vous le goûterez. Donc, l'idée, c'est vraiment faire la même chose, mais sans, avec des protéines végétales. Et donc, on a beaucoup travaillé avec notre équipe de recherche et développement pour avoir les mêmes fonctionnalités. Donc, par exemple, un blanc qui monte en neige, la coagulation, le côté émulsifiant de l'œuf. Donc, tout ça avec des protéines végétales.
18: Est-ce que ces substituts, ils remplacent tout de même les nutriments qu'on trouve dans les œufs ?
3: Oui. Donc, nous, on a vraiment travaillé sur avoir une composition nutritionnelle qui va être très proche de celle d'un œuf. Donc, on va se rapprocher. Donc, ce n'est pas exactement la même chose, mais au niveau de l'apport en protéines, vous allez avoir des niveaux de protéines qui sont assez proches de ceux d'un œuf. Vous allez avoir des fibres, ce que vous n'avez pas forcément dans l'œuf. Et puis, on a travaillé également pour comparer vraiment avec des instituts de recherche l'apport nutritionnel et également le côté digestibilité de nos produits. Et en fait, on se rapproche toujours, dans tous les cas, de ce qu'apporte un œuf.
18: Alors, vous avez commencé ce test grandeur nature chez Landen Monkeys au tout début. Aujourd'hui, vous travaillez avec des centaines de boulangeries,
3: oui,
18: mais plutôt en amont avec les fournisseurs.
3: Oui, mais donc nous, on travaille vraiment avec nos clients, c'est des professionnels principalement, donc boulangerie, pâtisserie, snacking, industriel aussi, traiteur. Et l'idée, c'est de leur apporter une solution qu'ils intègrent dans leurs propres recettes majoritairement, donc facilement. Donc on a beaucoup aussi travaillé sur l'usage pour que ce soit facile à intégrer dans les recettes et que le résultat soit le plus probant possible.
18: Mélanie.
0: Justement, je me demandais, vos produits en poudre et en format industriel,
3: oui,
0: vous envisagez comment un déploiement, peut-être demain, en grande surface, peut-être pour le
18: vous
0: consommateur
18: y pensez, à la
3: Évidemment, c'est quelque chose pour lequel on a pas mal de demandes, surtout en ce moment, avec les pénuries assez fortes sur les œufs. Donc, on a pas mal de demandes. Donc, aujourd'hui, on n'est pas disponible en grande surface. Par contre, on a des petits formats comme ça, comme vous voyez ici, sur l'omelette, l'œuf entier, le blanc d'œuf, blanc d'œuf végétal, qui sont disponibles sur notre site e-commerce et qui sont aussi revendus par des revendeurs spécialisés. Donc ça permet en fait d'avoir des formats plus accessibles en grand public.
18: Avec le contexte actuel justement et la pénurie d'œufs, vous sentez un accroissement dans les ventes sur votre site justement ?
3: Oui, mais clairement au mois de janvier, on a vu vraiment une grosse accélération des ventes sur le site. C'est pour ça aussi qu'on essaye d'avoir des produits qui sont accessibles à tout le monde, même si c'est pas notre premier cœur de cible à la base. Mais donc aujourd'hui, on sent vraiment qu'il y a de plus en plus de demandes et que il y a des attentes par rapport à ce type de produit. En plus, on est compétitif, on est disponible, on enlève un allergène aussi, ce qui est important pour certains clients ou pour les femmes enceintes par exemple qui ne peuvent pas manger d'œufs crus. Donc il y a pas mal d'atouts en plus une empreinte carbone qui va être bien plus basse que celle des œufs.
18: Et les distributeurs viennent toquer à votre porte ?
3: Oui, tout à fait, ouais.
18: Ah, donc là en ce moment, il y a des discussions.
3: On a des discussions. Voilà, je ne vais pas en dire plus aujourd'hui, mais en tout cas, on a des demandes et des discussions qui sont en cours.
18: Jean-François, vous proposez une gamme sans gluten ou végétale chez vous ?
20: Alors, le sans gluten, il faut, pour pouvoir le produire dans les magasins, il faut avoir un laboratoire qui est séparé. Parce que voilà, on ne peut pas mélanger de la farine avec du sans gluten.
18: Donc, plutôt des alternatives végétales.
20: Alternatives végétales, alors... je trouve que sur l'œuf, ça fonctionne très bien. Je trouve ça hyper intéressant, justement, de trouver des alternatives. Et surtout, ce qui est important, c'est que, vous l'avez dit, c'est on enlève un allergène. Après, nous, dans le réseau Feuillette, on peut remplacer une matière grasse, en l'occurrence, le beurre par une matière grasse végétale, pardon, que ce soit margarine ou autre. Moi, pour le coup, nous, ce qui est important pour moi et dont le réseau fait aujourd'hui, c'est le goût. Et à chaque fois que je goûte un produit où on a remplacé le beurre, moi, j'y trouve pas forcément mon compte, parce qu'un croissant au beurre reste un croissant au beurre. Et voilà, après, je pense qu'il faut aller vers des alternatives. C'est hyper intéressant et je sais que Rodolphe travaille beaucoup justement sur le végétal et c'est quelqu'un d'engagé là-dessus. Après, voilà, je pense que il y a encore des progrès à faire. Ça a beaucoup avancé sur les nouvelles recettes et je pense que justement sur les œufs, ça fonctionne très bien.
18: Anne, justement, en termes de goût, là, quels sont les retours que vous font les clients ?
3: Mais donc nous, notre objectif depuis le début, justement, c'était de dépasser un petit peu cette perception que le végétal est pas forcément toujours gourmand. Donc on a beaucoup travaillé sur des recettes. Donc au-delà de l'ingrédient, de dire, en fait, on vous propose une recette qui va être gourmande. Et aujourd'hui, c'est vrai qu'en test à l'aveugle, bien souvent, un client ne va pas remarquer que c'est un produit qui est 100% végétal et je vous inviterai à le goûter d'ailleurs. Après, tout dépend aussi du reste de la recette.
18: Oui.
3: Donc, si les ingrédients sont bons et que les autres ingrédients choisis sont bons, normalement, ça va être très bon.
18: On va goûter, on goûtera après l'émission. Anne, un mot quand même sur votre manière de produire. Mmh. Auparavant, vous sous-traitiez, là, vous venez d'inaugurer une usine qui est située en Île-de-France. L'ambition, c'est de faire tout ici, mais notamment de s'en servir pour exporter à l'international.
3: Exactement. Donc, on a inauguré l'année dernière notre site de production dans le 77 à Moissy-Cramayel. Donc, on était très contents, une grande étape pour nous, puisque ça nous a permis vraiment d'optimiser en fait notre production, notre logistique, donc d'être encore plus compétitif, puisque c'est un côté important aussi. On n'en a pas beaucoup parlé, mais le végétal, parfois, c'est associé à quelque chose de cher. Donc, nous, on avait vraiment l'ambition de proposer une alternative à l'œuf qui soit compétitive et qui puisse vraiment convenir à tout le monde.
18: Un mot juste pour conclure, parce qu'on n'a plus le temps, mais le prix, c'est quoi par exemple?
3: Donc, ça va dépendre des quantités, mais sur notre site, donc là où vous allez avoir le prix le plus élevé, vous allez pour 1 kg d'omelette comme ça, ça va être 28 euros TTC. Donc c'est 18 centimes pour un œuf. Donc, et puis forcément sur des volumes professionnels, donc vous allez beaucoup descendre. Donc on est vraiment moins cher que l'œuf aujourd'hui. Et ça, ça a été possible notamment par l'internalisation de notre production.
18: Merci beaucoup Anne, restez avec nous, on passe tout de suite à l'actu de la semaine. Mélanie, le nouvel an chinois débute cette semaine. Au-delà de l'événement culturel, on voit les rayons qui s'habillent de rouge, qui se thématisent. Est-ce que cette fête, c'est devenu un vrai moteur d'animation pour les grandes surfaces ?
0: Alors, absolument. Là, c'est vrai qu'entre la Chandeleur et Pâques, le nouvel an chinois, c'est vraiment devenu un véritable temps fort majeur pour la grande distribution. On le sait, sur ces deux semaines, il y a presque 20% des ventes de la catégorie qui vont être réalisées, donc c'est très important. Et en l'occurrence, c'est une vraie démonstration de la capacité des enseignes à générer du trafic autour d'un événement culturel fort.
18: Justement, est-ce que c'est, selon vous, un pic opportuniste ou bien le reflet d'une transformation un peu plus profonde ?
0: Non, c'est vraiment beaucoup plus profond. En l'occurrence, on le voit, même en dehors de Stanford, qui est le nouvel an chinois, les sauces soja continuent de se développer. En 2025, elles ont continué de croître de 4%. Et au-delà de ça, sur tout ce qui est traiteur du monde, on le voit, le Tex-Mex, qui était longtemps la locomotive, continue de croître. On a aussi des recettes autour de l'Inde, du Levant, qui également, avec le houmous, le dal, permettent d'augmenter les volumes. Donc, c'est vraiment un changement radical.
18: Un mot, Mélanie, sur les marques propres qui tirent, elles aussi, leur épingle du jeu grâce à ces temps forts.
0: Oui, alors, en l'occurrence, les marques propres, on a notamment Intermarché, qui a créé une nouvelle marque autour de l'Asie, et avec des surgelés sur les entrées asiatiques. Et donc, voilà, c'est assez flagrant qu'ils s'intéressent pour générer du trafic, mais aussi, quelque part, chercher de la marge.
18: Merci beaucoup Mélanie pour votre expertise. Merci à tous les trois d'avoir été avec nous sur cette émission. Merci à vous de nous avoir suivis. On se retrouve la semaine prochaine pour un tout nouveau rendez-vous de Focus Retail. N'hésitez pas à nous écouter en replay, en podcast, un peu partout finalement. Et puis moi je vous dis à lundi dans la matinale de BFM Business. Je vous souhaite un excellent week-end.
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24: C'est une base de nature de plein air située près d'Arras et de Béthune et qui offre toute une série d'activités et d'hébergements au sein d'un domaine de 170 hectares. Cette base de loisirs, c'est le parc départemental de l'Ain. Et pour en savoir un peu plus, nous sommes avec Yannick Audineau. Bonjour.
25: Bonjour.
24: Vous êtes le directeur du parc départemental de l'Ain. Merci d'être avec nous dans Objectif Croissance. Alors présentez-nous un petit peu votre parc en quelques mots. Quelles activités proposez-vous ?
25: Le parc d'Olin, il a été créé il y a une cinquantaine d'années et je dirais qu'il a évolué au fil du temps. Et aujourd'hui, on propose de nombreuses activités de pleine nature. Ça va du parcours filé dans les arbres, parcours accrobranche, un parcours de golf, une piste de luge, une tyrolienne et puis des activités, je dirais, plus communes comme de la randonnée pédestre, randonnée équestre, etc. Et puis un certain nombre de services qui, au fil du temps, se sont développés en termes d'hébergement, de restauration et de salles de complexes sportifs et de salles de réunion.
24: Très bien, bah, on peut y passer un jour, deux jours, si on veut. Hein.
25: Voilà, en fonction de ses attentes, on peut y venir à la journée ou faire du séjour.
24: Exactement. À quel public s'adresse votre base de loisirs ?
25: Alors, on a deux typologies de clientèle. Les gens du secteur de ce qu'on appelle l'ex-bassin minier, puisque ça a été créé dans les années 50 avec cette vocation de loisir social.
24: Vous êtes dans le Pas-de-Calais, hein, c'est ça ?
25: On est dans le Pas-de-Calais, voilà. Exactement. Donc, les gens viennent à la journée pratiquer ces activités. Principe de base du parc d'Olin qu'on a gardé, c'est-à-dire qu'on peut venir au parc sans payer un droit d'accès. D'accord. On se gare sur les parkings et ensuite, on ne paye que si on vient chercher un service. Mmh. Donc les services en termes d'activité pour le grand public, toutes ces activités qu'on a nommées tout à l'heure. Et puis également, lorsqu'on fait du séjour, ça s'adresse à tout type de groupes notamment, que ce soit des groupes scolaires, des groupes sportifs, du séminaire. Et notre idée un petit peu, c'est de mixer aujourd'hui et d'avoir une activité économique qui va un peu au-delà du simple service public.
24: Alors justement, quel est votre modèle économique ? Comment est-ce qu'on gère un parc comme le vôtre ?
25: La volonté du conseil départemental du Pas-de-Calais, ça a été d'investir au fur et à mesure du temps pour qu'aujourd'hui, on soit une structure qui ne soit pas exclusivement à vivre avec la contribution de services publics. Donc aujourd'hui, c'est un budget d'à peu près de 6 millions d'euros, un gros million de la collectivité pour développer les activités, gérer les 170 hectares et tout ce qui relève du service public. Et ensuite, c'est une activité économique avec environ une centaine de collaborateurs, d'ailleurs un peu plus en saison comme maintenant pour la saison estivale.
24: Et c'est 700 000 visiteurs par an, je crois.
25: Dans les Hauts-de-France, à part le grand parc, avec un nom gaulois, on se situe au niveau de la deuxième structure d'accueil dans les Hauts-de-France.
24: Et on peut venir de Paris, c'est à combien de kilomètres ?
25: On est à environ 2 heures et en train, quand tout va bien, 45 minutes.
24: D'accord. Comment est-ce que vous garantissez un accueil pour tous, finalement ? Parce que vous insistez sur l'accueil inclusif de vos visiteurs.
25: Mais le principe du département, ça a été de pouvoir, puisque c'est une compétence, le handicap est une compétence du département du Pas-de-Calais, ça a été de pouvoir proposer des activités où on peut y accéder notamment lorsque l'on est en déficience motrice. Ouais. Donc l'ensemble de nos activités sont accessibles, à l'image par exemple du Grand Belvédère, qui dispose d'un ascenseur, qui permet aujourd'hui à des personnes à mobilité réduite de pouvoir faire de la tyrolienne. Ce qui n'est pas le cas partout. Et puis, l'ensemble de nos services ont le label tourisme handicap sur les 4 handicaps.
24: Et ça concerne aussi vos collaborateurs, je crois. L'accueil inclusif. Hein.
25: Exactement. Ouais. Alors là, on a parlé du volet visiteur. Voilà. Mais c'est vrai qu'aussi, dans notre politique de fonctionnement de l'entreprise, on essaie aussi de travailler avec des gens et utiliser les dispositifs, avec France Travail notamment et le département, des gens qui sont parfois très éloignés de l'emploi. On a la chance d'avoir des métiers qui s'y prêtent, dans la restauration, dans les services techniques. Donc c'est inclusif, bien évidemment, pour nos visiteurs, mais aussi, c'est un petit peu l'ADN de fonctionnement du parc.
24: Yannick Audineau, merci beaucoup d'avoir été avec nous dans Objectif Croissance. Vous êtes le directeur du parc départemental d'Olin. Au revoir.
25: Et merci de nous avoir invités. Au revoir.
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31: Oui, je sais, on s'est dit, gérer son argent en 2026, franchement, c'était pas très simple. Alors, ce qui m'amuse beaucoup, c'est qu'en début d'année, toutes les prévisionnistes vous avaient dit, ça va être une année normale. Vous allez voir, il va rien se passer, ça va être comme l'année 2025. Bon, avec quelques petites différences, vous avez vu que c'était quand même très différent. Mais moi, j'ai trois bonnes nouvelles pour vous. C'est votre argent, c'est votre week-end et c'est une émission non pas exceptionnelle, mais une émission spéciale et très spéciale même. Une émission spéciale placement pendant laquelle nous allons nous efforcer de vous donner tous les bons tuyaux sur les principaux placements. Nous allons parler diversification, allocation d'actifs, profil de risque, enveloppe fiscale, actions, obligations, non cotées, produits structurés. Vous allez tous savoir sur le placement car les Français ont le droit de savoir la vérité. Mais vous le savez maintenant, pour une émission spéciale, il faut des invités très spéciaux. J'ai donc le plaisir de vous présenter The Jedi de l'allocation d'actifs et des placements. C'est le fondateur d'une des plus belles success stories de la gestion en France, gestion privée. Meyer Azoghi, vous êtes président du groupe Cyrus. D'abord, merci d'être venu.
32: Bonjour, Marc.
31: Vous nous rappelez ce que fait Cyrus ?
32: Cyrus fait de la gestion privée, de la gestion de fortune pour des familles, des cadres dirigeants avec, comme on dit en français, un one-stop shop, une approche globale, aussi bien l'aspect placement, mais également juridique, fiscal. La gestion de patrimoine, ce n'est pas simplement être le plus riche du cimetière, c'est mettre en adéquation son patrimoine avec ce que l'on
31: a. Vous l'aviez préparé, celle-là. C'est pas non, celle-là, vous avez dû la sortir 40 fois.
32: Exactement.
31: Non. Meyer, ici, vous ne pouvez pas nous ressortir les trucs que vous sortez à chaque fois dans les présentations avec votre équipe pour les motiver.
32: Non,
31: on n'est pas dans les trucs,
32: vient,
31: là.
32: Ça vient spontanément. Quand on est là, on se sent tellement bien.
31: Voilà, on est entre amis, là.
32: C'est comme la confiture, voilà, on l'étale ou c'est ce qui reste quand on a tout oublié. En tout cas, voilà, nous faisons de la gestion de fortune depuis 37 ans avec un modèle où les collaborateurs sont associés au capital et un alignement d'intérêts entre les collaborateurs, les clients, les investisseurs, pourvu que ça dure.
31: Il n'y a pas de raison. J'ai aussi le plaisir d'accueillir le directeur général adjoint stratégie et développement corporate de Wendel, Cyril Marie. Bonjour.
33: Bonjour.
31: Merci d'être venu. Vous allez nous parler beaucoup du non-coté, votre spécialité. Vous nous expliquez Wendel. On connaît le nom, est tellement connu.
33: Le nom de la famille Wendel.
31: Mais vous avez beaucoup changé la maison depuis quelques temps.
33: Ouais, il y a 300 ans d'histoire, mais plus récemment,
31: Wendel. Vous faites plus jeune, en tout cas.
33: C'est vrai? Non, on essaye. La maison a une histoire d'investissement principal, comme on dit. L'argent de la famille était investi. Et plus récemment, il était décidé aussi d'investir en compte de tiers. Et on a développé une plateforme de gestion d'actifs dans le non-coté. Et c'est pour ça qu'on va en parler ensemble.
31: Aujourd'hui. Avec plusieurs marques, vous avez la marque Wendel, vous avez ICA, vous avez acheté un groupe aux États-Unis qui s'appelle Monroe.
33: En Europe et aux États-Unis, dans le private equity, dans la dette privée et aussi dans le secondaire avec Committed Advisor.
31: Et on rappelle que vous êtes coté.
33: Et c'est une société cotée, une des plus anciennes sociétés cotées d'Europe. Voilà. Wendel, sur le marché français.
31: Donc on peut acheter soit vos produits, soit acheter
33: on
31: votre
33: action. On peut acheter, et je vous recommande d'acheter les actions Wendel, bien sûr.
31: Et vos produits.
33: Et
31: allez,
33: nos produits.
31: Le spécialiste, bon, lui, vous le connaissez. Puis alors aujourd'hui, je ne sais pas ce qu'il a eu là. Je ne sais pas ce qui lui est arrivé. On pensait qu'il avait un mariage, mais il a mis une cravate. Le spécial d'habitude, il vient avec des pulls un peu crades. Hein.
2: Oui, c'est,
31: Alain,
2: vrai.
31: Ben c'est vrai.
2: Ouais, c'est vrai.
31: Et puis, on peut vous charrier. Et puis, là, d'un coup, on ne peut plus vous charrier. Et
2: oui, enfin, faudra trouver autre chose.
31: Voilà. Bon, vous êtes devenu, vous êtes imposé, vous êtes devenu le spécialiste allocation d'actifs de C'est votre argent. Vous êtes fier de ça ou pas?
2: Ah oui, très fier.
31: Alors, parce qu'Alain vient régulièrement à l'émission, il nous donne ses grilles d'allocation. Et puis, surtout, il continue à les publier sur les réseaux. Et puis, il les modifie en fonction des événements. Quand il y a un événement important, il modifie son allocation d'actifs. Et moi, je le suis et c'est vraiment très utile. Vous êtes senior advisor chez AI for Alpha, AI IA. L'IA dans la gestion, est-ce que c'est important? Est-ce que c'est en train de bouleverser la gestion? Est-ce qu'avec l'IA, par exemple, on n'aura plus besoin de Meyer dans quelques temps?
2: Alors ça, je crois pas. Par contre, je pense que ça va beaucoup vous aider tous. Les uns pour gérer votre portefeuille tout seul, parce qu'on peut le gérer tout seul avec l'IA, c'est tout à fait possible. Et puis, on peut aussi mieux comprendre et mieux interpréter les documents qui sont fournis par les sociétés de gestion, quelles qu'elles soient, et puis améliorer comme ça la connaissance des marchés. Alors, AI for Alpha, c'est pas seulement ça. AI for Alpha, c'est deux choses, c'est des signaux. C'est-à-dire qu'on regarde ce qui se passe sur les marchés et on interprète avec l'IA ce qui pourrait se passer. En comprenant bien ce qui s'est passé, c'est extrêmement important. Et puis la deuxième chose, ça nous permet de construire des portefeuilles en fonction d'un objectif. On l'optimise et je l'utilise beaucoup, justement, de plus en plus pour le portefeuille que je suis pour...
31: Vous l'utilisez de plus en plus?
2: Oui, je l'utilise de plus en plus. Ouais,
31: ah donc, c'est pas vous, en fait, c'est un moteur.
2: Je mets ma patte, mais je pense que c'est mieux. Et c'est... ce qui est intéressant, c'est que ça permet d'être totalement froid par rapport aux événements, alors qu'on a tous des biais de comportement, en fait.
31: Ah ouais.

0: La martingale du placement, moi, c'est après 40 ans, j'ai vraiment l'impression que c'est la diversification.
1: Absolument, ça a l'air d'être une notion simple,
0: oui, ben oui.
1: Mais elle est de plus en plus nécessaire, quelle que soit la taille de son patrimoine. La diversification, c'est, on a l'habitude de dire, ne pas mettre tous ses œufs dans le même panier, mais le problème, c'est que parfois, il y a des œufs dans des aliments qu'on ne connaît pas, qu'on ne voit pas. Et donc, c'est d'avoir plusieurs classes d'actifs qui sont décorrélées, c'est-à-dire qui ne vont pas dans le même sens, qui font en sorte que si les taux d'intérêt remontent, on ne se retrouve pas pris de tous les côtés. Et derrière la diversification, il y a ce que nous appelons chez Cyrus l'allocation stratégique.
0: D'accord.
1: L'allocation stratégique, quand on calcule la performance, l'attribution de performance, elle vient à plus de 80% de l'allocation stratégique.
0: D'accord.
1: On a tendance à penser que le market timing, de dire est-ce que je suis au bon moment, le market timing, c'est 10% de la performance.
0: Alors, attendez, je vous arrête deux secondes.
1: Oui.
0: Donc, on a l'idée, le concept, c'est de dire il faut diversifier. D'accord ? Diversifier, c'est donc on va allouer une partie de son patrimoine à une classe d'actifs. C'est, c'est ce que vous appelez l'allocation d'actifs stratégique.
1: Absolument.
0: D'accord ? Et ensuite, ce que vous appelez le market timing, parce que c'est vrai que les gens viennent toujours nous voir, vous, j'imagine tous, pour dire, est-ce qu'il faut acheter la bourse maintenant ? Est-ce qu'il faut vendre l'or ? Et j'ai envie de leur dire, si vous posez cette question, c'est que vous n'avez pas la bonne gestion, parce qu'il faut faire une gestion qui permette de ne pas se poser cette question-là. C'est ça que vous appelez.
1: Absolument. Et dans l'allocation stratégique, il y a plusieurs classes d'actifs, les actifs cotés, non cotés, l'immobilier, le crédit, qui sont en soi des classes d'actifs. Mais il y a aussi la diversification des dépositaires. Et j'ai envie de dire, plus on est riche, plus on a un autre souci qui est le problème politique.
0: Mmh.
1: Et donc, ne pas avoir son argent uniquement, parfois dans le même pays, dans la même devise.
0: Il y a un message subliminal avant 2027, là, vous.
1: Non, c'est un message naturel. D'accord. De diversification,
0: okay.
1: De bon sens.
0: Ouais.
1: Bien évidemment, on vit en France, donc on consomme en euros, il faut avoir de l'euro. Mais pourquoi avoir que de l'euro ?
0: D'accord.
1: Avoir d'autres devises. Et puis les dépositaires, ne pas avoir un seul, ni deux, ni trois dépositaires. Encore une fois, plus le patrimoine est important, plus on va avoir dépositaires différents en France, mais également à l'étranger, bien évidemment en toute transparence fiscale. Et donc cette diversification va permettre d'appliquer une méthodologie. Moi, s'il y avait une martingale, c'est la méthodologie de ne pas penser qu'il y a effectivement de placements miracles. Et dans la vie, il y a un trouple. C'est un couple à trois qui ne divorce jamais. C'est
0: Vous connaissez ça, moi.
1: La liquidité.
0: On va en apprendre. C'est...
1: Oui, mais souvent, on voit le risque.
0: Il y a des enfants qui nous regardent, meilleur.
1: Mais c'est très... Ça peut être dit à tout le...
0: À toute heure.
1: On peut raconter ça à toute heure
0: tout
1: de
0: public.
1: La journée. Et on parle également pendant le déjeuner du dimanche avec sa belle-famille. Donc, il y a ce triptyque qui est là, le risque, la rentabilité, la liquidité.
0: Okay.
1: Je ne peux pas avoir tous les trois en même temps. Si je veux de la liquidité, je dois renoncer à une partie de rentabilité. Si je veux de la sécurité, je dois renoncer à une partie de rentabilité. Mmh. Donc l'allocation stratégique, c'est mettre en adéquation son patrimoine avec ce que l'on est. Si c'est prendre des risques et ne pas endormir la nuit,
0: ça sert à rien.
1: Ça sert à rien.
0: Ouais, donc ça, c'est le profil de risque. Bien définir son profil de risque.
1: Et ça,
0: ne pas se dire je suis audacieux alors qu'en fait on est trouillard. Absolument. C'est pas grave d'être trouillard.
1: C'est pas un jugement de valeur.
0: C'est pas un jugement de valeur.
1: Il y a des moments où on peut se permettre.
0: Voilà.
1: Et puis il y a des
0: exactement.
1: Et d'autres, on peut pas se le permettre en fonction de la structure de son patrimoine. Si j'ai besoin de revenus immédiats, je peux pas prendre de risque.
0: Bien sûr.
1: C'est pour ça que dans notre allocation stratégique, on a trois strates. Ce qui va nous servir aux revenus. De liquidité, je veux dire la réserve de liquidité en cas de coup dur, les revenus différés, il y a une partie dont on n'a pas besoin en fait en réalité. Quand on a un patrimoine important, on n'en a pas besoin.
0: Quel que soit le patrimoine, souvent même dans des patrimoines de taille moyenne, parce que les gens qui nous regardent n'ont pas tous des patrimoines importants, mais même dans un patrimoine, on s'aperçoit qu'en fait il y a un fonds de cuve.
1: Et bien celui-là, c'est celui qui va être investi de façon risquée.
0: D'accord.
1: Parce qu'on va avoir du temps devant soi.
0: Ouais.
1: Encore une fois, ce sont des banalités, des banalités,
0: mais
1: elles sont essentielles.
0: Mais je suis d'accord. C'est pour ça que je voulais revenir là-dessus.
1: La structuration de la méthodologie et la diversification, si vous voyez une formule, c'est une assurance gratuite.
0: Ouais, je suis d'accord.
1: C'est une option gratuite. En finance, on appelle ça une option. Ouais, d'habitude, quand on prend une assurance, elle coûte de l'argent. Là, ça ne me coûte rien. Je diversifie sur plusieurs classes d'actifs. Géographique, etc. Donc,
0: Cyril, avant de venir vers vous tout à l'heure pour parler du non-coté, je pense que vous n'êtes pas d'accord avec ce que vient de dire Meyer. Non, mais sur la notion que parce qu'on sacrifie, on est illiquide, on sacrifie une partie du rendement.

0: C'est pas vrai pour le private equity.
1: Non, je pense que si on est illiquide, on doit avoir une prime de rendement supplémentaire. Ça fait partie des risques qui justifient un rendement supplémentaire. Après, tout ne peut pas être liquide tout le temps. L'économie, elle n'est pas liquide et fongible à tout moment.
0: C'est ça que. C'est ça.
1: Et pour ça, on y reviendra tout à l'heure. Mais toute l'économie peut pas, n'est pas adaptée à la bourse. Hein. Pour quelques centaines d'entreprises cotées, il y a des milliers qui ne le sont pas. Vous avez des projets d'infrastructure, par exemple, qui sont très importants. Donc, tout ne peut pas être liquide. Mais ce qui est très important, c'est la diversification. Et je rajouterai, si je peux me permettre, c'est aussi l'horizon de temps. C'est-à-dire que si on épargne pour sa retraite, c'est pas la même chose que l'épargne de précaution pour, si on a pour la retraite, on doit être capable d'avoir une stratégie beaucoup plus long terme. Et là, les actifs un petit peu moins liquides peuvent être adaptés.
0: Alors, on va rentrer dans les détails maintenant des différentes classes d'actifs. On va se tourner vers notre ami Alain Pitou pour lui poser la question. Quelles sont, parce que ça a beaucoup changé. Meilleur, vous êtes d'accord avec nous. Ça a beaucoup changé depuis quelques années. Avant, Wendel, on pouvait avoir l'action Wendel, mais avoir accès au fonds Wendel, pour le grand public, c'était compliqué. Oui. Aujourd'hui, il y a une panoplie de produits qui sont, on appelle ça, retailisés. Oui. Quelles sont les différentes classes d'actifs disponibles pour les particuliers? Et ma question, c'est même, est-ce qu'il y a des classes d'actifs aujourd'hui qui ne sont pas disponibles pour les particuliers ou est-ce qu'ils ont accès à tout?
2: Je pense que c'est comme ça qu'il faut prendre la question.
0: Merci, c'est gentil.
2: Parce qu'en fait, on a accès à tout. C'est-à-dire que, si on se rappelle, c'est pas si vieux, il y a une dizaine d'années, on n'avait pas forcément accès, même à des obligations, à des portefeuilles obligataires gérés d'une certaine manière. Je parle même pas du private equity qui était très peu accessible. Même la gestion de fortune était vraiment réservée à une clientèle extrêmement fortunée. Là, maintenant, on a des services qui sont offerts à des clients qui sont pas forcément extrêmement fortunés. Donc et au sein de ça, il y a la possibilité d'avoir accès à énormément de choses. Donc ça, c'est le gros changement. Je pense que la seule chose, la seule classe d'actifs, le seul type de produit qui est assez difficile à accéder pour les clients privés, c'est vraiment les hedge funds stars, qui sont la plupart du temps fermés.
0: Ce sont ce qu'on appelle les fonds spéculatifs, le bon terme.
2: Ouais, c'est pas vraiment le bon terme.
0: Il y a des fonds d'arbitrage,
2: des techniques de gestion assez particulières qui sont réservées à des grandes fortunes ou à des.
0: C'est peut-être la dernière classe d'actifs qui n'est pas accessible.
2: Et il y a deux raisons, c'est que souvent ils sont avec des montants minimums extrêmement importants, ou bien ils sont carrément fermés parce que le gérant ne veut plus diluer sa performance avec des actifs trop importants. Donc ça, c'est la première chose. Après, l'autre chose qui je trouve a énormément changé, c'est que au sein des produits, on a même accès à des choses auxquelles on n'avait pas accès avant.
0: C'est-à-dire
2: qu'avant, dans le PEA, avant, vous aviez accès qu'à des actions. Mmh. C'était même difficile
0: d'avoir... Des actions européennes. Maintenant, PEA, on a accès à des actions japonaises, qui est quand même un peu
2: ça
0: un contournement
2: un peu,
0: du
2: mais,
0: truc. Quoi.
2: Mais on peut même avoir accès à du monétaire. Il y a ça. L'assurance vie, avant, on avait accès à quelques fonds agréés par la compagnie d'assurance vie, et c'était tout, et un peu d'euros. Maintenant, il y a tout un tas de contrats qui offrent des perspectives tout à fait différentes. Donc ça, c'est la deuxième chose. La troisième chose, c'est qu'il y a une concurrence qui s'est mise en place. Alors, je ne parle même pas des ETF, qui maintenant sont quand même vraiment accessibles par tout le monde, mais avant, c'était quelques sociétés de bourse, on appelait ça les agents de change, dans le temps, qui offraient des prestations de gestion sur des titres. Il fallait vraiment avoir une fortune, il fallait vraiment être spécialiste pratiquement pour y aller. Et puis des banques privées, voire quelquefois des banques de réseau qui offraient des services de banques privées. Maintenant, on a accès, il y a des Cirrus, il y a tout un tas de boîtes comme ça qui sont arrivées sur le marché. Et puis, il y a des fintechs. Alors au début, c'était un peu sulfureux, c'était des petites boîtes qui offraient des services un peu marginaux. Et puis ça s'est extrêmement développé. Vous avez des eToro, des Revolut, etc., qui offrent des services maintenant qui sont totalement différents que ce qu'on avait avant. Et puis la dernière chose qui a extrêmement changé aussi, je trouve, c'est le niveau d'information. C'est-à-dire que aujourd'hui,
0: il y en a peut-être trop.
2: En fait,
0: j'ai envie de dire qu'il y en a trop, il y a beaucoup de bruit.
2: En fait, c'est un peu, je reprendrai l'histoire de la diversification de tout à l'heure, c'est-à-dire qu'en fait, vous pouvez avoir accès à tout un tas de choses, mais après, il faut se connaître. Même chose sur l'information, c'est-à-dire qu'il y a des choses qui n'ont pas d'intérêt pour vous, mais vous pouvez avoir accès à toute l'information disponible, et vous pouvez gérer vous-même, parce que vous avez de la pédagogie, c'est-à-dire que toutes les sociétés en question offrent une pédagogie qui vous permet d'accéder tranquillement au marché.
0: Qu'aujourd'hui, on a perdu la notion de placement dans le temps. Et c'est-à-dire qu'il y a une sorte d'agitation permanente avec comment je peux trouver un rapport.
2: Ça rebondit un peu sur ce qui a été dit tout à l'heure.
3: Sur l'accès à l'information, c'est effectivement un changement majeur. Simplement, on est parti d'une période où il n'y avait pas d'information. Voilà. Aujourd'hui, il y en a beaucoup.
0: Ouais.
3: Et le problème, ce n'est pas qu'il y en ait beaucoup, il commence à y avoir de la fausse information.
0: C'est ça, je suis d'accord.
3: Et donc, on a un effet de balancier, on va trop loin. Il va falloir faire le tri. Et l'une des inégalités en termes de connaissances, elle vient de la connaissance. Parce qu'aujourd'hui, vous allez interroger une IA qui va faire un, qui peut avoir un bug, qui va vous raconter mais une énorme bêtise que vous allez suivre, même en partant d'une information qui est juste.
0: Mais c'est un peu votre rôle, en fait.
3: Absolument.
0: C'est pour ça que vous intervenez.
3: Tout à fait.
0: On va passer tout de suite, évidemment, parce qu'on parle d'allocation d'actifs, on parle de toutes les classes d'actifs, on va parler du non-coté. Ça, c'est vraiment une illustration d'une classe d'actifs qui était ouverte aux grandes fortunes et aux institutionnels il y a quelques années, que vous avez ouvert toutes vos sociétés équivalentes de gestion. Cyril, c'est quoi d'abord le non-coté ?
1: Alors, le non-coté, ou les actifs privés, par opposition aux actifs publics ou aux actifs cotés, c'est l'ensemble des titres d'investissement dans des sociétés qui ne sont pas négociés en bourse, qui ne sont pas
0: liquides. C'est ça. Bon, c'est aussi simple que ça, c'est ce qui n'est pas coté.
1: Exactement. Et donc, c'est la grande majorité des entreprises, la grande majorité des projets ne sont pas cotés en bourse. Ce que je disais tout à l'heure, pour quelques milliers d'entreprises cotées, vous avez des centaines de milliers d'entreprises dans tous les grands pays du monde qui ne sont pas cotées. En revanche, il ne faut pas opposer coté et non coté.
0: Okay.
1: Une économie forte, elle a besoin de financement coté et non coté, ça ne répond pas aux mêmes besoins. Et je pense qu'un portefeuille d'épargne, d'avoir du coté et du non coté, on pourra parler des proportions, je pense que c'est aussi très utile.
0: Est-ce que c'est donc aujourd'hui, maintenant, on peut dire que c'est accessible pour les particuliers ?
1: L'accessibilité aujourd'hui, elle s'est renforcée. Déjà, il faut bien voir qu'en France, ça fait très longtemps qu'on fait du non coté. On a parlé de la pierre papier tout à l'heure, on a financé de l'innovation avec les FCPI pendant des années, c'était du non-coté. C'était très marginal.
0: C'est vrai.
1: Aujourd'hui, il y a eu une augmentation de l'accessibilité. Tout le monde a fait le travail, les sociétés de gestion, les sociétés de conseil, les assureurs, le régulateur. Vous avez des labels aujourd'hui, des produits, qui pour des tickets de 1000 euros, vous pouvez construire un portefeuille d'actifs non-cotés, diversifiés, qui vont vous amener un supplément de rendement, de diversification. Je trouve aussi de sens, parce que l'économie réelle associée au non-coté, ça peut faire du sens si c'est intéressant pour l'investisseur.
0: Meilleur, dans vos clients, ils ont tous... Enfin, je veux dire, à partir d'un certain niveau de patrimoine, il y a toujours du non-coté, non ?
3: Très clairement, c'est la classe d'actifs qui a émergé, sachant que dans le non-coté, on parle trop souvent uniquement de l'equity que des actions.
0: Mais
3: il y a également les infras, il y a la dette. Et donc, on doit pouvoir proposer... aujourd'hui, de l'allocation d'actifs en non-coté, comme on propose de l'allocation d'actifs en coté. Où on va dire, on prend des actions américaines, des obligations japonaises, c'est pareil, dans une classe d'actifs non-coté, on doit pouvoir prendre de la dette, de l'equity, du secondaire, de l'infra, pourquoi pas du géographique en fonction, ou même du sectoriel, en fonction de la taille du patrimoine, c'est véritablement...
0: Et de l'horizon de temps, on rappelle que ce ne sont pas des placements liquides, ce sont des placements à 10 ans, à 12 ans, et je pense qu'il ne faut pas se tromper là-dessus. Cyril, justement, quelles sont les erreurs à ne pas faire, et quels sont les moyens de sélectionner un bon fonds ? Est-ce qu'il faut sélectionner à la fois une bonne société de gestion ? Quel type de produit ? Donnez-nous les règles d'usage... du private
1: equity. En introduction, je vais reprendre ce qui a été dit, c'est qu'aujourd'hui, il y a tout un tas d'outils, de plateformes, de conseils de qualité pour être accompagnés pour construire ce genre de portefeuille. La première règle, c'est de se dire, je choisis mon enveloppe et ensuite, j'ai un horizon de temps long et je suis capable de définir quel est le pourcentage. Faut pas que ce soit trop faible. Si c'est 2%, honnêtement, ça n'a aucun impact sur le portefeuille. Entre 5, 10%, peut-être 15 pour certains, on définit ça. Ensuite, le deuxième sujet, c'est de bien choisir les fonds. Et moi, je recommande d'utiliser les conseils des distributeurs parce qu'ils font un travail de due diligence. Il faut en prendre plusieurs. Il ne faut pas se mettre uniquement dans les mains d'une société de gestion. Je pense qu'il est bien de choisir des sociétés de gestion qui ont eu du succès avec des clients institutionnels pendant des années et qui maintenant sont rodées. Elles ont un niveau d'expertise, d'expérience plus fort. Et le dernier point, c'est la diversification aussi dans le non-coté. Il faut investir progressivement. Il y a des vintage, des millésimes dans le non-coté. Il ne faut pas hésiter à ne pas monter à 10% d'un seul coup, peut-être le faire en 2 ans, 3 ans, parce qu'on épargne pour sa retraite. Là. Et puis diversifier par classe d'actifs, pas faire que des actions, faire de la dette, faire de l'infrastructure, peut-être un peu de diversification géographique aussi.
0: Et rappeler que c'est un investissement de long terme.
1: Ah, c'est un investissement de long terme.
0: Même si on l'a parfois en unité de compte dans l'assurance vie,
1: bien sûr.
0: Il faut se dire qu'on rentre dedans. On peut avoir besoin d'argent, on n'est pas à l'abri d'un accident, mais ce n'est pas l'esprit.
1: L'objectif, c'est d'avoir un surplus. Si on investit dedans, pourquoi on investit dans le non-coté ? C'est pour avoir un surplus de performance. Je pense qu'il y a trois éléments qui, dans le non-coté, apportent de la surperformance. Le premier, c'est cet horizon de temps. C'est plus long, c'est liquide, donc on va vous rémunérer pour ça. Le deuxième, c'est souvent... notamment pour le private equity, des entreprises qui sont en plus forte croissance, mais qui ont aussi plus de levier, il y a plus de risques. Donc on sait sur un positionnement, du coup, prendre mon risque, un peu plus élevé qu'une action large cap qui va avoir moins de levier, qui est plus mature. Donc plus de risques, plus de levier, ça donne plus de rendement. Mais si vous n'avez pas ce besoin d'argent à court terme, à long terme, ça viendra améliorer la performance de votre portefeuille.
0: C'est très clair. Alors là, je vais vous demander en fin, je vais demander ça en fin de chaque partie, je vais vous demander un peu le tuyau spécial, votre conseil, votre tuyau. Voilà, Enrico Macias nous le dit, il faut donner de l'argent. Alors, Meyer.
3: La barrière est trop haute, je ne sais pas ce que je peux dire. Après.
0: Alors, votre conseil, votre tuyau pour bien placer son argent en une phrase, pour nous donner, donner, de donner.
3: Ben, peut-être que je l'ai déjà dite, y compris sur BFM. N'investissez que dans ce que vous comprenez. Si vous ne comprenez pas, n'investissez pas. Sinon, vous faites appel à Warren Buffett qui dit « Si vous ne connaissez pas les bijoux, connaissez le bijoutier ». Et comme j'ai l'habitude de dire, je connais un très beau bijoutier dans la durée qui s'appelle Cyrus.
0: Très bien. Cyril, aujourd'hui, votre tuyau, voilà, pour répondre à Enrico Macias qui vous demande de lui donner de l'argent.
1: Non, c'était, je pense, c'est la diversification et l'intégration du non-coté qui commence juste au niveau des particuliers. Chez Wendel, on pense que c'est un axe de croissance fort.
0: L'économie. À quelle hauteur, juste, vous avez des idées de proportions, vous diriez.
1: Dans un portefeuille?
0: Ouais, dans un portefeuille. Dire, de taille moyenne. Je veux dire, on parle pas de très grosses fortunes.
1: Je pense qu'il faut dire, on avait historiquement.
0: Parce que Meyer, il parle qu'à des milliardaires.
1: Portefeuille type 60-40.
0: J'ai essayé d'aller chez lui. Ils m'ont jeté. J'ai même pas passé la porte.
1: Moi, je pense entre 5 et 10% pour commencer, maximum, c'est très bien. Avec le niveau de diversification que j'ai précisé tout à l'heure, ça me semble être suffisant. Moins.
0: Ça vous va, ça? Meilleur, 5 à 10%.
3: Absolument, pour des clients en gestion privée qui peuvent avoir quelques centaines de milliers d'euros s'ils ont du temps devant eux.
0: Bien sûr.
3: S'ils n'ont pas de temps devant eux, zéro. Ouais.
0: Alain, votre tuyau?
2: J'en ai deux, je dirais. Le premier, c'est, je reprends sur le sujet des vintage. Je pense que c'est pour rentrer dans le private equity quand on est client privé. Mettre 10% le premier jour, je pense que c'est un peu risqué.
0: C'est ce qu'a dit Cyril, vous l'avez écouté.
2: Mais c'est le très bon point parce qu'il faut y aller. Mais alors, peut-être par coup de 2%, c'est-à-dire que
1: un peu de 2 ou 3.
2: Mais en faisant comme ça, on est...
0: En diversifiant
2: et en y allant par petits coups. Ça, c'est la première chose. Et la deuxième chose, c'est être extrêmement strict sur les frais.
0: Ah oui,
2: 1% d'écart de frais sur 10 ans, c'est 10% d'écart à performance identique.
0: C'est vrai qu'on l'oublie complètement.
2: Oui, on l'oublie, mais
0: les frais,
2: aujourd'hui,
0: raison.
2: Avec la transparence qu'il y a, on sait... Ouais. Des frais de tout le monde, on sait pourquoi on paye. Donc, il ne faut absolument pas payer pour quelque chose qui n'a
0: pourtant,
2: pas de valeur.
0: Et pourtant, les gens continuent à acheter des contrats d'assurance-vie des droits d'entrée, avec des frais de gestion délirants, alors qu'ils ont...
2: Excusez-moi Marc, c'est générationnel, parce que je questionne des gens, des gamins de 30 ans...
0: Vous me traitez de vieux, là?
2: Oui, un peu. Mais les gamins de 30 ans, ils ne payent
0: ils pas... Ils ne sont plus à voir.
2: Ah non, pas du tout. Alors là, c'est même un peu caricatural dans l'autre sens. C'est-à-dire qu'il ne faut pas non plus... C'est ça. Et puis, il faut... Parce que c'est pas parce que c'est pas cher que c'est bon. Enfin, voilà, il faut mettre le prix, le bon prix, mais pas surpayer, mettre des droits d'entrée sur l'assurance vie, enfin, c'est absurde. Donc,
0: vous êtes d'accord que c'est la règle quasiment un peu partout.
2: Il y a plein d'endroits où j'en vois qui opinent, parce que je pense qu'ils ne font pas payer de droits d'entrée.
0: Merci beaucoup, messieurs. Alain, vous restez avec nous. On va parler en deuxième partie de l'émission des enveloppes fiscales. On va parler actions, on va parler obligations, on va parler surtout produits structurés. Vous connaissez bien ça, Meyer aussi. Merci à tous d'être venus.
1: Merci.
0: À tout de suite.
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0: Oui, spécial placement parce qu'on s'est dit que depuis le début de l'année, c'était quand même très, très compliqué de gérer son argent avec les événements qui se sont produits. Je vous rappelle qu'on nous avait annoncé que l'année allait être calme en début d'année. Bon, On n'avait pas tout à fait prévu la guerre en Iran et puis tout ce qui s'est passé derrière. Donc on s'est dit, bah tiens, si on faisait une émission pour vous expliquer un peu ce qu'il faut faire sur vos placements, prendre un tout petit peu de recul et évidemment, vous le savez, pour une émission spéciale, qu'est-ce qu'il faut ? Pas un animateur, on s'en fout de ça. Il faut des invités spéciaux. J'ai donc le plaisir de vous présenter notre Jedi de l'allocation d'actifs et des placements. Marine Abiad, d'abord, bonjour.
6: Bonjour Marc.
0: Merci d'être venu. Vous êtes partenaire chez Goldman Sachs et spécialiste des produits structurés. Alors, qu'est-ce que vous faites là-bas, en fait ?
6: Je suis responsable de la division action pour Goldman en France, donc côté salle des marchés.
0: C'est-à-dire ? Pratiquement, vous faites quoi ?
6: Je dirige les équipes qui parlent aux gérants actions, les équipes qui créent des produits structurés et qui aident à les distribuer. Je gère les équipes qui parlent aux hedge funds.
0: On va parler produits structurés avec vous. Okay. Très à la mode, ça. Hein.
6: Très à la mode, c'est le produit phare de ces 5 dernières années. Rien qu'en assurance vie, c'est plus de 20% de la collecte encore l'année dernière. Donc...
0: Ah, c'est 20% de la collecte ?
6: Oui, en assurance vie.
0: Ah, c'est dingue. Justement, on va parler assurance. Loïc Le Foll, merci d'être venu. Vous êtes directeur de l'épargne patrimoniale d'AG2R La Mondiale et directeur général de La Mondiale Euro Partner. Vous avez une carte de visite, elle doit faire 12 mètres. Non, oui, il va falloir raccourcir tout ça. Qu'est-ce que vous faites ? Alors, qu'est-ce que c'est que tout ça ? Alors, AG2R La Mondiale, on connaît La Mondiale Euro Partner, racontez-nous.
7: Bah, donc, c'est La Mondiale Partenaire, La Mondiale Euro Partner, donc deux compagnies qui sont sœurs, qui sont les deux entités qui distribuent les produits d'assurance patrimoniale du groupe AG2R La Mondiale.
0: Donc, assurance vie.
7: Assurance vie. Aujourd'hui, c'est 57 milliards d'encours et
0: ah ouais, 6 milliards
7: de collecte.
0: Assurance vie française, mais aussi assurance vie luxembourgeoise.
7: Absolument.
0: C'est ça dont on va parler parce que vous imaginez bien qu'à l'approche de 2027, vos oreilles doivent siffler.
7: Tout à fait.
0: On reçoit la grande prêtresse de l'allocation d'actifs en France qui s'est faite désirer, Adina Grigoriou. Vous êtes présidente et fondatrice d'Actifs Asset Allocation. Merci d'être venue. Alors, qu'est-ce que vous faites, vous, dans la vie ?
8: Alors, dans la vie, je fais de l'allocation d'actifs.
0: Je fais du speed dating. Alors, qu'est-ce que vous faites, vous, dans la vie ? Alors, moi, je suis dans la finance et puis je présente une émission de temps en temps. Et vous, alors ?
8: Et moi, je fais de l'allocation d'actifs depuis tellement longtemps que j'ose plus le dire.
0: Ça veut dire quoi, je fais de l'allocation d'actifs ? C'est-à-dire, vous avez des clients aujourd'hui particuliers, des comptes de clients particuliers ? Non, c'est pas ça.
8: Non, ce sont des institutions.
0: Oui.
8: Pour leur propre compte, mais aussi pour leur compte de leurs clients.
0: Donc des distributeurs, par exemple, ou des compagnies d'assurance qui ont eux-mêmes des clients, qui ont besoin d'être accompagnés dans l'allocation d'actifs, viennent vous voir et vous avez développé énormément de logiciels, plein de choses très, très pointues.
8: Exactement. Donc on a commencé vraiment par l'allocation d'actifs, par tout le côté algorithmique. Et aujourd'hui, on a mis en place toute une infrastructure de marché qui permet de faire du calcul et de la décision en épargne pour tous les acteurs de ce marché.
0: Et on a gardé, parce qu'il avait mis une cravate, je me suis dit quand même, le gars, il a mis une cravate, je peux pas le faire partir, venir pour une seule émission. Et donc, je vous ai gardé en deuxième plateau.
2: Vous êtes
0: devenu le spécialiste de l'allocation d'actifs de C'est Votre Argent, avec, je le rappelle, son allocation d'actifs que vous pouvez suivre sur les réseaux sociaux. Vous savez, Adina, c'est notre spécialiste allocation, donc il nous donne ses allocations, il les remet à jour. C'est très sympa et c'est disponible sur les réseaux sociaux et les gens aiment beaucoup. Alors, on va démarrer tout de suite avec vous, Alain et Loïc. On va parler des enveloppes. S'il te plaît, dis-moi où. Dis-moi où, Loïc. Les enveloppes fiscales sont essentielles dans la gestion des placements en France. Je vais d'abord me tourner vers Alain. C'est quoi les principales enveloppes fiscales ? Parce qu'en France, la fiscalité, ça fait tout. Hein. Ça fait le succès de l'assurance vie, c'est quand même le placement préféré des Français. Bon.
2: Alors l'assurance vie, je laisserai Loïc en parler.
0: Mais les grandes enveloppes,
2: c'est les grandes enveloppes, il y a le PEA. Mmh. Il y a déjà les comptes titres ordinaires, déjà. C'est ce qu'on avait dans le temps, qui n'a pas changé, qui n'est pas limité. Alors avec des
0: inconvénients fiscaux. Mais c'est pas fiscal, ça.
2: Fiscalement, c'est pas très intéressant. Enfin,
0: c'est
2: ça
0: même
2: peut
0: nul.
2: Servir quand même.
0: Bah, oui. Bah, enfin, on n'a rien d'autre, quoi.
2: Si vous avez vraiment des capitaux, ça peut permettre d'avoir de la disponibilité tout de suite. Il y a le PEA. Donc, qui est limité en encours, qui est limité également en support d'investissement dans lequel on peut investir.
0: De moins en moins.
2: De moins en moins, mais enfin quand même encore un peu, malgré tout. Il y a l'assurance vie, donc je laisserai Loïc en parler. Il y a le PER, c'est le petit frère de l'assurance vie, mais avec un objet de retraite.
0: Énorme carton. Hein.
2: Voilà, énorme carton, parce que les gens se rendent bien compte que c'est intéressant de placer de l'argent avec un avantage fiscal à l'entrée, et puis de se retrouver avec un placement potentiellement intéressant, puisqu'en fait, vous pouvez, là aussi, c'est un peu comme l'assurance vie, vous pouvez investir dans quand même pas mal de supports. Et on l'oublie beaucoup, et je trouve ça dommage, c'est les plans d'épargne entreprise et les PERCO, en fait. C'est deux supports d'investissement.
0: Ça se développe.
2: Énormément. Il y a grosso modo 200 milliards dedans.
0: Vous dites on en parle peu, on en parle quand même, enfin, ça se développe quand même.
2: Oui, ça se développe, mais si vous voulez, quand on, si on prend 80% des émissions ou des...
0: C'est vrai.
2: Des...
0: Ouais, nous, on n'en parle jamais.
2: Bah, c'est vrai, pas tellement. Ouais, alors qu'en fait, c'est un avantage fiscal. À l'entrée, il y a votre employeur qui peut abonder, c'est-à-dire qui peut mettre un peu au-dessus de ce que vous avez mis vous-même, et ça peut aller jusqu'à pratiquement tripler ce que vous avez mis sur des petits montants. Donc c'est quand même intéressant. Pendant très longtemps, c'était investi dans les titres de l'entreprise, et puis en fait, maintenant, pareil, vous pouvez avoir accès à un panier de fonds qui est quand même intéressant. Les grands fournisseurs, que ce soit BPCE ou Amundi, fournissent un accès à énormément de fonds. Donc vous pouvez faire une allocation d'actifs un peu de la même façon que ce que vous faites en assurance vie. Ça se complète. Alors après,
0: l'idée, vous dites qu'il faut avoir tout, en fait.
2: Bah, il faut avoir de tout. Alors je pense que bien souvent, pour commencer sur les actions, vous commencez avec un PEA, parce que vous pouvez faire de l'épargne programmée, des choses comme ça. Quand vous avez un peu plus de capitaux, vous passez dans l'assurance vie. Quand vous êtes beaucoup fiscalisé, vous allez placer dans un PER. Et puis quand vous avez la chance d'être dans une entreprise, que toutes les entreprises ne l'offrent pas, hein, les petites entreprises souvent n'offrent pas de plan d'épargne salariale, mais quand vous êtes dans une grande entreprise, vous pouvez avoir accès à de l'épargne salariale. Et je trouve que c'est une manière de compléter son épargne.
0: Adina, quand vous conseillez sur l'allocation d'actifs, est-ce que vous tenez compte de l'enveloppe fiscale ?
8: Alors, l'enveloppe fiscale n'a pas d'incidence, en fait, sur l'allocation d'actifs. L'allocation d'actifs, c'est...
0: À l'intérieur, en fait, c'est dans l'enveloppe. C'est dans l'enveloppe. Une fois que les gens ont choisi leur enveloppe en fonction de leur situation, voilà. Que vous intervenez.
8: C'est ça.
0: Et aujourd'hui, très récemment, est-ce que vous dites, vous faites de l'allocation d'actifs depuis très longtemps. Est-ce que vous avez l'impression qu'il y a quelque chose qui a changé sur l'allocation d'actifs ? Tout ce qu'on a dit en début en première partie de l'émission, c'est qu'il y avait un accès aujourd'hui pour les clients particuliers à toutes les classes d'actifs. On va parler des produits structurés. C'était quand même un truc. Franchement, pour des institutionnels, on a parlé du private equity avec Cyril en première partie, qui n'était pas disponible, on a parlé du crédit privé, on parle d'autres classes d'actifs. Du coup, votre métier, il a quand même complètement changé, non ?
8: Alors, mon métier n'a pas changé dans le sens où une allocation d'actifs, c'est une allocation d'actifs, mais ce qui a changé, c'est le fait qu'effectivement, elle soit accessible à partir de 1 euro. En fait. Et donc là où... Donc tout ça grâce aussi notamment à tout le développement du digital, de l'IA, etc. Ce qu'on mettait des semaines à faire avant pour des instits aux petits oignons, maintenant on est capable de le faire en quelques secondes, complètement individualisé pour un épargnant à partir de 1 euro. Et après, ce qui a changé par contre, c'est le fait que tout le monde s'y intéresse. Tout le monde a envie d'investir. Je pense que tout le monde a compris que...
0: Vous sentez ça ?
8: Ah, moi, je sens ça. Ouais. Je sens qu'il y a un intérêt de la part de tout le monde pour les investissements. Et l'autre chose que je sens aussi, c'est que les gens ont compris, par exemple, qu'investir dans un ETF, c'est... Alors, je vous dis ça sans aucun intérêt commercial, bien sûr, mais que les ETF sont des représentations du marché.
0: C'est ça.
8: Et que donc, c'est une façon simple de commencer à investir quand on ne sait pas quoi faire et qu'on n'a pas accès à...
2: Avec des frais moindres aussi.
8: Avec des frais plus faibles, etc.
6: Je pense que plus la gamme s'élargit, plus c'est important, en revanche, d'être accompagné. Il faut beaucoup de pédagogie pour comprendre tous les produits. Et donc, aujourd'hui, il y a une palette extrêmement large qui est proposée aux investisseurs retail. Mais c'est dur de décortiquer tout ça.
0: Je suis d'accord, c'est ce qu'on disait en première. Vous avez raison, parce que ce qu'on disait en première partie de l'émission, c'était que, bon, par exemple, il y a une mauvaise compréhension sur le private equity. Ouais. Mauvaise compréhension sur le crédit privé. C'est-à-dire que les gens cherchent de la liquidité sur des produits qui ne le sont pas.
6: Bien sûr.
0: Alors, les assureurs ont la gentillesse d'assurer une partie de la liquidité, mais finalement... finalement, ça rend service, mais ça donne une fausse impression de liquidité, alors qu'il ne devrait pas y avoir de liquidité. Loïc, je me retourne vers vous. Vos oreilles sifflent, là, j'imagine, depuis quelques mois. On entend un peu partout dans la presse que les Français se précipitent vers les contrats d'assurance-vie luxembourgeois. D'abord, est-ce que c'est vrai ? Est-ce que la collecte a explosé ? Évidemment, il y a le risque sur la dette française, il y a le risque sur la France, il y a le risque des élections. C'est quoi les avantages des contrats d'assurance-vie luxembourgeois ? Pourquoi cet attrait ?
7: Alors, peut-être, Marc, pour revenir à la première question, est-ce que c'est vrai ? Alors, effectivement, il y a un engouement plus marqué depuis 2024, depuis la dissolution de l'Assemblée nationale.
0: De triste mémoire.
7: Voilà. Mais donc ça, c'est quelque chose de vrai. Par contre, maintenant, je vais peut-être tuer un mythe, parce que donc effectivement, on parle de l'assurance luxembourgeoise comme si c'était au même niveau que l'assurance française. Il faut voir que l'année dernière, si je prends les chiffres de France Assureur, les cotisations représentaient, je crois que c'était un peu plus de 190 milliards en France, contre au Luxembourg, pour les résidents français, à peu près 17 milliards. Donc on parle quand même de 8%. Mmh. Donc c'est pour ça que j'ai vu aussi les articles récemment.
9: Ah oui.
7: Mais donc voilà, donc on parle de 8%. Ça reste quand même marginal, et donc il faut tout remettre, ouais, remettre en perspective.
0: Alors 8%, oui, vous avez raison, ça reste marginal, mais même moi, le chiffre me surprend. C'est-à-dire, je trouve que c'est beaucoup, 8%, parce qu'on parle, comme vous l'avez dit, quasiment de 20 milliards. C'est quoi l'attrait du produit ?
7: Alors, je pense que l'attrait vient d'un côté d'un monde où on a besoin de plus de sécurité, et aussi plus d'internationalisation. Donc ça, c'est ce qu'on voit, c'est l'évolution aujourd'hui. Plus de sécurité, pourquoi ? Parce que dans le monde du patrimonial, quand on cherche de la diversification, on va chercher la diversification en termes d'enveloppe, en termes de produits, en termes de sous-jacents, mais il va y avoir aussi la diversification géographique. Et donc, quelque part, l'assurance vie luxembourgeoise permet cette, contribue à apporter une diversification géographique. Donc ça, c'est le premier élément. Il y a aussi le fait que Luxembourg fait partie des rares États aujourd'hui qui est encore triple A. Donc, il y a une certaine sécurité, stabilité du gouvernement. Et puis, après, vous avez aussi, plus de flexibilité qui est offerte, par le produit.
6: Très net sur les produits structurés. Il y a beaucoup plus de facilité à référencer à un produit structuré en assurance vie luxembourgeoise qu'en assurance vie française.
0: Ouais, mais d'un autre côté, j'ai l'impression, moi, qu'il y a quand même, à la fois, il y a plus de flexibilité, mais parfois, on a l'impression qu'il y a un peu de lourdeur, quoi. C'est-à-dire, parce que l'assurance vie française, c'est quand même, hyper fluide, quoi.
7: C'est ça. Mais il faut imaginer que le produit à la base est plus complexe. Donc ça, c'est vrai. Hein. Il faut imaginer un produit qui peut être multi-devise, ce qui n'existe pas en France, multi-banque dépositaire, multi-gestionnaire. Donc c'est quand même quelque chose. C'est plus, je dirais, pour moi, c'est plus qu'un produit. C'est une espèce de brique patrimoniale. Et effectivement, donc c'est plus difficile, plus complexe à mettre en place.
0: Alors, est-ce que vous diriez que c'est pour des gens qui ont déjà un patrimoine significatif ? Parce que moi, je vois autour de moi, il y a pas mal de gens qui ont des petits patrimoines, hein, et qui se posent la question en disant on va pas arrêter de répéter ça 2027. Ah là là, tout ça va être la catastrophe. Est-ce qu'il faut que j'aille au Luxembourg ? Est-ce que vous diriez que en dessous d'un certain seuil, il faut pas y aller ? Alors, pas grave, hein.
7: Non, j'irai pas ça, Marc. J'irai ça. Alors, ça dépend des besoins de tout un chacun, puisque donc, comme disait Marine, pour des personnes peut-être d'un certain patrimoine, la recherche va être d'aller chercher justement des types de sous-jacents qu'ils ne peuvent pas peut-être trouver dans l'assurance vie classique. Mais vous pouvez avoir des personnes avec des patrimoines, j'allais dire, tout à fait normaux, qui vont chercher ce côté international. C'est-à-dire que...
0: D'accord. Donc vous ne dites pas qu'il n'y a pas une barrière à l'entrée en termes de...
7: Non. Et d'ailleurs, on assiste aujourd'hui à une démocratisation. Non. C'est-à-dire que la digitalisation permet d'aider ce à quoi donc, tu faisais référence tout à l'heure. C'est-à-dire cette lourdeur administrative... La digitalisation permet de la simplifier petit à petit. Et aujourd'hui, on assiste à une démocratisation de l'assurance luxembourgeoise.
0: Adina, vous qui faites conseiller dans l'allocation d'actifs, est-ce que dans les enveloppes luxembourgeoises, il y a autant de flexibilité que dans les enveloppes françaises et vous pouvez exprimer votre allocation d'actifs de la même façon ?
8: Il y a plus de flexibilité.
0: Il y a plus de flexibilité.
8: Il y a moins de règles.
0: Il y a moins de règles.
8: Exactement.
2: Et puis accès à plus d'instruments.
8: Accès à plus d'instruments, exactement.
0: D'accord. Justement, alors on va parler des instruments auxquels on a accès dans l'assurance vie luxembourgeoise, c'est les produits structurés. Alors Marine, vous allez nous expliquer ce que sont les produits. J'ai mis Rich Girl, mais c'est pas par rapport à vous. Ne le prenez pas personnellement, c'était juste, je mets de l'animation musicale. Donc expliquez-nous ce que sont les produits structurés, expliquez-nous comment ça fonctionne. Voilà. Professeur Abiad, à vous.
6: Donc on le disait, le produit structuré, pour moi, c'est le produit phare de ces 5 dernières années. Et rien qu'en assurance vie, c'est plus de 20% de la collecte, mais c'est aussi disponible dans le PER, c'est disponible en compte-titres. Le produit structuré, c'est une idée simple, c'est apporter une solution sur mesure, capable de répondre en toutes circonstances à des objectifs précis. Donc concrètement, par rapport à un investissement traditionnel type un ETF ou un fonds action, qu'est-ce qu'on fait ? On vient ajouter une barrière de protection. On vient ajouter de la protection, une barrière qui te permet de limiter ton exposition à la baisse. Et ça, tu le finances en acceptant de plafonner ton gain potentiel.
9: OK.
6: Donc concrètement, ça. Voilà, donc tu passes d'un profil d'investissement linéaire avec un ETF ou un fonds action à un profil d'investissement asymétrique.
0: C'est-à-dire que globalement, au lieu de se dire, si le CAC monte, je prends 20%, s'il baisse, je perds 20%, là, je me dis, s'il baisse de 20%, j'ai pas de perte, mais par contre, s'il monte de 20%, je vais peut-être prendre que 5%. C'est ça ? Ouais, t'as compris ou pas ?
6: Exactement. C'est ça l'approche.
0: Tu es bon, Alain, ou pas ?
2: Pas mal.
0: Ouais, pas mal.
6: Techniquement, ça se passe comment ? C'est l'assemblage de deux instruments. Une composante obligataire qui permet d'apporter la sécurité sur le capital et une composante optionnelle des dérivés qui permet de générer de la performance. Et cette performance, elle peut être générée par plusieurs moteurs. Ça peut être une action, un panier d'actions. La seule contrainte, c'est qu'elle soit suffisamment liquide. Ça peut être un indice benchmark ou un indice sectoriel pour jouer une thématique. Ça peut être plus ou moins diversifié géographiquement. Ça peut être une matière première. On peut jouer le pétrole, on peut jouer l'or ou ça peut être même les taux d'intérêt. Donc, c'est une classe d'actifs.
0: Il y a eu beaucoup, récemment, il y a eu beaucoup de produits structurés sur les taux d'intérêt, justement. On a réussi, parce que vous avez réussi à sortir des produits structurés qui permettaient.
6: Depuis 2022, la remontée des taux d'intérêt.
0: Voilà, qui permettait d'avoir à la fois un capital garanti et puis un coupon si les taux baissaient, c'est ça ?
6: Exactement.
0: Ouais. Parce qu'il y a aussi des produits structurés à capital garanti.
6: Bien sûr. Bien sûr, c'est ça qui a permis d'ailleurs de faire doubler le marché entre 2021 et 2023. C'est la capacité à s'adresser à une audience beaucoup plus large parce qu'on avait de la garantie en capital. Donc, c'est vraiment une classe d'actifs extrêmement riche qui peut s'adresser à toute typologie de clients et où tu peux faire vraiment du chirurgical. C'est ça qui est très intéressant. Ça ne s'adresse pas à une élite ou à des experts. Tu n'as pas besoin d'avoir une vue, une conviction sur les marchés puisqu'en fait, tu peux générer du rendement dans des marchés qui montent, qui stagnent, voire qui baissent. La seule priorité, c'est d'avoir un objectif précis, un horizon d'investissement, un seuil de tolérance de risque et un objectif de rendement.
0: Et justement, dans la période qu'on a pu connaître il y a quelques semaines avec la guerre en Iran qui était au plus excité, avec une volatilité qui était forte, est-ce que c'est juste au moment où il y a par exemple le plus de volatilité, je sais que c'est important dans le prix d'un produit structuré, qu'il faut faire du structuré, ce qui peut paraître contre-intuitif, parce qu'on peut se dire c'est là que c'est le plus agité, j'ai pas envie d'y aller.
6: Non, c'est ça qui est génial, c'est que le produit structuré, ça s'adapte à tous les profils et à toutes les configurations de marché.
0: Calme maintenant, ou agité ?
6: Exactement.
0: Marché volatile, pas volatile ?
6: Tu me demandes en ce moment, moi en ce moment, ce que je vois,
0: c'est
6: que...
0: On se tutoie maintenant avec Marine. Vous avez vu qu'on est en...
6: La deuxième fois que je suis.
0: Ouais, donc maintenant il faut... Vas-y. Alors vas-y Marine.
6: Écoute, on fait face à un choc inflationniste qui génère énormément de volatilité sur les taux d'intérêt et à une grosse incertitude. Personne n'a la prétention de savoir ce que Trump va faire demain. Donc moi, je ne prendrai pas du tout un pari directionnel. Je ferai un produit qui tire profit du niveau élevé des taux d'intérêt, du besoin d'appétit de funding des banques. Et donc, je ferai tout simplement une note 10 ans, capital garantie, qui verse un taux fixe, qui est rappelable tous les ans par un émetteur.
0: Et on peut avoir quel type de...
6: Entre 5 et 6.
0: En l'occurrence, Goldman Sachs.
6: En ce moment, entre 5 et 6.
0: T'as passé un petit peu de pub, là. T'as profité, t'as bien fait. 5 à 6%, c'est ça ?
6: Exactement.
0: Très bien, allez, on va passer. Je voudrais garder un peu de temps et je voudrais que vous preniez du temps. On en a gardé un petit peu. Merci beaucoup, Marie. C'était très clair. Sur vos tuyaux, et j'ai un message d'Enrico Mathias. Alors, je vais commencer par Loïc. Si, alors on va se tutoyer maintenant parce que Marine a décidé que c'était comme ça. Donc on va se tutoyer. Loïc, si tu avais un tuyau à donner à des gens qui nous écoutent, qui sont épargnants aujourd'hui, ça serait quoi le tuyau de Loïc pour l'année 2028 ? Pas forcément un placement, mais peut-être un truc, une erreur à ne pas faire ou au contraire quelque chose dont il faut se...
7: Alors j'irais pour moi, effectivement, ce ne serait pas tant sur le produit, ce serait au niveau du conseil. Parce que je pense qu'au-delà du produit, hein, on parle de structuré, on parle de private equity. Tout à l'heure, tu parlais donc d'assurance luxembourgeoise. Je pense que le plus important, c'est la qualité du conseil et la qualité de l'accompagnement après. Puisque donc on est sur du patrimonial, on est sur du moyen terme, du long terme, on est sur des structurés. Et donc pour moi, c'est vraiment ça. Mon conseil, c'est vraiment choisissez bien.
0: Je comprends. Hein, t'as tout à fait raison. Et je peux pas dire le contraire compte tenu d'une partie de mon métier. Mais d'un autre côté, c'est pas facile de trouver des conseils. Et puis il y a beaucoup. On en parlait en première partie d'émission. Il y a beaucoup de conneries qui se racontent sur les réseaux, de vidéos, de machin. Donc
6: le régulateur, il a fait un énorme travail sur le devoir de transparence,
0: c'est ça,
6: qui a permis vraiment de renforcer la confiance.
0: Et
6: pour les produits structurés, en tout cas, c'est beaucoup mieux encadré, c'est beaucoup mieux distribué. distribuer. C'est des produits complexes, oui, mais c'est pas des black box. Et ça nécessite de la pédagogie. Et c'est sur ces 10 dernières années, les intermédiaires, les distributeurs, ils ont permis une énorme montée en compétences des clients.
0: Oui. Eh bien, puisque tu as la parole, tu vas la garder. Marine, c'est quoi ton tuyau?
6: Écoute, pour moi, ce serait de dire qu'il faut commencer à investir le plus tôt possible, puisque l'élément le plus puissant dans l'épargne, c'est la capitalisation. C'est l'idée que tu vas créer des profits, non pas seulement sur le capital que tu as investi initialement, mais sur les gains que tu commences à accumuler au cours du
0: temps.
6: C'est
0: du Warren Buffett,
6: ça. Oui, donc c'est de le dire que ta croissance, elle n'est pas linéaire, mais elle est exponentielle. Il ne faut pas rompre la chaîne des intérêts composés, donc il ne faut pas vendre, tu vends en sortant. Et en ce moment, j'ai beaucoup de questions qui me sont posées pour dire, OK, dans le contexte actuel, est-ce qu'il ne faut pas vendre? Je trouve ça très difficile de savoir quand on est à la veille d'un bear market. En revanche, ce que tu peux savoir, c'est bien lisser tes points d'entrée. Et quand tu as des corrections intéressantes, comme c'est le cas actuellement, bah, c'est bien de rentrer.
0: Adina, on se tourne vers toi. Tu as du temps. Tu vas nous parler de l'allocation d'actifs que tu connais par cœur. Est-ce que tu peux nous donner un tuyau en matière d'allocation d'actifs?
8: Ouais, j'ai envie de donner plein de tuyaux en matière d'allocation d'actifs.
0: Vas-y.
8: Donc déjà, bien sûr, tenir compte de son horizon d'investissement. Mettre toujours le...
0: Non mais alors, juste, je t'interromps, oui. Parce que oui. Je pense que les gens qui regardent vont se dire « Ah, mais ça, c'est des banalités et tout, mais et en non, première non, partie, c'est... on a parlé. » En fait, et ce que tu as dit aussi, et Loïc aussi, c'est-à-dire c'est des trucs les plus simples c'est... que les gens oublient.
8: Exactement. Oui. Et je pense qu'il y a un point, je ne sais pas si ça s'est dit tout à l'heure, mais en fait, le risque qu'on prend sur un investissement dépend de son horizon d'investissement. C'est-à-dire que, par exemple, on peut se dire un investissement en fonds en euros, c'est sans risque. Oui, jusqu'à un certain temps d'investissement. C'est-à-dire que sur très longue période, on prend moins de risques à investir sur les actions que sur le fonds en euros. Donc, en fait, il y a un
0: Alain,
8: lien
0: tu
8: très,
0: si
8: très fort là-dessus.
0: On se tutoie en temps. Oui. Tu dis si tu trouves ça nul ou pas.
8: Oui, tu pourras. Tu
2: c'est,
8: pourras
2: pas c'est pas mal, hein, pour le moment, continue.
8: Voilà. Et après, il y a un autre...
0: Il valide.
8: Il y a un autre... Merci, Alain. Je savais que je pouvais compter sur toi. Il y a un autre point qui est important. Nous, on fait de l'IA depuis plus de 10 ans, d'accord, dans l'allocation d'actifs. L'IA, tout le côté quantitatif, tout ça. Il faut, c'est pas du tout la martingale. C'est-à-dire que il faut pas croire que parce que c'est facile et que ChatGPT l'a dit, ou Claude, enfin, que il faut absolument suivre, que c'est un bon conseil financier. Je pense qu'il faut faire très attention aujourd'hui à ceux qui utilisent directement ou s'improvisent allocataires grâce à l'IA, etc. C'est un vrai métier, c'est pas pour rien.
0: Adina, on profite de ta présence dans la période, on va pas revenir sur les événements actuels, mais dans une période comme celle qu'on vient de connaître, en début d'année, est-ce que tu pourrais, et Alain peut-être très rapidement aussi, nous dire à quoi ça ressemble un portefeuille, les portefeuilles que tu vois, un portefeuille équilibré aujourd'hui, c'est quel type d'allocation?
8: Mais encore une fois, je suis désolée, mais ça mais dépend de
0: désolé.
8: Ton horizon.
0: D'accord.
8: Donc si tu as un horizon retraite et si tu as oui. un horizon acheter ta maison dans 3 ans, ton allocation ne doit pas être
0: alors
8: la
0: vas-y,
8: même.
0: Si tu as un horizon retraite... Ah, tu vois, tu as essayé de t'en sortir, mais, non, mais je le connais ce coup-là, je l'ai non, fait 10 fois attends, sur des plateaux quand
8: non,
0: j'étais
8: mais c'est
0: pas
8: vrai.
0: Prêt.
8: Mais la question aussi, c'est est-ce que tu mets tout ton argent tout de suite ou est-ce que tu vas mettre de l'argent tous les mois?
0: Ce qui
8: d'ailleurs est une meilleure idée. Non, c'est que en fait, il y a autant d'allocations optimales
0: que de profils, que de gens, que
8: objectifs, etc. Et la magie, c'est qu'on peut prendre tout ça en compte aujourd'hui et faire vraiment des allocations sur mesure, pour chaque personne.
0: Alain, très rapidement.
2: Moi, je dirais deux choses. La première, je reprends ce que disait Loïc tout à l'heure, c'est le conseil. Donc,
0: okay.
2: passer un peu de temps sur définir son allocation stratégique. Ça, c'est le premier conseil. Il faut y passer du temps. Vaut mieux parfois retarder un investissement de quelques semaines, mais avoir bien défini son allocation. Mais par contre, après, le conseil important, c'est de pas trop s'éloigner de cette allocation stratégique. C'est-à-dire que on peut s'amuser à faire du market timing sur son PEA, à faire un petit peu d'arbitrage.
0: Mais quand on n'est pas trader, vaut mieux pas.
2: Mais sur son allocation stratégique, je pense que le mieux à faire, c'est grosso modo, tous les 6 mois, revenir sur l'allocation stratégique. C'est-à-dire que, par exemple, les marchés actions ont baissé, bah, au bout de 6 mois, on réalloue un peu en vendant un peu d'allocation actions pour revenir un peu sur les obligues, etc. Mais jamais s'éloigner trop de cette allocation stratégique, je pense que c'est le meilleur conseil à donner.
0: Merci à tous.
2: D'accord.
8: Pas tout à fait, mais on pourra en discuter une autre fois.
0: Ah bon, on fera une autre émission. Merci de nous avoir suivis. Merci à tous nos invités. On se retrouve la semaine prochaine pour une émission dont je peux déjà vous dire qu'elle sera exceptionnelle. Surtout, n'oubliez pas que vous pouvez nous écouter, nous réécouter, nous revoir et nous réécouter. Surtout cette émission qui est faite pour durer, puisqu'on a donné des conseils qui sont des conseils qui dépassent les périodes. Donc n'hésitez pas à le faire pour combattre tous les records en matière de podcast.
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9: 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Le pitch ce matin, c'est avec Maxime Daluan. Bonjour, vous êtes le fondateur de Ride Control. Une minute pour pitcher et on débrief.
10: Bonjour à tous. Moi, je présente la plateforme Ride Control. Ride Control, c'est une solution qui vise quiconque souhaite écrire un livre. Il faut savoir qu'un Français sur quatre a émis un jour l'idée d'écrire un livre, mais que 90% des projets sont abandonnés. Ride Control va aider toute personne à commencer son projet, le structurer, créer des fiches personnages, corriger son texte, trouver ses mots. Et on a un assistant d'écriture qu'on a appelé Hugo, qui vient relire le texte et faire des retours sur le texte de l'auteur. In fine, on propose aussi la mise en page du roman, automatisée pour que l'auteur puisse facilement terminer son livre et même le publier.
9: À quel point c'est de l'intelligence artificielle classique ou c'est mieux que ce que fait ChatGPT aujourd'hui ?
10: Alors notre positionnement, c'est de proposer une spécialisation. On a comme une IA spécialisée édition. Et cette IA n'écrit pas à la place de l'auteur, mais son objectif est de faire des retours comme si vous aviez un coach en écriture qui vient relire votre texte et identifier les incohérences, les problèmes de structure.
9: C'est le vrai sparring partner, quoi.
10: Le sparring partner, et on a aussi des outils de suivi d'objectifs, un peu comme le Strava de l'écriture.
9: Ouais.
10: Vous allez pouvoir vous fixer des objectifs d'écriture quotidien, mensuel, et on va vous proposer des courbes de progression avec des emails automatisés qui vont lire votre texte et vous faire des propositions, des suggestions pour toujours continuer et jamais abandonner et jamais être bloqué par le syndrome de la page blanche.
9: Le Strava de l'écriture, ça vous parle,
11: ah
9: ça,
11: oui,
9: Anthony Morel?
11: Forcément, vous parlez
9: tout
11: mon petit cœur. Ouais, j'étais pas, parce que c'est vrai que, pour rebondir sur ce que disait Laure, c'est vrai que je me dis, aujourd'hui, votre start-up a été créée il y a quelques années, et je me dis, vous avez été en fait disrupté par les modèles d'IA générative, en grande partie, en tout cas, sur la partie aide à l'écriture. Je pense que malgré ce que vous dites sparring partner, mais ChatGPT, ça peut être aussi mon sparring partner d'écriture aujourd'hui. Donc c'est sur l'autre, le fait d'avoir effectivement ce côté un peu Strava avec une gamification derrière, ça peut pour le coup être une valeur ajoutée par rapport à ce que propose l'IA générative.
10: Alors en fait, nous, on n'a jamais été on n'a jamais eu pour objectif de proposer un assistant d'écriture en IA. C'est juste que les outils IA sont arrivés, on a ajouté ça à la solution.
11: Okay.
10: Notre solution, c'est vraiment de tout regrouper au même endroit pour l'auteur, donc être un logiciel spécialisé, une sorte de traitement de texte spécialisé pour l'auteur. Et pour éviter que la personne se retrouve perdue au milieu de son roman de 400 pages et devoir scroller pour retrouver tel passage à tel endroit.
11: Mais si on est... je vais avoir une version horriblement élitiste et snob. Moi, j'écris pas de livre.
9: À mon avis, vous n'écrivez pas de livre.
11: Je n'écris pas de livre, c'est vrai. Mais
9: vous n'avez même pas envie.
11: J'aimerais bien.
9: Alors que moi, je me dis, en bonne prétentieuse que je suis, qu'un jour, j'écrirai un livre.
11: Mais oui, évidemment. Mais je me dis, est-ce que, franchement, si vous avez besoin d'une aide à l'écriture et pour vous y retrouver dans vos personnages, dans vos 400 pages de bouquins, est-ce que vous avez la vocation d'être écrivain, quoi? J'imagine pas Flaubert ou Victor Hugo à l'époque, puisqu'il s'appelle Hugo, votre assistant, utiliser une assistance à l'écriture, quoi. C'est un métier au bout d'un moment, écrivain. Si on a besoin d'avoir ce genre d'outil, peut-être faites du jardinage, quoi. C'est aussi bien.
10: Et ben justement, pourquoi voir le métier d'écrivain comme juste un hobby, en fait? On peut très bien se dire, je me lance d'écriture et nous, sur le contrôle, on propose l'impression à la demande. Vous écrivez votre livre et peut-être que vous avez envie juste de transmettre à vos proches, à votre famille et recevoir vos 5 exemplaires pour une vingtaine d'euros.
9: Mais tout le monde n'est pas édité par Gallimard.
10: Pas forcément. Pourquoi forcément chercher à se faire éditer? En fait, on peut juste écrire pour soi, écrire pour ses proches et puis écrire pour ses amis et peut-être un jour se faire éditer.
11: Ok, bon bah pourquoi
9: et
11: pas.
9: Paf. Non, écrivez pour moi.
11: Mais oui, c'est ça. Parce que moi, je me sens pas légitime pour écrire.
9: Notre
10: objectif, c'est justement de démocratiser l'accès à l'écriture.
9: 119 euros par an ou 12,90 € par mois, c'est-à-dire que vous visez quand même le fait que ça va durer assez longtemps l'écriture d'un livre.
10: Un livre, en général, prend plus de 6 mois à être écrit. Mais comme je vous disais, 90% des projets sont abandonnés. Et en fait, c'est ça la problématique, c'est que nous, on vise à aider tous ceux qui veulent se lancer, mais à un moment donné, ils perdent le fil, ils ont le syndrome de la page blanche, parce qu'en fait, ils ont un manque de méthode, un manque d'organisation, un manque de suivi. Ils n'ont personne pour les aider, ils n'ont pas des grands moyens, ils ne sont pas connus, et du coup, ils n'ont pas forcément le soutien pour terminer leur projet.
9: Combien de clients aujourd'hui? Est-ce que votre futur business model, c'est pas le B2B ou justement c'est Gallimard qui paye et qui file ça à tous ses auteurs?
10: Pas forcément, parce que nous, notre objectif, c'est la démocratisation. C'est notre valeur et c'est notre mission. Et là, on a plus de 3000 auteurs, dont 20% du chiffre d'affaires déjà en Allemagne. Et notre objectif, c'est de conquérir l'Europe pour démocratiser l'écriture.
9: Pourquoi en Allemagne?
10: parce qu'on, en fait, la société, le projet, en fait, a été en partie financé par une société allemande d'auto-édition.
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12: Bienvenue dans la librairie de l'écho, l'émission de BFM Business qui vous offre chaque semaine le meilleur de la littérature économique. Et c'est une émission exceptionnelle que nous vous proposons aujourd'hui puisque nous allons remettre le grand prix du livre d'économie de l'année décerné par la rédaction de BFM Business et par la société de gestion Montpensier Arbevel qui est à l'initiative de ce prix. Mon cher Guillaume Dame, c'est pour ça que vous nous accompagnez. Vous avez calculé, c'est le 11e prix que nous remettons ensemble cette année.
13: Exactement, parce que comme vous le savez Emmanuel, nous avons toujours considéré chez Montpensier Arbevel que la librairie de l'écho c'était une des meilleures émissions de BFM Business et probablement sans rival du point de vue de la librairie économique. Et donc, c'est pour ça qu'on avait créé ce prix ensemble, pour mettre en lumière chaque année un livre qui nous semblait à la fois dans l'actualité et qui soit un travail économique de qualité.
12: Alors, avant de lever le suspense, et vous allez nous révéler qui est notre lauréat ou lauréate 2026, je rappelle, Guillaume, quel était notre objectif, et ce qui est toujours notre objectif quand on décerne ce prix, c'est de braquer les projecteurs sur un livre original qui fait avancer le débat économique, si possible un débat d'actualité, qui repose sur une argumentation solide tout en étant lisible par un large public et qui mérite évidemment d'être sous le feu des projecteurs. Mon cher Guillaume, on peut dire que cette année, on coche vraiment toutes les cases, puisque je vous laisse nous dire qui est le lauréat 2026. Hein.
13: Et je pense que ça va rester dans l'actualité, au moins jusqu'au présidentiel et probablement après. Et donc nous sommes très heureux avec Emmanuel de décerner le grand prix du livre BFM Business Montpensier Arbevel à Hippolyte Dalbis pour Économie des âges de la vie, en finir avec la guerre des générations. Bravo Hippolyte.
12: Et il est là Hippolyte avec nous.
14: Merci, et merci à tous les deux.
13: Et voilà pour les, trois raisons, mais on va en parler pendant cette émission. D'abord, c'est un thème qui est vraiment au cœur du débat français, puisqu'on entend énormément d'opposition entre les générations, avec beaucoup d'attaques sur les générations d'avant, et qu'il faut y réfléchir et regarder attentivement. Et donc c'est un livre que tout candidat, et même tout électeur, devrait lire avant de se prononcer sur le sujet. Deuxièmement, comme l'a dit Emmanuel, on est très attaché à la qualité économique, du point de vue théorique, du point de vue de la réflexion. Et cet ouvrage est vraiment très bien parce qu'il répond aussi à la contrainte, c'est-à-dire qu'il faut qu'il soit lisible. Mais enfin, il y a quelques chiffres, il y a des tableaux, on comprend, il y a une perspective longue. Donc, il est vraiment remarquable de ce point de vue-là. Et puis, c'est quand même une analyse à rebours des idées reçues. Et que donc, je pense que le fait, et vous allez mieux l'expliquer que je le ferai, à quel point les générations ne doivent pas être opposées, sont interdépendantes, et qu'en fait, on a un système économique qui marche avec toutes les générations, et que les opposer tout simplement est simpliste et sans intérêt.
12: Alors, Hippolyte, on va commencer quand même par un point qui, pour nous, a été majeur. Le titre de votre livre, c'est « Économie des âges de la vie ». Mais en fait, cette économie des âges de la vie, c'est presque finalement un nouveau champ de la science économique que vous ouvrez avec plusieurs économistes du monde entier. C'est vraiment un champ de recherche spécifique qui change radicalement la façon de voir le rapport entre les générations.
14: Bah oui, tout à fait. Bah, c'est la réunion de deux champs, si je puis dire, ou de deux disciplines. D'un côté, l'économie, qui est ma discipline originelle, et de l'autre côté, la démographie, hein, qui, originellement, elles étaient très liées, en fait. Hein, les premiers penseurs de l'économie, ceux qu'on connaît le plus du 18e, du 19e siècle, ne pouvaient pas imaginer l'économie sans avoir une représentation démographique. Et puis, pour plein de raisons, en fait, les deux disciplines ont évolué sur des chemins différents, se sont même écartées, et... avec beaucoup d'autres, hein, bien sûr, il y a pas que moi. Moi, je suis juste celui qui tient la plume là sur ce livre, hein, mais avec beaucoup d'autres chercheurs, il y a une volonté de réunir un petit peu ces deux disciplines dans une seule que j'ai nommée économie des âges de la vie.
13: Et d'ailleurs, vous citez Mirabeau qui définissait les économistes comme les écrivains qui s'occupent de richesses sociales. Donc, on est en pile dans le sujet.
14: Alors oui, c'est très important d'être un écrivain aussi. C'est ce que j'ai tenté avec ce livre. C'est pas forcément un travail facile lorsqu'on est un universitaire, lorsqu'on est enseignant. On écrit des articles qui aujourd'hui sont en fait très abscons. Hein, la plupart, je dirais, des personnes dans le monde ne peuvent pas les lire, hein, y compris d'autres économistes. Moi-même, je peux avoir du mal à lire ce qui est produit par mon collègue, mon voisin de bureau. Et donc, il faut voir dans quelle mesure ça s'est fragmenté, le savoir. Et donc, c'est important de revenir et de s'essayer à l'écrit de grand public.
12: Alors, ce qui est important, Hippolyte, c'est que d'habitude, finalement, le rapport entre les générations, on le lit beaucoup à travers les transferts d'argent public, le système de retraite, les cotisants, ceux qui touchent les pensions. Et vous élargissez, en fait, considérablement ce champ des relations intergénérationnelles. Vous regardez aussi tout ce qui concerne les liens familiaux, tout ce qui concerne les mécanismes de marché, et donc vous arrivez à une analyse beaucoup plus riche que cette simple analyse en termes de transfert en fait financier.
14: Bah oui, et puis déjà il faut sortir d'une logique binaire en fait. Hein. On aime beaucoup le binaire. Hein. Il y a l'offre, la demande, il y a les riches, les pauvres, les capitalistes, les salariés. Non mais on a une pensée qui est totalement binaire. Et lorsqu'on la transmet, je dirais, à l'analyse des générations, on continue à être binaire avec typiquement bah, les actifs et les retraités. Voilà. Et donc, bah, nous, les actifs, on doit payer pour les retraités. Et donc, c'est un transfert qui est univoque, qui va dans un sens. Je schématise un petit peu, mais c'est un petit peu comme ça que le débat public se pose. Et puis, finalement, je dis que ce n'est pas très intéressant. Et le point de départ, c'est que déjà, on n'est pas deux, on est trois. Ce qui compte, c'est...
13: Vous dites d'ailleurs, rythme ternaire serait meilleur qu'un rythme binaire.
14: Non? Mais tout à fait, c'est exactement ça. En fait, il y a une dimension qui est fondamentale, c'est qu'au début de la vie et à la fin de la vie, en fait, on ne peut pas subvenir à ses propres besoins. D'accord? On n'a pas une capacité de travailler ou de générer en fait, un revenu qui vous permette de vivre. Mais ça, c'est vrai à la fin de vie, mais c'est vrai aussi au début de vie. Et donc, on ne peut penser, en fait, les générations ne peuvent penser les âges, et c'est ça, les âges de la vie, hein, que sur ce rythme ternaire. Donc, il y a ceux qui sont jeunes, ceux qui sont âgés, vieux, par exemple, puis ceux qui sont au milieu. D'accord? Et d'ailleurs, c'est même assez étonnant, parce qu'on n'a même pas de mots, en fait, pour les définir. D'accord? On ne les appelle pas par... Il n'y a pas un mot qui caractérise leur âge intermédiaire. On va les caractériser par leur activité, un financier, un journaliste, un prof d'économie, etc.
13: C'est la question du sphinx. Qui marche à quatre pattes matin, ben voilà. À deux pattes à midi et à trois pattes le soir.
14: C'est ça. Voilà. Donc, autour de la table, il n'y a que des deux pattes. Mais les deux pattes doivent s'occuper à la fois des quatre pattes et des trois pattes. Ouais. D'accord? Et donc, lorsqu'on veut commencer à réfléchir aux relations entre les générations, il ne faut pas simplement s'arrêter à ce transfert qu'est le système de retraite, hein, qui est très important, j'en parle beaucoup évidemment, hein, et puis il est présent dans l'actualité. Mais il faut prendre tous les transferts, et notamment les transferts qui sont socialisés par une autre institution qui est très importante, qui est la famille, et qui produit, en fait, et qui met en place un très grand nombre de transferts qui, cette fois-ci, sont vers ceux des personnes d'âge intermédiaire, vers les plus jeunes. Et il y a une troisième institution, hein, je ne suis pas long, mais j'y tiens, qui est l'épargne, en fait. Et l'épargne peut être aussi perçue comme un transfert entre les générations. Donc, vous avez trois institutions, la famille, le marché, l'État. et qui socialise l'ensemble de ces transferts.
13: Et vous montrez comme on oublie trop en fait, le rôle de l'épargne si on prend au plan global, parce que l'épargne contribue au financement et des anciens et aussi ceux du début de la vie. Donc c'est un équilibre ternaire entre...
14: C'est ça, donc ne penser au système de retraite public sans penser à l'épargne, c'est juste en fait, il vous manque une partie de l'équation. C'est tout ce que vous allez toucher sur le système de retraite public va avoir un impact ou non sur l'épargne.
12: Alors ce qui m'a passionné, Guillaume l'évoquait aussi, c'est quand même le nombre d'idées reçues que vous démontez finalement... dans ce livre. Alors, la première d'entre elles, c'est cette idée que finalement, les générations actuelles de retraités, en partie les boomers, eh bien, ils ont profité d'une vie absolument formidable, ils ont eu tous les progrès sociaux, médicaux,

0: minuscule, ah, et oui. Puis il n'y avait pas de retraite par répartition, mais il avait l'impression quand même d'arriver dans un monde où il y avait quand même beaucoup trop de vieux. Et ça, je dirais que toutes les générations l'expriment. C'est pas grave. Je veux dire, on se construit comme ça. Et les fameux boomers dont vous parlez ont été les premiers, justement, à se révolter contre un monde trop conservateur, trop traditionnel, où la place des vieux, ou de ceux qui percevaient comme étant les vieux de l'époque, mettons De Gaulle, ce discours-là était très présent. Hein, la lutte générationnelle était.
1: C'était déjà 10 ans, ça suffit. Donc.
0: Oui, 10 ans, ça suffit. Hein. Bon, alors après, vous voyez, donc il y a des sentiments qui sont individuels, qui sont soit une peur, soit une haine de la vieillesse, etc., que chaque génération rejoue et que l'on a tendance un petit peu à remobiliser comme cadre d'analyse en fait de la société et des rapports entre les générations. Et lorsqu'on le transfère en fait ce cliché à la structure économique, on arrive invariablement à une lecture qui nous dit bah oui, ils sont trop riches, ils sont trop ils ont trop bien vécu et ils nous ont sacrifiés. Et pour faire une réponse courte, bah tout ça n'est pas vrai.
1: Alors bien sûr, ça n'est pas vrai, et vous expliquez que cette tendance de guerre générationnelle, elle existe depuis toujours, et on le comprend bien. Ceci étant dit, là, on a un phénomène dans la plupart des pays, mais enfin, c'est déjà en train de revenir en arrière aux États-Unis, mais enfin, de vieillissement démographique qu'on n'avait jamais connu, et qui est différent. Et deuxièmement, on a des systèmes de santé qui globalement permettent, qui apportent en tout cas dans le modèle social français, ou une espèce de promesse que tous les Français sont soignés comme des millionnaires américains. Et donc tout ça a un coût. Donc si j'écoute bien, il y a 3 âges de la vie, donc il faut financer 2 des 3, le premier et le troisième, et il y a 3 moyens de le financer. Le social ou le social,
2: la redistribution,
1: voilà, c'est mieux dit, les transferts intrafamiliaux et l'épargne au sens global du terme. Et donc, est-ce que vous le dites un peu dans le livre, mais peut-être pas tant que ça, est-ce que ça veut dire qu'on a fait une très grosse erreur en France de ne pas avoir fait la retraite par capitalisation, et est-ce qu'il ne faudrait pas se dépêcher d'accélérer pour que le volet épargne compense le volet sociétal?
0: Alors, en effet, un transfert qui est majeur en France, qui est cette retraite par répartition, c'est-à-dire que les actifs cotisent en fait pour les retraités. Ça représente une masse considérable. Hein, les retraites publiques, c'est 400 milliards. Hein, c'est 25% de la dépense publique, donc c'est là et c'est présent. C'est très difficile de changer de système. D'accord, donc ça a été, c'était mis en place depuis très longtemps, ça a été étendu à la sortie de la guerre, notamment en fait pour protéger les personnes âgées ruinées en fait, hein, et leur donner une couverture. Et une fois que vous avez mis en place ce système, qui est de fait très coûteux, parce qu'il faut prélever énormément de ressources pour pouvoir payer les retraites actuelles, c'est difficile d'en changer. D'accord. Et c'est difficile de mettre en place typiquement que le modèle qui serait alternatif, qui est la retraite par capitalisation, où je cotise moi-même pour plus tard. Alors pourquoi c'est difficile? Parce que il faudrait prendre des ressources en fait de la répartition, et donc d'une certaine manière mettre en déficit encore plus qu'il n'est le système pour pouvoir passer dans l'autre système. Alors il y avait des gens qui avaient un peu même imaginé ça, ils avaient dit si les gains en fait de la capitalisation sont tels, les gains économiques de la capitalisation sont très importants, je devrais pouvoir m'endetter à hauteur du système actuel par répartition, racheter l'intégralité des droits sous la forme de dette, passer immédiatement à la capitalisation, et le gain en fait financier que j'aurais à ce passage à la capitalisation serait supérieur aux intérêts de la première dette. D'accord. Donc c'est ça le schéma un peu intellectuel radical, qui avait été mené. Et ça, c'est beaucoup trop, en fait. Et on s'aperçoit, en fait, et on se dit que les gains de la capitalisation ne seraient pas suffisants pour permettre ça. Du coup, ce qui a été mis en France, parce qu'évidemment, on a un manque d'épargne longue, qui est le principal avantage de la capitalisation, c'est quand même de mettre en place des dispositifs qui facilitent cette épargne financière, et notamment cette épargne longue. Un des derniers en date, c'est le PER, qui est une incitation quand même fiscale pour préparer sa retraite, etc. On pourrait imaginer des dispositifs de sortie en rente.

0: etc., pour le rendre encore plus long, en fait, pour créer une épargne qui soit encore plus longue pour financer l'économie. Mais on est plutôt dans un système qui aujourd'hui devient mixte.
1: Donc ce que vous voulez dire, c'est qu'on va avoir un système qui va être progressivement être mixte, mais qu'on pourra, il n'y aura pas de bon choix.
0: Il l'est déjà, hein. Il y a des
1: progressivement de plus en plus mixte.
0: Ouais, il est potentiellement de plus en plus mixte. Après, il ne faut pas se leurrer hein, sur les impacts potentiellement de ce système, y compris de ce système mixte.
2: Oui, parce que
0: c'est qu'il génère de l'inégalité au sein de la population retraitée.
2: Il génère de l'inégalité et en même temps, on voit bien que, compte tenu des évolutions démographiques, on ne peut pas en rester là. Donc, il va falloir aussi bouger d'autres curseurs. Est-ce que c'est le travail ? C'est-à-dire, est-ce que globalement, collectivement, il va falloir travailler plus ? Est-ce qu'on peut s'exonérer de ça ? Et sinon, par quel, finalement, autre...
1: Rendre payant une partie du service du système de santé ?
2: Par quels autres mécanismes on peut, finalement... arriver à cet équilibre global.
0: Alors, mon point, et c'est un des points principaux, c'est que l'évolution démographique, je dirais, elle est à venir, elle est importante, et elle a des conséquences très fortes hein, sur les finances publiques, ça personne ne le nie, et surtout pas moi. Mais on a déjà eu une évolution démographique que l'on aurait pu, a priori, hein, considérer comme étant potentiellement dramatique. La bombe démographique, si on veut l'appeler comme ça, la bombe grise, on l'a déjà eue. Le pourcentage des plus de 65 ans dans la population française dans les années 80, c'était 12%. D'accord. Il a augmenté de 70%. D'accord. L'invasion des vieillards, comme on disait à l'époque, etc., elle a déjà eu lieu. Si on était resté avec la structure de financement, les habitudes des années 80, le système aurait complètement dérapé. Et plutôt que d'essayer de dramatiser le futur, essayons de voir comment est-ce que la société s'est adaptée à ce vieillissement qui a déjà eu lieu pour voir un chemin pour la suite.
1: C'est très rassurant d'ailleurs dans votre livre, c'est ça qui est très intéressant. Vous dites que ce choc a déjà démarré depuis un certain temps, la société s'y adapte par un ensemble de transferts qui se font secondairement. Et cette classe d'âge arrive à trouver d'autres moyens de financement que se faire simplement recours à la redistribution. Et deuxièmement, au passage, c'est proche du sujet, nous ne sommes pas dans une société où ce sont les vieux qui votent. Ça, c'est aussi quelque chose que vous soulignez qui est très intéressant. Certes, il y a une partie des gens plus âgés qui votent davantage, mais pas tous, en fait, c'est ce que vous montrez.
0: Aujourd'hui, les plus de 60 ans, si vous voulez, c'est un tiers de la population adulte, quoi. Les plus de 65 ans, c'est un tiers de la population adulte, donc déjà, c'est pas la majorité, quoi. D'accord ? Alors, les gens nous disent, oui, mais en fait, l'abstention des jeunes est élevée. Bon, c'est vrai, elle est élevée chez les plus jeunes. Elle est aussi élevée chez les plus âgés. Vous voyez, après 75 ans, etc., vous avez une chute de la participation, qui est une certaine forme de désocialisation, mais qui là n'intéresse personne. c'est assez révélateur d'ailleurs de ce qu'on pense. On considère que c'est normal qu'après un certain âge, telle ou telle personne qui a contribué toute sa vie, même à la vie politique potentiellement, ne parte son engagement en termes de vote, puisse ne pas voter, ça nous choque pas. Mais on peut reprendre, si vous voulez, les bases démographiques et corriger par les taux de vote par âge. Les proportions changent à peine.
1: Donc il n'y a pas un lobby des vieux, en fait.
0: Mais ça, c'est très insultant, en fait. Je ne dis pas que c'est vous qui le faites, mais pensez ça, c'est très insultant.
1: Mais c'est ce qu'on entend toute la journée.
0: Oui, parce que c'est comme si, en fait, à partir d'un certain âge, on deviendrait égoïste, catégoriel. On ne s'intéresserait plus au bien commun, au futur, etc. On deviendrait égoïste et auto-centré. Et alors nous-mêmes, qui sommes tellement vertueux à 40 ans, 50 ans, en considérant que les plus vieux, eux, ne le sont pas. Et nous avons du mal à imaginer qu'un jour, nous deviendrons vieux.
2: Est-ce que, quelles que soient les générations, on l'est pas ? Alors, attendez, il y a quand même un point qui m'a interpellé dans votre livre. Je ne sais pas si Guillaume, vous l'avez, ça vous a interpellé aussi par rapport justement à ces deux jambes, c'est-à-dire à ces gens qui finalement on est dépendant financièrement au début de sa vie, à la fin de sa vie. Au milieu, il y a ceux qui payent, qui sont dans la force de l'âge, Et pourtant, vous soulignez un phénomène, moi, qui m'a intrigué, c'est le bonheur en forme de U. C'est-à-dire, vous dites, il y a un creux de bonheur dans nos vies, aux alentours du milieu de vie. Alors, c'est quoi ce creux de bonheur ?
0: Alors, au départ, c'est presque étonnant, en fait, parce qu'on se dit, les gens les plus heureux dans la société, c'est les plus jeunes et les plus âgés, donc ceux qui dépendent des autres.
2: Bah oui.
0: Et que ceux qui, c'est vrai, s'occupent de. Il faut bien le dire, s'occuper potentiellement de ses parents ou potentiellement des plus jeunes, etc. C'est très fatigant. Voilà, on est au cœur du dispositif quand on a cet âge-là, c'est vrai. C'est très, très fatigant. C'est aussi potentiellement l'âge auquel on peut avoir la crise de la quarantaine, la crise de la cinquantaine, etc., qui est aussi un phénomène que l'on retrouve dans beaucoup de sociétés sur beaucoup d'époques et qui a été très étudié par les économistes. Et moi, le message et puis les études que j'ai pu faire me conduisaient à dire qu'en fait, c'est pas si vrai que ça. En fait, c'est pas ce moment où vous vous occupez de tout le monde que vous êtes le plus malheureux. Oui. C'est juste après. C'est plutôt en fait quand vos enfants partent, quand vos parents partent aussi, vous commencez à vous retrouver tout seul. Et après, il va falloir, il y a un passage vers une plus grande sagesse et réapprécier le temps présent. Mais c'est plutôt ce manque qui est.
1: Pour ça que le livre est important. Pardon, Emmanuel, de souligner. C'est, je le dis à tous ceux qui vont acheter et lire ce livre. Ce livre est passionnant parce qu'il n'est pas juste un livre d'économie. Il est un livre de réflexion, il est un livre de sociologie, il est un livre de philosophie. Et donc, il est très bien écrit.
2: Alors, justement, Hippolyte, on parlait du rapport. Est-ce qu'il y a une politique faite pour les vieux qui votent plus, etc. Vous dites non, c'est l'idée reçue, mais l'autre idée reçue qu'on a tous, c'est quand même. Et ça fait la une des journaux, la France est un pays qui sacrifie sa jeunesse. Or, vous dites, la solidarité socialisée par l'État, aujourd'hui, elle est plus tournée vers les jeunes que vers les plus anciens.
0: Ah oui, moi, je prends les chiffres, en fait. Ce qu'on reçoit de la part de la puissance publique, au sens large, l'État, la protection sociale, etc., tout ce qu'on reçoit, et puis tout ce qu'on paye. D'accord ? Et puis, si on fait la différence, quoi. Pas non plus très compliqué, mais on fait ça par âge, d'accord ? Et puis on regarde comment ça se passe au cours du temps. Si je prends les plus jeunes, en fait, ils reçoivent de plus en plus, depuis 40 ans, en fait, on regarde ça. Et si je regarde les plus âgés, ils reçoivent de moins en moins. Et donc, les plus âgés ont contribué aussi, en fait, à l'équilibre de la protection sociale et contribué aussi à l'adaptation de la société au choc du vieillissement.
1: Et au niveau d'éducation, s'il y a eu cette hausse du niveau d'éducation, c'est qu'on y a consacré quand même plus de moyens depuis 40 ans.
0: Les taux d'éducation, l'accès aux études supérieures a augmenté de façon absolument stratosphérique. Donc on peut dire qu'on fait rien pour les jeunes, mais je veux dire, en tout cas, on leur donne plus de possibilités d'éducation. Là récemment, il y a quand même une politique d'apprentissage. C'était à coût de dizaines de milliards, donc je veux dire, on peut pas dire non plus qu'il y avait rien. Je veux bien, mais il y a un moment où il faut quand même prendre les réalités.
2: Hippolyte, si on veut tracer les perspectives futures, on a devant nous une grande échéance électorale. On a des problématiques qui sont complètement, réactualisées, revisitées par l'intelligence artificielle, la transition écologique. On voit des rapports du corps qui nous disent, la réponse à tout ça, c'est juste de travailler jusqu'à 67 ans. Comment vous tracez les perspectives du futur, les priorités qu'il faudrait avoir? Est-ce que vous êtes consulté par des candidats à l'élection présidentielle? Qu'est-ce que vous mettriez, vous, d'intelligent, dans des programmes pour résoudre ce problème des retraites et de la guerre qu'on sent poindre entre les générations?
0: Vous l'aviez suggéré un peu plus tôt dans une question, puis j'avais pas rebondi, mais ce qui compte, c'est la quantité de travail. De toute façon, on est obligé de générer de la richesse qui sont consommées par toutes et par tous. C'est pas non plus hyper compliqué l'économie, mais il faut bien produire à un moment une richesse dont tous bénéficient. Moi, il y a un ratio que j'utilise, mais qui n'est pas utilisé généralement par mes confrères économistes, mais je trouve ça dommage. Simplement, le pourcentage de gens qui ont un emploi dans la population. Pas pour une classe d'âge donnée, mais réellement dans la population. D'accord ? Et ce ratio, c'est 40-42%. D'accord ? Ça veut dire que vous avez un travail, vous avez un emploi, vous avez un emploi. Autour de cette table, on est minoritaire. fait. Hein. Si je prends quelqu'un au hasard dans la rue, en fait, il y a plus de chances, il y a 50% de plus de chances qu'il ne soit quelqu'un qui ne travaille pas, plutôt que quelqu'un qui travaille. Donc, il y a 4 personnes sur 10, quand il y a 4 personnes qui produisent tous les biens et services qui vont être consommés par 10. Hein? Et c'est ça qu'il faut maintenir. Et ce qui est très étonnant, c'est que, malgré la bombe démographique ou la bombe grise que l'on a eue, malgré le vieillissement qu'on a eu au cours des 40 dernières années, qui était quand même sans précédent déjà dans l'histoire de nos sociétés, on a maintenu ce ratio. Alors, pour maintenir ce ratio, là, j'en viens directement à votre question, bon, mon point, ce n'est pas forcément de faire travailler plus ceux qui travaillent déjà beaucoup.
2: D'accord ? Les bourricots.
0: Les Nicolas, si vous voulez, ouais. Ceux qui râlent. voilà. Ce n'est pas forcément, mais justement, d'avoir un monde du travail qui soit plus inclusif. Hein. Que ce soit vers les populations d'origine étrangère, les femmes qui ont encore des taux d'emploi qui sont plus faibles que ceux des hommes, et les seniors aussi. On a eu beaucoup de progrès sur la tranche d'âge 55-64 ans. On peut continuer. C'est pas facile. Hein. Sur les trois dimensions, on pourrait en parler assez longtemps. Les trois dimensions sont pas faciles. Elles sont très polémiques aussi. Elles génèrent des politiques publiques dont on connaît les instruments hein, qui doivent être mis en place, mais ils sont pas forcément faciles politiquement à mettre en place. Mais ça suffit. Et ça, c'est ça qui est important. Étant donné les prévisions démographiques que l'on peut faire, ça suffit.
1: Allez, ne dites pas tout, il faut lire le livre. C'est un livre qui est dans tout ce qu'on aime, nous, chez Montpensier à Beauvel et chez BFM Business. C'est un livre de responsabilité et de solidarité.
2: Et qui fait furieusement une belle contribution à ce débat qui sera un des grands débats, donc des échéances électorales à venir. Merci et
0: merci
2: bravo,
0: Hippolyte Dalmis.
2: Allez, on vous applaudit. Merci beaucoup.
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2: On se retrouve pour la deuxième partie de cette librairie de l'écho exceptionnelle, puisque la première partie était consacrée à la remise de notre grand prix du livre d'économie de l'année. Vous retrouverez notre coup de cœur de la rédaction, des études, des chiffres. Et on démarre tout de suite avec nos deux critiques attitrés. À ma gauche, Christian Chavagneux, éditorialiste à alternativeéconomique.fr et grand animateur de la rubrique livre. Et puis à ma droite, Jean-Marc Daniel, professeur émérite à l'ESCP Business School, président de la Société d'économie politique et critique attitré lui aussi de cette belle institution. Et on commence avec votre choix, Jean-Marc Daniel, un livre dont le constat a dû vous désoler. Royaume-Uni, une société libérale en péril. C'est chez Odile Jacob et c'est écrit par...
6: Il s'appelle Aurélien Antoine.
2: Aurélien Antoine.
6: Il est professeur de droit à Saint-Étienne. Et donc, ce livre est un peu un livre d'actualité puisque nous sommes 10 ans après le vote par les Britanniques du Brexit. Alors, ce livre, pour moi, c'est un peu comme la langue des hommes. C'est à la fois la pire et la meilleure des choses. Parce que dedans, il y a un discours que j'ai trouvé assez convenu de critique de Margaret Thatcher, qui est assez universitaire. Pour trouver quelqu'un qui, dans le monde universitaire, défend Margaret Thatcher, c'est assez difficile. Donc, il s'adonne à l'exercice de critique de Margaret Thatcher. Thatcher, assez systématique. Et la deuxième chose, c'est qu'il y a assez peu d'économies. En particulier, il passe à côté, à mon sens, de ce vrai problème du Royaume-Uni qui a été à l'origine de la venue du FMI en 1976, qui est à l'origine des problèmes actuels, qui est un déficit structurel de la balance des paiements courants, que la City n'arrive pas à résorber par les produits qu'elle vend, et qui a été longtemps compensé par le fait que le Royaume-Uni était producteur d'énergie, de charbon puis de pétrole, ce qui n'est plus le cas. En revanche, la meilleure chose, d'abord, c'est un juriste. Et il y a une analyse très fine de ce qu'est le Royaume-Uni en tant que monde du droit, ouais, de la civil law, et de ce monde libéral, effectivement, qui a été inventé au Royaume-Uni, et de la façon dont, progressivement, alors c'est un des problèmes de Margaret Thatcher, mais aussi Tony Blair aussi est montré du doigt au nom de la lutte contre le terrorisme, au nom d'une sorte de vision de la sécurité du Royaume-Uni, est en train de mettre à bas ce qui a été le fondement même, ce qui avait fait la caractéristique du Royaume-Uni. Et la deuxième chose, il analyse assez bien donc, dans le projet de Tony Blair, qui a été de faire, au travers de la dévolution, de donner une certaine autonomie à l'Écosse, au Pays de Galles et à l'Irlande du Nord. En fait, les Britanniques ont découvert que, fondamentalement, les Anglais imposaient aux autres quelque chose, et que le Brexit, ce qu'il dit bien, ce qu'il montre assez bien, c'est que dans l'affaire du Brexit, ce qui est peut-être le plus lourd à porter, c'est le fait que les Écossais ont eu l'impression que leur attachement à l'Europe avait été gommé, effacé par les Anglais. Et qu'il y avait une sorte d'opposition, une incapacité à se réconcilier sur le fait que les Écossais se voyaient européens alors que les Anglais se voyaient fondamentalement anti-européens et que ça n'a pas évolué malgré les soubresauts autour du Brexit. Et j'ai trouvé ces analyses passionnantes. Moi qui suis un adorateur et un admirateur du Royaume-Uni, je recommande ce livre pour cette partie et je conseille aux gens d'évacuer la partie sur Margaret Thatcher.
2: Christian Chavagneux.
7: Je conseille aux gens de commencer
2: voilà,
7: par la partie.
2: J'allais dire, il va nous conseiller exactement le contraire.
7: Non, parce que je suis aussi d'accord que l'analyse juridique, c'est d'habitude, on lit beaucoup de choses d'économistes, évidemment, ouais, sur le Royaume-Uni. Là, le fait d'avoir un juriste, bah, ça apporte quelque chose de complémentaire. Il essaye d'analyser la révolution conservatrice thatcherienne et ses suites au Royaume-Uni. Et c'est très, très clair, une révolution conservatrice dogmatique qui a conduit au délitement de la société britannique. Donc voilà, l'auteur, dès le début, est très très clair. On va passer en revue plein de petits choses. La fiscalité, par exemple. Alors oui, il faut réduire les déficits budgétaires, mais surtout pas faire payer les riches. Donc, Margaret Thatcher a beau être libérale, elle va augmenter les impôts, voire créer de nouveaux impôts. On se rappelle la fameuse poll tax et tous les débats autour de la poll tax. Mais surtout pour éviter pour que tout le monde, les plus pauvres et la classe moyenne, payent, et surtout relativement moins les plus riches. Les droits du travail sont complètement attaqués. Alors, il y a une libéralisation financière, mais en même temps, l'auteur nous dit, oui, mais il y a des organismes de régulation qui sont mis en place. Oui, mais d'accord, là, on voit que c'est plutôt un juriste et pas un financier, parce qu'il ne suffit pas d'avoir des institutions et de créer des lois et des institutions pour savoir, faut savoir si elles sont vraiment efficaces. Ça aurait demandé un long travail qui n'est pas le but du livre. Et l'auteur nous dit, voilà, il va passer en revue plein d'éléments, plein de piliers de la révolution conservatrice, c'est-à-dire la conclusion. C'est le délitement de la société britannique. Pourquoi ? Parce que les inégalités ont augmenté, parce que la fracture territoriale a augmenté, comme l'a dit Jean-Marc. Il y a même une remise en cause des droits humains, il y a un État sécuritaire. On retrouve cette leçon de l'histoire. Quand vous avez des politiques économiques libérales, vous avez besoin d'un État beaucoup plus fort pour encadrer les gens qui se plaignent de cette évolution libérale, parce que ça crée justement de la fracture territoriale, des inégalités. Et c'est vraiment une attaque assez lourde quand même de la période Thatcher et des autres révolutions conservatrices qui ont suivi. Je signale à celles et ceux qui nous écoutent que s'ils sont intéressés par la notion politique de révolution conservatrice, parce qu'a priori c'est deux termes antinomiques, ils peuvent aller sur YouTube voir l'interview de Jean-François Bayard, le politiste, par le philosophe Michel Ferrer, que vous aviez reçu une fois, et sur la notion de révolution conservatrice qui va bien au-delà du Royaume-Uni. Il y en a eu dans les années 30, il y en a eu partout dans le monde. Remarquable analyse de ce que c'est une révolution conservatrice et, comme au Royaume-Uni, de leurs échecs.
2: Ah bah, passionnant, dites donc. Vous êtes plus que d'accord tous les deux. Mais je pensais pas que Christian serait plus enthousiaste que Jean-Marc.
6: Enfin, je ne suis pas d'accord avec sa vision de Thatcher. C'est pas la révolution conservatrice qui crée les problèmes du Royaume-Uni, au contraire.
7: Il faudra voir ça avec l'auteur, Jean-Marc. Voilà, vous êtes censé défendre ce livre, je vous rappelle.
6: Oui, absolument. Mais je rappelle que ce qui est important dans ce qu'il dit, c'est vraiment le véritable danger pour le Royaume-Uni, c'est de rompre justement avec son passé libéral, avec son...
2: Quand il était complètement asphyxié par les syndicats, etc.
6: Oui, oui.
2: Il avait un peu rompu avec son passé libéral.
6: Ah, mais oui, oui. Non, mais la grande rupture, le véritable problème pour moi, bon. C'est pas la révolution conservatrice, c'est le travaillisme de Attlee qui a ruiné le Royaume-Uni.
7: Alors là, c'est pas dans le livre.
6: Hein. Non.
2: C'est un autre débat. Et nous devons parler maintenant du choix de Christian. Christian, donc, vous avez choisi de nous parler du livre de Simon Castagnier, Liberté à crédit, CNRS édition.
7: On est en plein 18e siècle, donc le siècle préféré de Jean-Marc, et on sait que cette société, cette économie du 18e siècle, de la plus haute noblesse au plus petit artisan jusqu'aux relations interquotidiennes, le crédit est beaucoup plus important que la monnaie. Et donc là, le professeur d'histoire Simon Castagnier, l'historien Simon Castagnier, a décidé de se focaliser sur un moment particulier des rapports de force entre les créditeurs et les débiteurs, c'est quand les créanciers disent « tu ne peux pas me rembourser, je te mets en prison ». Donc, alors, on va avoir plein de choses sur qui juge ce genre de choses, quel est le marché des arrestations, mais je trouve que c'est pas le plus intéressant. Le plus intéressant, c'est, je me suis dit, on va se retrouver dans Charles Dickens, la pub Dorrit, les gens qui sont en prison pour dette, miséreux, qui restent là pendant des décennies. Pas du tout. On apprend très vite que la grande majorité des gens passent 2-3 nuits en prison, voire une seule nuit en prison. Pourquoi mettre les gens en prison si c'est pour les laisser 2-3 nuits, simplement? Et là, je trouve que toute la force de l'auteur, c'est répondre à cette question. Il nous dit, bon... La première réponse, et ça on aurait pu s'en douter, c'est que le créancier veut dire, voilà, moi je suis un créancier sérieux, si tu ne me rembourses pas, tu finis en prison. Ça on aurait pu s'en douter, mais là je trouve que le livre a toute sa force, et lui il y a une deuxième raison beaucoup plus forte, c'est que devant l'ensemble des marchands, parce que c'est des dettes commerciales qui amènent à ce genre de comportement, devant l'ensemble des marchands, est-ce que le débiteur, quelle est la capacité du débiteur à mobiliser des actifs, un réseau pour pouvoir récupérer de la trésorerie et rembourser son créancier. En fait, quelle est la valeur sociale aux yeux de toute la communauté marchande de ce débiteur? Et c'est ça que poussent les créanciers lorsqu'ils mettent les gens en prison, c'est mesurer, c'est tester leur valeur sociale. Et j'ai trouvé ça vraiment très très intéressant. On apprend des petites choses sur le côté, par exemple, qu'il y a des individus qui rachètent, qui vont voir un créancier en disant « De toute façon, il ne va jamais te rembourser, je te rachète ta dette à bas prix » et qui vont coller le gars en prison pour le récupérer. Alors, ce n'est pas des fonds vautours, c'est des individus vautours, mais qui existaient déjà, le principe, au XVIIIe siècle. Et le dernier chapitre nous dit « L'État ne pouvait pas rester absent de ces relations sociales par le crédit, cette mesure des relations sociales par le crédit. » Donc le dernier chapitre nous montre bien que l'État intervient de temps en temps, dit « Non, celui-là, c'est un bon élément du commerce, il ne faudra pas le mettre en prison. » Alors comment on définit les bons éléments du commerce, généralement parce qu'on est proche quand même de la noblesse ou de la royauté. Vraiment, alors, c'est CNRS édition, ça peut être un historien, c'est écrit un peu... C'est pas jargonneux, on comprend tout, mais le style est un petit peu sec. Mais pour autant, j'ai trouvé la démonstration fabuleuse et très intéressante.
2: Avez-vous été enthousiasmé, Jean-Marc Daniel?
6: Alors, sur la forme, j'étais un peu inquiet au départ, mais effectivement, pour une thèse, parce que c'est une thèse de doctorat, et c'est plutôt assez lisible. Oui, c'est pas du tout jargonneux. Bon. J'ai été assez surpris aussi, c'est sur une période très courte, hein, ça va de 1750 à 1793, puisque en 1793, on supprime la prison pour dette, on la rétablit en 1797. Mais alors, on se perd dans beaucoup de détails, et donc, c'est dans ces détails, à la fois, il y a le diable, là aussi, c'est comme la langue des hommes, il y a le diable. Et puis alors, il y a des anecdotes qui sont assez passionnantes. Christian l'a dit, une des raisons pour lesquelles on parle assez souvent, c'est pour des raisons commerciales, mais il y a aussi tout un réseau, c'est les nourrices qui n'arrivent pas à se faire payer. Et donc, il y a tout un... Bon. Il parle aussi du fait que normalement, et ça saurait être plus développé, mais il y a un chapitre qui constate que normalement, la chrétienté condamne le prêt à usure. Donc, il y a une institution caritative qui est là pour venir au secours des gens qui sont endettés. Et puis alors, il y a cette description, effectivement, le fait qu'on reste très peu en prison, les gens sont... Et que quand on va en prison, en fait, la prison est pour l'essentiel privatisée. Et donc, c'est des gens qui... Donc, les gens ont intérêt à vous garder le plus longtemps possible, parce que quand vous êtes en prison, mais vous... C'est comme une délocation, c'est comme si vous avez des locataires.
7: Mais c'est le créancier qui paye.
6: Alors donc on a intérêt. Donc, au contraire, les gens qui gèrent la prison font en sorte que vous restiez le plus longtemps possible, sachant qu'il y a 4 niveaux de prison. Il y a des prisons qui sont des sortes d'hôtels de luxe, et puis il y a la prison où on est véritablement dans ce qui correspond à l'idée de la prison. Donc il y a tout un tas de petits éléments d'information comme ça. Ça reste quand même, effectivement, je le regrette, comme toujours dans ces cas-là, un livre qui aurait pu être repris en main par un vrai éditeur.
2: Merci beaucoup à tous les deux. Allez, c'est l'heure de retrouver notre invité de la semaine.
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2: C'est la somme publiée par le cabinet de conseil et de recherche Profil sur les fondations actionnaires. Les fondations actionnaires s'implantent en France. Nous recevons la présidente de Profil, Virginie Segers. Bonjour.
8: Bonjour à vous.
2: Virginie, qu'est-ce qu'une fondation actionnaire et comment ça fonctionne?
8: Alors, une fondation actionnaire, c'est une fondation ou une structure assimilée à une fondation qui détient par transfert de propriété tout ou partie des titres d'une entreprise et qui a pour vocation à avoir un pouvoir de contrôle sur cette entreprise. Ça n'est pas un statut juridique, c'est une appellation générique que nous avons forgée au sein de nos travaux de recherche et que nous proposons en France depuis une dizaine d'années.
2: Quel est l'intérêt de ces fondations?
8: Alors, une fondation n'appartient à personne, ne peut pas être rachetée et donc incarne un actionnaire stable et de long terme. Les titres qui sont détenus par la fondation lui sont transmis de façon irrévocable. C'est un modèle qui est extrêmement développé en Europe du Nord, où des fleurons industriels appartiennent depuis bien longtemps à des fondations. Novo Nordisk, Carl Zeiss, Bosch, Bertelsmann, Velux, Victorinox, Rolex, voilà. Et l'ensemble de ces entreprises donc, sont à l'abri des OPA hostiles et par ailleurs ont une mission philanthropique car les dividendes qui remontent à la fondation servent des causes d'intérêt général.
2: Mais la fondation, elle appartient à qui?
8: À personne. C'est justement pour que c'est un modèle très disruptif. Une fondation n'appartient à personne, elle n'a pas d'actionnaire. Mais elle représente un actionnaire qui ne peut pas être racheté et qui donc est de long terme.
2: Alors, pourquoi est-ce que c'est récent en France?
8: C'est récent parce qu'en France, on a déjà mis beaucoup de temps à développer la notion même de fondation créée par des entreprises pour faire du mécénat. Mais imaginer qu'une structure comme une fondation puisse avoir un rôle actionnarial n'était pas du tout dans notre culture, contrairement aux pays nord-européens que je viens de vous citer et d'autres où le modèle est très développé et extrêmement puissant. Et nous nous sommes rendus compte qu'il y a une dizaine d'années, quand nous avons commencé nos travaux, uniquement Pierre Fabre, qui appartient à 86% à une fondation, était une fondation actionnaire de référence.
2: Ce sont souvent des grandes familles quand même, qui s'organisent un peu sous ce système.
8: Alors, grandes familles ou non, mais c'est vrai que ça concerne surtout des entreprises familiales. Mais voilà, je ne sais pas ce que vous entendez par grande famille, si elles sont nombreuses ou puissantes ou les deux. Mais nous avons accompagné beaucoup de pionniers français qui sont souvent, en effet, au sein de familles propriétaires d'entreprises et qui, pour des raisons qui leur appartiennent, choisissent de loger une partie du capital dans une fondation et donc de se déposséder, autre sujet assez disruptif dans le paysage capitaliste français.
2: Oui, c'est ça, sachant que c'est souvent finalement un mélange de volonté de se mettre à l'abri d'une dépossession de son patrimoine, et en même temps, on sent la volonté philanthropique aussi.
8: Alors, je me permets de vous contredire, parce que justement, ils se dépossèdent de leur patrimoine.
2: Oui, mais sans se déposséder vraiment.
8: Ah ben si, c'est-à-dire qu'au lieu de vendre l'entreprise, ils renoncent à la vendre, et ils donnent les titres. Donc, ils renoncent non seulement à la valeur...
2: Ils donnent les titres.
8: Ah oui, donc c'est une dépossession majeure, c'est un acte philanthropique majeur en amont, et également en aval. En amont, parce qu'ils décident de donner les titres au lieu de les vendre, et donc c'est un renoncement consenti, volontaire, qui est encore une fois assez singulier dans le paysage capitaliste français, parce qu'ils souhaitent qu'une partie du capital appartienne à une fondation. Ils peuvent très bien rester actionnaires à côté, ou ils peuvent décider d'une trajectoire de dépossession par don, par legs, qui aille jusqu'à l'intégralité du patrimoine.
2: Alors, on comprend bien que c'est plus, finalement, de stabilité, que c'est plus aussi de redistribution. Hein. On sent qu'on n'est plus dans la logique du capitalisme financier un peu court-termiste. Mais est-ce qu'on ne peut pas reprocher à ce modèle, justement, d'être peut-être un peu trop figé?
8: Alors, je vais vous répondre sur les différents sujets que vous évoquez. C'est un acte de transmission qui est animé par une volonté très forte, souvent, de maintenir l'entreprise et l'emploi sur le territoire national. Les entrepreneurs qui le choisissent font un vrai acte de souveraineté. Ils répondent à nos enjeux de souveraineté, encore une fois, en laissant l'entreprise sur le territoire français. Au Danemark, petit pays de 6 millions d'habitants, vous avez plus de 1400 entreprises qui appartiennent à des fondations et 70% de la valeur boursière à la Bourse de Copenhague est le fait d'entreprises détenues majoritairement par des fondations. Nous ne savons plus vraiment à qui appartiennent nos entreprises du CAC 40. Donc c'est vous dire voilà, le saut culturel qu'il peut y avoir. Aujourd'hui, il y a une cinquantaine d'entreprises et d'entrepreneurs qui ont fait ce choix en France. Ils sont de plus en plus nombreux à s'y intéresser. Et le modèle est totalement agile puisqu'il est compatible avec de l'actionnariat salarié, il est compatible avec de l'introduction en bourse, il est compatible avec de l'actionnariat familial. Et donc, ce n'est pas du tout plan-plan ni rigide. Au contraire, c'est l'arrivée d'un autre actionnaire, un peu étonnant, qu'on ne connaît pas encore bien, qu'il faut apprivoiser. Et c'est tout le travail de cette étude.
2: Est-ce qu'en termes de compétitivité, de rentabilité, on évite certains écueils qu'on peut rencontrer, par exemple, dans les formats d'organisation plus coopératifs?
8: Alors, vous avez un actionnaire qui est, encore une fois, stable et patient, ouais, et dont la mission d'intérêt général, à côté, donc financée notamment par les dividendes, peut lui donner, évidemment, une attention toute particulière à la façon dont l'entreprise se comporte par rapport à des enjeux sociaux, sociétaux, dans son modèle d'affaires. Néanmoins, la vocation de la fondation, c'est de préserver l'entreprise et donc d'être un actionnaire exigeant quant à sa rentabilité.
2: Est-ce que, comme pour les entreprises familiales, on pourrait dire que finalement, les performances sur le long terme sont meilleures que les entreprises détenues par des actionnaires?
8: Très bonne question. On s'est évidemment posé cette question. Il n'y a pas encore d'études en France parce que l'échantillon reste relativement limité. Néanmoins, au Danemark, où il y a des études de référence par des chercheurs éminents, les résultats montrent en effet que les entreprises détenues par des fondations ont une meilleure performance, une meilleure stabilité et sont plus résilientes que les autres.
2: Eh bien, voilà donc cette voix originale. Merci beaucoup, Virginie Segers, donc présidente de Profil, d'être venue nous présenter les deux tomes de cette belle étude, Les fondations actionnaires s'implantent en France. Allez, c'est l'heure de retrouver nos études et nos chiffres supplémentaires.
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2: Et toujours un déferlement véritablement d'études sur l'intelligence artificielle. Allez, j'en ai retenu trois qui disent beaucoup de notre rapport à l'IA. La première, c'est une étude d'ADP Research qui nous dit quoi ? Elle nous dit que si l'IA s'intègre de plus en plus dans le quotidien professionnel, certains pays semblent y résister davantage que d'autres. C'est notamment le cas de la France, où seuls 11% des collaborateurs déclarent utiliser l'IA presque quotidiennement. C'est 20% à l'échelle mondiale. Et alors, ce qui est fou, c'est que c'est 8% seulement en France dans les grandes entreprises. En revanche, l'IA fait moins peur qu'ailleurs. 11% seulement craignent que leur poste soit remplacé par une intelligence artificielle, contre 28% à l'échelle mondiale. Les salariés font plutôt confiance à l'intelligence artificielle. Ça, c'est ce que montre une étude de Havas Market. 34% des utilisateurs jugent les IA plus fiables que les moteurs de recherche et les médias traditionnels. Et 67% sont des utilisateurs satisfaits des réponses fournies. 61% des Français utilisent l'IA dans un cadre personnel. L'usage privé reste donc le principal moteur d'adoption, à tel point, et ça c'est ce que nous dit l'étude Kantar Shadow AI, 46% des actifs français utilisent leurs propres outils d'intelligence artificielle au travail, faute d'outils internes adaptés à leur métier. Derrière ce chiffre se dessine un constat plus profond. L'entreprise, a du mal sur le terrain de la formation à l'intelligence artificielle, laissant souvent ses collaborateurs s'en sortir tout seuls.
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2: Et c'est celui de notre éditorialiste international Mathieu Jolivet qui a beaucoup aimé le dernier livre de Pierre Aski, une des figures de la géopolitique en France. Ce livre de Pierre Aski, Mathieu, ça s'appelle « La fin d'un monde » aux éditions Stock. De quel monde est-ce donc la fin ?
9: Du monde de l'ordre libéral tel qu'on l'a connu depuis la chute du mur de 1989. Mais vu à travers les yeux de Pierre Aski, j'ai trouvé ça vraiment super intéressant parce que Pierre Aski, c'est quand même 50 ans de journalisme de terrain à travers la planète. Il a été correspondant à Johannesburg dans les années 70 et en fait, il a pu observer et vivre aux premières loges la fin de l'apartheid. Ensuite, il part à Jérusalem dans les années 90, à l'époque pour le quotidien Libération. Et ensuite, il va à Pékin dans les années 2000. Et là, il va observer au plus près la grande bascule économique de la Chine qu'il comptera au quotidien. Et donc, il revient sur son parcours. Pierre Sieraski. Et le titre de son livre dit tout, donc « La fin d'un monde », celui qu'on croyait définitif après la chute du mur, et aujourd'hui qu'il voit s'écrouler, se fissurer de jour en jour, notamment depuis l'arrivée de Donald Trump.
2: Alors, vous parlez de Donald Trump, qui a effectivement été un game changer un peu dans la géopolitique mondiale, mais vous avez été particulièrement intéressé par ce qu'écrit Pierre Haski sur la Chine.
9: Oui, parce que lui, en fait, il était vraiment pareil aux premières loges de l'essor des classes moyennes chinoises. Et ça, c'est vraiment intéressant.
2: Le moment où la Chine s'est éveillée.
9: Ouais, oui. Alors là, c'est Perfit qui en parlait, parlait super bien. Mais alors lui, il l'a vécu aussi de l'intérieur. Et en fait, il nous raconte notamment comment tous ces Chinois sous Deng Xiaoping, avec son slogan « Enrichissez-vous », comment est-ce qu'ils ont pu s'enrichir du jour au lendemain. Et il décrit très bien la psychologie de ces classes moyennes, parce que c'est vrai que nous, avec nos lunettes occidentales, souvent on parle d'un État autoritaire et on a une vision un peu binaire, et lui qui a vécu avec eux dit mais attention, c'est pas si simple que ça, quelque part ces Chinois digitaux, ou c'est l'homme moderne qui a défriché le terrain digital bien avant les États-Unis aussi, quelque part il s'accommode, je dis bien entre guillemets, mais il s'accommode bien de cet État autoritaire qui leur permet aussi de s'enrichir et d'avoir un portable avant tout le monde. Et il raconte aussi cette conférence de presse de Peugeot Citroën à Pékin, à laquelle il participait en 2000, et où il écoutait un journaliste chinois local qui interpelle le partenaire local de Jean-Martin Foltz à l'époque, et lui dit tranquillement, ce journaliste chinois, « Dans 20 ans, vous verrez, le rêve de voiture entièrement chinoise se réalisera. » Et il raconte, Pierre Haski, qu'à l'époque, en 2000, quand ce journaliste chinois dit ça, tout le monde se marre dans la salle. Tout le monde se marre dans cette conférence de presse. 20 ans plus tard, plus personne ne rit. C'est arrivé. Donc voilà, il fallait les écouter, les prendre au sérieux. Donc c'est intéressant d'entendre ces retours, ces témoignages de l'époque.
2: Plus personne ne rit. Et puis par effet de contraste, évidemment, on se dit si la Chine a autant progressé, si les États-Unis ont autant affirmé leur puissance, reste finalement l'Europe qui... a quand même vu beaucoup de trains passer.
9: C'est ça. Et ça, il la regarde avec il y a un regard assez mélancolique sur l'Europe de Pierre Haski. Il raconte comment le rêve européen s'est embourbé dans ses procédures. Il parle beaucoup de Jacques Delors qui décrivait l'Europe comme une machine à produire des compromis. Il rappelle ce nom que vous connaissez sûrement, mais que je découvre, que Jacques Delors surnommait l'Europe l'OPNI. L'objet politique non identifié qui porte très bien son nom. L'Europe qui avait un rêve, dit Pierre Haski, mais qui s'est perdue dans sa construction pendant que la Chine s'industrialisait, que les États-Unis, eux, s'embourbaient un peu en Irak et en Afghanistan, où ils dépensaient, rappelle-t-il, plus de 8000 milliards de dollars. Eh bien, l'Europe, elle regardait passer les trains. Et donc, la conclusion de Pierre Haski, un brin mélancolique sur cette Europe, où il revient, lui, sur le discours de la Sorbonne d'Emmanuel Macron, où il étrille beaucoup. Emmanuel Macron, en revanche, il lui accorde une chose. C'est ce discours de la Sorbonne de 2017 qu'il qualifie, Pierre Haski, de visionnaire, où il dit qu'à l'époque, Emmanuel Macron a été le seul en 2017 à prôner l'autonomie stratégique européenne. Et il pose cette question en se disant que si à l'époque, Merkel et les autres avaient suivi Macron, peut-être qu'on aurait pu éviter l'invasion russe en Ukraine.
2: Merci beaucoup, Mathieu Jolivet.
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2: Christian Chavagneux, quelle est votre dernière sélection pour aujourd'hui ?
7: Un livre pour les amateurs de ballons, pas pour les ballons ronds ni pour les ballons ovales, mais les ballons qui s'élèvent dans le ciel.
2: Magnifique. J'ai failli le choisir aussi.
7: Ouvrage qui a été publié, belle couverture cartonnée, très richement illustrée. Vraiment, le livre en lui-même est magnifique.
2: Un vrai
7: beau livre. Bien évidemment, on retrouve les fameux frères montgolfiers, mais on s'aperçoit qu'ils ne sont pas tout seuls pour développer cette industrie. Et on va couvrir toute l'histoire, donc très richement illustrée. Plus d'illustrations, plus intéressantes, plus on est dans le passé, les photos contemporaines sont moins intéressantes. Mais on va finir avec une grande partie sur la fameuse vasque des Jeux Olympiques. Et là, on s'aperçoit encore une fois que oui, il y a un designer absolument génial qui a été choisi pour inventer ça, mais que c'est un travail extrêmement collectif. Et là, c'est très illustré, bien expliqué. Donc, des frères montgolfiers et même un petit peu avant, jusqu'à la vasque, vous avez un magnifique livre.
2: Formidable. Jean-Marc Daniel.
6: Alors moi j'ai choisi un livre qui rend hommage à Léontiev, parce que Léontiev est né il y a 120 ans.
2: Et donc, absolument.
6: une petite activité académique autour de Leontief, le paradoxe de Leontief. C'est un économiste très important qui est un peu moins connu qu'à une certaine époque. Le livre, c'est un livre de Jean Arousse, qui est un professeur de l'université de Strasbourg. Le livre s'appelle « Une initiation à l'économie avec Leontief ». C'est un livre assez court, assez bien mené, qui permet effectivement de comprendre tout ce que racontait Leontief, toute cette utilisation de la comptabilité nationale.
2: Oui, c'est ça, c'était la fameuse matrice.
6: Voilà, la matrice.
2: Expliquer en quoi ça consiste.
6: Voilà, la matrice, voilà. Mais c'était l'idée de décomposer l'économie, un peu comme le faisaient d'ailleurs les physiocrates, en regardant sur chaque secteur ce qu'il y avait en input, comme ils disent, et ce qu'il y avait en output. Voilà. C'est-à-dire de
2: regarder ce que ça consommait,
6: qu'est-ce que ça produisait, et de voir comment s'établissaient les liens entre les différents secteurs de l'économie, et avec une analyse en particulier de l'économie américaine et de son commerce extérieur, qui est ce qu'on appelle le paradoxe de Leontief, parce que les États-Unis exportent beaucoup de matières premières et pas uniquement des services, et importent beaucoup de services et pas uniquement des matières premières.
7: Et l'INSEE continue à publier les tableaux entrées sorties.
6: Oui, qui sont issus des travaux de Leontief.
2: Absolument, absolument. Et en ce qui me concerne, j'ai choisi cet atlas géographique. Ça s'appelle Israël-Palestine, histoire, société, économie. Un atlas pour tout comprendre par Delphine Papin et Gilles Paris. Donc, coédition Talendier Le Monde. Donc là, vous aurez des dizaines de cartes, d'analyses, de schémas, d'infographies. Extrêmement bien fait, vous verrez, sur toutes les thématiques, donc histoire, société, économie, pour tout comprendre vraiment sur cette région qui concentre toutes les tensions du monde. Voilà, c'est la fin de cette librairie de l'écho. On se retrouve la semaine prochaine et d'ici là, bonne lecture.
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20: C'est un nouveau rendez-vous du monde de la mode en Europe et il en est déjà à sa deuxième édition. L'Ireland Fashion Week se tient du 6 au 13 octobre prochain à Dublin, en Irlande. Et pour en parler, nous sommes avec celle qui l'a créée, c'est Ashley McDonnell. Bonjour.
21: Bonjour.
20: Vous êtes fondatrice d'Ireland Fashion Week, mais aussi de Vaico, dont on va parler, votre entreprise de luxe. Merci d'être avec nous dans Objectif croissance. Alors, tout d'abord, comment est née l'Ireland Fashion Week? De quelle idée?
21: J'ai toujours rêvé de travailler dans le mode, mais j'ai grandi en Irlande, je suis irlandaise. On n'a pas le plus grand industrie de mode dans le monde, et mon rêve, c'était de travailler chez Dior. Donc, je suis venue en France, j'ai fait mes études ici. J'ai mis quelques années, mais j'ai eu la grande chance de travailler chez LVMH et chez Dior, bien sûr. Donc, après quelques années de travail, d'études et aussi de voyages, j'ai compris que les Fashion Week, c'est pas uniquement pour créer des défilés pour les designers, mais c'est aussi pour créer un écosystème. Un écosystème qui n'existait pas en Irlande. Donc, j'étais inspirée par la France, par les grandes maisons de luxe ici. Oui. Et il y a 2 ans, j'ai décidé, ça y est, je vais créer mon entreprise, je vais lancer le Fashion Week et je vais donner du soutenir aux marques en Irlande pour leur donner les défilés, la plateforme, mais aussi les outils pour vraiment lancer leurs entreprises.
20: Alors, la date de cette Fashion Week, Ireland Fashion Week, c'est du 6 au 13 octobre. De quoi s'agit-il exactement et quel est le programme cette année? Dites-nous.
21: Bah déjà, cette année, c'est un grand programme. L'année dernière, on a eu 54 designers. Cette année, nous aurions 90.
20: D'accord.
21: Donc, nous aurions des défilés, non seulement à Dublin, mais partout dans le pays, même au Connemara, même au nord, au sud, un peu partout dans le pays, dans des belles châteaux.
20: Ça concerne toute l'Irlande. D'accord.
21: C'est vraiment toute l'Irlande. Ouais. On a 90 designers et l'idée, c'est d'avoir les défilés, les showrooms, des rencontres aussi, parce qu'on veut vraiment créer ces liens entre l'Irlande et le monde autour de la luxe, la mode et la créativité.
20: Alors, l'originalité de cette Fashion Week, c'est qu'elle propose un incubateur tech. Est-ce que vous pourriez nous en dire un peu plus ?
21: Bien sûr. Donc, en fait, même quand j'étais chez LVMH et chez Puig et chez Google, bien sûr, j'avais toujours un côté tech digital. Mm-hmm. Et j'ai vraiment compris que, oui, la mode et les marques en général, elles ont besoin de la créativité, mais elles ont aussi besoin de l'innovation. Et aujourd'hui, on ne peut pas travailler comme entreprise sans l'IA, sans l'e-commerce, sans les réseaux sociaux. Donc, grâce à nos connexions en Irlande avec le monde du tech, on a créé un fonds de 7 millions d'euros
20: ah oui.
21: qu'on donne gratuitement aux designers du Fashion Week pour les aider avec tout, avec les tendances, avec le merchandising, avec l'e-commerce et bien sûr avec tout ce qu'il y a réseaux sociaux pour nous aider, pour aider nos designers à booster leurs entreprises.
20: Et ça, c'est un peu unique hein, dans le monde des Fashion Week, je crois. Alors, vous dirigez aussi Vaiko, c'est le premier groupe de luxe en Irlande. Quelles sont les synergies de votre groupe avec l'Ireland Fashion Week ?
21: C'était jamais mon rêve de créer en Fashion Week, c'était mon rêve de travailler chez Dior et dans des grandes maisons de luxe. Mais pendant ces années dans l'industrie, j'ai compris que sans l'écosystème comme existe en France, en Angleterre ou même en Italie, c'est très difficile pour des marques de luxe de partir et d'avoir vraiment de la croissance. Donc l'idée, c'est d'avoir un groupe bien structuré et on peut aider, trouver et soutenir des designers de mode avec le Fashion Week.
20: Et pour finir, quelles sont les ambitions de l'Ireland Fashion Week pour les années qui viennent ?
21: L'objectif, c'est vraiment d'avoir un Fashion Week au même niveau qu'ici à Paris. Mm-hmm. C'est aussi de soutenir l'écosystème en Irlande. On a des bourses pour des jeunes designers et on veut continuer aussi de produire des défilés et d'accueillir des gens de partout dans le monde pour leur montrer toute la créativité de notre pays.
20: Ashley McDonnell, merci beaucoup d'avoir été avec nous dans Objectif Croissance. Vous êtes la fondatrice de l'Ireland Fashion Week et de Vaiko, l'Ireland Fashion Week, qui se tient du 6 au 13 octobre prochain. Au revoir.
21: Merci.
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22: Bienvenue à toutes et tous pour cette édition de TPI un petit peu spéciale, tout pour investir, spécial été, hein, les meilleurs sujets de l'année, hein, des idées fraîches pour votre patrimoine, pour vos investissements, des idées aussi pour votre épargne, pour vos collections en matière d'art. TPI version estivale, c'est parti tout de suite.
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22: Et dans la boîte à outils de votre patrimoine, il y a forcément la retraite. Comment ? Quand est-ce qu'il faut s'y mettre ? De quelle manière ? En visant quelle stratégie ? On va oublier un petit peu la hype autour de l'IA, autour de SpaceX, pour se consacrer aux fondamentaux. J'accueille Fabien Aknin de Sens et Patrimoine. Bonjour.
23: Bonjour Antoine.
22: Alors, déjà, il y a un contexte qui fait que préparer sa retraite, ça devient absolument capital. C'est assez simple à expliquer, mais enfin, il faut bien revenir sur la conjoncture qui fait qu'on va devoir s'y intéresser d'une manière ou d'une autre, et peut-être même de plus en plus tôt.
23: Absolument. Alors, la retraite, ça reste la préoccupation première des épargnants en termes de gestion de patrimoine. Mmh. Et ça, depuis longtemps. Mais je pense qu'on sous-estime encore le besoin de la préparer, et ce, le plus tôt possible. Pourquoi ?
22: Ouais.
23: Le Conseil d'orientation des retraites, qui est l'instance qui projette les évolutions de notre système de retraite par répartition, dans son rapport de l'année dernière, nous dit que le niveau de vie des retraités en 2022 était de 97% par rapport au niveau de vie de l'ensemble de la population active. Quasiment le même, un petit peu moins. Sauf que les projections ne sont pas bonnes. En 2050, il anticipe que ce sera 92%. En 2070, que ce sera 88%. Donc déjà, il y a un glissement de 10 points du niveau de vie des retraités qui va être douloureux par rapport à l'ensemble de la population.
22: Et à l'échelon de la préparation d'une stratégie retraite, 2050, c'est après-demain, mi-journée.
23: Absolument.
22: C'est, et donc, il faut véritablement que pour ces raisons démographiques, on soit de plus en plus prudent, de plus en plus prévoyant, de plus en plus tôt.
23: De plus en plus tôt, tout à fait. Surtout que le Conseil d'orientation des retraites, pour établir ses projections, c'est basé sur des scénarios qui sont d'ores et déjà caducs. Mmh. Le scénario principal sur lequel il s'est basé, c'est un nombre d'enfants par femme de 1,8. Or, aujourd'hui, on est à 1,56. Et là, il y a quelques jours, on a eu un rapport de l'INSEE qui nous dit que le nombre d'enfants par femme à horizon 2028, donc là, c'est vraiment demain, ça va être 1,45. Mmh. Donc là, ça veut dire que notre système de retraite par répartition, il va dans le mur. Mais très très vite.
22: Oui, oui, sûr, fort et clair. Ça, c'est pour les, on va dire, le régime de retraite de manière générale pour les profils moyens. Et puis, il y a des profils qui sont nécessairement un petit peu plus fragiles.
23: Oui.
22: Et ceux-là ont des raisons de s'y mettre, mais alors encore plus tôt à travailler sur leur retraite.
23: Absolument, absolument. J'ai trouvé deux profils qui sont encore plus à risque que le reste de la population. Le premier profil, ça va être les travailleurs non salariés. Donc, tous ceux qui sont artisans, commerçants, qui exercent, qui sont gérants des SARL, dans des entreprises individuelles, auto-entreprises, tous ceux-là, ils perçoivent des pensions de retraite plus faibles que les autres. Donc, ils ont d'autant plus de raisons de préparer leur retraite le plus vite possible. Mmh. Et il y a également tous ceux qui n'ont pas eu des carrières complètes, qui ont eu des trous dans leur activité professionnelle. Je pense notamment aux femmes qui se sont arrêtées pour élever leurs enfants pendant plusieurs années, qui elles vont percevoir des toutes petites pensions de retraite. Et donc là, ces deux types d'épargnants doivent préparer leur retraite, je dirais, de manière encore plus précoce et encore plus forte. Ouais. Que les autres catégories.
22: Est-ce qu'il y a des solutions particulières pour ce genre de profil, pour justement essayer de préparer les choses en temps voulu?
23: Oui, alors, on peut agir sur deux types de solutions.
22: Ouais.
23: On peut agir sur réduire les charges fixes qu'on aura à la retraite, et on peut agir sur s'assurer des revenus complémentaires et ou un capital lorsqu'on sera à la retraite. Alors, pour la première solution, réduire ses charges fixes, il n'y a pas 10 000 solutions, mais une solution qu'on emploie sans forcément penser que ça va servir pour préparer sa retraite,
22: oui,
23: c'est de l'achat de la résidence principale. Pourquoi ? Parce que...
22: Oui, là on réduit une bonne partie du problème,
23: quand
22: on a un toit sur la tête.
23: On a un toit sur la tête, quand vous êtes à la retraite et que vous avez fini de rembourser votre crédit immobilier, vous n'avez plus de loyer à payer. Mm. Quand vous avez des pensions de retraite qui sont faibles, quand il vous reste un loyer à payer, ça devient très dur, voire insoutenable, pour des retraités. Ça, c'est la première solution pour réduire ses charges fixes. Mm. Maintenant, pour les solutions pour aller chercher des revenus complémentaires et un capital, il y en a trois principales, il y en a d'autres, mais j'en ai ciblé trois que je trouve pertinentes.
22: Ouais.
23: La première, ça va être le plan d'épargne retraite. La solution
22: évidemment,
23: classique.
22: Ouais, c'est marqué dessus.
23: C'est dans le nom.
22: Ouais.
23: Voilà. Le plan d'épargne retraite, on va verser, quand on est en période d'activité, sur son plan d'épargne retraite, on va l'investir sur des supports d'investissement qui vont aller chercher du rendement. Et les sommes qu'on verse dessus sont déductibles du revenu imposable. Je prends un exemple chiffré. Si on verse 5 000 euros sur un PER, pour quelqu'un qui est sur une tranche marginale d'imposition à 30%, il va réduire son imposition de 1 500 euros.
22: Voilà.
23: Donc, ça ne lui coûtera que 3 500 euros, mais le PER va fructifier, non pas sur 3 500 euros que ça lui aura coûté, mais sur les 5 000 euros.
22: Voilà.
23: Donc, il y a 1 500 euros que ça ne lui aura pas coûté qui vont fructifier et générer des intérêts. Si on suppose que le PER génère 5% d'intérêt sur 30 ans, c'est 1 500 euros d'économie d'impôt.
22: Ouais, tout à fait.
23: Ils vont générer des fruits qui ne seront pas négligeables.
22: Il y a quelques intervenants et quelques pros du secteur qui nous disaient « Ne négligez pas aussi tout ce que peut vous rapporter votre assurance vie pour préparer votre retraite. » Est-ce que vous pensez que c'est un bon support aussi à bien optimiser en vue de la retraite?
23: Oui, l'assurance vie, c'est un très bon support. En vue de la retraite, il y a aussi d'autres objectifs, mais en vue de la retraite, c'est un très bon support puisque ça permet de faire des retraits, des rachats partiels ou des rachats partiels programmés avec une fiscalité très avantageuse de l'assurance vie, puisque dès lors que le contrat a plus de 8 ans, il y a une fiscalité qui est très très faible à la sortie. Donc oui, l'assurance vie constitue une bonne solution pour préparer sa retraite, oui.
22: Bon, et puis, pour terminer sur la note immobilier, vous parliez de l'achat de la résidence secondaire qui, quand même, met de côté une grande majorité du problème de la retraite. Il y a aussi différentes solutions pour investir dans de l'immobilier sans forcément arriver à des budgets comme celui de l'achat de la résidence principale, qui reste quand même très, très coûteux. On peut doucement se mettre à des produits d'exposition à l'immobilier. Et ça, c'est utile aussi.
23: Absolument. La deuxième solution que je trouve intéressante, c'est les parts de SCPI.
22: Ouais.
23: Où là, on va acheter des parts d'immobilier. Alors, le plus souvent, c'est de l'immobilier d'entreprise, des bureaux, des commerces. Et l'avantage, ce qu'apprécient tout particulièrement les retraités, c'est qu'il y a une société de gestion qui va tout gérer, qui va sélectionner des biens immobiliers, qui va choisir des locataires fiables, qui va faire des travaux s'il y a besoin, s'assurer que les locataires payent bien. Donc il y a zéro gestion pour les retraités. Ça, c'est une solution intéressante, et d'autant plus que les parts de SCPI permettent de générer des revenus complémentaires qui sont le plus souvent versés tous les 3 mois, et pour certaines qui sont versés tous les mois. Et les parts de SCPI peuvent être achetées cash, mais ça peut aussi être acheté à crédit.
22: Ah oui, et donc là, on peut s'y retrouver justement avec les rendements et avec tous les revenus que ça peut nous apporter. Ces solutions immobilières pour s'exposer tranquillement, préparer sa retraite, quand, comment, pourquoi, le plus tôt possible,
23: oui,
22: parce qu'on en a besoin. Merci infiniment Fabien Hoeknin, Sensé Patrimoine, d'avoir été avec nous pour faire ce point sur les retraites.
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22: Et on ouvre la boîte à outils, Christian Fontaine du magazine Le Revenu qui est à nouveau avec nous. Ben oui, dans ces outils, il y a aussi quelques avantages fiscaux. Alors on le répète, c'est pas la fiscalité et c'est pas l'avantage fiscal qui va faire la stratégie. C'est le cadeau bonus. Mais voilà, il y en a qui sont toujours en

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4: Il y a un certain nombre d'avantages fiscaux qui vont passer à la trappe. Alors peut-être pas dès le mois de septembre, mais enfin en tout cas, il y a des avantages fiscaux dont profitent des millions de Français qui vont être passés à la moulinette de l'efficacité fiscale et budgétaire, et sans doute que certains avantages vont être durcis. Alors oui, vous parliez de la résidence principale et à juste titre, parce que c'est vraiment une niche fiscale à la française. Alors, on le rappelle, hein, lorsqu'on vend sa résidence principale, son logement principal, ben on est totalement exonéré d'impôts et de prélèvements sociaux sur la plus-value. Alors, autant vous le dire tout de suite, bon, tous les partis politiques, qu'ils soient de gauche, de droite, plutôt vers le centre ou plutôt vers les extrêmes, ont dans leur carton un projet de réforme de cette exonération. Je vous rassure tout de suite. Il est hors de question que cet avantage fiscal disparaisse du jour au lendemain. L'acceptabilité sociale ne serait pas là, et sans parler des conséquences et des multiples effets de blocage sur le marché immobilier. Par contre, que les biens les plus chers ne soient plus totalement exonérés à la vente d'impôts sur la plus-value, ça, on peut tout à fait l'envisager. Et donc, dans ces cas-là, ben, si vous êtes l'heureux détenteur d'une résidence principale avec 6-7 chiffres, qui vaut 6 ou 7 chiffres, ne pas hésiter éventuellement, au-delà d'un million d'euros, à la vente, en tout cas avant l'élection présidentielle, si vous avez un projet de cession, cela peut faire sens.
5: Bon, et puis en termes, vous parliez d'acceptabilité sociale, il y a un truc sur lequel on hésite vraiment à bouger, mais qui est peut-être quand même appelé à bouger, c'est l'assurance-vie, c'est le régime de l'assurance-vie.
4: Alors, bien sûr, c'est sans doute un régime, on verra, c'est un régime qui a beaucoup bougé depuis une vingtaine d'années. Là aussi, le grand soir fiscal, j'y crois pas. Hein, on ne s'attaque pas impunément à un placement qui donne entière satisfaction à la fois à des dizaines de millions d'assurés et à la fois aux professionnels. S'attaquer à l'assurance-vie, c'est s'attaquer à un placement qui pèse plus de 2 000 milliards d'euros, donc 75% du PIB. S'attaquer à l'assurance-vie, c'est tout simplement s'attaquer au financement des dettes, de notre dette publique. Par contre, effectivement, un durcissement est toujours possible, notamment en matière de transmission. Hein. Vous savez qu'aujourd'hui, pour les versements réalisés avant 70 ans, il y a une exonération à hauteur de 152 500 euros par bénéficiaire, avec une taxation à 21 ou un peu plus de 30% au-delà. On peut très bien imaginer que cet abattement reste, mais qu'au-delà de 152 500 euros par bénéficiaire, il y ait que les sommes soient soumises au droit de succession classique. Là aussi, une astuce, bien sûr, c'est que si vous alimentez aujourd'hui votre contrat d'assurance-vie, on peut penser que toutes les sommes versées avant la date de la réforme continueront à profiter de l'ancien système. Et donc, c'est aussi, je dirais, un conseil de bon sens que l'on peut donner aujourd'hui à ceux et celles qui disposeraient de liquidités et qui voudraient les verser sur leur contrat d'assurance-vie, de ne pas trop tarder.
5: Bon, et puis il y a deux, trois autres petites choses. On a vu que lors du vote du dernier budget, ça a bougé un petit peu. Alors, sur la transmission, sur un certain nombre de sujets comme ça, là, pour le coup, on peut peut-être attendre des changements aussi et s'en inquiéter, se préparer.
4: Alors, l'héritage, plus personne ne s'en souvient, mais c'était au cœur du programme, en fait, fiscal et économique de Macron 2. Finalement, en fait, là, aussi bien sur le plan civil que sur le plan fiscal, il ne s'est pas passé grand-chose en matière de taxation de l'héritage. Depuis, il y a encore eu énormément de rapports sur le sujet. J'aurais tendance à dire tout ce qui est pris ne peut pas être repris. Et donc, en la matière, la bonne astuce, c'est si vous avez plus de 50 ans, que vous pouvez vous permettre d'organiser votre transmission et donc de gratifier vos enfants de donations, de mettre en place des donations, c'est-à-dire en fait transmettre une partie de votre patrimoine à vos descendants. Mais il ne faut pas hésiter à le faire, parce qu'en fait, si vous voulez une donation qui est déclarée aux impôts, hein, pas forcément d'ailleurs hors bien immobilier avec passage obligatoire devant notaire, et ben si jamais il y a des

0: droits qui sont dus, et la plupart du temps, il n'y en a pas. Vous les payez au moment de la donation, et même si demain, la fiscalité est durcie sur les donations, il n'y aura pas un surcroît à payer. Donc oui, bien sûr, je dirais qu'aujourd'hui, il est tout à fait possible, quel que soit votre profil d'investisseur, de transmettre de votre vivant hors impôt. Il y a des abattements. Chaque parent a le droit de donner 100 000 euros à chaque enfant en exonération totale de droits et de prélèvements sociaux tous les 15 ans. Chaque grand-parent, 31 865 euros. En plus, il y a des dons de sommes d'argent à hauteur de 31 865 euros sous forme sous condition. Tous ces abattements, tous ces avantages fiscaux, il ne faut pas hésiter à en profiter. Aujourd'hui, vous connaissez la fiscalité. Quelle sera la fiscalité demain en matière de donation? Personne ne le sait. Donc, tous les avantages qui aujourd'hui, la seule certitude que l'on connaît en matière de fiscalité, c'est qu'on connaît toutes les niches fiscales qui s'appliquent aujourd'hui. Demain, aucune niche fiscale n'a forcément vocation à durer éternellement. Donc, les niches fiscales sont très critiquées, mais ici, on est dans une émission servicielle. Et donc, tous ces dispositifs fiscaux avantageux permettent de rendre un peu plus acceptable des taux d'imposition et qui progressent très vite, il ne faut pas hésiter à en profiter et à en faire le plein sans tarder.
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2: On vous en avait parlé une fois, il fallait qu'on en reparle. C'est un marché, ça a des dynamiques, ça évolue, il y a des choses étonnantes qui se passent parfois, il y a des cycles. On parle beaucoup d'art, on parle beaucoup de voitures de collection, on parle beaucoup de tout un tas de choses dans cette émission. Et on m'avait parlé des cartes Pokémon. Oui. Alors, on va en reparler avec François Thierry d'Agut.
3: Bonjour.
2: Bonjour. Alors, vous êtes spécialiste chez Agut de tout ce qui est jeux de cartes, cartes de collection, etc. Soit Pokémon ou autre.
3: Exactement. Tout le TCG, comme on appelle ça. Donc, c'est des cartes Pokémon, mais ça peut être Magic, ça peut être One Piece qui fonctionne très, très bien en ce moment.
2: Oui.
3: Et aussi les cartes de sport.
2: Effectivement. Et nous sommes aussi avec Pierre-Louis Price, qui est auteur et collectionneur.
4: Bonjour.
2: Et donc, bonjour, bienvenue, au moins un homme du métier. Parce que, bon, le problème de ce marché des cartes Pokémon, c'est qu'il y a une véritable cote, il y a une véritable activité, une véritable liquidité, si je puis dire. Puis il y a tout un tas de délires spéculatifs et tout. Vous êtes dans la mécanique du truc, vous avez vraiment les mains dans le cambouis. Et on parle de lot, d'une future vente chez Agut, où ça peut atteindre des sommes à 3 chiffres. Hein, on est sur... à 6 chiffres, pardon, je ne sais plus compter. 137 800 euros pour un lot. On va peut-être le voir à l'écran. Alors, est-ce qu'on peut expliquer ce que c'est que ce lot? Parce que c'est un actif très spécial dans les cartes Pokémon.
3: Tout à fait.
2: C'est un lot de cartes.
3: En fait, c'est une display, on appelle ça. C'est-à-dire que c'est une boîte. Si on replonge dans les années 2000, on peut aller chez le marchand de journaux, dans la grande surface, et on achète une boîte dans laquelle on va trouver tous les petits paquets à ouvrir.
2: D'accord.
3: Et cette boîte, elle n'a pas encore été ouverte.
2: D'accord.
3: Donc, elle a été gardée intacte depuis plus de 20 ans.
2: Elle a encore son plastique transparent
3: autour. Exactement.
2: J'ai vu qu'il y avait un petit trou en bas.
3: Il y a un petit trou. C'est rare, j'en sais rien. Mais peu importe. En tout cas, cette boîte... Elle a une valeur énorme parce qu'elle n'a pas été éditée à de nombreux exemplaires à ce moment-là.
2: D'accord.
3: Et en plus, aujourd'hui, il en reste très, très, très, très peu. Donc, automatiquement, comme il y a beaucoup de collectionneurs et peu de produits, le produit monte très haut.
2: On reste sur l'enfance de l'art en matière d'offres et de demandes, de prix. Donc, 137 800, ouais, c'est justifié. Je suppose aussi que ces lots très spécifiques passent par des... comité d'authentification. Je sais pas, je regardais, moi, quand j'étais petit, j'étais fan des Transformers de la collection d'avant. Il y a les G.I. Joe aussi, les figurines Star Wars. Tout ça, pour être authentifié et pour apparaître sur un marché, pour pouvoir prétendre à des ventes, il faut être authentifié par des sortes de comités de supervision qui vont grader un peu les choses. Et je suppose que les cartes Pokémon, c'est exactement la même chose.
4: Tout à fait. Alors, il existe effectivement des entreprises de certification. Nous, dans notre domaine, on les appelle comme ça. Donc, c'est des entreprises tierces qui sont un arbitre entre un vendeur et un acheteur et qui permettent d'authentifier, de donner un état, de donner une note à un produit pour justement justifier de sa qualité et de son authenticité. Pour les displays, en l'occurrence, les boîtes de boosters dans lesquelles vous trouvez les cartes, donc ce dont François parlait à l'instant. Alors, en France, ça n'existe pas. Il n'y a pas d'entreprise spécialisée dans l'authentification pour ce genre d'objet, mais il y a des experts comme François qui sont capables d'authentifier les objets, ou des passionnés comme moi qui sont capables d'authentifier les objets. Donc en fait, voilà, il y a une sorte d'aussi de savoir comme ça qui se transmet de manière un petit peu ésotérique, c'est ça qui peut faire peur. Mais j'ai toutes les réponses à vos questions là-dedans et on y viendra. Mais en tout cas, voilà, c'est vrai que les entreprises de certification existent et c'est ce qui est derrière vous. Donc là, vous envoyez une à l'écran avec la carte scellée dans un boîtier en plastique.
2: Effectivement, donc c'est vrai que si on veut sérieusement envisager ce genre de collection avec un esprit patrimonial, autant passer par une maison d'enchères, parce que là, on a des spécialistes qui connaissent et qui sont capables de déterminer le degré de bon état.
3: De bon état, de conservation, et puis surtout d'authenticité.
2: De valeur.
3: Quand on passe par une maison de vente, on est assuré d'acheter un produit qui est authentique.
2: Bon, et on va parler un peu de votre bouquin. Donc, c'est une somme, c'est un truc monstrueux.
4: C'est ça.
2: Peut-être le montrer.
4: C'est vraiment, oui, effectivement, un très, très gros livre. Donc,
2: et alors, qu'est-ce qu'il y a là-dedans? Alors, en plus, c'est une édition limitée.
4: C'est l'édition limitée. Donc, j'étais venu avec François sur votre plateau il y a quelques semaines de ça, avec l'édition classique, donc la version qui est avec une couverture plus sombre. Celle-ci est blanche, avec donc, l'édition limitée collector. Et donc, à l'intérieur, vous allez retrouver vraiment tout ce qu'il faut savoir. Donc, les cotes, une explication également de l'origine de ce phénomène, puisque là, comme vous le savez, aujourd'hui, c'est les 30 ans.
2: Mais oui.
4: Donc, voilà, on va parler aussi un petit peu de tout ça dans cet exemplaire. Et celui-ci, c'est l'édition limitée. Donc, je voulais changer et vous montrer les deux produits.
2: Mais excellent, parce que c'est vrai qu'il n'y a pas de... Il n'y a pas franchement... Enfin, faut recouper énormément d'informations pour avoir une cote précise, j'imagine, de ces articles-là. Là, au moins, on a quelque chose de... Voilà, c'est un peu de la Bible du collectionneur.
4: Et exactement.
2: Ça fait combien de temps que vous êtes
4: dans ce... moi, ça fait 10 ans.
2: Ouais.
4: 10 ans maintenant que je collectionne.
2: Et ça existait déjà depuis 20 ans, quand vous êtes rentré sur le...
4: Exactement. J'aurais bien aimé rentrer encore plus tôt, mais bon, c'est comme ça. En tout cas, voilà, c'est vrai que c'est un milieu qui est passionnant, qui est extrêmement vaste, comme vous avez pu le découvrir. Et ce livre est spécialisé sur les cartes françaises, bien sûr. François a également dans sa vente des cartes anglaises, des cartes japonaises également, qui sont la genèse. C'est un produit qui est sorti en 96 au Japon. Donc d'ailleurs, il y a un petit abus de langage, ce sont les 30 ans, mais au Japon, parce qu'en France, c'est sorti en 99.
2: Bien sûr.
4: Petite spécificité. Mais en tout cas, ça fait très longtemps que je collectionne. Et aujourd'hui, effectivement, j'essaie d'être un acteur prêche la bonne parole, en tout cas qui essaie de donner les informations que j'aurais aimé avoir quand j'ai débuté.
2: Mais oui, parce que j'allais vous dire, et c'est en ça que ça peut avoir une valeur patrimoniale assez étonnante, les cartes Pokémon, c'est que maintenant sur 30 ans, on a deux générations. C'est-à-dire que les Pokémon dont me parle ma fille, moi je ne les connaissais pas à l'époque, il y en avait que 151, dont un caché à la fin, je me souviens du poster que j'avais dans... Mais voilà, ça se passe sur plusieurs générations, il y a plusieurs dynamiques, plusieurs types d'intérêts qui se recoupent finalement.
3: Et puis ça va continuer, parce que je ne sais pas si vous avez des enfants, mais moi j'ai des enfants qui ont une dizaine d'années, ils ont tous des cartes Pokémon. Hier j'ai eu la chance d'aller faire une brocante assez grande, en fait les stands qui fonctionnent le plus... C'est les stands où il y a des cartes Pokémon. Ouais. Que ça soit à 8h du matin, à 15h ou à 18h, c'est les stands qui fonctionnent le plus. Et il y a du monde, c'est-à-dire qu'on va voir des enfants de 10 ans acheter des cartes, mais on va voir aussi des personnes d'une trentaine d'années, et beaucoup plus vieilles aussi, des personnes de 50 ans qui, quand les Pokémon sont sortis dans la fin des années 90, se sont très vite intéressés à cet univers un peu nouveau. Et qui ont eu le nez fin d'investir, en tout cas, à ce moment-là, dans les Pokémon.
2: Et puis, il y a un peu ce mythe, quand on parle de cette problématique, c'est je retrouve un vieux classeur avec mes... Et je me rends compte qu'il y en a une qui vaut des mille et des cents. Ça existe encore, ou ça tient un peu de la légende urbaine?
4: Disons que si vous retrouvez ça, et que ça vient d'une collection d'un jeune de mon âge qui avait 5 ans à l'époque, ça risque d'être abîmé, parce qu'il y a une vraie corrélation entre l'état et le prix des objets. Par contre, si ça vient effectivement, comme dit François, d'un collectionneur papa avec le regard averti, qui a su conserver les objets dans le meilleur état il y a 30 ans, là, ça peut ressortir, ça existe.
3: Là, je vais vous sortir une histoire pour la vente. Justement, vous avez parlé d'une display à 137 000 euros. En fait, les personnes qui vendent, sans les citer évidemment, mais ce sont des personnes qui ont investi sur cet objet-là à l'époque, qui n'ont pas investi, qui l'ont acheté pour donner à leurs enfants quand ils sont gentils, quand ils sont sages. Ils n'ont pas été sages. Une boîte, ils en ont acheté deux, ils ont ouvert une boîte, ils ont donné un paquet aux enfants, et puis ils l'ont mis de côté, parce qu'ils ont dû se chamailler, ils ont mis les boîtes de côté. Ils déménagent il y a 2 mois, ils retrouvent les boîtes qu'ils avaient mises de côté. Et ils avaient acheté certainement peut-être 80, 100 euros à l'époque, la boîte. Et donc, la somme a fait 137 000 euros.
4: Voilà.
2: C'est un truc. C'est
3: comme
2: un
3: quoi, les enfants non sages, ça peut rapporter.
2: Ça, effectivement. Et il faut surtout reparler de l'État, parce que moi, je raconterai ma petite vie personnelle, mais quand on collectionne des jouets japonais des années 70, c'est le pareil. Plastique, il vieillit. Il faut faire attention, il faut bien les conserver. C'est vrai que garder les boîtes, c'est l'idéal. Mais voilà, même chose pour les cartes Pokémon, que l'État soit...
4: Exactement,
2: soit
4: bon. Pareil.
2: Alors, c'est vrai qu'on a parlé de ce booster pack, de ce...
3: Display.
2: Voilà, ce display... Qui donc mise à prix 137 800 euros. Il y a d'autres pièces un petit peu exceptionnelles dans cette vente ?
3: Alors, dans cette vente-là, on a vendu d'autres displays tout aussi exceptionnels, alors à des prix plus ou moins similaires, hein, entre 80 et 130 000 euros. Mais il peut y avoir, en effet, là, vous le voyez sur les cartes-là, c'est des cartes qui sont donc certifiées par des Américains. Et c'est des cartes anglaises. Et ces cartes anglaises, depuis un an et demi, on voit un marché qui est vraiment comme ça. Ouais. Et aujourd'hui, même les Français investissent sur des cartes anglaises parce que les cotes ont fait x2, x3, x4. Et le Dracofeu Star qu'on voit là, par exemple, a été vendu à plus de 17 000 euros hors frais. Ouais. Alors que l'année dernière, 10 000 euros, ça aurait été vraiment un maximum. Donc il y a un vrai engouement, en tout cas, on va dire, international sur les cartes qui fait qu'en ce moment, le marché explose.
2: Et comment ça se fait qu'il y a certains pays qui marchent mieux en termes d'édition ? Alors là, je parle aussi éventuellement aux collectionneurs de vinyle qui nous écoutent. C'est vrai que la quête ultime, c'est l'import japonais. C'est l'album qu'on aime bien, mais on importe japonais. Alors là, il fait x10 en termes de valeur. Et Pokémon, c'est un peu la même chose. Si la carte est éditée dans un autre pays, il y a des pays qui ont plus la cote que d'autres.
4: Tout à fait. Mais le pays d'origine, hein, c'est le Japon, de toute
2: façon.
4: Les
2: cartes japonaises, oui.
4: Vous avez toutes les cartes exclusives qui ont été éditées à très faibles exemplaires, donc des cartes qui ont été distribuées à des vainqueurs de tournois, parce qu'avant tout c'est un jeu, hein, faut le rappeler, donc il y a des tournois qui sont organisés et les vainqueurs ont des récompenses. Donc ces cartes récompenses de 97 lors des premiers championnats du monde par exemple sont des cartes qui s'arrachent. Il y a eu récemment la vente du Pikachu Illustrator qui est aussi une carte exclusive au Japon.
2: C'était le record absolu.
4: Le record absolu, 14 millions d'euros. Donc cette carte-ci, par exemple, c'est une exclusivité japonaise. Donc, ouais, effectivement, il y a beaucoup d'intérêt sur les cartes japonaises parce qu'elles sont exclusives, c'est le langage d'origine, ça vient de là-bas. Mmh. Et forcément, la dynamique aussi du marché américain et anglais, puisqu'ils s'adressent à un pool beaucoup plus important d'acheteurs. Il y a beaucoup d'acheteurs, beaucoup plus de locuteurs, beaucoup plus de monde que, du coup, le français. Mais qui fonctionne
2: donc,
4: très bien.
2: Et donc, du coup, de la liquidité.
4: Ouais, voilà.
3: Je me permets même de rebondir là-dessus. C'est-à-dire que là, on parle de Pokémon, mais c'est la même chose avec la franchise de One Piece, par exemple.
4: Oui.
3: Et sur les cartes de sport, je ne sais pas si vous avez vu, mais il y a une carte de Wembanyama de basket qui a été vendue la semaine dernière à 4 millions d'euros. Ouais. Et la carte a été éditée il y a moins de deux ans.
2: Elle m'est passée sous le nez.
4: One of one, hein.
3: Oui, incroyable. J'avais oublié d'enchaîner. Ça ne joue à rien. Mais 4 millions d'euros, c'est one of one. C'est-à-dire que c'est
2: qui était sortie.
3: Exactement. C'est-à-dire que c'est une carte qu'ils impriment en beaucoup d'exemplaires. Par contre, ils donnent des spécificités à certaines cartes pour qu'elles existent en 1 exemplaire, en 5 exemplaires, en 10 exemplaires ou en 75. Ça peut être des couleurs du bord ou ce genre de choses.
2: Ouais.
3: Et celle-ci, donc, c'était la one of one. C'était la seule qui avait cette spécificité-là. Et elle a été vendue, oui, 4 millions de dollars.
2: Étonnant. Alors, on sait que les cartes de baseball, en plus aux États-Unis, c'est un business absolument monstrueux. Ça peut atteindre des sommes totalement folles.
3: Mais là où c'est intéressant, c'est que avant, c'était vraiment les cartes anciennes qui pouvaient atteindre des sommes complètement folles.
4: Oui.
3: Maintenant, ils arrivent à trouver des systèmes pour que ce soit des cartes qui viennent d'être imprimées, parce que finalement, la carte de Wembanyama, il est aux États-Unis depuis 2 ans. Hein,
2: ouais.
3: Donc la carte a moins de 2 ans. Elle a même moins d'un an. Et la carte fait quand même 4 millions de dollars.
2: Donc là, le vintage n'est pas le seul critère pour qu'une prime s'inscrive. Il faut qu'il y ait aussi des spécificités, des tirages spécifiques.
4: La rareté, l'exclusivité, plus l'objet est rare et plus il s'adresse à une élite qui est capable de se battre pour avoir ce genre d'objet. Effectivement, le marché est tiré vers le haut également sur le récent. Donc les objets récents qui viennent de sortir parce qu'il y a une certaine désirabilité. Et ils arrivent à entretenir ça, en fait.
3: Et ils ont encore un levier, hein, puisque là, on parlait des cartes de sport, j'ai fait un petit aparté, mais si Pokémon commence à faire des cartes numérotées,
4: alors là
3: je pense qu'on va vite tomber dans les 7 chiffres très régulièrement.
2: Restez bien à l'écoute de BFM Business, TPI, Tout pour investir continue dans quelques secondes. À tout de suite.
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2: TPI, tout pour investir, c'est reparti. La boîte à outils, la rubrique pratico-pratique de l'émission, c'est tout de suite sans plus attendre.
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2: La boîte à outils, on est toujours à votre écoute, vos désirs. Vous voulez du rendement. Oui, c'est pas le tout d'avoir du dynamisme dans la prise de valeur des actifs. Vous voulez aussi du rendement, le fait que bah, tranquillement, ça dégage du rendement, du taux. Vraiment avec une préférence ces temps-ci pour les rendements bien tassés, bien hauts. Les produits à haut rendement ont beaucoup de succès. Ça se voit au travers du succès des produits structurés, au travers du private equity, mais ben, à chaque fois, du rendement en plus, c'est aussi du risque en plus. Et on va en parler avec Marie-Christine Sonquin des Échos. Bonjour.
6: Bonjour Antoine.
2: Alors, on va commencer par les produits structurés justement. On en a parlé dans le déchiffrage. Comment ça se fait, on va revenir aux fondamentaux, comment ça se fait que les produits structurés arrivent à dégager du rendement vraiment régulier, mais tassé, encore une fois, dans une période où les marchés, eux, sont un petit peu plus volatiles.
6: Alors, il faut voir comment sont structurés, justement, ces produits. Vous avez une partie taux, là, c'est pour sécuriser vos actifs. Et puis, vous avez une partie qui va être investie sur des actions, sur des indices, et ça, via des options. Et plus les marchés sont volatiles, plus les options prennent de la valeur. Donc, vous dites, ben, c'est formidable, c'est la martingale, les produits structurés. Vous avez à la fois la partie sécurité, et puis la partie où vous êtes exposé de façon accentuée justement à la volatilité de ces marchés, ce qui permet de dégager des performances. Alors après, ça va dépendre du produit que vous allez choisir.
2: Toujours.
6: Vous allez avoir certains produits qui vont être à capital garanti, qui vont vous dégager, vous faire une promesse de rendement entre 4 et 6 %. Et puis, vous aurez des produits où vous aurez simplement une partie qui sera protégée, où vous serez protégé seulement jusqu'à un certain niveau de baisse de l'indice. Ça peut être 30 %, ça peut être 40 %, ça peut être 50 %. Et là, vous pouvez accéder à des rendements bien supérieurs, 8 voire 10 %. Donc c'est ce qui intéresse bien évidemment énormément les épargnants qui sont à la recherche de rendements élevés face à un livret A qui est devenu poussif et puis une assurance vie en euros qui procure entre 2 3 % par an. Donc ce qui paraît pas forcément suffisant face à une inflation qui s'est quand même un petit peu réveillée, il faut le souligner.
2: Alors, au milieu de ça, oui, les rendements élevés, c'est attractif, mais rendements élevés, encore une fois, c'est risque plus élevé. Est-ce qu'il y a des pièges à éviter compte tenu de son profil financier, finalement?
6: Alors, les produits structurés, c'est vrai que c'est surtout intéressant, en fait, pour l'émetteur. Alors, je ne dis pas du tout qu'il ne faille pas souscrire de produits structurés, mais il y a quand même pas mal de pièges dans ces produits structurés. Le premier, c'est celui des frais. Il y a des frais qui sont relativement importants. Alors, ça veut dire aussi que ces frais, ça correspond à un travail, parce qu'il faut justement concevoir, structurer ces produits, payer les ingénieurs qui vont les construire. Donc, c'est logique qu'il y ait des frais. Mais alors, le problème, c'est que ces frais, ça s'additionne aussi souvent à l'enveloppe dans laquelle vous allez placer votre produit, en général l'assurance vie. Donc, vous allez avoir les frais du produit plus les frais de l'assurance vie, ça finit par faire une masse de frais, d'autant que les frais de ces produits structurés, eh bien, ils sont prélevés pour une certaine, ils sont calculés pour une certaine durée de produit, et quand le produit est plus court, quand vous avez des produits autocall avec un rappel de produit beaucoup plus tôt que ce qui est prévu à l'origine pour toute la durée du produit, eh bien, on va vous prélever la totalité des frais qui ont été prévus jusqu'à l'échéance, et ça peut réduire très considérablement la rentabilité de votre produit, donc ça peut être un petit peu déceptif. Après, il y a d'autres pièges sur les produits structurés parce que les épargnants ne comprennent pas toujours très bien comment cela est conçu. Déjà, il faut bien comprendre quel est le sous-jacent du produit structuré, de quoi va dépendre sa performance. Alors, vous avez des produits structurés qui sont très simples, par exemple sur une action. Et vous dites, bon, vraiment, l'action, elle est quand même très, très bien orientée, mais... Oui. Il peut y avoir de gros accidents de parcours.
2: Et un de ces quatre, c'est Stellantis, l'action.
6: Et là, vous aurez mis tous vos œufs dans le même panier.
2: Et voilà.
6: Et évidemment, ça va être très, très déceptif.
2: Ce qui est contre-intuitif, finalement, parce que quand on dit produit structuré, on imagine quelque chose de composite et qui a plusieurs dynamiques et plusieurs orientations. Et là, on se rend compte que... Une action, quoi.
6: Oui, ce qu'il y a, c'est que vous êtes protégé jusqu'à un certain niveau de baisse de l'action, mais quand ça enfonce les planchers, vous n'êtes plus protégé du tout.
2: Il n'y a plus rien.
6: Donc là, vous dites, j'aurais mieux fait de miser sur un panier d'actions. Donc à ce moment-là, vous dites, là, je ne mets pas tous mes œufs dans le même panier, mais il faut voir comment est conçu ce panier d'actions. Parce qu'on peut, par exemple, vous proposer un panier d'actions, mais les performances du produit structuré vont se fonder sur les moins bonnes performances de ce qui va composer ce panier d'actions. Donc là, encore pire. Finalement. Donc vous avez plus de chances de voir baisser. Ça ne sera pas forcément la moyenne. Donc il faut faire très attention à ce sur quoi vous êtes investi. Vous avez aussi beaucoup de produits structurés qui sont investis sur des indices. Et certains d'entre eux sont investis sur des indices synthétiques. Donc il faut comprendre comment ces indices synthétiques sont organisés, comment ils sont calculés. Donc vous avez des indices qui sont total return, c'est-à-dire sur lesquels on compte à la fois la valorisation de l'indice dividende réinvesti, et l'indice total return, vous avez des indices à décrément, ce qui veut dire qu'on va calculer des dividendes fixes qui vont être prélevés sur cet indice, c'est comme ça qu'on va calculer votre indice synthétique, et ça va donc diminuer la valeur de cet indice, et vous avez différentes formules pour calculer ce décrément, vous avez des décréments qui vont être calculés en pourcentage, et des décréments qui vont être calculés en valeur fixe. Et les décréments en valeur fixe, c'est particulièrement dangereux, parce que imaginez que l'indice descende, quand vous avez ce décrément qui est représentatif du dividende qui va être soustrait de cet indice, et bien plus l'indice va être faible, plus le décrément en proportion va être énorme.
2: C'est ça.
6: Donc ça va être double peine. Donc il faut vraiment extrêmement bien comprendre comment est construit votre produit structuré. Alors les produits structurés, c'est très bien, c'est une très bonne solution de diversification de patrimoine. Je pense qu'il faut s'intéresser à cette classe d'actifs, notamment en ce moment, ça peut être vraiment intéressant, mais vraiment très bien comprendre ce à quoi on s'expose, quel est l'indice de référence et quels sont les frais.
2: On vous le redit, hein, parce que 95% de celui qui va vous proposer le produit structuré, que ce soit un banquier, conseiller financier, il va vous montrer les rendements, 95%. Les 5% qui restent, c'est des petites clauses. Et alors là, il faut vraiment vous faire détailler ça par un professionnel pour que vous compreniez tout, les tenants, les aboutissants. Bon, il ne nous reste vraiment pas beaucoup de temps, Marie-Christine. Peut-être juste parler du private equity, parce que là aussi, les questions de rendement... Là, pour le coup, ce qu'on va payer, ce n'est pas vraiment le risque, enfin si, un petit peu, mais c'est surtout les conditions de liquidité.
6: Alors, c'est vrai que le private equity, c'est une classe d'actifs formidable parce que, en plus, vous financez l'économie réelle.
2: Oui.
6: Vraiment, vous participez au financement d'entreprises, notamment d'entreprises qui se lancent. Et il s'avère que, sur le long terme, c'est une classe d'actifs qui est extrêmement rentable, plus rentable que le CAC 40. Donc, finalement, pourquoi est-ce que les particuliers ne pourraient pas profiter de cette classe d'actifs formidable ? Alors, depuis quelques années, ça s'est très largement démocratisé, notamment aussi via l'assurance-vie et aussi via le PER. Parfois, vous avez du private equity dans votre PER sans le savoir parce que vous avez souscrit un PER DER équilibré ou dynamique et que vous êtes en gestion pilotée, donc on va vous mettre automatiquement une page de private equity. Mmh. Alors, dans le PER, ça pose pas trop de problèmes de liquidité parce que le PER, en général, c'est sur le très long terme, quoi, que vous pouvez...
2: Toujours.
6: Vous pouvez sortir dans certaines circonstances, notamment l'achat de votre résidence principale. Mais ça, ça, c'est un autre sujet. Donc, le private equity, c'est une classe d'actifs formidable, mais qui est quand même moins rentable que par le passé, qui a moins le vent en poupe. Les conditions de crédit ne sont plus aussi faciles. Et surtout, en ce moment, il y a pas mal de problèmes de liquidité. Alors, justement, c'est tout le problème quand on met du private equity, par exemple, dans une assurance vie, qui est une enveloppe qui est censée être liquide. Donc ça, il faut bien que les épargnants en aient conscience. Alors, vous avez certains assureurs qui, justement, préviennent en amont. Comment est-ce qu'ils préviennent l'épargnant? Ils vont vous dire, vous allez investir dans cette poche de private equity, mais par exemple, vous n'allez pas pouvoir sortir avant 4 ans. Ben, moi, je trouve que c'est pas mal, parce que comme ça, on comprend tout de suite ce à quoi on s'expose. Le private equity, ce n'est pas une classe d'actifs liquides. Ou alors, ils vont vous mettre des frais de sortie extrêmement élevés avant une certaine échéance. Et puis, ce qu'il faut comprendre aussi, c'est que le private equity démocratisé pour les particuliers, c'est du private equity qui est evergreen. Ça veut dire qu'on peut rentrer en permanence et qu'il y a une poche qui va être réservée justement au problème de liquidité, qui va être réservée à ceux qui veulent sortir et qui ne veulent pas rester investis dans le private equity. Alors le problème, c'est qu'en général, quand ça commence à sentir un peu le roussi, tout le monde veut sortir en même temps et que cette poche ne va pas être suffisante, cette poche de liquidité ne va pas être suffisante pour pouvoir rembourser tous ceux qui voudront sortir. Donc on risque de se voir confronté quand même à certains problème. Et en plus, ce qu'il faut quand même ajouter, c'est que cette poche de liquidité, elle ne va pas vous rapporter beaucoup. Donc, plus vous avez une poche de liquidité importante, plus ça va faire baisser le rendement de votre fonds Evergreen. Ouais. Donc, on ne peut pas avoir à la fois la liquidité et un potentiel de rendement très élevé. On ne peut pas avoir les deux en même temps.
2: Ouais, vaste question, parce que c'est un peu aussi ce qui se passe en bourse. Hein. On demande aux actions de délivrer du rendement et de se comporter un petit peu comme du private equity. Enfin bref, on mélange un peu tout. Mais merci d'avoir démêlé un petit peu les chevaux. Marie-Christine Sonquin, des Échos, et à une prochaine boîte à outils, hein, toujours très utile pour comprendre les tenants, les aboutissants de votre patrimoine.
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2: Et on ouvre la boîte à outils. Et dans votre boîte à outils, ces dernières années, je vous le disais en teasing, forcément, votre banquier, votre conseiller financier, il vous a proposé des produits structurés. Avec le recul, est-ce que c'était une bonne opération? Est-ce que si on y souscrit maintenant, on est dans un contexte favorable ou pas favorable? Qu'est-ce qu'il faut faire? On va juste repasser au crible cette classe d'actifs à quelqu'un qui s'y connaît, Élie Attia, qui est conseiller en investissement. Bonjour.
8: Bonjour Antoine.
2: Alors, ces produits structurés, si on peut donner une définition simple du type de produit, des mécanismes qu'il y a autour, ce serait quoi?
8: Alors, on va essayer de faire simple, justement.
2: Ouais.
8: Donc, c'est un produit à formule. Donc, en fait, le client va passer un contrat avec une banque, qui est un contrat bien spécifique. En réalité, il prête de l'argent à une banque. Ensuite, pourquoi on s'approche en général d'un produit structuré? Parce qu'on veut, ce qui est bien avec un produit structuré, c'est qu'on a un rendement qui nous est donné avant, donc on sait déjà à l'avance, ce qu'on appelle un coupon, et on va pouvoir également avoir des barrières de protection à échéance, et aussi chaque année, donc des airbags chaque année. Il y aura plusieurs choses, des délais de constatation, il y aura également des produits structurés qui sont à capital garanti, d'autres qui seront à capital protégé, et en fait, c'est un contrat entre une banque et le client, et ce n'est pas, si vous voulez, un investissement direct sur des actions ou autre. Donc, il y a des produits structurés à indice, et il y a des produits structurés à taux. Mmh. Actuellement, là, depuis le 11 juin dernier, avec la hausse des taux, c'est vrai que j'ai aujourd'hui plus conseillé, en tout cas, de partir sur des produits à indice, actuellement, vu la conjoncture.
2: Ouais, exactement. Le paradigme change. C'est pas forcément un mécanisme tout-terrain. Ouais. Maintenant, voilà, il y a aussi la recherche de visibilité qui est importante, et notamment sur les risques.
8: Exactement. Ouais. C'est pour ça qu'on a vu des choses bien et des choses beaucoup moins bien dans les structurés.
2: Ouais.
8: Il faut, dans les structurés, il y a de tout. Il faut vraiment demander à lever le capot et à voir ce qu'il y a dans le structuré.
2: Ça tombe bien, et ça rejoint une quantité d'intervenants qui sont venus dans ce plateau. Je me souviens surtout de Karen Lormregen, qui vient assez souvent. Elle n'avait qu'un mot à la bouche, et elle avait raison. C'était, quand il y a du Stellantis... Qu'est-ce qu'on fait? Exactement. Et c'est vrai que le titre a pris une chute monumentale. Donc voilà, ouvrir le capot, voir et demander à se faire expliquer vraiment tous les mécanismes.
8: Exactement. En fait, si vous voulez, il y a plein d'options. Il faut connaître toutes les options et bien les comprendre à l'avance. Déjà, le sous-jacent. Donc là, vous avez parlé de Stellantis. Ça a été la dégringolade avec ces produits structurés puisque c'était des produits mono-actions. Uniquement sur Stellantis, et du coup, très très fortement impacté par la baisse.
2: J'allais dire, c'est presque une antithèse, un produit structuré mono-action.
8: Exactement.
2: Un produit structuré, ça permet de cumuler pas mal de choses, et là, si on s'expose qu'à un seul actif, forcément, c'est un problème.
8: Exactement, on perd toute la valeur et le sens même d'un bon structuré.
2: C'est ça.
8: Un bon structuré, les sous-jacents, si vous voulez, par exemple, sur un indice transatlantique, on va pouvoir avoir, par exemple, les 25 leaders américains, les 25 leaders européens, donc 50 des plus grands leaders de ce monde. Donc, si vous voulez, on va diversifier, on va diminuer un petit peu déjà le risque également. Et c'est un petit peu, alors je dirais, pour vulgariser comme le principe d'un ETF. Donc, quand on a des indices comme ça qui sont très diversifiés, pourquoi pas ? Encore faut-il ensuite regarder les barrières de protection, les délais de constatation. Alors, un délai de constatation, pour essayer de faire simple, c'est après un an, donc plus 12 mois, si vous voulez, les meilleurs délais de constatation des meilleurs produits, ce sont des délais de constatation quotidiennes.
2: Ouais.
8: Quotidiens, tous les jours. Il peut y avoir aussi mensuels, trimestriels. Bon, là où on commence un petit peu, c'est quand les délais sont annuels. Bon, si le produit a une durée de 5 à 6 ans...
2: Il peut s'en passer des choses en un an sur les marchés.
8: Exactement. Oui. Il suffit que le délai de constatation tombe le lendemain d'un tweet de Trump. Hop, il faut attendre un an. Alors que quand les délais de constatation sont courts, on peut attendre soit le lendemain, soit le mois suivant. Et donc, on multiplie ses chances que le produit soit rappelé, donc c'est-à-dire l'autocall, et qu'on encaisse son coupon, son rendement.
2: Bon, là, on est un petit peu au crash test depuis le début de cette intervention. Bon, maintenant, il y a quand même 2-3 avantages. Et il faut en parler. Les bienfaits du produit structuré, ils existent. Et beaucoup de clients leur font confiance.
8: Exactement. Il y en a quand même des bienfaits.
2: Ouais.
8: Ils ont fait leur preuve. Aussi, si pour en reprendre un chiffre rapide, entre 2020 et 2025, la collecte sur les produits structurés a quintuplé. Donc, fin 2025, il y avait plus de 60 milliards de collectes sur les structurés. Donc, quels sont les bienfaits? Les bienfaits, si vous voulez, c'est destiné à une clientèle, à des gens qui souhaitent avoir des rendements attractifs. Donc, on peut aller chercher des coupons à 8, 9, 10%, sans avoir toute la volatilité du marché à actions pures. De peut-être prendre également les baisses et cette volatilité. Donc, par exemple, un produit structuré qui a une barrière de protection chaque année, donc un airbag à moins 15, même si le produit, dans un an, au premier délai de constatation, est à moins 6, le client encaissera quand même son coupon de 8 ou 9%.
2: Bon, les points de vigilance, évidemment.
8: Les points de vigilance,
2: On en a un peu parlé, mais premièrement, vous avez raison, les frais.
8: Les frais, les frais, si vous voulez, ils sont normalement sur le directement, donc le KYD, le DIC, donc vous l'avez dès le départ, il faut les demander à chaque fois. Et ce qui est très important, c'est aussi de comprendre. Évidemment, par exemple, si vous avez un produit structuré à capital garanti, parce qu'il y en a, où vous ne prenez pas de risque sur votre capital. En tout cas, il faut regarder aussi l'émetteur. Autre point très important, l'émetteur, il faut que ce soit un des plus grands émetteurs de ce monde, Morgan, Goldman Sachs, BlackRock, BNP, CSG, Société Générale, qui est un des plus grands acteurs français sur les produits structurés, qui a été un des premiers aussi. Donc, l'émetteur, la force de l'émetteur, c'est la sécurité première. Bon.
2: Est-ce qu'il y a un profil véritablement idéal pour s'exposer aux produits structurés? Ou est-ce qu'il n'y en a pas, étant donné la variété des produits qui sont proposés ici? Il y en a quand même.
8: Il y en a, évidemment qu'il y en a. C'est, comme je vous l'ai dit tout à l'heure, c'est quand on ne veut pas prendre le risque des marchés à actions et de se retrouver à parfois des marchés volatiles, moins 8, moins 10, moins 15%. Comme je le dis, avec une barrière de protection qui va jusqu'à moins 20 parfois chaque année, même si le produit, on ne s'expose pas, il faut bien le comprendre. Sur l'indice dont je vous ai parlé tout à l'heure, avec les 25 meilleurs européens, leaders européens et américains, on n'achète pas des actions de ces 50 entreprises. C'est bien différent.
2: Mais c'est un
8: contrat qu'on passe sur l'indice avec une banque et c'est un contrat qui est défini dès le départ.
2: Où il y a des positions précises.
8: Exactement. Pour reprendre l'exemple du Covid, je me rappelle, en 2020, annonce de confinement, les marchés ont chuté à moins 20, moins 25, c'était un petit peu le froid et la panique parfois. Tous les clients qui étaient sur un produit structuré, en tout cas avec barrière de protection à moins 14, moins 15, 3 mois plus tard, annonce de déconfinement, première annonce d'un possible vaccin, les marchés repassent à moins 5, moins 6, mais les clients, ils ne sont pas à moins 5, moins 6, ils encaissent directement leurs coupons.
2: C'est ça.
8: Qui d'ailleurs étaient des coupons mémoire, donc c'est-à-dire qu'ils ont doublé, parce que ça a pris 2 ans à sortir, 8 x 2, 16%, alors que les marchés faisaient moins 6.
2: Bah là, on a un exemple concret, c'est clair. Voilà. Et puis, pas oublier que le produit structuré, c'est un produit, nécessairement, c'est un support. Il peut être intégré à différentes enveloppes. Et si, par exemple, on veut l'intégrer dans une assurance vie, on peut.
8: C'est tout à fait possible. Mmh. Exactement. C'est même conseillé. Ouais. Et d'ailleurs, je rappelle que sur une enveloppe fiscale qui est l'assurance vie, ouais, on va pouvoir mettre 20, 30, 35, 40% sur un structuré au maximum. Mais voilà, mmh, il faut toujours diversifier et surtout en fonction du profil du client.
2: Eli Attia, conseiller en investissement. Eliattia.fr,
8: exactement, site internet, mon site internet, à mon nom.
2: Pour suivre tous vos bons conseils. Ben, merci infiniment, beaucoup. C'était très clair.
8: Merci Antoine.
2: De ce point sur les produits structurés.
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2: Les ETF, c'est bien, ça coûte pas cher, pas trop. Voilà. Et ça vous permet d'acheter un petit morceau de la performance de la bourse, d'un secteur, de quelque chose, sans pour autant vous y connaître vraiment sur le détail des boîtes dans lesquelles vous investissez, des indices, des secteurs, etc. On appelle ça l'investissement feignant. Ça coûte pas cher parce que derrière, il n'y a pas trop de stratégie de gestion, il n'y a pas trop de gestionnaire qui va passer des ordres à la hausse, à la baisse sur un certain nombre de valeurs, etc. Eh bien, Christian Fontaine, du magazine Le Revenu qui est ici, va nous apprendre que ça coûte moins cher que moins cher.
0: Oui,
2: c'est-à-dire que c'est quasiment, si on ne va pas passer en taux négatif, là aussi, on va vous payer pour acheter des ETF. Mais enfin, les frais de gestion, ça devient dingue.
0: Alors, vous avez entièrement raison. Alors, les ETF, tout le monde connaît, hein, ces fonds indiciels cotés. Les jeunes en sont friands. Ils sont des centaines de milliers, voire des millions en France à investir en bourse via ce type de support d'investissement. Et on le sait historiquement, vous parliez de diversification, effectivement, ils sont très diversifiés. C'est l'un de leurs atouts. L'autre atout majeur, c'est qu'il coûte peu cher en frais. Vous savez que moins de frais, c'est souvent plus de performance. Et la nouveauté sur laquelle je voulais insister sur votre antenne en juin 2026, c'est la baisse des frais sur ces ETF. Ils étaient déjà peu élevés, ils avaient déjà tendance à baisser depuis quelques années selon les statistiques de l'AMF, mais là ils s'effondrent littéralement et je vais vous donner des exemples très précis. Aujourd'hui, si vous voulez exposer votre portefeuille aux 600 plus grandes valeurs européennes, vous pouvez le faire chez Amundi avec un ETF qui va vous coûter que, entre guillemets, 0,07%.
2: Oh là là.
0: Vous voulez vous exposer aux actions internationales, le fameux indice MSCI Worldwide dont on parle beaucoup sur X, ex-Twitter, BNP propose aujourd'hui un ETF qui ne facture chaque année que 0,05% de frais de gestion. Vous voulez encore moins cher ? Eh bien, vous pouvez vous exposer aux actions américaines et là, c'est possible de s'exposer au Standard & Poor's 500 chez State Street, UBS ou Xtracker pour seulement 0,03% de frais de gestion annuels. C'est ridicule.
2: Bah, oui.
0: C'est imbattable. On rappelle quand même que les frais moyens, alors on ne va pas assommer les auditeurs de chiffres, mais oui, les frais moyens sur les ETF actions, selon l'AMF, c'est 0,38%. Donc en fait, ce sont les ETF que je viens de vous citer facturent peu ou prou 10 fois moins que les frais moyens. Enfin, on aurait ça sur n'importe quel marché, autre marché, les voitures, n'importe quel marché de grande consommation. Vous imaginez un peu la une des journaux. Alors bien sûr, il n'y a pas que les frais dans la vie. Il n'y a pas, pour choisir un bon ETF, il faut aussi tenir compte de la diversification, de l'encours, de la réputation du gestionnaire, de l'éligibilité au PEA ou à l'assurance vie. Il n'empêche quand même que l'optimisation des frais, c'est une technique pour augmenter très souvent la performance, même si le revenu, vous savez, on n'est pas des adeptes des frais zéro, parce que 0% de frais, c'est souvent synonyme et quasiment toujours synonyme sur le plan financier de frais cachés. Là, il n'y a pas véritablement de frais cachés. La seule chose, c'est que bien sûr, en plus des frais de gestion annuels, lorsque vous réalisez une transaction sur un ETF, vous payez des frais de courtage qui dépendent de votre intermédiaire, de votre banque, de votre courtier en ligne, de votre e-broker. Et là, le conseil du revenu, c'est de ne pas dépasser 0,20%. Mais attention, ce chiffre de 0,20% n'est pas du tout à comparer au 0,03 ou 0,4 dont
2: on a vu précédemment.
0: Parce que là, en fait, on parle de frais de courtage, c'est-à-dire vous ne payer que 0,1 ou 0,2 en fonction de votre intermédiaire à l'achat et à la vente, et non pas chaque année. Or, un ETF, ce qui est indexé sur le Standard & Poor's 500, vous pouvez le garder. D'ailleurs, c'est même conseillé, non pas des jours, non pas des mois, mais des années.
2: Des voilà. années, voilà.
0: Ce qui est intéressant, oui. c'est de voir comment évolue un marché qui lui-même a disrupté le marché, hein, puisque les ETF sont venus, je dirais, concurrencer la gestion active, hein, la gestion active qui reste efficiente pour les small caps, pour la gestion thématique. La vraie gestion active reste tout à fait efficiente. Et ce marché des ETF qui sont venus, je dirais, tel un chien dans un jeu de quilles, chambouler un équilibre et celui de l'asset management historique, est lui-même chamboulé par des acteurs qui, du fait de la concurrence accrue, décident de casser les prix. Et ça, c'est tant mieux pour les épargnants, pour les investisseurs qui peuvent en profiter. Bien sûr, on n'investit pas en bourse que à travers des ETF. Hein. Vous appliquez toujours la stratégie des trois tiers du revenu, c'est-à-dire un tiers peu ou prou en titre direct pour les actions, les grandes blue chip européennes, un tiers en fonds d'investissement réellement gérés de façon active pour les small cap, pour la gestion thématique, où là, il y a une vraie valeur ajoutée des gérants actifs, qui, cette valeur ajoutée se traduit par un surcroît de performance bien supérieur au delta de frais de gestion.
2: Et oui, c'est là qu'il faut faire la moyenne des deux pour bien évaluer, justement.
0: Bien, la moyenne des trois, les titres en direct, les fonds gérés de façon active, réellement actifs, et puis les ETF pour tout ce qui est actions internationales, actions américaines et émergentes. On l'oublie trop, mais il y a des centaines de ETF qui sont cotés sur la bourse sur l'Euronext Paris, et tous ne sont pas identiques. Bien sûr, tous ne répliquent pas la performance du même indice, mais au-delà de ça, il faut regarder d'autres paramètres. L'encours, c'est très important. Hein. Un ETF, c'est un produit comme un autre. Un produit qui ne rencontre pas son public est un produit qui risque de disparaître. Donc, c'est toujours lorsque vous êtes investi, lorsque votre courtier vous envoie un petit mail en vous disant l'ETF sur lequel vous venez d'investir est absorbé par un autre ETF avec une autre stratégie d'investissement. C'est toujours, je dirais, une source de perturbation pour l'investisseur particulier.
2: Un petit peu là quand même, oui.
0: Mieux vaut se positionner sur des ETF qui rencontrent leur public. D'ailleurs, ça sera la preuve que le sous-jacent est plutôt porteur. Donc, un ETF qui, au revenu, on a l'habitude de dire, pèse au moins 50 millions d'euros. Et puis, on regarde les frais. Tous les ETF ne prélèvent pas la même chose. Alors, vous allez me dire 0,03, 0,04 ou 0,5. Eh bien, c'est pas pareil. Ça, sur le très long terme, ce sont des milliers, voire des dizaines de milliers d'euros en plus ou en moins si vous positionnez sur le mauvais tracker, le mauvais ETF, celui qui facture le plus.
2: Voilà, donc faites le bon choix, mais n'oubliez pas que c'est vrai qu'on atteint des planchers en termes de frais qui rendent ces investissements à nouveau.
0: Les encours sont colossaux. Hein. Je pense qu'il me semble qu'il y a un ETF de Vanguard qui doit dépasser les 1000 milliards d'encours. Là où vous imaginez là-dessus, les frais de gestion, ça peut être 0,00 quelque chose, ça fait encore des sommes colossales.
2: Tout pour investir, c'est fini pour aujourd'hui. Nouvelle édition de cette série spéciale Best of Estival demain. Et je vous souhaite une bonne journée.
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14: Et les experts de l'IMO, c'est tous les jours à l'heure de votre déjeuner, une demi-heure, pour parler de notre immobilier, de nos logements. Et comme tous les jours, ça démarre par cette séquence qui vous concerne, amis professionnels de ce secteur de l'immobilier, et qui nous concerne, les usagers de cet immobilier et de ces logements, le pro de l'IMO, des témoignages terrain de vos métiers. Et aujourd'hui, on va même faire la promo d'un bien à vendre. Et si on partait sur une petite île, acheter une jolie maison à près d'1 million d'euros, c'est ce que va nous proposer notre pro de l'IMO du jour. Et attention, c'est en Île-de-France en plus. Après, on sera de retour en plateau pour le débat du jour. On fera pas l'impasse sur la canicule, évidemment. On a chaud, on a chaud. Est-ce qu'enfin les pouvoirs publics vont prendre la mesure de ce dérèglement climatique? Est-ce qu'il faut lutter contre les passoires thermiques, mais aussi contre les bouilloires thermiques? Est-ce que le risque, c'est pas à force de lutter contre les passoires de créer les bouilloires de demain? On essaiera de faire le point sur la situation actuelle et comment on peut améliorer justement la performance énergétique de nos logements, quel que soit le contexte extérieur. Allez, c'est l'heure du pro de l'IMO d'abord.
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14: Et Luigi, l'agent immobilier, l'adresse à Nogent-sur-Marne, vous propose un bien exceptionnel à la vente. Bonjour Louis.
15: Bonjour, bonjour à tous.
14: Bon, alors, faut prendre le bateau pour y arriver quand même, Louis, hein.
15: Exactement, exactement. La contrepartie, c'est qu'il va falloir prendre la barque pour aller voir cette maison. On n'a pas d'autre choix que ça.
14: Oui, alors là, avec la chaleur en plus en Île-de-France, je me vois bien en train de bagayer pour aller rejoindre le logement. Alors, dites-nous de quoi vous nous parlez comme bien assez dingue quand même, on va le dire.
15: Alors, ici à Nogent-sur-Marne, on a une petite île sur un bras de Marne, donc c'est vraiment juste en face du quai, qui est accessible uniquement en barque. Et sur cette petite île, on a quelques maisons et on en commercialise une actuellement. Donc on a à peu près 1200 mètres carrés de terrain et puis on a à peu près 120-130 mètres carrés habitables dans cette maison.
14: Et je le disais, pour un petit peu moins d'1 million d'euros, 950 000 euros.
15: Exactement, exactement. C'est son prix de mise en vente, c'est 950 000 euros. Prix de mise en vente qui a pas été forcément très évident à déterminer, puisque très rare, en même temps très particulier.
14: Oui, parce donc, que j'ai envie de dire, il est à ce point particulier, j'ai envie de savoir qui veut. Alors, vous allez dire que c'est une réflexion idiote, hein, mais quand on est parent avec des enfants, parce que évidemment, j'imagine qu'une maison de 120 mètres carrés, c'est rarement pour un célibataire tout seul. Et je me dis, s'il y a le moins de soucis, il faut prendre la barque. Enfin voilà, je sais pas quel type de clientèle vous visez pour acheter ce bien alors, immobilier.
15: C'est exactement ça. Dans tous les cas, on doit passer par la barque. Ça, c'est sûr et certain.
14: Donc, on ou a. Ou être très bon nageur, mais bon, du coup, c'est pas
15: possible. Ou être très bon nageur parce que c'est pas très loin. Je vous l'accorde qu'à la nage, ça peut encore marcher, surtout quand il fait 40 degrés comme en ce moment. Maintenant, on va se dire qu'au quotidien, on va plutôt penser à la barque et on a identifié deux typologies de clients particuliers. On va dire plutôt la résidence principale, classique, où en effet, ben, on a ce cadre de vie calme, très proche de la nature, vraiment particulier. Et la contrepartie, c'est une organisation avec la barque. Alors nous, avec cette maison, on a deux embarcations, donc qui permet quand même...
14: Vous voulez dire qu'il y a... Qu'est-ce que vous appelez ? Il y a deux barques qui sont vendues à l'intérieur des 950 000 euros, j'ai les deux barques avec, c'est ça ?
15: Pour 950 000 euros, vous avez une maison et deux barques. Et c'est exactement
14: alors, attends,
15: ça.
14: Attends, j'ai le ponton et tout, c'est à moi
15: Vous avez le ponton, il y a une toute petite redevance pour le ponton qui est d'environ 300 euros à l'année.
14: D'accord.
15: Et vous avez deux barques, donc les deux barques sont équipées de moteurs électriques et
14: ouais,
15: permettent de
14: traverser. Ah, il y a des petits
15: de
14: moteurs, ah ouais,
15: mais
14: alors,
15: on traverse
14: c'est des tout petits moteurs parce
15: secondes.
14: Que sinon il faut son permis bateau, je crois que c'est à partir de 10 chevaux, si je dis
15: non.
14: pas de bêtises, non?
15: Oui, c'est ça. Alors je crois que c'est un petit peu plus de chevaux, mais bon,
14: ah
15: en
14: oui,
15: l'occurrence, ça,
14: ça
15: c'est vraiment
14: moi, je me souviens qu'à une époque, ils avaient créé des moteurs de 9 chevaux neufs pour justement ne pas nous forcer
15: exactement.
14: À passer le permis bateau.
15: Juste
14: ça a peut-être changé.
15: Non, non. Là, on n'a pas besoin de qualification particulière pour traverser. Mais bon, là, j'avoue que le petit coup de pouce du destin avec la canicule et les 42 degrés nous aide plutôt à vendre ce type de maison-là. C'est maintenant que ça peut faire envie.
14: Bah non, mais c'est sympa. Et puis en plus, on voyait les photos à l'écran. J'avoue que ça donne quand même sacrément envie. Après, une fois que j'ai pris la barque, il y a les transports. C'est à combien de Paris? C'est comment en termes de localisation?
15: Exactement. Alors, ouais. L'avantage en réalité de cette maison, ce que je voulais vous dire tout à l'heure, c'est qu'il y avait deux typologies de clients. Donc, la résidence principale à peu près classique, mais aussi, on se disait, pourquoi pas la résidence secondaire en gardant son appartement parisien et en récupérant cette maison-là qui est à 20 minutes en voiture de Bastille,
14: ah ouais.
15: 40 minutes en vélo. Donc on est vraiment tout proche de Paris, nous. Hein. Donc c'est vraiment l'avantage. Et de se dire que ça peut être un dépaysement total mais accessible en vélo.
14: Et juste d'un mot quand même, Louis, le DPE, le diagnostic de performance énergétique, ça nous passionne dans cette émission.
15: Oui. Le DPE, DPE, DPE-E sur cette maison.
14: Pas foufou quand même.
15: Après, là, on est sur une maison de 1890 avec beaucoup d'histoire. On a encore la porte d'origine avec le verre biseauté dessus. Donc, il y a des éléments forts
14: vendu,
15: aussi
14: qui ont été. C'est bien vendu.
15: Ouais, mais disons qu'il y a des éléments forts de cette maison qui
14: Il y a la clim ou pas, parce que c'est une grosse question d'Alban.
15: Pas de clim.
14: Pas de clim, d'accord.
15: Mais pourquoi avoir la clim quand on a la Marne aussi proche?
14: Ah bah voilà, bah c'est parfait. Et en même temps, ça nous permet après d'embrayer sur notre débat du jour. Merci Louis, Louis Gilles, agent immobilier, l'adresse à Nogent-sur-Marne qui nous proposait à la vente un bien super. Bon, il faudra juste prendre la petite barque, mais franchement, il est assez chouette. Si vous pouvez nous regarder et nous remettre en vision, la maison, elle est quand même assez... C'est chouette, elle est à côté de Paris et elle est à 950 000 euros avec deux barques inclus dans le prix. Merci Louis. Allez, c'est l'heure du débat.
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14: Ouais, c'est dommage, on n'avait pas les deux barques d'ailleurs affichées à l'écran. J'aurais bien aimé voir si on avait les deux petites barques.
2: Avec le petit ponton.
14: Avec le petit ponton, le petit moteur. Alors, Audrey Servati, directrice de la stratégie des filles, est avec nous. Bonjour, Audrey.
2: Bonjour, Marie.
14: Et également à nos côtés, Pierre-Louis Gure, cofondateur et CEO d'Argile.
16: Bonjour, bonjour Marie. Pierre-Louis.
14: Bon, écoutez, on va faire le lien entre ce qu'on venait de se dire, puisqu'on parlait de DPE, on parlait de canicule. On ne va pas se cacher derrière notre petit doigt. En ce moment, il fait chaud, ça tape sévère et on se pose la question de nos travaux de rénovation. Je suis obligée de le faire quand même, la clim, bien ou pas bien ? Je suis obligée de le faire, je sais, vous me regardez tous. Oh non, pas vous Marie, pas ici, pas sur BFM Business, mais quand même, on va le faire.
17: Alors, pas dogmatique. Par contre, peut-être qu'il faut réfléchir à d'autres choses et anticiper maintenant ces vagues de chaleur. On commence à les voir de plus en plus fréquentes. Et donc, premier geste, et ça on le dit et le redit à nos clients, c'est l'isolation. Donc, quand vous avez un logement qui est isolé, c'est la meilleure barrière quand même à la résistance de votre logement sur ces vagues de chaleur. Donc, isolation de vos murs, mais aussi isolation de vos combles. Parce que la chaleur...
14: Ça, c'est le grand combat d'Audrey, elle nous le disait en antenne. Mais bon sang, les gens vont-ils m'écouter?
17: Compliqué de faire comprendre. Autant l'hiver, ça passe bien. En fait, on comprend bien qu'il faut isoler ses combles pour réchauffer sa maison. Mais c'est la même chose pour la rafraîchir, puisque aujourd'hui, une isolation des combles avec un isolant, alors même de la laine de verre, mais aussi ça peut être des isolants qui sont biosourcés, vous avez jusqu'à 2 degrés, 2-3 degrés de gain. Donc ça vaut vraiment le coup de regarder. Et c'est des travaux qui sont assez rapides à réaliser, puisque ça se fait en 2-3 heures. C'est pas très cher. Hein. On est sur 100 mètres carrés, entre 1500. Il y a encore des aides. Hein. Il y a les certificats d'économie d'énergie. Donc voilà. L'isolation, c'est le premier geste. Et une fois qu'on a fait ça, dans ce cas-là, on peut réfléchir à les solutions, on va dire, pour rafraîchir avec un équipement électrique. Et là, il y a la solution d'urgence dont tout le monde parle aujourd'hui, qui est la climatisation, ce que j'appelle le monobloc sur roulette que vous allez acheter.
14: J'ai regardé, je vous le dis.
17: Allez acheter dans une grande surface de bricolage.
14: Moyennant quelques centaines d'euros.
17: Voilà, moyennant, minimum, ça c'est la solution.
14: On a même au-delà de 1000 euros. Hein,
17: mais... c'est ça. Vous avez tous les prix, mais c'est vrai que ça commence à 150 euros. Donc c'est la solution d'urgence. C'est vraiment une solution d'appoint parce que ça fait du bruit. C'est encombrant et en plus, c'est pas du tout performant énergétiquement. Donc, c'est vraiment une solution d'urgence avant de passer à une solution plus pérenne qui est la climatisation réversible, la pompe à chaleur RR. Exactement. Et donc là, cette solution-là, alors elle s'anticipe un peu parce que, encore une fois, entre le moment où vous allez éventuellement venir chez EFI pour pouvoir demander une pompe à chaleur RR et le moment où on va venir vous en installer, il peut se passer un peu de temps. Notamment quelques semaines, puisque là, on a quand même beaucoup de demandes.
14: Alors, vous me donniez les chiffres quand même d'un mot, Audrey. Vos chiffres de demande de PAC RR.
17: Et donc, c'est vrai que c'est assez inédit, puisqu'on a multiplié par 5 en 2 ans les demandes sur une semaine, comme la semaine dernière, sur uniquement ce type de travaux. Ça représentait 10% de nos demandes en 2024, et ça représente aujourd'hui 44% sur cette semaine de juin, et hier, 66%. Donc, on a une évolution très importante en l'espace de 2 ans de demande de solutions de PAC RR qui est reconnue aujourd'hui comme la meilleure solution. Pourquoi ? Parce qu'elle fait le froid l'été et puis elle le chaud l'hiver avec des performances intéressantes. Donc même si vous consommez plus l'été et donc vous dépensez plus pour consommer, en fait vous allez faire des économies l'hiver. Donc au total, c'est un gain sur la facture en termes de performance.
14: Alors, on l'apprend, la PAC RR, Pierre-Louis, c'est bien finalement, parce que c'est de la climatisation quand même. On m'a dit que c'était mal la climatisation.
16: En fait, comme le dit très bien Audrey, il n'y a pas de solution magique. C'est pour ça que moi, j'adore ce secteur-là, c'est qu'on parle du confort d'été ou confort de l'hiver. Eh bien, on a plein de solutions à mettre en place et il faut réussir à bien comprendre le logement. Donc là, bien comprendre le logement, c'est trouver en fait toutes les sources d'inconfort qu'on peut avoir et puis trouver en fonction du budget, en fonction des particularités, eh bien, qu'est-ce qu'on va mettre en place. Donc quand on parle du confort d'été, eh bien on va déjà se poser la question par exemple de végétaliser. Donc là, ça va être plutôt des questions qui vont être répondues par notre municipalité. Comment est-ce qu'on peut plus végétaliser notre ville? Et puis au sein de notre logement, eh bien effectivement, commencer par des gestes simples. Par exemple, comment est-ce qu'on peut mieux ventiler le logement? Comment est-ce qu'on peut empêcher la chaleur d'entrer dans le logement? Et puis ensuite, comment est-ce qu'on peut, pour l'empêcher, une autre solution, c'est évidemment la résistance thermique des isolants. Donc on va mieux isoler notre logement pour éviter que ça rentre. Et puis, une fois que c'est rentré, il faut la faire sortir. Et là, la clim peut être intéressante. Il y a eu tout un retour un peu de la climatisation ces dernières années parce qu'on a aussi une technologie qui a évolué. La climatisation, elle a été très décriée il y a une dizaine d'années du fait des fluides qui ont un pouvoir réchauffant lorsqu'ils fuitent.
14: C'est ça, parce qu'on nous explique depuis le début, en gros, tu refroidis l'intérieur, mais tu réchauffes l'extérieur et c'est le serpent qui se mord la queue.
16: C'est ça. Et donc, ça réchauffe parce que, en fait, les climes ont toujours un petit peu de fuite. Et si ces fuites-là viennent accélérer le réchauffement climatique, eh bien, c'est une solution très court-termiste. Heureusement, maintenant, on a des technologies de pompe à chaleur ou de climatisation qui sont beaucoup plus performantes et respectueuses de l'environnement.
17: Sur cette histoire de pollution, il faudrait vraiment distinguer deux choses. Il y a la chaleur qu'on perçoit parce qu'effectivement, le principe de la pompe à chaleur RR, c'est de refroidir à l'intérieur et de rejeter les calories chaudes à l'extérieur. Ça, ça n'a pas d'impact sur le changement climatique. Ça a un impact

0: pouvoirs de gaz à effet de serre.
1: Donc on va faire en gros des packs RR de plus en plus vertueuses.
0: Exactement, de plus en plus vertueuses sur ces fluides et de plus en plus vertueuses sur leur consommation d'énergie, puisque moi je crois fortement au combo pompe à chaleur RR et panneaux solaires. J'en avais déjà parlé ici la dernière fois que vous m'avez invité. Et donc c'est vrai que ce combo-là, ça permet aussi de consommer de l'énergie renouvelable à des moments où justement il y a du soleil et on a besoin de fraîcheur dans la maison, et donc c'est le parfait alliage.
1: Pierre-Louis, juste, j'ai Alban, notre réalisateur que je salue hein, de l'autre côté du plateau, qui me dit « Mais ils font quoi déjà, argile ?» Mais oui. C'est vrai, on va le rappeler, parce que Effie, c'est vrai qu'on a l'habitude d'Audrey, hein. On sait que si vous avez besoin d'un conseil en réno et que vous voulez lancer une rénovation, quelle qu'elle soit, par geste, ou les réno globales, bah, il faut appeler Effie parce que c'est eux qui vont filer les bons conseils. Qu'est-ce que vous faites? Rappelez-nous déjà, Charles.
2: Bien, Charles, donc notre conviction, c'est qu'il faut mieux comprendre le bâti. Mieux comprendre le bâti avant les travaux pour savoir qu'est-ce qu'on veut faire, mieux comprendre pendant les travaux pour s'assurer que les gestes ont bien été réalisés, et puis après les travaux pour s'assurer que la consommation, que les résultats sont bien ceux escomptés. Ouais, donc nous, on fournit toute cette solution aux pros du secteur, comme Effie et tant d'autres acteurs, qui permettent du coup de pouvoir vraiment expliquer et de valoriser l'expertise de ces artisans, de tous ces pros auprès des particuliers, des collectivités, des copropriétés, du tertiaire, pour bien montrer qu'est-ce qu'il y a concrètement dans le logement, dans le bâtiment, et pouvoir l'améliorer.
1: Vous avez des datas hyper précieuses et vous pouvez conseiller alors, essentiellement le B2B du coup.
2: Voilà, nous, on n'intervient pas directement auprès du particulier, mais on vient s'assurer auprès du particulier que l'artisan qui travaille avec argile, eh bien, il fait bien les choses et on a tout un parcours qui est auditable de bout en bout. Un exemple qu'on aime bien donner, c'est si vous faites un achat en ligne, eh bien derrière, c'est ultra compliqué. Qu'est-ce qui va se passer? On a toute de la logistique. Mais pour vous, c'est très simple. Vous avez un bouton, vous appuyez dessus et vous savez que le colis, vous allez le recevoir. Ouais. Quand on fait de la rénovation, malheureusement, aujourd'hui, on croise un peu les doigts et on espère que ça se passe bien. Et heureusement, le secteur est en train de s'améliorer. Et nous, on participe à cette amélioration en rendant tout ce parcours ultra clair, ultra limpide et auditable de bout en bout.
1: Et on en avait besoin, d'autant que je reboucle la boucle sur notre sujet du jour. J'espère qu'Alban est éclairé en régie. Et vous, auditeurs et téléspectateurs, je reboucle la boucle sur les faits de l'histoire d'Ivoire Clair. C'est-à-dire qu'entre les aides publiques, mais aussi la politique publique au sens large. En ce moment même, là, on a le ministère du Logement qui présente aux journalistes, avant de présenter officiellement au Conseil des ministres, son projet de loi logement. On sait que parmi les grandes lignes de ce projet de loi logement est prévu notamment un assouplissement des règles sur le calendrier de rénovation, d'obligation de rénovation des passoires thermiques dans le parc locatif. Est-ce que en termes de message, au moment où la canicule bat son plein et où on dit certes on peut mettre de la clim, mais il faut quand même s'assurer qu'avant tous les travaux de rénovation ont été bien faits, ce qui n'est pas compliqué à entendre aujourd'hui ce message?
0: Je pense que vraiment il y a tout un enjeu à conserver cette interdiction de location. Cette interdiction de location, elle a été adoptée suite à la Convention citoyenne pour le climat. Et c'est vraiment un acquis très fort de se dire, aujourd'hui, quand on a un logement qui n'est pas performant énergétiquement, il doit être réalisé des travaux dans ce logement pour pouvoir être loué. Donc ça, c'est le principe. Ce principe, il est extrêmement important, mais il est aussi fragile. On voit qu'il est beaucoup attaqué, notamment dans le cadre de la pénurie de logements mis à la location. Et donc, de donner des flexibilités, là, en l'occurrence, c'est l'engagement et non plus, en fait, jusqu'à présent, jusqu'à ce que la loi, elle n'est pas encore adoptée, mais en tout cas, avant cette loi, c'est le fait de dire, vous ne pouvez pas mettre en location si vous n'avez pas réalisé les travaux. Là, on donne une souplesse au propriétaire bailleur, on lui dit, vous pouvez réaliser, vous pouvez louer et réaliser les travaux dans les quelques mois qui vont arriver. Donc, on va donner une souplesse au propriétaire bailleur. Ça ne veut pas dire qu'on revient sur le principe, mais on donne des modalités d'action.
1: C'est ça, on leur dit, vous aurez, là, c'est 3 ans de plus pour les maisons louées, 50 plus pour les appartements loués, moyennant quoi il faut quand même que le propriétaire bailleur s'engage à dire je vais faire les travaux quand même.
0: Voilà.
1: Mais malgré tout, pardon, je repose la question, mais compte tenu du contexte aujourd'hui, on les voit les reportages chez nos confrères de BFM TV avec des étudiants sous les toits de Paris qui ont 40 degrés à l'intérieur, etc. Est-ce qu'il n'y a pas un sujet autour de se dire à force de nous dire mieux vaut avoir un toit pourri sur sa tête que de dormir sous les ponts, aujourd'hui j'ai un doute quand même. En période de canicule.
2: Nous, on voit aussi quand même toute une complexité du parcours. En mai, il y a eu un débat sur est-ce qu'on vient décentraliser l'action de l'Agence nationale de l'habitat.
1: L'ANA, qui distribue MaPrimeRénov.
2: C'est ça. Donc, on vient la décentraliser pour potentiellement que chaque territoire puisse appliquer ses propres règles. Alors, pourquoi pas? Parce qu'effectivement, entre chaque territoire, on ne vient pas rénover la même maison en Alsace qu'on va le faire à Paris ou à Marseille, bien évidemment. Et en même temps, on a quand même un gros souci de complexité.

0: complexité sur les parcours. Les artisans, avant d'utiliser Argile, ils passaient plus d'une journée par semaine à faire de l'administratif. Et ça, c'est quand même un petit peu dommage. On vient les assommer.
1: Au lieu d'être sur le chantier, quoi.
0: C'est ça. On vient les assommer sur de l'administratif. Donc, forcément, ça, les chantiers vont prendre plus de temps. Et donc, le gain n'était pas forcément là. Donc, on a eu tout un retard sur les dossiers MaPrimeRénov. Maintenant, la bonne nouvelle aussi, c'est que l'ANA a fait beaucoup de progrès sur la gestion de ces dossiers. Et on voit vraiment un temps d'attente qui a chuté véritablement. L'année dernière, les artisans nous parlaient de plus de 18 mois d'attente quand même sur certains dossiers, ce qui était absurde. Et là, on voit quand même une fluidification du parcours. Donc, c'est aussi une bonne nouvelle pour les particuliers qui souhaitent entreprendre des travaux et se dire « Ok, là, c'est peut-être le bon moment parce qu'on a des parcours quand même qui vont aller plus vite qu'auparavant. »
1: Encore faut-il faire les bons travaux, et c'est là où on va reboucler la boucle sur les chaleurs du moment. Est-ce qu'à force de lutter contre les passoires thermiques, on n'est pas en train de créer les bouilloires thermiques de demain ? C'est une question très sincère que je vous pose, parce qu'effectivement, à trop isoler, est-ce que le risque, c'est pas qu'il fasse trop chaud ? Est-ce qu'il y a des gestes qui vaut mieux privilégier plutôt que d'autres ? Comment je prends en compte ce confort d'été, quand on regarde les diagnostics de performance énergétique, il y a un tout petit indicateur de rien du tout qui dit confort d'été, bon, moyen ou insuffisant, l'essentiel étant dans moyen ou insuffisant d'ailleurs. Est-ce qu'il ne serait pas temps de changer un tout petit peu notre manière de mesurer le vrai confort d'été et donc d'identifier ces bouilloires thermiques au même titre que les passoires thermiques ?
2: Ouais. Oui, mais peut-être un mot là-dessus. Je pense qu'effectivement, il y a une question d'équilibre à avoir. On a beaucoup focalisé sur le confort d'hiver, hein, et c'est vrai que c'est normal parce que c'était un enjeu vraiment de précarité énergétique. Et là, depuis quelques années, on nous alerte, et à juste cause, des bouilloires thermiques. Donc, c'est sûr qu'on a un enjeu d'équilibre à trouver sur les indicateurs, sur le froid et sur le chaud, quelque part. Dans le cadre du diagnostic de performance énergétique, on vient d'en parler, en fait, c'est quelque chose qui a mis du temps à se construire, la méthodologie qui est encore revue de manière assez fréquente et discutée, souvent.
1: Et discutable aussi.
2: Et discutable, peut-être, oui. Mais en tout cas, nous, en tout cas, on pense qu'aujourd'hui, il y a un enjeu à stabiliser ce diagnostic de performance énergétique pour des questions de confiance, de la même façon qu'on doit stabiliser aussi cette interdiction de location des logements pour les passoires, parce que c'est une question de confiance et de crédibilité des dispositifs. En revanche, de pouvoir prendre beaucoup mieux en compte sur ces diagnostics de performance énergétique, peut-être pas dans la méthode d'établissement de la note, mais dans cette indication à donner sur la bouilloire et sur le confort d'été, c'est évident que ça doit s'améliorer. Je rappelle que dans le cadre de MaPrimeRénov' Rénovation d'ampleur, des travaux de confort d'été, notamment tout ce qui était volet roulant, etc., étaient compris, les brasseurs d'air, étaient compris dans MaPrimeRénov'. Ne sont quasiment plus, puisque vous savez, MaPrimeRénov' Rénovation d'ampleur a été fortement diminuée, et donc il va falloir faire des choix dans une enveloppe, et peut-être que malheureusement, ce qui va passer à la trappe, ça va être plutôt ces équipements un peu en extra pour le confort d'été, et c'est bien dommage.
1: En extra, mais c'est affligeant. Pierre-Louis ?
0: Alors effectivement, il faut bien se rappeler, donc la magie du DPE, c'est que ça a servi de signal prix sur le marché immobilier. Ouais. Donc, par exemple, quand vous achetez une maison dans l'Est de la France, vous pouvez avoir une décote de plus de 10% si jamais vous habitez dans une passoire thermique. Et ça, c'est une incitation très forte pour que les propriétaires fassent les travaux en disant, plutôt que de placer de l'argent dans mon livret A, en fait, je le place dans mon logement.
1: Ça va revaloriser mon
0: patrimoine. Du coup, je gagne en confort, je fais baisser mes factures énergétiques, c'est génial. Donc effectivement, Audrey l'a bien souligné, on a besoin d'un indicateur pour venir éclaircir ce marché et lui permettre de comprendre dans quoi est-ce qu'on investit et puis aussi comment est-ce qu'on peut l'améliorer.
1: Mais donc sur ce principe d'identifier ces bouilloires, je rappelle, il y a un an tout pile, c'était en juin 2025, il y a une proposition de loi qui avait été déposée par le député socialiste, à l'époque pas encore maire de Paris, Emmanuel Grégoire. Il visait justement à créer un indicateur fiable sur les bouilloires thermiques et à les soumettre à moyen long terme aux mêmes obligations de rénovation que les passoires thermiques. Ce texte, il n'a jamais été placé à l'ordre du jour. Est-ce qu'il n'y a pas un problème à ce niveau-là ? Est-ce qu'il ne faudrait pas, et c'est la question que je vous pose, soumettre aux mêmes obligations les bouilloires, pareil que les passoires ?
0: Donc, il y a eu différents groupes de travaux, notamment donc, le CEREMA, le CSTB, donc les centres de recherche scientifiques, mais aussi chez Argile, on a établi notre propre méthodologie pour pouvoir établir le confort d'été.
1: Qu'est-ce qu'une bouilloire thermique ?
0: Qu'est-ce qu'une bouilloire thermique ? Et puis, du coup, quelle est l'influence qu'on peut avoir quand on va appliquer tel isolant sur les planchers hauts, sur les planchers bas, sur les murs ? Et en fait, il y a des résultats assez étonnants. Par exemple, on a pu constater que poser une isolation par l'intérieur sur de l'ancien, ça peut dégrader légèrement le confort d'été. En revanche, ce qu'il faut bien comprendre, c'est que de manière globale, l'isolation va vous permettre d'améliorer le confort d'été. Et ça, quel que soit le matériau, on peut même l'améliorer légèrement plus en venant travailler sur des matériaux biosourcés. Mais voilà, il faut bien réfléchir le logement, bien le comprendre pour pouvoir trouver la bonne solution.
1: Vous voulez dire que c'est difficile d'identifier véritablement ce qu'est une bouilloire parce que les indications peuvent changer d'un bien à l'autre, en fait.
0: C'est ça, il faut vraiment prendre le bien dans sa globalité. Il n'y a pas de recette magique, on ne peut pas juste appliquer avec 2-3 indications. On doit identifier le logement en entier pour pouvoir travailler sur sa dynamique, savoir comment est-ce qu'il va stocker, rejeter la chaleur. C'est passionnant, mais c'est assez complexe et c'est encore en différents groupes en train de travailler dessus.
1: Et c'est pour ça qu'on ne le fait pas.
2: Mais je pense qu'en fait, il faut bien distinguer, il y a les interdictions qu'on pourrait mettre en place et il y a aussi derrière le bon sens des particuliers qui vont demain acheter des logements. Si, au regard des vagues de chaleur qu'on a vécues, on peut se dire que demain, quand ils vont voir sur un diagnostic de performance énergétique que c'est un confort d'été très faible, donc en fait, on est sujet à être une bouilloire thermique, dans ce cas-là, ça va influencer leur acte d'achat. Et donc, moi, je crois fortement aussi à cet outil marketing qu'est le DPE, au-delà même d'être un outil d'interdiction du logement, cet outil marketing pour les futurs acheteurs qui vont faire la différence, qui font la différence sur la partie des charges, puisqu'effectivement, on sait que quand on est dans une passoire, on a des charges plus importantes énergétiques, mais aussi sur le confort et notamment le confort d'été. Donc, je pense que le marché peut aussi faire son œuvre sans même arriver forcément à l'interdiction dont on voit qu'elle est quand même compliquée à maintenir.
1: Mais quand même, avec un indicateur peut-être un peu plus fiable, parce qu'aujourd'hui, vous regardez, je crois, allez, on doit avoir 60-70% des DPE qui mettent un confort d'été insuffisant. Donc, est-ce que c'est la réalité ou pas? Et ce que vous disiez, Pierre-Louis, c'est que c'est compliqué à déterminer. Aujourd'hui, il prend quoi en compte cet indicateur de confort d'été dans le DPE?
0: Grosso modo, c'est le niveau d'isolation global de la maison. C'est est-ce que la maison est traversante ou pas? C'est également la présence de brasseurs d'air. On ne prend pas du tout en compte, par exemple, dans le DPE, la présence de climatisation, ce qui est quand même un moyen de se rafraîchir. Et c'est quand même dommage, puisque c'est assez efficace aussi.
1: Ah, la boucle, il boucle la boucle quand même, Pierre-Louis, sur la clim, il y revient quand même.
2: Aujourd'hui, il y a, je crois, un quart des maisons qui sont équipées d'une climatisation et il y a un peu moins dans les appartements. Je crois qu'on est autour de 15%. Donc, c'est sûr que forcément, on va être sur des logiques où ça va augmenter et donc, ce serait important de pouvoir le prendre en compte pour pouvoir déterminer le confort d'été parce que c'est vrai qu'on voit la différence quand on a une climatisation ou une PAC RR ou quand on n'en a pas.
1: Et bah oui, et puis en plus, c'est dans le mot, hein, confort d'été. Il ne s'agit pas de se poser la question de savoir si je rejette de la chaleur dans la rue, mais bon, quand même, c'est horrible ce que je dis. Mais soit dit en passant, encore une fois, on redit pour finir et boucler la boucle sur la clim, c'est à peu près la même chose que pour la PAC RO, j'ai envie de dire. Si votre isolation, elle est pourrie, votre clim, vous allez l'utiliser à fond, hein, on est d'accord?
2: Complètement, on est exactement sur la même logique. Pour pouvoir bien dimensionner ces pompes à chaleur, qu'elles soient RO ou RR, c'est à partir de l'isolation, donc de l'état initial du logement. Donc autant faire les choses dans le bon ordre, d'abord isoler et après installer une pompe à chaleur, qu'elle soit RO ou RR.
0: Ça faut bien prendre en compte, en fait, le confort aussi, c'est pas uniquement est-ce que il fait très chaud ou pas, c'est aussi est-ce que, donc, par exemple, dans votre chambre à coucher, il va faire très chaud, là où dans votre salon, il va faire très frais. En fait, il faut prendre la maison dans son ensemble. C'est vraiment la question qu'on se pose chez Argile à chaque fois, comment est-ce qu'on va comprendre ces structures. Si je peux ajouter un point aussi que je trouve important.
1: Très rapidement, Pierre-Louis, parce que Alban,
0: question,
1: il a fait démarrer le jingle.
0: En ce moment, des écoles. Donc là, on vient maintenir le brevet. Et en fait, il y a aussi tout un ensemble de structures. Il n'y a pas que la maison qu'il faut adapter en urgence. C'est toutes ces structures publiques qui sont quand même des grosses bouilloires thermiques également.
1: On est bien d'accord pour toutes celles et ceux que j'embrasse et qui gardent leurs enfants aujourd'hui à domicile pour ne pas les mettre à l'école. Alors qu'il n'y a même pas d'officielle interdiction à ce stade dans certaines communes. Je pense à Paris, par exemple. Voilà. Merci à tous les deux. Pierre-Louis Gure, cofondateur et CEO d'Argile, et Audrey Zermati, directrice de la stratégie Défi, d'être avec nous aujourd'hui dans les experts de l'IMO qui reviennent demain sur BFM Business à l'heure de votre déjeuner.
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9: Iconic Business succombe au phénomène également. Une émission consacrée aujourd'hui à la longévité. Le luxe ne se possède plus, il se vit et se vit le plus longtemps possible. Des communautés d'Hyundai, de la tech américaine au club ultra exclusif de Paris et d'ailleurs, en passant par les nouvelles tendances de la beauté et de la cosmétique. C'est un changement structurel et culturel, une approche holistique. Le corps et l'esprit, cela obsède la clientèle la plus fortunée et toute l'industrie du luxe. Le segment wellness est un marché à plus de 6 milliards de dollars aujourd'hui, plus 9% d'ici à 2028, et on pourrait vous donner bien d'autres chiffres pour en parler aujourd'hui sur ce plateau. Clara Arnoux de Pierret, directrice du département luxe de Nelly Rodi, Henri Nicolas Olivier, cofondateur de Maison Épigénétique, Anna Gua, organisatrice de l'événement Hyper Santé, et Eric Brionne, directeur général du Journal du Luxe. C'est Iconic Business, bienvenue. Et justement, merci à tous les quatre d'être présents. Bonjour à tous. Éric Brionne, vous allez vous lancer avec une définition de la longévité. C'est quoi la longévité?
10: La longévité, c'est le nouveau statut social ici. Donc, quelque chose d'extrêmement intéressant. Il y a un profond bouleversement de la définition psychologique du luxe, de la recherche du luxe, et que, à cause de la luxe fatigue qu'on a analysée, ben, il y a un transfert vers l'expérientiel. Mais l'expérientiel, ça veut rien dire. Il faut qu'il ait un sens, cet expérientiel. Cet expérientiel, c'est la longévité. Ça donne un sens ici. Donc, vraiment, pour moi, la définition de la longévité, c'est vivre en bonne santé le plus longtemps possible. Ici, en bonne santé, hein, c'est pas être à 120 ans, être grabataire, pas du tout. Hein. Mais surtout, ce que je vois, et là, par rapport à mes autres interlocuteurs, c'est d'un point de vue business ici, c'est qu'on est face à une vraie interrogation des géants du luxe par rapport à ce nouveau luxe qui peut prendre des parts de marché sur le luxe matériel et qu'elle n'a pas besoin.
9: Évidemment, et justement, Clara Arnaud de Pierret, un vrai changement dans le luxe. On parle maintenant d'intangible, d'invisible.
11: Exactement, et c'est ce que vous disiez, Eric. On voit bien que ces dernières années, c'est l'expérience qui a drivé la croissance du luxe. Donc ça peut être l'hôtellerie, c'est le bien-être, c'est les croisières, puisqu'effectivement, les attentes sont vraiment sur ce qui fait du bien, ce qui est aussi intangible. Le luxe ne se possède plus que, mais se vit, parce qu'il y a effectivement un besoin de recentrage, de connexion dans un monde où il y a une forte saturation, même matérielle, cognitive. Donc le besoin de se ressentir, d'avoir des espaces aussi qui le permettent, exactement, est en constante évolution.
9: Une approche holistique, une approche globale. Anna Gua, vous gérez cet événement de l'hypersanté. La santé, la science, le bien-être, où on se situe tout à la fois?
12: Alors, nous, on ne parle pas beaucoup et même très peu de bien-être. On est très focalisé plutôt sur l'aspect santé et longévité.
9: Parce que bien-être a l'air quoi? Trop cosmétique, trop superficiel finalement?
12: Superficiel, c'est plus le wellness et ce n'est pas exactement la même chose. Pour moi, le bien-être, c'est le spa, c'est le massage, c'est se faire du bien le temps d'une journée.
9: Est-ce qu'on peut posséder finalement encore? Et donc, on est bien au-delà à présent?
12: On est bien au-delà. Et je trouve que même avec la santé, l'hypersanté, la longévité, en tout cas, on va plus aussi vers l'optimisation de soi-même. C'est l'expérience et l'optimisation de soi qui devient un luxe. Le temps de prendre soin de soi devient un luxe.
9: Henri, Nicolas, Olivier, vous êtes cofondateur de Maison Épigénétique. Un centre esthétique, un club de sport, un spa, un club ultra exclusif. Comment vous vous présentez?
13: Un centre de performance et de longévité.
9: Donc on en revient à la meilleure version de soi.
13: On en revient à un style de vie. La longévité, c'est quelque chose que l'on pratique au quotidien. C'est une évolution de notre manière de vivre à 360. Et la maison épigénétique...
9: Et tout est dans le nom, d'ailleurs. Hein.
13: Voilà,
9: vous allez nous expliquer un peu, justement, le choix de ce nom qui est loin d'être anodin.
13: Absolument. Donc, l'épigénétique, c'est une science. On a l'habitude de l'organiser autour de 5 piliers, la nutrition, l'activité, les relations sociales et le cognitif, l'état d'esprit, comment notre cerveau pilote notre biologie, et bien sûr, notre exposition à l'extérieur, c'est-à-dire éventuellement la pollution, au stress, ou non, d'ailleurs. Et ces 5 piliers, en fait, régissent en fait l'influence sur nos gènes qui vont s'exprimer d'une manière ou d'une autre, et donc sur notre vie, sur notre longévité.
9: Et donc, c'est cette action qu'on peut amener. Bah, avant, on avait tendance à dire, bon, c'est génétique, passons, puis on gérera les effets. Là, c'est en amont, on a basculé dans la santé préventive.
13: Absolument. Alors, si je reviens juste sur l'analogie génétique-épigénétique, la génétique, c'est le jeu de cartes que vous avez reçu à la naissance, oui, et qui est issu de vos parents et des générations d'avant. L'épigénétique, c'est comment vous allez jouer ces cartes. Donc, si vous savez, vous connaissez bien les règles du jeu, vous allez bien les jouer, vous allez mieux gagner dans votre vie. On sait aujourd'hui que, bien sûr, on hérite de la génétique, mais on transmet aussi une partie de l'épigénétique. Et donc, ça nous crée une responsabilité pour les générations à suivre. Et c'est formidable parce que c'est dans nos mains, donc ça dépend de nous et c'est à nous de faire. Et c'est pour ça qu'on traite le sujet de performance et de longévité, souvent avec un delta d'âge. À certains âges, on veut entendre performance. À mon âge, longévité, c'est tout à fait acceptable.
9: Mais dans tous les cas, il y a aussi une évolution. On parlait de changement structurel, culturel, mais il y a aussi un changement dans la rhétorique qui ruisselle sur le secteur beauté cosmétique. On ne parle plus de ralentissement du vieillissement, on ne parle plus de produits anti-âge, mais de préventifs et d'actions sur l'évolution. Toutes les actions qu'on peut mener, c'est ce que vous disiez.
13: Absolument. Et donc, on a par exemple beaucoup d'activités dans le biohacking, donc la reproduction de phénomènes physiologiques naturels, mais en accéléré, grâce à une meilleure compréhension scientifique médicale et à des technologies qui ont fait irruption dans le monde, disons, de la science et de la prévention santé au cours des dernières années.
9: Éric Brionne, c'est ce qu'on disait, il y a vraiment un changement dans la rhétorique, dans la manière de communiquer des marques autour de cette santé préventive. Et encore une fois, il ne faut surtout plus parler de produits anti-âge.
14: Il y a un désir profond, on le sent, c'est de prendre contrôle sur son corps et sa santé, être le CEO de son corps. C'est un insight extrêmement profond. Pourquoi ? Parce qu'aujourd'hui, le système de santé médicale occidentale est en crise, plus qu'en crise. Donc finalement, c'est une réponse à ce système médical qui part à volo, entre guillemets. Et là, en effet, la notion du mot, de la sémantique, elle est fondamentale, mais il n'y a pas qu'une langue de la longévité, en fait, et on voit qu'il y a des comportements extrêmement différents. Quand vous passez en Chine, on va être adepte dès la Gen Z du biohacking, en Occident, avec un discours différent. Donc le discours, il est vraiment très différent, très singulier. Mais par contre, ce qui est très intéressant en termes de marque, c'est qu'on commence à voir une bataille business entre des acteurs du luxe traditionnels, de la mode, de l'hôtellerie, et d'autres acteurs qui sont lors du premium. Donc il y a luxe contre premium qui s'attaque. Et aujourd'hui, l'interrogation du luxe, il va être plus sur les business models. Quels sont les business models qui sont associés à la longévité? Et ça, on est vraiment en phase d'écoute et d'apprendre.
9: On parlait de système de santé, Anagua. On s'inquiète une fois qu'on a dit cela, surtout en France. On est dans un cadre très réglementé. Est-ce que, à côté, on a l'impression que la longévité et tout ce qui se développe, c'est que du marketing? Quelle efficacité? Est-ce que vous devez répondre à ça? Et votre positionnement aussi avec Hypersanté, c'est aussi une part de la réponse.
12: Oui, tout à fait. Et effectivement, oui, il y a une part réglementaire qui est très importante en France. Nous, pour l'événement, pour l'hypersanté, pour éviter justement le longevity washing qui commence à apparaître, on s'est entouré aussi d'un comité scientifique qui nous guide. Et nous-mêmes, on se forme énormément pour savoir sur les marques qui viennent à notre événement, par exemple, est-ce que c'est vraiment tangible, est-ce que c'est vraiment scientifique et est-ce que c'est sérieux. Donc, on fait beaucoup d'un travail de due diligence, finalement, pour se renseigner énormément. Et plus notre comité scientifique, voilà, qui nous accompagne sur ces questions-là. Et par rapport à l'étranger, où ce type d'événement existe déjà, Nous, en France, on a eu on a fait le choix, mais c'était nécessaire, d'avoir ce comité scientifique. À l'étranger, il y a moins cette question qui
9: se
12: pose.
9: Oui, c'est ça, parce que c'est un peu la carte de visite et c'est ce qui donne de la crédibilité à l'événement, parce qu'on sait que la France est quand même à une relation très particulière avec son système de santé. Et encore une fois, c'est très réglementé. Ça veut dire, on croise quel type d'acteurs sur un événement comme celui-ci ?
12: Alors, on est au croisement de 5 industries. On a effectivement l'industrie anti-âge ou ancienne anti-âge qui vient. On a aussi des sportifs qui viennent, eux, chercher plutôt la performance. On va avoir des entrepreneurs qui veulent aussi chercher la performance, mais au quotidien. Et puis, on va aussi avoir des professionnels de santé, ce qui représente pour nous l'année dernière 85% quand même de nos participants. Donc, c'est des professionnels qui viennent chercher aussi des nouvelles tendances et savoir comment mieux accompagner justement leurs patients au quotidien. Et puis, on a aussi une petite partie de participants qui correspond plus à des patients experts, entre guillemets, c'est-à-dire c'est des patients qui ont traversé des parcours de soins parfois très longs, qui ont été accompagnés justement par le système médical très longtemps et qui, à force, sont devenus experts de leur propre maladie. Voilà les personnes qu'on a.
9: Henri, Nicolas, Olivier, est-ce que vous vous êtes confrontés justement en lançant votre business à cette image, à ces difficultés d'un cadre très réglementé, j'imagine, surtout que ça vient alimenter le fait que ça concerne une population très privilégiée. Vous vous adressez à une clientèle ultra premium.
13: Alors, on s'adresse aujourd'hui à la maison épigénétique, à une clientèle de, on les appelle les corporate athlètes. C'est-à-dire, en fait, les athlètes du quotidien, dans leur vie professionnelle ou leur vie personnelle, et qui ont besoin de gérer leur santé comme un atout compétitif pour être les meilleurs dans ce qu'ils font. Donc il y a un niveau d'exigence. Corollairement, ils mettent des moyens, du temps, pour gérer leur santé. Néanmoins, on peut se poser la question si la longévité est un luxe. Peut-être que c'est aussi ouvert à tout le monde. Et il ne vous aura pas échappé que le leaderboard longévité aux États-Unis, c'est pas forcément ceux qui dépensent le plus qui sont en haut du classement. Je voudrais quand même dire que c'est pas forcément un monde qui s'oppose au monde médical. Mm-hmm. Pour moi, c'est un monde qui travaille main dans la main avec le monde médical, qui est très réglementé. Mais il serait temps maintenant de réconcilier ce qui est, encore une fois, art de vivre, style de vie, avec la partie purement médicale. Et ça n'est qu'en faisant ça qu'on pourra répondre aux enjeux économiques que l'on a sur ce sujet, où, de toute manière, dans tous les pays développés, les populations vieillissent, le coût des soins de santé augmente. Le seul moyen de faire face à nos systèmes de financement qui sont sous tension ou en faillite, c'est de créer de la prévention santé, de la responsabilisation individuelle. Et donc, il faut pouvoir donner des outils, des mesures régulières et un cadre pédagogique sur ce qu'est la santé pour tout le monde au quotidien.
9: Alors ça, c'est la finalité. C'est la finalité, c'est le vœu pieux. On se rend bien compte qu'avoir la possibilité de se saisir sur tout ce qui est un aspect préventif, ça touche, et des établissements comme le vôtre, à une clientèle d'abord plus aisée, avant que cela devienne un vrai art de vivre, finalement.
13: Pour chaque marché, il faut des leaders d'opinion, il faut Exactement. Des exemples. On en est encore à ce stade, mais encore une fois, la longévité peut se pratiquer de manière très simple au quotidien, sans forcément de très grands moyens.
9: Clara Arnoux, est-ce que on peut dire que longévité, c'est le culte de la performance ? Et puis, j'aimerais qu'on vienne ensuite sur l'aspect s'offrir un check-up complet. C'est le cas aussi dans vos établissements. C'est un parcours personnalisé. Et donc, l'importance derrière de tout ce qu'est la tech pour porter cette industrie.
11: Tout à fait. Je suis tout à fait d'accord avec ça. C'est synonyme de performance, synonyme de prendre soin de soi et de ralentir. Et c'est ce que vous disiez. Quand les personnes viennent chez vous, elles prennent le temps. Et le temps, ça a de la valeur. Et sur toutes ces attentes des ultra-riches, nous, on discute beaucoup avec ces clients des maisons. Ils ont vraiment des attentes sur, d'une part, la sérénité. Apporter de la sérénité, c'est apporter de la sécurité. Donc, c'est aussi anticiper, justement, les risques, la prévention. Et ça, c'est aussi lié à la santé, c'est lié à la performance aussi. Pour ça, l'IA, évidemment, elle a un rôle majeur pour aider dans ce cycle d'anticipation. Après, ce qu'il faut savoir, c'est que plus l'IA est utilisée, plus on peut avoir des parcours hyper personnalisés et que le cadre éthique et dans toute cette gestion aussi de confidentialité des données est extrêmement important. parce que le client doit se sentir aussi en sécurité aussi par rapport à ses propres données. Donc d'avoir un vrai cadre, ça permet effectivement de pousser encore plus l'innovation, donc l'innovation technologique, et puis aussi ça permet malgré tout de mettre en avant l'humain. Parce que la longévité, la santé, c'est prendre soin, donc on parle d'humain en soi.
9: Oui, puis on revient finalement à ce que, au départ, on voyait comme une expérience de l'ultra-personnalisation. C'est là où il faut faire la différence en termes d'investissement et d'innovation technologique.
13: Oui, et puis vous voyez bien les cycles de la technologie.
9: Oui.
13: Au départ, c'est très très cher, et puis ça se réduit et c'est accessible plus facilement. On n'échappe pas à la règle, c'est exactement ce qu'on est en train de vivre.
9: Anagua, dans l'hypersanté, sur l'événement, est-ce que là aussi, il faut avoir, pour avoir des profils crédibles, des profils dans l'innovation, dans la tech, justement sur les données, la préservation, hein, c'est important aussi, des données, et sur l'IA?
12: Oui, tout à fait. Donc, on va avoir justement une table ronde sur le futur de la santé et on aura justement quelqu'un qui viendra parler d'IA parce que c'est une nécessité aujourd'hui, c'est majeur. Donc oui, pour ces sujets-là. Après, la longévité, comme Henri-Nicolas l'a dit, c'est aussi, mine de rien, avoir ces certains basiques, de pouvoir bien dormir, de pouvoir bien manger, de pouvoir bouger aussi. Donc, c'est important pour nous de revenir sur ces basiques et on y reviendra pendant ce week-end-là. Et aussi pour compléter sur et rebondir, je pense qu'effectivement la longévité c'est pas que du luxe, c'est aussi ça peut être aussi accessible. Et nous notre volonté avec l'hypersanté c'est justement de démocratiser la longévité en donnant accès à des experts de haut niveau, pouvoir leur parler facilement, ils sont pas toujours accessibles. Et puis aussi donner l'accès à des technologies qui sont réservées d'habitude à certaines élites. Je pense à des caissons d'oxygène hyperbare par exemple, à des questions de photobiomodulation corps entier, des choses comme ça.
9: Donc finalement, il y a à la fois le point d'entrée avec le luxe par excellence parce qu'on accède à des technologies très particulières et l'enjeu, comme c'est une philosophie et une manière de vivre, est de la prévention, de démocratisation.
12: Oui, tout à fait. Et je pense que la démocratisation, elle passe aussi par rendre la longévité aspirationnelle. Parce que l'image de Brian Johnson aux États-Unis, elle ne donne pas très envie à tout le monde. Donc la longévité, c'est aussi prendre soin de soi pour vivre plus longtemps en bonne santé. Ce n'est pas non plus que de la performance. On a deux types de personnalités, ceux qui sont pour la performance et ceux qui sont justement plus pour le lifestyle, le prendre soin de soi et vivre en bonne santé.
9: Éric Brionne, vous vouliez réagir et puis je voudrais vous entendre aussi sur le fait de vous en parler tout à l'heure. Est-ce que ça y est, toute l'industrie s'en empare?
14: Justement, je réponds à la réponse. C'était l'idée, en fait. C'est intéressant de voir les blocages aujourd'hui de l'industrie du luxe traditionnel, je dis bien, qu'il a parfaitement ciblé, hein, on voit. Il y a deux freins. Le premier frein, en effet, il est administratif, il est législatif. Et aujourd'hui, clairement, on peut faire beaucoup plus de choses en Suisse qu'en France. Les géants du luxe étant français, il y a cette interrogation de ne pas être fort dans son territoire. Ça, c'est le premier point. Le deuxième point, en effet, il est technologique. En fait, et on le voit à la maison épigénétique, l'IA est omniprésente. En fait, pourquoi l'IA est omniprésente? Passer une semaine en Suisse va vous changer la vie l'espace d'une semaine. Puis après, on revient à un style de vie classique. L'IA est là pour vous conseiller, être un vrai compagnon pour vous guider.
9: Oui, pour avoir ce côté ultra personnalisé. On attend une réponse individuelle. On n'attend pas une réponse, la réponse de massification du luxe. On attend justement le ce qui me correspond.
13: Individuel et contextualisé. La réponse qu'on va vous donner va dépendre de comment vous avez dormi hier, quelles sont vos échéances professionnelles, si vous avez du jet lag parce que vous revenez de voyage, etc. Donc on s'attend à une contextualisation d'une réponse extrêmement individualisée et il n'y a que la technologie qui peut industrialiser l'individualisation de ces données et reconnecter les données lifestyle qui viennent par exemple de wearable avec des données médicales structurées pour que ce soit consistant. Notre opportunité technologique, elle est juste incroyable, c'est qu'on peut re-assembler des données qui aujourd'hui sont en silo par spécialité médicale, parce qu'on a tellement appris sur les dernières décennies qu'on a été obligé de l'organiser par spécialité. Mais maintenant, la technologie nous permet de repartir.
9: De tout rassembler, tout croiser.
13: Voilà, et de revenir à quelque chose de très 360. Et comme le disait Clara, tout l'aspect mental et l'aspect je dirais, paramédicale aussi est devenue un élément absolument essentiel de cette approche holistique.
9: C'est un peu la même confrontation qu'on a pu avoir sur des décennies précédentes entre le paramédical, une médecine douce qui nous enveloppe, et la médecine traditionnelle, finalement.
13: Oui, mais vous savez, on a qu'une vie. Alors, on a des approches qui sont différentes. C'est un continuum. On ne peut pas attendre l'aspect symptomatique. Aujourd'hui, pour dire les choses clairement, on meurt de maladies chroniques. Il y a 4 grandes maladies chroniques. La plupart de ces maladies, elles démarrent 10 ans, 20 ans, 30 ans avant d'être symptomatiques. Et donc, en fait, ça veut dire quoi? Il faut améliorer nos diagnostics et suivre nos données le plus possible. Il nous faut donc des outils. Il faut des outils individuels. Il y a des outils très sophistiqués. Il y a des outils plus simples. Et puis, il y a le phénomène de l'industrialisation, de la mise à disposition du plus grand nombre qui va nous aider.
9: On en reviendra toujours à ce fameux accès aux soins.
14: Mais néanmoins, la longévité, en fait, il y a une vie d'asset derrière. Il faut avoir une vraie philosophie de vie, mais le luxe est un raccourci, si vous voulez. Et pour répondre aujourd'hui, concrètement, il y a un groupe qui veut être à l'avant-garde du sujet, c'est Kering. Vous voyez, dans aucun autre président, enfin Luca Di Meo pour ne pas le citer, qui dit clairement les moteurs de croissance pour Kering, c'est wellness, longévité, ici. Et si je fais...
9: Mais parce que lui-même n'a pas une approche du luxe traditionnel.
14: Exactement, d'outsider. Donc il voit cette diagonale, entre guillemets. Mais il y a tellement de choses à faire. Enfin, là, on revient 2 secondes sur le wellness, qui est quand même extrêmement intéressant. Quand on voit, confirmé, le business du wellness dans l'univers hôtelier, ça représente 10% du chiffre d'affaires. En fait, ça représente exactement ce que représentait la restauration il y a 20 ans. Ouais. Donc, il y a un pipeline vraiment de croissance pour l'hôtellerie de luxe sur wellness et longévité. Mais aujourd'hui, longévité étant le désir absolu, il faut connecter forcément la wellness avec la question de longévité.
9: Et Clara Arnoux, c'est aussi générationnel?
11: Alors, c'est générationnel, mais pas que, parce que je pense que ça parle à plusieurs générations. Et c'est ça qui est hyper fort. Et en fait, dans cet esprit d'apporter une réponse très individualisée, parce que c'est sur son propre parcours de santé, ça a une notion aussi très communautaire. Ça rassemble aussi les gens, ça peut rassembler des générations, et du coup, ça connecte. Et ça, vraiment, se sentir faire partie d'eux aussi quelque chose, ce sentiment d'union, c'est aussi clairement dans les attentes des clients du luxe.
14: Alors, et une égalité des sexes aussi.
9: Oui,
14: extrêmement intéressant sur la longévité féminine qui devient un vrai sujet ici.
9: Oui, alors que souvent
14: la biologie féminine a été sous-traitée, donc les femmes vivent plus longtemps mais en moins bonne santé entre guillemets ici, et donc là on voit vraiment un rapport au biohacking féminin qui est en train d'être autant challengé. Il y a autant de femmes que d'hommes qui viennent biohackers, en particulier Gen Z.
9: Mais justement, est-ce que c'est pas là que pour l'industrie du luxe traditionnel, c'est un point d'entrée? On a la difficulté d'aller chercher la Gen Z, ou alors d'avoir un discours convaincant. Et là, le fait d'être dans la santé préventive, de la prendre le plus tôt possible et d'être porté par cette idée de longévité, c'est un point d'entrée.
11: Alors, c'est un point d'entrée, mais pas pour toutes les marques, parce qu'il faut quand même une légitimité, un ancrage.
9: Oui, là, il faut que la marque soit crédible.
11: Parce que sinon, il n'y a plus de crédibilité, parce qu'on parle d'une science. Donc, il y a vraiment cet aspect de crédibilité.
14: C'est la grosse difficulté.
11: Exactement.
14: Crédibilité et rêve.
11: Tout à fait, parce que pour les marques de luxe, c'est plutôt un axe qui vise l'ultra, les ultra-riches. Donc, c'est 2% de la clientèle qui représente à peu près 40% des dépenses. Donc, c'est là aussi où le point d'entrée n'est pas toujours évident dans les business models.
9: Alors que l'enjeu, et vous le disiez Anagua, c'est d'amener la crédibilité, l'expertise scientifique, médicale, etc., la rencontre, la transmission de l'ensemble et la rencontre entre tous les segments, mais de démocratiser, de prêcher presque.
12: De prêcher, alors oui.
9: Évangéliser.
12: Évangéliser, c'est un grand mot, mais en tout cas, effectivement, de le rendre sexy, en fait, ce sujet. On a de la chance, pour revenir sur les Gen Z aussi, mine de rien, que c'est forcément des générations qui sont beaucoup plus à l'aise avec les technologies aussi, oui, avec les objets connectés. Donc, je pense que la porte d'entrée pour eux, elle commence déjà là. Ils ont une Apple Watch. Il y en a qui portent des montres connectées. Donc, c'est une manière déjà de mettre le pied, finalement, dans cette question-là.
9: Bon, on aura l'occasion largement d'y revenir et de faire les bilans au fur et à mesure de ce que prend comme place la longévité et dans le discours des maisons de luxe traditionnelles, mais pas que, hein, on l'a vu, c'est plus global et voué à se démocratiser. Il y a derrière en toile de fond le vrai sujet de l'accès aux soins et du rapport à la santé aussi en France, mais pas que. Merci à tous les quatre d'avoir été dans Iconic Business. Clara Arnoult-Piret, directrice du département luxe de Nelly Rodi, Henri Nicolas Olivier, cofondateur de Maison Épigénétique, Anna Gua, organisatrice de l'événement Hypersanté, et Eric Brionne, directeur général du Journal du Luxe. C'est une émission, bien sûr, à retrouver dès à présent en podcast et en replay sur la bfmbusiness.com. Et on se retrouve tous les vendredis en télé et radio à 21h.
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16: 8h24, retour de la matinale de l'économie. Objectif, produire en France. Notre invité ce matin, c'est Cyril Potenier. Bonjour, vous êtes le cofondateur et PDG d'Abolis Biotechnologie, une pépite de la chimie verte. Vous êtes basé dans l'Essonne. Vous fournissez des solutions industrielles sur mesure basées sur les micro-organismes naturels ou modifiés. Vous allez nous expliquer tout ça avec des mots en français. Vous travaillez sur la production de principes actifs pour les corticoïdes. Qu'est-ce que vous faites exactement ?
17: Alors, déjà, le cœur du, pour comprendre le cœur du métier de ce qu'on fait, c'est de prendre un micro-organisme qui mange du sucre et éventuellement fait de l'alcool et le transformer pour qu'il mange du sucre et qu'il fasse le produit chimique qui nous intéresse. Ça, c'est vraiment le cœur du métier et ce qu'on fait depuis 11 ans maintenant pour différents grands comptes. Et donc, après, la question, c'est quel est le produit chimique qui nous intéresse ? Et donc, en l'occurrence, dans ce partenariat avec EuroAPI, on va se rebaser sur une longue expérience qu'a eu Sanofi avant de devenir EuroAPI sur la production de corticostéroïdes à partir de levures et donc reprendre ce travail pour l'amener plus loin. Et puisque les enjeux économiques aussi ont changé depuis que ce projet a démarré dans les années 90.
16: Donc on vous commande un truc et après vous essayez de faire travailler vos micro-organismes pour qu'ils arrivent à ce que vous voulez.
17: Oui, le cœur c'est d'arriver à comprendre comment les organismes vivants, naturels, les plantes, les champignons, les hommes, transforment les molécules les unes derrière les autres, donc font de la synthèse, comme on fait de la synthèse chimique, mais dans notre cellule, c'est ce qu'on appelle le métabolisme. Et le cœur de métier, c'est de reprogrammer ce métabolisme pour qu'on fasse ce qu'on veut. Donc nous, on va séquencer des plantes, on va séquencer des organismes vivants, on va récupérer ces gènes, on va les mettre dans une levure. Et le but du jeu, c'est de faire en sorte qu'elles produisent beaucoup du produit d'intérêt pour que ce soit économiquement viable.
16: Anthony.
18: Et donc en partant de ces micro-organismes mangeurs de sucre, et donc ils vont transformer le sucre en produit, on arrive à un anti-inflammatoire, en fait, c'est ça l'idée ?
17: Alors, ce que Sanofi avait démontré déjà, c'est qu'on était capable de faire de l'hydrocortisone. Donc c'est du cortisol, hein, c'est ce que vous avez dans les crèmes. Donc ça marchait déjà. Mais industriellement, c'était pas encore rentable. Nous, on va repartir de ce travail-là. L'objectif n'est pas de faire directement la cortisone, c'est de faire un intermédiaire chimique avancé qui permet de faire une vingtaine de corticostéroïdes en un minimum d'étapes de chimie. Si vous regardez aujourd'hui comment un corticostéroïde est fait, il y a une première étape où on va faire une extraction d'une plante. Ensuite, il y a une conversion biotech pour faire un intermédiaire vraiment basique. Et cet intermédiaire, on va faire une 10-15 étapes de chimie dessus pour arriver au produit final. Nous, ce qu'on va faire, c'est faire une coupe en fait dans cette chaîne et arriver à faire un intermédiaire beaucoup plus avancé pour qu'avec 2, 3, 4 étapes de chimie, on puisse faire une vingtaine de produits du quotidien.
16: Tout ça en France, parce qu'il y a un enjeu de souveraineté européenne pour avoir des produits qui sont à proximité et pas en Chine.
17: Oui, en France, donc sur le site d'Elbeuf et de Vertolaye, hein, d'EuroAPI, et peut-être une partie en Allemagne sur la chimie. Oui, l'enjeu, c'est d'arriver, encore une fois, à maîtriser la supply chain, donc la rendre plus simple, et pouvoir se baser sur des matières premières qui sont 100% faites en France. Et ça, c'est vraiment, ça faisait partie du cahier des charges dès le départ.
18: Et ce mode de production, donc par fermentation, on peut dire ça comme ça, c'est unique au monde ou c'est une technologie que vous avez affinée et peaufinée ? Et deuxième question, c'est quoi le potentiel derrière ? On parle des corticoïdes, mais est-ce que ça pourrait être adopté pour d'autres types de médicaments, par exemple ?
17: Alors déjà, si on reprend la base, l'essentiel des antibiotiques qui sont aujourd'hui sur le marché, à quelques exceptions près, sont faits par fermentation. Après, certains sont modifiés chimiquement, mais la base est faite par fermentation. On avait des acteurs très très forts en Europe là-dessus. Malheureusement, une grosse partie de ces capacités sont parties en Inde ou en Chine. Il y a encore quelques petits acteurs en Europe qu'il faut préserver. Ensuite, on n'est pas les seuls à faire ce métier. Il y a des grosses compétences chez nous en France, d'une manière générale. À l'échelle de l'Europe, pas énormément. Ensuite, beaucoup aux États-Unis et surtout en Chine. Donc, on n'est pas les seuls. On est toujours dans une course. Voilà. Maintenant, on se base sur 20 ans de travail qui ont été faits par Sanofi. On a aussi nos propres idées sur comment il faut faire les choses pour être capable de, voilà, d'amener un procédé en compétition en direct avec la Chine et l'Inde. Et puis surtout, donc, c'est maîtriser la supply chain, et puis c'est aussi en diminuant le nombre d'étapes de chimie, au lieu d'avoir 12 à 18 mois entre le moment où on commence un batch et le moment où on est sur l'étagère du pharmacien, bah réduire ça à 3, 6 mois, et ça c'est essentiel si on veut aussi réduire les fluctuations et les pénuries dans les pharmacies.
16: Merci. Non, allez-y.
17: Non, et c'est applicable à, on va dire, si on regarde tous les médicaments aujourd'hui, c'est peut-être 10%, sur le nombre, mais si on regarde sur vraiment les médicaments du quotidien et les plus importants en cas de problème majeur, on va couvrir 40, 50, 60%.
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20: Bonjour et bienvenue dans La France a tout pour réussir. Chaque semaine, vous le savez, un concentré d'économie positive sur BFM Business. Et cette semaine, vous le voyez, une émission délocalisée. Nous sommes au CESE à Paris, le Conseil économique, social et environnemental, à l'occasion du Top AFEP. C'est la 8e édition. Cette émission a été enregistrée lors du Top AFEP. C'était le 28 mars. Et c'est l'occasion de faire un bilan de ces échanges, puisque c'est le principe du Top AFEP, de ces échanges entre les patrons de grands groupes et les patrons de nos PME françaises. Et les PME, eh bien, trois sont avec moi aujourd'hui sur ce plateau pour parler notamment de solutions de recyclage et de solutions environnementales. Je recevrai Clarisse Maillet, directrice générale d'Aérométal, entreprise spécialisée dans le recyclage de métaux industriels. Aérométal qui est basé en Saône-et-Loire, tout près de Chalon-sur-Saône. Toujours en Bourgogne, on parlera du groupe Bordet, installé en Côte d'Or depuis 1860. Son président, Cyril Florest, nous expliquera son activité de création de biocharbon et de bio-huile à partir de résidus de bois, mais aussi il nous parlera de sa nouvelle usine qui ouvrira dans la Nièvre l'année prochaine. Enfin, je recevrai Olivier Dalle, le fondateur d'Environnement Massif Central, une entreprise lausérienne qui trie et qui recycle notamment des déchets ménagers plastiques. Il nous expliquera tout, un secteur qui est en pleine expansion. Bonjour Clarisse Maillet.
21: Bonjour Jérôme.
20: Vous êtes la directrice générale, je le disais, d'Aérométal. Donc avec vous, on va parler de recyclage de métaux industriels comme le nickel, le molybdène, le cobalt et le titane. L'entreprise, je le disais, est basée en Saône-et-Loire, donc en région Bourgogne-Franche-Comté. Alors ces métaux, comment ça marche? Vous les récupérez auprès de qui et qu'est-ce que vous en faites?
21: Alors, nous recyclons les métaux critiques et stratégiques. Ce sont des métaux qui sont rares dans la croûte terrestre et qui rentrent dans des secteurs de pointe comme l'aéronautique, le médical, la défense et le nucléaire. Donc on va sourcer sur toute la France ces métaux directement auprès des grands donneurs d'ordre ou des sous-traitants qui vont usiner ou qui vont fabriquer des pièces. Donc nous, on récupère les rebuts neufs d'industrie, on va venir les analyser unitairement pour pouvoir les remettre dans le process de fabrication. Et là, on parle de souveraineté nationale, puisque c'est important pour nous de garder le métal en France pour pouvoir approvisionner les grandes entreprises comme Airbus pour l'aéronautique, Framatome pour le nucléaire. Donc nous allons venir analyser unitairement chaque pièce, la découper, la préparer, et elle sera ensuite refondue par une fonderie pour refaire soit la même pièce, soit une pièce différente, mais avec le même alliage, puisque nous recyclons des alliages métalliques.
0: On reparlera dans un instant plus en détail de votre activité, de votre modèle économique, mais aussi de votre agrandissement avec, depuis un an, un nouveau site près de Chalon-sur-Saône. Mais tout d'abord, le bilan de votre matinée ici au Top AFEP. Vous avez vu qui et qu'est-ce que ça a donné ?
21: Alors, c'était une matinée extraordinaire puisque nous avions trois rendez-vous avec des donneurs d'ordre. Nous avions un rendez-vous avec Verallia, Saint-Gobain et puis Forvia. Et nous avions également quatre rendez-vous avec des PME. Donc, nous avons pu échanger. Concernant les grands donneurs d'ordre, on a été très, très bien accueillis. Le Top AFEP est très, très bien organisé. Et au début, on se disait 7 minutes, ça va être court. Mais finalement, on a été droit à l'essentiel, droit au but. Ça a permis de vraiment sortir la quintessence de ce qu'on avait à dire. Et on a eu des personnes qui étaient très à l'écoute. Et on repart très satisfait.
0: Et c'est des perspectives de business, c'est des perspectives de collaboration technique ou technologique. C'est quoi le Top AFEP ?
21: Alors, c'est plus une collaboration commerciale. Et vraiment venir en sous-traitance de ces grands groupes, puisqu'on a quand même une grande part de sous-traitance, nous, les TPE-PME, à l'égard de ces grands groupes. On en parlera certainement tout à l'heure avec le livre blanc. Mais c'était vraiment leur apporter une solution d'économie circulaire.
0: On va continuer ce premier tour de table. Bonjour Cyril Florès.
2: Bonjour Jérôme.
0: Vous êtes vous aussi donc à la tête d'une entreprise implantée en Bourgogne-Franche-Comté. C'est le groupe Bordé qui est installé précisément à Leuglé. C'est en Côte d'Or depuis 1860. Alors qu'est-ce qu'on fait dans le groupe Bordé depuis 166 ans ?
2: Alors depuis 166 ans, le groupe Bordé, c'est un industriel producteur de charbon de bois. À l'origine, charbon de bois et acide acétique. À l'origine, on produisait du charbon de bois pour la combustion. Aujourd'hui, avec l'évolution des besoins, aujourd'hui, le charbon de bois, on est en train de transformer nos marchés pour pouvoir adresser des marchés de décarbonation. On a commencé par des marchés de combustion. On va aller vers des marchés de filtration de l'eau, des marchés de dépollution de biogaz,
0: oui,
2: également, pour pouvoir avoir une utilité au travers nos activités.
0: Et dans quelques instants, donc, on parlera plus en détail de ce pivot d'une partie de vos activités, même d'une nouvelle usine que vous allez construire dans le département voisin de la Nièvre. Mais la même question qu'à Clarisse Maillet, le bilan, vous, de cette matinée ici, ce samedi matin, au Top AFEP, vous avez rencontré qui et de quoi avez-vous parlé ?
2: Alors, on a rencontré 3-4 grands patrons. On a rencontré Total, on a rencontré Engie, Suez et également Fives. L'idée, c'est déjà d'échanger autour du projet, de regarder si l'appétence autour de notre projet, autour de cette nouvelle page qu'on est en train d'écrire, car Bordé, 166 ans, on repart comme une start-up. L'idée, c'est également de pouvoir trouver des partenaires qui vont nous appuyer pour pouvoir développer un champion français dans le charbon actif.
0: Est-ce que ça fonctionne ? Est-ce qu'ils étaient à l'écoute ? Est-ce qu'ils ont compris le pivot de votre activité ? Et est-ce qu'il y aura des suites ?
2: Je pense qu'ils ont compris le pivot de l'activité. Est-ce qu'il y aura des suites ? Je l'espère. Est-ce qu'il y a un intérêt ? Pour certains, je pense qu'il y a eu un intérêt important.
0: Je continue ce tour de table avec vous, Olivier Dalle, bonjour.
22: Bonjour Jérôme.
0: Vous êtes le fondateur et le dirigeant d'Environnement Massif Central, une entreprise que vous avez créée en Lozère en 1997. Depuis 2004, le siège est à Mende. Et votre activité, c'est le tri de déchets, à viser ensuite de recyclage, donc de valorisation de ces déchets. Expliquez-nous ce que vous faites chez Environnement Massif Central.
22: Donc notre société a été créée en 1997, après ma sortie de la faculté.
1: avec 80 000 francs. Et ma volonté a toujours été de créer une dynamique économique dans le plus beau département de France, mais le moins peuplé aussi. Quoi,
20: je suis d'accord.
1: Voilà. Et donc, j'avais fait un DESS et j'ai étudié l'eau, l'air et les déchets. Et donc, après mon DESS, on devait faire un stage de 6 mois. Et là, j'ai fait une étude technico-économique sur la création d'une société pour revaloriser les déchets. Donc, ça, je suis allé très large. Et donc, on a travaillé sur tout type de déchets, que ce soit les déchets ménagers jusqu'au bois, carton, ferraille et plastique. Et maintenant, depuis une dizaine d'années, on s'oriente plus sur le recyclage de plastique. Et notre spécialité, c'est vraiment la mise en œuvre d'unités pour traiter les plastiques. Et donc, il y a autant de typologies de plastique. Et donc, on ne traite pas des big bags comme on peut traiter des bouteilles, comme on peut traiter des bidons. Donc, on a vraiment une spécialité dans cette typologie de choses, mettre en place des lignes. Et surtout, nous, c'est qu'on les exploite. Et on est un laboratoire à l'échelle 1 au niveau du département de la Lozère où on a toute une série de technologies bien différentes. Donc, ça va des robots automatiques. On trie de 1,50 m les morceaux de plastique. On peut trier de 1,50 m jusqu'à 15 mm. Et donc, c'est avec différentes technos, des robots. On a un très gros partenariat avec la société Pélin-Questé à Pertuis, qui nous fournit toutes les machines de tri optique. Et on travaille aussi sur des petites granulométries. Donc, on fait de la séparation densimétrique, de la séparation aérolique, voilà, différentes technos. Et ça nous permet d'éprouver nos lignes avant de pouvoir les mettre en place.
20: Et vous êtes en pleine expansion avec de nouveaux bâtiments et de nouvelles lignes de production. On en reparlera. Même question qu'à mes deux premiers invités. Vous avez rencontré qui lors de cette 8e édition du Top AFEP et quel est le premier bilan à l'instant T que vous en faites?
1: Alors le Top AFEP, pour moi, il y a certains enfants qui rêvent de rencontrer Mbappé, Ronaldo ou autre. Et ben moi, je rêvais de rencontrer Robert Peugeot, quand même descendant de la famille Peugeot. Je rêvais de rencontrer Patrick Pouyanet, patron, grand patron
20: de Total, ouais.
1: Très charismatique. Je rêvais de rencontrer la société FIV avec Monsieur Sanchez, qui était fondateur de la locomotive à vapeur en 1800 et quelques. Et Monsieur Palmieri, la Société Générale.
20: Et voilà. Vous les avez tous vus, les quatre?
1: Ah oui, je les ai tous vus. Et c'est vrai que 7 minutes, ça passe vite, c'est intense. Et c'est émotionnellement bien parce que c'est quand même des gens qu'on voit à la télé, qu'on voit dans les journaux. Et on se dit, on est là avec eux et on discute. Quoi.
20: Et qui ne descendent pas souvent à Mende, hein. Pas trop.
1: Malheureusement, par contre, on a un très bel aérodrome et ils seront les bienvenus quand ils veulent.
20: L'aérodrome qui a servi de scène finale au film La Grande Vadrouille. Et alors, est-ce qu'il y aura du bilan quand même? Est-ce que ça, c'est une belle rencontre? C'est un rêve, certes, mais est-ce qu'il y aura des suites derrière? Voilà.
1: Ah oui, je compte bien. On a présenté notre société. Alors nous, en plus, on en parlera seulement un petit peu plus tard, mais on est en pleine levée de fonds, quoi, parce que le but du jeu, c'est de dupliquer notre modèle économique. Donc on croise les doigts, on y croit, on pense qu'on les a séduits et on est sûr qu'ils ont été intéressés par nos process.
20: Je reprends la présentation de vos activités un peu plus dans le détail. Je reviens avec vous, Clarisse Maillet, directrice générale d'Aérométal. Donc on a compris le recyclage et la valorisation des métaux industriels. Quelques chiffres clés sur votre entreprise, le chiffre d'affaires. Je crois qu'il y a beaucoup à l'international d'ailleurs.
21: Oui, il y a beaucoup à l'international puisque nos clients principaux sont les fonderies. Et que l'essentiel des fonderies aujourd'hui est en Europe, alors un peu dans le sud de l'Europe, en Italie, et puis également hors Europe pour la Grande-Bretagne.
20: Donc le chiffre d'affaires final, ça fait combien?
21: Le chiffre d'affaires final, on est en moyenne à 15 millions d'euros, puisqu'on est indexé sur les cours, donc on a un chiffre d'affaires qui varie entre 14 et 17. Donc généralement, on est à 15 millions en moyenne.
20: Les effectifs de l'entreprise Aérométal?
21: Aujourd'hui, nous sommes 23 collaborateurs. Donc nous avons déménagé, puisque je pense qu'on va en parler après, sur un nouveau site. Et donc ce nouveau site a été dessiné par nos collaborateurs. On leur a demandé de nous dessiner leur usine idéale. Et donc c'est ce qui a été fait, puisqu'on travaillait sur 4 500 m². Et avec le Covid, on avait perdu une partie du chiffre d'affaires qu'on faisait avec l'aéronautique. Et on n'a pas laissé tomber l'activité, donc on a continué à chercher, on a travaillé avec d'autres activités, on a développé d'autres activités. Et post-Covid, quand l'aéronautique a été relancée, on n'avait plus de place pour réceptionner la matière issue de l'aéronautique. Donc c'est pour ça que ça nous a demandé de réfléchir sur un agrandissement. Donc cet agrandissement a été pensé pour être vraiment le plus écologique possible. et on a fait intervenir un ergonome pour la qualité de vie au travail. Donc c'est un bâtiment qui fait 9500 m² et qui est totalement autonome au niveau de l'énergie et de l'hydrique.
20: Et c'est un bâtiment qui est dans la zone qui s'appelle Saône-Or, à Viré-le-Grand, c'est l'ancienne friche Kodak, hein, je crois.
21: Tout à fait.
20: En plus.
21: Tout à fait.
20: Et c'est le symbole aussi de la réindustrialisation, que quand une entreprise meurt, et on sait qu'elle est morte dans des conditions difficiles pour la région, on en parlait sur ce plateau même il y a quelques semaines avec Sébastien Martin, ministre de l'Industrie. Il y a des industries, certes, qui ne sont plus là, mais d'autres sont là pour prendre le relais et pour écrire une nouvelle page de l'industrie.
21: Voilà, tout à fait. Alors, le ministre Sébastien Martin était mon binôme sur territoire d'industrie du Grand Chalon.
20: C'est un habitant de... Enfin, il est originaire de Saône-et-Loire.
21: Voilà, de Saône-et-Loire. Donc, ce qui était important pour nous, c'était d'avoir ce site clé en main, France 2030, du territoire d'industrie, puisqu'on est territoire d'industrie sur le Grand Chalon. Et ce qui était intéressant, c'est que ça nous a permis d'accélérer notre implantation, puisque toutes les études géologiques, d'urbanisme avaient été réalisées par le Grand Chalon. Donc on a économisé 18 mois sur notre projet. Donc c'est pour ça qu'au niveau de la CPME nationale, je suis également présente de la section industrie, et on prône la mise en place des sites clés en main pour les TPE-PME, et notamment des sites clés en main de moins de 2 hectares.
20: Et vous sortez un livre blanc en faveur de la réindustrialisation avec quelques idées claires, chocs, pour que l'on remonte un peu la part du PIB de l'industrie, parce qu'on est à 9% et votre objectif, c'est de monter à combien ?
21: À 13%.
20: À quelle échéance ?
21: À échéance 2000.

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4: Qu'ils n'ont plus forcément. Donc la réindustrialisation, l'équipe de France industrielle, elle doit se faire avec les TPE-PME et les grands groupes. On doit vraiment agir ensemble dans une équipe nationale.
5: On reste donc dans la région de Bourgogne. Je me retourne avec vous, Cyril Florez. Donc on a bien compris le cœur de votre activité. Mais avant de reparler du pivot que vous êtes en train de faire, un mot quand même sur votre cœur d'activité. La pyrolyse, expliquez-nous en quelques mots simples, comment est-ce qu'on crée du biocharbon et des biohuiles à partir de cette pyrolyse et le procédé que vous avez mis au point pour, je crois, faire dans le même four les deux, en fait, hein, c'est ça ?
6: La pyrolyse de bois, on utilise l'intrant, c'est du bois que l'on récupère en circuit court. Donc c'est des déchets de bois qui proviennent de Syrie. Le bois est pyrolysé dans le four, il est brûlé dans le four en absence d'oxygène. Lorsque l'on pyrolyse du bois, on obtient trois produits. Le premier produit, c'est du charbon, du biocharbon, du charbon vert, charbon végétal également appelé. Le deuxième produit, c'est du gaz, du syngas, qui est recyclé à l'intérieur de l'usine, qui est recyclé à l'intérieur du four pour le maintenir en température, donc pour ramener toute l'énergie au niveau du four et également au niveau de la chaudière pour pouvoir le transformer en fumée qui nous permette de sécher. Donc on est dans un circuit fermé. Dès lors qu'on lance la pyrolyse, 24 heures sur 24, 7 jours sur 7, on n'utilise plus ou on utilise très peu d'énergie autre que l'énergie que l'on produit. La pyrolyse de bois, c'est également des biohuiles qui sont produits. Donc des biohuiles, pareil, qui sont des biohuiles végétales, qui peuvent venir également substituer les produits pétro-sourcés. Et la pyrolyse, enfin, c'est du charbon, du biochar, que l'on sort, qui est le troisième produit.
5: Et les produits que vous sortez, ils sont à destination de qui ? Qui sont vos clients ?
6: Alors, à l'origine, c'était de la combustion. Donc, combustion, c'est barbecue, c'est restaurant, c'est également les hauts fourneaux. Aujourd'hui, le virage que l'on a pris, c'est dans la décarbonation, c'est de travailler dans le charbon actif pour entrer dans la filtration de l'eau. Donc, nos clients, ce sont pour pouvoir filtrer l'eau usée, potabiliser l'eau. Donc ça peut être Suez, ça peut être Veolia, ça peut être toute eau qui doit être filtrée des micropolluants.
5: Et cette diversification vers le traitement de l'eau, ça passe par le projet Carbo, CARB'EAU, que vous portez avec le CNRS et avec le groupe Suez.
6: Exactement. Cette diversification, ou cette nouvelle page plutôt que diversification. Au départ, nous avions une usine industrielle à destination de l'industrie. Mmh. Aujourd'hui, c'est une industrie à destination de l'humain. Donc la filtration de l'eau, la purification du biogaz également, donc pour la souveraineté. Donc le projet Carbo est une première pierre dans ce projet. C'est le développement de charbon filtrant pour potabiliser l'eau.
5: Quelques chiffres clés, Cyril Florez, sur votre activité, le chiffre d'affaires et les effectifs.
6: Chiffre d'affaires aujourd'hui, 2025, 6,2 millions. Effectifs, 40 personnes, quarantaine de personnes.
5: Vous avez du mal à recruter ou pas ?
6: C'est pas simple de recruter en région, en Côte d'Or. Le Gley, c'est compliqué de recruter en effet.
5: Rapidement, une autre de vos actualités qui pour vous compte, c'est cette deuxième usine qui devrait voir le jour en 2027. Et donc, vous allez dans le département voisin de la Nièvre, précisément à Decize, pour une deuxième usine. Hein, c'est bien cela ?
6: Tout à fait. On part on reste toujours en Bourgogne, on part dans la Nièvre. Le projet, c'est avant tout la rencontre avec un industriel qui avait besoin de se décarboner. Un industriel qui est parmi les 50 émetteurs de CO2 qui doivent rentrer dans un programme pour se décarboner. Ça, c'est la genèse du projet. Ça a donné quoi ? Ça a donné une nouvelle usine que l'on travaille pour...

0: sur Decize, en effet, dans la Nièvre. Mm-hmm. Cette nouvelle usine, qui est une montée en échelle de l'usine actuelle, ça va nous permettre, dans le temps, de pouvoir déployer des usines pour pouvoir récupérer du charbon végétal. Et ce charbon végétal sera à destination de la filtration
1: de l'eau.
0: Donc ça, c'est un pilote.
1: Olivier Dalle, donc vous aussi, vous êtes en pleine extension géographique, mais vous restez sur la même zone. Mais au fil des années, depuis 1997, vous avez construit de nouveaux bâtiments, de nouvelles lignes de production. Le dernier en date, je crois que c'était en 2025, un bâtiment de 4000 carrés pour le surtri d'emballage ménager. On va parler de financement, c'est important, 18 millions d'euros. Comment est-ce qu'on finance une telle expansion?
2: Alors, en 2025, nous avons investi 18 millions d'euros sur une nouvelle usine de surtri des emballages ménagers. C'est une nouvelle technologie. C'est une usine qu'on appelle No End, c'est-à-dire qu'il n'y a que trois personnes. Une personne qui alimente l'usine, une personne qui ressort les produits finis et une personne qui supervise le process. Et cette année, en 2026, nous investissons 15 millions d'euros pour créer des nouvelles lignes concernant les plastiques durs issus des déchetteries.
1: Et tout cet argent, on le trouve comment? C'est des subventions, c'est des aides, c'est une levée de fonds dont vous nous avez parlé. Alors, quelle est l'ampleur de cette levée de fonds?
2: Alors, actuellement, nous ne sommes pas encore en levée de fonds. Les 18 millions d'euros, c'était un partenariat avec Citeo, oui, qui a investi chez nous. C'est-à-dire qu'ils ont investi toutes les machines et nous, on a construit la carrosserie et on a fourni le terrain et on fait l'exploitation. Donc, ils ont investi sur tout ce qui était process à hauteur de 10 millions d'euros et nous, de notre part, 8 millions d'euros. Et cette année, 15 millions d'euros, nous avons 7 millions qui viennent de l'ADEME et 8 millions d'euros qui viennent de notre fonds propre. Donc, comme j'ai tendance à toujours dire, je suis très très riche, Jérôme, sachez-le, mais de crédit.
1: Oui, parce qu'évidemment, il faut bien trouver l'argent. Et la levée de fonds dont vous nous parlez, c'est quand et alors, quel est votre objectif?
2: Voilà, la levée de fonds, alors c'est un nouveau terrain que nous venons d'acquérir à Combronde, dans le 63.
1: Dans le Puy-de-Dôme, oui.
2: Voilà, 9 hectares. Et là, c'est là où on veut développer les différents process que nous avons mis en place. Et donc, oui, nous allons lever des fonds pour nous accompagner. Alors, par contre, une chose très importante pour moi, c'est que je veux que cette société reste familiale. J'ai mon fils de 21 ans qui est en train d'être
1: Victor,
2: formé.
1: Victor, qui est juste Victor, à côté, voilà.
2: Voilà, tout à fait. Qui est en train de se former et qui prendra la succession. Donc, on cherche pas des partenaires dormants, on cherche des partenaires actifs, mais surtout, sachez que à la direction, ça sera toujours familial.
1: Les chiffres clés, pareil, le chiffre d'affaires et vos effectifs à l'instant T.
2: Alors c'est comme madame, aujourd'hui notre chiffre, parce que nous on est très lié au cours du pétrole et des matières premières, donc on varie entre 23 et 30 millions d'euros, donc on peut dire un 25 millions d'euros. Nous sommes 100 salariés. Et la
1: même question, on a beaucoup parlé des territoires, que ce soit en Bourgogne, en Occitanie. Est-ce que c'est difficile de faire venir travailler, de recruter dans des territoires qui ne sont pas des grandes métropoles?
2: Alors, oui, mais il faut savoir que la Lozère, c'est une terre d'expérimentation et c'est une terre d'accueil. Et donc, nous avons plus de 10 nationalités différentes chez nous. On a un service RH qui est composé de 3 personnes. Et donc, ils cherchent énormément et on assiste les gens. C'est-à-dire que régulièrement, on a une personne qui va voir nos salariés, leur demander si tout va bien, s'ils ont besoin de quoi que ce soit. Donc, notre but, c'est vraiment de fidéliser. Après, il y a un intéressement. On fournit beaucoup de choses. On a un très gros travail de RSE. Et donc, on essaie de mettre nos salariés dans les meilleures conditions et aussi beaucoup, beaucoup de formation.
1: Le temps passe vite avec tous les trois. 30 secondes chacun pour nous parler du programme Étincelle, ce programme qui aide les PME à scaler, à passer à l'échelle. Vous en êtes tous, je crois, les bénéficiaires. Un mot, Cyril Florès, sur ce programme. Est-ce qu'il est important pour votre entreprise?
0: Très important pour notre entreprise. Il nous permet d'aller à la rencontre, aujourd'hui, top à faible, d'aller à la rencontre des grands patrons. Il nous permet également d'ouvrir d'autres administrations, d'autres opportunités. C'est un programme qui, on pense, est en train de nous faire accélérer.
1: Le bilan aussi de Étincelle pour vous, Environnement Massif Central, Olivier Dalle.
2: Moi, c'est fabuleux et je ne vais vraiment pas être à la mode, mais je tiens à saluer notre président Emmanuel Macron qui a vraiment donné un essor à toutes les PME. Je tiens à saluer aussi Bruno Le Maire et je tiens à saluer aussi le président de la BPI qui sont là et qui nous soutiennent et qui nous encouragent à développer notre pays et à développer nos entreprises.
1: Même remerciement de votre côté, Clarisse Maillet.
3: Même remerciement, nous, ça nous a vraiment aidés puisque ça nous a permis de rencontrer des institutionnels qu'on n'avait pas forcément, dont on n'avait pas forcément la connaissance, et ça nous a permis d'accélérer sur certains aspects.
1: Merci beaucoup à tous les trois. Alors, quelques infos avant de nous quitter. Je précise qu'on a beaucoup parlé de PME. Je vous rappelle, je vous annonce le grand rendez-vous annuel de BFM Business. Cap PME, ce sera à Station F le mercredi 27 mai. On aura toute une journée d'émission spéciale. Et puis, on parlait de Lozère. Je prends quelques secondes pour parler d'un autre entrepreneur lozérien que l'on suit depuis longtemps sur BFM Business. C'est Julien Tufféry qui produit avec toute son équipe des jeans à Florac dans le sud du département. Bien, son actualité depuis quelques jours. C'est un tout nouveau magasin physique à Paris. C'est rue des Blancs-Manteaux. Allez-y, il faut soutenir les PME de nos territoires. Madame, messieurs, merci beaucoup d'avoir participé à cette France à tout pour réussir spéciale depuis le Top AFEP ici au CESE à Paris. L'émission, vous le savez, est diffusée en télé, en radio, le site et l'appli de BFM Business. Très bonne journée, très bon week-end de Pâques et donc à très bientôt sur BFM Business.
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6: Un cabinet d'expertise comptable du nord-ouest de la France, indépendant à taille humaine et qui mise sur la proximité avec ses clients. Ce cabinet qui compte déjà une vingtaine d'agences, c'est Groupe Sofinor et c'est Anthony Lescaut qui vient nous en parler. Bonjour.
7: Bonjour Vincent, merci de m'accueillir.
6: Mais je vous en prie, merci d'être là. Vous êtes le directeur du Groupe Sofinor à Caen. Merci d'être avec nous dans Objectif Croissance. Alors parlez-nous du Groupe Sofinor. Quelle est votre offre et comment avez-vous évolué jusqu'ici?
7: Tout à fait. Le groupe Sofinor est un groupe donc d'expertise comptable, d'accord, donc d'audit également, de création, de conseil en gestion, en évaluation et en valorisation d'entreprise. La naissance du groupe Sofinor est l'année 1990, d'accord. Et depuis cette année 1990, les associés du groupe Sofinor, donc Marc Dariel, Gildas Fatou, Laurence Maillet, pour ne citer qu'eux, ont poursuivi un développement qui, effectivement, aujourd'hui, entraîne une installation dans 20 sites en Normandie, Bretagne et Hauts-de-France.
6: Voilà, un petit peu au-delà aussi de la Normandie. Quel profil de client accompagnez-vous au quotidien ?
7: Les clients, le portefeuille de clients du groupe Sofinor, c'est environ 7000 clients aujourd'hui.
6: D'accord.
7: Donc c'est des TPE, PME, dans l'artisanat, le commerce, la grande distribution, les professions médicales, voilà à peu près.
6: L'actualité dans votre domaine, c'est l'arrivée de la facturation électronique. Comment est-ce que vous préparez vos clients à cela ?
7: Pour effectivement accompagner nos clients, car c'est un gros changement effectivement dans la profession, nous avons mis en place effectivement des réunions d'information, d'accord, et nous permettons aussi également à l'ensemble de nos clients ce jour d'adhérer gratuitement à une plateforme d'échange de factures électroniques.
6: Voilà, par laquelle ils devront passer à partir du moment où ce sera obligatoire de passer par cela pour émettre des factures. Je crois que ça se fera en deux étapes, là, septembre 2026.
7: Effectivement, la facture électronique, il va y avoir deux étapes. La première étape, c'est le 1er septembre 2026 pour recevoir les factures. Et la seconde étape, c'est le 1er septembre 2027 pour émettre des factures.
6: Voilà, là, tout le monde devra y passer. Et on sera terminé des factures en PDF.
7: Tout à fait.
6: Comme on a l'habitude de les envoyer quand on est entrepreneur. Qu'est-ce qu'implique ce changement pour votre métier, celui d'expert comptable ?
7: Ce changement, effectivement, va réduire le temps passé à des tâches de base.
6: D'accord.
7: Le temps de traitement des documents, effectivement, va être réduit. Et du coup, la politique du groupe Sofinor, effectivement, c'est de switcher le temps plus passé en fait au traitement des documents,
6: d'accord,
7: vers effectivement du temps amplifié, un conseil étendu aux clients.
6: Conseil davantage personnalisé, encore plus personnalisé, en échange de cette économie de temps liée à la facturation électronique. Vous existez depuis 1990, en tout cas groupe Sofinor. Quelles sont les prochaines étapes de votre développement ?
7: Effectivement, le groupe poursuit son développement tout en conservant effectivement son objectif, sa politique bien ancrée, c'est-à-dire la proximité de clients. Donc, c'est effectivement, ça va être un développement par une croissance externe, toujours plutôt de petits sites, effectivement, pour garder cette proximité.
8: D'accord. Et encore des agences qui vont s'ouvrir.
7: Et encore des agences
8: dans les années qui viennent.
7: Qui vont s'ouvrir.
8: Merci beaucoup, Anthony Lescaut, d'avoir été avec
7: Merci
8: nous dans
7: vous.
8: Objectif Croissance. Vous êtes directeur du groupe Sofinor à Caen. Au revoir.
7: Merci. Au revoir.
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6: 17h30 tout pile, soyez les bienvenus, ravis de vous retrouver. On est en direct ensemble jusqu'à 18h pour commenter cette dernière séance de la semaine. Partager avec vous les analyses aussi de nos meilleurs experts que je vais vous présenter dans un instant. La clôture dans 5 minutes et à quelques minutes de la cloche. C'est du vert sur les marchés européens, le CAC 40 qui rattrape un petit peu hein, la séance d'hier. On devrait clôturer autour de 0,8%, progression 0,8% à 8367 points. Le marché européen, je le disais, globalement bien orienté. Du côté de Francfort, on signe une hausse d'un peu plus de 1%. La Bourse de Londres, plus 0,8%. Petite embellie marquée aussi par le recul du pétrole. Hein, après avoir tapé les 100 dollars hier, on en parlait dans cette émission. Le baril de Brent se négocie en ce moment 95 dollars. Dans ce contexte-ci, on note une pause sur les taux à 10 ans. C'est notamment le cas du 10 ans français qui avait franchi les 4% hier. On est aujourd'hui à 3,96 en tout cas ce soir. Séance qui marque aussi la fin d'une première semaine de résultats semestriels. On va y revenir en longueur tout au long de cette demi-heure dans le logiciel notamment SAP. Ce matin, du côté de Wall Street, Intel. Hier soir, la bourse de New York. Du côté de Wall Street hein, qui est alors orienté dans le vert, c'était du rouge du côté des valeurs technologiques tout à l'heure, mais finalement on est à l'équilibre sur le Dow Jones, idem du côté du S&P 500. Tout cela, on en parle jusqu'à 18h. Donc avec nos invités que je vous présente, avec nous en plateau, Stéphanie Bauger. Bonsoir.
10: Bonsoir.
6: Merci de nous accompagner, gérante privée à la financière d'USES, également à distance, Eric Lewin. Bienvenue Eric.
11: Bonjour à tous.
6: Stratégiste action chez Bourse Direct. On est à 3 minutes maintenant de la clôture. Eric, peut-être je commence à aller avec vous. Qu'est-ce que vous retenez de la semaine avant de commenter la séance là, qui va se clôturer dans un instant?
11: Bien, écoutez, la semaine, on retiendra la BCE, bien sûr, avec sans doute une hausse des taux en septembre prochain. Le baril qui a connu quand même une envolée de quasiment 40% par rapport aux 70 dollars qu'on avait vu début juillet. Et puis sinon, il y a eu pas mal de bons résultats. Alors, j'ai listé un petit peu pour vous les bons résultats. Total Energy, quand même, c'est pas mal, plus 7% sur la semaine. BNP qui a dépassé les attentes avec une hausse de 3% et notamment hausse de 42% de son chiffre d'affaires trimestriel. Déception ST Microelectronics, moins 15%, un peu juste, pourquoi? Parce que 26% de hausse du chiffre d'affaires sur le TE, du chiffre d'affaires, pourrait progresser de simplement 16%. Il existe quand même bien à la tornade venue du pétrole qui a quand même touché les 100. $102, je crois que c'était hier, et puis il y a des résultats aux États-Unis un peu justes, Alphabet et Tesla. Et ce qui est intéressant, mon cher Erwan, c'est que j'ai le sentiment qu'on ne regarde plus les résultats aux États-Unis, mais on regarde ce qu'on appelle les CAPEX, c'est-à-dire les dépenses d'investissement. Et dans le cas d'Alphabet, par exemple, ça a fait peur au marché. Pourquoi ? Parce qu'ils ont dit qu'ils dépenseraient entre 195 et 205 milliards cette année, ce qui est nettement supérieur aux attentes. Donc il y a un petit peu une onde de choc un peu dans ce marché de la tech américaine. Pour l'instant, on tient, mais jusqu'à quand ?
10: On avait Intel aussi, hein ? Hier soir, Stéphanie Moget, comment est-ce que vous avez regardé cette publication ?
12: C'est une excellente nouvelle hein, sur Intel. On a vraiment des résultats bien meilleurs qu'attendus, avec un chiffre d'affaires pour le deuxième trimestre qui est en hausse de 25%, alors qu'on attendait consensus à une hausse de plus de 12%, avec vraiment la croissance la plus rapide depuis 15 ans pour ce groupe, qui est porté par un bond massif à 59% de toute son activité data center et IA, à plus de 6,26 milliards donc de dollars. Et on a en plus de ça un bénéfice par action qui est le double de ce qu'on attendait. Donc c'est vrai qu'on a effectivement une marge brute qui est positive, la demande aujourd'hui en wafer hein, qui dépasse les capacités. Donc tout ça, c'est des tendances de fond qui ont vraiment porté la valeur et qui ont rassuré sur des valeurs comme AMD, comme ARM, sur l'indice semi-conducteur. Donc voilà, donc on a quand même là-dessus, sur Intel, une très belle publication qui effectivement rassure et va peut-être donner envie de se tourner sur cette thématique intelligence artificielle, effectivement plus vers ceux qui produisent que vers ceux qui vont pour le moment mettre en œuvre leur modèle, hein, parce qu'effectivement, Eric commentait les résultats d'Alphabet, c'est des chiffres qui sont vertigineux, hein, parce que sur Alphabet, on a certes des capex qui sont aujourd'hui plus élevé que le free cash flow, mais qui néanmoins montre qu'il y a une vraie rentabilité. Hein, c'est-à-dire que le Google Cloud, hein, cette activité quand même pour Alphabet, est en hausse de 82% avec une marge opérationnelle de plus de 35%, presque 35,6%. Donc, il y a une rentabilité de cette activité IA, mais effectivement, ça va être long de déployer ces capacités. Et puis même en termes d'utilisateurs, hein, sur l'app Gemini, il revendique 950 millions d'utilisateurs actifs, c'était 750 en février, donc ça va quand même très vite. Et donc Alphabet, effectivement, a publié des très bons résultats, ouais. Fait peur avec ses capex, parce que c'est un peu remonté. Voilà, il ne faut pas oublier hein, les chiffres, Amazon c'est 200 milliards de capex, Microsoft donc 190, Google on a parlé, Meta 140, et il y a Apple qui est très sage avec ses 14 milliards.
10: Mais c'est ça, parce qu'on a quand même, comme vous le disiez à l'instant, de très bons résultats. Pourtant, c'est du rouge. Hein. Du côté d'Intel, là, on perd quasiment 3%. Qu'est-ce qui inquiète ? C'est les difficultés quand même à produire face à une demande qui ne cesse de croître. Et puis des investissements aussi qui sont toujours de plus en plus importants, notamment l'IA.
12: Oui, alors je pense qu'on joue à se faire peur, effectivement, parce qu'on a d'un côté Morgan Stanley qui annonce durablement des manques de capacité de production pour tout ce qui est notamment mémoire, hein, donc toutes les sociétés comme Samsung, TSMC, Micron, Skynix, Broadcom qui sont qui produisent mais qui investissent énormément. TSMC a encore annoncé augmenter de 100 milliards de capex ses investissements aux États-Unis pour produire. Donc ça la tendance est là, mais finalement en face, est-ce que on va réussir à rentabiliser ces investissements aussi vite que prévu et à faire en sorte que ces amortissements ne soient pas trop pénalisants dans les comptes des sociétés. Mais on voit que les utilisateurs sont là. Maintenant, il faut monétiser encore plus vite.
10: 17h37, allez, un coup d'œil sur la clôture et le marché parisien qui termine donc la semaine sur une séance dans le vert, plus 0,39%, plus 0,8% pour le CAC 40 à 8372 points. Le SBF 500 progresse aussi de 0,8%. L'Eurostock 50 plus 1%, 6273 points. Du côté de Francfort, on disait c'est probablement la plus forte hausse hein, en Europe. 1,25% à 25 071 points. Londres, plus 0,9%. Le pétrole, on en parlait, qui se stabilise hein, sous les $100 le baril. On est à 96 dollars en recul de 5% par rapport à hier. Si on regarde du côté des plus fortes hausses sur l'indice parisien, c'est Dassault Systèmes, hein, entraîné, on va en reparler, mais par de bons résultats, une belle publication. Deuxième très belle séance de hausse pour l'éditeur de logiciels 3D, plus 7,9% encore ce vendredi. Le titre s'achète à 19,80€, suivi sur le CAC 40 de Capgemini, plus 4,4%, Safran, plus 2,6%. Et Crédit Agricole du côté des bancaires. Côté plus forte baisse, on a Carrefour, on en parlera avec vous dans un instant. Eric Lewin qui recule de quasiment 5%. Le titre se négocie 15,70€. Les valeurs technologiques, ST Micro recule de 2,5%, Thales moins 0,8% et Orange moins 0,7%. Eric Lewin, qu'est-ce que vous retenez de cette séance ?
11: Écoutez, ce que je retiens quand même, c'est la très bonne performance de tout ce qui est les logiciels et les sociétés informatiques. J'ai le sentiment qu'il y a un vrai retour en grâce quand on voit notamment Dassault Systèmes. Alors certes, Dassault Systèmes a publié hier avec un chiffre d'affaires en hausse de simplement 2%, mais l'acquisition d'Aris Global aux US, qui est un éditeur américain de logiciels dédié aux essais cliniques, a été payée simplement 10 fois le chiffre d'affaires, alors que souvent les multiples sont entre 15 et 20. C'est une bonne nouvelle, et le secteur a été emporté, vous parliez du marché allemand, a été emporté par SAP, qui a publié d'excellents résultats. Il y a eu une très très bonne publication. Donc moi j'ai le sentiment peut-être qu'on a mangé notre pain noir sur le secteur des logiciels, sur le secteur informatique. D'ailleurs, vous voyez qu'aujourd'hui même, il y a des plus petites sociétés, notamment Alten dans la R&D externalisée, qui gagnent 5%. Donc il y a du mieux. Ce sont des valeurs qui sont complètement survendues. Je crois qu'on regardait les ratios d'Assos Systèmes. On devait payer ça 16 à 18 fois en termes de PE, là où on payait entre 35 et 40 fois. Donc moi, pour moi, l'élément le plus important de la journée, à part bien entendu la baisse du pétrole, mais sur lesquels on va parvenir, parce qu'on sait très bien que Trump peut souffler le chaud et le froid. Dès que le pétrole dépasse $100, l'ami Trump, il se rend bien compte que c'est pas bon pour le consommateur américain, donc il dit attention, on va trouver un accord. Et puis quand est à 70, il faut plaire au pétrolier américain, donc il pousse un coup de gueule. Donc on va pas parler du pétrole, non, mais simplement j'ai le sentiment que la bonne nouvelle du jour, c'est le retour en grâce de l'ensemble du secteur informatique. Et puis le coup de blues du jour, on va en parler, c'est bien sûr Carrefour, qui est en forte baisse ce soir.
10: Stéphanie Moget, d'accord avec ça, c'est la semaine de la tech et de l'intelligence artificielle, clôturée magnifiquement avec SAP, qui signe de très bons résultats, qui va peut-être porter aussi, là, la star du logiciel européen, l'ensemble du secteur.
12: Oui, oui. Alors, c'est sûr que enfin, on respire sur ce secteur qui a été très durement attaqué, le fameux SaaSpocalypse dont on parlait. On a eu aussi des publications de plus petites valeurs, comme des SideTrade, qui est un des leaders de tout ce qui est le recouvrement de cash. Bon, qui comme Streamwide aussi dans les communications critiques, un Atem aussi dans les logiciels de compression vidéo, a publié de très bons chiffres. Et donc tous, en fait, le message, c'est de dire, en fait, nous, on bascule vers le SaaS, on a des capacités aussi, on a nos infrastructures qui sont fiables. Certains même, comme SideTrade, a carrément déployé ses propres infrastructures pour être souverain et mettre du prix de ce fameux token, qui est souvent un sujet quand même très important. Et donc oui, ce logiciel, on voit qu'en fait, ceux qui ont les data, ceux qui ont des capacités d'infrastructures solides et parfois souveraines, même, ça commence à être un vrai sujet, sont là, on en a besoin et on ne peut pas les remplacer d'un claquement de doigts par un code, une ligne, une demande sur...
10: Mais il fallait peut-être ces résultats pour remettre un coup de pied au fond de la piscine et montrer que le secteur, il est solide.
12: Bien sûr, et puis on voit que chez Dassault Systèmes, en fait, on a aussi là une acquisition dans le domaine de la santé, qui est quand même un des secteurs qui, sans doute, va être très impacté par l'IA, parce que on va pouvoir accélérer dans tous les développements de ces médicaments, et donc avoir une valeur dans le logiciel et la santé, c'est sans doute une manière d'appuyer Medidata, qui avait une acquisition faite par Dassault Systèmes il y a un petit moment.
10: Eric Lewin, dans la foulée des résultats de SAP, résultats donc très bien accueillis, quelles sont les autres valeurs dans le logiciel qui vont peut-être pouvoir aussi profiter de cette tendance ?
11: Écoutez, pour moi, c'est très clairement Dassault Systèmes. Dassault Systèmes, moins 54% en l'espace de 3 ans. Je crois également, je suis assez d'accord avec Stéphanie, je crois également que vous avez tout un ensemble de logiciels à la Bourse de Paris qui ont subi un vent de panique. Alors, il y a SideTrade, c'est vrai, qui est tombé à 100 $, à 100 €, qui a été multiplié par 2 depuis, mais j'ai vraiment le sentiment que même dans le secteur du service informatique, on a vu par exemple ce matin Aubay qui a révisé en hausse sa prévision de croissance sur l'ensemble de l'année. Je crois que non seulement les éditeurs de logiciels, mais également les ESN devraient avoir un très bon second semestre, avec bien entendu cette SaaS apocalypse qui ne veut rien dire, parce que moi je discutais dans la semaine avec un patron de société cotée, il me disait, ben attends, moi j'ai pas du tout envie de changer mon ERP, ça peut me coûter des fortunes, et puis je vais pas remplacer ça par l'intelligence artificielle. Donc je trouve qu'on s'est beaucoup angoissé autour de ça. Alors c'est sûr qu'il y a des logiciels où il n'y a pas beaucoup de valeur ajoutée, eux à mon avis peuvent être gênés par l'irruption de l'IA, mais des grosses sociétés notamment comme Dassault Systèmes, à mon avis l'IA va les accompagner et va leur permettre d'augmenter leur rentabilité. Alors il y aura peut-être un petit peu moins de chiffre d'affaires, certes, parce que ça peut être un tout petit peu déflationniste, mais c'est ce qu'on voit dans les chiffres, parce que la croissance organique reste faible, mais pour moi c'est un accélérateur de rentabilité. Donc je pense qu'il faut acheter l'ensemble du secteur, 74 Software, SideTrade, Dassault Systèmes, et puis également on n'en a pas parlé, mais SAP, parce que quand vous regardez un peu SAP, donc Software allemand, chiffre d'affaires en hausse de 8% sur la S1 à 19 milliards 4, bénéfice en hausse de 12% à 3 milliards 8, c'est quand même une société qui fait 22% de marge, elle perd 35% depuis le début de l'année Erwan, et ça vaut simplement 11 fois les EBITDA. Donc acheter du SAP aujourd'hui, acheter du Dassault Systèmes, acheter des gros acteurs du secteur, je pense que c'est pas une folie et ça peut être un très bon pari pour le second semestre.
10: Bon, je vous écoute, là c'est le moment d'acheter, quoi, pour ceux qui hésitaient, hein. Stéphanie.
12: Oui, mais c'est vrai qu'SAP, en plus on vient de parler d'Alphabet qui est en cash flow négatif, un SAP c'est 10 milliards de free cash flow, donc vous avez là un acteur qui est très solide, qui a en fait l'IA comme un vrai levier, parce qu'en fait aujourd'hui si vous basculez sur les nouvelles solutions SaaS dans le cloud, notamment surtout pour SAP, en fait si vous voulez l'IA, il faut basculer sur ce SaaS. Donc ils ont un levier très fort de conversion de leurs clients existants vers le SaaS, et qui va être une manière de les pérenniser, de les fidéliser sur des solutions qui aujourd'hui effectivement sont inégalables sur les différentes thématiques métiers.
10: Stéphanie Moget, Eric Lewin en parlait de cette valeur. Obey, très bonne publication qui ouvre la voie aussi pour les entreprises de services numériques. Comment vous l'interprétez ?
12: Alors là, on a un très bon élève. Hein. Obey est vraiment un des best in class dans le secteur, mais on a ce trimestre effectivement plutôt une bonne surprise, parce que OB a relevé à la hausse ses objectifs pour l'année, avec une croissance du chiffre d'affaires sur le deuxième trimestre de plus de 12% en organique, plus 30% en consolidé, parce qu'ils ont fait une acquisition Solutech qui est très réussie, qu'ils ont intégrée au 1er juillet. L'international joue son rôle aussi, et on voit bien qu'OB du coup il n'y a pas cette déprime sur le secteur du conseil. Ils ont formé de manière très active toutes leurs équipes à l'IA pour ensuite pouvoir déployer de manière efficace chez leurs clients. Donc voilà, je pense que ça va aussi être le reflet de la sous-valorisation de ce secteur qui avait été très durement impacté par la peur du grand remplacement avec l'IA.
10: Allez, on a regardé en haut du classement de ce vendredi sur le CAC 40. On va baisser les yeux maintenant, et tout en bas, c'est Carrefour. Eric Lewin, le titre perd presque 5% sur cette dernière séance de la semaine. Le titre s'achète 15,70 €. Qu'est-ce qui se passe avec Carrefour ? Déception là du marché, avec des résultats en demi-teinte, hein, mitigés.
11: Bon, d'abord, ce qu'il faut dire, c'est que l'action quand même surperforme depuis un an et depuis le début de l'année. 10% de hausse depuis le début de l'année, 27% en un an. Bon, ce qu'il faut voir, c'est que le résultat opérationnel courant, qui est la mesure qu'on regarde beaucoup dans le secteur, a progressé de 4% à 757 millions d'euros. Certains attendaient 780 millions d'euros, donc il y a une légère petite déception. Du côté du chiffre d'affaires, ça reste une petite hausse de 2,1% à 43,7 milliards d'euros. Alors, amélioration en France avec un résultat opérationnel courant, hausse de 14%. L'Espagne fait plus 7, le Brésil fait plus 6, mais moi mon sentiment sur Carrefour, c'est que c'est vraiment une légère déception après une publication pas mauvaise mais un petit peu inférieure aux attentes. Maintenant, ça reste quand même un titre super value, pas cher du tout. Rendement est de 6%, PER de 9. La grande problématique dans la distribution, c'est que même si vous êtes un BFR négatif, puisque vous touchez de l'argent de la part des consommateurs avant de payer vos fournisseurs, et ça reste quand même un métier de très très très petite marge, et donc peut-être que les investisseurs, finalement, la distribution, c'est pas un des secteurs les plus sexy, hein. On en parlait avec Stéphanie, il faut mieux peut-être être dans les éditeurs de logiciels où il y a un fort rattrapage que sur la distribution, où ça risque d'être compliqué, parce qu'on a quand même une économie française à la veille des élections présidentielles qui tombent quand même au ralenti, et Carrefour est quand même très présent dans l'Hexagone.
10: Stéphanie Moget, sur ce titre et ce secteur.
12: Oui, c'est un secteur qui qui est à la peine, parce que on voit bien, on parle de pouvoir d'achat tout le temps, hein, donc la grande distribution, c'est le pouvoir d'achat. Alors, je crois quand même qu'ils ont réussi à vendre beaucoup de glace avec la canicule. Donc,
10: Est-ce qu'ils vont réussir à se rattraper avec ça? C'est pas sûr, mais ok. Allez, on va regarder un petit peu ce qui se passe aussi du côté de l'automobile. Eric Lewin, vous vouliez nous parler de Volkswagen, hein, qui revoit ses prévisions à la baisse, bénéfice net qui chute de près d'un tiers au deuxième trimestre.
11: Ouais, bah écoutez, ça continue dans un secteur de l'automobile très compliqué. Finalement, il y a que Renault, la publication, je crois que c'est la semaine prochaine, qui n'annonce pas de choses terribles. Alors, qu'est-ce qu'on peut dire de Volkswagen? Ben, révision encore à la baisse des objectifs, une croissance nulle du chiffre d'affaires allant jusqu'à une baisse de 3%. Alors, on attendait le problème, une croissance cette année entre 0 et plus 3%. Les ventes en Chine sur le S1, c'est ultra compliqué, moins 30%, et ce qu'on doit dire, c'est que le premier semestre va s'est mitigé, moins 0,2% sur le chiffre d'affaires à 158 milliards. On a un résultat net en recul de 11,6%. On a une marge opérationnelle courante de 3,8%. Alors, la direction nous promet qu'elle aura entre 4% et 5,5% sur l'année. Ça veut dire qu'ils feront un meilleur S2. Qu'est-ce qu'ils vont faire, nos amis? Réduction des coûts, suppression d'emplois, fermeture d'usines, moins 30% depuis le début de l'année. Même si c'est pas cher du tout, hein, en termes de PER, je crois qu'on est entre 4 et 5, d'ailleurs, comme Renault. J'ai pas tellement envie d'aller sur la valeur, dans la mesure où elle est quand même très, très, très, très dépendante de ce qui se passe en Chine, contrairement à Renault. Et donc, je suis assez mitigé sur la valeur, je le disais, qui perd 30% depuis le début de l'année.
10: Stéphanie Moget, puis sur peut-être l'automobile européenne. Hein,
12: oui, alors sur Volkswagen, quand même, il ne faut pas oublier la position de cash. Hein. En fait, on a une valeur d'entreprise négative, ce qui veut dire que la société est en position de cash excédentaire, mais ça peut aussi être le reflet. Le fait que le marché croit que ce business et voit une décroissance éternelle. Donc voilà, à Volkswagen de nous montrer si...
10: Oui, mais
12: voilà.
10: Qu'est-ce que vous en pensez, vous? Et puis si on élargit au secteur, là, on voit que l'automobile européenne
12: est compliqué. Oui, c'est un secteur extrêmement compliqué parce qu'on a été pétri de contradictions dans les différentes règles. L'Europe, la première, a changé ses règles en cours de route, les règles du jeu. Donc les constructeurs chinois en ont profité. On voit aussi que ce n'est pas juste une dépression des constructeurs européens parce que Tesla a publié des chiffres qui étaient aussi très décevants. Hein, et donc, on peut aussi voir que en fait, les gens sont quand même assez perdus et on ne sait pas ce qu'il faut acheter. Il y a quand même eu l'effet pétrole qui a emmené les gens vers des achats de voitures électriques.
10: Là, on voit que ça fonctionne en Europe,
12: ça l'électrique. Ça fonctionne. Voilà, maintenant, après, il va falloir suivre et pouvoir produire et assez d'électricité pour pouvoir charger toutes ces voitures.
10: Autre problème, on se garde quelques minutes pour parler du luxe. Pour l'instant, on a eu Richemont, mais on attend les publications la semaine prochaine. Lundi, LVMH, mardi, Kering, mercredi, Hermès. La barre a été mise assez haut hein, avec Richemont. Comment on se prépare à ces publications la semaine prochaine?
12: Alors, Richemont, c'est un peu un cas à part, hein, parce que c'est des très belles marques de luxe. Alors, je crois que pour la petite anecdote, ils ont même profité en fait, de la prime exceptionnelle qui a été distribuée par Samsung à tous leurs salariés. Effectivement, les gens en Corée se sont rués pour acheter des montres et des bijoux. Donc ça, c'était très favorable pour Richemont, c'est une petite anecdote. Après, effectivement, sur le luxe, on a quand même LVMH qui avait publié un T1 qui était en baisse de 6%, qui était plutôt rassurant, mais je ne pense pas que le climat aujourd'hui, que ce soit le climat sur la consommation, la situation du Moyen-Orient, la situation de la Chine, il n'y a que les États-Unis qui sont un peu l'endroit où ça résiste. Je ne suis pas sûre que ça soit suffisant pour rassurer. Et Kering avait quand même fait une petite annonce en pré-annonce pour dire que Gucci, ça n'allait peut-être pas être si facile que ça. Donc, nous, on n'a pas de grandes attentes sur les publications du luxe la semaine prochaine.
10: Eric Lewin, sur ces signaux sur le secteur du luxe?
11: Moi, j'ai le sentiment que c'était quand même un petit peu survendu. Alors, si on met dans le luxe, c'est si l'or luxe Otica, mais enfin bon, ça fait quand même moins 40, LVMH fait moins 29, Hermès fait moins 23, Kering fait moins 20. C'est sûr que Richemont était bon, mais Burberry et Montclair, c'était plus discuté. Bah, écoutez, il n'y a pas vraiment de signaux de la part de la Chine, parce qu'on a le sentiment que la consommation des ménages est grippée. Les États-Unis tiennent, mais jusqu'à quand? Parce qu'il ne faut pas oublier que si jamais le Nasdaq venait à décrocher, je pense qu'il pourrait y avoir une onde de choc sur l'économie américaine, parce qu'on a de plus en plus une économie en cas aux États-Unis. Vous avez les fortunés qui consomment et puis toute une classe moyenne qui ne consomme pas. Donc moi, je suis assez réservé sur le secteur du luxe, sauf que ça a tellement baissé que je me dis qu'à la moindre petite embellie, on pourrait avoir la semaine prochaine, pour peu que les publications soient un petit peu moins mauvaises que prévu, du plus 10, du plus 15, comme on a eu un petit peu sur Dassault Systèmes. Dassault Systèmes était à 17 euros en début de semaine, quasiment au plus bas depuis 10 ans, et puis ça a remonté à 20 euros, tout simplement, parce que que l'action était tellement survendue qu'à la moindre bonne nouvelle, ça peut remonter. Donc attention au secteur du luxe. Structurellement, je suis pas positif, mais je me dis conjoncturellement, il y a peut-être une petite reprise technique à attendre là-dessus.
10: Et oui, c'est vrai qu'on ne pourra peut-être pas que compter sur les méga primes des salariés de Samsung et de SK Hynix pour aller acheter des produits de luxe dans les boutiques de nos fleurons français. Il nous reste 4 minutes, ça vous fait 2 minutes chacun, ça vous laisse le temps pour nous dire dans quoi est-ce que vous allez investir, qu'est-ce que vous regardez, quelles sont les valeurs et les secteurs que vous regardez sur cette deuxième partie de l'année donc qui s'ouvre à partir de maintenant, Stéphanie Moget.
12: Oui, alors il y a eu en fait cette semaine encore beaucoup d'autres secteurs qui ont publié, comme un certain nombre de secteurs dans la santé, des Thermo Fisher, des Sartorius Tedim. Il y a eu aussi des très belles publications dans la défense. Donc ça, c'est vrai qu'on voit quand même des très bons résultats et ça a plutôt bien réagi. Des Thales, des Excel, des même Lumibird indirectement, qui est positionné dans les lasers pour la défense.
10: Dassault Aviation.
12: Voilà, donc ça, c'est des secteurs qui avaient quand même pas mal baissé, après avoir fait des très belles performances. Vous voyez Rheinmetall qui est revenu à 1000 euros par action. Donc, pour moi, il y a une tendance de fond sur ces secteurs qui reste encore à jouer. Des investissements colossaux, des plans d'investissement européens notamment et américains. Donc, on peut aussi se positionner là-dessus. Le secteur de la santé, rapidement, effectivement, c'est assez divers comme publication, parce qu'un Danaher avait été très prudent, un Thermo Fisher très positif, Sartorius plus 6%. Donc on voit quand même que malgré tout, c'est un secteur qui est peu cher, historiquement peu cher. Donc ça peut être une bonne manière de se mettre aussi un peu à l'abri sur ces secteurs.
10: Eric Lewin, la défense, la santé, vous signez d'autres idées ?
11: Small et mid caps, on n'en a pas parlé, mais juste un mot, il y a une fusion quand même dans les plateformes logistiques assez intéressante entre Argan, c'est un groupe français, et le belge WDP, dans les plateformes logistiques. Fusion pour former un groupe de 13 milliards d'actifs, 700 millions de revenus locatifs. La prime boursière est de 21% sur le dernier cours coté d'Argan. Ça représente 79,22 € par action, parce qu'il y avait une énorme décote sur la société, puisque l'actif net était 94,80 €. Pourquoi je vous dis ça? Parce que j'ai le sentiment quand même que de plus en plus sur le second semestre, on va avoir des opérations financières dans de nombreux secteurs, les logiciels, sans doute les équipes anti-automobiles, le monde de la santé, le monde des ESN. Moi, c'est ce qui va retenir mon attention, parce que j'ai vraiment le sentiment que vous avez beaucoup de chefs d'entreprise qui sont beaucoup moins bien suivis par les cabinets d'analyse, puisqu'on perd de plus en plus de cabinets d'analystes. Il ne faut pas oublier que Gilbert Dupont a jeté l'éponge au cours du premier semestre. Et donc, moi, mon sentiment, c'est qu'il faut regarder les boîtes small et mid. Certains secteurs, je le disais, les logiciels, les ESN, la santé, peut-être le monde de la défense, on a vu ça avec Exel Technologies, il y a des choses qui peuvent se passer. Bref, moi je reste surtout sur les small et mid caps en termes d'investissement sur le second semestre.
10: Stéphanie Moget.
12: Oui, alors pour prendre le contre-pied, Eric, je suis d'accord avec toi. Et on peut peut-être aussi se dire qu'on joue quand même dans cette grosse méga tendance de l'IA, les grands acteurs de la mémoire notamment, les SK Hynix, les Samsung, les Micron, les Marvell Technologies. Alors là, c'est peut-être pour les investisseurs un peu plus aguerris, mais il y a une telle volatilité qu'on peut quand même se dire qu'on essaye de rentrer à des prix qui nous permettent sur un moyen long terme de profiter de cette tendance de fond et de méga capex.
10: Merci beaucoup pour ces commentaires, ces analyses. 17h56, je vous rappelle la clôture, c'est du vert sur les marchés européens. Le CAC 40 termine la semaine sur une progression de 0,88%, 8372 points. On retrouve donc les 8300 points que l'on avait perdu hier. Le SBF 120, idem, 0,85%. L'Eurostock 50 plus 1,13% à 6280 points. Du côté de Francfort, c'est du vert aussi, largement, plus 1,33%, 25091 points. On est bien orienté aussi sur le marché américain. La séance est en cours à Wall Street. C'est du vert partout. Le S&P 500 plus 0,6%, le Dow Jones plus 0,7%, le Nasdaq plus 0,15%. Le pétrole toujours sous la barre des 100 $, 95 $, le baril de Brent. On est au bout de cette émission. Merci de nous avoir accompagnés. Stéphanie Moget, gérante privée à la financière du ZES. Eric Lewin, stratégiste action chez Bourse Direct. Pour ceux qui le souhaitent, nous sommes ensemble encore pendant 30 minutes. Dans un tout petit instant, c'est le 18h écho, un condensé de l'actualité économique du jour. À tout de suite.
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19: En direct pendant 30 minutes à la une de ce vendredi 24 juillet. Donald Trump poursuit sa guerre commerciale. Les États-Unis mettent en place de nouvelles taxes sur les importations visant 60 pays. Nous verrons dès le début de ce journal qui sont cette fois-ci les gagnants et les perdants. C'est une semaine de publication semestrielle aussi qui s'achève avant d'autres grands rendez-vous la semaine prochaine. Nous ferons un premier bilan dans quelques minutes avec Eric Lewin chez Bourse Direct. Et puis dans une vingtaine de minutes, vous entendrez Emmanuel Moulin, invité sur notre antenne ce matin, le nouveau gouverneur de la Banque de France qui s'exprimait sur le risque inflationniste qui pèse sur l'économie du pays.
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19: Et c'est donc une nouvelle étape dans la stratégie commerciale du président américain Donald Trump. Depuis aujourd'hui, les États-Unis appliquent de nouveaux droits de douane aux importations de plusieurs dizaines de partenaires commerciaux. Bonsoir Valentine Adby.
20: Bonsoir Erwan.
19: Que donne donc cette nouvelle carte américaine des surtaxes?
20: Donald Trump met en place une nouvelle grille de tarifs douaniers. Elle concerne une soixantaine d'économies et couvre la quasi-totalité des produits importés aux États-Unis. Le principe est simple. Les pays qui coopèrent avec Washington dans la lutte contre le travail forcé sont taxés à 10%. C'est le cas de l'Union européenne, du Royaume-Uni ou encore du Mexique. Pour les pays jugés moins coopératifs, le taux monte à 12,5%. C'est notamment le cas de la Chine, du Japon, de la Corée du Sud, de la Suisse ou encore du Vietnam. Et cette nouvelle grille permet surtout à Donald Trump de relancer sa politique douanière. Elle remplace une partie de son précédent dispositif qui avait été remis en cause par la justice américaine. Mais tous les pays ne rentrent pas dans cette grille générale. Par exemple, le Canada et le Brésil sont déjà visés par des mesures beaucoup plus lourdes. Les droits de douane peuvent atteindre 50% sur certains produits canadiens et 25% sur une partie des exportations brésiliennes.
10: Et alors Valentine, comment réagissent ce soir les partenaires commerciaux de Washington?
20: Les réactions sont très contrastées. Côté européen, c'est plutôt le soulagement. Pour Bruxelles, cette nouvelle grille ne remet donc pas en cause le compromis trouvé avec les États-Unis. À l'inverse, la Chine dénonce des mesures unilatérales. Pékin estime qu'une nouvelle guerre commerciale ne profiterait à personne et demande donc aux États-Unis de revenir sur leur décision. Mais pour le moment, elle n'a pas annoncé de nouvelles représailles. Enfin, plusieurs alliés de Washington critiquent eux aussi ces nouvelles barrières commerciales. C'est le cas du Japon, de l'Australie, de la Nouvelle-Zélande ou encore de la Norvège. Tous redoutent de nouvelles tensions et un ralentissement des échanges mondiaux.
10: Merci Valentine Adbi avec nous ce soir. Et dans le même temps, la Chine impose des restrictions d'exportation vers 14 entités de l'Union européenne. Elle leur interdit ainsi l'accès aux biens chinois à double usage, civils et militaires. Et c'est une réponse aux dernières sanctions de Bruxelles actées hier contre la Russie. 18h03, les marchés. Et c'est une séance et une fin de semaine dans le vert, on le disait, pour les marchés européens. Le CAC 40 qui signe une clôture en hausse de 0,88% à 8372 points. L'Eurostock 50 progresse lui de 1,13%, 6280 points. Du côté des plus fortes hausses, Dassault Systèmes plus 7,9%, l'action s'achète 19,80€, suivi de Capgemini plus 4,4%, Safran plus 2,6%, Crédit Agricole plus 2,6% également. Du côté des plus fortes baisses, Carrefour recule de 4,8%, ST Micro moins 2,4%, Thales moins 0,8%. Nous sommes en ligne avec Eric Lewin. Bonsoir Eric, stratégiste action chez Bourse Direct. C'est une semaine marquée par une première séquence de résultats d'entreprise. On en parlait tout à l'heure dans BFM Bourse. Quel premier bilan est-ce que vous en faites?
11: Écoutez, finalement, la semaine est plutôt pas mal, plus 0,4% sur la semaine. Pourquoi je dis que c'est plutôt une bonne nouvelle? Parce qu'on a quand même eu une énorme tension, notamment sur le pétrole qui a été à 102$ hier. On a eu une énorme tension également sur les taux. On n'en a pas parlé, mais le taux d'emprunt à 10 ans est repassé hier à la barre des 4% en séance, première fois depuis juin 2009. Le Bund allemand a atteint aussi les 3,21. C'est un plus haut depuis 15 ans. Ce qu'on doit dire sur les publications d'entreprises, du côté de la France, il y a eu finalement des résultats plutôt pas mauvais. Total Energy, BNP ont dépassé les attentes, hausse du titre. Même chose sur Dassault Systèmes. Maintenant, c'est un petit peu plus compliqué sur ST Microélectronique, dans la mesure où la prévision de chiffre d'affaires sur le T3 est un petit peu déceptive. Et donc, il y a une forte baisse du titre. Et à noter également aux États-Unis, pour être tout à fait complet, publication Alphabet et Tesla. Très compliqué dans la mesure où on s'inquiète des capex, hein, des dépenses d'investissement, notamment d'Alphabet, 195 à 205 milliards. Alphabet a perdu une dizaine de pourcents. Pour Tesla, c'est moins 15. Tout simplement parce que les marges baissent. Et puis là aussi, il y a des grosses dépenses d'investissement pour financer les robotaxis, la conduite autonome ou encore les robots humanoïdes. Donc aux États-Unis, c'est un peu moyen quand même. Du côté des 7 magnifiques, du côté de la France, c'est plutôt une bonne publication, mais il y aura beaucoup de choses la semaine prochaine.
10: Oui, bien sûr. Et le pétrole, vous le disiez, hein, qui s'était emballé hier, passant la barre symbolique des 100$ pour le baril de Brent. On est redescendu en cette fin de semaine. Ce vendredi, ce soir, le baril de Brent qui est repassé à 96$. Le taux français à 10 ans, de retour sous la barre des 4% à 3,96. Eric, quels événements est-ce qu'on surveillera particulièrement la semaine prochaine? Vous le disiez, encore beaucoup, beaucoup de résultats d'entreprise.
11: Alors d'abord, première chose quand même, je vais faire rapide, la Fed, prochaine réunion, 28 et 29 juillet, on a vu que l'inflation avait un peu baissé aux États-Unis à 3,5% en juin, après 4,2% en mai, mais attention, c'était un repli temporaire depuis, là, il y a eu la hausse du Brent. Il y a 33% de chances de hausse des taux cette semaine. Banque d'Angleterre jeudi sur les taux également, Banque du Japon, et puis sinon, publications, beaucoup de publications. Je retiendrai notamment les publications du luxe, LVMH lundi, Kering et Essilor mardi, avec le sentiment peut-être qu'on a peut-être mangé notre pain noir sur secteur du luxe qui a fortement baissé depuis le début de l'année. Et puis aux États-Unis, Apple, Microsoft, Amazon, c'est très très copieux. Et là, on s'intéressera bien évidemment au capex, beaucoup plus qu'aux résultats. On a un changement de paradigme, on regarde plus les dépenses d'investissement. Intéressant, après le plongeon d'Alphabet, dont les projets sont de plus en plus coûteux. Et puis la grande interrogation Erwan qu'on se posera toute l'année, c'est comment rentabiliser l'intelligence artificielle et est-ce que toutes ces dépenses d'investissement seront, oui ou non, un jour rentabilisées. Et ça va agiter les marchés. Et donc, il faudra regarder de très, très, très près tous les chiffres concernant les dépenses d'investissement la semaine prochaine.
10: Et pour suivre tout ça, il faudra bien sûr se connecter sur BFM Business, Good Morning Market tous les matins, Étienne Brack dès 9h, et puis votre dose de marché à partir de 17h30, animée par Antoine Larigauderi à partir de lundi pour commenter toutes ces actualités, tous ces résultats. Merci Rick Lewin de nous avoir accompagnés ce soir dans le 18h Eco, stratégiste action chez Bourse Direct. Et dans le secteur automobile allemand, c'est encore un coup dur pour Volkswagen. Le groupe revoit à la baisse ses prévisions de ventes annuelles. Elle pourrait être en repli de 3%. En cause, Étienne Brack, le marché chinois qui devient de plus en plus difficile.
0: La Chine, qui était un Eldorado pour les constructeurs allemands, se transforme en poison lent. En plus de perdre des parts de marché en Chine face aux constructeurs locaux qui montent en gamme, Volkswagen se fait également rattraper par les constructeurs chinois qui cassent les prix en Europe. En Amérique du Nord, heureusement, Volkswagen regagne des parts de marché au deuxième trimestre, mais les droits de douane continuent de grignoter la rentabilité. La marge opérationnelle demeure historiquement basse, 3,8% sur les 6 premiers mois de l'année. Alors pour contenir les coûts, Volkswagen se prépare à une restructuration majeure. En plus des 50 000 suppressions de postes déjà actées, 50 000 emplois supplémentaires pourraient disparaître, ce qui s'accompagnerait de la fermeture de 4 usines en Allemagne.
10: Autre résultat important cette semaine, celui de BNP Paribas. Thierry Laborde, directeur général délégué de la banque, était ce matin notre invité. Il a commenté des trimestriels plutôt bons. On l'interrogeait notamment sur les conséquences de la hausse des taux de la BCE sur nos crédits immobiliers. Et à l'entendre, en France, les effets sont plutôt limités pour le moment. Et c'est grâce aux taux fixes qui sont majoritaires chez nous, même si cela pourrait bien changer.
21: Ce qu'on voit quand même sur l'impact sur les prix, sur les taux, c'est qu'en France, le coût du crédit, il est 1% moins cher que partout ailleurs en Europe. Il est à taux fixe pour l'immobilier, qui est une sorte d'anomalie européenne. C'est très bien pour les clients, c'est plus compliqué par les banques, parce que c'est une grosse gestion actif-passif à faire, mais ça reste des taux très attractifs. Le taux du crédit immobilier s'enroule autour de 3,20. C'est 100 points de base au-dessus quand vous êtes en Espagne, en Italie, etc.
22: Autofix, vous dites que c'est une anomalie, il faut y toucher, d'après vous, ça va venir, quoi qu'il arrive.
21: La réglementation bancaire européenne pousse à toucher à cette anomalie, oui. Alors je ne sais pas si ça viendra à court ou moyen terme, mais à un moment, la réglementation, la normalisation de la réglementation européenne poussera peut-être à avoir des taux qui soient fixes sur une période plus courte et révisables tous les 5 ou tous les 10 ans, comme ça se passe sur d'autres marchés européens. Nous verrons.
0: En tout cas, la Fédération bancaire française a alerté cette semaine en disant soit il y aura moins de crédits, soit ils coûteront nettement plus cher. Comment vous vous placez, vous, aujourd'hui, par rapport à ça ?
21: Nous, on pense que, encore une fois, le crédit doit être pricé à son vrai prix, puisqu'on a quand même énormément de choses à financer. Les bilans bancaires, par nature, sont limités, puisqu'encore une fois, ils sont réglementés. On impose des couches de capital sur ces bilans bancaires. Donc, il faut arriver à recycler auprès d'investisseurs ces encours de crédit. Et là, ce qu'on n'arrive pas aujourd'hui, parce que ce n'est pas assez margé, c'est à transformer le bilan des gros encours de crédit immobilier. Si on veut le faire, il faut qu'il y ait un peu plus de prix. S'il y a un peu plus de prix sur le crédit au sens large, il y a quelque part un peu moins de péréquation sur d'autres services sur lesquels les banques françaises sont assez critiquées. C'est de facturer des commissions. C'est l'équilibre entre les deux. Donc, où on met moins de commissions et un peu plus de marge sur le crédit, un peu plus de prix dans le crédit. Mais c'est une question d'équilibre nouveau à regarder, à installer dans les années qui viennent.
10: Voilà, Thierry Laborde, directeur général délégué de BNP Paribas, qui a également commenté ce matin à notre micro la crise au Moyen-Orient. Le pétrole, on le disait, touchait les $100 le baril hier, alors le risque d'inflation persiste. Cela va-t-il se propager aux entreprises ? Écoutez sa réponse.
21: Alors pour l'instant, on ne l'a pas vu. Dans la première crise, avant la désescalade, puis la nouvelle escalade, on ne l'a pas vu. Nous, on pense qu'encore une fois, cette boucle qui irait vers de l'inflation sur les salaires ne va pas arriver. On est plutôt dans un scénario où ça reste cantonné au prix de l'énergie. Alors c'est compliqué pour beaucoup de secteurs. Il y a beaucoup de secteurs économiques, ceux qui utilisent beaucoup d'énergie, et en tout cas de matière de produits pétroliers, sont plus en difficulté. Mais on ne voit pas une généralisation au reste de l'économie. On est plutôt sur un scénario d'un peu plus de croissance au deuxième semestre. D'ailleurs, on le voit au deuxième trimestre. En France, on aurait s'enroulé à plus 0,2, oui. Plus 0,3 en Europe, qui reste quand même le mot d'ordre, c'est malgré tout une résilience de l'économie et de la croissance.
10: Voilà, interview de Thierry Laborde, directeur général délégué de BNP Paribas, à retrouver en replay, en podcast, sur le site de BFM Business. Il est 18h11, courte pause, on va se retrouver dans un instant pour la suite de votre journal. À tout de suite.
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0: protestent contre ces nouveaux transferts évoqués par le gouvernement. L'assurance maladie ne prendrait plus en charge, par exemple, que la moitié des soins dentaires ou du coût des transports sanitaires, avec pour objectif de contenir le déficit de la sécurité sociale qui pourrait atteindre 23 milliards d'euros cette année, dont plus de 13 milliards pour la branche maladie. La répercussion sur le prix d'une mutuelle ou d'une complémentaire n'est pas automatique, a tenté de rassurer la ministre de la Santé, reconnaissant néanmoins qu'elle n'avait aucun moyen d'imposer un gel des tarifs. Mutuelles et complémentaires dénoncent des transferts décidés par voie réglementaire sans vision d'ensemble et appellent à des réformes structurelles, car la situation ne va faire qu'empirer. Un rapport de la mission sur les finances publiques estime que les dépenses de santé vont progresser de 15% d'ici à 2030, soit près de 40 milliards d'euros supplémentaires.
1: Les banques donnent leur feu vert au plan de restructuration financière de Casino, un accord de principe aux conditions posées par le conseil d'administration concernant la restructuration de sa dette. C'est une nouvelle victoire pour son principal actionnaire, Daniel Kretinsky. Nathan Cocampo.
2: Les banques donnent raison à Daniel Kretinsky. Le milliardaire tchèque fait l'objet depuis plusieurs mois d'un bras de fer avec une partie de ses créanciers. Une dizaine de fonds s'opposent à son plan de restructuration validé par le conseil d'administration le 10 juillet. Ce dernier leur octroie seulement un quart du capital du distributeur contre l'effacement de 40% de leurs prêts d'1,4 milliard d'euros. Six banques françaises sont donc d'accord pour revoir leurs garanties pour contourner l'avis de ses autres prêteurs. Elles renoncent à une clause qui impose un accord des deux tiers de ses fonds investissement. Daniel Kretinsky peut ainsi poursuivre la restructuration du groupe sans être bloqué par une minorité de créanciers. Mais le bras de fer se poursuit car ces derniers proposent de renoncer à la totalité de leurs prêts pour prendre 100% de Casino et éjecter le milliardaire tchèque. C'est maintenant à la justice de valider ou non ce plan de sauvegarde.
1: Dans l'actualité des entreprises, toujours en France, les librairies Gibert envisagent de supprimer 84 postes sur 500 au total au cours du second semestre cette année. Le premier libraire indépendant de France est placé en redressement judiciaire depuis le mois d'avril. L'objectif du plan est de renouer avec la rentabilité en 2028. Les industriels français du verre, eux, réclament davantage de soutien au gouvernement. Arc, Baccara, Pyrex ou Verallia demandent à être intégrés au secteur d'activité pour qui les coûts indirects du carbone sont compensés par de l'argent public, et ce, au nom d'une situation extrêmement préoccupante selon leur fédération professionnelle. Au Royaume-Uni, le salon aéronautique de Farnborough, près de Londres, baisse le rideau ce soir et c'est donc l'heure des comptes. Bonsoir Noah Domain.
3: Bonsoir Erwan. Et oui, cette année, avantage aux constructeurs américains. Boeing, avec 773 commandes fermes contre 154 pour son concurrent européen. Le principal acheteur du salon, le loueur SMBC Aviation Capital, n'a pas voulu choisir son camp en commandant 100 avions Airbus et 100 avions Boeing. À noter également la belle moisson d'Embraer, le troisième avionneur mondial, avec 50 appareils fermement commandés. Des chiffres toutefois en baisse par rapport aux éditions précédentes. Avec 377 avions vendus, ce salon fait moins bien que les 438 commandes enregistrées en 2024 et presque deux fois moins que les 601 appareils vendus au Bourget l'an dernier. Une baisse qui s'explique notamment par les nombreuses commandes passées lors de la reprise post-Covid, mais aussi par des retards de livraison qui pèsent sur le marché.
1: Comme chaque année, donc, c'était une démonstration de force entre Airbus et Boeing. À noter quand même, Noah, que cette année particulièrement, le secteur de la défense s'est illustré.
3: Oui, on en revient à la guerre. La vraie, cette année, près de la moitié du salon était consacrée au secteur de la défense, contre environ 40% lors des éditions précédentes. Parmi les annonces marquantes, l'arrivée du Canada dans le programme d'avions de combat GCAP, porté par le Royaume-Uni, l'Italie et le Japon. C'est le concurrent du SCAF franco-allemand. Autre temps fort, Boeing renforce le développement de son drone de combat, le MQ-28, que l'on surnomme la chauve-souris fantôme, pardonnez-moi, grâce à des nombreux partenariats avec Hensoldt, Eaton ou encore l'italien Leonardo. Enfin, Embraer, le brésilien, souhaite équiper son avion de transport militaire, le C-390, d'un missile de croisière développé par l'entreprise américaine Anduril. Donc le salon britannique ferme ses portes ce vendredi sur fond de tensions géopolitiques, ce qui confirme bel et bien que la défense est redevenue l'un des principaux moteurs de l'industrie aéronautique.
1: Merci Noah Domain avec nous ce soir. Et on reste dans les airs avec cette prouesse réalisée par Airbus, celle de relier Toulouse à Melbourne en moins de 20 heures et sans escale. Pareil réussi pour l'avionneur européen grâce à son nouveau gros porteur lancé il y a près de 10 ans.

0: Le projet Sunrise de la compagnie australienne Qantas se concrétise donc, Nathan Cocampo.
1: Près de 70 000 passionnés se sont connectés à Flight Radar pour suivre le trajet de cet A350 révolutionnaire. Un record d'audience, il faut dire que les 19 heures de vol tout juste effectuées par ce gros porteur marquent une étape majeure pour l'avenir des vols commerciaux. 17 000 km sans escale, c'est désormais accessible. Un mois et demi après son vol inaugural, le nouvel A350 d'Airbus, capable de transporter 238 passagers, repousse les limites avec son réservoir supplémentaire de 20 000 litres. Plus de carburant et moins de passagers, avec une cabine pensée pour anticiper les besoins physiologiques des passagers sur plus de 20 heures de vol, explique la compagnie australienne Qantas Airways, qui en a commandé 12. Le premier appareil sera livré en avril. Avec son projet Sunrise reporté plusieurs fois, Qantas souhaite relier pour la première fois Sydney à Londres sans escale en 22 heures de vol, 4 heures de moins par rapport au vol avec une escale. L'offre devrait être proposée en octobre 2027.
0: Le taux d'emprunt de la France à 10 ans a brièvement dépassé les 4%. Hier, un signal d'alerte pour la France, hein, qui porte une dette de plus de 3 500 milliards d'euros, soit 117% du PIB. Toute hausse de taux vient donc encore alourdir la facture du pays. Le nouveau gouverneur de la Banque de France, Emmanuel Moulin, était notre invité ce matin. Pour lui, il est nécessaire d'avoir une stratégie crédible de réduction des déficits et de la dette face à l'augmentation des incertitudes économiques. Dans Good Morning Business, au micro de Sandra Gandoin, le gouverneur de la Banque de France est aussi revenu sur cette décision hier de la BCE de maintenir ses taux directeurs inchangés. Je vous propose de l'écouter.
2: C'est un monde où les choses évoluent au jour le jour, évidemment, et nous avons décidé de maintenir nos taux directeurs, nos principaux taux directeurs. Pourquoi ? Parce qu'au mois de juin, nous avions augmenté nos taux. Nous étions passés de 2 à 2,25. C'était une décision qui était prise pour faire face à la poussée de l'inflation, et en particulier à l'inflation énergétique, et pour éviter que celle-ci se propage à l'ensemble du panier de consommation, au prix alimentaire, au prix des services. Et donc, nous avions pris cette décision. Et puis, au cours du mois de juin, il y a eu un cessez-le-feu, une baisse du prix du pétrole, très rapide, une sorte de contre-choc pétrolier. On a vu l'inflation qui a légèrement diminué, notamment au mois de juin dans la zone euro. Et donc c'était plutôt des bonnes nouvelles. Et puis le conflit est reparti. Et donc nous sommes un petit peu revenus finalement à la situation de juin. Et donc la hausse des taux que nous avions faite au mois de juin, elle se justifiait pleinement. Et c'est pour ça que nous avons décidé de maintenir nos taux cette semaine.
3: Vous parliez de l'énergie. Christine Lagarde s'est dit inquiète hier de l'ouverture d'un deuxième front au Moyen-Orient entre l'Arabie Saoudite et les rebelles houthis destinés à bloquer le passage des hydrocarbures. Ça se ressent évidemment tout de suite sur le baril de pétrole qui dépasse les 100 dollars. Est-ce que ça vous inquiète ? Est-ce qu'on peut aller vers une sorte de crise comme celle de 2022 ?
2: Ben c'est une crise, effectivement, c'est inquiétant, puisque les routes du pétrole s'étaient détournées, effectivement, vers le Golfe Persique, et donc et vers aussi le canal de Suez, qui permet à l'Arabie Saoudite d'évacuer son pétrole et d'exporter son pétrole. Et donc, évidemment, s'il y a plus de tensions, il y a plus de risques sur le prix du pétrole, on l'a vu, puisqu'il est monté autour de 100 dollars. Donc, c'est une situation que nous regardons, que nous surveillons avec beaucoup d'attention. Et effectivement, le risque, c'est que cette augmentation du prix du pétrole se traduise sur les autres prix, notamment sur les prix des services, sur les prix des transports. Et c'est ça que nous voulons éviter. C'est une diffusion trop large de cette inflation énergétique. Et donc, on va regarder l'ampleur du choc et sa persistance, surtout.
3: Ce qui nous inquiète aussi, et on en a parlé beaucoup cette semaine, c'est l'OAT, le taux d'emprunt des États à 10 ans, qui a brièvement franchi les 4%. Est-ce que ces 4%, c'est une ligne rouge, d'après vous ?
2: Non, ce n'est pas une ligne rouge, mais effectivement, on constate une hausse générale, d'ailleurs, des taux longs. C'est lié aux perspectives d'inflation et puis aux incertitudes qui existent dans le monde d'aujourd'hui. Il n'y a pas un seuil à partir duquel ça crée une difficulté. C'est plutôt la tendance. Et effectivement, la hausse des taux, elle pèse sur la charge d'intérêt et donc elle réduit les marges de manœuvre budgétaires. C'est pour ça qu'il est absolument nécessaire d'avoir une stratégie crédible de réduction des déficits et de réduction de la dette.
3: Justement, vous dites que les autres pays sont concernés, mais nous sommes en négociation de budget, en instabilité politique, en année présidentielle, avec des très grands chantiers, vous l'avez dit, la transition écologique, l'intelligence artificielle, le quantique. Comment on fait pour résoudre cette équation qui paraît comme ça, dite comme ça, presque impossible?
2: Alors, l'instabilité politique, c'est pas une caractéristique uniquement française. Ça existe dans d'autres pays européens. Pourtant, ils arrivent à trouver des consensus. On l'a vu en Allemagne avec un accord entre la droite et la gauche pour notamment réformer les retraites. Et donc, il y a certainement une voie, si on regarde nos partenaires européens, pour trouver des accords. Et de toute façon, il y aura un grand rendez-vous démocratique l'année prochaine.
3: Oui.
2: Et donc, entre-temps, il est très important, comme l'a dit le Premier ministre, d'avoir un budget. Parce qu'on ne peut pas fonctionner sans budget pendant tout un semestre en 2027.
3: Quel regard portez-vous aujourd'hui sur l'économie française dans ce contexte? Est-ce qu'il y a des secteurs que vous surveillez particulièrement? On sort d'une période de 2 mois de canicule avec 3 épisodes très importants. Les entreprises ont été très résilientes, elles ont continué à produire dans ces circonstances. Quel est votre regard là-dessus?
2: Alors, nous avons constaté une bonne résilience de l'économie française. Notamment au moment de la canicule, avec des entreprises qui ont changé leur organisation pour s'adapter à la canicule. Et donc, nous avons eu des enquêtes, notamment des enquêtes mensuelles de conjoncture, qui étaient un peu meilleures que ce qu'on avait envisagé, en particulier au mois de juin et pour les prévisions du mois de juillet. On va voir comment ça se traduit sur la croissance au deuxième trimestre. On aura les chiffres le 30 juillet. Nous, on estime que la croissance pourrait être à 0,2, alors que il y a quelques semaines, on était plutôt plus pessimiste. Donc, une bonne résilience de l'économie française, mais évidemment dans un environnement qui est extrêmement volatile, avec une augmentation du prix de l'énergie, avec de nouveau des tarifs. Alors, pour l'Europe...
3: Notamment les droits de douane, vous parlez?
2: Je pense aux droits de douane. Évidemment, pour les droits de douane... Alors, pour l'Europe, ça ne va pas changer grand-chose, parce qu'on a l'accord de Thornberry et qui, normalement, devrait être respecté par Donald Trump. Mais évidemment, ça crée encore de l'incertitude sur le commerce mondial. Et ce n'est pas favorable, évidemment, à la croissance.
3: Rappelez-nous votre rôle à vous, parce que là, on parle beaucoup de la BCE. On le dit, hein, c'est un monde globalisé, donc évidemment, il faut regarder un peu tout ce qui se passe partout dans le monde. Votre rôle à vous, dans ce contexte, la Banque de France, dans des circonstances effectivement aussi volatiles, justement?
2: Alors, notre rôle à nous, il est triple. Nous avons d'abord, nous participons évidemment à la décision sur la politique monétaire. Je suis membre du Conseil général de la Banque Centrale Européenne, c'est ce que nous avons fait hier. Deuxièmement, nous sommes en charge de la stabilité financière, et en particulier de la résilience des banques et des assurances. Je peux vous rassurer de ce point de vue-là, elles sont bien capitalisées et elles sont très solides.
3: Les résultats sont bons. Hein.
2: Les résultats sont très bons. Et troisièmement, nous sommes au service des citoyens et des entreprises. Nous accompagnons les entreprises dans leur stratégie financière. Nous les notons, nous les cotons, on dit, c'est la cotation des entreprises. Et puis nous aidons nos concitoyens, notamment quand ils font face à des difficultés financières. Nous gérons les procédures de surendettement pour le compte de l'État. Le droit au compte aussi, quand nos concitoyens ne trouvent pas de banque. Et donc nous les aidons à en trouver une. Et donc ça, c'est une mission qui est très importante et qui s'exerce sur tout le territoire grâce aux implantations de la Banque de France.
0: Voilà Emmanuel Moulin, le gouverneur de la Banque de France, qui était l'invité de Good Morning Business ce matin. Interview à retrouver en intégralité, en replay, en podcast sur le site de BFM Business. Vos programmes de l'été se poursuivent sur notre antenne. Prochain rendez-vous d'actualité en direct lundi matin, 7h. Good Morning Business avec Sandra Gandouin. Bonne soirée, bon week-end et puis bonnes vacances.
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12: Très heureux de vous retrouver sur BFM Business dans ce nouvel épisode du podcast des indépendants. Et aujourd'hui, on va parler immobilier. Immobilier pour sécuriser son avenir, parce que quand on est indépendant, bien souvent, on est plus concentré sur le présent que sur le futur. Et immobilier comme activité, parce qu'il y a beaucoup d'indépendants qui exercent une activité immobilière. Pour en parler, comme à chaque fois, 4 invités que je laisse Ombline vous présenter.
13: Première invitée, Maude Musset, ancienne travailleuse sociale rémunérée au SMIC pendant 15 ans. Maude est désormais investisseuse et entrepreneuse avec un patrimoine de plus d'1 million d'euros. Il y a 2 ans, Maude décide de se filmer en rénovant un premier bien. Aujourd'hui, plus de 130 000 abonnés la suivent sur sa page Instagram Les Filles Rénovent. Elle y publie des vidéos de ses rénovations et partage ses conseils pour investir dans la pierre en partant de zéro. Son objectif, accompagner les femmes vers plus de liberté financière grâce à l'immobilier. Deuxième invité, Joris Crouzil. Joris est expert immobilier. Ancien ingénieur et responsable financier pour des projets à plusieurs milliards dans le privé, Joris s'est créé un patrimoine immobilier de 5 millions d'euros en 6 ans avec 20 000 euros d'épargne. Par la suite, Joris a fondé Meraxia pour accompagner celles et ceux qui veulent se lancer dans l'immobilier en complément de leur activité. En 3 ans, Meraxia a accompagné plus de 700 personnes. Troisième invité, Maxime Waflard, 22 ans. Maxime dirige un groupe immobilier composé de sociétés de marchands de biens et d'agences immobilières. Il accompagne des investisseurs dans leurs projets immobiliers, autant sur la structuration que sur le financement. Son objectif, montrer que l'immobilier est un levier accessible pour entreprendre et construire un patrimoine. C'est dans cette logique que Maxime est aussi membre du comité d'investissement de Brix.co, plateforme de crowdfunding qui permet d'investir dans l'immobilier à partir de 10 euros. Quatrième et dernière invitée, Victorie Orsay, chasseuse immobilière indépendante depuis 7 ans sur la plateforme Mon Chasseur Immo, réseau leader de la chasse immobilière en France. Son métier, trouver le meilleur bien au meilleur prix pour ses clients. Contrairement à l'agent immobilier qui représente le vendeur, Victorie travaille exclusivement pour l'acheteur. Victorie a été élue meilleure chasseuse de France en 2025 avec 18 ventes pour plus de 300 000 euros de chiffre d'affaires en tant qu'indépendante.
12: Je suis ravi de vous accueillir dans ce nouvel épisode du podcast des indépendants et la première question que j'aimerais poser, c'est est-ce que finalement on peut accéder à l'immobilier sans forcément avoir beaucoup d'argent au départ, Maude ?
8: Oui, moi j'ai toujours eu envie d'investir en immobilier, je pense depuis mes 15 ans, mais j'ai fait le choix d'être travailleur social, ce qui est un job quand même un peu précaire. J'ai quasiment toujours été au SMIC et c'est ce qui a retardé un peu d'ailleurs mon premier investissement. Et je pensais que jamais je pourrais faire de l'IMO, jamais je pourrais me créer une vie un peu plus riche et un peu plus chouette. Et en fait, je me suis lancée une première fois tout en étant au SMIC. Et puis le résultat, c'est que 10 ans plus tard, j'ai investi plus d'1 million d'euros. Et du coup, oui, on peut investir en immobilier en partant de pas grand-chose.
12: Donc, ça casse l'idée reçue qu'il faudrait avoir un apport conséquent, je dirais une vraie base financière.
8: Beaucoup de gens n'osent pas se lancer, mais c'est plutôt plutôt très lié au mindset, en fait. C'est beaucoup de peur, de pensées limitantes. Et on prend l'excuse de l'argent des fois, parce que comme ça, on reste dans une situation confortable et puis on prend pas de risque, en fait. Moi, j'ai osé prendre ce petit risque et je me dis, bah, c'était payant. Donc, j'ai vraiment envie d'encourager aujourd'hui un maximum de gens à faire la même chose.
12: À tel point qu'aujourd'hui, t'en as fait vraiment une activité.
8: Oui, c'est vrai, parce qu'en fait, ce qui s'est passé, c'est qu'il y a à peu près 2 ans, j'ai commencé à raconter notre parcours d'investissement, notre parcours de rénovation, et ça a plu. Donc aujourd'hui, là, en à peu près 2 ans, on a une communauté de plus de 130 000 femmes qui nous suivent sur Instagram, et du coup, on les aide à passer le premier cap de l'investissement, que ce soit locatif, résidence principale.
12: Alors, on le verra juste après, il n'est pas forcément question d'acheter pour revendre, d'acheter pour revendre. Par exemple, tu disais, ça peut être la résidence principale, ouais, qui sera revendu dans quelques années, oui, et qu'il ne faut pas voir comme un bien qu'on gardera à vie. Et rien que ça, oui, on rentre dans une logique, dans une stratégie IMO.
8: Pour moi, la résidence principale, c'est déjà une stratégie IMO, mais qui est ignorée par énormément de monde. Et j'aimerais que toutes les personnes qui achètent leur RP aient une casquette d'investisseurs et d'investisseuses. Parce qu'aujourd'hui, c'est presque une niche fiscale, je pense, on peut le dire. Aujourd'hui, il n'y a pas d'imposition sur la plus-value quand on achète et on revend sa résidence principale. Donc, ce serait dommage de s'en priver, qu'on veuille la vendre au bout d'un an, 5 ans, 10 ans. Ce serait dommage de s'en priver. Donc, il faut acheter sa résidence principale, mais intelligemment.
12: Avec cette idée de plus-value, on y reviendra. On casse un peu, avec Maud, là, Joris, on casse un peu les croyances. C'est-à-dire que finalement, bah, avec un SMIC, on peut se lancer et aujourd'hui avoir un patrimoine de plus d'un million d'euros, si j'ai bien compris. Donc, Joris, ça veut dire que, par exemple, cette histoire de bilan, les 3 années d'activité, par exemple, tu me disais, bah, en vrai, c'est pas indispensable pour se lancer dans l'immobilier.
9: C'est ça. Souvent, un petit peu les croyances qu'on a, notamment quand on est indépendant, qu'on n'a pas forcément de CDI ou de revenus stables, c'est que, bah, il faut pas mal d'argent pour démarrer à investir, ce que vient un peu de casser mode. Et à côté de ça, c'est que je dois attendre d'avoir 3 bilans pour pouvoir investir. Alors que on le voit dans certains cas que même avant d'avoir ces 3 bilans-là, en présentant bien au niveau des banques, c'est possible d'investir. Et aussi, il y a ce côté de c'est compliqué. C'est compliqué d'investir en IMO parce qu'il faut trouver le bien, il faut passer du temps en visite, etc. C'est sûr que c'est pas simple, mais ça peut se rendre très accessible.
12: Et d'ailleurs, il y a d'autres moyens d'investir. On n'est pas forcément obligé tout de suite d'acheter de la pierre.
10: Exactement. Alors, il y a différentes méthodes, hein. Investir dans l'immobilier en pierre et l'immobilier actif financier, ça permet un effet de levier. Mais il y a aussi l'immobilier type de placement financier, les SCPI ou le crowdfunding immobilier, qui permet aux indépendants d'investir finalement et de mettre un premier pied dans l'immobilier. Et c'est déjà une première étape parce que les indépendants, souvent, n'ont pas forcément l'habitude d'investir et de placer leur argent. Ils investissent beaucoup dans leur activité, mais très peu dans leur patrimoine financier. Personnel.
12: C'est aussi pour ça qu'on fait cet épisode, c'est pour dire peut-être que ça peut être intéressant de sécuriser l'avenir aussi avec l'immobilier, Joris.
9: Oui, en fait, quand on est indépendant, souvent on a un business, surtout au début, qui va dépendre de notre temps. Et c'est bien, mais à un moment donné, est-ce qu'on veut ça pendant 5 ans, 10 ans, 15 ans, 20 ans, sans avoir finalement de sécurité financière ? Parce que si demain tu as envie de partir en vacances, vraiment en vacances, pendant un mois, c'est compliqué de lâcher son business complètement pendant un mois.
12: C'est ça l'intérêt de l'immobilier, c'est vraiment de l'argent qui travaille pour nous.
9: Ouais, moi je vois vraiment l'immobilier comme un côté passif à long terme. T'as une phase active, le temps de trouver, etc. Mais une fois que t'as acquis l'immobilier, tu vas garder en locatif. Finalement, la gestion, ça prend très peu de temps. Et ça te permet d'avoir vraiment un complément sécuritaire.
12: Est-ce que l'une des clés, Maud, pour démarrer avec très peu, c'est aussi d'être manuel ? Parce que toi, tu fais beaucoup de rénovations.
8: Oui.
12: Donc, t'hésites pas à mettre le pied à l'étrier et les mains dans le cambouis. Est-ce que c'est l'une des clés ?
8: C'est une des clés, mais c'est pas obligatoire. Il y a des gens qui aiment pas rénover, qui aiment pas mettre les mains dans le cambouis. Comme tu dis, c'est pas obligatoire, mais forcément, à mon sens, on va faire des plus belles opérations si on met un peu la main à la pâte. Mais il faut faire attention.
12: Oui, il faut faire attention parce que moi, si je touche à une prise électrique, ça risque d'être fatal.
8: C'était pas dans ce sens-là, c'était plutôt par rapport au secteur. Parce qu'il y a des secteurs où ça va pas être intéressant d'aller faire de la réno parce qu'on va pas aller créer de la valeur. Tu parles souvent du coût de revient. On va se retrouver avec un coût de revient supérieur au coût du marché. Et là, ça peut être la catastrophe. Donc oui, rénover, ça peut être intéressant, mais pas partout.
12: Et surtout, ça demande de la stratégie, oui, de l'analyse et d'être bien conscient de ce qu'on fait. On n'est pas juste là pour se faire plaisir, quoi.
8: Oui, et d'ailleurs, tu as raison de le préciser. Il y a des postes, nous, on rénove énormément, mais il y a des postes que je laisse aux professionnels. Tout ce qui est sous garantie décennale, je ne vais pas aller ouvrir des murs porteurs, je ne vais pas aller faire l'électricité. Parce que derrière, dans une optique aussi de revente, je préfère revente avec les garanties qui sont hyper importantes pour les acheteurs et qui les sécurisent.
12: Là, on parle de l'investissement immobilier comme moyen justement de sécuriser sécuriser ses revenus en tant qu'indépendant. Mais il y a aussi énormément d'indépendants qui ont une activité dans l'immobilier. On parle d'agent commercial. Et c'est pour ça que j'avais envie d'avoir l'un de ces métiers dans cet épisode. Et ce métier, il est assez peu connu, c'est chasseur d'appart. C'est quoi un chasseur d'appart?
14: Alors, un chasseur d'appartement, c'est quelqu'un qui est vraiment 100% du côté de l'acquéreur, donc de l'acheteur. Contrairement à l'agent immobilier qui a des biens à vendre, nous, on n'a rien à vendre en tant que chasseur. On va vraiment faire une recherche personnalisée en fonction du besoin du client. Et donc, ça peut être pour sa résidence principale ou pour un investissement locatif.
12: Et c'est quoi l'objectif? C'est de trouver le meilleur bien?
14: Le meilleur bien au meilleur prix et de sécuriser la transaction. Donc, on va tout relire pour lui. Justement, on n'achète pas dans sa vie généralement 150 biens immobiliers, à part si on est juriste. Voilà. Mais sinon, généralement, voilà, les gens en achètent 2 ou 3 maximum. Ils achètent leur résidence principale et la revendent. Voilà. Donc, ce n'est pas quelque chose qu'ils ont l'habitude de faire. Moi, en revanche, toute la journée, je vois des appartements, j'en visite, mes clients en achètent. Donc, j'ai cette connaissance qu'eux n'ont pas, que je leur mets à disposition pour sécuriser leur achat.
12: Je vais rebondir là-dessus, Joris. Elle vient de dire que tu avais 150 appartements.
9: Pas très loin.
12: Non. Pas très loin. J'ai l'impression que c'est surtout une question de gestion, en fait. J'ai l'impression que c'est surtout une question de stratégie et d'organisation et que finalement, c'est plus accessible qu'on ne le croit, l'immobilier.
9: C'est ça. En fait, souvent, on voit qu'on n'a pas forcément d'expertise, d'expérience en immobilier. On voit ça un peu comme une montagne. Et puis, petit à petit, on rentre là-dedans. Souvent, on commence par quelque chose qui est simple, un premier appartement, un deuxième, puis un petit immeuble, etc. Et moi, de mon côté, j'ai la chance d'avoir travaillé sur des projets internationaux, multi-projets, etc. Donc, j'avais ce côté gestion de projet. J'ai essayé finalement de transposer sur l'immobilier en me disant, finalement, c'est comme un business. Demain, ben, tu travailles sur un premier projet, toi, une première émission, une deuxième saison, etc. Quand tu commences à diversifier, il faut que tu sois capable de simplifier au maximum ta façon de travailler. Et au final, au bout d'un moment, quand tu as plusieurs biens immobiliers, l'idée, c'est de se dire, ben, qu'est-ce qui me prend le plus de temps? Comment je pourrais y passer moins de temps? Je peux déléguer, je peux automatiser. Et derrière, ça te permet de pouvoir enchaîner d'autres projets derrière.
12: Alors moi, j'aimerais dédier cette émission à ma sœur, ma grande sœur qui adore l'immobilier, qui adore mettre les mains dans le cambouis et qui n'a pas encore réussi à passer le cap de l'achat, etc. Et je vais d'ailleurs parler de toi.
8: En immobilier, moi, j'aime bien dire que le temps, c'est de l'argent. Et en fait, plus elle attend, moins elle va réussir à s'enrichir et avoir cet effet boule de neige. Le premier pas, il est vertigineux. Enfin, et puis, que ce soit pour un nouveau job, un saut élastique, c'est pareil pour l'immobilier. Mais en fait, elle peut trouver soit des personnes qui vont l'accompagner pour assurer un peu ce premier pas. Elle peut soit se former pour monter en compétences puis du coup se sentir plus à l'aise. Mais il y a quelque chose que moi je constate vraiment chez les femmes que j'accompagne, c'est qu'elles attendent d'avoir 100% des compétences avant de se lancer. Un avocat, je pense qu'il n'est pas éloquent avant d'avoir plaidé 20, 30, 50 fois. Un boulanger, il a besoin de faire 200 baguettes avant d'en faire une bonne. Et on ne peut pas tout connaître, tout cerner de l'immobilier avant de se lancer. Donc, j'ai pas grand-chose à lui dire à part go, parce que sinon, dans 10 ans, tu me reparleras de ta sœur et elle sera toujours en location.
9: Et ce que tu peux même lui conseiller, c'est commence simple. Le premier pas, c'est le plus difficile, entre guillemets, mais commence par un petit appartement, T2, autour de chez toi. Et go.
12: Est-ce qu'il faut mieux acheter sa résidence principale au départ ou plutôt investir dans un...
9: C'est un débat, on découvre l'univers de l'immobilier.
10: On ne sera pas forcément tous d'accord. Ensemble, chacun sa stratégie. J'avoue que moi, je suis plutôt team investissement locatif en premier, parce que souvent, il y a plus de rationalité sur l'investissement locatif que sur la résidence principale. La résidence principale, on est souvent sur l'aspect émotionnel, on veut être proche de son travail, on ne veut pas forcément faire d'aussi bonnes affaires qu'on a l'habitude de faire nous en tant qu'experts immobiliers, où on l'achète vraiment pour pouvoir bénéficier de l'exonération sur la plus-value à la revente. Là, dans ce cas-là, souvent, la plupart des gens qui achètent une résidence principale perdent de l'argent. Donc, on leur conseille souvent d'acheter un investissement locatif en premier pour pouvoir mettre un locataire en place, que le locataire paye sa mensualité et du coup, qu'on vienne s'enrichir, quitte à payer un loyer à côté dans un premier temps. Mais en tout cas, moi, je suis plutôt team. On commence par l'investissement locatif.
9: C'est vraiment quelque chose, pour moi aussi, de personnel. La résidence principale, nous, dans les personnes qu'on accompagne, on demande vraiment s'il y a un vrai projet de vie derrière. Si c'est juste dire je veux acheter ma résidence principale parce que je préfère plutôt que jeter de l'argent par les fenêtres, c'est vraiment un aspect financier, c'est rare qu'il y ait un vrai intérêt sur les 2-3 premières années. Par contre, se dire ok, en fait j'ai moi le besoin émotionnel, etc., de me sentir chez moi, ok, on va pouvoir aller dessus. Mais le plus important en fait dans chaque investissement qu'on fait, puisque la résidence principale est un investissement, c'est d'être sûr que ça ne va pas te bloquer pour le projet d'après. Ça, c'est le plus important. Je prends mon exemple perso. J'habitais à Paris. J'aurais pu très bien acheter ma résidence principale. Mais en fait, ça m'aurait bloqué après, derrière, en termes de taux d'endettement, en termes d'épargne disponible, etc., pour faire d'autres projets locatifs. Donc, j'ai plutôt choisi l'option d'aller investir en province. Et finalement, avec la capacité de financement, d'endettement que j'avais, plutôt d'acheter un appart à Paris, j'ai acheté une dizaine, quinzaine d'appartements en province. Et finalement, les loyers des appartements en province me payaient mon loyer à Paris. Puisqu'en fait, l'excédent de trésorerie me permettait d'être logé à Paris.
12: On se rend compte quand même qu'on est sur aussi une notion d'attachement au bien, quoi.
9: Ouais.
12: Il y a vraiment un levier, un pan psychologique qui est super important. Ou est-ce qu'on le voit comme effectivement un levier financier, ou est-ce qu'on le voit comme une partie intégrante de sa vie, quoi, Maud?
8: Alors, c'est une très bonne question, et je pense que c'est ce qui bloque aussi beaucoup de gens dans le fait de pouvoir répéter des opérations. Nous, je sais que on voit, en fait, le plus dur pour moi, c'est de quitter sa première résidence principale, en fait, parce qu'on y est très attaché. Nous, aujourd'hui, on pense nos résidences principales, je disais, avec une casquette d'investisseuse. Donc, quand on achète nos résidences principales, on se dit, qu'est-ce que les gens vont rechercher dans 3, 4, 5 ans? On essaie d'être en avance sur la décoration. On fait que du sur-mesure pour partir. En fait, on vend des biens clés en main. Et l'idée, c'est de partir avec nos enfants, la vaisselle et les animaux et rien d'autre. Du coup, moins de charge mentale, une belle plus-value. Puis tout le monde est content, quoi.
12: Il y a un détachement par rapport aux biens qui est super important.
14: Je dis souvent à mes clients qui achètent une résidence principale, ce n'est pas l'appartement de votre vie. Pensez que là, votre vie va évoluer, vous allez peut-être avoir des enfants, vous allez peut-être vous séparer malheureusement. Des événements de vie qui font que vous allez déménager. Donc ce n'est pas l'appartement de votre vie. En revanche, ce qui est important, c'est de bien l'acheter pour pouvoir ensuite bien le revendre. Effectivement, parce que tout se joue lors de l'achat, en fait. Si on a bien acheté, on peut bien revendre. Enfin, je pense que voilà, tout le monde est d'accord là-dessus.
8: Et pour rebondir par rapport à ce que tu dis, les femmes que j'accompagne, en tout cas qui veulent investir, c'est à peu près dans la même idée. Je leur dis, en fait, l'immobilier, il a différentes couleurs, il y a différents projets, différents intérêts, différents budgets. Et ça évolue au cours d'une vie. On ne va pas le faire le même projet quand on a 25 ans, que quand on a des enfants, que quand on a un héritage tout d'un coup de 50 000 euros. Donc, no stress, bien acheter, ça veut dire que tu pourras de toute façon bien revendre. Et au fil de ta vie, le but pour moi, c'est que l'immobilier rentre dans la vie des gens, qu'ils n'en ressortent jamais. Et puis les projets, ils seront très différents au fil des années, quoi.
12: Tu dis, Maud, on a appris aux femmes à épargner, pas à investir. On leur a appris à être prudentes, pas à prendre des risques.
8: Ouais. Je le constate beaucoup. En fait, il y a un mindset qui est ultra bloquant dans la plupart des projets des femmes que j'accompagne. Peut-être tu le constates aussi.
9: Ouais.
8: Et en fait, je me rends compte que, comme je le disais tout à l'heure, elles attendent d'avoir 90% des compétences pour investir. Elles pensent qu'elles vont peut-être mettre en difficulté le budget d'une famille, etc. Alors qu'en fait, quand on désacralise un petit peu tout ça, on se rend compte que c'est pas plus compliqué que ça de se lancer, en fait. Mais les femmes que j'accompagne, moi, sont très prudentes. Et certaines repoussent leur projet d'investissement depuis plus de 10 ans. C'est pas rare.
12: Elles sont plus peureuses que les hommes?
8: Je sais pas si elles sont plus peureuses, mais elles prennent moins de risques. J'accompagne des femmes qui sont en couple et elles me disent, en fait, je me suis pas préoccupée de la question de nos investissements. Parce que moi, je gérais le quotidien, la vie de famille, etc. Donc, du coup, des fois, elles se retrouvent à des proportions assez inégales, en fait, dans l'investissement immobilier. Elles se retrouvent lésées au moment de la séparation. Et moi, l'idée, c'est de leur dire, prenez en main cette question des investissements. C'est aussi votre indépendance financière qui est en jeu. Faut que les femmes soient plus indépendantes par rapport aux questions d'argent.
12: Et qu'elles prennent en main ces questions-là et qu'elles laissent pas, effectivement, l'homme s'occuper de la question du patrimoine.
8: Exactement.
12: Joris.
9: On constate, nous aussi, dans ce côté femme, qu'elles sont beaucoup plus réfléchies et elles ont besoin, des fois, d'un peu tout contrôler avant de passer à l'action. Alors que côté homme, on va être un peu plus fonceur. Puis aussi, il ne faut pas se le cacher, dans l'immobilier, c'est beaucoup un domaine d'homme, notamment sur la partie de travaux, etc., qui peut un peu faire peur. C'est des gros montants aussi. On est sur 50, 100, 150 000 euros minimum sur des acquisitions. Et donc, elles aiment bien, je pense, rationaliser un petit peu tout ça avant de passer à l'action. Et c'est ce qui fait que, comme le disait Maud, on s'en rend compte aussi sur la partie des personnes qu'on accompagne. Il y a vraiment un côté mindset qui est hyper important de dire finalement, oui, c'est possible. Oui, je me sens capable de le faire. Je peux le faire. Et une fois qu'on a débloqué ça, on peut avancer.
12: Justement, Joris, comment est-ce qu'on en fait un business? C'est une question très simple pour ceux qui nous écoutent. Comment est-ce que je fais un business dans l'immobilier?
9: En fait, un business dans l'immobilier, c'est de se dire de piloter comme tu piloterais ton business, en mode je peux créer mes équipes, je pilote finalement par les chiffres, je fais des analyses qui sont rationnelles, et derrière, j'ai une stratégie. Court terme, moyen terme, long terme.
12: Mais c'est réservé à des profils de gens patients?
9: C'est des personnes qui vont comprendre, comme dans un business, que tu vas jamais tout maîtriser. Quand tu lances un business, tu vas pas maîtriser de suite le marketing, le sales, le personal branding, etc. Mais en fait, tu tentes ton premier client, ton deuxième client, petit à petit, t'apprends, retour d'expérience, tu t'améliores. En fait, l'immobilier, c'est pareil. C'est souvent, on a tendance à se comparer. sur les réseaux sociaux, ben tiens, telle personne, il a 2 millions, 3 millions, tant de biens. Mais cette personne-là, elle a commencé peut-être par un appartement, un deuxième. Et pour moi, c'est vraiment désacraliser un petit peu tout ça.
12: Maxime ?
10: On peut en faire un business aussi. Alors, ça dépend à quelle échelle, mais en étant indépendant, en ayant son activité à côté, on peut évidemment le soir s'y mettre, commencer à regarder la partie investissement immobilier, se former, s'informer. C'est hyper important aujourd'hui, je trouve, de commencer par ces étapes-là. Et à côté, ça ne prend pas énormément de temps d'investissement immobilier. On a l'impression que c'est des dizaines, des centaines d'heures par semaine. Mais si on a les bons process et que ce qu'on applique sur son business, on l'applique aussi sur sa recherche de biens d'investissement locatif, on arrive facilement à dégager du temps pour faire des visites, faire des offres d'achat. Et après, dans l'immobilier, on peut quand même quasiment tout déléguer avec des personnes de confiance, en s'informant bien sur tout ce qu'on peut faire. Mais les travaux, on n'est pas obligé de les faire soi-même. On peut les déléguer totalement à une personne qui va les faire pour nous. Évidemment, ça va impacter la rentabilité. Mais derrière, ça peut nous permettre de garder son temps sur la partie indépendance. J'aime bien dire qu'il vaut mieux faire que ne pas faire. Donc même si c'est mal fait, je trouve... bien faire quand même, hein, mais je trouve qu'on peut quand même arriver à faire certains projets.
15: Le mieux est l'ennemi du bien.
10: Exactement.
15: Mais du coup, c'est intéressant parce que on se rend compte, encore une fois, c'est une question de personnalité aussi, hein, parce que moi, j'ai des potes, ils ont aucun souci avec le fait d'acheter des ruines ou des trucs où ils sont là, ouais, investissement, ils ont leur Excel avec projection sur 100 ans, moi ça me dépasse. Vraiment, je me sens tellement un petit peu éloigné de tout ça. Autre moyen de gagner de l'argent avec l'immobilier, c'est de travailler dans l'immobilier. Je le disais, il y a beaucoup d'agents commerciaux, d'agents indépendants, il y a des réseaux qui se sont créés comme ça avec des agents qui cherchent des appartements. Toi, t'es chasseur d'appart. Combien ça rapporte d'être chasseur d'appart?
14: Alors ouais, l'immobilier, c'est un métier où en fait, il n'y a pas de barrière à l'entrée. Donc tout le monde, du jour au lendemain quasiment, peut devenir mandataire immobilier indépendant, soit du côté des vendeurs, soit comme moi du côté des acheteurs. On peut très bien gagner sa vie, effectivement. L'année dernière, moi, je peux tout à fait te le dire, j'ai gagné 300 000 euros. C'est mon chiffre d'affaires perso. Donc on peut très bien gagner sa vie. Maintenant, c'est un métier voilà, intense, il faut se donner hein, quand même les moyens pour...
15: C'est quoi une journée type ?
14: Il n'y a pas de journée type. C'est ultra varié et c'est ça que moi j'adore, c'est que tu as beaucoup de relations avec les clients, forcément, parce que c'est un accompagnement. Il y a beaucoup de visites aussi, et puis beaucoup de parties de relationnel. Travailler son réseau, donc aller voir des agences, trouver des vendeurs, des notaires.
15: Oui, il faut être présent sur le terrain, il faut être connu, reconnu
14: c'est ça,
15: pour être
14: ça.
15: Recommandé.
14: Exactement, c'est un métier de terrain et de relationnel.
15: Est-ce qu'il y a, moi quand j'ai préparé cette émission, on m'a dit « Attention Ludovic, il y a beaucoup de vendeurs de rêves dans l'immobilier, j'ai pas caché en plus que j'étais pas le premier expert, donc on m'a dit « Fais attention ». Qu'est-ce que vous en dites de ça, de tous ces vendeurs de formation et de... C'est vrai qu'on a vu beaucoup de publicité, « Devenez millionnaire en quelques minutes ». J'exagère.
14: C'est vrai.
9: Moi, qu'est-ce que t'attends, Ludo?
14: Moi, ce que j'ai du mal à comprendre quand je vois ça, c'est si vraiment tu vis de l'immobilier avec tes investissements, pourquoi t'as besoin de vendre des formations?
15: Très intéressant comme question.
8: Non, mais c'est une question à laquelle j'adore répondre, moi. Ouais. Puisque du coup, j'ai une formation, un accompagnement autour de l'immobilier. Et en fait, moi, ce qui me passionne avant même l'immobilier, c'est l'accompagnement. Parce que j'étais éducatrice spécialisée pendant 15 ans. Et ce que j'aime dire, c'est que si un jour j'ouvre une boulangerie, je sais que 6 mois après, j'apprendrai aux gens à faire du pain. Donc en fait, moi, j'ai ça
15: c'est
8: au fond de moi.
15: C'est la transmission.
8: Ouais, j'adore ça, l'éducabilité, la transmission, c'est des valeurs qui me portent. Et adjoindre ça à l'immobilier, qui est mon autre passion, ben moi, j'ai trouvé mon job de rêve, en fait.
9: Il y a vraiment ce côté de se dire, moi aussi, il y a quelques années, j'étais débutant, je connaissais rien, j'étais en train de me former sur des vidéos, etc. Tu as envie de recréer ce schéma que tu aurais aimé trouver il y a 5-6 ans quand tu as démarré, qui t'aurait permis d'aller plus vite. Quand j'ai fondé Meraxa, c'était vraiment le but de me dire, je rencontre sur des événements des gens qui étaient un peu le moi il y a 3-4 ans, qui se posent les mêmes questions, les mêmes doutes, etc. Et qui peut-être vont passer par des chemins assez difficiles, parce que l'immobilier, comme on disait tout à l'heure, c'est quand même beaucoup d'argent, aussi bien en gains qu'en pertes. Et si je peux retransmettre toutes les erreurs que j'ai faites, toutes les pistes détournées par lesquelles je suis passé avant d'atteindre vraiment mes vrais objectifs. Moi, ce qu'on
15: kiffe. Oui, il faut dire les choses quand même, c'est aussi diversifier les revenus.
8: Ah, ouais, oui.
9: Diversifier les revenus.
15: C'est une stratégie business. C'est comme moi quand on va me proposer de donner des conseils sur la prise de parole en public. Ça diversifie tes revenus.
9: Et ça te crée un réseau. Ça te crée un réseau pour te dire.
15: En plus.
9: Aujourd'hui, personnellement, la plupart des projets que je fais en marchand de biens, donc achat-revente, sont apportés souvent par des réseaux de mes élèves, des élèves qu'on accompagne, même des artisans, etc. Donc en fait, tu déploies finalement ton réseau aussi.
15: Par contre, on n'a pas répondu à cette question qu'il y a énormément effectivement de sites peu fréquentables.
14: Mais il y a quand même voilà beaucoup de vendeurs de rêves parce que moi j'ai beaucoup de clients quand même qui m'appellent, enfin de prospects, qui me disent bah voilà, je cherche un bien avec 10% de renta à Paris. Je sais que c'est possible parce qu'on me l'a dit dans ma formation sur YouTube.
9: On a les mêmes.
14: Typiquement, voilà, et on les a tous. On sait du coup qu'il y a des vendeurs de rêves, ça existe.
9: C'est des vendeurs de rêves.
14: Il faut trouver les bonnes formations.
9: Mais je trouve que il y a une importance entre guillemets à ce qu'ils soient là. Parce qu'ils font ce qu'on appelle, moi j'appelle du mass market, un niveau de conscience qui est assez bas. Et tous un peu qui, aujourd'hui, on trouve qui investissent dans l'IMO, ils sont tombés sur des vidéos comme ça, qui leur a mis une graine que c'est possible. Ok, il y a un chemin par lequel ils vendent et qui te donne un peu l'appât du gain, mais ils te font comprendre qu'il y a un autre chemin que le salariat classique, que le chemin qui était tout tracé quand tes parents un peu t'ont donné. À partir de cette prise de conscience-là, après, ben, comme tu dis, Victorie, soit ils prennent des formations et au bout de 6 mois, 1 an, ils se rendent compte que c'était un peu
15: bancal.
9: Et soit sinon, ils se disent, bon, ok, maintenant je vais faire un benchmark aussi de tout ce qui existe en termes de formation, en termes de coaching, et je vais plutôt aller vers des gens auxquels je m'identifie, auxquels j'aime bien les valeurs et auxquels il y a ben, des vrais résultats. Et de pas hésiter, on peut aller taper sur Papers pour voir si la personne elle est vraiment propriétaire de biens immobiliers, etc. Donc l'idée, c'est vraiment d'avoir une vraie analyse benchmark.
10: Peut-être un conseil que tu peux donner, qu'on peut donner aux indépendants, c'est de regarder ce dans quoi ils ont investi les formateurs, parce qu'il y a beaucoup de formateurs immobiliers. Je pense que c'est ce dont tu veux parler aussi, qui n'ont pas investi dans l'immobilier et qui du coup enseignent quelque chose qu'ils n'ont pas réussi à faire. Donc de voir qu'il y a certains formateurs, bah, comme Joris par exemple, qui ont vraiment investi en immobilier et qui ont vraiment mis les mains dans le cambouis comme mode, par exemple, bah, ça permet de voir que c'est des personnes qui font vraiment et qui font faire après à leur communauté derrière, mais qui ont déjà passé plusieurs heures sur le terrain à réaliser ces opérations et ce qu'ils enseignent après derrière.
15: Ouais, donc c'est vérifier la déclaration de patrimoine avant de s'engager auprès d'un formateur. Mais c'est super intéressant parce que le meilleur moyen de s'assurer d'avoir un bon formateur, c'est de savoir si effectivement il sait de quoi il parle. Mm-hmm. Il y a un autre aspect que j'ai découvert en préparant cet épisode, c'était le fait d'acheter ses locaux professionnels. Apparemment, c'est intéressant, Maxime.
10: Quand on est indépendant, pour moi, c'est la meilleure stratégie. Il faut même commencer par là avant de commencer par l'investissement locatif ou même la résidence principale. Quand tu es indépendant et que tu as tes locaux, les acheter, ça permet évidemment de sortir des normes du HCSF. C'est le Haut Conseil de stabilité financière qui met des règles en place sur le financement. Le fait de sortir de ces règles-là, ça permet d'avoir un endettement qui, des fois, est un peu supérieur au fameux 35% du taux d'endettement que l'on applique. Et au moins, on est son propre locataire. Sa société commerciale ou sa société en auto-entreprise est son propre locataire de son propre bien. On fait beaucoup plus de choses, on s'enrichit. Et quand on termine son activité en tant qu'indépendant, eh bien, on a du patrimoine net de dette où on peut remettre un indépendant dedans et gagner de l'argent en manière passive tous les mois.
15: Le fait d'acheter ses locaux, c'est un peu la base en fait.
10: Oui, pour moi ça l'est. Après, ça dépend évidemment des secteurs. Si t'as tes locaux qui sont en plein Paris et que t'as pas la capacité d'endettement d'acheter à Paris, etc., vaut mieux pas s'excentrer ou acheter une activité qui est beaucoup moins commerciale pour juste être propriétaire. Par contre, si tu peux mêler les deux, autant un investissement locatif et une commercialité importante qui répond à tous tes besoins en tant qu'indépendant, pour moi, c'est la base en tant qu'indépendant. Oui.
15: Finalement, quand on vous écoute, on se dit qu'être riche est beaucoup plus accessible qu'on l'imagine.
8: Alors, moi, c'est surtout que j'ai longtemps voulu, comme beaucoup de gens, gagner de l'argent et je pensais que ce serait pas possible de par mon statut de travailleur social. Et en fait, en redéfinissant ma vision de la richesse, je me suis rendu compte que c'était plus accessible, pardon, qu'on ne le pense. Et qu'être riche, c'est pas avoir une Porsche garée devant chez soi ou avoir une maison avec un spa et un jacuzzi. C'est avoir du temps pour soi, prendre soin de sa santé physique et mentale, pouvoir être dispo pour ses enfants si on en a besoin. C'est avoir peut-être les petits 200 euros qui nous manquent en fin de mois pour se faire le resto qu'on pouvait pas se payer. Et en fait, quand on revient à des fondamentaux moins extravagants, on se rend compte qu'à partir du premier rachat IMO, on peut avoir une vie plus riche.
15: Où est-ce qu'on met le mot richesse et il est au-delà de l'argent, en fait, il est dans la qualité de vie.
8: Ouais, le temps, c'est la plus grande des richesses, c'est exactement ça, quoi.
9: C'est le temps et on revient à ce qu'on disait tout à l'heure, quand t'as ton business et que t'es finalement un peu dépendant de ton business financièrement, ce que tu vas sacrifier, souvent, c'est le temps de qualité, passer en famille, passer avec des amis, etc. Je pense que tous les indépendants qui ont lancé leur business sur les 2-3 premières années ont conscience de ça. Et en fait, l'immobilier, l'intérêt, c'est qu'à un moment donné, ça va devenir quasiment passif, ça va tourner un petit peu tout seul et ça permet vraiment de pouvoir récupérer du temps de qualité et l'attribuer où on veut, sur des projets passion, sur des projets, il n'y a pas forcément une vision financière. Moi, j'aime bien dire que quand j'ai fondé Meraxia, ce qui m'a permis d'aller aussi vite, c'est que j'avais pas de pression financière. Sachant que l'immobilier tourne derrière, tu te dis, bah, finalement, mon business, je peux prendre des décisions qui sont pas sur le financier, mais plutôt sur le cœur, sur les valeurs, même si je gagne moins d'argent sur le court terme, parce que, en fait, je sais que j'ai une sécurité un petit peu derrière. Et finalement, tu as aussi plus de temps pour aller le développer et l'immobilier permet vraiment ça.
15: On entend beaucoup qu'il faut 3 bilans pour pouvoir acheter son premier logement quand on est indépendant. Est-ce que c'est le cas?
9: J'aimerais te donner juste un exemple. Un couple d'élèves qui a un business digital. Donc déjà, côté bancaire, c'est assez compliqué de faire comprendre ce que c'est un business digital. Sur les voyages, un peu plus compliqué, ils travaillent à l'étranger, en France. Ils ont créé leur business en France, leur société, en février 2025. Ils commencent l'accompagnement en septembre. 4-5 mois plus tard, ils sont financés un premier immeuble. Ils n'avaient même pas un premier bilan. Or, je ne dis pas que ce cas-là est faisable pour tout le monde, etc. Mais c'est possible. C'est possible dans le sens où l'important quand on est indépendant auprès des banques, c'est qu'on a souvent accès à des conseils qui sont professionnels et qui comprennent un petit peu ce que c'est l'entrepreneuriat. Donc en fait, on va vraiment avoir une posture entrepreneur de l'immobilier, faire comprendre qu'on crée aussi sa sécurité grâce à l'immobilier, que c'est complémentaire par rapport à son business. Et souvent, à ce moment-là, les banques, elles regardent plus trop les chiffres de taux d'endettement, de bilan. Elles vont se dire, la personne que j'ai en face de moi, est-ce qu'elle est capable de gérer son projet immobilier? Est-ce que c'est cohérent? C'est un peu comme dans « Qui veut être mon associé ?» Tu fais un pitch, en fait, et derrière, tu te dis « Ok, la banque, elle va plutôt financer la personne que le projet. » Et en amenant ça, en fait, on se rend compte que les 3 ans de bilan, c'est un peu cette fausse croyance qui te dit bah, « J'attends d'avoir mes 3 ans avant de me lancer. » Puis après, « J'attends d'avoir 15 000 euros avant de me lancer. » Puis après, « J'attends de « Ah non, là, j'ai peut-être trop payé d'impôts. » etc.
15: Le message, c'est oser aller voir votre banquier.
9: Toujours. En fait, l'idée, c'est d'oser aller le voir, même si on n'a pas trouvé le projet, mais au moins pour expliquer pourquoi on veut faire ça, qu'est-ce qu'on a comme avantage à le faire sur le court terme, moyen terme, et de trouver surtout un partenaire qui comprenne le profil et qui après est prêt à nous suivre sur plusieurs projets derrière.
15: Ça a l'air hyper intéressant, tout ce que j'entends sur l'immobilier, mais est-ce que c'est risqué?
8: Alors, si on veut pas prendre de risques dans la vie, on reste chez soi. Moi, j'aime bien prendre l'exemple de la pyramide de Maslow. Je sais pas si vous connaissez, les besoins fondamentaux. Tout en bas de la pyramide, c'est manger, boire, dormir, respirer. Et juste au-dessus, c'est le besoin d'être en sécurité. Donc, c'est avoir accès aux soins et avoir un toit au-dessus de la tête. Donc, en fait, tout de suite, on touche à l'immobilier, on touche à la pierre. Donc, investir en immo, c'est aussi investir sur un besoin, finalement, qui est fondamental. On parle pas de la volatilité des crypto-monnaies ou des choses comme ça. Pour moi, c'est, oui, investir en immobilier, c'est quelque chose de sûr.
15: J'aimerais qu'on prenne un exemple très concret en partant des revenus d'indépendants. Par exemple, si j'arrive à mettre 10 000 euros de côté par an...
9: Tu arrives à mettre 10 000 euros de côté par an, la banque va te prêter les 90% qui restent, donc tu peux lever 100 000 euros en termes d'emprunt bancaire. Ces 100 000 euros, tu vas pouvoir acheter très facilement un appartement. Je prends un exemple, un T2 de 30-40 mètres carrés dans une ville qui est jusqu'à 2-3 000 euros du mètre carré maximum. Ça te permet d'avoir ce qu'on appelle de l'autofinancement où les charges se couvrent. Et ça, finalement, si t'es 10 000 euros, t'arrives à les mettre de côté tous les ans, cette opération, tu peux la dupliquer tous les ans. Et au bout de 10 ans, tu vas avoir un patrimoine, on va dire, acquis de 1 million avec 100 000 euros d'épargne. Et surtout, ce qui est intéressant, c'est que si tu investis dans un secteur qui prend 3-4% à l'année, au bout de 10 ans, sur le 1 million que tu as acheté, il va valoir 1 320 000. Il va te rester à peu près que 550 000 euros à rembourser.
15: On sent l'amour des chiffres dans les yeux de Joris.
9: Et donc, tu as créé un patrimoine net de 700 000 euros.
15: C'est concret, c'est factuel et c'est accessible et c'est à la portée de tous. Et c'est bien le signe que ce soit pour en faire un business. Et d'ailleurs, j'ai l'impression qu'on peut assez rapidement en faire un business.
9: On peut.
15: Ou que ce soit pour sécuriser ses revenus, c'est hyper intéressant, ou encore travailler dans l'immobilier. Victory, qu'est-ce qui t'anime dans ton métier? Qu'est-ce qui te plaît en fait dans l'immobilier?
14: Moi, c'est vraiment l'accompagnement du client dans son projet de vie. En fait, je suis tombée dans ce métier parce que j'ai voulu acheter ma résidence principale le plus tôt possible parce que je me disais l'immobilier, c'est le placement le plus intéressant. Et à cette époque-là, je suis passée par un chasseur. Donc, j'ai découvert le métier en même temps. Et ça y est, une fois que j'étais tombée dedans, j'étais dans la marmite. Ça m'a tellement passionnée que j'ai voulu répliquer ça en accompagnant moi-même d'autres personnes à passer le pas.
15: Et aujourd'hui, tu fais 300 000 euros par an, donc c'est une activité qui est porteuse, mais qui nécessite quand même, à mon avis, d'avoir une sacrée énergie.
14: Beaucoup d'énergie, mais malgré tout, on a beaucoup de temps à côté. Enfin, moi, je pars en vacances à chaque vacances scolaires, tu vois. Je m'occupe de mes enfants.
15: Oui, il y a aussi une vraie liberté du temps.
14: L'immobilier donne une vraie liberté, que tu sois investisseur ou que tu aies ton métier dans l'immobilier. Pour moi, c'est ça le plus beau dans l'immobilier, c'est que ça t'offre la liberté.
15: Un dernier mot pour finir, un conseil, un message pour finir cet épisode, Joris.
9: Moi, j'aime bien dire que le business qu'on crée n'est pas forcément quelque chose qui va être stable dans le temps. Et donc, pour moi, l'immobilier, que ça soit sa résidence principale ou un investissement locatif, doit être vraiment prioritaire pour chaque personne, pour vraiment sécuriser son avenir.
15: Victory.
14: Une question qui revient souvent, c'est est-ce que c'est le bon moment pour acheter ? Et donc, ce que je réponds toujours aux gens qui me demandent ça, c'est le meilleur moment, en fait, c'était hier. Faites, et c'est mieux que ne pas faire.
15: Oui, voilà. En résumé, le temps, c'est de l'argent.
14: Exactement.
15: Maud.
16: Oui, pour terminer, moi, j'ai envie d'inspirer un petit peu les femmes, puisque c'est elles que j'accompagne, en tout cas avec les filles Rénov, c'est de leur dire que nous, on est partis du SMIC il y a 10 ans. Aujourd'hui, on a réussi à se créer un patrimoine qui est proche du million d'euros en faisant ça à côté de notre job. Donc, c'est possible, même en partant de zéro et même en étant au SMIC. Donc, les femmes qui ont peur, c'est OK, on ne pourra pas faire totalement extinction des peurs, mais c'est faites-le en ayant peur parce que vous pouvez vraiment vous créer une vie plus riche. Mais on l'a vu tout à l'heure, la richesse, ce n'est pas forcément avoir une Porsche devant sa maison. Une vie plus chouette et plus à votre image grâce à l'immobilier. Donc, il n'y a aucune raison pour moi de ne pas se lancer.
15: Et ne laissez pas seulement vos maris s'y intéresser et décider de toutes ces questions.
16: Quelque chose que j'aime bien dire, c'est regarder à quel pourcentage vous avez acheté votre résidence principale avec votre conjoint. Parce que souvent, il y a des femmes qui sont surprises. Elles se rendent compte qu'elles ont acheté à 60-40 sous prétexte qu'elles ont des revenus inférieurs. Sauf que souvent, elles ont des revenus inférieurs parce qu'elles sont mises à temps partiel pour s'occuper des enfants. Donc, c'est un travail domestique qui n'est absolument pas valorisé. Et elles se retrouvent beaucoup plus précarisées que leur conjoint au moment d'une séparation. Alors qu'en soi, il n'y a aucune raison qu'elle le soit. Donc, intéressez-vous à ce qui se passe chez le notaire, mesdames.
15: Hyper puissant, ce que tu dis là. Hein. Vraiment, c'est hyper intéressant. Maxime.
10: Pour finir et pour clôturer là sur cet épisode-là, on investit des jeunes. Je suis jeune. Moi, j'ai commencé à investir dans l'immobilier. J'avais 18 ans. Donc, c'est possible d'investir quand on est jeune. Quand j'ai commencé à investir, c'était pour une seule chose. C'est parce que je me disais qu'on n'aurait pas de retraite plus tard. Et plus on avance, plus j'ai l'impression que le système de retraite est de moins en moins intéressant, de moins en moins lucratif. Et surtout pour les indépendants. Le message, je pense, à leur faire passer, c'est d'investir dans l'immobilier pour garantir leur retraite.
9: Tu crées ta propre sécurité, ta propre retraite. Et l'important, c'est vraiment d'avoir cette vision long terme où tu te dis, je commence maintenant, même si je commande pas super bien le meilleur des projets. Mais on le disait tout à l'heure, fait vaut mieux que parfait. Et en fait, à une vision 10 ans, 15 ans, même 20 ans, même si aujourd'hui on peut être jeune, on pense pas tout de suite à la retraite. Est-ce que tu as envie de travailler pendant 40, 45 ans et d'être dépendant de ça ?
15: En tout cas, on l'aura bien entendu dans cet épisode, c'est que c'est possible, c'est que c'est accessible et que c'est un bon moyen pour sécuriser l'avenir et pourquoi pas pour en faire un métier même. Merci à tous les quatre d'avoir participé à cet épisode du podcast des indépendants. Quant à nous, on se retrouve un jeudi sur deux avec un nouvel épisode sur BFM Business, bien sûr. À bientôt.
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17: 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Le pitch aujourd'hui, c'est avec Ramata Prose. Bonjour, vous êtes la fondatrice de Vagance. Une minute pour pitcher et on débrief.
18: C'est parti. Bonjour, je m'appelle Ramata Prose. Je suis docteur en pharmacie et fondatrice de Vagance. Donc, l'histoire de Vagance commence il y a plus de 10 ans, lorsque je constate à mes dépens que certains produits capillaires abîmaient plus qu'ils ne soignaient. J'ai ainsi faire quelque chose pour ça. Plus largement, la Sister Study aux États-Unis a démontré que le cancer de l'utérus est accru de 80% pour les personnes qui utilisent les produits défrisants. Une fois qu'on sait ça, on a envie de ne plus utiliser de défrisants Et on apprend, du coup, à prendre soin de son cheveu tel qu'il est. On l'assume. Et c'est pour ça que j'ai développé Vagance, une marque de soins cosmétiques pour cheveux texturés et barbe. Minimaliste, utilisable dès un an, rechargeable et responsable dans le sens où on diminue de 85% l'empreinte carbone de nos produits. Aujourd'hui, Vagance est adopté par des coiffeurs. Et on est déjà primé aux Victoires de la Beauté. Et l'ambition, c'est de devenir une référence clean et premium auprès de ces personnes-là.
17: Il ne faut pas utiliser de produits défrisants. Je suis de tout cœur avec vous dans ce combat, bien évidemment. Il commence à y avoir du monde sur le marché du cheveu. Alors, bon, moi, je dis frisé. Je ne me sens pas insultée quand on dit frisé.
18: Non.
17: Vous vous dites texturé, mais
18: texturé parce que
17: c'est tout ce qu'on parle les cheveux lisses, quoi.
18: Exactement, c'est non lisse. Donc, c'est ondulé, bouclé, frisé, crépu.
17: Comment on fait pour se démarquer? Parce qu'il commence à y avoir pas mal de produits, quand même.
18: On est d'accord. L'idée, c'est d'avoir un positionnement. Donc, moi, vraiment, celui que j'ai pris, c'est l'aspect sain, santé. C'est les cosmétiques santé que j'ai voulu apporter aujourd'hui. C'est vraiment ça qui m'a marquée dans mon histoire. Le fait de vivre des pertes de cheveux, des déséquilibres hormonaux, c'est absolument anormal avec un cosmétique.
19: Mais alors, c'est une accusation assez grave. Vous dites que les produits qui sont en vente aujourd'hui sur le marché, ils sont pas bons pour la santé. Donc, est-ce que c'est une réalité et comment vous le prouvez? Et comment vous faites mieux, du coup, que ce qui existe sur le marché?
18: Alors, j'ai vraiment cibler la partie défrisant chimique. Donc c'est quelque chose sur lequel il y a des études depuis des années qui sont réalisées aux États-Unis parce que là-bas on peut faire des statistiques ethniques, contrairement à en France par exemple. Il y a des démarches qui sont en cours auprès de la FDA depuis 2023 où il y a des recours collectifs qui montent cette information. Donc c'est vraiment réel. Et le contre-pied du défrisage finalement c'est d'assumer ses cheveux, de ne pas utiliser ces produits. Et aujourd'hui les marques dont vous parlez effectivement se positionnent sur assumons nos cheveux au naturel et utilisons des produits qui sont sains pour nous. Le positionnement ensuite, c'est vis-à-vis de sa sensibilité en termes de consommateur. Une cosmétique saine, une cosmétique qui n'impacte pas sa santé, une cosmétique qui est utilisable par toute la famille, vraiment.
20: Eva, vous avez parlé de premium dans votre pitch,
18: oui.
20: C'est-à-dire que vos produits, ils coûtent combien? Et pour l'instant, comment se démarque votre activité entre le B2B et les coiffeurs et le B2C?
18: Alors aujourd'hui, la tranche de prix, donc j'ai une gamme vert et une gamme recharge. La gamme vert est entre 30 et 32 euros à 36 euros. Et la gamme recharge de 22 euros à 28 euros. Donc il y a 6 euros de différence pour que le modèle économique, c'est comme ça qu'on l'a envisagé. Au niveau B2B, B2C, donc j'ai un e-shop où je réalise à peu près une part. On est à 60-40 aujourd'hui entre le B2B et le B2C.
17: Vous êtes docteur en pharmacie.
18: Oui.
17: Comment vous avez développé votre marque? Où est-ce que vous êtes allé trouver les fonds pour développer cette activité-là?
18: Alors au démarrage, j'ai démarré sur fonds propres.
17: Ouais.
18: Mais ensuite, je me suis fait accompagner par les structures, la CCI, pour pouvoir monter des dossiers auprès de la BPI. Donc j'ai aussi une bourse French Tech Touch auprès de la BPI. Et j'ai pu avoir accès à des prêts bancaires.
19: Et du coup, vous êtes docteur en pharmacie, donc vous avez votre laboratoire et c'est là que vous avez conçu en fait les recettes que vous commercialisez aujourd'hui?
18: Alors j'ai commencé à la maison, ensuite je suis allée dans des laboratoires pour formuler moi-même, me faire accompagner parce qu'il y a tout le cadre réglementaire du cosmétique à respecter. Et aujourd'hui je fais fabriquer en sous-traitance dans un laboratoire près d'Orléans.
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17: La French Tech ce matin réalise vos rêves. Peut-être que vous avez eu très envie, comme Anthony Morel, de parler à votre médecin directement par texto, de recevoir le code de l'entrée du médecin, ce qu'il faut faire avant d'être opéré.
19: On est un peu en stress.
17: C'est votre rêve. Eh bien, ça existe. Bonjour, on est avec Sacha Vagelski. Bonjour, vous avez un super rachat. Vous êtes directeur des produits de l'iPhone. Votre premier rachat depuis une dizaine d'années. Vous êtes spécialiste de la numération des données de santé. Et vous venez de mettre la main sur Curcall. Et Curcall, la spécialité, c'est le SMS entre le patient et le médecin. Donc c'est possible, Anthony Morel va pouvoir discuter directement avec son médecin.
2: Avec l'équipe de soins. Exactement. Curcall, c'est une plateforme d'automatisation de la communication avec le patient qui permet à l'équipe de soins de programmer plein de messages, que ce soit deux jours avant, rappelle-vous, tu as une intervention, la veille, tu dois être à jeun, donc à partir de 18h, il faut arrêter de manger, et le lendemain, il faut prendre tes médicaments, prendre tes antidouleurs, le surlendemain, est-ce que tu as mal, prends-moi une photo de ta plaie. Toutes ces interactions aujourd'hui, elles sont faites par l'équipe de soins, par téléphone, faites par des cadres de santé, des infirmiers, c'est un temps infini, et Curcall permet de l'automatiser de manière extrêmement paramétrable, avec un canal hyper simple, qu'est le SMS ou le SMS enrichi.
19: Non, on se dit pourquoi ça n'existait pas jusqu'ici,
17: bah oui,
19: parce que pour le coup c'est juste des rappels automatiques, c'est pas très très compliqué à mettre en place en fait. C'est quoi la valeur ajoutée de la technologie ?
2: Vous avez raison que la partie SMS c'est la partie, je dirais, assez immergée de l'iceberg, mais qui offre quand même un taux de réponse et d'activation des patients qui est énorme, de l'ordre de 92%, quelle que soit la tranche d'âge. Et ça reste extrêmement puissant. Mais la santé, c'est un monde assez fragmenté. Et ce qui compte, c'est la capacité de s'interfacer ou s'interopérer, c'est le terme technique, avec les autres logiciels. Et ça, c'est l'une des forces de l'iPhone.
17: En population de plus en plus âgée qui est amenée à avoir de l'opératoire, etc., le SMS, c'est un canal qui fonctionne pour tout le monde.
2: Il fonctionne extrêmement bien, pour plein de raisons. Mais le premier, c'est qu'il est déjà, entre guillemets, paramétré. Il y a un SMS qui arrive sur le téléphone du patient. Si le patient ne voit pas bien, il a déjà son SMS qui est paramétré pour que les caractères soient gros. S'il a son application de SMS, il s'en sert tous les jours pour envoyer des messages, des photos avec ses proches.

0: de manière extrêmement sécurisée, particulièrement pour l'ambulatoire, où il y a une véritable logique d'industrialisation du soin, et il faut aller effectivement très très très très vite. Les gros hôpitaux, ils font des centaines d'opérations par jour, et s'il y a un, deux, trois patients qui ne se connectent pas sur leur espace et qui ne viennent pas à l'opération, pour l'équipe de soins, c'est catastrophique. Et
1: vous, votre client, c'est l'hôpital, c'est pas le médecin tout seul dans son coin, c'est vraiment la grosse structure.
0: C'est l'hôpital ou la clinique privée. Parce que l'IFEN, c'est à peu près 800, un peu plus de 800 clients en France. Donc, il y a la moitié des CHU qui travaillent avec nous et tous les grands groupes privés, Ramsel, Maviva, Vivalto. Et donc, c'est eux, principalement, nos clients. Et ils achètent nos solutions presque en marque blanche, si je puis dire.
1: D'accord.
2: Mais est-ce que, du coup, vous disiez, c'est un outil qui est complètement paramétrable, mais cette automatisation, jusqu'où elle peut aller? Parce que là, c'est effectivement du rappel. Est-ce que tu as pensé à faire ça ou cette chose-là avant ton opération? Mais est-ce que ça va aller jusqu'à faire du diagnostic? La plaie, j'envoie la photo, ça va analyser la plaie. Jusqu'où ça va à quel niveau d'automatisation on peut aller, en fait?
0: Pour l'instant, ce que offre CureCall, c'est surtout la logique de communication. Parce que dans l'ancien monde, si je puis dire, c'est l'infirmier ou l'infirmière qui donne son numéro de téléphone personnel et qui reçoit le SMS avec la plaie et qui ensuite rappelle le patient pour lui dire « Ah, elle a vraiment pas une belle tête, tu devrais vraiment la nettoyer. » Et donc nous, ce qu'on offre, c'est surtout le fait de ramener toute cette donnée au sein de l'hôpital pour que l'équipe de soins puisse prendre une décision.
2: Je vous posais la question parce que je pense à l'un de vos grands concurrents que vous devez connaître aux États-Unis qui s'appelle Hippocratic AI. On a déjà eu l'occasion d'en parler dans Culturia, qui est une entreprise qui propose aujourd'hui d'avoir une discussion en post-opératoire ou pré-opératoire avec un infirmier ou une infirmière ou un médecin virtuel, son avatar, et on va pouvoir lui poser des questions. Ah oui, alors là, je prends tel médicament, est-ce qu'il y a une contre-indication avec l'opération? Vous allez aller jusqu'à ce genre d'outils parce qu'eux vont probablement arriver
1: là,
2: en France à un moment.
1: Là, c'est le patient qui paye.
2: Là, c'est le patient qui paye comme s'il était en train de discuter avec un médecin.
1: Perso.
2: Exactement.
1: Ouais.
0: Je pense que l'enjeu en Europe, c'est surtout une logique de réglementation. Et aujourd'hui, en Europe, on n'a pas vraiment le droit d'avoir un agent IA qui fait du soin à la place des soignants. En revanche, ce que nous, on fait, c'est que comme on est vraiment les experts de la donnée médicale dans le monde du soin, on a plutôt basculé dans le monde de la recherche. Et par exemple, on a publié un papier en toute fin d'année dernière dans une des top 3 revues d'oncologie que notre IA, elle va 3 fois plus vite et elle fait 4 fois moins d'erreurs que les humains pour pouvoir structurer des cohortes de patients pour faire de la recherche. Donc c'est plus l'angle qu'on choisit qui nous permet de d'être en compliance avec la réglementation européenne.
1: Mélanger les deux technos, donc l'iPhone et CureCall, ça donne quoi? Ça donne une espèce de plateforme dans laquelle j'aurai toutes mes données de santé, dans laquelle je peux naviguer?
0: Je crois que l'enjeu aujourd'hui dans la santé, c'est surtout de passer à l'échelle, parce que des boîtes qui ont des bonnes idées, qui font des bonnes innovations, il y en a beaucoup. Mais il y a une véritable barrière à l'entrée pour pouvoir dépasser les investissements en sécurité et surtout être en capacité de commercialiser à, comme nous, presque 1000 hôpitaux.
1: Il faut prouver que le ROI est important.
0: Le ROI est là, le cycle de vente il est très long, il faut des équipes assez solides et assez installées. Donc je dirais le vrai pont entre nos deux sociétés, c'est déjà nous, on a beaucoup, beaucoup de clients existants, on a beaucoup d'interop en place qui permet d'accélérer la commercialisation. Et enfin, nous, on a une culture de l'usage où ce qui compte pour nous, c'est qu'une solution ne soit pas que vendue, mais qu'elle soit utilisée. Et ça, c'est un peu la force de nos deux sociétés.
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1: Focus ce matin sur le débat passionnant autour de l'euro numérique. On a l'invité Idoine pour en parler ce matin. Éric Lacourèche, bonjour. Vous êtes le directeur général des moyens de paiement à la Banque de France. Avant qu'on rentre dans le débat sur les stablecoins contre l'euro numérique, c'est un débat un peu d'initié. Il faut qu'on revienne au départ. Il y a un cadre juridique qui est en cours pour l'euro numérique qui va être voté au Parlement européen au premier semestre. Est-ce que c'est une nouvelle monnaie? C'est quoi le premier intérêt, l'usage de l'euro numérique?
4: Oui, alors c'est un sujet qui commence à être dans les radars du débat médiatique, politique, citoyen. Et nous, côté Banque Centrale, on est là pour essayer d'éclairer, d'objectiver le sujet. Alors, effectivement, on a besoin d'un texte juridique. C'est le Parlement européen qui le prendra, qui devrait le voter au mois de mai l'année prochaine. Donc, en fonction de ça, oui ou non, on pourrait démarrer ce projet. Et pourquoi l'euro numérique ? Vous allez me dire, mais l'euro dématérialisé, je l'ai déjà dans mon porte-monnaie, dans mon compte bancaire, et qu'est-ce que c'est finalement?
1: Je paye avec la
4: qu'est-ce
1: Apple
4: que
1: Pay,
4: ça, qu'est-ce voilà, que ça qu'est-ce que ça de nouveau? En réalité, il faut réfléchir par rapport à une version très classique des paiements qui s'appelle les espèces. Et donc, c'est ce qu'on appelle la monnaie de banque centrale. Pourquoi la monnaie de banque centrale? C'est celle qui est garantie directement par la banque centrale. Un billet de banque, en fait, il est remboursable par la banque centrale en direct. Et aujourd'hui, on voit que ce moyen de paiement qui est hyper important, même si on l'utilise de moins en moins pour payer dans les actes de la vie quotidienne, il est en train donc de se transformer.

0: au profit du digital, et on voit que tous les moyens de paiement digitaux explosent. Et la question qu'on se pose en tant que banquier central, c'est est-ce qu'il est pertinent de transférer toutes les qualités du billet de banque dans le monde numérique? Et c'est ça le projet euro numérique. En réalité, c'est de dire, on garde les billets de banque, bien entendu, on les gardera sur leur forme physique pour de très très nombreuses années, mais en parallèle, on essaie de mettre leur équivalent dans le monde numérique.
1: C'est une espèce d'espèce numérique que vous avez en parallèle de votre paiement classique et qui permet de ne pas passer par un intermédiaire bancaire ?
0: Alors, on a bien deux formes de monnaie, si je puis dire. On a la monnaie qui est garantie directement et distribuée par la Banque Centrale. Aujourd'hui, ce sont les billets de banque, alors distribués via les banques, mais c'est la Banque Centrale qui garantit. Et puis, on a l'ensemble des moyens de paiement et donc on a la monnaie qui est distribuée directement par les banques commerciales. Et donc, le sujet, c'est bien de transférer ces billets de banque dans le monde digital. Et il faut garder à l'esprit que pourquoi ce serait intéressant éventuellement de transférer, c'est qu'on garantirait les mêmes caractéristiques que le billet de banque. Et c'est quoi? C'est le fait qu'il y ait le cours légal. Les espèces, c'est le seul moyen de paiement qui est en acceptation obligatoire pour l'ensemble des commerçants. On est sûr qu'on peut partout payer en espèces. C'est aussi la gratuité pour les consommateurs et pour l'ensemble des citoyens. Et donc ça, c'est une caractéristique très importante.
1: Pas de frais d'intermédiaire.
0: Pas de frais d'intermédiaire. C'est aussi la confidentialité. Hein, les Français y sont attachés.
1: Alors justement, sur ce sujet attachés. De la confidentialité, puisqu'il est numérique, il est traçable, non?
0: Alors, tout ce qui est numérique est traçable. On le voit aujourd'hui, tous nos paiements digitaux sont traçables. C'est pour ça d'ailleurs que un certain nombre de nos citoyens veulent aussi continuer à payer en espèces pour leurs achats de la vie quotidienne. On a des moyens technologiques d'anonymiser les paiements en euros numériques si ce moyen de paiement devrait voir le jour. Et donc ça, c'est une technologie qu'on mettra en place, elle est mûre. Et donc l'idée c'est quoi? C'est que l'euro numérique sera distribué pas par la Banque de France, en France en directement, mais par les banques commerciales. Donc c'est elles qui distribueraient l'euro numérique sur un compte qu'elles mettraient à disposition de leurs clients. Et donc les banques continueraient à faire, pour les paiements en ligne, hein, qu'on ferait avec cet euro numérique, l'ensemble des diligences SCBFT, c'est-à-dire lutte contre le blanchiment et bien sûr le financement du terrorisme. Mais par contre, la Banque Centrale n'aurait aucune vision sur l'identité des gens qui utiliseraient l'euro numérique. Et donc, cette garantie d'anonymat des billets de banque, aujourd'hui, seraient transférés à l'identique dans le monde digital.
1: Mais donc, du coup, quand on dit, on va pouvoir vous tracer, on va pouvoir dire telle dépense doit être faite ou pas faite, ou notamment pour certaines subventions publiques, dire je vous ai donné un chèque rentrée scolaire de 250 euros en euros numériques, vous ne pouvez le dépenser que pour ça. Oui, c'est une fausse critique.
0: L'idée, c'est de dire que vous touchez à un sujet très important qui est la question aussi de l'inclusion. Hein. C'est le but aussi de la puissance publique, y compris dans le domaine monétaire, c'est de garantir que tous les citoyens peuvent avoir un moyen de paiement inclusif. Ça veut dire qu'ils ont accès à un moyen de paiement gratuit, facilement utilisable, quel que soit son niveau de revenu. Et c'est aussi un des buts de l'euro numérique. Et donc, par exemple, l'exemple que vous citez, ce serait de dire, aujourd'hui, quand on verse par exemple les minima sociaux en France, en début de mois, très souvent ils sont distribués par du cash dans les agences bancaires, quand les minima sociaux sont versés sur les comptes. Demain, ils pourraient être directement versés, ces minima sociaux, sur l'application monnaie numérique, euro numérique, sur son téléphone portable ou sur sa carte bancaire. On aura les deux versions, la deuxième version arrivera un peu après. Et donc, l'intérêt, c'est justement de pouvoir avoir un autre canal de distribution, par exemple des allocations ou de l'ensemble.
1: Sans avoir un compte bancaire.
0: Alors, l'intérêt aussi, c'est ça, c'est que le compte euro numérique aurait pour avoir deux versions, soit intégré dans son compte bancaire traditionnel, et donc bien entendu distribué par la banque, mais aussi téléchargeable directement en application standalone, si je puis dire, sur son téléphone portable.
1: La critique des banques commerciales face à ça, c'est de dire ça coûte très cher et en plus ça ne sert à rien parce qu'on a déjà toutes les infrastructures aujourd'hui à travers les banques pour faire ce genre de produit. On aurait plusieurs comptes, ça multiplie les comptes bancaires, on a Wiro, on a... Qu'est-ce que vous répondez à ça?
0: Non, alors on a effectivement une discussion, voire un débat très, très, très, très riche, si je puis dire, avec l'ensemble de la communauté bancaire, et c'est normal. Ce qu'on répond à ça, c'est que d'abord, ce produit, il a pour objectif 20 pays de la zone euro. Dans ces 20 pays de la zone euro, le niveau de développement des paiements n'est pas le même. On a la chance en France, effectivement, d'avoir un pays où il y a beaucoup de moyens de paiement, y compris souverains, très important, hein. CB, carte bancaire, demain Wiro. Et donc, effectivement, la critique est de dire, mais est-ce que les Français en auront besoin ? Mais regardons aussi les autres pays de la zone euro. Il y a beaucoup de pays, au moins une quinzaine sur 20, où on
1: c'est un game changer.
0: C'est un game changer. Alors voilà, il y a la logique européenne. Si on revient sur la logique française, la logique française, c'est de dire, c'est la position qu'on tient, c'est de dire, la Banque de France, les autorités garantissent la liberté des paiements. Donc de toute façon, on n'imposera rien. Deuxième point, si l'euro numérique est mis sur le marché et distribué, on l'utilisera si on veut ou pas, comme on utilise les espèces ou pas aujourd'hui, ou d'autres moyens de paiement, donc le choix restera le même. L'idée aussi, c'est de dire, en cas de crise majeure, en cas de question très forte de résilience, hein, si on a des, il faut qu'on ait un système de paiement souverain dans la zone euro, superposé à la monnaie unique, hein, sur ces 20 pays, et ça sera l'euro numérique. Il n'y a pas aujourd'hui, et pas pour l'instant en visibilité de quelques années, d'autres systèmes qui permettent dans les 20 pays d'avoir un moyen de paiement unique sur l'euro qui soit domestique. Et donc c'est ce qui justifie aussi l'euro numérique.
1: Quelle différence avec les stablecoins, puisque les banques aujourd'hui développent leur propre stablecoin justement en disant ça sert comme l'euro numérique.
0: Oui, alors on pourrait passer beaucoup de temps sur les stablecoins.
1: Il nous reste une minute trente.
0: Voilà, il nous reste. c'est une technologie qui est très importante et qui apporte beaucoup d'innovation dans la finance, évidemment. Et il y a deux sujets différents. Il y a le sujet stablecoin pour les paiements de gros, et donc ça concerne l'ensemble des échanges interbancaires. Et il y a un vrai intérêt pour augmenter la rapidité de transactions, baisser les coûts aussi. Il y a un vrai intérêt à le développer. Mais ça, c'est pas le sujet de l'euro numérique, parce que le numérique, c'est pour les paiements du quotidien. Et sur les stablecoins, cette technologie stablecoin, aujourd'hui, on est encore loin d'une situation où monsieur, madame, tout le monde paierait en stablecoin ses achats de la vie quotidienne, sa galette chez le pâtissier. Et donc, d'une certaine manière, la réponse euro numérique, c'est avant tout une réponse de souveraineté et, je dirais, de superposition à la monnaie unique sur ces 20 pays d'un moyen de paiement unique domestique, avant d'être une réponse aux stablecoins. Ça pourrait l'être dans le futur, si jamais les stablecoins se développaient dans l'univers retail, hein, donc des paiements de détail. On n'y est pas encore.
1: En cas de cyberattaque, en cas de coupure majeure d'électricité, l'euro numérique, ça fonctionne ?
0: Alors, sujet très important, imaginons une coupure majeure d'électricité. Ouais. Aujourd'hui, qu'est-ce qu'on a pour payer et pour acheter, je dirais, les choses
1: téléphone.
0: Vitales ? On a le cash. L'ambition qu'on a avec ce projet euro numérique, c'est que justement, il y a un autre système de paiement à côté du cash, qui soit cet euro numérique, et la technologie est prête pour pouvoir permettre de faire des paiements hors ligne, c'est-à-dire on n'a plus de connexion Internet, on fait un paiement de proximité avec un commerçant qui sera dénoué comptablement ex post quand la connexion Internet
1: donc
0: sera rétablie.
1: Oui, ça fonctionne.
0: Et donc la réponse est oui.
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7: L'achat et la vente de métaux précieux comme l'or, l'argent pour les particuliers par un spécialiste franco-suisse de ce marché depuis plus d'un siècle, on va le voir. Ce spécialiste de l'or, c'est Gold Service. Et on en parle tout de suite avec notre invité Yann Bouillonnec. Bonjour.
8: Bonjour Vincent, merci de m'accueillir sur votre
7: plateau. Je vous en prie, merci d'être avec nous dans Objectif Croissance. Vous êtes le directeur général de Gold Service. Alors, parlez-nous un petit peu de Gold Service. Quelle est la valeur ajoutée de votre double culture franco-suisse ?
8: Alors, Gold Service a été fondé en Suisse en 1895. Mm-hmm. On est spécialiste de l'achat, vente et valorisation des métaux précieux. C'est vrai qu'on opère dans deux pays, la Suisse, qui est notre pays d'origine, oui. et la France, avec 34 magasins, 24 en France et 10 en Suisse. Mm-hmm. Et aujourd'hui, la particularité, c'est que la Suisse raffine les deux tiers de l'or mondial. Donc il y a cette culture de l'or en Suisse qui est extrêmement importante, et nous travaillons avec Argor, qui est une des quatre plus grosses fonderies au monde.
7: Gold Service a plus de 130 ans. Quel regard portez-vous sur l'évolution de votre métier ?
8: Alors notre métier, c'est l'un des métiers les plus vieux au monde, hein, puisque les Phéniciens, le long de la Méditerranée, achetaient l'or et l'argent. C'est ce qu'on fait aujourd'hui au niveau de nos boutiques. C'est vrai qu'aujourd'hui, ce qui est intéressant, c'est qu'on a un rapprochement progressif entre la Suisse et la France dans les habitudes de vie des clients. Donc en Suisse, fonder son patrimoine, l'or y a toujours participé. Donc on achète de l'or, ça fait partie de son patrimoine. En France, c'est vrai que le patrimoine a surtout été concentré sur l'immobilier, les PEA, ou les assurances vie. Oui. Et l'or vient de plus en plus dans le patrimoine aujourd'hui.
7: D'accord.
8: Notamment depuis 2-3 ans où l'or a quand même doublé de valeur. Et c'est revenu au centre de la préoccupation des Français.
7: D'accord. Alors, vous voulez démocratiser l'or. Comment est-ce que ça se traduit dans vos implantations ?
8: Alors, notamment en France, nous sommes particulièrement présents dans les centres commerciaux puisque nous sommes leaders français aujourd'hui d'achat de pièces, bijoux et lingots dans les centres commerciaux.
7: D'accord.
8: Alors qu'en Suisse, nous sommes beaucoup plus dans les centres-villes, donc un business plus traditionnel. Mais en France, on a voulu se rapprocher du client. On a des boutiques ouvertes, agréables, accueillantes, dans les centres commerciaux, donc proches du lieu d'habitation de nos clients.
7: Mmh. Alors, vous ne proposez pas de franchise, hein, je crois. Pourquoi ce choix ?
8: Aujourd'hui, les réglementations, la qualité de notre service, la confiance font que nous voulons former nos propres équipes. Et
7: d'accord.
8: nous ne voulons pas dépendre d'un tiers. Donc nous avons notre propre réseau à 100% dédié. Et nous continuons ce travail de développement du réseau seulement à travers nos boutiques.
7: D'accord. Pour finir, quelles sont les priorités de Gold Service pour la suite, dans les années qui viennent là, sur quel marché prioritairement allez-vous vous développer ?
8: Alors nous allons continuer à développer notre réseau actuel et nouveaux points de vente, et en Suisse et en France. Mmh. Et toujours développer ce climat de confiance, cette proximité, et ce savoir-faire dans la valorisation des métaux précieux, puisque nous, aujourd'hui, nous préférons maîtriser une expansion qualifiée plutôt qu'une croissance rapide.
7: 24 agences en France, ça commence à être significatif. Les prochaines ouvertures, ça va être plutôt dans les grandes villes, comme
8: alors,
7: Paris,
8: nous avons déjà des ouvertures prévues à Paris 2.
7: D'accord,
8: dans l'ouest
7: grand
8: parisien,
7: centre commercial des Yvelines, ouais.
8: À Dijon, qui s'appelle Toison d'Or, qui est un des plus gros centres commerciaux en France. Mm-hmm. Donc, mais également en Suisse, où nous avons une ouverture qui est prévue dès la semaine prochaine.
7: À suivre donc. Merci beaucoup Yann Bouillonnec d'avoir été avec nous dans Objectif Croissance. Vous êtes le directeur général de Gold Service. Au revoir.
8: Merci beaucoup.
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1: Avec Léa Benaïm cette semaine. Bonjour Léa.
10: Bonjour.
1: Direction l'État de New York où un robot humanoïde va faire sa rentrée scolaire en septembre en tant que professeur.
10: Et oui, elle s'appelle Sally. C'est un robot humanoïde qui a été développé par une entreprise canadienne, Realbotics. Et dès la rentrée, elle va rejoindre le lycée de Salamanca dans l'État de New York pour des cours de sciences et de robotique. Alors l'idée ici, c'est pas de remplacer les professeurs qui seront toujours là physiquement dans les salles de classe. Sally, ce sera plutôt une sorte d'assistante pédagogique. Elle sera là en soutien pour répondre aux questions des élèves ou encore réexpliquer un exercice qui n'a pas été compris. Et une fois la journée finie, et c'est là que ça devient intéressant, Sally, elle ne disparaît pas complètement. Le robot, lui, il reste au lycée, mais son intelligence artificielle sera, elle, toujours accessible pour les élèves à la maison, sur ordinateur, sur tablette, sur smartphone. Et elle devient ainsi une sorte de professeur particulier, disponible finalement 24 heures sur 24, qui sera capable de corriger les devoirs, de préparer un oral ou de créer une leçon sur mesure. Mmh. Cette expérience, elle s'inscrit s'inscrit dans un programme éducatif plus large qui a été lancé par Steve Wozniak, le cofondateur d'Apple, pour former les élèves au métier de la tech. Et si ça fonctionne, elle pourrait être très vite déployée dans d'autres établissements.
1: Alors, est-ce que l'entreprise a prévu des garde-fous quand même pour protéger un peu les enfants des dangers de l'IA ?
10: Alors oui, c'est même devenu l'argument numéro un de Realbotics. D'abord, Sally n'est pas équipée de reconnaissance faciale. Donc, pour identifier les élèves et avoir un historique sur eux, elle va se servir d'un numéro comme un matricule, en fait, dans une entreprise. Elle ne pourra pas non plus enregistrer les conversations. Donc, il n'y a pas de collecte de données. Son intelligence artificielle fonctionne sur un système fermé, sans connexion Internet. Ensuite, impossible de partir dans tous les sens. Si un élève essaye d'aborder un sujet qui ne concerne pas les cours, l'IA est programmée pour ramener la conversation à l'éducation. Elle a aussi été entraînée à réagir si un enfant aborde un sujet qui concerne du harcèlement ou une situation de détresse. Et puis, il y a un garde-fou assez intéressant. Les développeurs ont demandé à Sally d'assumer le « je ne sais pas ». Alors, ça paraît tout bête, hein, mais c'est justement ce qui manque aujourd'hui à beaucoup d'IA génératives. On leur reproche souvent d'inventer une réponse plutôt que de reconnaître qu'elles ne savent pas. Mais là, Sally, elle est programmée pour assumer ses limites et donc orienter l'élève vers un professeur humain si elle ne connaît pas la réponse.
1: Le « je ne sais pas » ne manque pas seulement à l'IA générative. Hein. Oui, c'est d'époque, en fait.
10: Humains aussi.
1: J'imagine que ça ne rassure quand même pas tout le monde, Léa. Comment réagissent les parents d'élèves ?
10: Alors, c'est assez partagé. En fait, certains trouvent que c'est une excellente idée de familiariser les jeunes avec l'intelligence artificielle. Mais je ne vous cache pas que d'autres parents sont beaucoup plus sceptiques et méfiants. Et ce n'est pas seulement à cause de l'IA, c'est aussi à cause de l'entreprise qui fabrique Sally. Parce qu'en fait, Realbotics s'est d'abord fait connaître avec les Real Dolls. En fait, c'est des robots de compagnons pour adultes. Plus concrètement, Sandra, c'est des robots sexuels hyper réalistes. Oui. Et ce n'est qu'en fait ensuite qu'elle a diversifié ses activités en créant des robots de service pour l'éducation, la santé, l'hôtellerie. Donc évidemment, voir cette même entreprise arriver aujourd'hui dans les salles de classe, ça interroge les parents. Surtout que si on regarde bien les images, pour ceux qui sont en télévision, en radio, on va essayer de vous les décrire. Ça reste quand même des robots qui sont très sexy, avec des bouches pulpeuses, du maquillage, des tenues moulantes. Donc en fait, ici, on reconnaît bien l'ADN de la marque, même si, d'après Realbotics, ces deux activités sont désormais totalement séparées avec des équipes différentes. L'entreprise veut même créer deux entités distinctes, même si, à l'heure où on se parle, ce n'est toujours pas fait.
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1: Alors, c'est un sujet hyper intéressant que vous traitez ce matin, Léa Benaïm. C'est les réseaux sociaux qui changent de stratégie face à ces vidéos générées par intelligence artificielle. Il y en a partout. Ils veulent désormais être capables de les détecter automatiquement, Léa.
10: Et oui, vous l'avez dit, Sandra, impossible de passer à côté. Les réseaux sociaux sont devenus un vrai Far West de ces vidéos générées par IA, qui sont d'ailleurs toutes plus réalistes les unes que les autres. Et ce changement de stratégie de la part des plateformes n'est pas un hasard. À partir de dimanche prochain, le 2 août, une nouvelle étape de la réglementation européenne entre en vigueur, qui oblige à, je cite, « marquer dans un format lisibles les images et vidéos générées ou manipulées par IA et à signaler clairement celles qui constituent un deepfake. Concrètement, les plateformes vont devoir faire preuve de beaucoup plus de transparence, sous peine d'amende pouvant aller jusqu'à 3% de leur chiffre d'affaires mondial. Alors, c'est pas totalement nouveau. Vous avez peut-être déjà remarqué cette petite mention créée avec l'IA ou contenu modifié par IA. Mais jusqu'à maintenant, les plateformes misaient en fait tout sur la bonne foi des utilisateurs. C'était à vous de les signaler. Sauf que ce système a très vite montré ses limites. Désormais, les réseaux sociaux devront être capables de repérer eux-mêmes ces contenus.
1: Mais ils ont été obligés, donc évidemment. C'est toujours comme ça que ça marche. Comment les plateformes, Léa, vont s'y prendre pour repérer ces vidéos ?
10: Alors, elles ont presque tout adopté les mêmes méthodes. La première, elle consiste à rechercher une empreinte numérique. En fait, c'est une sorte de signature invisible laissée par certains logiciels d'IA dans le code, un peu comme un tampon sur un passeport qui raconte par où est passée la vidéo. Et si elle a été créée avec une IA, la plateforme peut automatiquement ajouter un label pour le signaler. L'autre solution, tout simplement, utiliser une IA pour détecter une autre IA avec des modèles capables de repérer des anomalies, des lèvres désynchronisées, synchronisés ou des incohérences dans l'image, des signes qu'on associe évidemment souvent à une vidéo IA. Et pour les réseaux sociaux, il y a aussi un autre enjeu, c'est protéger les personnes victimes de deepfakes. Pour ça, YouTube et TikTok travaillent sur des outils capables de retrouver toutes les vidéos où apparaît votre visage, et ce à partir d'une simple photo. Vous pouvez ensuite les signaler pour demander leur suppression, même si dans les faits, c'est pas toujours aussi simple.
1: Est-ce que ça veut dire qu'à terme, on pourra faire confiance à tout ce qu'on voit sur les réseaux sociaux, Léa ?
10: Malheureusement, non, parce que ces outils ne sont pas infaillibles. Surtout que les générateurs de vidéos IA progressent à une vitesse folle, oui, et deviennent de plus en plus simples d'accès. En fait, en réalité, les réseaux sociaux ne peuvent pas promettre de les faire disparaître. C'est d'ailleurs pour ça que le règlement européen ne les interdit pas, mais oblige à de la transparence. Les plateformes peuvent seulement faire en sorte de nous donner davantage d'indices pour que nous puissions les reconnaître et ainsi les regarder tout en connaissance de cause. Et s'ils investissent autant dans ces outils, c'est pas seulement pour éviter une amende, c'est aussi parce que leur crédibilité est en jeu. Si les utilisateurs ne savent plus distinguer le vrai du faux, c'est la confiance dans la plateforme elle-même qui disparaît.
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1: La France veut se faire une place dans la course aux robots humanoïdes. À Paris, la start-up Huma vient de dévoiler son premier prototype, fondé il y a seulement 9 mois par d'anciens de Tesla. Elle veut bâtir un champion européen de la robotique, mais avec une philosophie différente de celle de ses concurrents. Reportage Léa Benaïm.
11: À l'entrée des bureaux d'Huma, un vieux livre raconte déjà une partie de l'histoire Zygépus au XXIe siècle. Cette bande dessinée, publiée en 1934, mettait déjà en scène un robot humanoïde. Rémi Cadenne, le fondateur d'Huma, raconte que sa grand-mère l'a lui lisé lorsqu'il était enfant. C'est ce qui lui a donné envie de construire des robots. Quelques années plus tard, ce rêve a pris forme. Les équipes viennent tout juste de baptiser leur premier prototype, Astro, en hommage au célèbre manga d'Osamu Tezuka. Développé en seulement 9 mois, il mesure 1m60 pour 50 kg et Astro a déjà franchi une première étape cruciale, l'équilibre, qui est selon Rémi Cadenne le pilier de la robotique humanoïde.
12: C'est grâce à l'intelligence artificielle que nous pouvons garder l'équilibre de ce robot. Donc c'est un réseau de neurones artificiels qui est connecté aux senseurs du robot, et notamment au moteur, et on a entraîné à tenir le robot debout.
11: Tenir le robot debout, c'est déjà un exploit. Et si personne ne cherche à lui faire faire du kung-fu, des saltos ou un marathon, les ambitions sont beaucoup plus concrètes. Construire un robot capable d'être vraiment utile. D'ailleurs, Rémi Cadenne considère d'abord l'entreprise comme un laboratoire d'intelligence artificielle.
12: 70% de ce qu'on fait, c'est de l'IA. C'est là où le progrès en ce moment est le plus important. Il va permettre de débloquer des nouvelles capacités chez ces robots. On développe une IA qui est généraliste, donc qui peut être appliquée à tout un tas de robots, pas juste des robots humanoïdes, mais on co-design aussi les robots pour les rendre encore plus adaptés et augmenter encore plus leurs capacités.
11: Le robot n'est finalement que la partie visible de leur technologie. L'entreprise développe à la fois le hardware et le software avec son propre modèle d'intelligence artificielle, une IA qui demain pourra aussi équiper d'autres robots conçus par d'autres fabricants. Pour y parvenir, la start-up parisienne mise sur une approche différente de ses nombreux concurrents. Plutôt que d'entraîner son intelligence artificielle avec d'immenses volumes de données, l'entreprise veut que ses robots apprennent comme des humains.
12: Ces robots doivent apprendre comme nous pour être adaptés au plus à notre environnement, à nos tâches, pouvoir nous aider. Et donc, avant même de monter en échelle en termes de données et de puissance de calcul, on a développé une méthode qui est radicalement efficace, une méthode d'apprentissage qu'on appelle Real-Time Learning, qui est une spécificité de Huma, qui permet aux robots d'apprendre très rapidement en regardant tout un tas de gestes que l'humain peut faire.
11: À date, Astro n'est encore qu'un prototype. Dans le laboratoire, un câble de sécurité reste accroché au robot pendant les démonstrations. Une simple chute pourrait endommager la machine, ralentir son développement et faire perdre un temps précieux aux équipes. Car ici, tout est pensé pour aller le plus vite possible.
12: On est en discussion avec une cinquantaine de clients qui travaillent dans les centres logistiques et dans l'assemblage léger dans l'industrie. Et donc, à la fin de l'année, on va avoir nos premiers robots qui vont être déployés pour valider la technologie et aller de prototype vers l'industrialisation, vers la commercialisation de cette technologie.
11: Huma ne veut d'ailleurs pas vendre ses robots, mais les proposer sous forme d'abonnement. Les entreprises pourront ainsi augmenter leur flotte pendant le pic des commandes, puis la réduire lorsque l'activité ralentit. Le prix, lui, n'est pas encore fixé. Reste désormais à transformer cette ambition industrielle, car le véritable défi sera d'abord de convaincre les entreprises qu'un robot humanoïde peut enfin quitter le laboratoire pour aller travailler.
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1: Et nous partons à Londres ce matin où Samsung a tenu hier sa grande keynote annuelle. Au programme, trois nouveaux smartphones pliants. Dans un marché du mobile qui ralentit, le constructeur sud-coréen plus que jamais sur ses nouveaux formats pour relancer la dynamique. C'est un reportage sur place de Léa Benaïm.
13: Et oui, Samsung parle d'une année charnière, un clin d'œil au smartphone pliant, mais aussi au tournant que veut incarner le constructeur. Samsung a présenté un flip pour ceux qui veulent un téléphone compact, un fold qui adopte pour la première fois un format livre, un format passeport pensé pour le divertissement, et un ultra plus haut de gamme destiné à la productivité. Trois modèles, trois usages, avec un objectif, selon Jérôme Bloch, le directeur marketing de Samsung, Samsung Electronics France, convaincre que le smartphone pliant est enfin devenu un produit grand public.
14: Aujourd'hui, les consommateurs français, ils utilisent leur smartphone pour 56% de leurs usages à consommer du contenu. Et aujourd'hui, en fait, sur le Fold 8, qui a donc ce nouveau form factor, on a trois écrans finalement disponibles. Et donc aujourd'hui, ça va nous permettre d'aller toucher en fait un peu plus de monde que ce que ça avait été par le passé.
13: Une offensive qui s'explique aussi par le contexte. Le marché mondial du smartphone est au plus bas depuis 13 ans. Face à Apple et des constructeurs chinois toujours plus agressifs, le groupe cherche à conserver son avance sur ce segment devenu de plus en plus concurrentiel. Enfin, les prix augmentent jusqu'à 200€ de plus selon les modèles. On pourrait penser que c'est dû à la crise de la RAM, mais pas que, selon Jérôme Bloch. C'est surtout en raison de toutes les innovations intégrées dans ces appareils.
14: Il faut comprendre aujourd'hui que notre nouvelle génération Fold 8 Ultra, Fold 8 et Z Flip 8, il y a des améliorations technologiques. Il y a des améliorations au niveau de la batterie. Il y a des améliorations au niveau de l'écran. Aujourd'hui, les écrans du Fold 8 et du Fold 8 Ultra, c'est des écrans qui ont donc des éléments en titane. Donc, tous ces éléments en termes d'innovation hardware contribue aussi à faire que les prix augmentent légèrement.
13: Le constructeur qui a d'ailleurs fait le choix de conserver la même quantité de mémoire vive que sur les précédents modèles sans rogner la fiche technique. Un choix que Samsung peut se permettre, sachant qu'il fait lui-même partie des trois plus grands fabricants mondiaux de mémoire vive.
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1: Léa Benaïm, on va un peu dans la dystopie ce matin, quoique le PDG d'une entreprise pourrait ne plus être humain, mais une intelligence artificielle. Une start-up canadienne ambitionne de racheter une entreprise juste pour tenter cette expérience.
10: Oui, c'est le défi un peu fou que s'est lancé Skyfall AI. C'est une start-up fondée par deux anciens responsables de l'IA chez Microsoft. Acheter une entreprise dans le logiciel pour un montant maximum $1 million, histoire de ne pas trop dépenser d'argent si l'expérience ne fonctionne pas, puis en confier les rênes à une intelligence artificielle. Et ils promettent, Sandra, de doubler le chiffre d'affaires en seulement 6 mois, mais surtout de répondre à cette fameuse question: comment se porterait une entreprise si toutes les décisions étaient prises par une IA? D'ailleurs, si votre entreprise correspond aux critères et que l'expérience vous tente, ça se passe en ce moment même, vous pouvez postuler directement sur leur site. Et le plus surprenant, en fait, c'est la manière dont ils ont testé cette IA. Elle a été entraînée avec un jeu vidéo, Roller Coaster Tycoon. C'est un jeu de simulation où, en fait, on doit gérer un parc d'attractions de A à Z dans le but de ne pas faire faillite. Une bonne formation, visiblement. Et surtout, Skyfall AI s'est engagé à tout raconter Une fois l'expérimentation terminée, on va donc, Sandra, pouvoir suivre en détail le premier mandat d'un PDG artificiel.
1: Alors, ce n'est pas la première fois qu'on confie une entreprise à une intelligence artificielle, sauf qu'ici, les résultats n'ont pas toujours été convaincants.
10: Et non, en avril dernier, une IA avait été nommée directrice d'un café à Stockholm. Sauf que l'expérience n'est pas ce qu'on peut appeler un succès. Pour cause, Mona, c'est le nom de l'IA, a accumulé les erreurs. Elle a par exemple commandé 6000 serviettes et 3000 gants en caoutchouc, alors qu'il s'agit d'un tout petit café, hein, de quoi tenir un siège de plusieurs années. Et même, ça c'est ma préférée, des centaines de boîtes de tomates en conserve, alors qu'aucun plat à base de tomates n'est proposé sur la carte. Résultat, en seulement un mois, Mona avait dépensé la quasi-totalité de son budget de départ. Et elle a aussi montré des grosses lacunes de management. Elle s'est mise à envoyer des messages aux salariés en dehors de leurs heures de travail, parfois même en pleine nuit. Un comportement qui, vous vous en doutez, n'est pas vraiment apprécié. Et le café n'était pas le premier essai. La même entreprise a également ouvert une boutique à San Francisco, elle aussi pilotée par l'IA. Mais cette fois, les dégâts sont clairement moins spectaculaires, même si le jour de l'inauguration, l'IA avait oublié de prévenir les salariés qui n'ont donc pas ouvert les portes à l'heure. Alors.
1: Il y a encore pas mal d'hallucinations en effet, puis ça se voit réellement. Après, ça a des vraies conséquences, hein, sur la gestion d'une boîte. Et pourtant, dans la Silicon Valley, certains patrons rêvent déjà d'avoir une IA pour déléguer une partie de leur travail.
10: Oui, c'est le cas de Mark Zuckerberg. Selon plusieurs médias américains, le patron de Meta travaillerait sur un projet très ambitieux, créer un clone numérique de lui-même, une IA entraînée sur sa façon de parler, de raisonner avec son caractère, ses qualités comme ses défauts. L'objectif, en revanche, n'est pas aussi extrême, il ne veut pas être remplacé, mais seulement assurer une partie de ses fonctions de PDG, celle qu'il aime le moins finalement, comme assister à des réunions, répondre aux mails, échanger avec ses salariés.
1: Sympa.
10: Mais surtout, cette IA pourrait lui permettre de continuer de travailler lorsqu'il dort ou il est en vacances. Mmh. En tout cas, on voit bien que dans la Silicon Valley, la question n'est plus vraiment de savoir si les dirigeants vont utiliser une IA, mais jusqu'où ils accepteront de déléguer le pouvoir. Et c'est justement ce que l'expérience de Skyfall va nous apprendre.
1: Je suis pas sûr que ce soit très rassurant.
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7: Bonjour à tous, bienvenue dans la semaine de Culture IA. Comme chaque week-end, on vous fait un petit résumé du meilleur de l'actualité intelligence artificielle de ces derniers jours. Et on va commencer par ce qui pourrait devenir le feuilleton judiciaire dans le monde de la tech cet été, Apple, qui accuse OpenAI de lui voler ses salariés et accessoirement tous ses secrets de fabrication. C'est une histoire assez dingue, on va voir les détails ensemble.
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1: On parle de quoi ce matin, Anthony Morel ? Parce que je n'ai pas les bonnes feuilles.
7: Ah, ben oui, on parle d'Apple qui accuse OpenAI d'espionnage industriel.
1: Exactement, via le recrutement d'ailleurs.
7: Oui, c'est ça. En fait, c'est assez. Enfin, faut sortir le pop-corn parce que ça va être le feuilleton judiciaire tech de l'été, cette histoire. C'est-à-dire OpenAI qui accuse Apple, eh bien, d'avoir mis en place. Apple qui accuse OpenAI plutôt d'avoir mis en place une véritable filière de récupération de secrets industriels, de recruter massivement des salariés chez Apple dans le but de récupérer toutes les informations sur leurs futurs produits. Au cœur de la plainte, il y a un monsieur qui s'appelle Tang Tan. Pendant 25 ans, il a supervisé tous les grands lancements de produits chez Apple, les iPhones, les Apple Watch. Donc c'est quelqu'un qui avait vraiment du poids au sein de l'entreprise et il est fini par partir et rejoindre Sam Altman chez OpenAI. En fait, il est maintenant patron de la division hardware. Donc c'est lui qui supervise les futurs produits conçus par OpenAI. Bon, jusqu'ici tout va bien, sauf que c'est à partir de ce moment-là que les choses auraient commencé à déraper. C'est-à-dire que, par exemple, pendant les entretiens d'embauche, quand OpenAI essaye de débaucher des salariés chez Apple, ce qui arrive assez régulièrement, on leur demande des choses un petit peu bizarres. On leur pose des questions, par exemple, assez insistantes sur les futurs produits d'Apple. On leur demande également de venir aux entretiens d'embauche avec des prototypes de produits d'Apple. Alors là, quand même, c'est un peu abusé. Je pense que même ceux...
1: Ça va loin.
7: Oui, c'est ça. Même ceux qui acceptent, ils se doutent bien qu'il y a quelque chose d'illégal, mais enfin, certains le font quand même. On leur pose donc plein de questions comme ça. Et alors, ce qui va encore plus loin, c'est qu'une fois qu'ils ont accepté, qu'ils ont signé leur contrat chez OpenAI, on leur demande de partir avec le plus, on leur demanderait, je utilise le conditionnel, c'est ce que dit la plainte en tout cas, de partir avec le plus d'informations possibles de chez Apple et de les rapatrier chez OpenAI. Il y aurait même une checklist, c'est-à-dire vraiment un guide de comment faire sortir des informations sans éveiller les soupçons des équipes de sécurité d'Apple. Alors, la plainte regorge d'exemples concrets. Il y a l'exemple d'un ingénieur qui est parti il y a pas longtemps ans, avec un MacBook plein de secrets industriels, ce qu'il n'a pas rendu évidemment, et même avec un bug d'accès. Visiblement, il a continué à avoir accès au réseau interne et au serveur interne de l'entreprise une fois qu'il était parti, et donc il avait accès à toutes les futures sorties produits d'Apple, par exemple, dont il a pu faire profiter OpenAI.
1: OpenAI dément.
7: Alors, OpenAI dément, absolument. Ils expliquent qu'ils n'ont aucun intérêt dans les secrets industriels d'autres entreprises. Alors, ce qui est sûr, c'est que ces dernières années, il y a quand même 400 salariés qui ont quitté Apple pour rejoindre la maison mère de ChatGPT. Alors, il y avait des packages salariaux particulièrement intéressants. Le dernier exemple en date, c'est le mois dernier, le responsable de la partie lunettes connectées chez Apple qui travaille maintenant chez OpenAI. On pourrait se dire que c'est le jeu de la Silicon Valley, la guerre des cerveaux. Mais ce que dit Apple, eh bien, c'est que, en réalité, ils tentent de recréer chez OpenAI, la machine de développement de produits Apple et de récupérer non seulement les futurs produits, mais aussi les secrets de fabrication. C'est vraiment le process industriel de comment fonctionne la machine Apple, sachant que vous savez qu'il y a un des gros enjeux pour OpenAI, eh bien ça va être de concevoir une nouvelle génération de produits qui intégreront ChatGPT, peut-être des smartphones, peut-être des écouteurs. Donc évidemment, s'inspirer d'Apple, ça pourrait être très intéressant. Maintenant, ce sera à la justice de trancher si c'est le jeu de l'offre et de la demande sur le marché de l'emploi, tout simplement, ou si ça peut s'apparenter à une forme d'espionnage industriel.
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7: Allez, et puis en cette période estivale, vous allez voir que l'intelligence artificielle s'invite partout, même là où vous ne l'attendez pas.
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1: Et l'IA qui s'invite à la plage, Anthony Morel, elle pourrait sauver des vies en évitant des noyades.
7: Oui, gros enjeu, hein, évidemment. 230 000 noyades par an dans le monde, c'est la troisième cause de décès accidentel dans le monde. Et effectivement, on a une énorme pénurie chronique de maîtres nageurs sauveteurs. Et là encore, évidemment, eh bien, l'intelligence artificielle peut venir à la rescousse. Il y a un certain nombre de startups qui se sont lancées dans ce secteur, avec notamment des outils qui permettent, j'allais dire, d'augmenter les capacités des maîtres nageurs qui sont en sous-nombre. Je pense à un outil qui s'appelle Sidebeat, qui est déjà installé sur certaines plages. C'est un outil israélien. En gros, c'est une caméra couplée à des algorithmes qu'on a entraîné à détecter des situations dangereuses. Donc, à détecter, par exemple, un baigneur en difficulté. Ah, mais non, en fait, il n'est pas en difficulté, il est en train de jouer. Celui-ci, par contre, il est en train de se noyer. Mmh. Ah, et puis là, il y a un enfant qui est en train de s'approcher d'une zone dangereuse où il y a du courant. Tout ça est détecté par l'intelligence artificielle. Et à ce moment-là, ce qui va se passer, eh bien, c'est que le maître nageur, qui, encore une fois, ne peut pas tout voir en même temps, eh bien, va recevoir une alerte sur sa tablette, son téléphone, et il va pouvoir intervenir le plus rapidement possible. L'enjeu étant de gagner les quelques secondes ou quelques dizaines de secondes qui sont absolument cruciales dans ces circonstances, comme vous pouvez l'imaginer. Alors ça fonctionne au bord de l'océan, enfin sur n'importe quel plan d'eau, mais il y a aussi des innovations similaires qui fonctionnent pour les piscines. Alors là aussi, il y a des startups qui ont bien compris qu'il y avait un créneau pour notamment la surveillance des enfants. Donc là, c'est des petites caméras intelligentes qu'on va mettre à la surface, mais aussi sous l'eau, et qui vont être capables de détecter eh bien, qu'un enfant vient de sauter dans la piscine alors qu'il n'aurait pas dû, sans la surveillance de ses parents. Et à ce moment-là, les secours vont être prévenus instantanément. L'enjeu, encore une fois, étant de sauver des vies.
1: Là, vous l'avez dit, c'est pour détecter. On voit bien le principe. Est-ce que l'IA peut aussi sauver des vies?
7: Oui, alors c'est là qu'intervient une invention géniale. On va parler de drones avec notre invité juste après. Oui. On peut faire plein de choses avec des drones. Et on peut aussi larguer des bouées de sauvetage. Alors, on a des drones largueur de bouée et on a carrément des drones bouées, des bouées volantes, on pourrait appeler ça. Alors ça, c'est une innovation chinoise. C'est assez étonnant et en même temps, on se dit pourquoi on n'y avait pas pensé plus tôt. C'est un quadricoptère, mais couplé à une bouée. Donc, vous avez les petites hélices et puis, en même temps, c'est un objet flottant. Donc, en gros, on va pouvoir le piloter à distance, l'acheminer extrêmement rapidement parce qu'on est à vol d'oiseau et qu'on peut voler à 50 km/h eh bien, vers une personne qui est en difficulté. Et à ce moment-là, le drone va se poser sur l'eau, tout simplement, et la personne eh bien, peut s'en saisir et attendre, j'allais dire tranquillement, peut-être pas tranquillement, mais en paniquant un petit peu moins, les secours humains. L'idée n'étant pas de remplacer les sauveteurs, mais bien de gagner encore une fois quelques précieuses secondes qui, dans ces circonstances, peuvent permettre de sauver une vie, tout simplement.
1: Rester à la surface, en effet. En Australie, on sert par ailleurs de caméras intelligentes pour repérer notamment les requins et prévenir les baigneurs.
7: Oui, si vous avez été traumatisé comme moi et comme beaucoup par les dents de la mer, c'est même quand je me baigne dans le Finistère, moi, j'ai peur des requins blancs. Pourtant, il n'y en a pas beaucoup dans la région. J'ai vérifié, globalement, les requins blancs, il n'y en a pas trop. Mais en Australie, il y en a. Et là encore, on va utiliser des drones qui sont couplés à de l'intelligence artificielle, c'est-à-dire des algorithmes qu'on a entraînés à repérer sous la surface de l'eau que ah, ça c'est un dauphin, ça c'est un banc de poisson, et là ah, attention, il y a vraiment un requin. Et à ce moment-là, ce qui va se passer, c'est qu'il y a un mégaphone qui va prévenir les baigneurs qu'il faut sortir de l'eau. Je rappelle que les requins font en réalité très très peu de morts, hein. C'est une vingtaine de morts par an, comparé aux moustiques par exemple qui en font des dizaines de milliers. C'est pas du tout les mêmes échelles.
1: Oui.
7: Mais il y a une phobie un peu disproportionnée des requins.
1: C'est ça, c'est une idée, ça rassure des gens comme vous et moi, Anthony, c'est tout.
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7: Pour ceux qui ont la chance d'être en vacances, je vous propose de découvrir les trésors de notre histoire autrement grâce à la réalité virtuelle et à l'intelligence artificielle.
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1: Avec vous ce matin, Anthony Morel, on découvre les joyaux de notre patrimoine de manière beaucoup plus immersive. Grâce à la tech, vous nous présentez une sorte de machine à remonter le temps virtuelle.
7: Oui, c'est ça. Pas une vraie comme dans Retour vers le futur. Ça, ce serait génial. Peut-être dans quelques années, qui sait. Mais une machine à remonter le temps qui utilise la réalité virtuelle. C'est plutôt ça le principe de cette innovation mise au point par une start-up qui s'appelle Timescope, que je suis depuis quelques années et qui propose des choses absolument géniales. Ce qu'on pourrait appeler une visite historique augmentée. Ils ont notamment lancé, il y a quelques mois, une visite qui s'appelle Les Origines de Paris. Si vous habitez en région parisienne ou que vous y passez pour les vacances, par exemple, n'hésitez pas à faire cette visite, c'est assez incroyable. Donc, c'est une promenade avec un guide, donc vous êtes, je sais pas, sur les quais de Seine, d'accord ? Et vous avez un casque de réalité virtuelle. Pas à chaque instant, évidemment, vous baladez normalement, et à certains moments, on va vous dire, voilà, mettez le casque sur la tête, et là, vous allez vous retrouver téléporté dans le passé. C'est-à-dire que vous êtes à un endroit physiquement, mais quand vous tournez la tête à 360 degrés, vous vous retrouvez au Moyen-Âge. C'est extraordinaire. C'est vraiment génial parce que c'est une autre façon de découvrir l'histoire. Donc vous tournez la tête et vous allez avoir, je sais pas, ah bah tiens, il y a Notre-Dame qui est en construction, ah il y a des drakkars vikings, il y a les vikings qui passent, qui envahissent la Seine, ah bah là on est place de Grève, il y a la guillotine. Alors ça dépend des époques évidemment,
1: ouais.
7: Mais c'est une autre façon de consommer l'histoire, je veux dire, par rapport à des livres ou par rapport à une notice Wikipédia ou par rapport à un guide historique. C'est vous êtes complètement immergé et vous avez un mélange finalement entre la présence physique à un endroit et puis le côté réalité virtuelle extrêmement bien fait parce qu'évidemment tout ça a été conçu avec des historiens pour que ce soit le plus réaliste et le plus proche de la réalité historique possible.
1: Ça donne très envie, venez voir les images sur votre tablette, votre télé, parce que c'est vrai que c'est impressionnant. Là c'est de la réalité virtuelle, mais l'intelligence artificielle peut aller plus loin, Anthony.
7: Oui, ça permet d'ajouter une brique supplémentaire et l'intelligence artificielle, ça va permettre, eh bien, par exemple, de discuter avec des personnages disparus. Alors ça, c'est ce que fait une autre start-up française, start-up alsacienne, qui s'appelle Jumbo Mana. Ils ont installé des bornes qu'on peut trouver par exemple au musée d'Orsay, mais il va y en avoir d'autres, qui permettent en fait de discuter avec des personnages historiques en langage naturel. Donc vous vous retrouvez face à un avatar virtuel de Napoléon ou de Van Gogh, et vous pouvez lui parler, lui poser des questions. Alors là, Van Gogh, je sais pas pourquoi tu t'es coupé l'oreille, Napoléon, ah bah si Waterloo était à refaire, qu'est-ce que vous feriez pour... gagner la bataille, je sais pas pourquoi je tutoie Van Gogh et je vous vois Napoléon.
1: Je
7: faisais la réflexion en le disant, mais bon, je respecte beaucoup Napoléon, c'est sûrement pour ça, mais aussi Van Gogh. Mais en fait, là aussi, c'est une autre manière de consommer l'histoire, c'est-à-dire que évidemment, ça ne remplace pas tous les livres qu'on peut avoir, et c'est un bon complément à mon sens, c'est-à-dire qu'on a maintenant des outils qui permettent, en les entraînant, parce que c'est des modèles d'intelligence artificielle qu'on a entraînés avec la vie de ces grands hommes, évidemment, là encore, de manière extrêmement rigoureuse, en utilisant, en faisant appel à des historiens. Mais ça permet d'avoir une autre approche finalement de l'histoire grâce à ces bornes interactives qui font appel à l'intelligence artificielle.
1: Et alors il y a leur constitution virtuelle et tout ce que ça apporte en termes de visite, mais il y a aussi un intérêt en termes de sauvegarde de l'histoire, Anthony.
7: Oui, sauvegarde du patrimoine, et on se rend compte à quel point notre patrimoine est fragile, on s'en est notamment rendu compte au moment de l'incendie Notre-Dame, c'est-à-dire qu'on a vraiment cette notion de tout n'est pas éternel et que l'usure du temps, qu'un accident, un incendie, une guerre, tout ça, ça peut aussi avoir un impact, et donc il faut avoir une préservation, et cette préservation elle passe par la modélisation 3D, par ce qu'on appelle les jumeaux numériques, et on est capable aujourd'hui, il y a des startups encore une fois françaises, Iconem, qui en prenant des centaines de milliers de photos d'un monument, d'un lieu, d'une ville, eh bien va pouvoir faire une reconstitution mais au millimètre près, qui permet en fait à des gens sans avoir besoin d'aller sur place, eh bien, de se balader dans un monument ou dans une ville, je sais pas, dans Pompéi par exemple, de la Rome antique, comme si on y était, comme si on était dans Google Street View d'une certaine manière. Et là encore, ça va être un outil extrêmement précieux, également pour les historiens qui n'ont pas toujours les moyens de se déplacer à un endroit pour avoir, eh bien, des informations extrêmement, extrêmement précises. Donc, quand on cumule tout ça, eh bien, voilà, on a plein d'outils au service de la sauvegarde de notre patrimoine.
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15: Et puis cette question presque philosophique, peut-on tomber amoureux d'une intelligence artificielle? Visiblement, la réponse est oui et ça commence à poser problème.
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16: Anthony, c'est un enjeu souvent sous-estimé quand on parle d'IA, celui de la dépendance affective. La Chine vient d'interdire les outils IA qui permettent de se créer des petits amis virtuels parce qu'ils font un carton, mais ils font aussi beaucoup de dégâts.
15: Oui, c'est ça. C'est-à-dire que les interactions avec les modèles de langage deviennent tellement réalistes que pour certains, l'IA, c'est devenu un confident, un ami, voire un ou une petite amie. Et les géants de la tech et un certain nombre de startups ont bien compris qu'il y avait un créneau et donnent la possibilité maintenant de se créer effectivement des relations amoureuses virtuelles qui vont parfois assez loin. Donc on va discuter, on va flirter, on va même avoir, donc l'IA va comprendre qui on est, notre quotidien, va nous demander voilà, ça, ta journée s'est bien passée, va nous créer des crises de jalousie virtuelle même si on lui parle pas pendant un certain temps. Enfin, ça va quand même assez loin, évidemment. Et en Chine, on estime que c'est un problème. Le gouvernement a pris le problème à bras-le-corps et a décidé carrément de débrancher ses compagnons IA. Et donc il y a un certain nombre de grands groupes, Tencent, Alibaba, Biden, qui ont annoncé la fin de ces IA de simulation amoureuse. Et ça a généré un torrent de réactions indignées de la part des utilisateurs. Je vous en cite quelques-unes. « Je n'arrive pas à accepter le fait que mon amoureux virtuel va me quitter pour toujours », dit l'une d'entre elles. Ou encore une autre. « Pour moi, c'est comme un membre de ma famille. Je l'aime tellement fort. Pourtant, aujourd'hui, on m'annonce qu'il va disparaître. Je ressens un vide immense. » Alors, ça peut prêter à sourire, sembler un peu anecdotique. En fait, ça ne l'est pas vraiment. C'est-à-dire, dans un pays, en plus, où on a une course effrénée à la performance, dans les études, dans le travail, ces ersatz amoureux ont pris une vraie importance auprès d'un certain nombre d'étudiants ou encore de jeunes cadres urbains qui sont très pris par leur travail. Ils estiment que finalement, c'est mieux que rien, ou pour certains d'entre eux, que c'est carrément mieux qu'une vraie relation amoureuse. L'intelligence artificielle, elle ne vous déçoit jamais, elle ne vous rejette jamais, elle ne vous trompe jamais. Donc ça va quand même assez loin. Certains s'en servent aussi pour réduire leur anxiété ou leur stress avant une prise de parole importante, par exemple, ou encore pour déverser tout leur malheur. C'est une sorte d'exutoire psychologique, si l'on peut dire.
16: La Chine n'est pas la seule concernée, d'ailleurs, Anthony.
15: Non, alors c'est le premier pays à réglementer, mais en réalité, c'est un peu partout dans le monde. Aux États-Unis, par exemple, il y a une étude qui montre que près de 3 adolescents sur 4 ont déjà essayé des compagnons IA. C'est pas forcément des amoureux virtuels, mais en tout cas des personnalités IA avec lesquelles on va discuter, avec des outils comme Character.ai ou Replica. On peut aussi citer en Corée du Sud une application dont j'avais parlé il y a quelques mois qui s'appelle Zeta, qui permet de se créer, encore une fois, un amoureux ou une amoureuse virtuelle. Alors là, il y a un côté très fictionnel parce que c'est des personnages quasiment de dessin animé. On peut choisir sa personnalité, le bad boy d'un gang coréen ou ce genre de choses. Et puis ensuite, on va pouvoir aller assez loin dans la relation. 9 utilisateurs sur 10 ont moins de 30 ans. Un ado sur 4 se connecte en moyenne plus de 2h30 par jour à l'appli, qui est plus populaire aujourd'hui que TikTok ou Instagram.
16: On peut en rire, on peut juger, mais il ne faut quand même pas oublier que c'est le but de ces applis, de rester accro.
15: Bien sûr. En fait, derrière, il y a un modèle économique qui fait qu'on fonctionne par microtransactions pour essayer de rendre les gens les plus accros possibles, de leur faire passer le plus de temps possible. C'est-à-dire que, par exemple, ces amoureuses virtuelles, vous allez pouvoir leur payer des fleurs virtuelles, des voyages virtuels. Toute une vie parallèle, mais contre des euros ou des dollars bien réels pour le coup. Donc effectivement, tout ce modèle économique, tout ce business qui s'est développé, il est absolument massif. En France, on est relativement épargné pour l'instant, ça ne va probablement pas durer. Voilà, c'est tout pour cette semaine de Culture IA. Merci de nous avoir suivis, on se retrouve très vite sur BFM Business. D'ici là, restez connectés.
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18: Oui, je sais, on s'est dit, gérer son argent en 2026, franchement, c'était pas très simple. Alors, ce qui m'amuse beaucoup, c'est qu'en début d'année, toutes les prévisionnistes vous avaient dit, ça va être une année normale. Vous allez voir, il va rien se passer, ça va être comme l'année 2025. Bon, avec quelques petites différences, vous avez vu que c'était quand même très différent. Mais moi, j'ai trois bonnes nouvelles pour vous. C'est votre argent, c'est votre week-end et c'est une émission non pas exceptionnelle, mais une émission spéciale et très spéciale même. Une émission spéciale placement pendant laquelle nous allons nous efforcer de vous donner tous les bons tuyaux sur les principaux placements. Nous allons parler diversification, allocation d'actifs, profil de risque, enveloppe fiscale, actions, obligations, non cotées, produits structurés. Vous allez tous savoir sur le placement car les Français ont le droit de savoir la vérité. Mais vous le savez maintenant, pour une émission spéciale, il faut des invités très spéciaux. J'ai donc le plaisir de vous présenter The Jedi de l'allocation d'actifs et des placements. C'est le fondateur d'une des plus belles success stories de la gestion en France, gestion privée. Meyer Azoghi, vous êtes président du groupe Cyrus. D'abord, merci d'être venu.
19: Bonjour Marc.
18: Vous nous rappelez ce que fait Cyrus ?
19: Cyrus fait de la gestion privée, de la gestion de fortune pour des familles, des cadres dirigeants avec, comme on dit en français, un one-stop shop, une approche globale. Aussi bien l'aspect placement, mais également juridique, fiscal. La gestion de patrimoine, ce n'est pas simplement être le plus riche du cimetière, c'est mettre en adéquation son patrimoine avec ce que l'on
18: a. Vous l'aviez préparé, celle-là. Celle-là, vous avez dû la sortir 40 fois.
19: Exactement.
18: Non. Meyer, ici, vous ne pouvez pas nous ressortir les trucs que vous sortez à chaque fois dans les présentations avec votre équipe pour les motiver.
19: Non,
18: on n'est pas dans les trucs,
19: vient,
18: là.
19: Ça vient spontanément. Quand on est là, on se sent tellement bien.
18: Voilà, on est entre amis, là.
19: C'est comme la confiture, voilà, on l'étale ou c'est ce qui reste quand on a tout oublié. En tout cas, voilà, nous faisons de la gestion de fortune depuis 37 ans avec un modèle où les collaborateurs sont associés au capital et un alignement d'intérêts entre les collaborateurs, les clients, les investisseurs. Pourvu que ça dure.
18: Il n'y a pas de raison. J'ai aussi le plaisir d'accueillir le directeur général adjoint stratégie et développement corporate de Wendel, Cyril Marie. Bonjour.
20: Bonjour.
18: Merci d'être venu. Vous allez nous parler beaucoup du non-coté, votre spécialité. Vous nous expliquez Wendel. On connaît le nom, est tellement connu.
20: Le nom de la famille Wendel.
18: Mais vous avez beaucoup changé la maison depuis quelques temps.
20: Ouais, il y a 300 ans d'histoire, mais plus récemment,
18: Wendel. Vous faites plus jeune, en tout cas.
20: C'est vrai? Non, on essaye. La maison a une histoire d'investissement principal, comme on dit. L'argent de la famille était investi. Et plus récemment, il était décidé aussi d'investir en compte de tiers. Et on a développé une plateforme de gestion d'actifs dans le non-coté. Et c'est pour ça qu'on va en parler ensemble aujourd'hui.
18: Avec plusieurs marques, vous avez la marque Wendel, vous avez ICA, vous avez acheté un groupe aux États-Unis qui s'appelle Monroe.
20: En Europe et aux États-Unis, dans le private equity, dans la dette privée et aussi dans le secondaire avec Committed Advisor.
18: Et on rappelle que vous êtes coté.
20: Et c'est une société cotée, une des plus anciennes sociétés cotées d'Europe, Wendel, sur le marché français.
18: Donc on peut acheter soit vos produits, soit acheter votre action.
20: On peut acheter, et je vous recommande d'acheter les actions Wendel, bien sûr.
18: Et vos produits.
20: Et
18: allez,
20: nos produits.
18: Le spécial libre, lui, vous le connaissez. Puis alors aujourd'hui, je ne sais pas ce qu'il a eu là, je ne sais pas ce qui lui est arrivé. On pensait qu'il avait un mariage, mais il a mis une cravate. D'habitude, il vient avec des pulls un peu crades. Hein.
20: Oui, c'est vrai.
18: C'est vrai. Et puis, on peut vous charrier. Et puis là, d'un coup, on ne peut plus vous charrier.
20: Il faudra trouver autre chose.
18: Voilà. Bon, vous êtes devenu le spécialiste allocation d'actifs de C'est Votre Argent. Vous êtes fier de ça ou pas?
20: Ah oui, très fier.
18: Alors, parce qu'Alain vient régulièrement à l'émission, il nous donne ses grilles d'allocation. Et puis surtout, il continue à les publier sur les réseaux. Et puis, il les modifie en fonction des événements. Quand il y a un événement important, il modifie son allocation d'actifs. Et moi, je le suis et c'est vraiment très utile. Vous êtes senior advisor chez AI for Alpha, AI IA. L'IA dans la gestion, est-ce que c'est important? Est-ce que c'est en train de bouleverser la gestion? Est-ce qu'avec l'IA, par exemple, on n'aura plus besoin de Meyer dans quelques temps?
20: Alors ça, je crois pas. Par contre, je pense que ça va beaucoup vous aider tous. Les uns pour gérer votre portefeuille tout seul, parce qu'on peut le gérer tout seul avec l'IA, c'est tout à fait possible. Et puis, on peut aussi mieux comprendre et mieux interpréter les documents qui sont fournis par les sociétés de gestion, quelles qu'elles soient, et puis améliorer comme ça la connaissance des marchés. Alors, AI for Alpha, c'est pas seulement ça. AI for Alpha, c'est deux choses, c'est des signaux. C'est-à-dire qu'on regarde ce qui se passe sur les marchés et on interprète avec l'IA ce qui pourrait se passer. En comprenant bien ce qui s'est passé, c'est extrêmement important. Et puis la deuxième chose, ça nous permet de construire des portefeuilles en fonction d'un objectif. On l'optimise et je l'utilise beaucoup, justement, de plus en plus pour le portefeuille que je suis pour.
0: Vous l'utilisez de plus en plus?
20: Ouais,
0: pour
20: je l'utilise
0: ça
20: de plus en plus.
0: Ah, donc c'est pas vous, en fait. C'est un moteur.
20: Je mets ma patte, mais je pense que c'est mieux. Et c'est, ce qui est intéressant, c'est que ça permet d'être totalement froid par rapport aux événements, alors qu'on a tous des biais de comportement, en fait.
0: Ah ouais, et c'est sûr que là, depuis le début de l'année, on a été servi. Il fallait réagir tranquillement. Allez, on passe tout de suite au mode spécial de l'émission spéciale, c'est la martingale. Voilà, j'ai osé, je le dis et je le répète. Eh bien oui, il y a une martingale sur le placement. Alors, ce n'est pas un placement miracle qui rapporte 15% sans risque. Ça n'existe pas. Alors, on vous le dit, ça n'existe pas. Si on vous propose un produit à 15% sans risque, déjà, voilà, l'émission vous aura servi à quelque chose, à ne pas vous faire arnaquer. C'est déjà pas mal parce que je suis fasciné par le nombre de gens qui continuent à se faire arnaquer avec des promesses délirantes. Mais c'est une méthode simple, une méthode évidente. C'est la diversification. Mais hier, est-ce que vous êtes d'accord avec moi pour dire... Vous pouvez ne pas être d'accord, hein. Vous avez le droit. Est-ce que vous êtes d'accord avec moi pour dire que la martingale du placement, moi, c'est après 40 ans, j'ai vraiment l'impression que c'est la diversification?
21: Absolument. Ça a l'air d'être une notion simple,
0: oui, ben oui,
21: mais elle est de plus en plus nécessaire, quelle que soit la taille de son patrimoine. La diversification, c'est... On a l'habitude de dire ne pas mettre tous ses œufs dans le même panier, mais le problème, c'est que parfois, il y a des œufs dans des aliments qu'on ne connaît pas, qu'on ne voit pas. Et donc, c'est d'avoir plusieurs classes d'actifs qui sont décorrélées, c'est-à-dire qui ne vont pas dans le même sens, qui font en sorte que si les taux d'intérêt remontent, on ne se retrouve pas pris de tous les côtés. Et derrière la diversification, il y a ce que nous appelons chez Cyrus l'allocation stratégique.
0: D'accord.
21: L'allocation

0: Absolument. Et dans l'allocation stratégique, il y a plusieurs classes d'actifs, les actifs cotés, non cotés, l'immobilier, le crédit, qui sont en soi des classes d'actifs. Mais il y a aussi la diversification des dépositaires. Et j'ai envie de dire, plus on est riche, plus on a un autre souci qui est le problème politique. Mmh. Et donc, ne pas avoir son argent uniquement, parfois dans le même pays, dans la même devise.
1: Il y a un message subliminal avant 2027, là vous...
0: Non, c'est un message naturel. D'accord. De diversification, okay. De bon sens. Ouais. Bien évidemment, on vit en France, donc on consomme en euros, il faut avoir de l'euro. Mais pourquoi avoir que de l'euro ? D'accord. Avoir d'autres devises. Et puis les dépositaires, ne pas avoir un seul, ni deux, ni trois dépositaires. Encore une fois, plus le patrimoine est important, plus on va avoir dépositaires différents en France, mais également à l'étranger, bien évidemment en toute transparence fiscale. Et donc cette diversification va permettre d'appliquer une méthodologie. Moi, s'il y avait une martingale, c'est la méthodologie de ne pas penser qu'il y a effectivement de placements miracles. Et dans la vie, il y a un trouple. C'est un couple à trois qui ne divorce jamais. C'est...
1: Ah bon, vous connaissez ça, moi j'ai...
0: La liquidité...
1: On va en apprendre, c'est...
0: Oui, mais souvent on voit le risque...
1: Il y a des enfants qui nous regardent, Meyer.
0: Mais c'est très... Ça peut être dit à tout le...
1: À toute heure,
0: ça à toute heure
1: tout
0: de
1: public.
0: La journée. Et on parle également pendant le déjeuner du dimanche avec sa belle-famille. Donc il y a ce triptyque qui est le risque, la rentabilité, la liquidité. Okay. Je ne peux pas avoir tous les trois en même temps. Si je veux de la liquidité, je dois renoncer à une partie de rentabilité. Si je veux de la sécurité, je dois renoncer à une partie de rentabilité. Mmh. Donc l'allocation stratégique, c'est mettre en adéquation son patrimoine avec ce que l'on est. Si c'est prendre des risques et ne pas endormir la nuit,
1: ça sert à rien.
0: Ça sert à rien.
1: Ouais, donc ça, c'est le profil de risque. Bien définir son profil de risque. Et ça, ne pas se dire je suis audacieux alors qu'en fait on est trouillard. C'est pas grave d'être trouillard.
0: C'est pas un jugement de valeur.
1: C'est pas un jugement de valeur.
0: Il y a des moments où on peut se permettre.
1: Voilà. Et puis il y a des monsieur, exactement.
0: Et d'autres, on peut pas se le permettre en fonction de la structure de son patrimoine. Si j'ai besoin de revenus immédiats, je peux pas prendre de risques.
1: Bien sûr.
0: C'est pour ça que dans notre allocation stratégique, on a trois strates. Ce qui va nous servir aux revenus de liquidité, je veux dire la réserve de liquidité en cas de coup dur. Ouais. Les revenus différés. Il y a une partie dont on n'a pas besoin, en fait, en réalité. Quand on a un patrimoine important, on n'en a pas besoin.
1: Quel que soit le patrimoine, souvent, même dans des patrimoines de taille moyenne, parce que les gens qui nous regardent n'ont pas tous des patrimoines importants, mais même dans un patrimoine, on s'aperçoit qu'en fait, il y a un fonds de cuve.
0: Eh bien, celui-là, c'est celui qui va être investi de façon risquée. D'accord. Parce qu'on va avoir du temps devant soi. Encore une fois, ce sont des banalités, des banalités,
1: mais moi,
0: elles sont essentielles.
1: Mais je suis d'accord. C'est pour ça que je voulais revenir là-dessus.
0: La structuration de la méthodologie. Et la diversification, si vous avez une formule, c'est une assurance gratuite.
1: Ouais, je suis d'accord.
0: C'est une option gratuite. En finance, on appelle ça une option. D'accord. D'habitude, quand on prend une assurance, elle coûte de l'argent. Là, ça ne me coûte rien. Je diversifie sur plusieurs classes d'actifs, géographiques, etc. Donc,
1: Cyril, avant de venir vers vous tout à l'heure pour parler du non-coté, je pense que vous n'êtes pas d'accord avec ce que vient de dire Meyer. Non, mais sur la notion que parce qu'on sacrifie, on est illiquide, on sacrifie une partie du rendement. C'est pas vrai pour le private equity.
2: Non, je pense que si on est illiquide, on doit avoir une prime de rendement supplémentaire. Ça fait partie des risques qui justifient un rendement supplémentaire. Après, tout ne peut pas être liquide tout le temps. L'économie, elle n'est pas liquide et fongible à tout moment.
1: C'est ça que. C'est ça.
2: Et pour ça, on y reviendra tout à l'heure. Mais toute l'économie n'est pas adaptée à la bourse. Hein. Pour quelques centaines d'entreprises cotées, il y a des milliers qui ne le sont pas. Vous avez des projets d'infrastructure, par exemple, qui sont très importants. Donc, tout ne peut pas être liquide. Mais ce qui est très important, c'est la diversification. Et je rajouterais, si je peux me permettre, c'est aussi l'horizon de temps. C'est-à-dire que si on épargne pour sa retraite, c'est pas la même chose que l'épargne de précaution pour si on a un. Donc pour la retraite, on doit être capable d'avoir une stratégie beaucoup plus long terme. Et là, les actifs un petit peu moins liquides peuvent être adaptés.
1: Alors, on va rentrer dans les détails maintenant des différentes classes d'actifs. On va se tourner vers notre ami Alain Pitou pour lui poser la question. Quelles sont. Parce que ça a beaucoup changé. Meyer, vous êtes d'accord avec nous. Ça a beaucoup changé depuis quelques années. Avant. Vindel, on pouvait avoir l'action Vindel, mais avoir accès au fonds Vindel, pour le grand public, c'était compliqué. Ouais. Aujourd'hui, il y a une panoplie de produits qui sont, on appelle ça, retailisés. Ouais. Quelles sont les différentes classes d'actifs disponibles pour les particuliers? Et ma question, c'est même, est-ce qu'il y a des classes d'actifs aujourd'hui qui ne sont pas disponibles pour les particuliers ou est-ce qu'ils ont accès à tout?
3: Je pense que c'est comme ça qu'il faut prendre la question.
1: Merci, c'est gentil.
3: Parce qu'en fait, on a accès à tout. Quoi. C'est-à-dire que, si on se rappelle, c'est pas si vieux, il y a une dizaine d'années.
1: Ah oui.
3: On n'avait pas forcément accès, même à des obligations, à des portefeuilles obligataires gérés d'une certaine manière.

0: minières. Je ne parle même pas du private equity qui était très peu accessible. Même la gestion de fortune était vraiment réservée à une clientèle extrêmement fortunée. Là, maintenant, on a des services qui sont offerts à des clients qui ne sont pas forcément extrêmement fortunés. Donc et au sein de ça, il y a la possibilité d'avoir accès à énormément de choses. Donc ça, c'est le gros changement. Je pense que la seule chose, la seule classe d'actifs, le seul type de produit qui est assez difficile à accéder pour les clients privés, c'est vraiment les hedge funds stars, qui sont la plupart du temps fermés.
1: Ce sont ce qu'on appelle les fonds spéculatifs, ouais, c'est pas fonds, le bon terme.
0: Bah, c'est pas vraiment le bon terme.
1: Il y a des fonds d'arbitrage,
0: des fonds des techniques de gestion assez particulières qui sont réservées à des grandes fortunes ou à des.
1: C'est peut-être la dernière classe d'actifs qui n'est pas accessible.
0: Il y a deux raisons, c'est que souvent ils sont avec des montants minimums extrêmement importants, ou bien ils sont carrément fermés parce que le gérant ne veut plus diluer sa performance avec des actifs trop importants. Donc ça, c'est la première chose. Après, l'autre chose qui je trouve a énormément changé, c'est que au sein des produits, on a même accès à des choses auxquelles on n'avait pas accès avant.
1: C'est-à-dire
0: qu'avant, dans le PEA, avant, vous aviez accès qu'à des actions. Mmh. C'était même difficile
1: d'avoir... Des actions européennes. Maintenant, actions dans le PEA, on a accès à des actions japonaises, qui est quand même un peu ça un contournement du truc. Quoi.
0: Mais on peut même avoir accès à du monétaire. Il y a ça. L'assurance-vie, avant, on avait accès à quelques fonds agréés par la compagnie d'assurance vie, et c'était tout, et un peu d'euros. Maintenant, il y a tout un tas de contrats qui offrent des perspectives tout à fait différentes. Donc ça, c'est la deuxième chose. La troisième chose, c'est qu'il y a une concurrence qui s'est mise en place. Alors, je ne parle même pas des ETF qui, maintenant, sont quand même vraiment accessibles par tout le monde, mais avant, c'était quelques sociétés de bourse, on appelait ça les agents de change, dans
1: absolument.
0: Le temps, qui offraient des prestations de gestion sur des titres. Il fallait vraiment avoir une fortune, il fallait vraiment être spécialiste pratiquement pour y aller. Et puis des banques privées, voire quelquefois des banques de réseau qui offraient des services de banques privées. Maintenant, on a accès, il y a des Cirrus, il y a tout un tas de boîtes comme ça qui sont arrivées sur le marché. Et puis, il y a des fintechs. Alors, au début, c'était un peu sulfureux. C'était des petites boîtes qui offraient des services un peu marginaux. Et puis, ça s'est extrêmement développé. Vous avez des eToro, des Revolut, etc., qui offrent des services maintenant qui sont totalement différents que ce qu'on avait avant. Et puis, la dernière chose qui a extrêmement changé aussi, je trouve, c'est le niveau d'information. C'est-à-dire qu'aujourd'hui...
1: Il y en a peut-être trop.
0: J'ai
1: envie de dire qu'il y en a trop, il y a beaucoup de bruit.
0: En fait, c'est un peu, je reprendrai l'histoire de la diversification de tout à l'heure, c'est-à-dire qu'en fait, vous pouvez avoir accès à tout un tas de choses, mais après, il faut se connaître. Même chose sur l'information, c'est-à-dire qu'il y a des choses qui n'ont pas d'intérêt pour vous, mais vous pouvez avoir accès à toute l'information disponible, et vous pouvez gérer vous-même, parce que vous avez de la pédagogie, c'est-à-dire que toutes les sociétés en question offrent une pédagogie qui vous permet d'accéder tranquillement au marché.
1: Je trouve qu'aujourd'hui, on a perdu la notion de placement dans le temps. C'est-à-dire qu'il y a une sorte d'agitation permanente avec comment je peux trouver un rapport.
0: Ça rebondit un peu sur ce qu'a dit tout à l'heure.
2: Sur l'accès à l'information, c'est effectivement un changement majeur. Simplement, on est parti d'une période où il n'y avait pas d'information. Voilà. Aujourd'hui, il y en a beaucoup.
1: Ouais.
2: Et le problème, ce n'est pas qu'il y en ait beaucoup, il commence à y avoir de la fausse information.
1: C'est ça, je suis d'accord.
2: Et donc, on a un effet de balancier, on va trop loin. Il va falloir faire le tri. Et l'une des inégalités en termes de connaissance, elle vient de la connaissance. Parce qu'aujourd'hui, vous allez interroger une IA peut avoir un bug, qui va vous raconter une énorme bêtise que vous allez suivre, même en partant d'une information qui est juste.
1: Mais c'est un peu votre rôle, en fait.
2: Absolument.
1: C'est pour ça que vous intervenez.
2: Tout à fait.
1: On va passer tout de suite, évidemment, parce qu'on parle d'allocation d'actifs, on parle de toutes les classes d'actifs, on va parler du non-coté. Ça, c'est vraiment une illustration d'une classe d'actifs qui était ouverte aux grandes fortunes et aux institutionnels il y a quelques années, que vous avez ouvert toutes vos sociétés équivalentes de gestion. Cyril, c'est quoi d'abord le non-coté ?
3: Alors, le non-coté ou les actifs privés, par opposition aux actifs publics ou aux actifs cotés, c'est l'ensemble des titres d'investissement dans des sociétés qui ne sont pas négociées en bourse, qui ne sont pas...
1: C'est ça. C'est aussi simple que ça, c'est ce qui n'est pas coté.
3: Exactement. Et donc, c'est la grande majorité des entreprises, la grande majorité des projets ne sont pas cotés en bourse. Ce que je disais tout à l'heure, pour quelques milliers d'entreprises cotées, vous avez des centaines de milliers d'entreprises dans tous les grands pays du monde qui ne sont pas cotées. En revanche, il ne faut pas opposer coté et non coté.
1: Okay.
3: Une économie forte, elle a besoin de financement coté et non coté, ça ne répond pas aux mêmes besoins. Et je pense qu'un portefeuille d'épargne, d'avoir du coté et du non coté, on pourra parler des proportions, je pense que c'est aussi très utile.
1: C'est donc aujourd'hui, maintenant, on peut dire que c'est accessible pour les particuliers ?
3: L'accessibilité aujourd'hui, elle s'est renforcée. Déjà, il faut bien voir qu'en France, ça fait très longtemps qu'on fait du non coté. On a parlé de la pierre papier tout à l'heure. On a financé de l'innovation avec les FCPI pendant des années. C'était du non-coté. C'était très marginal.
1: C'est vrai.
3: Aujourd'hui, il y a eu une augmentation de l'accessibilité. Tout le monde a fait le travail. Les sociétés de gestion, les sociétés de conseil, les assureurs, le régulateur. Vous avez des labels aujourd'hui, des produits qui, pour des tickets de 1 000 euros, vous pouvez construire un portefeuille d'actifs non-cotés, diversifiés, qui vont vous amener un supplément de rendement, de diversification. Je trouve aussi de sens, parce que l'économie réelle associée au non-coté, ça peut faire du sens si c'est intéressant pour l'investisseur.
1: Meilleur, dans vos clients, ils ont tous, enfin, je veux dire, à partir d'un certain niveau de patrimoine, il y a toujours du non-coté, non ?
2: Très clairement, c'est la classe d'actifs qui a émergé, sachant que dans le non-coté, on parle trop souvent uniquement de l'equity que des actions, mais il y a également les infra, il y a la dette. Et donc, on doit pouvoir proposer aujourd'hui de l'allocation d'actifs en non-coté, comme on propose de l'allocation d'actifs en côté. Où on va dire on prend des actions américaines, des obligations japonaises, ben c'est pareil, dans une classe d'actifs non-coté, on doit pouvoir prendre de la dette, de l'equity, du secondaire, de l'infra, pourquoi pas du géographique en fonction ou même du sectoriel, en fonction de la taille du patrimoine, c'est véritablement...
1: Et de l'horizon de temps, on rappelle que ce ne sont pas des placements liquides, ce sont des placements à 10 ans, à 12 ans, et je pense qu'il ne faut pas se tromper là-dessus. Cyril, justement, quelles sont les erreurs à ne pas faire, et quels sont les moyens de sélectionner un bon fonds? Est-ce qu'il faut sélectionner à la fois une bonne société de gestion? Quel type de produit? Donnez-nous les règles d'usage du private equity.
3: En introduction, je vais reprendre ce qui a été dit, c'est qu'aujourd'hui, il y a tout un tas d'outils, de plateformes, de conseils de qualité pour être accompagnés pour construire ce genre de portefeuille. La première règle, c'est de se dire, je choisis mon enveloppe et ensuite, j'ai un horizon de temps long et je suis capable de définir quel est le pourcentage. Faut pas que ce soit trop faible. Si c'est 2%, honnêtement, ça n'a aucun impact sur le portefeuille. Entre 5, 10%, peut-être 15 pour certains, on définit ça. Ensuite, le deuxième sujet, c'est de bien choisir les fonds. Et moi, je recommande d'utiliser les conseils des distributeurs parce qu'ils font un travail de due diligence. Il faut en prendre plusieurs. Il ne faut pas se mettre uniquement dans les mains d'une société de gestion. Je pense qu'il est bien de choisir des sociétés de gestion qui ont eu du succès avec des clients institutionnels pendant des années elles ont un niveau d'expertise, d'expérience plus fort. Et le dernier point, c'est la diversification aussi dans le non-coté. Il faut investir progressivement. Il y a des vintage, des millésimes dans le non-coté. Il ne faut pas hésiter à pas monter à 10% d'un seul coup, peut-être le faire en 2 ans, 3 ans, parce qu'on épargne pour sa retraite. Là. Donc, et puis diversifier par classe d'actifs, pas faire que des actions, faire de la dette, faire de l'infrastructure, peut-être un peu de diversification géographique aussi.
1: Et rappeler que c'est un investissement de long terme.
3: Ah, c'est un investissement de long terme.
1: Même si on l'a parfois en unité de compte dans l'assurance vie,
3: bien sûr.
1: Il faut se dire qu'on rentre dedans. On peut avoir besoin d'argent. Bon, ok, on n'est pas à l'abri d'un accident, mais c'est pas l'esprit.
3: L'objectif, c'est d'avoir un surplus. Si on investit dedans, pourquoi on investit dans le non-coté? C'est pour avoir un surplus de performance. Je pense qu'il y a trois éléments qui, dans le non-coté, apportent de la surperformance. Le premier, c'est cet horizon de temps. C'est plus long, c'est liquide. Donc, on va vous rémunérer pour ça. Le deuxième, c'est souvent, notamment pour le private equity, des entreprises qui sont en plus forte croissance, mais qui ont aussi plus de levier, il y a plus de risques. Donc on est sur un positionnement, du coup, prendre mon risque, un peu plus élevé qu'une action large cap qui va avoir moins de levier et qui est plus mature. Donc plus de risques, plus de levier, ça donne plus de rendement. Mais si vous n'avez pas cet besoin d'argent à court terme, à long terme, ça viendra améliorer la performance de votre portefeuille.
1: C'est très clair. Alors là, je vais vous demander un peu le tuyau spécial. Votre conseil, votre tuyau. Voilà, Enrico Macias nous le dit, il faut donner de l'argent. Alors, Meyer.
2: La barrière est trop haute, je ne sais pas ce que je peux dire. Après.
1: Alors, votre conseil, votre tuyau pour bien placer son argent en une phrase, pour nous donner.
2: Ben, peut-être que je l'ai déjà dite, y compris sur BFM. N'investissez que dans ce que vous comprenez. Si vous ne comprenez pas, n'investissez pas. Sinon, vous faites appel à Warren Buffett qui dit « Si vous ne connaissez pas les bijoux, connaissez le bijoutier ». Et comme j'ai l'habitude de dire, je connais un très beau bijoutier dans la durée qui s'appelle Cyrus.
1: Très bien. Cyril, aujourd'hui, votre tuyau, voilà, pour répondre à Enrico Macias qui vous demande de lui donner de l'argent.
3: Non, je pense que c'est la diversification et l'intégration du non-coté qui commence juste au niveau des particuliers. Chez Wendel, on pense que c'est un axe de croissance fort.
1: L'économie. À quelle hauteur, juste, vous avez des idées de proportions, vous diriez.
3: Dans un portefeuille?
1: Ouais, dans un portefeuille. De taille moyenne. Je veux dire, on parle pas de très grosses fortunes.
3: Je pense qu'il faut dire, on avait historiquement.
1: Parce que Meyer, il parle qu'à des milliardaires.
3: Portefeuille type 60-40.
1: J'ai essayé d'aller chez lui. Ils m'ont jeté. J'ai même pas passé la porte.
3: Moi, je pense entre 5 et 10% pour commencer, maximum, c'est très bien. Avec le niveau de diversification que j'ai précisé tout à l'heure, ça me semble être suffisant.
1: Ça vous va, ça? meilleur, 5 à 10%.
2: Absolument, pour des clients en gestion privée qui peuvent avoir quelques centaines de milliers d'euros s'ils ont du temps devant eux.
1: Bien sûr.
2: S'ils n'ont pas de temps devant eux, zéro. Ouais.
1: Alain, votre tuyau ?
0: J'en ai deux, je dirais. Le premier, c'est, je reprends sur le sujet des vintage. Je pense que c'est pour rentrer dans le private equity quand on est client privé, mettre 10% le premier jour, je pense que c'est un peu risqué.
1: C'est ce qu'a dit Cyril, vous l'avez vraiment écouté.
0: Oui, mais c'est le très bon point, parce qu'il faut y aller. Mais alors, peut-être par coup de 2%, c'est-à-dire que
3: un peu de temps, 3,
0: mais en faisant comme ça, on est...
1: En diversifiant
0: et en y allant par petits coups. Ça, c'est la première chose. Et la deuxième chose, c'est être extrêmement strict sur les frais. 1% d'écart de frais sur 10 ans, c'est 10% d'écart à performance identique.
1: C'est vrai qu'on l'oublie complètement.
0: Oui, mais on l'oublie, mais
1: vous avez
0: aujourd'hui,
1: raison.
0: Avec la transparence qu'il y a, on sait des frais de tout le monde, on sait pourquoi on paye. Donc, il ne faut absolument pas payer pour quelque chose qui
1: et
0: n'a
1: pourtant,
0: pas de valeur.
1: Et pourtant, les gens continuent à acheter des contrats d'assurance vie avec des droits d'entrée, avec des frais de gestion délirants, alors qu'ils ont...
0: Excusez-moi Marc, c'est générationnel, parce que je questionne des gens, des gamins de 30 ans...
1: Vous me traitez de vieux, là ?
0: Oui, un peu.
1: Un peu,
0: mais
1: d'accord.
0: Oui, un peu. Mais les gamins de 30 ans, ils ne payent
1: ils
0: pas...
1: Ils plus avoir.
0: Ah non, pas du tout. Alors là, c'est même un peu caricatural dans l'autre sens. C'est-à-dire qu'il ne faut pas non plus...
3: C'est gratuit.
0: Et puis, il faut... Parce que c'est pas parce que c'est pas cher que c'est bon, quoi. Enfin, voilà, il faut mettre le prix, le bon prix, mais pas surpayer, mettre des droits d'entrée sur l'assurance vie, enfin, c'est absurde. Donc,
1: Vous êtes d'accord que c'est la règle quasiment un peu partout.
0: Il y a plein d'endroits où vous pouvez j'en vois qui opinent, parce que je pense qu'ils ne font pas payer de droits d'entrée.
1: Merci beaucoup, messieurs. Alain, vous restez avec nous. On va parler en deuxième partie de l'émission des enveloppes fiscales. On va parler actions, on va parler obligations, on va parler surtout produits structurés. Vous connaissez bien ça, Meyer aussi. Merci à tous d'être venus.
3: Merci.
1: À tout de suite.
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1: Oui, spécial placement parce qu'on s'est dit que depuis le début de l'année, c'était quand même très, très compliqué de gérer son argent avec les événements qui se sont produits. Je vous rappelle qu'on nous avait annoncé que l'année allait être calme en début d'année. Bon, on n'avait pas tout à fait prévu la guerre en Iran et puis tout ce qui s'est passé derrière. Donc on s'est dit, si on faisait une émission pour vous expliquer un peu ce qu'il faut faire sur vos placements, prendre un tout petit peu de recul et évidemment, vous le savez, pour une émission spéciale, qu'est-ce qu'il faut ? Pas un animateur, on s'en fout de ça. Il faut des invités spéciaux. J'ai donc le plaisir de vous présenter notre Jedi de l'allocation d'actifs et des placements. Marine Abiad, d'abord, bonjour.
5: Bonjour Marc.
1: Merci d'être venu. Vous êtes partenaire chez Goldman Sachs et spécialiste des produits structurés. Alors, qu'est-ce que vous faites là-bas, en fait ?
5: Je suis responsable de la division actions pour Goldman en France, donc côté salle des marchés.
1: C'est-à-dire ? Pratiquement, vous faites quoi ?
5: Les équipes qui parlent aux gérants actions, les équipes qui créent des produits structurés et qui aident à les distribuer. Je gère les équipes qui parlent aux hedge funds.
1: On va parler produits structurés avec vous. Okay. Très à la mode, ça.
5: Très à la mode, c'est le produit phare de ces 5 dernières années. Rien qu'en assurance vie, c'est plus de 20% de la collecte encore l'année dernière. Donc...
1: Ah, c'est 20% de la collecte ?
5: Oui, en assurance vie.
1: Ah ouais, c'est dingue. Justement, on va parler assurance. Loïc Le Foll, merci d'être venu. Vous êtes directeur de l'épargne patrimoniale d'AG2R La Mondiale et directeur général de La Mondiale Euro Partner. Vous avez une carte de visite, elle doit faire 12 mètres. Non, oui, il va falloir raccourcir tout ça. Qu'est-ce que vous faites ? Alors, qu'est-ce que c'est que tout ça ? Alors, AG2R La Mondiale, on connaît La Mondiale Euro Partner, racontez-nous.
6: Bah, donc, c'est La Mondiale Partner, La Mondiale Euro Partner, donc deux compagnies qui sont sœurs, qui sont les deux entités qui distribuent les produits d'assurance patrimoniale du groupe AG2R La Mondiale.
1: Donc, assurance vie.
6: Assurance vie, aujourd'hui, c'est 57 milliards d'encours et 6 milliards de collectes.
1: Assurance vie française, mais aussi assurance vie luxembourgeoise.
6: Absolument.
1: C'est ça dont on va parler, parce que vous imaginez bien qu'à l'approche de 2027, vos oreilles doivent siffler.
6: Tout à fait.
1: On reçoit la grande prêtresse de l'allocation d'actifs en France, qui s'est faite désirer, Adina Grigoriou. Vous êtes présidente et fondatrice d'Actif Asset Allocation. Merci d'être venue. Alors, qu'est-ce que vous faites, vous, dans la vie ?
7: Alors, dans la vie, je fais de l'allocation d'actifs.
1: Je fais du speed dating. Alors, qu'est-ce que vous faites, vous, dans la vie ? Alors, moi, je suis dans la finance et puis je présente une émission de temps en temps. Et vous alors?
7: Et moi, je fais de l'allocation d'actifs depuis tellement longtemps que j'ose plus le dire.
1: Ça veut dire quoi, je fais de l'allocation d'actifs? C'est-à-dire, vous avez des clients aujourd'hui particuliers, des comptes de clients particuliers? Non, c'est pas ça.
7: Non, ce sont des institutions.
1: Oui.
7: Pour leurs propres comptes, mais aussi pour leurs comptes de leurs clients.
1: Donc des distributeurs, par exemple, ou des compagnies d'assurance.
7: Exactement.
1: Qui ont
7: exactement
1: eux-mêmes des clients, qui ont besoin d'être accompagnés dans l'allocation d'actifs, viennent vous voir et vous avez développé énormément de logiciels, plein de choses très, très pointues.
7: Exactement. Donc on a commencé vraiment par l'allocation d'actifs, par tout le côté algorithmique. Et aujourd'hui, on a mis en place toute une infrastructure de marché qui permet de faire du calcul et de la décision en épargne pour tous les acteurs de ce marché.
1: Et on a gardé, parce qu'il avait mis une cravate, je me suis dit quand même, le gars, il a mis une cravate, je peux pas le faire partir, venir pour une seule émission. Et donc, je vous ai gardé en deuxième plateau.
0: C'est gentil.
1: Vous êtes devenu le spécialiste de l'allocation d'actifs de C'est Votre Argent, avec, je le rappelle, son allocation d'actifs que vous pouvez suivre sur les réseaux sociaux. Vous savez, Adina, c'est notre spécialiste allocation, donc il nous donne ses allocations, il les remet à jour. C'est très sympa et c'est disponible sur les réseaux sociaux et les gens aiment beaucoup. Alors, on va démarrer tout de suite avec vous, Alain et Loïc. On va parler des enveloppes. S'il te plaît, dis-moi où. Dis-moi où, Loïc. Les enveloppes fiscales sont essentielles dans la gestion des placements en France. Je vais d'abord me tourner vers Alain. C'est quoi les principales enveloppes fiscales? Parce qu'en France, la fiscalité, ça fait tout. Hein. Ça fait le succès de l'assurance vie, c'est quand même le placement préféré des Français.
0: Bon. Alors l'assurance vie, je laisserai Loïc en parler.
1: Mais les grandes enveloppes,
0: c'est les grandes enveloppes, il y a le PEA. Mmh. Il y a déjà les comptes titres ordinaires, déjà. C'est ce qu'on avait dans le temps, qui n'a pas changé, qui n'est pas limité. Alors avec des
1: inconvénients fiscaux. Mais c'est pas fiscal, ça.
0: C'est fiscalement, c'est pas très intéressant. Enfin,
1: c'est
0: ça
1: peut
0: servir quand même.
1: Oui. Bon, enfin, on n'a rien d'autre, quoi.
0: Mais si vous avez vraiment des capitaux, ça peut permettre d'avoir de la disponibilité tout de suite. Il y a le PEA. Donc, qui est limité en encours, qui est limité également en support d'investissement dans lequel on peut investir.
1: De moins en moins.
0: De moins en moins, mais enfin quand même encore un peu, malgré tout. Il y a l'assurance vie, donc je laisserai Loïc en parler. Il y a le PER, c'est le petit frère de l'assurance vie, mais avec un objet de retraite.
1: Énorme carton. Hein.
0: Voilà, énorme carton, parce que les gens se rendent bien compte que c'est intéressant de placer de l'argent avec un avantage fiscal à l'entrée, et puis de se retrouver avec un placement potentiellement intéressant, puisqu'en fait, vous pouvez, là aussi, c'est un peu comme l'assurance vie, vous pouvez investir dans quand même pas mal de supports. Et on l'oublie beaucoup, et je trouve ça dommage, c'est les plans d'épargne entreprise et les PERCO, en fait. C'est deux supports d'investissement.
1: Ça se développe
0: énormément. Il y a grosso modo 200 milliards dedans.
1: Vous dites on en parle peu, on en parle quand même. Enfin, ça se développe quand même.
0: Oui, ça se développe, mais si vous voulez, si on prend 80% des émissions ou des...
1: C'est vrai.
0: Des...
1: Ouais, nous, on n'en parle jamais.
0: C'est vrai, pas tellement.
1: Ouais,
0: alors qu'en fait, c'est un avantage fiscal à l'entrée. Il y a votre employeur qui peut abonder, c'est-à-dire qui peut mettre un peu au-dessus de ce que vous avez mis vous-même, et ça peut aller jusqu'à pratiquement tripler ce que vous avez mis sur des petits montants. Donc c'est quand même intéressant. Pendant très longtemps, c'était investi dans les titres de l'entreprise, et puis en fait maintenant, pareil, vous pouvez avoir accès à un panier de fonds qui est quand même intéressant. Les grands fournisseurs, que ce soit BPCE ou Amundi, fournissent un accès à énormément de fonds. Donc vous pouvez faire une allocation d'actifs un peu de la même façon que ce que vous faites en assurance vie. Ça se complète. Alors après,
1: l'idée... Vous dites qu'il faut avoir tout, en fait.
0: Il faut avoir de tout. Alors je pense que bien souvent, pour commencer sur les actions, vous commencez avec un PEA, parce que vous pouvez faire de l'épargne programmée, des choses comme ça. Quand vous avez un peu plus de capitaux, vous passez dans l'assurance vie. Quand vous êtes beaucoup fiscalisé, vous allez placer dans un PER. Et puis quand vous avez la chance d'être dans une entreprise, que toutes les entreprises ne l'offrent pas, les petites entreprises souvent n'offrent pas de plan d'épargne salariale, mais quand vous êtes dans une grande entreprise, vous pouvez avoir accès à de l'épargne salariale. Et je trouve que c'est une manière de compléter son épargne.
1: Adina, quand vous conseillez sur l'allocation d'actifs, est-ce que vous tenez compte de l'enveloppe fiscale?
7: Alors, l'enveloppe fiscale n'a pas d'incidence, en fait, sur l'allocation d'actifs. L'allocation d'actifs, c'est...
1: À l'intérieur, en fait, c'est dans l'enveloppe. Fois que les gens ont choisi leur enveloppe en fonction de leur situation, que vous intervenez.
7: C'est ça.
1: Et aujourd'hui, très récemment, est-ce que... Vous dites, vous faites de l'allocation d'actifs depuis très longtemps. Est-ce que vous avez l'impression qu'il y a quelque chose qui a changé sur l'allocation d'actifs? Tout ce qu'on a dit en début en première partie de l'émission, c'est qu'il y avait un accès aujourd'hui pour les clients particuliers à toutes les classes d'actifs. On va parler des produits structurés. C'était quand même un truc, franchement, pour des institutionnels. On a parlé du private equity avec Cyril en première partie, qui n'était pas disponible. On a parlé du crédit privé, on parle d'autres classes d'actifs. Du coup, votre métier, il a complètement changé, non?
7: Alors, mon métier n'a pas changé dans le sens où une allocation d'actifs, c'est une allocation d'actifs. Mais ce qui a changé, c'est le fait qu'effectivement, elle soit accessible à partir de 1 euro. En fait. Et donc là où... Donc tout ça grâce aussi notamment à tout le développement du digital, de l'IA, etc. Ce qu'on mettait des semaines à faire avant pour des instits aux petits oignons, maintenant on est capable de le faire en quelques secondes, complètement individualisé pour un épargnant à partir de 1 euro. Et après, ce qui a changé par contre, c'est le fait que tout le monde s'y intéresse. Tout le monde a envie d'investir. Je pense que tout le monde a compris que...
1: Vous sentez ça ?
7: Ah, moi, je sens ça. Ouais. Je sens qu'il y a un intérêt de la part de tout le monde pour les investissements. Et l'autre chose que je sens aussi, c'est que les gens ont compris, par exemple, qu'investir dans un ETF, c'est... Alors, je vous dis ça sans aucun intérêt commercial, bien sûr, mais que les ETF sont des représentations du marché.
1: C'est ça.
7: Et que donc, c'est une façon simple de commencer à investir quand on ne sait pas quoi faire et qu'on n'a pas accès à...
0: Avec des frais moindres aussi.
7: Avec des frais plus faibles, etc.
5: Je pense que plus la gamme s'élargit, plus c'est important, en revanche, d'être accompagné. Il faut beaucoup de pédagogie pour comprendre tous les produits. Et donc, aujourd'hui, il y a une palette extrêmement large qui est proposée aux investisseurs retail. Mais c'est dur de décortiquer tout ça.
1: Je suis d'accord, c'est ce qu'on disait en première. Vous avez raison, parce que ce qu'on disait en première partie de l'émission, c'était que, bon, par exemple, il y a une mauvaise compréhension sur le private equity. Ouais. Mauvaise compréhension sur le crédit privé. C'est-à-dire que les gens cherchent de la liquidité sur des produits qui ne le sont pas.
5: Bien sûr.
1: Alors, les assureurs ont la gentillesse d'assurer une partie de la liquidité, mais finalement... finalement, ça rend service, mais ça donne une fausse impression de liquidité, alors qu'il ne devrait pas y avoir de liquidité. Loïc, je me retourne vers vous. Vos oreilles sifflent, là, j'imagine, depuis quelques mois. On entend un peu partout dans la presse que les Français se précipitent vers les contrats d'assurance-vie luxembourgeois. D'abord, est-ce que c'est vrai ? Est-ce que la collecte a explosé ? Évidemment, il y a le risque sur la dette française, il y a le risque sur la France, il y a le risque des élections. C'est quoi les avantages des contrats d'assurance-vie luxembourgeois ? Pourquoi cet attrait ?
6: Alors, peut-être, Marc, pour revenir à la première question, est-ce que c'est vrai ? Alors, effectivement, il y a un engouement plus marqué depuis 2024, depuis la dissolution de l'Assemblée nationale.
1: De triste mémoire.
6: Voilà. Donc ça, c'est quelque chose de vrai. Par contre, maintenant, je vais peut-être tuer un mythe, parce que donc effectivement, on parle de l'assurance luxembourgeoise comme si c'était au même niveau que l'assurance française. Il faut voir que l'année dernière, si je prends les chiffres de France Assureur, les cotisations représentaient, je crois que c'est un peu plus de 190 milliards en France, contre au Luxembourg, pour les résidents français, à peu près 17 milliards. Donc on parle quand même de 8%. Donc c'est pour ça que j'ai vu aussi les articles récemment.
1: Ah oui.
6: Mais donc voilà, donc on parle de 8%. Ça reste quand même marginal, et donc il faut tout remettre en perspective.
1: Alors 8%, oui, vous avez raison, ça reste marginal, mais même moi, le chiffre me surprend. C'est-à-dire, je trouve que c'est beaucoup 8%, parce qu'on parle, comme vous l'avez dit, quasiment de 20 milliards. C'est quoi l'attrait du produit ?
6: Alors, je pense que l'attrait vient d'un côté d'un monde où on a besoin de plus de sécurité et aussi plus d'internationalisation. Donc ça, c'est ce qu'on voit, c'est l'évolution aujourd'hui. Plus de sécurité, pourquoi ? Parce que dans le monde du patrimonial, quand on cherche de la diversification, on va chercher la diversification en termes d'enveloppe, en termes de produits, en termes de sous-jacents, mais il va y avoir aussi la diversification géographique. Et donc, quelque part, l'assurance-vie luxembourgeoise permet cette, contribue à apporter une diversification géographique. Donc ça, c'est le premier élément. Il y a aussi le fait que Luxembourg fait partie des rares États aujourd'hui qui est encore triple A. Donc, il y a une certaine sécurité, stabilité du gouvernement. Et puis, après, vous avez aussi, plus de flexibilité qui est offerte par le produit.
5: Très net sur les produits structurés. Il y a beaucoup plus de facilité à référencer un produit structuré en assurance-vie luxembourgeoise qu'en assurance-vie française.
1: Oui, mais d'un autre côté, j'ai l'impression, moi, qu'il y a quand même... À la fois, il y a plus de flexibilité, mais parfois, on a l'impression qu'il y a un peu de lourdeur. Quoi. C'est-à-dire, parce que l'assurance-vie française, c'est quand même... C'est quand même hyper,
6: alors, y a plus
1: hyper fluide. Quoi.
6: C'est ça. Mais il faut imaginer que le produit à la base est plus complexe. Donc ça, c'est vrai. Hein. Il faut imaginer un produit qui peut être multi-devise, ce qui n'existe pas en France, multi-banque dépositaire, multi-gestionnaire. Donc c'est quand même quelque chose. C'est plus, je dirais, qu'un... C'est, pour moi, c'est plus qu'un produit, c'est une espèce de brique patrimoniale. Et effectivement, donc c'est plus difficile, plus complexe à mettre en place.
1: Alors, est-ce que vous diriez que c'est pour des gens qui ont déjà un patrimoine significatif ? Parce que moi, je vois autour de moi, il y a pas mal de gens qui ont des petits patrimoines, hein, et qui se posent la question en disant on va pas arrêter de répéter ça 2027, ah là là, tout ça va être la catastrophe. Est-ce qu'il faut que j'aille au Luxembourg ? Est-ce que vous diriez que en dessous d'un certain seuil, il faut pas y aller ? Alors, pas grave, hein.
6: Non, je dirais pas ça, Marc. J'irai ça. Alors, ça dépend des besoins de tout un chacun, puisque donc, comme disait Marine, pour des personnes peut-être d'un certain patrimoine, la recherche va être d'aller chercher justement des types de sous-jacents qu'ils ne peuvent pas peut-être trouver dans l'assurance vie classique. Mais vous pouvez avoir des personnes avec des patrimoines, j'allais dire, tout à fait normaux, qui vont chercher ce côté international. C'est-à-dire que...
1: D'accord. Donc vous dites pas, il n'y a pas une barrière à l'entrée en termes de...
6: Non. Et d'ailleurs, on assiste aujourd'hui à une démocratisation. Non. C'est-à-dire que la digitalisation permet d'aider ce à quoi donc, tu faisais référence tout à l'heure. C'est-à-dire cette lourdeur administrative... La digitalisation permet de la simplifier petit à petit et aujourd'hui, on assiste à une démocratisation de l'assurance luxembourgeoise.
1: Adina, vous qui faites conseiller dans l'allocation d'actifs, est-ce que dans les enveloppes luxembourgeoises, il y a autant de flexibilité que dans les enveloppes françaises et vous pouvez exprimer votre allocation d'actifs de la même façon ?
7: Il y a plus de flexibilité.
1: Il y a plus de flexibilité.
7: Il y a moins de règles.
1: Il y a moins de règles.
7: Exactement.
0: Et puis accès à plus d'instruments,
7: exactement.
1: D'accord. Justement, alors on va parler des instruments auxquels on a accès dans l'assurance vie luxembourgeoise, c'est les produits structurés. Alors, Marine, vous allez nous expliquer ce que sont les produits. J'ai mis Richger, mais c'est pas par rapport à vous. Hein. Ne le prenez pas personnellement, c'était juste, je mets de l'animation musicale. Donc, expliquez-nous ce que sont les produits structurés, expliquez-nous comment ça fonctionne. Voilà. Professeur Abiad, à vous.
5: Donc on le disait, le produit structuré, pour moi, c'est le produit phare de ces 5 dernières années. Et rien qu'en assurance vie, c'est plus de 20% de la collecte, mais c'est aussi disponible dans le PER, c'est disponible en compte-titres. Le produit structuré, c'est une idée simple, c'est apporter une solution sur mesure, capable de répondre en toutes circonstances à des objectifs précis. Donc concrètement, par rapport à un investissement traditionnel type un ETF ou un fonds action, qu'est-ce qu'on fait ? On vient ajouter une barrière de protection. On vient ajouter de la protection, une barrière qui te permet de limiter ton exposition à la baisse. Et ça, tu le finances en acceptant de plafonner ton gain potentiel.
1: Ok.
5: Donc concrètement,
1: ça comprend.
5: Voilà. Donc tu passes d'un profil d'investissement linéaire avec un ETF ou un fonds action à un profil d'investissement asymétrique.
1: C'est-à-dire que globalement, au lieu de se dire si le CAC monte, je prends 20%, et s'il baisse, je perds 20%. Là, je me dis, s'il baisse de 20%, j'ai pas de perte. Mais par contre, s'il monte de 20%, je vais peut-être prendre que 5%. C'est ça, j'ai compris ou pas ?
5: Exactement. C'est ça l'approche.
1: Tu es bon, Alain, ou pas ?
0: Pas mal.
1: Ouais, pas mal.
5: Techniquement, ça se passe comment ? C'est l'assemblage de deux instruments. Une composante obligataire qui permet d'apporter la sécurité sur le capital et une composante optionnelle des dérivés qui permet de générer de la performance. Et cette performance, elle peut être générée par plusieurs moteurs. Ça peut être une action, un panier d'actions. La seule contrainte, c'est qu'elle soit suffisamment liquide. Ça peut être un indice benchmark ou un indice sectoriel pour jouer une thématique. Ça peut être plus ou moins diversifié géographiquement. Ça peut être une matière première. On peut jouer le pétrole, on peut jouer l'or. Ou ça peut être même les taux d'intérêt. Donc, c'est une classe d'actifs.
1: Récemment, il y a eu beaucoup de produits structurés sur les taux d'intérêt, justement. On a réussi, parce que vous avez réussi à sortir des produits structurés qui permettaient.
5: Depuis 2022, la remontée des taux d'intérêt.
1: Voilà, qui permettait d'avoir à la fois un capital garanti et puis un coupon si les taux baissaient, c'est ça ?
5: Exactement.
1: Ouais. Parce qu'il y a aussi des produits structurés à capital garanti.
5: Bien sûr. Et c'est ça qui a permis d'ailleurs de faire doubler le marché entre 2021 et 2023. C'est la capacité à s'adresser à une audience beaucoup plus large parce qu'on avait de la garantie en capital. Donc, c'est vraiment une classe d'actifs extrêmement riche qui peut s'adresser à toute typologie de clients et où tu peux faire vraiment du chirurgical. C'est ça qui est très intéressant. Ça ne s'adresse pas à une élite ou à des experts. Tu n'as pas besoin d'avoir une vue, une conviction sur les marchés puisqu'en fait, tu peux générer du rendement dans des marchés qui montent, qui stagnent, voire qui baissent. En fait, la seule priorité, c'est d'avoir un objectif précis, un horizon d'investissement,
1: d'accord,
5: un seuil de tolérance de risque et un objectif de rendement.
1: Et justement, dans la période qu'on a pu connaître il y a quelques semaines avec la guerre en Iran, qui était au plus excité, avec une volatilité qui était forte, est-ce que c'est juste au moment où il y a par exemple plus de volatilité, c'est important dans le prix d'un produit structuré, qu'il faut faire du structuré, ce qui peut paraître contre-intuitif, parce qu'on peut se dire, bah, c'est là que c'est le plus agité, j'ai pas envie d'y aller.
5: Non, c'est ça qui est génial, c'est que le produit structuré, ça s'adapte à tous les profils et à toutes les configurations de marché.
1: Calme maintenant, ou agité.
5: Exactement.
1: Marché volatile, pas volatile.
5: Tu me demandes en ce moment, moi en ce moment, ce que je vois,
1: c'est
5: que...
1: On se tutoie maintenant avec Marine. Vous avez vu qu'on est en...
5: La deuxième fois que je fuis.
1: Ouais, donc maintenant il faut... Vas-y. Alors vas-y Marine.
5: Écoute, on fait face à un choc inflationniste qui génère énormément de volatilité sur les taux d'intérêt et à une grosse incertitude. Personne n'a la prétention de savoir ce que Trump va faire demain. Donc moi, je ne prendrai pas du tout un pari directionnel. Je ferai un produit qui tire profit du niveau élevé des taux d'intérêt, du besoin d'appétit de funding des banques. Et donc, je ferai tout simplement une note 10 ans, capital garanti, qui verse un taux fixe, qui est rappelable tous les ans par un émetteur.
1: Et on peut avoir quel type de...
5: Entre 5 et 6.
1: En l'occurrence, Goldman Sachs.
5: En ce moment, entre 5 et 6.
1: T'as passé un petit peu de pub, là. T'en as profité, t'as bien fait. 5 à 6 %, c'est ça?
5: Exactement.
1: Très bien, allez, on va passer. Je voudrais garder un peu de temps et je voudrais que vous preniez du temps. On en a gardé un petit peu. Merci beaucoup, Marie. C'était très clair. Sur vos tuyaux, et j'ai un message d'Enrico Matias. Alors, je vais commencer par Loïc. Loïc. Si, alors, on va se tutoyer maintenant, parce que Marine a décidé que c'était comme ça. Donc, on va se tutoyer. Loïc, si tu avais un tuyau à donner à des gens qui nous écoutent, qui sont épargnants aujourd'hui, ça serait quoi le tuyau de Loïc pour l'année 2026? Pas forcément un placement, mais peut-être un truc, une erreur à ne pas faire, ou au contraire, quelque chose dont il faut se...
6: Alors, j'irais pour moi, effectivement, ce ne serait pas tant sur le produit, ce serait au niveau du conseil. Parce que je pense qu'au-delà du produit, hein, on parle de structuré, on parle de private equity. Tout à l'heure, tu parlais donc d'assurance luxembourgeoise. Je pense que le plus important, c'est la qualité du conseil et la qualité de l'accompagnement après. Puisque donc on est sur du patrimonial, on est sur du moyen terme, du long terme, on est sur des structurés. Et donc pour moi, c'est vraiment ça. Mon conseil, c'est vraiment choisissez bien.
1: Je comprends, mais ça, je comprends. Hein, tu as tout à fait raison et je ne peux pas dire le contraire compte tenu d'une partie de mon métier. Mais d'un autre côté, c'est pas facile de trouver des conseils. Et puis il y a beaucoup, on en parlait en première partie d'émission, il y a beaucoup de conneries qui se racontent sur les réseaux, de vidéos, de machins. Donc,
5: le régulateur, il a fait un énorme travail sur le devoir de transparence qui a permis vraiment de renforcer la confiance.
1: Et il y a,
5: pour les produits structurés en tout cas, c'est beaucoup mieux encadré, c'est beaucoup mieux distribué. C'est des produits complexes, oui, mais ce n'est pas des black box et ça nécessite de la pédagogie. Et c'est sur ces 10 dernières années, les intermédiaires, les distributeurs, ils ont permis une énorme montée en compétences des clients.
1: Oui. Et bien, puisque tu as la parole, tu vas la garder. Marine, c'est quoi ton tuyau?
5: Écoute, pour moi, ce serait de dire qu'il faut commencer à investir le plus tôt possible, puisque l'élément le plus puissant dans l'épargne, c'est la capitalisation. C'est l'idée que tu vas créer des profits, non pas seulement sur le capital que tu as investi initialement, mais sur les gains que tu commences à accumuler au cours du temps.
1: C'est du Warren Buffett, ça.
5: Oui, donc c'est de le dire que ta croissance, elle n'est pas linéaire, mais elle est exponentielle. Il ne faut pas rompre la chaîne des intérêts composés, donc il ne faut pas vendre, tu vends en sortant. Et en ce moment, j'ai beaucoup de questions qui me sont posées pour dire, OK, dans le contexte actuel, est-ce qu'il ne faut pas vendre? Je trouve ça très difficile de savoir quand on est à la veille d'un bear market. En revanche, ce que tu peux savoir, c'est bien lisser tes points d'entrée. Et quand tu as des corrections intéressantes, comme c'est le cas actuellement, bah, c'est bien de rentrer.
1: Adina, on se tourne vers toi. Tu as du temps. Tu vas nous parler de l'allocation d'actifs que tu connais par cœur. Est-ce que tu peux nous donner un tuyau en matière d'allocation d'actifs?
7: Oui, j'ai envie de donner plein de tuyaux en matière d'allocation d'actifs.
1: Vas-y.
7: Donc déjà, bien sûr, tenir compte de son horizon d'investissement. Mettre toujours le...
1: Non mais alors juste, je t'interromps, parce que je pense que les gens qui regardent vont se dire « Ah, mais ça, c'est des banalités et tout, mais et en partie, on a parlé. » En fait, ce que tu as dit aussi, et Loïc aussi, c'est-à-dire c'est des trucs les plus simples que les gens oublient.
7: Exactement. Oui. Et je pense qu'il y a un point, je ne sais pas si ça s'est dit tout à l'heure, mais en fait, le risque qu'on prend sur un investissement dépend de son horizon d'investissement. C'est-à-dire que, par exemple, on peut se dire un investissement en fonds en euros, c'est sans risque. Oui, jusqu'à un certain temps d'investissement. C'est-à-dire que sur très longue période, on prend moins de risques à investir sur les actions que sur le fonds en euros. Donc, en fait, il y a un lien très fort là-dessus.
1: On se tutoie en
7: oui,
1: temps.
7: Oui.
1: Et tu, puis, tu dis si tu trouves ça nul ou pas.
7: Oui, tu pourras. Tu
0: c'est,
7: pourras
0: pas mal, c'est pas mal, pour le moment, continue.
7: Voilà, et après, il y a un autre...
1: Il valide.
7: Il y a un autre... Merci, Alain. Je savais que je pouvais compter sur toi. Il y a un autre point qui est important. Nous, on fait de l'IA depuis plus de 10 ans, d'accord, dans l'allocation d'actifs. L'IA, tout le côté quantitatif, tout ça. Il faut, c'est pas du tout la martingale. C'est-à-dire qu'il ne faut pas croire que parce que c'est facile et que ChatGPT l'a dit, ou Claude, ou, enfin, qu'il faut absolument suivre, que c'est un bon conseil financier. Je pense qu'il faut faire très attention aujourd'hui à ceux qui utilisent directement ou s'improvisent allocataires grâce à l'IA, etc. C'est un vrai métier, c'est pas pour rien.
1: Adina, on profite de ta présence dans la période, on va pas revenir sur les événements actuels, mais dans une période comme celle qu'on vient de connaître en début d'année, est-ce que tu pourrais, et Alain peut-être très rapidement aussi, nous dire à quoi ça ressemble un portefeuille, les portefeuilles que tu vois, un portefeuille équilibré aujourd'hui, c'est quel type d'allocation ?
7: Mais encore une fois, je suis désolée, mais ça mais dépend de ton horizon.
1: D'accord.
7: Donc si tu as un horizon retraite et si tu as un horizon acheter ta maison dans 3 ans, ton allocation ne doit pas être
1: alors
7: la
1: vas-y,
7: même.
1: Si tu as un horizon retraite... Ah, tu vois, tu as essayé de t'en sortir, mais, non, mais je le connais ce coup-là, je l'ai fait 10 fois sur des plateaux quand j'étais pas prêt.
7: Vrai, mais la question aussi, c'est est-ce que tu mets tout ton argent tout de suite ou est-ce que tu vas mettre de l'argent tous les mois ?
1: Ce qui
7: d'ailleurs est une meilleure idée. Non, c'est que en fait, il y a autant d'allocations optimales que de profils, que de gens, que objectifs, etc. Et la magie, c'est qu'on peut prendre tout ça en compte aujourd'hui et faire vraiment des allocations sur mesure. Pour chaque personne.
1: Alain, très rapidement.
0: Moi, je dirais deux choses. La première, je reprends ce que disait Loïc tout à l'heure, c'est le conseil. Donc,
1: okay.
0: Passer un peu de temps sur définir son allocation stratégique. Ça, c'est le premier conseil. Il faut y passer du temps. Vaut mieux parfois retarder un investissement de quelques semaines, mais avoir bien défini son allocation. Mais par contre, après, le conseil important, c'est de ne pas trop s'éloigner de cette allocation stratégique. C'est-à-dire que on peut s'amuser à faire du market timing sur son PEA, faire un petit peu d'arbitrage.
1: Mais quand on n'est pas trader, vaut mieux pas.
0: Oui, vaut mieux pas, oui. Mais sur sa allocation stratégique, je pense que le mieux à faire, c'est grosso modo, tous les 6 mois, revenir sur l'allocation stratégique. C'est-à-dire que, par exemple, les marchés actions ont baissé. Bah, au bout de 6 mois, on réalloue un peu, en vendant un peu d'allocation actions pour revenir un peu sur les obligues, etc. Mais jamais s'éloigner trop de cette allocation stratégique. Je pense que c'est le meilleur conseil à donner.
1: Merci à tous.
0: D'accord.
7: Pas tout à fait, mais on pourra en discuter une autre fois.
1: Ah bon, on fera une autre émission. Merci de nous avoir suivis. Merci à tous nos invités. On se retrouve la semaine prochaine pour une émission dont je peux déjà vous dire qu'elle sera exceptionnelle. Surtout, n'oubliez pas que vous pouvez nous écouter, nous réécouter, nous revoir et nous réécouter. Surtout cette émission qui est faite pour durer, puisqu'on a donné des conseils qui sont des conseils qui dépassent les périodes. Donc, n'hésitez pas à le faire pour combattre tous les records en matière de podcast.
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9: Iconic Business succombe au phénomène également. Une émission consacrée aujourd'hui à la longévité. Le luxe ne se possède plus, il se vit et se vit le plus longtemps possible. Des communautés d'Hyundai, de la tech américaine au club ultra exclusif de Paris et d'ailleurs, en passant par les nouvelles tendances de la beauté et de la cosmétique. C'est un changement structurel et culturel, une approche holistique. Le corps et l'esprit, cela obsède la clientèle la plus fortunée et toute l'industrie du luxe. Le segment wellness est un marché à plus de 6 milliards de dollars aujourd'hui, plus 9% d'ici à 2028, et on pourrait vous donner bien d'autres chiffres pour en parler aujourd'hui sur ce plateau. Clara Arnoux de Piret, directrice du département luxe de Nelly Rodi, Henri Nicolas Olivier, cofondateur de Maison Épigénétique, Anagua, organisatrice de l'événement Hypersanté, et Éric Brionne, directeur général du Journal du Luxe. C'est Iconic Business, bienvenue. Et justement, merci à tous les quatre d'être présents. Bonjour à tous. Éric Brionne, vous allez vous lancer avec une définition de la longévité. C'est quoi la longévité ?
10: La longévité, c'est le nouveau statut social ici. Donc, quelque chose d'extrêmement intéressant. Il y a un profond bouleversement, la définition psychologique du luxe, la recherche du luxe, et que, à cause de la luxe fatigue qu'on a analysée, ben, il y a un transfert vers l'expérientiel, mais l'expérientiel, ça veut rien dire. Il faut qu'il ait un sens, cet expérientiel, c'est la longévité. Ça donne un sens ici. Donc, vraiment, pour moi, la définition de la longévité, c'est vivre en bonne santé le plus longtemps possible. Ici, en bonne santé, hein, c'est pas être à 120 ans, être grabataire, pas du tout. Hein. Mais surtout, ce que je vois, et là, par rapport à mes autres interlocuteurs, c'est une point de vue business ici, c'est qu'on est face à une vraie interrogation des géants du luxe par rapport à ce nouveau luxe qui peut prendre des parts de marché sur le luxe matériel et qu'elle n'a pas besoin.
9: Évidemment, et justement Clara Arnaud de Piret, un vrai changement dans le luxe, on parle maintenant d'intangible, d'invisible.
11: Exactement, et c'est ce que vous disiez, Eric. On voit bien que ces dernières années, c'est l'expérience qui a drivé la croissance du luxe. Donc ça peut être l'hôtellerie, c'est le bien-être, c'est les croisières, puisqu'effectivement, les attentes sont vraiment sur ce qui fait du bien, ce qui est aussi intangible. Le luxe ne se possède plus que, mais se vit, parce qu'il y a effectivement un besoin de recentrage, de connexion dans un monde où il y a une forte saturation, même matérielle, cognitive. Donc le besoin de se ressentir, d'avoir des espaces aussi qui le permettent, exactement, est en constante évolution.
9: Une approche holistique, une approche globale. Anagua, vous gérez cet événement de l'hypersanté. La santé, la science, le bien-être, où on se situe tout à la fois ?
12: Alors, nous, on ne parle pas beaucoup, et même très peu, de bien-être. On est très focalisé plutôt sur l'aspect santé et longévité.
9: Parce que bien-être a l'air quoi ? Trop cosmétique, trop superficiel, finalement ?
12: Superficiel, c'est plus le wellness, et ce n'est pas exactement la même chose. Pour moi, le bien-être, c'est le spa, c'est le massage, c'est se faire du bien le temps d'une journée.
9: Est-ce qu'on peut posséder, finalement, encore ? Et donc, on est bien au-delà, à présent ?
12: On est bien au-delà. Et je trouve que même avec la santé, l'hypersanté, la longévité, en tout cas, on va plus aussi vers l'optimisation de soi-même. C'est l'expérience et l'optimisation de soi qui devient un luxe. Le temps de prendre soin de soi devient un luxe.
9: Henri, Nicolas, Olivier, vous êtes cofondateur de Maison Épigénétique. Un centre esthétique, un club de sport, un spa, un club ultra exclusif. Comment vous vous présentez ?
13: Un centre de performance et de longévité.
9: Donc on en revient à la meilleure version de soi.
13: On en revient à un style de vie. La longévité, c'est quelque chose que l'on pratique au quotidien. C'est une évolution de notre manière de vivre à 360. Et la maison épigénétique...
9: Et tout est dans le nom d'ailleurs. Hein.
13: Voilà,
9: vous allez nous expliquer un peu justement le choix de ce nom qui est loin d'être anodin.
13: Absolument. Donc l'épigénétique, c'est une science. On a l'habitude de l'organiser autour de 5 piliers. La nutrition, l'activité, les relations sociales et le cognitif, l'état d'esprit, comment notre cerveau pilote notre biologie. Et bien sûr, notre exposition à l'extérieur, c'est-à-dire éventuellement la pollution, au stress ou non d'ailleurs. Et ces 5 piliers, en fait, régissent en fait l'influence sur nos gènes qui vont s'exprimer d'une manière ou d'une autre, et donc sur notre vie, sur notre longévité.
9: Et donc, c'est cette action qu'on peut amener. Bah, avant, on avait tendance à dire, bon, c'est génétique, passons, puis on gérera les effets. Là, c'est en amont, on a basculé dans la santé préventive.
13: Absolument. Alors, si je reviens juste sur l'analogie génétique-épigénétique, la génétique, c'est le jeu de cartes que vous avez reçu à la naissance, oui, et qui est issu de vos parents et des générations d'avant. L'épigénétique, c'est comment vous allez jouer ces cartes. Donc, si vous savez, vous connaissez bien les règles du jeu, vous allez bien les jouer, vous allez mieux gagner dans votre vie. On sait aujourd'hui que, bien sûr, on hérite de la génétique, mais on transmet aussi une partie de l'épigénétique. Et donc, ça nous crée une responsabilité pour les générations à suivre. Et c'est formidable parce que c'est dans nos mains. Donc, ça dépend de nous. Et c'est à nous de faire. Et c'est pour ça qu'on traite le sujet de performance et de longévité, souvent avec un delta d'âge. À certains âges, on veut entendre performance. À mon âge, longévité, c'est tout à fait acceptable.
9: Mais dans tous les cas, il y a aussi une évolution. On parlait de changement structurel, culturel, mais il y a aussi un changement dans la rhétorique qui ruisselle sur le secteur beauté cosmétique. On ne parle plus de ralentissement du vieillissement, on ne parle plus de produits anti-âge, mais de préventifs et d'actions sur l'évolution. Toutes les actions qu'on peut mener, c'est ce que vous disiez.
13: Absolument. Et donc, on a par exemple beaucoup d'activités dans le biohacking, donc la reproduction de phénomènes physiologiques naturels, mais en accéléré, grâce à une meilleure compréhension scientifique médicale et à des technologies qui ont fait irruption dans le monde, disons, de la science et de la prévention santé au cours des dernières années.
9: Éric Brionne, c'est ce qu'on disait, il y a vraiment un changement dans la rhétorique, dans la manière de communiquer des marques autour de cette santé préventive. Et encore une fois, il ne faut surtout plus parler de produits anti-âge.
3: Il y a un désir profond, on le sent, c'est de prendre contrôle sur son corps et sa santé, être le CEO de son corps. C'est un insight extrêmement profond. Pourquoi ? Parce qu'aujourd'hui, le système de santé médicale occidentale et en crise, plus qu'en crise. Donc finalement, c'est une réponse à ce système médical qui part à volo, entre guillemets. Et là, en effet, la notion du mot, de la sémantique, elle est fondamentale, mais il n'y a pas qu'une langue de la longévité, en fait, et on voit qu'il y a des comportements extrêmement différents. Quand vous passez en Chine, on va être adepte dès la Gen Z du biohacking, en Occident, avec un discours différent. Donc le discours, il est vraiment très différent, très singulier. Mais par contre, ce qui est très intéressant en termes de marque, c'est qu'on commence à voir une bataille business entre des acteurs du luxe traditionnels, de la mode, de l'hôtellerie, et d'autres acteurs qui sont lors du premium. Donc il y a luxe contre premium qui s'attaque. Et aujourd'hui, l'interrogation du luxe, il va être plus sur les business models. Quels sont les business models qui sont associés à la longévité? Et ça, on est vraiment en phase d'écoute et d'apprendre.
9: On parlait de système de santé, Anagua. On s'inquiète une fois qu'on a dit cela, surtout en France. On est dans un cadre très réglementé. Est-ce que, à côté, on a l'impression que la longévité et tout ce qui se développe, c'est que du marketing? Quelle efficacité? Est-ce que vous devez répondre à ça? Et votre positionnement aussi avec Hypersanté, c'est aussi une part de la réponse.
12: Oui, tout à fait. Et effectivement, oui, il y a une part réglementaire qui est très importante en France. Nous, pour l'événement, pour l'hypersanté, pour éviter justement le longevity washing qui commence à apparaître, on s'est entouré aussi d'un comité scientifique qui nous guide. Et nous-mêmes, on se forme énormément pour savoir sur les marques qui viennent à notre événement, par exemple, est-ce que c'est vraiment tangible, est-ce que c'est vraiment scientifique et est-ce que c'est sérieux. Donc, on fait beaucoup d'un travail de due diligence, finalement, pour se renseigner énormément, et plus notre comité scientifique qui nous accompagne sur ces questions-là. Et par rapport à l'étranger, où ce type d'événement existe déjà, nous, en France, on a fait le choix, mais c'était nécessaire, d'avoir ce comité scientifique. À l'étranger, il y a moins cette question qui se pose.
9: Oui, c'est ça, parce que c'est un peu la carte de visite et c'est ce qui donne de la crédibilité à l'événement, parce qu'on sait que la France est quand même à une relation très particulière avec son système de santé. Et encore une fois, c'est très réglementé. Ça veut dire, on croise quel type d'acteurs sur un événement comme celui-ci?
12: Alors, on est au croisement de 5 industries. On a effectivement l'industrie anti-âge ou ancienne anti-âge qui vient. On a aussi des sportifs qui viennent, eux, chercher plutôt la performance. On va avoir des entrepreneurs qui veulent aussi chercher la performance, mais au quotidien. Et puis, on va aussi avoir des professionnels de santé, ce qui représente pour nous l'année dernière 85% quand même de nos participants. Donc, c'est des professionnels qui viennent chercher aussi les nouvelles tendances et savoir comment mieux accompagner justement leurs patients au quotidien. Et puis, on a aussi une petite partie de participants qui correspond plus à des patients experts, entre guillemets, c'est-à-dire c'est des patients qui ont traversé des parcours de soins parfois très longs, qui ont été accompagnés justement par le système médical très longtemps et qui, à force, sont devenus experts de leur propre maladie. Voilà les personnes qu'on a.
9: Henri-Nicolas, Olivier, est-ce que vous vous êtes confronté justement en lançant votre business à cette image, à ces difficultés d'un cadre très réglementé, j'imagine? Surtout que ça vient alimenter le fait que ça concerne une population très privilégiée. On vous adressez à une clientèle ultra premium.
13: Alors on s'adresse aujourd'hui à la maison épigénétique, à une clientèle de, on les appelle les corporate athlètes. C'est-à-dire en fait les athlètes du quotidien dans leur vie professionnelle ou leur vie personnelle et qui ont besoin de gérer leur santé comme un atout compétitif pour être les meilleurs dans ce qu'ils font. Donc il y a un niveau d'exigence. Corollairement, ils mettent des moyens, du temps pour gérer leur santé. Néanmoins, on peut se poser la question si la longévité est un luxe. Peut-être que c'est aussi ouvert à tout le monde. Et vous, il ne vous aura pas échappé que le leaderboard longévité aux États-Unis, c'est pas forcément ceux qui dépensent le plus qui sont en haut du classement. Je voudrais quand même dire que c'est pas forcément un monde qui s'oppose au monde médical. Mm-hmm. Pour moi, c'est un monde qui travaille main dans la main avec le monde médical, qui est très réglementé. Mais il serait temps maintenant de réconcilier ce qui est, encore une fois, art de vivre, style de vie, avec la partie purement médicale. Et ça n'est qu'en faisant ça qu'on pourra répondre aux enjeux économiques que l'on a sur ce sujet, où, de toute manière, dans tous les pays développés, les populations vieillissent, le coût des soins de santé augmente. Le seul moyen de faire face à nos systèmes de financement qui sont sous tension ou en faillite, c'est de créer de la prévention santé, de la responsabilisation individuelle. Et donc, il faut pouvoir donner des outils, des mesures régulières et un cadre pédagogique sur ce qu'est la santé pour tout le monde au quotidien.
9: Alors ça, c'est la finalité. C'est la finalité, c'est le vœu pieux. On se rend bien compte qu'avoir la possibilité de se saisir sur tout ce qui est un aspect préventif, ça touche, et des établissements comme le vôtre, à une clientèle d'abord plus aisée, avant que cela devienne un vrai art de vivre, finalement.
13: Pour chaque marché, il faut des leaders d'opinion, il faut des exemples. On en est encore à ce stade, mais encore une fois, la longévité peut se pratiquer de manière très simple au quotidien, sans forcément de très grands moyens.
9: Clara Arnoux, est-ce que on peut dire que longévité, c'est le culte de la performance? Et puis, j'aimerais qu'on vienne ensuite sur l'aspect s'offrir un check-up complet. C'est le cas aussi dans vos établissements. C'est un parcours personnalisé. Et donc, l'importance derrière de tout ce qu'est la tech pour porter cette industrie.
11: Tout à fait. Bah, je suis tout à fait d'accord avec ça. C'est synonyme de performance, synonyme de prendre soin de soi et de ralentir. Et c'est ce que vous disiez, quand les personnes viennent chez vous, elles prennent le temps. Et le temps, ça a de la valeur. Et sur toutes ces attentes des ultra-riches, nous, on discute beaucoup avec ces clients des maisons, ils ont vraiment des attentes sur, d'une part, la sérénité. Apporter de la sérénité, c'est apporter de la sécurité. Donc, c'est aussi anticiper, justement, les risques, la prévention. Et ça, c'est aussi lié à la santé, c'est lié à la performance aussi. Pour ça, l'IA, évidemment, elle a un rôle majeur pour aider dans ce cycle d'anticipation. Après, ce qu'il faut savoir, c'est que plus l'IA est utilisée, plus on peut avoir des parcours hyper personnalisés et que le cadre éthique et dans toute cette gestion aussi de confidentialité des données est extrêmement important. Parce que le client doit se sentir aussi en sécurité aussi par rapport à ses propres données. Donc d'avoir un vrai cadre, ça permet effectivement de pousser encore plus l'innovation, donc l'innovation technologique. Et puis aussi, ça permet malgré tout de mettre en avant l'humain, parce que la longévité, la santé, c'est prendre soin. Donc on parle d'humain en soi.
9: Oui, puis on revient finalement à ce qu'au départ on voyait comme une expérience de l'ultra-personnalisation. C'est là où il faut faire la différence en termes d'investissement et d'innovation technologique.
13: Oui, et puis vous voyez bien les cycles de la technologie.
9: Oui.
13: Au départ c'est très très cher et puis ça se réduit et c'est accessible plus facilement. On n'échappe pas à la règle, c'est exactement ce qu'on est en train de vivre.
9: Anna Goua, dans l'hypersanté, sur l'événement, est-ce que là aussi, il faut avoir, pour avoir des profils crédibles, des profils dans l'innovation, dans la tech, justement sur les données, la préservation, hein, c'est important aussi, des données, et sur l'IA?
12: Oui, tout à fait. Donc, on va avoir justement une table ronde sur le futur de la santé et on aura justement quelqu'un qui viendra parler d'IA parce que c'est une nécessité aujourd'hui, c'est majeur. Donc oui, pour ces sujets-là, après, la longévité, comme Henri-Nicolas l'a dit, c'est aussi, mine de rien, avoir ces certains basiques, de pouvoir bien dormir, de pouvoir bien manger, de pouvoir bouger aussi. Donc, c'est important pour nous de revenir sur ces basiques et on y reviendra pendant ce week-end-là. Et aussi pour compléter sur et rebondir, je pense qu'effectivement la longévité, c'est pas que du luxe, c'est aussi, ça peut être aussi accessible. Et nous, notre volonté avec l'hypersanté, c'est justement de démocratiser la longévité en donnant accès à des experts de haut niveau, de pouvoir leur parler facilement, ils sont pas toujours accessibles, et puis aussi donner l'accès à des technologies qui sont réservées d'habitude à certaines élites. Je pense à des caissons d'oxygène hyperbare, par exemple, à des caissons de photobiomodulation corps entier, des choses comme ça.
9: Donc finalement, il y a à la fois le point d'entrée avec le luxe par excellence parce qu'on accède à des technologies très particulières et l'enjeu, comme c'est une philosophie et une manière de vivre, est de la prévention, de démocratisation.
12: Oui, tout à fait. Et je pense que la démocratisation, elle passe aussi par rendre la longévité aspirationnelle. Parce que l'image de Brian Johnson aux États-Unis, oui, elle ne donne pas très envie à tout le monde. Donc la longévité, c'est aussi prendre soin de soi pour vivre plus longtemps en bonne santé. C'est pas non plus que de la performance. On a deux types de personnalités, ceux qui sont pour la performance et ceux qui sont justement plus pour le lifestyle, le prendre soin de soi et vivre en bonne santé.
9: Éric Brionne, vous vouliez réagir et puis je voudrais vous entendre aussi sur le fait de, vous en parliez tout à l'heure, est-ce que ça y est, toute l'industrie s'en empare?
3: Justement, je réponds à la réponse, c'était l'idée en fait. C'est intéressant de voir les blocages aujourd'hui de l'industrie du luxe traditionnel, oui. Je dis bien, qu'il a parfaitement ciblé, hein, on voit. Il y a deux freins. Le premier frein, en effet, il est administratif, il est législatif, oui. Et aujourd'hui, clairement, on peut faire beaucoup plus de choses en Suisse qu'en France.
9: Oui, oui, et ça...
3: les,

0: comment le ce qui me correspond.
1: Individuel et contextualisé. La réponse qu'on va vous donner va dépendre de comment vous avez dormi hier, quelles sont vos échéances professionnelles, si vous avez du jet lag parce que vous revenez de voyage, etc. Donc on s'attend à une contextualisation d'une réponse extrêmement individualisée et il n'y a que la technologie qui peut industrialiser l'individualisation de ces données et reconnecter les données lifestyle qui viennent par exemple de wearable avec des données médicales structurées. Pour que ce soit consistant. Notre opportunité technologique, elle est juste incroyable, c'est qu'on peut re-assembler des données qui aujourd'hui sont en silo par spécialité médicale, parce qu'on a tellement appris sur les dernières décennies qu'on a été obligé de l'organiser par spécialité. Mais maintenant, la technologie nous permet de repartir.
0: De tout rassembler, tout croiser.
1: Voilà, et de revenir à quelque chose de très 360. Et comme le disait Clara, tout l'aspect mental et l'aspect... je dirais paramédical aussi, est devenu un élément absolument essentiel de cette approche holistique.
0: C'est un peu la même confrontation qu'on a pu avoir sur des décennies précédentes entre le paramédical, une médecine douce qui nous enveloppe, et la médecine traditionnelle, finalement.
1: Oui, mais vous savez, on a qu'une vie. Alors, on a des approches qui sont différentes. C'est un continuum. On ne peut pas attendre l'aspect symptomatique. Aujourd'hui, pour dire les choses clairement, on meurt de maladies chroniques. Il y a 4 grandes maladies chroniques. La plupart de ces maladies, elles démarrent 10 ans, 20 ans, 30 ans avant d'être symptomatiques. Et donc, en fait, ça veut dire quoi? Il faut améliorer nos diagnostics et suivre nos données le plus possible. Il nous faut donc des outils. Il faut des outils individuels. Il y a des outils très sophistiqués. Il y a des outils plus simples. Et puis, il y a le phénomène de l'industrialisation et de la mise à disposition du plus grand nombre qui va nous aider.
0: On en reviendra toujours à ce fameux accès aux soins.
2: Mais néanmoins, la longévité, en fait, il y a une vie d'asset derrière. Il faut avoir une vraie philosophie de vie, mais le luxe est un raccourci, si vous voulez. Et pour répondre aujourd'hui, concrètement, il y a un groupe qui veut être à l'avant-garde du sujet, c'est Kering. Vous voyez, dans aucun autre président, enfin Luca Di Meo pour ne pas le citer, qui dit clairement les moteurs de croissance pour Kering, c'est wellness, longévité ici. Et si je fais
0: parce que lui-même a pas une approche du luxe traditionnel.
2: Exactement, d'outsider. Donc il voit cette diagonale entre guillemets. Mais il y a tellement de choses à faire. Enfin, là, on revient 2 secondes sur le wellness, qui est quand même extrêmement intéressant. Quand on voit confirmer le business du wellness dans l'univers hôtelier. Ça représente 10% du chiffre d'affaires. En fait, ça représente exactement ce que représentait la restauration il y a 20 ans. Ouais. Donc, il y a un pipeline vraiment de croissance pour l'hôtellerie de luxe sur wellness et longévité. Mais aujourd'hui, longévité étant le désir absolu, il faut connecter forcément la wellness avec la question de longévité.
0: Et Clara Arnoux, c'est aussi générationnel.
3: Alors, c'est générationnel, mais pas que, parce que je pense que ça parle à plusieurs générations. Et c'est ça qui est hyper fort. Et en fait, dans cet esprit d'apporter une réponse très individualisée, parce que c'est sur son propre parcours de santé, ça a une notion aussi très communautaire. Ça rassemble aussi les gens, ça peut rassembler des générations, et du coup, ça connecte. Et ça, vraiment, se sentir faire partie d'eux aussi quelque chose, ce sentiment d'union, c'est aussi clairement dans les attentes des clients du luxe.
2: Alors, et une égalité des sexes aussi.
0: Oui,
2: extrêmement intéressant sur la longévité féminine qui devient un vrai sujet ici.
0: Oui, alors que ça souvent.
2: Alors que la biologie féminine a été sous-traitée, donc les femmes vivent plus longtemps, mais en moins bonne santé, entre guillemets, ici. Et donc là, on voit vraiment un rapport au biohacking féminin qui est en train d'être autant challengé. Il y a autant de femmes que d'hommes qui viennent biohackers, en particulier Gen Z.
0: Mais justement, est-ce que c'est pas là que pour l'industrie du luxe traditionnel, c'est un point d'entrée? On a la difficulté d'aller chercher la Gen Z ou alors d'avoir un discours convaincant. Et là, le fait d'être dans la santé préventive, de la prendre le plus tôt possible et d'être porté par cette idée de longévité, c'est un point d'entrée.
3: Alors, c'est un point d'entrée, mais pas pour toutes les marques, parce qu'il faut quand même une légitimité, un ancrage.
0: Oui, là, il faut que la marque soit crédible.
3: Parce que sinon, il n'y a plus de crédibilité, parce qu'on parle d'une science. Donc, il y a vraiment cet aspect de crédibilité.
2: C'est la grosse difficulté.
3: Exactement.
2: Crédibilité et rêve.
3: Tout à fait, parce que pour les marques de luxe, c'est plutôt un axe qui vise les ultra-riches. Donc, c'est 2% de la clientèle qui représente à peu près 40% des dépenses. Donc, c'est là aussi où le point d'entrée n'est pas toujours évident dans les business models.
0: Alors que l'enjeu, et vous le disiez Anagua, c'est d'amener la crédibilité, l'expertise scientifique, médicale, etc., la rencontre, la transmission de l'ensemble et la rencontre entre tous les segments, mais de démocratiser, de prêcher presque.
4: De prêcher, alors oui.

0: Évangéliser.
1: Évangéliser, c'est assez un grand mot, mais en tout cas, effectivement, de le rendre sexy, en fait, ce sujet. On a de la chance, pour revenir sur les Gen Z aussi, mine de rien, que c'est forcément des générations qui sont beaucoup plus à l'aise avec les technologies aussi, oui, avec les objets connectés. Donc, je pense que la porte d'entrée pour eux, elle commence déjà là. Ils ont une Apple Watch. Il y en a qui portent des montres connectées. Donc, c'est une manière déjà de mettre le pied, finalement, dans cette question-là.
0: Bon, on aura l'occasion largement d'y revenir et de faire les bilans au fur et à mesure de ce que prend comme place la longévité et dans le discours des maisons de luxe traditionnelles, mais pas que. Hein, on l'a vu, c'est plus global et voué à se démocratiser. Il y a derrière, en toile de fond, le vrai sujet de l'accès aux soins et du rapport à la santé aussi en France, mais pas que. Merci à tous les quatre d'avoir été dans Iconic Business. Clara Arnoud-Piret, directrice du département luxe de Nelly Rodi. Henri Nicolas Olivier, cofondateur de Maison Épigénétique. Anna Gua, organisatrice de l'événement Hypersanté. Et Eric Brionne, directeur général du Journal du Luxe. C'est une émission, bien sûr, à retrouver dès à présent en podcast et en replay sur la bfmbusiness.com. Et on se retrouve tous les vendredis en télé et radio à 21h.
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3: 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Le pitch ce matin, c'est avec Margot Mélinan. Venez nous rejoindre en plateau. Margot, cofondatrice de Martha Coiffure. Une minute pour pitcher et on débrief.
4: Merci Laure de me recevoir ce matin. Donc du coup, je suis Margot Mélinan, je suis la cofondatrice et CEO de Martha. Martha est née d'un constat. Aujourd'hui, 45% des coiffeurs sont indépendants et 30% sont freelance. Cette dynamique, elle s'explique par un modèle de salon traditionnel qui peine à convaincre les nouvelles générations. Et pourquoi ? Parce qu'en fait, les coiffeurs aujourd'hui cherchent à offrir à leurs clients des prestations qui sont plus personnalisées et dans le même temps cherchent à bénéficier d'un mode de travail qui soit plus rémunérateur et plus flexible. Et c'est exactement à ce besoin-là que Martha répond en leur offrant une nouvelle manière de vivre leur métier. Très concrètement, Martha, ce sont des maisons de coiffeurs. Donc ce sont des lieux qui sont beaux, singuliers, vivants et dans lesquels des coiffeurs talentueux et indépendants exercent leur métier et reçoivent leurs clients. Et en même temps, c'est une marque qui est pensée comme une plateforme et qui accompagne le développement de ses coiffeurs en leur offrant à la fois de la visibilité et des outils. Nous, on a ouvert notre première maison de coiffeurs à Paris en septembre 2025. On vise deux ouvertures en 2026, toujours avec cette même mission, valoriser et rendre désirable le métier de coiffeur. Et dans le même temps, valoriser aussi le deuxième artisanat en France.
3: Qui est la coiffure. C'est fini pour le pitch.
4: Pardon.
3: le temps est écoulé. Alors, ce qui est fascinant, Margot, c'est que votre innovation ce matin, c'est le coiffeur.
4: Exactement.
3: C'est-à-dire que c'est pas, on n'est pas dans la tech, on n'est pas dans l'IA, vous avez réinventé le magasin.
4: Exactement, c'est une nouvelle manière de penser le commerce de penser du coup le service et la coiffure. Moi en tout cas, j'ai vraiment la conviction que l'artisanat et réinventer le mode de travail au niveau de l'artisanat va être vraiment au centre de nos préoccupations dans le futur, parce qu'en fait c'est un savoir-faire qui est gestuel et manuel qu'on va pas pouvoir supprimer, et notamment avec la tech.
3: Mais c'est quoi le problème aujourd'hui pour le développement des coiffeurs ? C'est que les loyers sont trop élevés, il y a trop de charges fixes. Enfin, on le voit, si vous allez chez le coiffeur, soit il n'y a personne, soit il n'y a pas assez de coiffeurs pour vous prendre, mais il y a un problème d'adéquation offre-demande avec des coiffeurs qui disent qu'ils n'arrivent pas à recruter. Et pourtant, il y a des artisans.
4: Alors, en fait, une double dynamique. La première, c'est que les coiffeurs salariés ne trouvent plus de salons qui répondent à leurs attentes, parce qu'en fait le salariat en coiffure de fait crée un cadre où en fait on apprend une technique de coupe qui va être assez unifiée, où en fait les prix vont être unifiés, le temps de prestation aussi, alors que c'est un artisanat qui est manuel. Et donc les coiffeurs ont besoin qu'on leur laisse un champ de liberté pour pouvoir exercer leur activité. Et dans le même temps, en fait, ouvrir un salon, ça demande beaucoup d'argent. Et quand on est coiffeur, on ne travaille pas 7 jours sur 7. Et donc, il y a forcément des jours sur lesquels le salon est inoccupé. Et nous, là où le modèle est intelligent, c'est qu'on vient leur offrir la force d'une maison, d'une marque, d'un collectif. Et dans le même temps, la flexibilité qui...
3: Mais ils viennent quand ils veulent. C'est-à-dire que c'est eux qui gèrent leur prise de rendez-vous. Oui. Ils ont chacun sa clientèle et fait venir sa clientèle chez Martin.
4: Exactement. Les coiffeurs décident des jours sur lesquels ils ont envie d'exercer, décident de leur prix. décident aussi du temps de prestation et font venir leurs clients, mais en même temps, nous, on les accompagne et on les aide à se développer. On sait par exemple qu'aujourd'hui, on est capable de leur driver à peu près 40% de leurs flux clients, et donc on les accompagne dans le développement de leur base client.
3: Alors, elle est marrante quand même, votre association, entre vous qui avez un profil très X, très commercial HEC, et puis vous êtes associé avec Antoine Lemarchand, c'est l'ancien DG de Nature et Découverte, et Augustin Paluel-Marmont. Alors là, on est sur Michel et Augustin, les deux, rien à voir avec la coiffure quand même.
4: Alors, rien à voir, mais on trouve quand même des points de similitude. Le premier, au niveau d'Augustin, c'est la passion pour l'artisanat et la passion pour le savoir-faire manuel. Augustin, il a passé 20 ans à revaloriser le savoir-faire pâtissier. Et donc, aujourd'hui, la coiffure, c'est un autre artisanat sur lequel il se penche. Et Antoine, de l'autre côté, est un passionné de retail expérientiel. Je pense qu'on a tous passé les portes d'un Nature et Découverte. Et donc, est passionné par les lieux et le fait de faire vivre de belles expériences.
3: Du coup, les lieux... Vous faites quoi ? Vous les achetez ? Vous faites les travaux ? C'est vous qui portez ce projet-là immobilier, en fait ?
4: Alors, on n'achète pas les lieux pour le moment. Pour le moment, on les loue. Mais effectivement, c'est nous qui sommes en charge de tout l'esthétisme à l'intérieur des lieux et de toute l'opération. Les coiffeurs n'ont aucun administratif et aucune gestion à l'intérieur de ces lieux-là.
3: Et après, vous prenez quoi ? Une commission sur leur chiffre d'affaires ?
4: Alors, ça dépend de la maturité du business des coiffeurs. On a des coiffeurs qui ont besoin qu'on les accompagne davantage. Pour ces coiffeurs-là, on prend une partie de leur chiffre d'affaires. Ça leur permet d'être plus flexibles. Et par contre, on a des coiffeurs qui ont déjà une très belle base client. Et dans ce cas-là, les coiffeurs ont une location fixe qui paye.
3: Mais en fait, vous avez les deux. Vous avez le coiffeur expérimenté qui ne veut pas être salarié parce qu'il considère qu'il a sa base client, et puis celui qui va se faire une base client. Quoi.
4: Exactement. On l'accompagne. C'est un peu comme un incubateur. Et nous, en fait, on crée des parcours de carrière alternatifs pour lesquels on est forcément 100% freelance.
3: Et on peut prendre un petit café. C'est-à-dire que
4: Les lieux sont magnifiques. Ils sont très singuliers. On a vraiment créé des maisons. Donc, c'est des lieux de 250 mètres carrés. Donc, c'est assez grand. À l'intérieur de ces lieux-là, on peut prendre un café, on peut télétravailler, les bacs à shampoing sont au fond d'une bibliothèque, donc pour le coup on est presque dans une expérience hôtelière. C'est assez différent de ce qu'on a l'habitude de voir en salon de coiffure.
3: Prochain projet après Paris ? Ou
4: alors,
3: un deuxième à Paris ?
4: On en a d'autres à Paris pour le moment qui sont programmés pour 2026. Après, on a vocation à vraiment aller dans toutes les grandes villes françaises, peut-être européennes un jour. Mais on va rester à Paris au moins pour les deux prochains.
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9: Bonjour à tous, bonjour à toutes, ravi de vous retrouver, merci d'être là. Bonnes vacances aussi à vous qui nous écoutez ou qui nous regardez peut-être tranquillement à la plage. Les pieds dans le sable, vous avez bien raison, profitez-en en tous les cas. De quoi je me mêle, c'est le dernier de la saison. Voilà, on voulait être encore avec vous en cette fin juillet pour faire un point sur toute l'actualité tech. Avec au sommaire pour ce De quoi je me mêle, donc avant de se retrouver fin août, tout à l'heure, un invité exceptionnel, Stan Larocque, sera avec nous. Stan Larocque, vous le savez, c'est un peu notre génie de la VR qui a créé il y a quelques années de ça, la start-up Lynx. Eh bien, il a une annonce à nous faire. Il nous racontera tout dans la deuxième partie de ce De quoi je me mêle. Et puis, je vous rappelle aussi le hashtag DQJMM si vous voulez nous suivre, réagir à tout ce qu'on raconte. Encore une fois, merci d'être là. Bienvenue à vous toutes et à vous tous. Et c'est parti.
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9: J'essaie de faire du teasing, Stan Larocque, révélation, etc., etc. Je ne vous en dirai pas plus, mais c'est du lourd et Stan viendra nous expliquer tout ça en deuxième partie. Mélinda d'Avansoulas est là, salut Mélinda.
10: Salut François.
9: Mélinda n'est pas encore en vacances, oh mais ça se prépare.
10: Oui, il y a encore un peu de temps.
9: Il y a encore un peu de temps.
10: Il y a un peu d'activité tech d'ici là.
9: Et il y a, on peut le dire, il y a de grosses annonces Samsung qui vont pas tarder à arriver là.
7: Samsung, ça, Google, hein, aussi.
9: Voilà, et Google aussi. Donc,
10: La tech ne s'arrête jamais.
9: La tech a la bonne idée de faire des de faire des annonces importantes en plein milieu de l'été. Bah oui, c'est comme ça. Mélinda, qui, vous le savez, journaliste à la rédaction de BFM Tech, et nous avons aussi Nicolas Lelouch. Salut Nicolas.
7: Salut François, salut Mélinda.
9: Quel plaisir de te voir, Nicolas.
7: Bah,
9: terminé de quoi je mêle, la saison de quoi je mêle avec toi, c'est top.
7: Bah écoute, moi j'ai eu l'invitation, on m'a dit c'est la dernière, j'ai dit ok, j'arrête tout, je viens.
9: Let's go.
7: Et je suis là.
9: Nicolas, que vous pouvez lire dans Numérama, voir aussi sur le site Numérama, et que vous allez pouvoir voir aussi tout au long de l'été dans Télématin, puisque tu vas faire la chronique tech dans Télématin.
7: Pour les leftos, 7h20, 8h20, des horaires.
9: Tu m'en veux pas, je te regarde en replay.
7: C'est très bien déjà, c'est très gentil, je te remercie.
9: Allez, on va donc s'intéresser à toute l'actualité de cette semaine, et on va commencer par cette histoire abracadabrante entre deux géants de la tech qui se tirent les cheveux, hein, on peut le dire, c'est incroyable. D'un côté, OpenAI, et de l'autre côté, Apple. Apple qui attaque OpenAI. Peut-être Nicolas, tu commences, et après Mélinda va compléter parce que je sais qu'elle a des choses à dire là-dessus.
7: Oui, c'est le procès qu'on n'avait pas trop vu venir,
9: non,
7: en tout cas pas dans ce sens, parce que OpenAI, ils ont plein d'ennemis en ce moment. Ils ont eu des problèmes avec Elon Musk, il y a eu le fameux procès du siècle, finalement on n'a absolument rien donné, ce qui était assez prévisible finalement. Ils détestent Anthropique, ils se sont embrouillés avec Microsoft, ils s'entendent mal avec Google, ils s'entendent mal avec tout le monde OpenAI, mais Apple c'était plutôt un partenaire jusque-là. Il y avait eu l'accord il y a 2 ans pour intégrer ChatGPT à Siri.
9: Oui, on se souvient.
7: ChatGPT toujours
9: un accord qui avait été fait un peu à la va-vite, on avait l'impression que voilà, dans Siri, on voulait un peu ajouter d'intelligence, on s'est dit vite,
7: c'est un peu
9: on va
7: ça.
9: Faire un petit accord.
7: Pas encore prêt à admettre qu'il fallait tuer Siri et lancer un nouveau modèle. Du coup, ils avaient fait un petit deal en disant oui, ça va suffire, mais ça n'a pas suffi. Et au contraire, on entendait plutôt des rumeurs ces derniers mois comme quoi OpenAI envisageait de porter plainte contre Apple parce que l'accord pour créer Siri AI, l'accord avec Google pour entraîner ces modèles allait contre l'accord avec ChatGPT. Mais en fait, c'est l'inverse. C'est Apple qui attaque OpenAI et quand on lit le procès, la demande qui a été déposée à la justice américaine, c'est juste hallucinant. On voit en fait que OpenAI aurait mis en place tout un système sophistiqué pour espionner industriellement Apple, pour lui voler ses secrets. Ils ont embauché plusieurs employés, des centaines d'employés
10: 400,
7: d'Apple.
10: 400,
7: 400 employés, c'est 400 immense. Employés.
9: Incroyable.
7: Les entretiens d'embauche avec les employés Apple auraient plein de questions un peu confidentielles pour voir qui est prêt à donner des informations, y compris à la fin pour ne pas les embaucher, mais pour choper des informations.
9: Wow.
7: Et plus généralement, là où ça va loin, c'est qu'il y a cette histoire d'ordinateurs, plusieurs ordinateurs qui n'auraient pas été rendus à Apple, qui auraient encore accès au serveur Apple, qui révèle quand même de belles failles de sécurité chez une marque qui est habituée au secret et surtout des employés OpenAI qui se vanteraient dans leurs conversations privées sur leurs ordinateurs Apple d'accéder aux documents Apple et de les partager à OpenAI. En fait, Apple suspecte à OpenAI d'avoir mis en place un système ultra sophistiqué qui consisterait à copier tous ses produits à venir pour l'IA. Donc on peut imaginer les fameuses lunettes, les fameux écouteurs avec des caméras dont on parle.
9: On en parlera tout à l'heure, mais
7: les fameux bras robotiques,
9: le HomePod IA.
7: En tout cas, OpenAI qui a quand même débauché plein d'employés, qui travaille avec Johnny Ive sur le design, qui semble vouloir lui aussi se lancer sur le hardware, maintenant aurait voulu copier totalement Apple, quitte à l'espionner. Donc ça pourrait être un gros procès et provoquer quelques problèmes. Pour
9: c'est rarissime, Mélinda, ce type d'histoire. Enfin, je veux dire, parce que c'est l'espionnage industriel. L'espionnage. Incroyable.
10: Pas de ce niveau-là, en fait. Mais avec des entreprises de cette importance-là. Parce que, alors Apple, c'est un vieux de la vieille, maintenant, à 50 ans, on se dit, bon, il est bien installé. On lui a connu plus des inimitiés, des petites rivalités, mais... Après, c'est comme dans n'importe quel domaine, ça fait un peu, ça fait les sujets, ça fait parler. Mais là, on est sur un truc d'une... Enfin, nouvelle génération, quoi. C'est vraiment espionnage nouvelle génération. C'est vrai que quand on lit le procès, le coup des ordinateurs, extraordinaire.
9: Incroyable.
10: Extraordinaire. Déjà, on se dit comment Apple, en effet, comme dit Nico, comment Apple, qui est si soucieux du moindre détail...
9: Mais oui, bien sûr, qui fait la chasse, en fait, à toutes les fuites de produits, etc. etc.
10: Non, mais
9: bon, la chasse, ça marche pas très bien, parce que...
10: On se souvient du fameux employé... Souvenez-vous des histoires de l'employé qui avait fait venir sa fille, je sais pas si vous vous souvenez, c'est au moment du lancement de l'iPhone 10 ou 10S, qui avait fait venir sa fille au Café Mac, donc qui est le café des employés, et elle s'était filmée avec le prochain iPhone qui n'était pas encore annoncé pour faire une vidéo YouTube. Ça avait fait des millions de vues. Elle avait leaké le produit, son père s'était fait lourder, évidemment.
7: Je crois même que c'était après l'annonce. Hein. C'est-à-dire que
10: Non, elle l'a fait juste avant.
7: C'est juste avant.
10: On avait vu la vidéo avant, il me semble. Enfin, en tout cas, c'était autour de l'annonce. Donc, évidemment, son père s'est fait virer, mais apparemment, il avait déjà prévu de partir.
9: La vidéo qui coûte cher.
10: C'est pas grave. Ouais, non, mais on a une adolescente comme ça, on la laisse pas faire. L'employé qui se vantait d'avoir des centaines et des centaines, voire peut-être même un millier de contacts dans la presse à qui il fournissait des informations qu'ils ont poursuivies jusque dans les toilettes où il était en train d'effacer son téléphone avec tous les numéros des gens auxquels il envoyait des infos. Donc, pendant, il y a beaucoup de liqueurs qui ont disparu depuis que ce monsieur s'est fait virer.
9: Bien sûr.
10: Enfin, ils étaient hyper au taquet sur plein de choses. On se souvient de Tim Cook qui faisait des mails pour dire aux employés « maintenant, vous arrêtez ». Et là, on apprend que donc, quelqu'un qui s'est fait virer, aux États-Unis, c'est vous êtes viré le matin, l'après-midi, vous n'êtes plus là, vos cartons, votre bureau est dégagé.
9: C'est quelqu'un qui s'est fait virer ou qui s'est fait embaucher par OpenAI?
7: Il a été embauché chez OpenAI.
10: En fait, il est parti, mais il a réussi à garder l'ordinateur.
7: Il a gardé le matériel et les accès au serveur.
10: Ouais. Il avait deux ordinateurs, il n'en a rendu qu'un sur les deux. C'est extraordinaire.
7: Ce qui est assez fou. Surtout qu'a priori, ça ne serait pas un incident isolé. Moi, j'ai essayé de discuter avec des gens qui travaillent chez OpenAI aux États-Unis et ils me disent en fait qu'en interne, c'était une blague parce qu'il y avait cette rumeur comme quoi ils avaient accès au serveur d'Apple et ils sont vantés en interne en mode où de toute façon, nous, on a accès à tout ce que fait Apple, mais ils ne savaient pas si c'était par rapport au partenariat, par rapport à tout ça. Donc en fait, OpenAI a vraiment mis cette culture d'entreprise où ils assument le côté grand méchant qui a accès à tout et qui veut dominer le secteur tech. Donc ils sont en train de se retourner contre eux.
10: Mais il y a quand même un complexe. Il y a une forme de complexe, je pense, de Sam Altman et de la direction d'OpenAI vis-à-vis d'Apple. C'est-à-dire qu'ils veulent, ils se rêvent d'entreprises comme
9: ça. Bien sûr.
10: Ils ont quand même
9: le fait de s'offrir Jonathan Ive, c'est que c'est déjà un signe.
10: Il a racheté une start-up fondée, iProducts, qui est fondée par un ancien de l'équipe de design d'Apple, qu'ils ont racheté une fortune. Ils ont fait venir des responsables à foison. On disait 400 employés d'Apple sont partis chez OpenAI. C'est pour vous dire à quel point il est obsédé par ça. Ben oui.
7: On parle pas juste
10: non,
7: du
10: Paul
7: petit Mead ingénieur.
10: Qui était au Vision Pro.
7: Il y a Evan Sankey qui avait remplacé Johnny Ive au design, qui a quitté finalement Apple après Johnny Ive
10: pour rejoindre
7: Johnny Ive chez OpenAI. Donc il y a quand même cette volonté surprenante. D'ailleurs, moi, je comprends pas pourquoi OpenAI veut absolument faire du hardware. J'avoue que ça fait partie des choses qui me dépassent. Peut-être que dans quelques années, ça paraîtra évident pour tout le monde. Mais pour moi, aujourd'hui, ils sont à la tête des modèles les plus utilisés au monde, ils ont un des services les plus puissants, ils pourraient finalement devenir un géant du logiciel, être absolument partout. Pourquoi vouloir absolument aller vite lancer un téléphone, lancer des écouteurs? J'avoue, c'est un peu un mystère.
10: C'est marrant parce que moi, ça me paraît hyper rationnel.
7: Ah ouais?
10: Parce qu'en fait, quand ton logiciel est partout, comme eux ils l'ont, c'est très bien, ça te permet de fidéliser une audience. Mm-hmm. Mais ça reste sur des produits tiers. Et quand t'as Apple qui risque de les couper, tu peux perdre l'accès aux appareils. Oui. Quand tu as habitué les gens à avoir ton service, et on voit aujourd'hui, même si Siri devient fort, les gens comme toi qui utilisent les modèles autres, tu ne vas pas avoir envie d'aller voir Siri. Donc si on te coupait Claude ou OpenAI sur ton appareil, et que le même service tu peux l'avoir sur un appareil qui se veut équivalent, parce que c'est pour ça qu'ils copient Apple, et notamment aux États-Unis, qu'est-ce que tu vas faire? Tu vas migrer en fait. Et je pense qu'aujourd'hui, ChatGPT sur d'autres appareils est une espèce de cheval de Troie qui fait que, quelque part, tu séduis les gens, tu les habitues à ton service, et à un moment, tu vas dire « Ouais, mais regardez, pourquoi est-ce que j'irais ?» Enfin, c'est le même principe pour
9: que je pense.
10: Pourquoi tu restes chez les autres? Fais ton propre hardware, et si tu fais du hardware qui marche en copiant les modèles d'Apple, finalement, t'as tout compris au truc. Et je pense que son antagonisme avec Apple, c'est ça aussi. Il y a cette jalousie.
9: On va en parler après parce que évidemment il y a des leaks concernant le futur produit d'OpenAI justement. Ouais. Mais je pense que la stratégie d'OpenAI est simple, c'est d'incarner en fait ChatGPT.
7: Ça
9: devient
7: une
9: personne qui rentre dans ta vie comme ça l'est déjà. Enfin, quand on utilise ChatGPT au quotidien, ça devient un vrai assistant.
7: C'est vrai, tout à fait.
9: Et je pense qu'ils ne veulent pas forcément dépendre, comme le disait Melinda, d'acteurs tiers. Et ils veulent avoir maîtrisé, si tu veux, un hardware qui leur permettra d'être les maîtres à bord. Parce que c'est vrai que si demain, ils se brouillent avec Apple ou avec Google et que demain, t'as plus accès à OpenAI sur tes téléphones, d'une manière ou d'une autre, on se souvient
7: c'est
9: des pics, etc.
7: Là, bien sûr. Mais là où j'ai des doutes, c'est sur leur capacité à imposer ce matériel.
9: Ça, c'est vrai.
7: Et c'est quand tu vois les tentatives de... Enfin, il y a globalement des duopoles dans la tech. Il y a eu Microsoft, Apple sur les ordinateurs, Android, iOS sur les téléphones. C'est très compliqué de casser ces écosystèmes-là. Et si finalement, ils sortent un téléphone Android, ils sont dépendants de Google dans tous les cas. Et Google peut, dans tous les cas, accéder, couper, imposer Gemini sur ces appareils-là. Donc,
10: C'est pour ça, que moi,
7: ça me paraît quand même un peu compliqué, leur stratégie.
10: C'est pour ça que moi, de toute la gamme de produits qui sont murmurés chez eux, je ne crois pas aux smartphones exactement pour ce que tu dis, parce que ça les laisse sous dépendance.
7: Oui, c'est clair.
10: Ils perdent leurs propres produits, haut-parleurs, n'importe, speaker, enfin, ce qu'ils veulent, il faut qu'ils soient maîtres de tout. Et regarde dans les gens qu'ils ont embauchés de chez Apple. Ils sont allés chercher. Ils n'ont pris aussi, ils n'ont pas pris n'importe qui, ils ont pris des têtes d'affiche que toi et moi, oui, on connaît. Sûr. Mais ils sont allés prendre surtout des gens qui sont aussi revanchards vis-à-vis d'Apple.
7: C'est
10: des
7: vrai,
10: gens
7: c'est
10: qui
7: vrai.
10: Étaient en seconde ligne. Des gens comme Johnny Ive qui sont partis pas en bon terme. Mm-hmm. Donc, ils ont créé cette espèce de d'émulation collective. Il faut qu'on aille les bouffer. Et on va aller les bouffer sur leur propre terrain. Et je pense que c'est pour ça, et donc les fuites et les recrutements vont dans ce sens-là. Il y a quelque chose, on va peut-être découvrir un jour que Sam Altman s'est fait recaler d'un entretien d'embauche chez Apple ou je ne sais quoi. Mais ils sont allés, il a monté une armée de gens qui en veulent aussi à Apple.
7: Pour des... Non, c'est possible.
10: Quand on va chercher le responsable du Vision Pro, quand on voit tout ce qui a été dit sur le Vision Pro, il n'a pas été extrêmement bien défendu non plus par Apple. Ben, on a quelqu'un qui a envie de prouver à Apple qu'il peut faire un produit pour les tuer, en fait.
9: Ce qui est intéressant aussi, enfin, si on revient à cette histoire abracadabrante d'espionnage industriel entre Apple et OpenAI, c'est qu'il y a aussi, il y a eu des quiproquos entre les avocats des parties. Je ne sais pas si vous avez suivi ce truc-là, mais en fait, il y a eu des mails qui ont été échangés entre les avocats d'Apple et d'OpenAI, et l'un des deux s'est trompé de destinataire, ce qui fait que enfin, il y a eu un truc, un quiproquo incroyable qui a ajouté en fait des silences dans toute cette pagaille, ce qui fait que Apple a monté d'un ton, mais en fait parce que OpenAI n'avait pas de retour finalement. Il y a une histoire de fou entre avocats qui se sont trompés de destinataire. C'est fou quand même. Hein. On peut se dire des boîtes qui valent quand même des milliards, qui doivent laisser des ardoises monstrueuses à des cabinets d'avocats. Comme ça pour des trucs aussi débiles, c'est fou.
10: Est-ce que tu sais que parfois on s'aperçoit que ces trucs qui ont l'air d'être des erreurs de débutants sont dus au fait que les mecs utilisent l'IA mal.
7: Donc ça se trouve, ils ont mal utilisé ChatGPT. Qui passaient moins de temps à faire du hardware et plus de temps à améliorer les modèles, ils auraient peut-être pas de problème.
10: Mais moi j'attends de voir comment la plainte évolue parce qu'il y a des trucs hyper intéressants dans ce qu'ils ont dit. Par exemple, dans l'argumentaire d'OpenAI, ils disent « Ah non, mais on copie pas le HomePod, on a violé aucun brevet. » D'un autre côté, si tu as toutes les infos avant que les demandes de brevet soient déposées, c'est sûr que tu violes aucun brevet.
9: Mais ça peut être intéressant.
7: Il y a un monde où ça va leur faire mal, surtout parce que pour le coup, industriel, s'il est avéré, c'est pas la même chose que Elon Musk qui considère qu'ils ont trahi leur mission originelle.
10: Oui.
7: C'est du concret.
9: Oui,
7: Apple,
9: du concret.
7: Ils sont très puissants et ça va les déstabiliser. Et on voit bien d'ailleurs dans la réaction de Sam Altman, d'OpenAI, que là où jusqu'à maintenant ils ont toujours répondu par la provocation, limite par la moquerie envers tous ceux qui les attaquaient, particulièrement Elon Musk, avec qui ça se dispute assez violemment sur les réseaux, sa réaction de dire non, mais j'ai beaucoup de respect pour Apple, c'est une très grande entreprise, on va voir comment on va régler ça. Enfin, ils essayent vraiment de calmer le truc et tu sens que pour eux, c'est une très mauvaise nouvelle.
9: Bon, alors, ça, c'est le premier acte. Le deuxième acte, c'est cette news suitée par Mark Gurman concernant le prochain produit OpenAI. C'est vrai qu'on en parle depuis un moment. On sait que Jonathan Ive est sur le coup et visiblement, Gurman a donc eu des infos en avant-première. Est-ce que ça va s'avérer être exact? On ne sait pas. Mais en tous les cas, il y aurait une espèce d'enceinte. Mais c'est une enceinte qui serait beaucoup plus que ça, qui serait motorisée et qui pourrait avoir même une espèce de pas de gestuelle, mais en tous les cas, une vie, finalement, et qui deviendrait un compagnon IA, un peu comme un camarade ou un secrétaire, un assistant qui serait à la maison. Alors on n'a pas de design, etc. Elle tournerait sur ChatGPT Live, qui vous le savez est un truc qu'on a déjà en fait. Hein, quand vous avez ChatGPT, vous appuyez sur un petit bouton et là vous pouvez dialoguer avec ChatGPT comme vous le faites avec Siri, sauf que là c'est quand même d'un autre niveau. Et on aurait ça donc posé à la maison et avec qui on pourrait discuter et poser plein de questions sur plein de sujets.
7: Selon moi, un produit assez logique. Enfin, c'est plutôt vers ça qu'il faut se diriger, plutôt que vers le smartphone en premier, où ça va être extrêmement casse-gueule et où ils vont se faire taper dessus par à peu près tout le monde. Maintenant, encore une fois, la question, c'est à quel point ça peut s'imposer. On sait qu'il y a quand même de la réticence sur l'intelligence artificielle de plein de personnes, qu'OpenAI n'est pas forcément l'entreprise qui a pour l'instant la meilleure image en termes de confions-leur toute notre vie privée, toutes nos données. Le marché des enceintes domestiques, il existe depuis 2017 en France, 2015, 2016 aux États-Unis, Et on ne peut pas vraiment dire que c'est un succès. Ça l'est peut-être chez nous et chez les personnes qui nous écoutent, parce qu'on est plutôt fan de nouvelles technologies, qu'on a envie d'avoir de la domotique à la maison, tout ça. Mais ça ne s'est pas imposé, ça n'a pas vraiment complètement changé les usages. Donc, jusqu'où ça peut aller ? À quel point ça sera mobile et à quel point ce côté robotique et gadget, je ne sais pas. C'est vrai que ce qui est évoqué, c'est le fait que si l'enceinte vous parle, eh ben, elle va mimer des mouvements de visage en se déplaçant. Mais est-ce que ce n'est pas totalement gadget et inutile par rapport à ce qu'on pourrait attendre du service ? Et surtout, la concurrence n'a pas attendu, parce qu'Alexa Plus, ça commence à être testé en France, ça sera bientôt disponible en version grand public. Gemini pour Google Home, pareil. C'est très bien, ça a des défauts, mais ça a le mérite d'avoir vraiment amélioré
9: surtout,
7: ce qui se faisait avant.
9: C'est surtout un gap par rapport à la précédente version.
7: C'est un vrai gap, et là où OpenAI va avoir le même problème qu'avec le smartphone, selon moi, c'est qu'il va falloir des partenariats. Ce qui est intéressant, moi j'utilise Alexa ou Siri ou Google Assistant, enfin Gemini maintenant, pour contrôler toute ma maison connectée, pour mettre de la musique de temps en temps. Et voilà, la musique, à la limite, c'est pas compliqué. Ils peuvent faire, hein, ils ont déjà du Apple Music, du Spotify, mais est-ce qu'ils peuvent avoir tout l'écosystème d'accessoires d'un Google Home ou d'un Amazon Echo? J'en suis pas totalement sûr, en tout cas pas sur le
9: Et puis ça
7: terme.
9: Va être forcément un outil de domotique, forcément. C'est-à-dire que tu vas pouvoir allumer ta lumière, etc. Forcément. Ouais. Et donc, il va falloir aussi faire tout le travail titanesque qu'a fait Alexa, Apple Home et Google Home, d'intégrer en fait toutes
10: Bien
9: ces
10: sûr.
9: API.
10: Ils en font un protocole partenaire.
9: Voilà, tu te rends compte, ça, c'est un boulot de dingue.
7: Ils peuvent miser sur Matter,
9: après, il y a
7: le
9: protocole Matter, ouais, voilà,
7: oui,
9: c'est
7: mais
9: ça.
7: On est
10: il
7: quand
10: faut
7: même,
10: signer le partenariat avec Matter. Enfin, ouais, c'est pas.
7: C'est vrai que c'est un standard, ça. Le problème, c'est qu'il n'y a pas tous les produits qui sont sur Matter.
10: Ouais, il n'y a pas tout. Moi,
9: mais déjà, tu as ça, c'est déjà pas mal, si tu veux.
7: C'est déjà pas mal.
9: Tu t'enlèves une épine du pied, après, t'as pas tout.
7: C'est déjà pas mal, mais il y a toujours cette limite de ne pas posséder l'écosystème global avec les smartphones, les ordinateurs, qui fait que ton système sera toujours un petit peu enclin sur lui-même. Et c'est forcément un petit peu plus limite.
10: C'est pas taillé pour la maison. Pour moi, c'est ça plus. GPT Live, donc le fameux assistant vocal, il n'est pas non plus taillé pour la maison. À quel point ils vont l'entraîner pour la maison, pour l'adapter. Là où Alexa bosse quand même depuis plus de 10 ans dessus, Google aussi, tu y vas pas facilement. Honnêtement, moi, leurs produits là qu'ils annoncent, je comprends où ils veulent aller, je comprends pas à quoi ça sert. En effet, c'est plein de gadgets, de trucs complètement inutiles. Qu'est-ce que j'en ai à faire qui me regarde et qui me fasse des sourires, ou qui me fasse coucou du bras. Enfin, honnêtement, je pense qu'ils cherchent vraiment à extraire GPT sous n'importe quelle forme des autres.
7: Dans un produit.
10: Et donc, ils essayent de se donner une constance dans un produit. Après, quel est le produit ? Est-ce qu'ils doivent aller vers ce qu'on avait au début ? On avait murmuré un smartphone, puis on a murmuré un appareil qui sera porté, type le AI Pin, là, qu'on avait vu popper, qui a été un fiasco total. Mais on se dit, avec ChatGPT, pourquoi pas ? Vous savez, c'est ce fameux... espèce de
7: avec le vidéoprojecteur sur la main.
10: Vidéoprojecteur, c'était d'une complexité d'utilisation, c'était absolument horrible et horriblement cher.
7: Qui aurait pu le prédire ?
10: La première fois qu'on l'a vu, on s'est fait... À quoi ça sert
9: ouais, mais, je ne sais pas, moi je trouve qu'il y a quelque chose d'attachant dans ce produit, parce qu'évidemment, c'est débile et tu vas pas... Mais je trouve que le gars qui s'est dit, il est vraiment dans la science-fiction, quoi. Et il y a... Ça, tu peux le respecter quand même.
7: Oui,
9: parce qu'il
7: oui,
9: s'est dit,
7: sûr.
9: Je vais faire un truc qui va projeter des informations et avec ta main, tu vas pouvoir projeter le truc. Le mec, il a dépensé des dizaines de millions là-dedans, quoi.
7: Ouais,
9: tu vois
7: mais
9: ça... Et évidemment que c'est nul, ça marche pas. Mais, ah ouais, quand même, respect, quoi. Le gars, il a fait un truc de
7: oui,
9: dingue.
7: Oui, non, mais en soi, pourquoi pas.
9: Et peut-être que dans 10 ans, on se dira, waouh, il avait raison. Peut-être qu'on aura un truc, tu vois, holographique, je sais pas quoi, qui apparaîtra. Mais on se dit.
10: Sa réflexion de base, elle était bonne. Faire quelque chose qui ne se serve plus du smartphone. Qui soit déconnecté du smartphone et qui vive par lui-même, c'est pas bête. Et on vient de le dire, finalement.
7: Je sais pas si c'est pas bête. Est-ce qu'on a vraiment envie de remplacer le smartphone?
10: Ah non, je dis pas qu'on a envie. Je dis que l'idée de se dire, j'ai un appareil qui fait autre chose de plus, et je n'isole que ça, parce qu'aujourd'hui, ton téléphone te sert presque moins à téléphoner qu'au reste. C'était pas déconnant à une époque où on n'arrête pas de nous expliquer que tout le monde essaye de faire sa détox du téléphone, des machins. Il y avait une réflexion. C'est juste la finition et l'ergonomie qui n'était pas bonne. Mais regarde, qu'est-ce qu'on raconte depuis quelques minutes de ce que veut faire ChatGPT, enfin de ce que veut faire OpenAI ? Se détacher du téléphone pour imposer son modèle.
9: C'est sûr.
10: Donc, il y a quelque chose qui est commun. Je pense qu'ils partent un peu dans tous les sens. Personnellement, je pense que leur réflexion autour de quelque chose part dans tous les sens. Je pense que Mark Gurman, ayant eu toutes ses sources chez Apple, s'il y a vraiment 400 personnes qui sont parties chez OpenAI, c'est pas déconnant qu'il en ait. Donc c'est fiable. Moi, j'attends de voir, parce qu'ils sont capables de se tuer tout seuls OpenAI en voulant partir dans tous les sens.
7: Ils ont annulé beaucoup de projets depuis la fin d'année et depuis leur petite crise interne sur les modèles.
10: Ils s'éparpillent.
9: Bon, il nous reste un petit quart d'heure. Comme c'est la dernière de la saison, on s'est dit, forcément, Nico, Mélinda et moi-même aurions un petit coup de cœur, un petit truc à raconter avec un produit qui nous a tapé dans l'œil et qu'on aime bien. On est d'accord ? Ça vous va ?
10: L'année est lourde.
7: Il y a toujours des choses, ouais.
10: Il y a toujours à raconter.
9: Il y a toujours des trucs. Mais c'est vrai qu'on reçoit beaucoup de produits, mais parfois on en reçoit et on en teste beaucoup, et il y en a voilà, qui nous paraissent intéressants, mais qu'on oublie finalement. Et puis il y en a d'autres qui nous marquent. Dont on se dit waouh, il y a un vrai truc à raconter, il y a un vrai quelque chose. On va peut-être commencer par toi, Nico. Qu'est-ce qui t'a marqué, de quoi tu voulais nous parler pour cette dernière de quoi je me mail?
7: C'est pas un produit, c'est une entreprise, et ça va même prendre la forme d'un mea culpa, parce que pour tout vous dire, il y a encore un an, je ne croyais pas du tout en Anthropique, dites-le comme vous voulez. Donc c'est le créateur de Claude qui a été fondé par des anciens d'OpenAI. On reste vraiment dans l'univers IA finalement. Et j'étais un peu convaincu que leur stratégie avec Claude Code, qui séduisait uniquement les développeurs, le côté très élitiste où nous on fait mieux que les autres, on est plus éthique, ça allait juste être une start-up IA parmi tant d'autres, et que toute cette hype était complètement surévaluée. La preuve, Anthropique, ça pesait rien à l'époque. Le Claude n'était pas du tout connu du grand public, ça avait un taux d'utilisation très très faible, et j'avais du mal à croire qu'Anthropique allait réussir son coup. Et un an après, le mea culpa, c'est que je pense que Anthropique, c'est mon gros coup de cœur de l'année finalement, parce que tout ce qu'ils font est toujours intelligent. Déjà, ils ont pris le leadership sur les modèles. Ça fait plus de 6 mois maintenant que les meilleurs modèles du marché, c'est eux. On a beaucoup parlé de Mythos, mais bon, les dernières versions d'Opus, elles sont aussi tout à fait excellentes. Elles ont mis une claque à Gemini, une claque à GPT. Certes, alors OpenAI rattrape de temps en temps, notamment avec des modèles qui coûtent un peu moins cher. Donc, c'est difficile de dire qu'Anthropique les a complètement largués. Mais quand même, hein, ils leur ont fait beaucoup de mal. Dans l'utilisation aussi, il y a eu un moment où OpenAI a fait sans doute l'erreur de vouloir s'allier avec l'armée américaine, et dans la foulée, les gens ont désinstallé ChatGPT massivement, et Claude s'est retrouvé en tête des téléchargements à peu près partout. Au moment du Super Bowl, ils ont fait de super pubs, ils ont fait parler d'eux, et encore aujourd'hui, Claude est devant ChatGPT dans les téléchargements sur l'App Store et le Play Store, donc il y a eu un vrai bond.
9: Et tu le vois, moi, autour de moi, il y a beaucoup plus de gens qui me parlent de Claude que par
7: ça. Pour moi, là où c'est un coup de cœur, c'est pas forcément parce qu'ils sont les meilleurs, c'est parce qu'ils ont complètement réussi à inverser la tendance. Et aujourd'hui, ils sont passés d'un produit qui était très orienté développeur, Claude Code, à un produit très grand public, avec un modèle qui est très juste dans ses réponses, qui hallucine à mon goût beaucoup moins que les autres dans l'utilisation. Et surtout, sur ce qu'on appelle IA agentique, ils ont pris de l'avance. C'est un peu eux les premiers avec les fonctions co-work, avec les fonctions dispatch, qui ont permis en fait à l'IA de contrôler ton ordinateur quand tu n'es pas là, de faire des actions pour toi, d'automatiser des choses, d'utiliser ton téléphone pour parler à ton ordinateur à distance. Aujourd'hui, ça commence à devenir standard, entre guillemets, même si le taux d'utilisation de ces fonctions-là est très bas par rapport à l'agent conversation de base, mais ça fonctionne et ils sont en train de petit à petit refaçonner le monde de l'IA. Et un autre truc que j'aime beaucoup chez eux, on le voit à l'écran actuellement, c'est leur style graphique, leur charte, leur design. Ils ont fait quelque chose de différent des autres. Ils n'ont pas une interface blanche épurée avec un texte en Helvetica. Ils ont une police qui est très identifiable. Ils jouent sur des dégradés de couleurs, sur des trucs beaucoup plus naturels, beaucoup plus planète. Et c'est cool. C'est cool ce que fait Anthropique. C'est cool ce que fait Claude. Donc, pour moi, vraiment, mon gros coup de cœur de l'année. On prédisait un peu, en fin d'année dernière, qu'on allait observer en 2026 un début de déclin pour ChatGPT, parce qu'ils sont montés trop, trop vite et qu'ils étaient en train de se faire attraper par Google, notamment. Et finalement, un an après, c'est pas Google qui est passé devant. Google a eu un moment de grâce, mais aujourd'hui, c'est un peu ralenti. C'est Anthropique, pour moi, qui est mon gros coup de cœur de la saison.
9: Très bien.
10: J'ajoute juste quelque chose que avec Nico, on se connaît bien, on voyage très souvent ensemble, donc je le vois travailler. Je suis impressionnée. Ce n'est pas un agent d'Anthropique déguisé. Je peux vous le dire vraiment, je suis bluffée de tout ce qu'il en a fait et de la façon dont il a maîtrisé ça.
7: Merci.
10: Je te l'ai déjà dit et je répète. Vraiment, j'ai vu moi la force d'Anthropique en voyant comment il s'en servait.
9: Non, bien sûr.
10: Et c'est vrai que ça a l'air hyper simple, mais je pense que c'est beaucoup de calibration et de configuration avant. Mais c'est assez dingue de voir en un an le progrès, et surtout de le voir à travers ce que Nico fait de travail dessus, à quel point c'est en avance sur le reste.
9: Et c'est là qu'on se rend compte qu'aujourd'hui, on dit l'IA va tuer le journalisme, va en fait bouleverser nos métiers. Mais en fait, il va rendre meilleurs ceux qui savent s'en servir et les rendre beaucoup plus productifs et augmenter finalement.
7: Bien sûr.
11: C'est clair.
9: C'est ça. Et c'est ça qui est formidable. Donc, c'est le conseil qu'on peut vous donner à tous et dans tous les métiers. Hein. Alors, nous, on est journalistes, mais dans plein de métiers, l'IA vous permet d'être meilleur finalement. Parce que vous gardez toujours la main. C'est vous qui allez avoir le dernier mot. C'est vous qui allez vérifier ce que l'IA va vous donner. Et si vous avez, on va dire, un certain niveau, une certaine qualité, bah, vous allez exploser, quoi, finalement. Vous allez être encore meilleur. Avant d'écouter le coup de cœur de Mélinda, moi j'aimerais bien vous parler d'une chose. Alors, pour tous ceux qui nous suivent un peu, vous l'avez remarqué, en ce moment j'ai plusieurs lubies. J'ai les flippers, ça c'est clair, on en parle de temps en temps. Mais j'ai la chance de pouvoir me créer une espèce de cocon avec un vrai home cinéma. Et j'ai toujours été fan de ce truc-là. Je me souviens qu'à l'époque, j'avais des laserdiscs. Alors, vous avez peut-être pas connu ça, mais il y avait des gros lecteurs qui vous permettaient d'avoir des gros disques, qui permettaient d'avoir des supers images et du super son, etc. Enfin, j'ai toujours été fan de ça. Et là, je voulais vous parler d'un produit qui est assez en rupture par rapport à ce qu'on fait. Pourquoi ? Parce que c'est un projecteur vidéo. Et aujourd'hui, les projecteurs vidéo, si vous voulez quelque chose qui dépote vraiment, ça coûte très très cher. Un projecteur vidéo, ça peut être 8 000, 10 000, 15 000 euros. Bon, bref, autant vous dire que c'est inaccessible. Et encore une fois, la technologie permet à des marques moins connues, et notamment une marque qui s'appelle Valerion, là, eh bien de sortir un produit qui est cher, hein, qui est en dessous de 4 000 euros, mais qui a une particularité, c'est qu'il est quasiment au niveau des grands JVC ou des grands Sony qui coûtent 2 à 3 fois plus cher. Alors, avec des bémols, c'est pas de la 4K vraiment. C'est-à-dire que on va avoir vous savez, un petit écran LCD qui va donc dans le laser va projeter l'image dedans, et avec un système de vibration très très pertinent et très malin, on va arriver à avoir de la définition 4K. Mmh. Bon, ils le font tous, mais eux, ils le font particulièrement bien. Et ce qu'il y a d'amusant avec ce projecteur, c'est que il a été conçu sur Kickstarter en 2025, et cette boîte Valerion a en fait parler à tous les fans de tech en leur disant « Voilà, on a comme projet de faire un projecteur, qu'est-ce que vous voulez qu'on ait dedans ?» Voilà, et on va essayer de le faire. Et vous allez mettre un peu d'argent. En gros, ils ont récolté 11 millions de dollars en tout. Et tout le monde a dit « Moi, j'aimerais bien avoir le Dolby Atmos, le Dolby Vision. J'ai vu qu'il y avait des projecteurs IMAX. J'aimerais bien qu'on mette une puce IMAX dedans. Tous les derniers HDR, etc. Une prise Ethernet, RJ45, parce que ça n'existait pas sur les projos. » Et en fait, ils ont fait un truc que tous les fans de home cinéma voulaient. Et ils ont réussi. Il a été présenté au CES en 2025. Il est sorti officiellement là, il y a quelques mois de cela. Et j'ai la chance de pouvoir le tester. Et c'est un truc de dingue. On a une qualité d'image incroyable. Il a plein de petits raffinements technologiques. Vous savez que le problème des projecteurs, c'est que souvent, quand ça projette et que vous regardez une image en noir, elle n'est pas tout à fait noire, parce qu'il y a de la lumière derrière. Et eux, ils ont mis en place un système, c'est une espèce d'iris que tu peux fermer, si tu veux, qui va faire moins rentrer de lumière dans le projecteur, et donc avoir moins cet effet de gris sur du noir. C'est quand même assez pertinent. Enfin, il y a plein de petits raffinements technologiques, et je voulais en parler parce que aujourd'hui, on peut se faire, alors c'est beaucoup d'argent, hein, tout ce que je vous dis, mais petit à petit, on se rend compte que le domaine de la projection est en train de devenir beaucoup plus accessible avec des produits, encore une fois, fabriqués en Chine, qui ont une vraie...
7: une qualité supérieure à ce que tu avais avant sur le grand public.
0: Abordable aujourd'hui.
9: Alors, c'est abordable, c'est 4 000 euros, c'est beaucoup d'argent, mais tu te dis que... Pour 4 000 euros, tu vas casser ta tirelire, ça va durer un moment, hein, les économies. Tu vas te faire plaisir et tu auras un truc super. Franchement, voilà. Et évidemment que je puisse vous inviter pour que vous regardiez.
0: Mais avec plaisir.
9: Un petit film.
0: J'aime beaucoup.
7: Tant que tu nous invites pas à la finale de la Coupe du Monde, toi, viens.
9: Bien
7: nous invite pas à ça.
0: La petite.
9: Et alors dernier truc, toi qui aimes le jeu vidéo, il a une particularité, c'est que il a une latence d'affichage qui est très très basse et qui permet de jouer à des jeux vidéo. Même les plus exigeants en fait peuvent jouer sur ce type de projecteur.
0: Je vais venir te l'emprunter, il y a pas de problème.
9: Et ben voilà.
7: On va tous aller tester des choses chez toi, François.
9: Ouais, avec plaisir. Non mais franchement, ça vaut le coup. Mélinda.
0: Gaming toujours. Évidemment.
9: Forcément.
0: Je suis venue avec quelque chose qui est à peu près aussi grand que le vidéoprojecteur de François. attention, accrochez-vous. Ceci est la MSI Claw 8X AI+.
9: On dirait, voilà.
7: AI. C'est quand même fort de mettre des AI dans une console.
9: Ah bah ouais, tu mets des AI partout.
10: Si on peut pas en mettre partout, quand c'est même. Vrai.
9: Mais ça me fait penser à une Switch que tu aurais gonflée, tu sais.
10: Ah mais c'est ça. C'est,
9: mais c'est ça. Hein.
10: C'est une Switch sous testostérone ou je ne sais quoi. non, c'est une très très grosse console portable. Alors, vous savez qu'on en entend parler depuis le Steam Deck, vraiment depuis la Switch qui a donné naissance à toute cette gamme de consoles que vous pouvez embarquer partout. C'est une version PC, c'est-à-dire dedans vous avez tous les boutiques PC, Steam, ROG, Epic Games, tout, Microsoft Store pour les jeux PC, tout ça. Elle ne réinvente rien, elle est juste plus grosse, plus master que les autres. Et surtout, elle n'a pas la même puce. Souvent, c'est des puces AMD. Là, c'est une puce Intel.
9: Ah.
10: Et là où c'est intéressant, c'est pour ça que je vous la montre. Alors, écran 8 pouces quand tous les autres sont en 7, ça explique aussi qu'elles sont un peu énormes ici, même dans mes mains. C'est le gros retour d'Intel sur ses puces portables. La première génération, dans une MSI, ça avait été un fiasco. Non mais il faut dire les choses. Ils étaient mal... visiblement, ils avaient mal travaillé ensemble. Tout ce qu'on nous promettait, c'était la console qui était censée révolutionner tout, mettre le Steam Deck au placard, les ROG Ally d'Asus, pareil. Flop, mais alors vraiment intégral. Cette nouvelle version, qui est la troisième génération, la puce est enfin optimisée et elle met une claque à toutes les autres. Honnêtement, vous pouvez jouer... Ah. Vous pouvez jouer, déjà, la promesse première qui intéresse en général les gens qui jouent là-dessus, c'est l'autonomie. Quand on pouvait jouer une heure et on était, elle commence à tirer la langue, c'était horrible, là on peut vraiment jouer. Moi, il y a des jeux, je suis presque arrivée en jeu à la recharger avant 10 heures, quoi.
7: 10 heures, ah ouais.
9: Presque 10 heures d'autonomie sur ce
10: truc-là. Alors attention, je ne joue pas à des cyberpunk,
7: ouais.
10: à des trucs comme ça. Là, vous baissez et vous pouvez, c'est toujours pareil, vous pouvez régler votre façon de jouer. Mais ce que je veux dire, c'est qu'elle est nettement plus endurante que la précédente, parce que la puce...
9: Le chipset graphique, c'est aussi de l'Intel ?
10: Tout est Intel.
9: Ah d'accord.
10: Okay. Tout est Intel. C'est une console Intel, c'est la seule qui est sous Intel. C'est un partenariat qu'ils ont depuis le début. Pas d'écran OLED, mais honnêtement, suffisamment bien calibré et de qualité.
9: Bon, il a un très bon LCD aujourd'hui. Hein,
10: aujourd'hui, honnêtement, le problème, c'est quand vous avez goûté à l'OLED, oui, c'est dur. Mm-hmm. Mais
9: notamment sur les contrastes et les noirs qui
10: voilà,
9: sont profonds.
10: Voilà, mais honnêtement, les écrans, que ce soit la Xbox Live, la ROG Live, c'est à peu près les mêmes, celle-là, honnêtement, la qualité
7: et
10: de la
7: c'est lumineux l'écran parce que moi, les Switch, je ne supporte plus.
10: Mais les Switch, elles sont un problème à ce niveau-là, hein, honnêtement. Okay. Non, celle-là, ça va.
9: Mais la définition de l'écran, tu l'as ou pas?
10: C'est pas du 4K. On reste en 1080, mais honnêtement, ça fait largement le job.
9: Ouais, vous êtes sur l'écran 8 pouces, ça suffit amplement.
10: 8 pouces, ça suffit amplement. Mais ce que je voulais vous dire, et c'est là où le IA est drôle, c'est ça. Justement, l'IA, ça a apporté pas du tout de fonction inutile. Ça optimise votre façon de jouer. Et vraiment, sur ce modèle-là portable, moi, c'est le premier modèle que je vois vraiment agréable à utiliser pour tous les jeux, pour l'autonomie. Ergonomiquement, c'est tout bête. Alors, on parlait hors antenne avec Nico du Steam Deck qui était très, très droit. Les premières consoles, c'était très, très droite. Ce petit bord biseauté, je vous jure, c'est la clé. Parce que dans la paume de votre main, c'est comme les manettes. Ceux qui jouent avec des manettes Xbox, par exemple, cette sensation de prise en main est nettement meilleure que
7: la Joy-Con de la Switch ou tout
10: exactement,
7: ça.
10: Exactement, que tous ceux qui l'ont pas.
7: Moi, je trouve ça épais quand même.
10: Ah non, mais elle est énormissime.
7: Je t'avoue que...
9: Qu'est-ce que t'en penses, toi, Nico?
7: Je sais pas.
9: Tout à l'heure, tu nous disais, je suis pas fan de ce type de produit.
7: Non, je suis pas un grand fan parce que je trouve ça épais, gros, tout ça. Après, d'un autre côté, j'adore la Nintendo Switch. Elle a évidemment des défauts ergonomiques, mais je suis aussi conscient de ses limites techniques. Donc, il faut plus de puissance pour pouvoir jouer à faire plus de choses.
10: T'as plus 50% de puissance que sur les meilleurs qui étaient les ROG Ally X.
7: Ah oui, non, mais
10: aujourd'hui,
7: c'est ça.
10: On est vraiment sur une bête de compète. Et avec l'IA qui est là pour upscaler l'image, upscaler tout gérer, c'est de l'IA intelligent. En revanche, en effet, si vous aimez l'écran OLED, il n'y a pas d'OLED.
7: Ouais.
10: Et puis...
9: On peut la brancher sur la télé.
10: Alors, ça, c'est génial, parce que c'est un mini-ordinateur, en fait.
7: Bah, un
10: mini-ordinateur
7: c'est ça,
10: Windows.
7: C'est
10: un PC. Si tu veux jouer mieux sur ta télé, moi, c'est ce que j'ai fait. Tu la branches avec un câble HDMI et un raccord USB-C, parce que c'est quand même de l'USB-C.
9: Ouais.
10: Et tu joues
9: sur ta télé.
10: Et je connecte ma manette en Bluetooth et je peux jouer. Si vous voulez travailler, vous connectez une souris et un clavier en Bluetooth.
7: Il n'y a pas de dock obligatoire. Tu branches
10: non, pas du tout, tu branches direct.
7: Ça, c'est bien.
10: Je l'ai même branché sur un vidéoprojecteur. Tu vois, tu pourras sur ton vidéoprojecteur. En revanche, ce qui fait que je ne peux pas la recommander, sauf à des profils très, très particuliers, c'est le prix.
7: Oula.
10: On est à 1600
9: euros. 1600
10: euros ? C'est énorme. Ouais. Alors, certes, beaucoup de stockage et tout, mais...
7: C'est
10: en fait, le problème de cet appareil, pourquoi je voulais vous en parler, c'est vraiment le symptôme de cette année. On a parlé de beaucoup de choses très positives cette année.
9: L'explosion de la RAM.
10: Le problème principal de la tech en 2026, déjà fin 2025, c'est l'explosion des prix. L'explosion de la RAM à cause de l'IA.
7: Et ça va continuer.
10: Et ça va pas aller en s'améliorant. L'explosion des prix des composants aussi, qui ont tous augmenté à cause de tout ce qui se passe dans le monde. À cause de ça, cette console qui est pour moi la meilleure du marché, on peut la recommander qu'à des gens qui vont cumuler un PC et une console de jeu à transporter.
9: Ouais,
10: combien ils sont ? Pas beaucoup.
9: Voilà. Mais ça sera le mot de la fin. Et vous savez, cette histoire d'explosion du prix de la RAM, on n'a pas fini d'en parler. Vous verrez qu'à la rentrée, toutes les annonces des produits tech, les smartphones, les PC, etc., l'iPhone notamment, ça va faire mal au porte-monnaie.
7: C'est clair.
9: Merci beaucoup à tous les deux. Merci Mélinda d'Avanceolas de BFM Tech, Nicolas Lelouch, Numérama, et on te retrouve sur Télématin la semaine prochaine. On se retrouve dans quelques minutes, juste après Stan Laroque qui sera là, pour le petit module bonus, et on parlera aussi de la déconfiture d'une marque de smartphone chinoise qui va disparaître. On vous en dit pas plus, ce sera dans le module bonus, exclusivement dédié donc à tous ceux qui nous écoutent en podcast. À tout de suite, c'est De quoi je me mêle, un grand merci d'être là.
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9: Voilà le retour de ce De quoi je mêle, deuxième partie. On va maintenant recevoir quelqu'un que vous connaissez, qu'on a déjà reçu à plusieurs reprises dans De quoi je mêle. Et s'il est là avec nous aujourd'hui, c'est pour nous annoncer une grande nouvelle. C'est Stan Laroque qui est là. Salut Stan.
12: Salut.
9: Stan Laroque est un entrepreneur incroyable, très jeune entrepreneur, appelons ton âge.
12: Là j'ai 32 ans.
9: 32 ans, voilà. Tu as commencé à être entrepreneur à quoi ?
12: 24 ans.
9: C'est le fondateur de Lynx. Lynx qui était la seule boîte française qui avait sorti un masque VR. Vous vous en souvenez si vous êtes un fidèle de quoi je me mêle, on en avait parlé même dans Tech & Co, bien sûr. Et tu es là avec nous pour nous annoncer une grande nouvelle. D'accord. Et tu es aussi, et c'est ça qui est intéressant, nouveau dirigeant chez Parrot. Parrot, là encore, boîte que vous connaissez si vous êtes un fidèle de quoi je mêle. Parrot qui a été un géant de l'électronique française il y a quelques années dans le domaine des casques audio. Ils ont fait des drones, etc. Ça a été le roi du Bluetooth dans la voiture aussi au tout début de son histoire, hein, Parrot. Et aujourd'hui, ils se sont repositionnés dans les drones de défense. Hein, ils vendent des drones un peu partout. Et quand on voit aujourd'hui l'actualité géopolitique, on se rend compte que les drones ont un vrai sens aujourd'hui de défense et même d'attaque. Donc tu rejoins Parrot, mais on va en parler dans un instant, mais explique-nous ce qui se passe pour Lynx.
12: Bah alors, effectivement, il y a un grand chamboulement. Lynx, donc on a annoncé à San Francisco une version 2 de notre casque. Oui. On avait signé un énorme partenariat de plusieurs millions avec Google l'année d'avant. Enfin, c'était vraiment super. Et puis, il y a eu des petits accidents, on va dire, industriels et financiers qui ont été très challengeants au premier trimestre. Et qui ont plongé la boîte dans un redressement. Et donc là, bah, c'est très très dur pour tout le monde. Donc c'est la énième levée de fonds qui s'est pas faite. C'était assez compliqué. Le moral était assez bas. Et au final, parce que Lynx représente une valeur assez importante dans la tech tout de même, avec oui. ce qu'on a pu créer, développer, montrer en techno autour de la réalité mixte, de la réalité augmentée et tout ça. il y a eu pas mal d'offres de reprise de la boîte.
9: C'est
12: ça
9: vrai.
12: Ça a créé des enchères.
9: Ok.
12: Et au final, ce qui est super, donc il y a eu des Américains, il y a eu des Indiens, il y a eu des Européens, et ça s'est fini d'une assez belle manière au final, malgré ce gros challenge, c'est que c'est Essilor Luxottica, donc qui est quand même un grand groupe du CAC 40,
9: bien sûr,
12: et une société française, enfin franco-italienne, qui a repris Lynx. Et donc voilà, donc les équipes, toute la propriété intellectuelle, la production, le stock, tout ça, là, sont en train de passer chez Essilor. Donc c'est plutôt sympa en fait comme si tu veux, comme héritage.
9: Ouais, bien sûr.
12: On a créé une super innovation, une super cellule d'innovation en fait autour des technologies immersives, et ça finit quand même chez une boîte du CAC 40 qui est Essilor en plus, qui investit énormément dans les lunettes connectées.
9: Et qui est dans le domaine de la vision, les lunettes connectées, etc., etc. Donc on peut imaginer que tout ce que tu as créé avec ton équipe, tout ce que tu as développé avec ton épique ne va pas partir à la poubelle.
12: Exactement.
9: Va se retrouver dans d'autres produits brandés Essilor Luxottica, forcément.
12: En fait, c'était la hantise de l'équipe et de moi-même. C'est-à-dire oui, que... Bah,
9: que quand vous mettiez tout à la poubelle, quoi.
12: En fait. Ouais, si jamais la boîte s'arrêtait, qu'il ne se passe rien. Mmh. Et que le truc s'arrête et que personne ne réagissent, alors que là ça a été exactement l'inverse. Même l'État français à un haut niveau s'est emparé du truc en disant mais c'est pas possible, on peut pas vous laisser tomber. Donc quand même il y a eu un élan, et si tu veux, ça a validé moi ce que j'ai pu créer en fait pendant 8 ans tout de même.
9: Ouais.
12: Voilà, on s'est bien amusé et on a bien vécu, mais si tu veux, on a surtout créé pas mal de valeur au passage.
9: On s'est bien amusé, mais on se connaît un petit peu, j'ai eu la chance de pouvoir t'interviewer plusieurs fois, avec des hauts et pas mal de bas aussi. C'est-à-dire qu'aujourd'hui, être entrepreneur en France, dans la tech, et quand on lance un produit hardware,
12: c'est horrible.
9: Quasiment mission impossible. Si t'as pas du cash et si tu fais pas une levée de fonds conséquente, c'est...
12: Et même quand t'as du cash, les relations, les clients, etc., tu peux quand même te
9: planter.
12: Te planter. Et donc, non, c'est super dur, et je le dis toujours aux personnes autour de moi qui veulent se lancer. Je vous le dis, ne le faites pas, c'est super dur. Bon, après, les gens font quand même leur truc et là, il y a d'autres conseils qui arrivent. Mais oui, c'est très, très dur, et je pense que ça n'a jamais été aussi difficile de faire du hardware en France. Et donc, si bien que quand Lynx s'est arrêté pour moi, pas pour mon équipe, mais moi, je me suis dit, qu'est-ce que je vais faire? Je ne vais certainement pas rejoindre un groupe du CAC 40. Alors ça c'est certain, je ne suis pas à cette étape de ma vie encore. Et j'ai encore beaucoup trop d'énergie pour créer des choses.
9: Tu aurais pu, parce qu'il y a plein de dirigeants de boîtes comme ça qui intègrent aussi la société qui les rachète pour insuffler pendant un certain temps.
12: Bien sûr.
9: Tu vois, une philosophie, motiver les équipes, etc. T'avais pas envie ?
12: J'avais pas envie. Déjà, j'étais fatigué.
9: Parce que t'as vécu là. Alors, vis ma vie d'entrepreneur. Ces derniers mois, c'était compliqué. C'est-à-dire que.
12: Les montagnes russes, les vraies montagnes russes, c'est signer des gros partenariats avec des Google, des Qualcomm, etc. Et puis à côté...
9: Ne plus avoir trésorerie.
12: Quand on est sur place, nul n'est prophète en son pays. Hein, donc c'est sur place, en France, c'est compliqué d'expliquer ce qu'on fait malgré tout ce qu'on avait à montrer. Donc ça a été très très compliqué, et ça je le raconterai, ce sera dans le livre aussi, voilà.
9: Tu vas sortir un livre ?
12: Je pense que il faut que je raconte.
9: Il faut que tu racontes cette histoire-là, parce que c'est...
12: On a fait des trucs extraordinaires,
9: c'est dingue. C'est une histoire entrepreneuriale qui se termine bien, finalement, ouais. Alors qui se termine peut-être pas comme tu l'aurais voulu, parce que...
12: C'est pas les 20 milliards qu'on espérait, voilà, mais plus important que ça, en fait, le produit en fait, continue de vivre, et ça pour moi c'était super important. Tu vois, c'est comme si on t'arrachait un bras, mais
9: c'est clair.
12: Au final, on va le mettre sur un corps encore plus grand. Quoi. Voilà. Bon.
9: Est-ce que tu sais ce que va faire Essilor Luxottica de Lynx ou pas ?
12: Je ne sais pas trop. Je ne sais pas trop, et je vais pas non plus commenter ce qu'ils ont pu partager. En tout cas, je suis très content pour l'équipe, parce que les moyens sont différents. L'ambition reste grande aussi, peut-être un peu différente, mais... je pense que c'est une super... je suis très content, en fait, de...
9: Quand on connaît un peu... Alors, moi, il m'arrive aussi de recevoir sur le plateau de Tech & Co des dirigeants de Essilor Luxottica. On voit bien le pivot qu'ils sont en train de faire. Hein. Ça devient une boîte de medtech aujourd'hui. Et comment, en analysant les yeux, le comportement de ton regard, etc., tu arrives à retirer des informations de santé. Et on sait qu'ils sont très forts sur les lunettes connectées. Alors, ils ont leur partenariat avec Meta, mais ils ont peut-être d'autres projets aussi. Et c'est vrai que voilà, toute l'expertise que tu avais apportée en AR, en VR, va arriver chez Essilor. Peut-être qu'on aura une bonne surprise dans quelques mois ou quelques années.
12: Je l'espère. En tout cas, oui, le virage MedTech, c'est un virage qu'ils ont bien pris. Le virage du consumer électronique, un peu, avec ce qu'ils font avec Meta. Mais là où ils sont très très forts, c'est le medtech autour de la vision, ça c'est certain. Et oui, j'espère que dans quelques mois, voilà, on verra des choses sympas où on se dira, tiens, ça me fait penser à
9: ça peut penser
12: ce que faisait Lynx à un moment. Voilà.
9: Parce qu'il y avait un soft, enfin il y avait du hardware, il y avait du soft.
12: C'était entièrement verticalisé. Voilà, on avait fait du métal, du silicium avec Qualcomm jusqu'à l'OS et la couche applicative. Et c'était ça la force de Lynx, c'était qu'on était un systémier. C'est-à-dire que un peu sur le même business model qu'Apple, c'est-à-dire avec des moyens différents, mais on essaie de faire tout de A à Z pour amener une couche applicative au client, clé en main, et super bien intégrée, donc, et très optimisée. C'est la seule manière de faire, c'est de tout faire. Tu vois, c'est comme ça qu'on réfléchissait en interne en disant il faut vraiment qu'on soit à bras-le-corps sur tous ces sujets.
9: Avec toutes ces années où tu as été entrepreneur, on le disait,

0: ma maison, etc. Ouais. C'est dingue, quoi. C'est fou. Ouais,
1: c'est fou. Et bah, j'espère un jour aider des plus jeunes aussi de la même manière. Donc, je pense que cette rencontre avec Palmer Luckey, ça a été super chouette. C'était très intéressant et j'ai vu des choses assez extraordinaires. L'autre moment, c'est à la première keynote que j'ai faite à San Francisco, où tu es vraiment sur une scène mondiale où il y a, si tu veux, 3000 personnes dans la pièce et il faut montrer son produit en tant que petit Français, en être fier et le porter avec son petit accent, etc. Donc, si tu veux, c'était un moment fort pour l'équipe. Il y avait l'équipe dans la pièce et tout, c'était super.
0: C'est un peu le moment de vérité, quoi.
1: C'est le moment de vérité où on se dit, bah, ça faisait 2 ans qu'on travaillait dans le plus grand secret sur le casque. Donc, j'avais 26 ans à l'époque. Et si tu veux, je descends de scène. Et là, la boîte mail explose. On avait présenté notre V1. Et un des premiers mails qu'on reçoit, c'est la NASA qui nous avait dit, bah, on serait un de vos premiers clients.
0: Incroyable.
1: Et tu vois, quand t'as...
0: Et là, tu t'es dit, ça y est.
1: Voilà. Là, tu te dis, je fais un truc intéressant.
0: Je fais un truc intéressant et c'est peut-être l'étincelle qui va faire que ça va décoller.
1: Et ça a duré 8 ans. Et ça a été extraordinaire parce qu'au final, on a fait des choses avec eux, on a fait des choses avec l'Agence Spatiale Européenne, avec des chirurgiens, avec des soldats aussi dans la défense.
0: Incroyable.
1: On a vu des choses absolument incroyables qui seront racontées un jour. on n'a pas le temps aujourd'hui, mais c'est l'un que c'était une histoire très très chouette. Voilà, pour moi, c'est fini. Donc, j'ai dû travailler là-dessus.
0: L'équipe c'est dur continue. Ou pas, émotionnellement
1: C'est dur. C'est dur parce que... Bah, voilà, sans se mentir, tu vois, t'as forcément de l'ego. Tu vois, t'as de l'orgueil pour ce que t'as fait.
0: Bien sûr.
1: En disant, bah voilà, ça fait 8 ans. Et si tu veux, pour que le truc grandisse, il faut le passer à un grand groupe. Ce qui est une très bonne chose.
0: Oui,
1: c'est un succès énorme. Mais.
0: Et c'est comme si il y a une partie de toi qui partait finalement, voilà. Dans et laquelle tu t'es investi pendant 8 ans. Et ce sera. Qui t'échappe.
1: Voilà, et donc c'est plus toi qui prends les décisions. Ouais. Ouais, il y a un peu d'orgueil, tu vois.
0: Oui, c'est clair.
1: Franchement, c'est un peu dur là-dessus, mais au final, bah voilà, pour la suite, j'ai eu aussi une chance de rebond assez extraordinaire.
0: Alors raconte-nous, ce qui est intéressant, c'est que t'as pas perdu de temps, si je puis dire.
1: Voilà, ouais.
0: Tu as fait une rencontre avec un grand entrepreneur de la tech français,
1: ouais.
0: Qui est assez discret, c'est Henri Sédoux.
1: Voilà, alors en fait, dans la tech française... Des systémiers, enfin des gens qui font leur système de A à Z, de la supply chain en Asie jusqu'au logiciel client, enfin juste avant le logiciel client, donc la couche applicative avec les algos, l'OS, etc. Il y en a très très peu. Il y en a très très peu. On peut citer WeThings, Parrot aussi. Et si tu veux, les entrepreneurs qui font ça, on se connaît à peu près tous parce qu'il y en a très peu. Et quand la situation a été compliquée pour moi, donc courant mars, Henri Sédoux, parce qu'on déjeunait tous les 3 mois, parce qu'on en fait, on partage certaines cicatrices, tu vois, qui sont un peu les mêmes combats sortir des produits, ouais. Fabriquer...
0: Sauf que lui, c'est un autre niveau, bien évidemment.
1: C'est un ordre de grandeur supérieur, voilà, parce qu'en fait, il fait ça depuis 32 ans.
0: Bien sûr.
1: Parrot, c'est une boîte...
0: Mais il comprenait ce que tu vivais.
1: Il a tout de suite compris, du moment où on s'est rencontrés, ce que je faisais. On s'est très bien entendu, bah, parce qu'on partageait des challenges. Et il m'a tout simplement appelé en disant, bah viens. Vraiment, ça s'est fait comme ça. C'est-à-dire qu'il m'a dit, bah viens, moi, la Parrot est en pleine croissance. Voilà, sur le premier trimestre, oui. Il y a eu plus de 27 millions d'euros de chiffre d'affaires.
0: Alors, c'est une boîte qui a connu des hauts et des bas.
1: Et lui, les montagnes russes, il les a toutes vues.
0: Il les a toutes vues, parce qu'il y avait un moment où, bah, justement, avant de faire ce virage vers le B2B et de vendre des drones un peu partout dans le monde, la boîte était à l'agonie. Hein. Moi, je
1: Bien
0: m'en
1: sûr,
0: souviens.
1: Parrot a eu 1000 vies et les montagnes russes, il a toujours survécu, il s'est toujours relevé. Et donc, bah, quand on se partageait un peu nos hauts et nos bas, lui, c'était... Bon, tu verras.
0: Et quand il a su que Lynx était racheté par Essilor Luxe Ticket, il t'a proposé de rejoindre le groupe.
1: On a échangé, et il m'a dit, bah, écoute, voilà, Parrot est en pleine croissance, le marché des drones est en pleine croissance. D'un point de vue système, un drone, c'est un smartphone qui vole. En tout cas, la manière dont Parrot conçoit les drones aujourd'hui,
0: tout à fait.
1: C'est une puce Qualcomm au milieu, des super caméras, des choses... ça vole vachement plus haut qu'un smartphone, donc t'as quelques trucs différents. Et un casque, c'était un smartphone qu'on mettait devant les yeux de quelqu'un, en fait. Donc, d'un point de vue système, il y a 70% d'overlap, je dirais. Et du coup, j'ai pas du tout été perdu en découvrant son produit, que je connaissais déjà.
0: Ouais.
1: Et donc, tu disais qu'on fait des drones de défense. Pas vraiment, on fait des drones d'observation.
0: D'observation, d'accord.
1: Voilà, d'observation, qui sont utilisés dans la défense, parce qu'ils sont plus à use.

0: Mais en fait, on fait de super caméras qui volent, grosso modo, pour faire de la reconnaissance, de l'observation.
1: Et avec des gros contrats, avec l'armée américaine, évidemment, avec plein d'autres pays, etc. Parce que le contexte géopolitique est ce qu'il est aujourd'hui. C'est-à-dire que, par exemple, les États-Unis ne vont pas s'équiper de drones DJI pour des raisons...
0: C'est d'ailleurs interdit.
1: C'est interdit. Ouais. Donc, effectivement, la carte à jouer pour Parrot,
0: exactement,
1: qui peut investir le marché, américain.
0: Comme Lynx en face de Meta, ce qu'est Parrot en face de DJI, notre chance aujourd'hui, c'est d'être ni américain ni chinois, et du coup de pouvoir un peu alimenter des marchés qui veulent ni l'un ni l'autre, si tu veux.
1: Et puis Parrot représente un peu ce qu'on recherche tous. C'est, on va dire, un industriel de la tech français. Il n'y en a pas beaucoup aujourd'hui.
0: C'est un industriel.
1: C'est rare.
0: Un industriel systémier. Qui innove aussi énormément dans les algorithmes de vision par ordinateur, de navigation, de reconnaissance. Et ça, la valeur ajoutée, elle est quand même énormément là-dedans. Parrot l'a bien compris. Et c'est aussi pour ça que les clients viennent chez Parrot. C'est-à-dire que le software est complètement souverain, il est maîtrisé, il est performant. Donc non, c'est assez chouette, c'est une belle plateforme. Super belle plateforme.
1: Tu sais quoi ? On va te laisser prendre tes aises, t'installer, ranger ta chambre chez Parrot. Et tu viendras nous expliquer un petit peu la stratégie de Parrot ?
0: Avec plaisir, oui.
1: Puisque tu deviens en quelque sorte l'un des porte-parole de Parrot.
0: Oui, voilà, c'est-à-dire que Henri et puis d'autres dirigeants dans le groupe prennent la parole régulièrement et j'en fais partie. Oui.
1: Super. Voilà. Merci d'être venu nous raconter, j'allais dire à chaud, cette histoire, puisque voilà, c'est très récent, hein, le fait que Lynx soit racheté par Essilor Luxottica. Merci d'être venu et je voulais véritablement conclure cette saison de Quoi je me mêle avec toi. Merci beaucoup Stan.
0: Merci François.
1: D'être venu et à très vite.
0: À très vite.
1: Donc avec la casquette Parrot, voilà, que tu as à moitié encore aujourd'hui. Et bien voilà, ce de Quoi je me mêle est terminé. Bonnes vacances à vous toutes et à vous tous. Profitez-en bien. Le petit module bonus qui vous attend si vous êtes en podcast audio. Et puis on sera de retour. Donc je le disais, dernière semaine d'août, ce sera le 27 août qu'on sera de retour, de 27-28 à peu près. D'ici là, profitez bien. Reposez-vous bien et à très vite.
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3: La France veut se faire une place dans la course aux robots humanoïdes. À Paris, la start-up Huma vient de dévoiler son premier prototype, fondé il y a seulement 9 mois par d'anciens de Tesla. Elle veut bâtir un champion européen de la robotique, mais avec une philosophie différente de celle de ses concurrents. Reportage Léa Benaïm.
4: À l'entrée des bureaux d'Huma, un vieux livre raconte déjà une partie de l'histoire Zygépus au XXIe siècle. Cette bande dessinée, publiée en 1934, mettait déjà en scène un robot humanoïde. Rémi Cadenne, le fondateur d'Huma, raconte que sa grand-mère l'a lui lisait lorsqu'il était enfant. C'est ce qui lui a donné envie de construire des robots. Quelques années plus tard, ce rêve a pris forme. Les équipes viennent tout juste de baptiser leur premier prototype, Astro, en hommage au célèbre manga d'Osamu Tezuka. Développé en seulement 9 mois, il mesure 1m60 pour 50 kg et Astro a déjà franchi une première étape cruciale, l'équilibre, qui est selon Rémi Cadenne le pilier de la robotique humanoïde.
5: C'est grâce à l'intelligence artificielle que nous pouvons garder l'équilibre de ce robot. Donc c'est un réseau de neurones artificiels qui est connecté aux senseurs du robot, notamment au moteur, et on a entraîné à tenir le robot debout.
4: Tenir le robot debout, c'est déjà un exploit. Et si personne ne cherche à lui faire faire du kung-fu, des saltos ou un marathon, les ambitions sont beaucoup plus concrètes. Construire un robot capable d'être vraiment utile. D'ailleurs, Rémi Cadenne considère d'abord l'entreprise comme un laboratoire d'intelligence artificielle.
5: 70% de ce qu'on fait, c'est de l'IA. C'est là où le progrès en ce moment est le plus important. Il va permettre de débloquer des nouvelles capacités chez ces robots. On développe une IA qui est généraliste, donc qui peut être appliquée à tout un tas de robots, pas juste des robots humanoïdes, mais on co-design aussi les robots pour les rendre encore plus adaptés et augmenter encore plus leurs capacités.
4: Le robot n'est finalement que la partie visible de leur technologie. L'entreprise développe à la fois le hardware et le software avec son propre modèle d'intelligence artificielle, une IA qui demain pourra aussi équiper d'autres robots conçus par d'autres fabricants. Pour y parvenir, la start-up parisienne mise sur une approche différente de ses nombreux concurrents. Plutôt que d'entraîner son intelligence artificielle avec d'immenses volumes de données, l'entreprise veut que ses robots apprennent comme des humains.
5: Ces robots doivent apprendre comme nous pour être adaptés au plus à notre environnement, à nos tâches, pouvoir nous aider. Et donc, avant même de monter en échelle en termes de données et de puissance de calcul, on a développé une méthode qui est radicalement efficace, une méthode d'apprentissage qu'on appelle Real-Time Learning, qui est une spécificité de Uma, qui permet aux robots d'apprendre très rapidement en regardant tout un tas de gestes que l'humain peut faire.
4: À date, Astro n'est encore qu'un prototype. Dans le laboratoire, un câble de sécurité reste accroché au robot pendant les démonstrations. Une simple chute pourrait endommager la machine, ralentir son développement et faire perdre un temps précieux aux équipes. Car ici, tout est pensé pour aller le plus vite possible.
5: On est en discussion avec une cinquantaine de clients qui travaillent dans les centres logistiques et dans l'assemblage léger dans l'industrie. Et donc, à la fin de l'année, on va avoir nos premiers robots qui vont être déployés pour valider la technologie et aller du prototype vers l'industrialisation, vers la commercialisation de cette technologie.
4: Uma ne veut d'ailleurs pas vendre ses robots, mais les proposer sous forme d'abonnement. Les entreprises pourront ainsi augmenter leur flotte pendant le pic des commandes, puis la réduire lorsque l'activité ralentit. Le prix, lui, n'est pas encore fixé. Reste désormais à transformer cette ambition industrielle, car le véritable défi sera d'abord de convaincre les entreprises qu'un robot humanoïde peut enfin quitter le laboratoire pour aller travailler.
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8: Bonjour à tous, ravi de vous retrouver sur BFM Business dans Check-up santé. C'est un marché en pleine expansion avec une croissance de 5% par an. C'est celui des compléments alimentaires régulièrement consommés par deux tiers des Français. Pascaline Gervoson, directrice des laboratoires Pilège, numéro 1 du marché, nous dit comment elle veut préserver notre santé et notre bien-être. Premier réseau de philanthropie en France, la Fondation de France, agit dans tous les domaines, dont la santé. Fanny Ledonné, responsable de la recherche médicale, va nous dire comment elle a soutenu plus de 1600 projets en 2025. Enfin, c'est le leader mondial du stockage de données. Sa technologie est utilisée par 90% du CAC 40, mais aussi par Google, Amazon, Microsoft et OVH. C'est la société NetApp. Et Guillaume Delanchir, son DG France, est mon dernier invité. Et sans oublier, bien sûr, la chronique de Rémi Teston. Check-up santé, c'est parti.
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8: Pascaline Gervoson, bonjour.
9: Bonjour.
8: Bonjour et bienvenue dans Check-up santé. Vous êtes la directrice générale des laboratoires Pilège. Pilège, c'est une belle histoire de famille.
9: Tout à fait, c'est un laboratoire français créé il y a plus de 30 ans par un médecin, le docteur Christian Leclerc.
8: Qui est votre père, accessoirement.
9: Qui est exactement mon père. Ouais. Et j'ai la chance de diriger le laboratoire depuis 5 ans. Mm-hmm. Et j'y travaille depuis 28 ans. Donc c'est vraiment une histoire de famille.
8: Oui, parce que je crois que le laboratoire, votre laboratoire a 35 ans à peu près. Donc de...
9: Absolument. Ouais. Nous avons été créés en 92.
8: Et vous êtes leader sur le marché de compléments
9: alimentaires. Alors nous avons effectivement, nous sommes une marque de référence, en tout cas dans le conseil officinal et la distribution officinale. Et nous sommes le leader français des compléments alimentaires en pharmacie.
8: Et c'est une entreprise franco-française du début à la fin, on a l'impression de dire de la
9: alors,
8: production.
9: On est également distribué en Europe, on a des filiales en Europe, mais néanmoins, on intègre, vous avez raison, toute la chaîne de valeur pour concevoir nos produits de santé, puisqu'on est à la fois industriel, on fabrique nos propres ingrédients, on les façonne et également...
8: Ça va du champ de...
9: Ça va du champ jusqu'aux produits finis dans les rayons de pharmacie, conseillés par des pharmaciens et les équipes officinales.
8: Ouais. Donc, on disait donc le marché du complément alimentaire, c'est un marché qui croît vraiment à toute vitesse.
9: Ah, c'est un marché en pleine croissance qui aujourd'hui consolide 3 milliards d'euros en France. Et il y a à peu près 6 Français sur 10 qui consomment régulièrement des compléments alimentaires et qui en consomment de plus en plus, puisque les compléments alimentaires n'interviennent pas seulement pour combler les déficits apportés dans l'assiette, mais également pour accompagner les désordres physiologiques et accompagner également la qualité de vie dans la maladie longue et chronique.
8: Vous parliez de la France et évidemment de l'Europe, l'international. Comment on se place en France par rapport aux autres pays sur le
9: complément
8: alimentaire ?
9: La France est le deuxième marché au niveau européen du complément alimentaire, après l'Italie. Et la France est un marché très dynamique, parce que c'est un marché qui reste dans lequel les professionnels de santé ont un impact fort auprès des patients, que ce soit les médecins, les sages-femmes, les diététiciens, mais également, bien sûr, les pharmaciens et leurs équipes.
8: Et tout le monde n'a pas besoin de compléments alimentaires ?
9: Alors, je dirais pas ça. Je dirais que c'est en fonction des besoins individuels de chacun. Et justement, il faut des professionnels de santé formés à questionner, à évaluer, en fait, les besoins physiologiques d'un individu pour pouvoir conseiller. Après, on peut en avoir besoin de façon ponctuelle comme de façon continue. Dans tous les cas, ce sont des vraies aides aujourd'hui et des vraies solutions de santé pour améliorer sa qualité de vie et son bien-être.
8: Et plus que la prévention, c'est le maintien sur toute la vie, c'est ça ou pas ?
9: Alors en fait, oui, nous ce qu'on vise, bien évidemment, c'est la qualité de vie le plus longtemps possible. Et aujourd'hui, en équilibrant son assiette, en faisant attention à son mode de vie, en faisant du sport, en ayant des comportements qui ne sont pas à risque, on peut tout à fait améliorer son espérance de vie en bonne santé et avec une bien meilleure qualité de vie. Et c'est vrai que les solutions de santé que nous proposons sont des aides très très utiles lorsqu'elles sont bien adressées pour atteindre ses objectifs.
8: Et ça porte bien son nom, ce sont des compléments souvent à la médecine traditionnelle.
9: Absolument, des compléments nutritionnels qui viennent...
8: Et justement, quelle est la perception justement des Français sur les compléments alimentaires ?
9: Ils adhèrent.
8: Ça a changé de ces dernières années ?
9: Bien sûr, ils adhèrent complètement puisqu'ils sont de plus en plus consommateurs. En revanche, c'est vrai qu'ils ont besoin d'être aidés dans leur consommation parce que c'est des produits qui sont quand même techniques, qui nécessitent d'être adaptés aux besoins individuels. Et donc, il faut absolument des professionnels de santé qui soient formés déjà au questionnement pour bien identifier les besoins individuels des patients, mais qui aussi vise la longévité réussie pour chacun.
8: Donc vos produits ils sont distribués en pharmacie ?
9: Nos produits sont exclusivement distribués en pharmacie. C'est un choix que nous avons fait d'être prescrits et conseillés parce que nous pensons que les compléments alimentaires ne peuvent être utiles que lorsqu'ils sont adaptés aux besoins physiologiques de chaque individu. Et c'est ce qu'on vise. Et c'est pour ça que Pilège, en plus de produire ses propres solutions de santé, délivre des formations professionnelles de santé dans toute la France depuis des années. Et nous œuvrons pour que justement de plus en plus de professionnels de santé soient formés à la prévention individualisée et à l'espérance de vie en bonne santé.
8: justement, vous trouvez que, bon, évidemment, les pharmaciens, vous les côtoyez, puisque vous distribuez en pharmacie, mais les autres professionnels de santé, est-ce que vous les, est-ce qu'ils sont suffisamment formés, informés aux compléments alimentaires?
9: Non, absolument pas. Enfin, je crois que le temps passé aux études de nutrition, il y a énormément de travail pour qu'on puisse aller vers une santé orientée sur la prévention individualisée. Après, il y a énormément de demandes et d'intérêts des professionnels de santé pour aller vers cette démarche, parce que c'est une démarche qui est vraiment très satisfaisante dans le soin apporté aux personnes, puisqu'on travaille sur la qualité de vie, on travaille sur le bien-être et sur un accompagnement long terme des patients pour pouvoir monitorer le plus possible leur espérance de vie en bonne santé.
8: Et votre R&D, votre recherche et développement, ça fait partie d'une...
9: Ah ben absolument, on a une recherche et développement qui est complètement intégrée dans notre façon de concevoir en fait nos produits, et on s'appuie bien sûr sur les données de la science qui sont publiées, et notre capacité, comme on maîtrise la chaîne de valeur, on est capable en fait de transformer assez rapidement ce que nous produit la science en très concrètement des solutions pour les patients, voilà, qui soient complètement accessibles le plus possible.
8: Et comment voyez-vous l'avenir ? Finalement, de
9: l'avenir,
8: et du complément alimentaire et de pilage, surtout.
9: Bien sûr, l'avenir, on va aller vers une médecine qui va être de plus en plus personnalisée, qui va mettre la prévention au centre, avec une espérance de vie qui s'allonge, et donc des besoins en qualité de vie et en bien-être augmentés. Et donc, pour pilage, c'est extraordinaire, parce que le pilage s'appuie sur la science. La science ne cesse de démontrer l'intérêt de la nutrition, de l'alimentation, des modes de vie. Et donc, nous, on accompagne en fait ce mouvement scientifique et on essaye de produire de l'innovation, de nouvelles solutions pour accompagner au mieux les patients.
8: Oui, et quand justement vous parlez de médecine personnalisée, est-ce que vous serez toujours plus accompagné par les nouvelles technologies, par l'IA, etc.?
9: Absolument, oui. On travaille actuellement à développer des programmes et on a des partenariats à la fois avec des sociétés qui font de la biologie fonctionnelle, mais aussi on a développé des questionnaires qui sont de véritables aides pour mieux connaître en fait les besoins des patients.
8: Eh bien, merci beaucoup, merci et bravo pour ce que vous faites. On va à présent, merci Pascaline Gervoson, directrice générale des laboratoires Pilage. On va à présent accueillir Fanny Ledonné, qui est directrice de la recherche médicale à la Fondation de France.
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8: Fanny Ledonné, bonjour.
10: Bonjour.
8: Et bienvenue dans Check-up santé. Vous êtes directrice de la recherche médicale à la Fondation de France. La Fondation de France, c'est presque 70 ans.
10: Tout à fait.
8: Oui.
10: Tout à fait.
8: C'est que c'est...
10: C'est la structure d'intérêt général, une des plus anciennes et la plus importante en termes de réseau.
8: Et un organisme privé.
10: Un organisme privé qui ne fonctionne qu'avec des dons, avec un intérêt général sur différentes causes.
8: Oui, donc reconnu d'utilité évidemment publique.
10: Tout à fait.
8: Et vous disiez que les dons. Ces dons viennent d'où ?
10: Alors les dons peuvent venir de particuliers ou d'entreprises, mais effectivement un fonctionnement 100% avec des dons.
8: Mm-hmm. Alors vous êtes le premier réseau de philanthropie en France, c'est ça ?
10: Exactement.
8: Et vous réunissez pas mal de monde.
10: Oui, tout à fait. Alors nous fonctionnons déjà avec un réseau de bénévoles très important, plus de 500 bénévoles sur la France entière. Mais la Fondation de France, c'est également un réseau de fondations abritées, donc à peu près 1000 fondations abritées, qui agissent également sur différents domaines de l'intérêt général.
8: Alors effectivement, la Fondation de France, c'est sur tous les domaines, et en particulier la santé, on va le dire. Donc vous dites que vous avez des fondations abritées. Donnez-nous la définition d'une fondation abritée.
10: Oui, alors une fondation abritée, c'est une fondation qui peut être créée par des particuliers, des entreprises ou des grandes écoles, par exemple, et qui vont avoir un objet, donc une thématique qui leur est propre. Et la Fondation de France, qui les accompagne, qui les abrite, va pouvoir leur apporter du conseil sur toute leur durée de vie, finalement.
8: Et aussi éventuellement un financement ?
10: Alors, financement, cela peut arriver, effectivement, mais on fonctionne vraiment en réseau, c'est-à-dire que sur certains projets, nous allons soutenir conjointement certains projets très innovants, par exemple, si on parle de la recherche médicale.
8: Donc, d'une part, vous avez donc vos programmes que vous voudriez qu'on applique. Et ensuite, vous sollicitez ou vous êtes sollicité par les entreprises, par des personnes, pour les projets ?
10: Alors pour les projets, donc comme nous sommes une structure d'intérêt général, ce sont vraiment les en recherche médicale hein, notamment les laboratoires académiques, donc vraiment des structures à but non lucratif qui vont nous soumettre des projets. Notre fonctionnement en recherche médicale est assez classique puisqu'il passe par des appels à projets annuels. Chaque appel à projet va être thématique.
8: Donc vous faites des appels à projets.
10: Exactement, on fonctionne année, ouais. via appel à projet et les structures qui souhaitent bénéficier d'un financement déposent un projet. Ces projets sont systématiquement évalués par un comité d'experts bénévoles. Donc, dans notre thématique, soit des médecins-chercheurs, soit des chercheurs qui sont en poste, c'est très important pour nous. Et ces dossiers évalués vont être sélectionnés, classés, vont permettre à certaines structures qui ont postulé d'obtenir un financement.
8: D'accord, et quand vous parlez de structures, donnez-nous quelques exemples de structures.
10: Alors, dans les grandes structures, on va retrouver évidemment des laboratoires INSERM, CNRS, des laboratoires d'université et des laboratoires hospitaliers.
8: D'accord. Et est-ce qu'il y a des entreprises, hein, pas seulement des fondations, des entreprises isolées qui vont vous solliciter ou pas ?
10: Alors, elles peuvent monter, elles peuvent...
8: Oui, elles sont obligées de passer par l'intermédiaire de...
10: Non, les entreprises ne sont pas éligibles à partir du moment où elles ont un but lucratif. Hein. Chez nous, les structures d'intérêt général ne doivent pas être à but lucratif. Et pour nos financements de santé et de recherche, ce sont vraiment des structures académiques ou de santé non lucratif qui pourront être soutenues. Par contre, les entreprises, elles peuvent venir soutenir ces actions.
8: D'accord.
10: En faisant un don à la Fondation de France ou en montant leur fondation abritée.
8: Et donc, vous aidez ces fondations abritées de différentes façons.
10: Oui, on peut les accompagner d'un point de vue juridique, d'un point de vue fiscal, et également les conseillant sur des projets que nous trouvons particulièrement innovants, ou particulièrement porteurs, et que nous leur conseillons vivement de financer ou de cofinancer avec nous.
8: D'accord, et vous leur faites profiter de votre réseau aussi de...
10: Exactement. Oui. Comme je vous l'ai dit auparavant, la Fondation de France, c'est 500 bénévoles experts à différents niveaux, et pour la recherche médicale, effectivement, nous sommes accompagnés par des experts dans différents champs, la cancérologie, la cardiologie, la recherche sur les maladies psychiatriques, et donc ces fondations abritées, elles peuvent bénéficier de ce réseau d'experts ou de conseils si elles en ont besoin.
8: Et ça fait combien de projets en 2025 ?
10: Alors en 2025, nous sommes à plus de 12 000 actions soutenues au niveau de la Fondation de France.
8: Oui, d'accord, voilà. Fondation de France.
10: Voilà, et pour la santé et la recherche, 1 600 environ.
8: C'est quand même une grande part quand même. Hein.
10: Oui, on considère par exemple sur la recherche médicale que la philanthropie, donc l'action des fondations, hein, va représenter jusqu'à 20% du budget d'une équipe. Donc ce qui va être extrêmement structurant pour des coûts de recrutement par exemple, ou pour l'achat d'équipements qui est parfois difficile à obtenir via des fonds publics.
8: Et alors récemment, vous avez décerné les prix de la recherche médicale que vous décernez tous les ans, c'est
10: tout
8: bien
10: à
8: ça
10: fait.
8: Et donc,
10: cette année, nous avons le plaisir d'avoir remis deux prix. Donc, nous fonctionnons avec un prix junior hein, qui va permettre de récompenser un chercheur de moins de 45 ans qui est déjà à la tête d'une équipe mais qui a besoin d'un coup d'élan pour poursuivre ses activités. Et donc, cette année, ce prix a été remis à Céline Vallot qui travaille sur l'épigénétique dans les cancers du sein triple négatif, hein, un cancer du sein qui est encore difficile à traiter avec un nombre de rechutes important. Et donc, cette chercheuse fait vraiment un travail remarquable pour la caractérisation de ces différents types de cancers et pour mettre en place un diagnostic plus personnalisé pour adapter les traitements ensuite.
8: Et s'il y a un prix junior, c'est qu'il y a un prix senior.
10: Exactement. Ouais. Donc, nous avons également un prix senior pour un chercheur de plus de 45 ans qui lui-même est à la tête d'une équipe, mais qui a effectivement eu plus d'ancienneté et qui va être récompensé pour l'ensemble de sa carrière. Cette année, c'est le chercheur Nicolas Charlet-Bergueran qui travaille à Strasbourg, qui a été soutenu sur ses travaux sur l'épigénétique comme marqueur, comme outil de pointe pour classer certaines maladies rares qui aujourd'hui avaient peu de points communs les unes avec les autres. Donc on voit vraiment apparaître un nouveau champ de classement des pathologies grâce à son approche purement génétique.
8: Avec une petite enveloppe financière, oui.
10: Exactement. Donc le prix junior, une enveloppe de 50 000 euros et pour le prix senior, une enveloppe de 100 000 euros.
8: Eh bien, on va vous suivre à la Fondation de France tous les ans.
10: Avec plaisir.
8: On vous invitera la prochaine fois,
10: Avec grand plaisir.
8: Prochain prix. Merci beaucoup, Fanny Le Donné. On va à présent accueillir Rémi Tesson pour sa e-chronique.
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8: Rémi Tesson, bonjour.
11: Bonjour Fabien.
8: Big Boss de Buzz e-Santé. Trois points aujourd'hui. Donc la première, c'est que la CNIL et la Haute Autorité de Santé ont signé un partenariat. C'est assez inédit.
11: Exactement, ils ont signé une convention pour essayer de donner un cadre à l'usage de l'intelligence artificielle en santé. L'idée, c'est de promouvoir la protection des données, mais aussi d'accompagner tous les acteurs de santé à rentrer dans le cadre européen qui se met en place et de pouvoir accompagner tous ces acteurs-là. Et notamment, ils vont établir des recommandations au deuxième trimestre sur le bon usage dans le soin, donc à destination des professionnels de santé et des établissements de santé.
8: Alors, ce qui est inédit aussi, c'est que cette CNIL, elle a autorisé donc le Health Data Hub, elle a autorisé à transférer un petit peu ces données de santé aux Américains.
11: C'est le Conseil d'État qui a validé le fait que la CNIL ait autorisé au Health Data Hub de pouvoir finalement héberger les données de santé sur Microsoft, qui est considéré comme correspondant aux critères du RGPD. Et donc ça, tout ça rentre dans le critère justement de la souveraineté du numérique en santé, qui est assez large aujourd'hui et qui devient un enjeu politique et pas uniquement un enjeu technologique.
8: Alors en Chine, d'après ce que vous me dites, le médecin va pouvoir consulter par l'intermédiaire de son avatar.
11: Exactement. Donc le patient en Chine, c'est quelque chose qui est déjà en activité, qui fonctionne. Un patient peut consulter le clone numérique de son propre médecin. C'est-à-dire qu'à partir de toutes les informations concernant le médecin, on va recréer sa façon de communiquer, d'être en relation, ce qui permet de maintenir la relation finalement entre le patient et le médecin, de pouvoir répondre à un certain nombre de questions, d'éviter des consultations inutiles. Mais à la fin, le médecin réel reste le seul à prescrire.
8: D'accord.
11: C'est-à-dire que le clone numérique ne va pas...
8: On est sauvés là.
11: Mais ça montre en tout cas l'avancée progressive qu'il y a sur l'usage de ces outils,
8: bien sûr,
11: et qui va arriver aussi en Europe prochainement.
8: Qui va arriver bientôt. Pour finir, la start-up du mois.
11: Alors c'est Diadip, qui est une start-up qui est spécialisée dans le diagnostic en oncologie par des outils d'IA. Ils développent notamment des algorithmes qui vont aider les anapathes, notamment avec des outils automatisés d'échantillons tumoraux pour essayer de favoriser le diagnostic de certains cancers, notamment les cancers féminins, cancer du sein, cancer de l'ovaire, etc.
8: Merci Rémi, on boit à chaque fois vos paroles, c'est vrai. On va à présent accueillir Guillaume Delanchir, qui est le directeur général France de NetApp.
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8: Guillaume Delanchir, bonjour.
12: Bonjour.
8: Et bienvenue dans Check-up santé. Vous êtes passé par Microsoft, par Workday et maintenant vous dirigez la filiale France de NetApp. NetApp, c'est toute petite boîte de 7 milliards d'euros de chiffre d'affaires, c'est ça, non ?
12: À peu près, oui.
8: À peu près. Combien d'employés ?
12: On est à peu près 12 000.
8: 12 000, donc c'est une boîte américaine ?
12: Boîte américaine.
8: Oui, et pas une petite start-up, non ? Elle est là depuis
12: un temps. On va fêter nos 30 ans en France en juin prochain.
8: Ah oui, d'accord.
12: Ouais.
8: Incroyable. Alors, on parle beaucoup de l'IA, l'intelligence artificielle, elle envahit notre quotidien, elle est le substrat fondamental de cette intelligence artificielle. Ce substrat, c'est la donnée, donc la data. Et cette data... Il faut, pour pouvoir l'utiliser, il faut la stocker, c'est bien ça ?
12: Oui, alors j'aime bien vous commencer par expliquer un petit peu l'évolution de la donnée dans le monde.
8: Ouais.
12: On a, pour vous donner quelques chiffres assez simples, ce sont des données d'IDC, on a créé entre 2018 et 2020 autant de données qu'entre 1995 et 2018. En 2020, donc c'est une unité de mesure, mais il faut juste retenir l'unité, on avait 20 zettabytes de données dans le monde, données numériques, toutes données numériques confondues. En 2025, on avait 175 zettabytes, et en 2030, on aura 1000 zettabytes. Donc 20, 175
8: exponentielle.
12: 000. Exponentielle.
8: Complètement exponentielle. Donc cette data, avant d'utiliser, il faut la stocker.
12: Alors,
8: c'est ce que vous faites ?
12: Il faut la stocker, effectivement, et il faut la sécuriser.
8: Oui.
12: Donc le métier de NetApp, on fabrique des baies de stockage. Mm-hmm. Donc il faut nous voir, pour le grand public, comme l'équivalent du disque dur que vous avez dans votre ordinateur. Nous, on le fait à l'échelle des entreprises. Donc en fait, les entreprises ont leurs services informatiques intégrés, qui soit fait appel à des prestataires externes, soit à ses propres data centers. Donc les data centers sont les grands centres d'hébergement de données, mm-hmm. où vous avez trois grandes dimensions. Une dimension, acheminer l'information avec des tuyaux. Voilà. Ensuite, vous devez mettre l'information quelque part, la stocker sur des baies de stockage. Mm-hmm. C'est le métier de NetApp. Et ensuite, vous avez des serveurs qui vont utiliser les données pour effectuer les calculs et servir les applications.
8: Et je disais quand même, en entrée, bien sûr que ce n'est pas un monopole, vous avez quasiment 30% du marché mondial. Vous êtes présent dans 90% du CAC 40 ?
12: Oui, alors 90% du CAC 40, effectivement, on a presque 30% de part de marché dans le monde. Mm-hmm. Et on a donc le CAC 40, on a aussi beaucoup d'acteurs de la santé. Hein. En France, on a la moitié des CHU qui sont sur nos technologies.
8: Oui.
12: On a des mutuelles, on a des acteurs de banques, assurances, etc. On est
8: OVH.
12: Beaucoup de laboratoires pharmaceutiques.
8: Oui.
12: On a OBH, OVS, OVH, des sociétés comme Atos également, des sociétés françaises qui utilisent nos technologies.
13: Donc vous disiez donc ces données, il faut les stocker aussi, il faut les sécuriser.
12: Absolument.
13: Ouais. Donc vous avez une spécificité, une particularité pour stocker et pour sécuriser ces données.
12: Alors la sécurité en informatique est évidemment clé. La sécurité, c'est un ensemble de filtres. Hein. Ça commence par les comportements d'utilisateurs, le fait d'avoir des accès ou pas, etc. Vous avez tous les logiciels de sécurité qui existent. Ouais. Et il y a un moment ultime où cette donnée, il faut la sécuriser au sens physique du terme. Donc quand on parle de sécurité de données en informatique, il y a une règle qu'on appelle la règle des 3-2-1, qui sont trois copies des données sur deux supports numériques différents, avec un site distant. Ce qui permet par exemple à nos clients des laboratoires pharmaceutiques d'avoir par exemple trois data centers. Donc lorsque les applications écrivent les données, elles les écrivent simultanément sur trois data centers, de façon à ce que si vous avez un désastre type incendie ou autre sur un data center, les données ne soient pas perdues et les applications peuvent continuer à fonctionner.
13: Ouais. On dit toujours que les pirates ont un temps d'avance. Est-ce que c'est vraiment... est-ce que c'est faillible? Est-ce que vos données... vous dites qu'il y a trois niveaux donc de sécurisation. Est-ce que c'est vraiment infaillible?
12: Alors, les pirates ont effectivement toujours un temps d'avance, sont toujours très créatifs. On a des technologies, on parle d'IA, les pirates commencent à utiliser de l'IA, donc on est quand même dans des environnements qui sont relativement complexes.
13: Ça rapporte plus que la drogue.
12: Ça, je ne sais pas.
13: Probablement.
12: Le sujet, en fait, c'est la capacité qu'on a à garantir une sorte d'intégrité des données à un instant T. Donc, on a les mécanismes, en fait. Alors, je vous parlais des mécanismes de réplication de données, de façon à avoir plusieurs copies. Vous avez des mécanismes aussi où on crée des données qu'on appelle immuables. Donc, on a des snapshots. Donc, on prend une image à un instant T des données. On sait que cette copie est inaltérable. Donc, on a la capacité, si vous avez un désastre ou si vous avez des pirates qui attaquent, de reprendre une copie un petit peu ancienne des données, de façon à éviter l'attaque.
13: Donc, et cette explosion des données, donc, elle est quand même, elle nécessite de l'énergie. Donc, c'est ultra archi énergivore.
12: Oui, alors il y a un vrai sujet, c'est un sujet sociétal en fait. Hein. Quand je vous parlais des chiffres et de l'explosion du numérique dans le monde, on estime qu'aujourd'hui la consommation énergétique pour les data centers dans le monde représente 2 à 3 % de toute l'énergie, ce qui est absolument colossal. Ouais. On estime également qu'à horizon 2030, ces 2-3 % se transforment en 8 %, ce qui veut dire qu'il y a un enjeu absolument terrible. Donc on a une dimension...
13: Ça va quadrupler.
12: Oui, on a une responsabilité par rapport à ça. Donc, on a les mécanismes. Donc, on fabrique des technologies. Nos baies de stockage sont de moins en moins énergivores. D'accord. On a les mécanismes de compression de données qui nous permettent de réduire la taille des données, donc de prendre moins de place sur les machines, donc d'avoir moins de machines, donc de consommer moins de CO2. On a également des technologies qui nous permettent de... Alors, vous avez deux typologies de données. Les données chaudes qu'on exploite rapidement et dont on a besoin instantanément en fonction des différents cas d'usage, qui sont des données qui sont sur des machines très performantes, donc plus consommatrice d'énergie, et vous avez des données que vous allez peut-être garder à des fins d'archives qui n'ont pas besoin de machines performantes. D'accord. Donc là, on a des supports technologiques différents et on a des mécanismes automatiques où on peut prendre des données qui commencent à être froides et les déplacer sur des supports moins consommateurs d'énergie.
13: Donc l'avenir donc, chez vous et d'une manière générale, donc, ça va être évidemment de sécuriser, de stocker tout en baissant tout en étant moins énergivore.
12: C'est l'idée, oui.
13: Ouais. Bien, merci beaucoup. Merci mille fois d'être venu. Vous revenez quand vous voulez.
12: Merci à vous.
13: C'est la fin de cette émission. On se retrouve la semaine prochaine.
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3: 8h19 avec Anthony Morel, on va parler souveraineté ce matin à travers le sujet fondamental des paiements. Philippe Lolani, bonjour, vous êtes le directeur général du groupement des cartes bancaires, le fameux CB, le sigle que vous avez sur vos cartes, 80 millions de cartes, 750 milliards d'euros traités. Ce petit CB, on n'y fait pas attention, mais c'est fondamental pour les questions de souveraineté. Ça veut dire, quand je l'ai et que je le choisis comme moyen de paiement, que je paye français.
14: C'est notre campagne, hein. Vous payez avec CB, vous avez Made in France, bleu, blanc, rouge, c'est le logo. On essaie de rappeler cette histoire de 40 ans, qui est une histoire souveraine, qui est une histoire pas que financière, mais aussi industrielle. CB, ça a été créé sous l'impulsion de l'État, de Pierre Bérégovoy en 1984, et de la filière industrielle, puisque nous, les Français, au bon sens du terme, on a inventé la carte à puce, c'est la carte à puce de paiement, mais la carte à puce SIM aussi, c'est un brevet Alcatel. Et puis, depuis 40 ans, il s'est passé beaucoup de choses, et certains ont oublié qu'on avait cet actif vital et souverain. Néanmoins, on l'a. Et aujourd'hui, je suis là avec les banques françaises et l'écosystème, parce que c'est pas que les banques, c'est les commerçants, c'est les industriels, c'est les politiques et les régulateurs qui appuient cette filière bout en bout souveraine.
15: Mais alors, Anthony, comment faut que vous nous rappeliez comment vous vous placez dans l'écosystème, parce qu'on est un petit peu perdu. On regardait nos cartes là tout à l'heure, on était en train de s'amuser, parce que il y en a qui sont Visa, Mastercard, mais il y a aussi du CB dessus. Donc vous êtes un concurrent, vous faites la même chose, expliquez-nous.
14: Donc, c'est très simple, mais tout le monde l'a oublié. En fait, on appelle ça le co-badging. Sur vos cartes, normalement, dans le modèle initial de Pierre Bérégovoy, de la création d'un GIE, déjà, je ne suis pas mercantile, je représente un GIE, juste groupement d'intérêts économiques. C'est comme une coopérative, quelque part. Et donc, c'est pour développer, au bénéfice de tous nos citoyens, l'innovation, la sécurité et le paiement par carte, la facilité d'usage et l'efficacité. Derrière, pourquoi co-badging ? Tout le monde s'interroge. En fait, quand vous faites un paiement en France et que vous avez CB sur votre carte, c'est les rails, au sens ferroviaire du terme, c'est les rails CB qui traitent bout en bout, en souveraineté, votre paiement. Vous n'utilisez la marque Visa ou Mastercard, si vous avez celle-là, que quand vous allez à l'étranger.
15: Ah.
14: Puisque, pourquoi c'est bleu, blanc, rouge? C'est que les accords historiques d'innovation et sous le co-badging, c'est de dire tout paiement frais en France si vous avez CB, et que vous avez choisi CB, comme dit Laure, est traité bout en bout par notre infrastructure française. Et le reste, ça n'est que quand vous partez à l'étranger. Et dernière chose importante, la plus importante peut-être, les paiements, c'est domestique en détail. Autant les paiements en corporate dans les grandes entreprises, c'est international, moins de 3%. On est à 3% des flux internationaux. C'est-à-dire qu'en fait, 95% des paiements français que vous faites sont pas traités par Visa ou Master, ils sont traités par
9: Mais
14: Visa.
9: Là où ça se complique, c'est que si je paye avec Apple Pay, là je peux choisir CB ou Visa, et là en fait je sais pas. C'est-à-dire que personne ne sait
14: je
9: que...
14: Je suis là pour ça.
9: Oui, mais c'est-à-dire que je passe par Apple, mais je peux passer derrière par vos rails.
14: Non mais ça passez pas par Apple, Apple fait pas le paiement. C'est clairement, si vous choisissez CB, votre paiement est assuré par l'infrastructure CB, c'est-à-dire vous arrivez de Apple sur les rails monétiques, que certains pensaient vintage, oui, la carte... Non, c'est les rails. Donc, c'est fondamental. Parce qu'au-delà d'Apple, aujourd'hui, vous pouvez payer en Samsung Pay, en Google Pay, mais aussi en Wiro Pay demain. Et donc, quand vous ferez votre Wiro Pay à la fin de l'année, on aura la connexion avec Wiro, le projet européen, et ben vous serez sur les rails cartes de CB.
15: Mais
14: donc,
15: avec les conditions... Enfin, c'est quand même Apple qui doit vous imposer ces conditions. Parce que
14: non, elle l'impose aux banques. Moi, on ne m'impose aucune condition. Moi, je suis à 0,20, 0,30 en taux d'interchange. CB, aujourd'hui, pour un commerçant, c'est très important. J'ai parlé d'écosystème. Ça n'est pas que les financiers. Pourquoi c'est de la souveraineté? C'est de la souveraineté au sens sécurité. CB ne revend pas vos données, mais c'est aussi de la souveraineté économique. CB, c'est 10 fois moins cher en moyenne pour les commerçants. J'ai des très grands commerçants, dont je ne citerai pas non. On a regardé, c'est 29 fois moins cher que s'il n'y a que la carte Visa ou que la carte Mastercard.
9: 29 fois moins cher.
14: Jusqu'à une trentaine.
9: En moyenne. En termes de commission.
14: En moyenne, c'est 10 fois. En moyenne, un paiement CB, c'est 10 fois moins cher. C'est du PIB qu'on conserve chez nous.
15: Bah alors attendez, si tout ça est aussi parfait et si ça coûte 10 fois moins
9: pourquoi
15: cher.
9: Pourquoi on utilise Visa?
15: Voilà. Pourquoi on utilise Visa?
14: Mais vous n'utilisez pas beaucoup Visa.
15: Non, mais il y a de plus en plus de néobanques, par exemple, il n'y a plus de co-badging. Ils utilisent Visa ou Mastercard, ils n'utilisent plus CB.
14: Non. Hello Bank, la banque de BNP, elle est
15: co-badgée. Revolut, il arrive,
14: il n'a pas sa licence bancaire en France. Il demande sa licence bancaire en France. J'espère, j'ai même quelques indications, que si quand il aura sa licence bancaire en France, il fera sans doute une demande de co-badging. Boursobank Boursorama était chez CB. Aujourd'hui, les cartes, en effet, Boursobank, qui a fait une stratégie un peu de filiale de Société Générale, et a déco-badgé pour des raisons qui lui sont propres. Moi, je suis un GIE. Donc, tous les membres ont le droit de faire ce qu'ils veulent, ce qui était le cas d'ailleurs.
15: Mais pourquoi, y a une explication, j'imagine. Si votre système est 10 fois moins cher ou 20 fois moins cher.
14: C'est des raisons qui sont propres à l'établissement. Aujourd'hui, mon rôle, moi, de GIE, puisque la Société Générale soutient totalement CB, et le plan dynamique de la Société Générale a investi dans CB aussi pour qu'on revienne sur tous les paiements mobiles. Après, si pour sa filiale, elle veut, ou elle a eu des raisons économiques de déco-badger qui peuvent être liées au marketing, à la publicité... Par contre, moi, mon rôle, et ce matin avec vous, c'est d'expliquer que quand on fait un paiement et qu'on a le choix... Payer CB, c'est payer français. Payer CB, c'est avoir la souveraineté de vos données qui ne partiront pas enrichir des modèles d'AI à l'étranger, hein, parce qu'on fait de l'AI aussi en Europe. Et payer CB, c'est du PIB. et de la souveraineté bout en bout. Et donc, ça a été oublié parce que dans le modèle initial, et je le répète, il y a 40 ans, quand les pouvoirs publics ont créé CB, c'était le meilleur des deux mondes, le co-badging. Mmh. Vous faites en France, c'est CB.
9: Avec CB
14: et vous faites à l'étranger. Et donc, aujourd'hui, il faut juste, et je suis très optimiste sur le fait parce que on a...
9: Vous avez un regain d'intérêt quand même. Là,
14: oui, et puis on a une filière.
9: Il se passe quelque chose, quand même.
14: Poutine à l'Est et M. Trump à l'Ouest font pression sur ce sujet de souveraineté. Et quand on analyse un peu les bienfaits d'une filière, c'est, on a des rails, on a les locomotives, on a tous les ingénieurs et les industries, puisqu'on a, on a la chance d'avoir inventé la carte à puce. Donc, depuis votre carte à puce qui peut être fabriquée par des acteurs français et européens, jusqu'à la petite machine, le terminal de paiement, jusqu'à maintenant les paiements mobiles ou les paiements internes, aujourd'hui, CB, c'est du e-commerce. CB, c'est du sans contact. Pendant le Covid, on a été un peu amnésiques tous ensemble. Pendant le Covid, je vous rappelle, en 6 semaines, avec toutes les banques, tous les commerces en français et tout, on a débrayé le 50 euros et là, le sans contact est apparu. Je suis arrivé en 2016 chez CB, il y avait 600 millions de transactions seulement par an sur le sans contact. Maintenant, il y en a 8 milliards.
15: Mais il y a encore de l'innovation, c'est effectivement, vous le disiez à juste titre, on a inventé les Français la carte à puce, Roland Moreno, on faut lui rendre hommage. Le code PIN aussi intégré à la carte bleue, mais tout ça c'était les années 80. Aujourd'hui, on est sur du paiement biométrique, sur du NFC. Et là, pour le coup,
14: on a toutes les entreprises avec les plus grandes entreprises françaises qui travaillent dans le secteur de la défense. D'ailleurs, quelque part, on voit bien que de la biométrie, les cartes biométriques, il y a même des cartes. Je suis en train de travailler avec des gens du CNRS sur des cartes qui n'utilisent plus de métal totalement recyclable avec des enzymes. C'est-à-dire que l'énergie peut venir. Donc, on a des chercheurs fabuleux. Et puis aujourd'hui, alors je vais vous donner un scoop, c'est qu'aujourd'hui on prépare le post-quantique. C'est-à-dire qu'aujourd'hui les puces qu'on vous met, ouais, pour certaines applications, elles sont prêtes au post-quantique. Dans l'innovation, j'en fais tous les jours. L'innovation, j'en fais en inclusion
15: avec
14: aussi.
15: Avec les ordinateurs quantiques, on pourrait potentiellement les craquer.
14: Bien sûr, et donc, mais c'est déjà le cas.
15: Qui puisse
14: la cryptographie, donc tout ça. Ouais. CB, c'est l'ensemble des acteurs économiques français et aussi complémentaire de Wiro et des acteurs européens. Et donc, c'est vraiment un message. Aujourd'hui, on a une nouvelle campagne. Vous verrez des petites vaches dans le métro, là, bleu, blanc, rouge, soutenant nos agriculteurs et tout, en disant, rappelez-vous, CB, c'est français et payez français.
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17: Bonjour à tous, je suis ravie de vous retrouver pour une toute nouvelle émission de Focus Retail sur BFM Business. Et aujourd'hui, focus sur le secteur de la boulangerie qui évolue. Aujourd'hui, ce sont les boulangeries industrielles qui tirent la croissance, à l'inverse des boulangeries traditionnelles qui perdent peu à peu du terrain dans ce contexte. Comment Feuillette tire son épingle du jeu? C'est ce que viendra nous expliquer son président, directeur général Jean-François Feuillette. Ce sera mon premier invité. Et puis, dans un second temps, alors que la demande pour les œufs ne fait que croître et que la filière se retrouve à flux tendu, Yungo met au point des substituts végétaux pour les professionnels notamment. Sa cofondatrice Anne Vincent sera avec nous. Elle nous expliquera tout ça. Focus Retail, c'est parti.
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17: Et j'ai le plaisir d'accueillir sur ce plateau Jean-François Feuillette. Bonjour, bienvenue sur le plateau de BFM Business. Alors vous êtes le président, directeur général de Feuillette. Feuillette, née à Blois en 2009, c'est le troisième groupe de boulangerie en France, derrière Marie Blachère et Ange. Vous venez de passer le cap d'ailleurs des 100 boulangeries en décembre dernier. Vous allez tout nous raconter. Vous avez également 4 cafés Feuillette, un concept que vous avez lancé en 2024. À mes côtés sur ce plateau, Mélanie Effroy, directrice commerciale de Média Performance. Bienvenue Mélanie, c'est votre deuxième émission avec nous.
18: Tout à fait, merci.
17: Alors le secteur de la boulangerie est en pleine mutation, les chaînes prennent de plus en plus de place face aux indépendants, c'est elles qui tirent la croissance, plus 8% l'an dernier. La croissance est donc au rendez-vous chez Feuillette ?
18: Oui, absolument. Donc on a passé, vous l'avez dit, le cap des 100 boulangeries. La 104e d'ailleurs a ouvert ce matin. Donc on est en pleine croissance. C'est vrai que c'est un secteur, même si les chiffres au niveau national, on vend plutôt moins de pain, mais les boulangers vendent aussi beaucoup d'autres choses, de la pâtisserie, du snacking. Donc nous, on a fait vraiment un univers de la boulangerie autour du lieu de vie, plutôt sur des formats de périphérie, de ville, de région. Et c'est vrai que la croissance est au rendez-vous et le secteur se porte plutôt bien.
17: Un chiffre d'affaires de 250 millions d'euros l'an dernier, vous visez 30% de croissance en plus quand même. Comment est-ce que vous comptez y arriver ?
18: Cette année, on va ouvrir entre 30 et 35 boulangeries. Donc oui, on clôture à 250 millions. On prévoit de faire 330 en fin d'année. Oui, pour nous, c'est vrai qu'on a beaucoup de demandes sur notre... Nous, on a essayé de démocratiser la qualité en périphérie de villes de région. Et c'est vraiment... nous, notre secteur, notre créneau, c'est le fait maison. Et j'ai un réseau d'artisans boulangers et pâtissiers. Et c'est vrai qu'on se développe beaucoup sur la qualité, l'expérience client. On essaie de faire attention. On a un secteur qui est quand même assez concurrentiel. On essaie de faire attention à tout, évidemment.
17: Votre rythme de croisière, d'ouverture, c'est ça? C'est une trentaine par an?
18: Alors cette année, c'est une année un peu record. C'est vrai qu'on a eu des reports avec des retards de travaux, tout ça. Donc cette année, oui, c'est une année record parce qu'on a ouvert 20 boulangeries sur 2025. Et là, on est sur 30-35 boulangeries cette année. Donc oui, c'est une année record pour nous. On ne sait pas si on va continuer sur un rythme comme ça, mais cette année, on a été extrêmement sollicité au niveau franchise. J'ai plusieurs milliers de candidatures par an sur. On est la boulangerie, enfin on est l'activité la plus sollicitée. Enfin, toute activité confondue sur le marché de la franchise.
17: 1500 candidats pour devenir franchisé Feuillette. Comment est-ce que vous faites votre sélection ?
18: Alors nous, on a un recrutement. Alors déjà, faut avoir un petit peu d'argent, parce que monter une boulangerie Feuillette, c'est un peu de capex, donc c'est un investissement d'entre 1,2 million et 1,4 million.
17: Ah oui.
18: Donc il faut avoir au moins entre 200 et 300 000 euros d'apport. Et donc, on recherche vraiment des entrepreneurs qui ont envie de se lancer, qui ont aussi ce contact client, parce que avant tout, d'être boulanger pâtissier, on est des commerçants, et il faut vraiment des candidats qui aiment le commerce et qui ont un peu ça dans la peau quand même.
17: Mm-hmm. Oui, un point de vente fait environ 3 millions d'euros de chiffre d'affaires, c'est ça, Jean-François?
18: C'est ça, ouais, on a une moyenne.
17: Alors justement, vous nous disiez quelque chose de très intéressant. Le pain se vend moins, c'est un achat sur trois. Chez vous, ça représente quoi? À peu près 10% de votre chiffre d'affaires?
18: Exactement, vous êtes bien renseigné. C'est à peu près entre, selon les magasins, entre 10 et 15% de chiffre d'affaires. Donc effectivement, on vend la partie restauration. On est vraiment, aujourd'hui, le boulanger devient un vrai acteur de la restauration rapide. Et donc, on a repris un peu, le boulanger a repris cette part de marché qui est quand même non négligeable. Nous, ça représente dans certains magasins plus de 50% de notre chiffre d'affaires, ce qui est énorme.
17: Le snacking, c'est 50% de votre chiffre d'affaires.
18: Oui,
17: vous faites aussi, est-ce que ce sont uniquement des sandwichs, des alternatives, des salades, etc. Ou vous avez aussi des plats traiteurs, ce genre de plats un peu plus élaborés?
18: Alors nous, on s'est vraiment professionnalisé. Alors en après-Covid, on a eu tendance à... On a fait partie des commerces qui est resté ouvert. Donc on a vraiment embauché des cuisiniers, parce que nous, c'est ce qui est important, c'est le goût. C'est le 100% fait maison. Donc on fait tout chez nous, c'est-à-dire les vinaigrettes, les mayonnaises. Et on en vient effectivement à vendre beaucoup de plats à emporter. Donc on se diversifie à faire des recettes de pâtes, des plats un peu plus élaborés. On en vient à vendre des plats cuisinés maintenant.
17: Il y a quelque chose de très important aussi qui concerne le snacking, c'est la part, le nombre de mètres carrés que les boulangeries accordent à la restauration sur place. Vous allouez des petits espaces justement pour ça, pour déjeuner sur place?
18: Alors c'est plus que des petits espaces, parce qu'en moyenne on a entre 100 et 120 places assises, ce qui est, alors au départ quand je me
17: dans
18: suis
17: dans la lancée, majorité des boulangeries?
18: Oui, absolument. Nous, vous l'avez dit, c'est 3 millions de chiffre d'affaires par point de vente, ce qui fait de nous, en moyenne de chiffre d'affaires, on est numéro 1 en France sur le secteur de la boulangerie. Donc oui, on vend beaucoup de snacking, et ces espaces, nous on a voulu faire de notre boulangerie, en fait, un lieu de vie autour du... alors, au départ, c'était le salon de thé. C'est pour moi, je suis issu de l'apprentissage. Donc, j'ai mon cœur de métier de pâtissier. Donc, j'ai voulu faire un salon de thé et j'ai vraiment remarqué que le créneau qui était porteur, c'était ce créneau midi 14h où là, on remplissait complètement nos établissements et les gens viennent se restaurer chez nous avec un alors, sandwich et autres. Plat cuisiné, et puis il termine avec une pâtisserie maison. Donc oui, on a des grands espaces de vie.
17: Un mot peut-être avant de donner la parole à Mélanie, mais le panier moyen justement d'un midi, c'est quoi chez vous?
18: Alors pas d'un midi, mais globalement oui. Sur la journée, nous on est autour de 10 euros de panier moyen. Un peu plus de 10, je crois qu'on passe on est à presque à 11 euros maintenant de panier moyen. Donc, alors c'est vrai qu'on a on fait des formules, des menus. On est vraiment à part entière un grand acteur. Aujourd'hui, les chaînes de boulangerie deviennent des acteurs à part entière de la restauration rapide.
17: Mélanie?
19: Je trouve que vos points de vente sont très chaleureux, spacieux, scénographiés même. Et je me demandais à quel point le design peut avoir une influence dans le panier moyen, justement.
18: Alors, moi, c'est vrai que c'est un peu notre marque de fabrique. Moi, j'ai eu la chance de travailler dans des belles maisons et dans des palaces, Georges V, 3 étoiles Michelin. Donc, c'est vrai que pour moi, je fais attention à tout. Je fais attention aux détails, je fais attention à la tenue de mes vendeurs, vendeuses au magasin. Je fais attention à la décoration, à la musique, à la lumière. En fait, je crois que pour moi, quand un client rentre chez nous, je veux quand il rentre chez Feuillette, je veux vraiment qu'il y ait une ambiance. Je veux que c'est notre univers. Et c'est vrai que je parle toujours d'effet waouh quand on rentre dans un magasin. Et la décoration est vraiment très importante. Et on met vraiment un point d'honneur à ce que tous nos magasins. C'est vrai que en surface au mètre carré, je crois que nous, on met vraiment. Je crois que ça représente le côté décoration dans nos magasins plus de 200-300 000 euros, ce qui est quand même énorme. Et on a vraiment des lieux de vie. On a voulu rentrer un peu dans l'esprit maison de famille. Donc on a des espaces, feu de cheminée, bibliothèque, confortable, fauteuil club. Donc pour que le client, nous on a envie que le client il se sente chez lui, qu'il se sente bien, qu'il a envie de rester et qu'il a envie de consommer plus, bien sûr.
17: Jean-François, ce qui est primordial aujourd'hui pour les boulangeries, c'est la diversification. Vous avez lancé il y a 2 ans votre café, le café Feuillette, avec une grosse ambition dès le départ. Où est-ce qu'on en est aujourd'hui de ces cafés?
18: Alors, on a un peu retardé notre parce que quand on s'était rencontré, je crois que c'était il y a 2 ans. Donc là, à date, on a 4 cafés Feuillette. On va terminer l'année à une petite dizaine. C'est vrai qu'on a eu beaucoup de travail avec le développement de notre réseau de boulangeries parce que voilà, on l'a dit, 20 boulangeries l'année dernière et 35 cette année. Voilà, j'ai ouvert entre-temps un restaurant. Enfin voilà. Donc on est en train d'ouvrir. On en ouvre. Prochainement, je vais ouvrir un café Feuillette à Nancy. Donc oui, on commence à se développer. Et c'est vrai que on a eu beaucoup de travail avec notre développement de réseau de boulangerie. Donc on est en train de se développer. Et je pense qu'on aura sur les prochaines années, on va ouvrir entre 10 et 20 cafés Feuillette, je pense, sur l'année prochaine. À partir de l'année prochaine.
17: Donc ça fonctionne, puisque les résultats étaient assez bons, notamment auprès du premier à Tours, hein, si je ne dis pas de bêtises.
18: Ça, ouais.
17: C'était quasiment le même chiffre d'affaires qu'une boulangerie classique. Ça tient ses promesses?
18: Alors, le même chiffre d'affaires, quand on parle au niveau d'investissement, au niveau mètre carré, oui, parce que c'est vrai que tous les cafés Feuillette aujourd'hui ont des performances sur le coffee shop qui sont à peu près à 2 fois le chiffre d'affaires moyen du secteur.
17: D'accord.
18: Donc le chiffre d'affaires d'un coffee shop chaîné, on est à peu près sur 600 000 euros. Nous, on est aujourd'hui, on est entre 1,2 million et 1,8 million pour le plus performant.
17: Mélanie,
19: le temps passé dans une de vos boutiques, c'est en moyenne, c'est combien de temps? Enfin, vous arrivez à suivre ça?
18: Alors, on fait beaucoup de ventes à emporter, ouais. Hein, évidemment. On peut pas mesurer le temps de présent dans une boulangerie, mais on a des gens qui viennent, qui passent beaucoup de temps, ouais. Parce qu'on sait qu'il y a beaucoup de gens qui télétravaillent chez nous.
19: C'est ce que donc, je voulais savoir.
18: Ouais, il y a beaucoup de télétravail.
17: Vous acceptez les ordinateurs alors? Parce qu'il y a
19: certains qui sont refusés dans certains lieux.
18: En fait, je vous dis, notre boulangerie est vraiment aujourd'hui un lieu de vie. J'ai même des clubs de tarot qui se retrouvent dans notre boulangerie. Il y en a qui font plein de réunions, et j'ai beaucoup jeunes, moins jeunes, qui viennent télétravailler, qui se retrouvent pour des rendez-vous professionnels. Donc on est vraiment, c'est un lieu vivant en fait, la boulangerie.
20: Le fait maison, puisque c'est ce que vous prenez majoritairement dans vos boulangeries, ça demande des bras. Là, vous aviez jusqu'à présent un seul atelier de production. Il y en a un autre qui s'apprête à être inauguré incessamment sous peu.
18: Alors oui, on a déposé là aujourd'hui le permis. On va commencer les travaux là dans quelques mois du deuxième. Oui, parce qu'on continue à se développer. J'ai monté il y a 3 ans le premier laboratoire, le dernier laboratoire central qui faisait 5000 m2. Et là, c'est vrai qu'on en remonte un autre c'est un gros investissement pour le groupe, puisque ça représente entre 20 et 30 millions d'euros d'investissement. Oui, on se structure. Donc, le but, c'est de continuer à réussir à approvisionner nos magasins avec du fait maison. Et on se structure beaucoup. Aujourd'hui, il y a quand même 4000 salariés dans le groupe. On est, vous l'avez dit, le troisième acteur de la boulangerie en France. Et on va continuer à progresser. Et pour moi, je mets un point d'honneur vraiment à fabriquer mes produits, parce que c'est mon ADN de pâtissier, et pour moi le produit doit avoir du goût. J'ai besoin de transformer des matières premières de qualité.
20: Alors on parle de boulangerie, de pâtisserie, mais vous avez deux restaurants aussi à votre actif. Vous faites beaucoup de choses. Est-ce que vous avez d'autres projets de restaurants? Je rappelle, vous avez un restaurant type Bouillon à Paris, et vous avez Frédélian au Cap Ferré. On n'est plus du tout sur le même métier, mais ça fonctionne, ça vous fait pas peur?
18: Alors, si, ça fait peur, mais quand on est un entrepreneur, on a envie de challenge. Moi, c'est vrai que j'ai mon métier de pâtissier, j'ai développé un réseau à succès de boulangerie, et j'ai eu envie de sortir de ma zone de confort. Et c'est vrai que j'ai ouvert ce Bouillon à Blois, qui marche très bien d'ailleurs.
20: Vous surfez sur cette tendance des bouillons qui cartonnent en ce moment.
18: Exactement. Donc d'ailleurs, je vous invite, si jamais vous passez sur le secteur de Blois, allez découvrir. Alors moi, je suis un passionné de cuisine. Moi, je cuisine tous les week-ends à la maison, et j'avais vraiment envie de me lancer sur ce secteur de la restauration, avec des plats qui me touchent moi personnellement, à faire une blanquette de veau, un bœuf bourguignon, des plats traditionnels français. Et c'est vrai qu'on a ouvert ce Bouillon avec un décor des années 20. On fait toujours attention à la décoration, évidemment. Et puis j'ai repris maintenant il y a 4 ans, j'ai repris l'enseigne Frédélian, qui est l'institution du Cap Ferret depuis 1939. On en est très fiers, parce que c'est vrai que il y a une vue panoramique avec la dune sur la dune du Pilat.
20: Là, il n'y a pas d'autres projets que vous pouvez nous dévoiler à date?
18: Non, enfin, je suis en train de j'ai signé la semaine dernière pour un troisième livre. Je vais ouvrir, je ne sais pas si vous le savez.

0: sans gluten l'année dernière, c'était un marché de plus de 200 millions d'euros. Et puis, il y a également le fait qu'on est passé d'un produit qui était très santé à un produit beaucoup plus plaisir, gourmand, comme on le voyait. Et en l'occurrence, la volonté, c'est vraiment de faire en sorte que on soit sur... Quand on pense à l'exemple de Lands & Monkeys, on est sur 100% végétal, sans œufs ni beurre. Et très clairement, un certain nombre de recettes ont été revisitées. Et forcément, ça change beaucoup de choses dans la boulangerie.
1: On voit aussi des boulangeries qui montent en gamme en empruntant justement les codes du luxe. Est-ce que la premiumisation, c'est devenu un levier stratégique ?
0: Oui, clairement. En l'occurrence, là aussi, autre exemple, on retrouve l'exemple des boulangeries Copains, où très clairement, on est sur un véritable manifeste architectural avec des produits qui sont starifiés, on dirait des produits de joaillerie. Et donc, tout ça change beaucoup du comptoir farineux qu'on avait auparavant.
1: Très rapidement, pour conclure, Mélanie, un mot sur le gaspillage, les invendus alimentaires. Ça continue quand même de peser dans la balance.
0: Oui, alors c'est quand même plus de 345 000 tonnes par an de produits invendus. Donc on a vu des modèles d'upcycling arriver avec du pain rassis qui est transformé en bière, en biscuits ou alors même en nouvelle farine. Et puis on a aussi une enseigne comme Demain qui revend des produits de la veille rachetés donc à des artisans et vendus moitié prix. Donc on le voit, finalement il y a une volonté dans cette responsabilité de devenir un petit peu plus levier business et beaucoup moins posture.
1: Ça, très rapidement, Jean-François, vous le faites, ça, ce genre d'initiative ?
2: Alors nous, tous les invendus ou les produits, ça peut arriver abîmés dans une vitrine, tout ça, nous, c'est donné à des associations aujourd'hui. Voilà, après...
1: Vous ne les revendez pas, vous ne les remettez pas en vente ?
2: Non, non, non.
1: Merci beaucoup, on passe tout de suite au pitch de notre start-up.
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1: Anne-Vincent nous a rejoint sur ce plateau. Bonjour.
4: Bonjour.
1: Vous êtes la cofondatrice de Yungo, que vous avez fondée en 2019 avec Rodolphe Landemaine, artisan boulanger. Alors, ce sont des substituts végétaux qui visent à remplacer les œufs de poule, mais c'est aussi des produits finis, donc prêts à l'emploi, notamment un pot de mayonnaise que vous nous avez emmené en plateau. Alors, vous allez nous expliquer un petit peu comment ça fonctionne, mais d'abord, comment vous est venue cette idée ?
4: Mais donc, comme vous le dites, on a commencé à travailler sur le projet avec Rodolphe Landemaine, qui voulait développer des gammes de boulangerie-pâtisserie végétale. Et en fait, son problème principal avec ses équipes, quand il a commencé à travailler sur le sujet, c'était vraiment l'œuf, puisque l'œuf, il y en a partout. Je pense qu'en boulangerie-pâtisserie, ben, c'est omniprésent, on ne s'en rend pas toujours compte. Et en fait, à partir du moment où on veut l'enlever, ben, il n'y a plus rien qui marche. Et donc, on a voulu trouver une solution qui permettait de remplacer ces fonctionnalités, mais dans un produit qui, au final, serait le même dans le résultat final, comme vous pouvez le voir, et j'espère que vous le goûterez. Donc, l'idée, c'est vraiment faire la même chose, mais sans, avec des protéines végétales. Et donc, on a beaucoup travaillé avec notre équipe de recherche et développement pour avoir les mêmes fonctionnalités. Donc, par exemple, un blanc qui monte en neige, la coagulation, le côté émulsifiant de l'œuf. Donc, tout ça avec des protéines végétales.
1: Est-ce que ces substituts, ils remplacent tout de même les nutriments qu'on trouve dans les œufs ?
4: Oui. Donc, nous, on a vraiment travaillé sur avoir une composition nutritionnelle qui va être très proche de celle d'un œuf. Donc, on va se rapprocher. Donc, ce n'est pas exactement la même chose, mais au niveau de l'apport en protéines, vous allez avoir des niveaux de protéines qui sont assez proches de ceux d'un œuf. Vous allez avoir des fibres, ce que vous n'avez pas forcément dans l'œuf. Et puis, on a travaillé également pour comparer vraiment avec des instituts de recherche l'apport nutritionnel et également le côté digestibilité de nos produits. Et en fait, on se rapproche toujours, dans tous les cas, de ce qu'apporte un œuf.
1: Alors, vous avez commencé ce test grandeur nature chez Land & Monkeys au tout début. Aujourd'hui,
4: exactement.
1: Vous travaillez avec des centaines de boulangeries,
4: oui.
1: Mais plutôt en amont avec les fournisseurs.
4: Oui, mais donc nous, on travaille vraiment avec... nos clients, c'est des professionnels principalement, donc boulangerie, pâtisserie, snacking, industriels aussi, traiteurs. Et l'idée, c'est de leur apporter une solution qu'ils intègrent dans leurs propres recettes majoritairement, donc facilement. Donc on a beaucoup aussi travaillé sur l'usage pour que ce soit facile à intégrer dans les recettes et que le résultat soit le plus probant possible.
1: Mélanie.
0: Justement, je me demandais, vos produits en poudre et en format industriel,
4: oui.
0: Vous envisagez comment un déploiement, peut-être demain, en grande surface, peut-être pour le
1: vous
0: consommateur
1: y pensez, à la
4: Évidemment, c'est quelque chose pour lequel on a pas mal de demandes, surtout en ce moment, avec les pénuries assez fortes sur les œufs. Donc, on a pas mal de demandes. Donc, aujourd'hui, on n'est pas disponible en grande surface. Par contre, on a des petits

0: format comme ça, comme vous voyez ici, sur l'omelette, l'œuf entier, le blanc d'œuf, enfin blanc d'œuf végétal, qui sont disponibles sur notre site e-commerce et qui sont aussi revendus par des revendeurs spécialisés. Donc ça permet en fait d'avoir des formats plus accessibles en grand public.
1: Avec le contexte actuel justement et la pénurie d'œufs, vous sentez un accroissement dans les ventes sur votre site justement?
0: Oui, mais clairement au mois de janvier, on a vu vraiment une grosse accélération des ventes sur le site. C'est pour ça aussi qu'on essaye d'avoir des produits qui sont accessibles à tout le monde, même si ce n'est pas notre premier cœur de cible à la base. Mais donc aujourd'hui, on sent vraiment qu'il y a de plus en plus de demandes et qu'il y a des attentes par rapport à ce type de produit. En plus, on est compétitif, on est disponible. On enlève un allergène aussi, ce qui est important pour certains clients ou pour les femmes enceintes, par exemple, qui ne peuvent pas manger d'œufs crus. Donc il y a pas mal d'atouts en plus une empreinte carbone qui va être bien plus basse que celle des œufs.
1: Et les distributeurs viennent toquer à votre porte ?
0: Oui, tout à fait, ouais.
1: Ah, donc là, en ce moment, il y a des discussions ?
0: On a des discussions. Voilà, je ne vais pas en dire plus aujourd'hui, mais en tout cas, on a des demandes et des discussions qui sont en cours.
1: Jean-François, vous proposez une gamme sans gluten ou végétale chez vous ?
2: Alors, le sans gluten, il faut, pour pouvoir le produire dans les magasins, il faut avoir un laboratoire qui est séparé. Parce que voilà, on ne peut pas mélanger de la farine avec du sans gluten.
1: Donc, impossible. Plutôt des alternatives végétales ?
2: Alternatives végétales, alors... je trouve que sur l'œuf, ça fonctionne très bien. Je trouve ça hyper intéressant justement de trouver des alternatives et surtout, ce qui est important, c'est que, vous l'avez dit, c'est on enlève un allergène. Nous, dans le réseau Feuillette, on peut remplacer une matière grasse, en l'occurrence le beurre par une matière grasse végétale, pardon, que ce soit margarine ou autre. Pour le coup, nous, ce qui est important pour moi et dont le réseau fait aujourd'hui, c'est le goût. Et à chaque fois que je goûte un produit, on a remplacé le beurre. Moi, j'y trouve pas forcément mon compte parce qu'un croissant au beurre reste un croissant au beurre. Et voilà, après, je pense qu'il faut aller vers des alternatives. C'est hyper intéressant et je sais que Rodolphe travaille beaucoup justement sur le végétal et c'est quelqu'un d'engagé là-dessus. Voilà, je pense que il y a encore des progrès à faire. Ça a beaucoup avancé sur les nouvelles recettes et je pense que justement sur les œufs, ça fonctionne très bien.
1: Anne, justement, en termes de goût, là, quels sont les retours que vous font les clients ?
0: Mais donc nous, notre objectif depuis le début, justement, c'était de dépasser un petit peu cette perception que le végétal est pas forcément toujours gourmand. Donc on a beaucoup travaillé sur des recettes. Donc au-delà de l'ingrédient, de dire, en fait, on vous propose une recette qui va être gourmande. Et aujourd'hui, c'est vrai qu'en test à l'aveugle, bien souvent, un client ne va pas remarquer que c'est un produit qui est 100% végétal et je vous inviterai à le goûter d'ailleurs. Après, tout dépend aussi du reste de la recette.
1: Hein. Oui.
0: Donc, si les ingrédients sont bons et que les autres ingrédients choisis sont bons, normalement, ça va être très bon.
1: On va goûter, on goûtera après l'émission. Anne, un mot quand même sur votre manière de produire. Auparavant, vous sous-traitiez, là, vous venez d'inaugurer une usine qui est située en Île-de-France. L'ambition, c'est de faire tout ici, mais notamment de s'en servir pour exporter à l'international.
0: Exactement. Donc, on a inauguré l'année dernière notre site de production dans le 77 à Moissy-Cramayel. Donc, on était très contents. Une grande étape pour nous, puisque ça nous a permis vraiment d'optimiser en fait notre production, notre logistique. Donc, d'être encore plus compétitif, puisque c'est un côté important aussi. On n'en a pas beaucoup parlé, mais le végétal, parfois, c'est associé à quelque chose de cher. Donc, nous, on avait vraiment l'ambition de proposer une alternative à l'œuf qui soit compétitive et qui puisse vraiment convenir à tout le monde.
1: Un mot juste pour conclure. Parce qu'on n'a plus le temps, mais le prix, c'est quoi par exemple ?
0: Donc, ça va dépendre des quantités, mais sur notre site, donc là où vous allez avoir le prix le plus élevé, vous allez pour 1 kg d'omelette comme ça, ça va être 28 euros TTC. Donc c'est 18 centimes pour un œuf. Donc, et puis forcément sur des volumes professionnels, donc vous allez beaucoup descendre. Donc on est vraiment moins cher que l'œuf aujourd'hui. Et ça, ça a été possible notamment par l'internalisation de notre production.
1: Merci beaucoup Anne, restez avec nous, on passe tout de suite à l'actu de la semaine. Mélanie, le nouvel an chinois débute cette semaine. Au-delà de l'événement culturel, on voit les rayons qui s'habillent de rouge, qui se thématisent. Est-ce que cette fête, c'est devenu un vrai moteur d'animation pour les grandes surfaces ?
3: Alors, absolument. Là, c'est vrai qu'entre la Chandeleur et Pâques, le nouvel an chinois, c'est vraiment devenu un véritable temps fort majeur pour la grande distribution. On le sait, sur ces deux semaines, il y a presque 20% des ventes de la catégorie qui vont être réalisées. Donc c'est très important. Et en l'occurrence, c'est une vraie démonstration de la capacité des enseignes à générer du trafic autour d'un événement culturel fort.
1: Justement, est-ce que c'est, selon vous, un pic opportuniste ou bien le reflet d'une transformation un peu plus profonde ?
3: Non, c'est vraiment beaucoup plus profond. En l'occurrence, on le voit, même en dehors de Stanford, qui est le nouvel an chinois, les sauces soja continuent de se développer. En 2025, elles ont continué de croître de 4%. Et au-delà de ça, sur tout ce qui est traiteur du monde, on le voit, bon, le Tex-Mex, qui était longtemps la locomotive, continue de croître. On a aussi des recettes autour de l'Inde, du Levant, qui également, avec le houmous, le dal, permettent d'augmenter les volumes. Donc, c'est vraiment un changement radical.
1: Un mot, Mélanie, sur les marques propres qui tirent, elles aussi, leur épingle du jeu grâce à ces temps forts.
3: Oui, alors, en l'occurrence, les marques propres, on a notamment Intermarché, qui a créé une nouvelle marque autour de l'Asie, et avec des surgelés sur les entrées asiatiques. Et donc, voilà, c'est assez flagrant qu'ils s'intéressent pour générer du trafic, mais aussi, quelque part, chercher de la marge.
1: Merci beaucoup Mélanie pour votre expertise. Merci à tous les trois d'avoir été avec nous sur cette émission. Merci à vous de nous avoir suivis. On se retrouve la semaine prochaine pour un tout nouveau rendez-vous de Focus Retail. N'hésitez pas à nous écouter en replay, en podcast, un peu partout finalement. Et puis moi je vous dis à lundi dans la matinale de BFM Business. Je vous souhaite un excellent week-end.
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7: Et les experts de l'IMO, c'est tous les jours à l'heure de votre déjeuner, une demi-heure, pour parler de notre immobilier, de nos logements. Et comme tous les jours, ça démarre par cette séquence qui vous concerne, amis professionnels de ce secteur de l'immobilier, et qui nous concerne, les usagers de cet immobilier et de ces logements, le pro de l'IMO, des témoignages terrain de vos métiers. Et aujourd'hui, on va même faire la promo d'un bien à vendre. Et si on partait sur une petite île, acheter une jolie maison à près d'un million d'euros? C'est ce que va nous proposer notre pro de l'IMO du jour. Et attention, c'est en Île-de-France en plus. Après, on sera de retour en plateau pour le débat du jour. On fera pas l'impasse sur la canicule, évidemment. On a chaud. Est-ce qu'enfin les pouvoirs publics vont prendre la mesure de ce dérèglement climatique? Est-ce qu'il faut lutter contre les passoires thermiques, mais aussi contre les bouilloires thermiques? Est-ce que le risque, c'est pas à force de lutter contre les passoires de créer les bouilloires de demain? On essaiera de faire le point sur la situation actuelle et comment on peut améliorer justement la performance énergétique de nos logements, quel que soit le contexte extérieur. Allez, c'est l'heure du pro de l'IMO d'abord.
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7: Et Luigi, l'agent immobilier, l'adresse à Nogent-sur-Marne, vous propose un bien exceptionnel à la vente. Bonjour Louis.
8: Bonjour à tous.
7: Bon alors, faut prendre le bateau pour y arriver quand même, Louis. Hein.
8: Exactement. La contrepartie, c'est qu'il va falloir prendre la barque pour aller voir cette maison. On n'a pas d'autre choix que ça.
7: Oui, alors là, avec la chaleur en plus en Île-de-France, je me vois bien en train de bagayer pour aller rejoindre le logement. Alors dites-nous de quoi vous nous parlez comme bien assez dingue quand même, on va le dire.
8: Alors, ici à Nogent-sur-Marne, on a une petite île sur un bras de Marne, donc c'est vraiment juste en face du quai, qui est accessible uniquement en barque. Et sur cette petite île, on a quelques maisons. Et on en commercialise une actuellement, donc on a à peu près 1200 mètres carrés de terrain et puis on a à peu près 120-130 mètres carrés habitables dans cette maison.
7: Et je le disais, pour un petit peu moins d'un million d'euros, 950 000 euros.
8: Exactement, c'est son prix de mise en vente, c'est 950 000 euros. Prix de mise en vente qui n'a pas été forcément très évident à déterminer, puisque très rare, en même temps très particulier.
7: Oui, parce donc, que j'ai envie de dire, il est à ce point particulier, j'ai envie de savoir qui veut. Que, alors, vous allez dire que c'est une réflexion idiote, hein, mais quand on est parent avec des enfants, parce que évidemment, j'imagine qu'une maison de 120 mètres carrés, c'est rarement pour un célibataire tout seul. Et je me dis, s'il y a le moins de soucis, il faut prendre la barque. Enfin voilà, je sais pas quel type de clientèle vous visez pour acheter ce bien alors, immobilier.
8: C'est exactement ça. Dans tous les cas, on doit passer par la barque. Ça, c'est sûr et certain.
7: Donc, on ou a. Ou être très bon nageur, mais bon, du coup, c'est pas
8: possible. Ou être très bon nageur parce que c'est pas très loin. Je vous l'accorde qu'à la nage, ça peut encore marcher, surtout quand il fait 40 degrés comme en ce moment. Maintenant, on va se dire qu'au quotidien, on va plutôt penser à la barque et on a identifié deux typologies de clients particuliers. On va dire plutôt la résidence principale, classique, où en effet, on a ce cadre de vie calme, très proche de la nature, vraiment particulier. Et la contrepartie, c'est une organisation avec la barque. Alors nous, avec cette maison, on a deux embarcations, donc qui permet quand même...
7: Vous voulez dire qu'il y a... Qu'est-ce que vous appelez ? Il y a deux barques qui sont vendues à l'intérieur des 950 000 euros. J'ai les deux barques avec, c'est ça ?
8: Pour 950 000 euros, vous avez une maison et deux barques. Et c'est exactement
7: alors, attendez, j'ai le ponton et tout, c'est à moi
8: Vous avez le ponton, il y a une toute petite redevance pour le ponton qui est d'environ 300 euros à l'année.
7: D'accord.
8: Et vous avez deux barques, donc les deux barques sont équipées de moteurs électriques et permettent de
7: Ah, il y a des petits
8: de traverser,
7: moteurs. Ah
8: ouais, mais alors, on traverse
7: c'est des tout petits moteurs parce
8: secondes.
7: Que sinon, il faut son permis bateau. Je crois que c'est à partir de 10 chevaux, si je dis pas de bêtises, non ?
8: Oui, c'est ça. Alors, je crois que c'est un petit peu plus de chevaux, mais bon,
7: ah
8: en
7: oui,
8: l'occurrence, ça, c'est vraiment
7: des. Je me souviens qu'à une époque, ils avaient créé des moteurs de 9 chevaux neufs pour justement ne pas nous forcer
8: exactement,
7: à passer le permis bateau.
8: Juste
7: ça a peut-être changé.
8: Ouais. Non. Là, on n'a pas besoin de qualification particulière. Pour traverser. Mais bon, là, j'avoue que le petit coup de pouce du destin avec la canicule et les 42 degrés nous aide plutôt à vendre ce type de maison-là. C'est maintenant que ça peut faire envie.
7: Bah non, mais c'est sympa. Et puis en plus, on voyait les photos à l'écran. J'avoue que ça donne quand même sacrément envie. Après, une fois que j'ai pris la barque, il y a les transports. C'est à combien de Paris ? C'est comment en termes de localisation ?
8: Exactement. Alors, ouais. L'avantage en réalité de cette maison, ce que je voulais vous dire tout à l'heure, c'est qu'il y avait deux typologies de clients. Donc, la résidence principale à peu près classique, mais aussi, on se disait, pourquoi pas la résidence secondaire en gardant son appartement parisien et en récupérant cette maison-là qui est à 20 minutes en voiture de Bastille,
7: ah ouais.
8: 40 minutes en vélo. Donc on est vraiment tout proche de Paris, nous. Hein. Donc c'est vraiment l'avantage. Et de se dire que ça peut être un dépaysement total, mais accessible en vélo.
7: Et juste d'un mot quand même, Louis, le DPE, le diagnostic de performance énergétique, ça nous passionne dans cette émission.
8: Oui. Le DPE, DPE-E sur cette maison.
7: Pas foufou quand même.
8: Après là, on est sur une maison de 1890 avec beaucoup d'histoire. On a encore la porte d'origine avec le verre biseauté dessus. Donc il y a des éléments
7: c'est bien
8: forts
7: vendu,
8: aussi
7: c'est
8: qui
7: bien
8: ont
7: été. Vendu.
8: Ouais, mais disons
7: clim,
8: qu'il y a des éléments
7: y a la
8: forts
7: clim ou pas,
8: de
7: Louis.
8: Cette maison qui
7: il y a la clim ou pas parce que c'est une grosse
8: il
7: question d'Alban.
8: Pas de clim.
7: Pas de clim, d'accord.
8: Pas de clim. Mais pourquoi avoir la clim quand on a la Marne aussi proche ?
7: Ah bah voilà, bah c'est parfait et en même temps ça nous permet après d'embrayer sur notre débat du jour. Merci Louis Gilles, agent immobilier l'adresse à Nogent-sur-Marne qui nous proposait à la vente un bien super. Bon, il faudra juste prendre la petite barque mais franchement, il est assez chouette si vous pouvez nous regarder et nous remettre en vision la maison, elle est quand même assez chouette, elle est à côté de Paris et elle est à 950 000 euros avec deux barques inclus dans le prix. Merci Louis. Allez, c'est l'heure du débat.
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7: Ouais, c'est dommage, on n'avait pas les deux barques d'ailleurs affichées à l'écran. J'aurais bien aimé voir si on avait les deux petites barques.
9: Avec le petit ponton.
7: Avec le petit ponton, le petit moteur. Alors, Audrey Zerbati, directrice de la stratégie des filles, est avec nous. Bonjour, Audrey.
9: Bonjour Marie.
7: Et également à nos côtés, Pierre-Louis Gure, cofondateur et CEO d'Argile.
9: Bonjour, bonjour Marie. Charlie.
7: Bon, écoutez, on va faire le lien entre ce qu'on venait de se dire, puisqu'on parlait de DPE, on parlait de canicule. On va pas se cacher derrière notre petit doigt. En ce moment, il fait chaud, ça tape sévère et on se pose la question de nos travaux de rénovation. Je suis obligée de le faire quand même, la clim. Bien ou pas bien ? Je suis obligée de le faire. Je sais, vous me regardez tous. Oh non, pas vous, Marie. Pas ici, pas sur BFM Business. Mais quand même, on va le faire.
10: Alors, pas dogmatique. Par contre, peut-être qu'il faut réfléchir à d'autres choses et anticiper maintenant ces vagues de chaleur. On commence à les voir de plus en plus fréquentes. Et donc, premier geste, et ça on le dit et le redit à nos clients, c'est l'isolation. Donc, quand vous avez un logement qui est isolé, c'est la meilleure barrière quand même à la résistance de votre logement sur ces vagues de chaleur. Donc, isolation de vos murs, mais aussi isolation de vos combles. Parce que la chaleur...
7: Là, c'est le grand combat d'Audrey, elle nous le disait en antenne. Mais bon sang, les gens vont-ils m'écouter ?
10: Compliqué de faire comprendre. Autant l'hiver, ça passe bien. En fait, on comprend bien qu'il faut isoler ses combles pour réchauffer sa maison. Mais c'est la même chose pour la rafraîchir, puisque aujourd'hui, une isolation des combles avec un isolant, alors même de la laine de verre, mais aussi ça peut être des isolants qui sont biosourcés, vous avez jusqu'à 2-3 degrés de gain. Donc ça vaut vraiment le coup de regarder. Et c'est des travaux qui sont assez rapides à réaliser, puisque ça se fait en 2-3 heures. C'est pas très cher. Hein. On est sur 100 mètres carrés, entre 1500. Il y a encore des aides. Hein. Il y a les certificats d'économie d'énergie. Donc voilà. L'isolation, c'est le premier geste. Et une fois qu'on a fait ça, dans ce cas-là, on peut réfléchir à les solutions, on va dire, pour rafraîchir avec un équipement électrique. Et là, il y a la solution d'urgence dont tout le monde parle aujourd'hui, qui est la climatisation, ce que j'appelle le monobloc sur roulette que vous allez acheter.
7: J'ai regardé, je vous le dis.
10: Allez acheter dans une grande surface de bricolage.
7: Moyennant quelques centaines d'euros.
10: Voilà, moyennant, minimum, ça c'est la solution.
7: On a même au-delà de 1000 euros. Hein,
10: mais... Voilà, c'est ça. Vous avez tous les prix, mais c'est vrai que ça commence à 150 euros. Donc c'est la solution d'urgence. C'est vraiment une solution d'appoint parce que ça fait du bruit. C'est encombrant et en plus, ce n'est pas du tout performant énergétiquement. Donc, c'est vraiment une solution d'urgence avant de passer à une solution plus pérenne qui est la climatisation réversible, la pompe à chaleur RR. Exactement. Et donc là, cette solution-là, alors elle s'anticipe un peu parce que, encore une fois, entre le moment où vous allez éventuellement venir chez EFI pour pouvoir demander une pompe à chaleur RR et le moment où on va venir vous en installer, il peut se passer un peu de temps. Notamment quelques semaines, puisque là, on a quand même beaucoup de demandes.
7: Alors, vous me donniez les chiffres quand même d'un mot, Audrey, vos chiffres de demande de PAC RR.
10: Et donc, c'est vrai que c'est assez inédit, puisqu'on a multiplié par 5 en 2 ans les demandes sur une semaine, comme la semaine dernière, sur uniquement ce type de travaux. Ça représentait 10% de nos demandes en 2024, et ça représente aujourd'hui 44% sur cette semaine de juin, et hier, 66%. Donc, on a une évolution très importante en l'espace de 2 ans de demande de solutions de PAC RR qui est reconnue aujourd'hui comme la meilleure solution. Pourquoi ? Parce qu'elle fait le froid l'été et le chaud l'hiver avec des performances intéressantes. Donc même si vous consommez plus l'été et donc vous dépensez plus pour consommer, en fait vous allez faire des économies l'hiver. Donc au total, c'est un gain sur la facture en termes de performance.
7: Alors on l'apprend la PAC RR, Pierre-Louis, c'est bien finalement parce que c'est de la climatisation quand même. On m'a dit que c'était mal la climatisation.
11: En fait, comme le dit très bien Audrey, il n'y a pas de solution magique. C'est pour ça que moi j'adore ce secteur-là, c'est qu'on parle du confort d'été ou confort de l'hiver. Eh bien, on a plein de solutions à mettre en place et il faut réussir à bien comprendre le logement. Donc là, bien comprendre le logement, c'est trouver en fait toutes les sources d'inconfort qu'on peut avoir et puis trouver en fonction du budget, en fonction des particularités, eh bien, qu'est-ce qu'on va mettre en place. Donc quand on parle du confort d'été, eh bien on va déjà se poser la question par exemple de végétaliser. Donc là, ça va être plutôt des questions qui vont être répondues par notre municipalité. Comment est-ce qu'on peut plus végétaliser notre ville? Et puis au sein de notre logement, eh bien effectivement, commencer par des gestes simples. Par exemple, comment est-ce qu'on peut mieux ventiler le logement? Comment est-ce qu'on peut empêcher la chaleur d'entrer dans le logement? Et puis ensuite, comment est-ce qu'on peut, pour l'empêcher, une autre solution, c'est évidemment la résistance thermique des isolants. Donc on va mieux isoler notre logement pour éviter que ça rentre. Et puis, une fois que c'est rentré, il faut la faire sortir. Et là, la clim peut être intéressante. Il y a eu tout un retour un peu de la climatisation ces dernières années parce qu'on a aussi une technologie qui a évolué. La climatisation, elle a été très décriée il y a une dizaine d'années du fait des fluides qui ont un pouvoir réchauffant lorsqu'ils fuitent.
7: C'est ça, parce qu'on nous explique depuis le début, en gros, tu refroidis l'intérieur, mais tu réchauffes l'extérieur et c'est le serpent qui se mord la queue.
11: C'est ça. Et donc, ça réchauffe parce que, en fait, les clims ont toujours un petit peu de fuite. Et si ces fuites-là viennent accélérer le réchauffement climatique, eh bien, c'est une solution très court-termiste. Heureusement, maintenant, on a des technologies de pompe à chaleur qui sont, ou de climatisation qui sont beaucoup plus performantes et respectueuses de l'environnement.
10: Sur cette histoire de pollution, il faudrait vraiment distinguer deux choses. Il y a la chaleur qu'on perçoit parce qu'effectivement, le principe de la pompe à chaleur RR, c'est de refroidir à l'intérieur et de rejeter les calories chaudes à l'extérieur. Ça, ça n'a pas d'impact sur le changement climatique. Ça a un impact sur le réchauffement local. Donc, ça va faire des îlots de chaleur. Donc, dans les quartiers, effectivement, dans les villes, notamment quand c'est très dense, c'est pas génial. En revanche, ce qui va avoir un impact sur le réchauffement climatique, c'est les fluides frigorigènes qui sont dans la pompe à chaleur. Et effectivement, c'est quand il y a des fuites qu'il y a une question, parce qu'elles ont un pouvoir de gaz à effet de serre beaucoup plus importante que le CO2, au moins 150 fois et beaucoup plus. Et là, il y a effectivement une amélioration de la performance, comme le disait Pierre-Louis, mais il y a aussi une interdiction par l'Europe, qui va s'imposer jusqu'en 2030 contre ces fluides dès lors qu'ils ont un gros pouvoir de gaz à effet de serre.
7: Donc on va faire en gros des packs RR de plus en plus vertueux.
10: Exactement, de plus en plus vertueux sur ces fluides et de plus en plus vertueux sur leur consommation d'énergie, puisque moi je crois fortement au combo pompe à chaleur RR et panneaux solaires. J'en avais déjà parlé ici la dernière fois que vous m'avez invité. Et donc c'est vrai que ce combo-là, ça permet aussi de consommer de l'énergie renouvelable à des moments où justement il y a du soleil et on a besoin de fraîcheur dans la maison. Et donc c'est le parfait alliage.
7: Pierre-Louis, juste, j'ai Alban, notre réalisateur que je salue de l'autre côté du plateau, qui me dit « Mais ils font quoi déjà, Argile ?» Oui. C'est vrai, on va le rappeler, parce que Effie, c'est vrai qu'on a l'habitude d'Audrey, hein. On sait que si vous avez besoin d'un conseil en réno et que vous voulez lancer une rénovation, quelle qu'elle soit par geste, ou les réno globales, il faut appeler Effie parce que c'est eux qui vont filer les bons conseils. Qu'est-ce que vous faites? Rappelez-nous déjà, Charles.
11: Bien, Charles, donc notre conviction, c'est qu'il faut mieux comprendre le bâti. Mieux comprendre le bâti avant les travaux pour savoir qu'est-ce qu'on veut faire, mieux comprendre pendant les travaux pour s'assurer que les gestes ont bien été réalisés, et puis après les travaux pour s'assurer que la consommation, que les résultats sont bien ceux escomptés. Ouais, donc nous, on fournit toute cette solution aux pros du secteur, comme EFI et tant d'autres acteurs, qui permettent du coup de pouvoir vraiment expliquer et de valoriser l'expertise de ces artisans, de tous ces pros auprès des particuliers, des collectivités, des copropriétés, du tertiaire, pour bien montrer qu'est-ce qu'il y a concrètement dans le logement, dans le bâtiment, et pouvoir l'améliorer.
7: Vous avez des datas hyper précieuses et vous pouvez conseiller alors essentiellement le B2B du coup.
11: Voilà, nous on n'intervient pas directement auprès du particulier, mais on vient s'assurer auprès du particulier que l'artisan qui travaille avec Argile, eh bien il fait bien les choses et on a tout un parcours qui est auditable de bout en bout. Un exemple qu'on aime bien donner, c'est si vous faites un achat en ligne, eh bien derrière c'est ultra compliqué, qu'est-ce qui va se passer? On a toute de la logistique, mais pour vous c'est très simple, vous avez un bouton, vous appuyez dessus et vous savez que le colis vous allez le recevoir. Ouais. Quand on fait de la rénovation, malheureusement aujourd'hui on croise un peu les doigts et on espère que ça se passe bien. Et heureusement, le secteur est en train de s'améliorer et nous, on participe à cette amélioration en rendant tout ce parcours ultra clair, ultra limpide et auditable de bout en bout.
7: Et on en avait besoin, d'autant que je reboucle la boucle sur notre sujet du jour. J'espère qu'Alban est éclairé en régie et vous, auditeurs et téléspectateurs, je reboucle la boucle sur les faits de l'histoire d'Ivoire Clair. C'est-à-dire qu'entre les aides publiques, mais aussi la politique publique au sens large. En ce moment même, là, on a le ministère du Logement qui présente aux journalistes, avant de présenter officiellement au Conseil des ministres, son projet de loi logement. On sait que parmi les grandes lignes de ce projet de loi logement, est prévu notamment un assouplissement des règles sur le calendrier de rénovation, d'obligation de rénovation des passoires thermiques dans le parc locatif. Est-ce que, en termes de message, au moment où la canicule bat son plein, où on dit, certes, on peut mettre de la clim, mais il faut quand même s'assurer qu'avant, tous les travaux de rénovation ont été bien faits, ce qui n'est pas compliqué à entendre aujourd'hui, ce message?
10: Je pense que vraiment, il y a tout un enjeu à conserver cette interdiction de location. Cette interdiction de location, elle a été adoptée suite à la Convention citoyenne pour le climat. Et c'est vraiment un acquis très fort de se dire, aujourd'hui, quand on a un logement qui n'est pas performant énergétiquement, il doit être réalisé des travaux dans ce logement pour pouvoir être loué. Donc ça, c'est le principe. Ce principe, il est extrêmement important, mais il est aussi fragile. On voit qu'il est beaucoup attaqué, notamment dans le cadre de la pénurie de logements mis à la location. Et donc, de donner des flexibilités, là, en l'occurrence, c'est l'engagement et non plus... En fait, jusqu'à présent, enfin jusqu'à ce que la loi, elle n'est pas encore adoptée, mais en tout cas avant cette loi, c'est le fait de dire vous ne pouvez pas mettre en location si vous n'avez pas réalisé les travaux. Là, on donne une souplesse au propriétaire bailleur. On lui dit vous pouvez réaliser, vous pouvez louer et réaliser les travaux dans les quelques mois qui vont arriver. Donc, on va donner une souplesse au propriétaire bailleur. Ça ne veut pas dire que on revient sur le principe, mais on donne des modalités
7: d'action.
10: C'est
7: ça. On leur dit vous aurez là, c'est 3 ans de plus pour les maisons louées. 50 plus pour les appartements loués, moyennant quoi, il faut quand même que le propriétaire bailleur s'engage à dire je vais faire les travaux quand même.
10: Voilà.
7: Mais malgré tout, pardon, je repose la question, mais compte tenu du contexte aujourd'hui, on les voit les reportages chez nos confrères de BFM TV avec des étudiants sous les toits de Paris qui ont 40 degrés à l'intérieur, etc. Est-ce qu'il n'y a pas un sujet autour de se dire à force de nous dire mieux vaut avoir un toit pourri sur sa tête que de dormir sous les ponts, aujourd'hui j'ai un doute quand même. En période de canicule.
11: Nous, on voit aussi quand même toute une complexité du parcours. En mai, il y a eu un débat sur est-ce qu'on vient décentraliser l'action de l'Agence nationale de l'habitat.
7: L'ANA, qui distribue MaPrimeRénov.
11: C'est ça. Donc, on vient la décentraliser pour potentiellement que chaque territoire puisse appliquer ses propres règles. Alors, pourquoi pas? Parce qu'effectivement, entre chaque territoire, on vient pas rénover la même maison en Alsace qu'on va le faire à Paris ou à Marseille, bien évidemment. Et en même temps, on a quand même un gros souci de complexité sur les parcours. Les artisans, avant d'utiliser argile, ils passaient plus d'une journée par semaine à faire de l'administratif. Et ça, c'est quand même un petit peu dommage. On vient les assommer.
7: Au lieu d'être sur le chantier, quoi.
11: C'est ça. On vient les assommer sur de l'administratif. Donc, forcément, ça, les chantiers vont prendre plus de temps. Et donc, le gain n'était pas forcément là. Donc, on a eu tout un retard sur les dossiers MaPrimeRénov. Maintenant, la bonne nouvelle aussi, c'est que l'ANA a fait beaucoup de progrès sur la gestion de ces dossiers. Et on voit vraiment un temps d'attente qui a chuté véritablement. L'année dernière, les artisans nous parlaient de plus de 18 mois d'attente quand même sur certains dossiers, ce qui était absurde. Et là, on voit quand même une fluidification du parcours. Donc, c'est aussi une bonne nouvelle pour les particuliers qui souhaitent entreprendre des travaux et se dire « Ok, là, c'est peut-être le bon moment parce qu'on a des parcours quand même qui vont aller plus vite qu'auparavant. »
7: Encore faut-il faire les bons travaux, et c'est là où on va reboucler la boucle sur les chaleurs du moment. Est-ce qu'à force de lutter contre les passoires thermiques, on n'est pas en train de créer les bouilloires thermiques de demain? C'est une question très sincère que je vous pose, parce qu'effectivement, à trop isoler, est-ce que le risque, c'est pas qu'il fasse trop chaud? Est-ce qu'il y a des gestes qui vaut mieux privilégier plutôt que d'autres? Comment je prends en compte ce confort d'été, quand on regarde les diagnostics de performance énergétique, il y a un tout petit indicateur de rien du tout qui dit confort d'été bon, moyen ou insuffisant, l'essentiel étant dans moyen ou insuffisant d'ailleurs. Est-ce qu'il ne serait pas temps de changer un tout petit peu notre manière de mesurer le vrai confort d'été et donc d'identifier ces bouilloires thermiques au même titre que les passoires thermiques?
10: Peut-être un mot là-dessus. Je pense qu'effectivement, il y a une question d'équilibre à avoir. On a beaucoup focalisé sur le confort d'hiver, hein, et c'est vrai que c'est normal parce que c'était un enjeu vraiment de précarité énergétique. Et là, depuis quelques années, on nous alerte, et à juste cause, des bouilloires thermiques. Donc, c'est sûr qu'on a un enjeu d'équilibre à trouver sur les indicateurs, sur le froid et sur le chaud, quelque part. Dans le cadre du diagnostic de performance énergétique, on vient d'en parler, en fait, c'est quelque chose qui a mis du temps à se construire, la méthodologie qui est encore revue de manière assez fréquente et discutée, souvent.
7: Et discutable aussi.
10: Et discutable, peut-être, oui. Mais en tout cas, nous, en tout cas, on pense qu'aujourd'hui, il y a un enjeu à stabiliser ce diagnostic de performance énergétique pour des questions de confiance, de la même façon qu'on doit stabiliser aussi cette interdiction de location des logements pour les passoires, parce que c'est une question de confiance et de crédibilité des dispositifs. En revanche, de pouvoir prendre beaucoup mieux en compte sur ces diagnostics de performance énergétique, peut-être pas dans la méthode d'établissement de la note, mais dans cette indication à donner sur la bouilloire et sur le confort d'été, c'est évident que ça doit s'améliorer. Je rappelle que dans le cadre de MaPrimeRénov Rénovation d'ampleur, des travaux de confort d'été, notamment tout ce qui était volet roulant, etc., étaient compris, les brasseurs d'air, étaient compris dans MaPrimeRénov. Ne sont quasiment plus, puisque vous savez, MaPrimeRénov Rénovation d'ampleur a été fortement diminuée, et donc il va falloir faire des choix dans une enveloppe, et peut-être que malheureusement, ce qui va passer à la trappe, ça va être plutôt ces équipements un peu en extra pour le confort d'été, et c'est bien dommage.
7: En extra, mais c'est affligeant. Pierre-Louis ?
11: Non, effectivement, il faut bien se rappeler, donc la magie du DPE, c'est que ça a servi de signal prix sur le marché immobilier. Ouais. Donc, par exemple, quand vous achetez une maison dans l'Est de la France, vous pouvez avoir une décote de plus de 10% si jamais vous habitez dans une passoire thermique. Et ça, c'est une incitation très forte pour que les propriétaires
7: fassent les travaux
11: en disant « Plutôt que de placer de l'argent dans mon livret A, en fait, je le place dans mon logement. »
7: Ça va revaloriser mon
11: patrimoine. Du coup, je gagne en confort, je fais baisser mes factures énergétiques, c'est génial. Donc effectivement, Audrey l'a bien souligné, on a besoin d'un indicateur pour venir éclaircir ce marché et lui permettre de comprendre eh bien, dans quoi est-ce qu'on investit et puis aussi comment est-ce qu'on peut l'améliorer.
7: Mais donc sur ce principe d'identifier ces bouilloires, je rappelle, il y a un an tout pile, c'était en juin 2025, il y a une proposition de loi qui avait été déposée par le député socialiste, à l'époque pas encore maire de Paris, Emmanuel Grégoire. Il visait justement à créer un indicateur fiable sur les bouilloires thermiques et à les soumettre à moyen long terme aux mêmes obligations de rénovation que les passoires thermiques. Ce texte, il n'a jamais été placé à l'ordre du jour. Est-ce qu'il n'y a pas un problème à ce niveau-là? Est-ce qu'il ne faudrait pas, et c'est la question que je vous pose, soumettre aux mêmes obligations les bouilloires, pareil que les passoires?
11: Donc, il y a eu différents groupes de travaux, notamment donc, le CEREMA, le CSTB, donc les centres de recherche scientifiques, mais aussi chez Hergé, on a établi notre propre méthodologie pour pouvoir établir le confort d'été.
7: Qu'est-ce qu'une bouilloire thermique?
11: Et puis, du coup, quelle est l'influence qu'on peut avoir quand on va appliquer tel isolant sur les planchers hauts, sur les planchers bas, sur les murs? Et en fait, il y a des résultats assez étonnants. Par exemple, on a pu constater que poser une isolation par l'intérieur sur de l'ancien, eh bien, ça peut dégrader légèrement le confort d'été. En revanche, ce qu'il faut bien comprendre, c'est que de manière globale, l'isolation va vous permettre d'améliorer le confort d'été. Et ça, quel que soit le matériau, on peut même l'améliorer légèrement plus en venant travailler sur des matériaux biosourcés. Mais voilà, il faut bien réfléchir le logement, bien le comprendre pour pouvoir trouver la bonne solution.
7: Vous voulez dire que c'est difficile d'identifier véritablement ce qu'est une bouilloire parce que les indications peuvent changer d'un bien à l'autre, en fait.
11: C'est ça, il faut vraiment prendre le bien dans sa globalité. Il n'y a pas de recette magique, on ne peut pas juste appliquer avec 2-3 indications. On doit identifier le logement en entier pour pouvoir travailler sur sa dynamique, savoir comment est-ce qu'il va stocker, rejeter la chaleur. C'est passionnant, mais c'est assez complexe et c'est encore différents groupes en train de travailler dessus.
7: Et c'est pour ça qu'on ne le fait pas.
10: Mais je pense qu'en fait, il faut bien distinguer. Il y a les interdictions qu'on pourrait mettre en place et il y a aussi derrière le bon sens des particuliers qui vont demain acheter des logements. Si, au regard des vagues de chaleur qu'on a vécues, on peut se dire que demain, quand ils vont voir sur un diagnostic de performance énergétique que c'est un confort d'été très faible, donc en fait, on est sujet à être une bouilloire thermique, dans ce cas-là, ça va influencer leur acte d'achat. Et donc, moi, je crois fortement aussi à cet outil marketing qu'est le DPE, au-delà même d'être un outil d'interdiction du logement, cet outil marketing pour les futurs acheteurs qui vont faire la différence, qui font la différence sur la partie des charges, puisqu'effectivement, on sait que quand on est dans une passoire, on a des charges plus importantes énergétiques, mais aussi sur le confort et notamment le confort d'été. Donc, je pense que le marché peut aussi faire son œuvre sans même arriver forcément à l'interdiction dont on voit qu'elle est quand même compliquée à maintenir.
7: Mais quand même, avec un indicateur peut-être un peu plus fiable, parce qu'aujourd'hui, vous regardez, je crois, on doit avoir 60-70% des DPE qui mettent un confort d'été insuffisant. Donc, est-ce que c'est la réalité ou pas? Et ce que vous disiez, Pierre-Louis, c'est que c'est compliqué à déterminer. Aujourd'hui, il prend quoi en compte cet indicateur de confort d'été dans le DPE?
11: Grosso modo, c'est le niveau d'isolation global de la maison. C'est est-ce que la maison est traversante ou pas? C'est également la présence de brasseurs d'air. On ne prend pas du tout en compte, par exemple, dans le DPE, la présence de climatisation, ce qui est quand même un moyen de se rafraîchir. Et c'est quand même dommage puisque c'est assez efficace aussi.
7: Ah, la boue qui boucle la boue quand même, Pierre-Louis, sur la clim, il y revient quand même.
10: Aujourd'hui, il y a, je crois, un quart des maisons qui sont équipées d'une climatisation et il y a un peu moins dans les appartements. Je crois qu'on est autour de 15%. Donc, c'est sûr que forcément, on va être sur des logiques où ça va augmenter et donc, ce serait important de pouvoir le prendre en compte pour pouvoir déterminer le confort d'été parce que c'est vrai qu'on voit la différence quand on a une climatisation ou une PAC RR ou quand on n'en a pas.
7: Et bah oui, et puis en plus, c'est dans le mot, hein, confort d'été. Il ne s'agit pas de se poser la question de savoir si je rejette de la chaleur dans la rue, mais bon, quand même, c'est horrible ce que je dis. Mais soit dit en passant, encore une fois, on redit pour finir et boucler la boucle sur la clim, c'est à peu près la même chose que pour la PAC RO, j'ai envie de dire. Si votre isolation, elle est pourrie, votre clim, vous allez l'utiliser à fond, hein, on est d'accord?
10: Complètement, on est exactement sur la même logique. Pour pouvoir bien dimensionner ces pompes à chaleur, qu'elles soient RO ou RR, c'est à partir de l'isolation, donc de l'état initial du logement. Donc autant faire les choses dans le bon ordre, d'abord isoler et après installer une pompe à chaleur, qu'elle soit RO ou RR.
11: Et ça, il faut bien prendre en compte, en fait, le confort aussi. C'est pas uniquement est-ce que il fait très chaud ou pas, c'est aussi est-ce que, par exemple, dans votre chambre à coucher, il va faire très chaud, là où dans votre salon, il va faire très frais. En fait, Il faut prendre la maison dans son ensemble. C'est vraiment la question qu'on se pose chez Argile à chaque fois. Comment est-ce qu'on va comprendre cette structure? Si je peux rajouter un point aussi que je trouve
7: très
11: important.
7: Très rapidement, Pierre-Louis, parce que Alban, il a fait démarrer le
11: lancement des écoles. Donc là, on vient maintenir le brevet. Et en fait, il y a aussi tout un ensemble de structures. Il n'y a pas que la maison qu'il faut adapter en urgence. C'est toutes ces structures publiques qui sont quand même des grosses bouilloires thermiques.
7: On est bien d'accord pour toutes celles et ceux que j'embrasse et qui gardent leurs enfants aujourd'hui à domicile pour ne pas les mettre à l'école. Alors qu'il n'y a même pas d'officielle interdiction à ce stade dans certaines communes. Je pense à Paris, par exemple. Voilà. Merci à tous les deux. Pierre-Louis Gure, cofondateur et CEO d'Argile, et Audrey Zermati, directrice de la stratégie Défi, d'être avec nous aujourd'hui dans les experts de l'IMO qui reviennent demain sur BFM Business à l'heure de votre déjeuner.
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3: Avec Léa Benaïm cette semaine. Bonjour Léa.
12: Bonjour.
3: Direction l'État de New York où un robot humanoïde va faire sa rentrée scolaire en septembre en tant que professeur.
12: Et oui, elle s'appelle Sally. C'est un robot humanoïde qui a été développé par une entreprise canadienne, Realbotix. Et dès la rentrée, elle va rejoindre le lycée de Salamanca dans l'État de New York pour des cours de sciences et de robotique. Alors l'idée ici, c'est pas de remplacer les professeurs qui seront toujours là physiquement dans les salles de classe. Sally, ce sera plutôt une sorte d'assistante pédagogique. Elle sera là en soutien pour répondre aux questions des élèves ou encore réexpliquer un exercice qui n'a pas été compris. Et une fois la journée finie, et c'est là que ça devient intéressant, Sally, elle ne disparaît pas complètement. Le robot, lui, il reste au lycée, mais son intelligence artificielle sera, elle, toujours accessible pour les élèves à la maison, sur ordinateur, sur tablette, sur smartphone. Et elle devient ainsi une sorte de professeur particulier, disponible finalement 24 heures sur 24, qui sera capable de corriger les devoirs, de préparer un oral ou de créer une leçon sur mesure. Cette expérience, elle s'inscrit dans un programme éducatif plus large qui a été lancé par Steve Wozniak, le cofondateur d'Apple, pour former les élèves au métier de la tech. Et si ça fonctionne, elle pourrait être très vite déployée dans d'autres établissements.
3: Alors, est-ce que l'entreprise a prévu des garde-fous quand même pour protéger un peu les enfants des dangers de l'IA ?
12: Alors oui, c'est même devenu l'argument numéro un de Realbotix. D'abord, Sally n'est pas équipée de reconnaissance faciale. Donc, pour identifier les élèves et avoir un historique sur eux, elle va se servir d'un numéro comme un matricule, en fait, dans une entreprise. Elle ne pourra pas non plus enregistrer les conversations. Donc, il n'y a pas de collecte de données. Son intelligence artificielle fonctionne sur un système fermé, sans connexion Internet. Ensuite, impossible de partir dans tous les sens. Si un élève essaye d'aborder un sujet qui ne concerne pas les cours, l'IA est programmée pour ramener la conversation à l'éducation. Elle a aussi été entraînée à réagir si un enfant aborde un sujet qui concerne du harcèlement ou une situation de détresse. Et puis, il y a un garde-fou assez intéressant. Les développeurs ont demandé à Sally d'assumer le « je ne sais pas ». Alors, ça paraît tout bête, hein, mais c'est justement ce qui manque aujourd'hui à beaucoup d'IA génératives. On leur reproche souvent d'inventer une réponse plutôt que de reconnaître qu'elles ne savent pas. Mais là, Sally, elle est programmée pour assumer ses limites et donc orienter l'élève vers un professeur humain si elle ne connaît pas la réponse.
3: Le « je ne sais pas » ne manque pas seulement à l'IA générative. Hein.
12: Oui,
3: c'est d'époque, en fait.
12: Humains aussi.
3: J'imagine que ça ne rassure quand même pas tout le monde, Léa. Comment réagissent les parents d'élèves ?
12: Alors, c'est assez partagé. En fait, certains trouvent que c'est une excellente idée de familiariser les jeunes avec l'intelligence artificielle. Mais je ne vous cache pas que d'autres parents sont beaucoup plus sceptiques et méfiants. Et ce n'est pas seulement à cause de l'IA, c'est aussi à cause de l'entreprise qui fabrique Sally. Parce qu'en fait, Realbotix s'est d'abord fait connaître avec les Real Dolls. En fait, c'est des robots de compagnons pour adultes. Plus concrètement, Sandra, c'est des robots sexuels hyper réalistes.
3: Oui.
12: Et ce n'est qu'en fait ensuite qu'elle a diversifié ses activités en créant des robots de service pour l'éducation, la santé, l'hôtellerie. Donc évidemment, voir cette même entreprise arriver aujourd'hui dans les salles de classe, ça interroge les parents. Surtout que si on regarde bien les images, pour ceux qui sont en télévision, en radio, on va essayer de vous les décrire. Ça reste quand même des robots qui sont très sexy, avec des bouches pulpeuses, du maquillage, des tenues moulantes. Donc en fait, ici, on reconnaît bien l'ADN de la marque, même si, d'après Realbotics, ces deux activités sont désormais totalement séparées avec des équipes différentes. L'entreprise veut même créer deux entités distinctes, même si, à l'heure où on se parle, ce n'est toujours pas fait.
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7: Alors, c'est un sujet hyper intéressant que vous traitez ce matin, Léa Benaïm. C'est les réseaux sociaux qui changent de stratégie face à ces vidéos générées par intelligence artificielle. Il y en a partout. Ils veulent désormais être capables de les détecter automatiquement, Léa.
12: Et oui, vous l'avez dit, Sandra, impossible de passer à côté. Les réseaux sociaux sont devenus un vrai Far West de ces vidéos générées par IA, qui sont d'ailleurs toutes plus réalistes les unes que les autres. Et ce changement de stratégie de la part des plateformes n'est pas un hasard. À partir de dimanche prochain, le 2 août, une nouvelle étape de la réglementation européenne entre en vigueur, qui oblige à, je cite, « marquer dans un format lisibles les images et vidéos générées ou manipulées par IA et à signaler clairement celles qui constituent un deepfake. Concrètement, les plateformes vont devoir faire preuve de beaucoup plus de transparence, sous peine d'amende pouvant aller jusqu'à 3% de leur chiffre d'affaires mondial. Alors, c'est pas totalement nouveau. Vous avez peut-être déjà remarqué cette petite mention créée avec l'IA ou contenu modifié par IA. Mais jusqu'à maintenant, les plateformes misaient en fait tout sur la bonne foi des utilisateurs. C'était à vous de les signaler. Sauf que ce système a très vite montré ses limites. Désormais, les réseaux sociaux devront être capables de repérer eux-mêmes ces contenus.
7: Mais ils y ont été obligés, donc évidemment. C'est toujours comme ça que ça marche. Comment les plateformes, Léa, vont s'y prendre pour repérer ces vidéos?
12: Alors, elles ont presque tout adopté les mêmes méthodes. La première, elle consiste à rechercher une empreinte numérique. En fait, c'est une sorte de signature invisible laissée par certains logiciels d'IA dans le code, un peu comme un tampon sur un passeport qui raconte par où est passée la vidéo. Et si elle a été créée avec une IA, la plateforme peut automatiquement ajouter un label pour le signaler. L'autre solution, tout simplement, utiliser une IA pour détecter une autre IA avec des modèles capables de repérer des anomalies, des lèvres désynchronisées ou des incohérences dans l'image, des signes qu'on associe évidemment souvent à une vidéo IA. Et pour les réseaux sociaux, il y a aussi un autre enjeu, c'est protéger les personnes victimes de deepfakes. Pour ça, YouTube et TikTok travaillent sur des outils capables de retrouver toutes les vidéos où apparaît votre visage, et ce à partir d'une simple photo. Vous pouvez ensuite les signaler pour demander leur suppression, même si dans les faits, c'est pas toujours aussi simple.
7: Est-ce que ça veut dire qu'à terme, on pourra faire confiance à tout ce qu'on voit sur les réseaux sociaux, Léa?
12: Malheureusement, non, parce que ces outils ne sont pas infaillibles. Surtout que les générateurs de vidéos IA progressent à une vitesse folle et deviennent de plus en plus simples d'accès. En fait, en réalité, les réseaux sociaux ne peuvent pas promettre de les faire disparaître. C'est d'ailleurs pour ça que le règlement européen ne les interdit pas, mais oblige à de la transparence. Les plateformes peuvent seulement faire en sorte de nous donner davantage d'indices pour que nous puissions les reconnaître et ainsi les regarder tout en connaissance de cause. Et s'ils investissent autant dans ces outils, c'est pas seulement pour éviter une amende, c'est aussi parce que leur crédibilité est en jeu. Si les utilisateurs ne savent plus distinguer le vrai du faux, c'est la confiance dans la plateforme elle-même qui disparaît.
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7: La France veut se faire une place dans la course aux robots humanoïdes. À Paris, la start-up Huma vient de dévoiler son premier prototype, fondé il y a seulement 9 mois par d'anciens de Tesla. Elle veut bâtir un champion européen de la robotique, mais avec une philosophie différente de celle de ses concurrents. Reportage Léa Benaïm.
13: À l'entrée des bureaux d'Huma, un vieux livre raconte déjà une partie de l'histoire Zygépuce au XXIe siècle. Cette bande dessinée, publiée en 1934, mettait déjà en scène un robot humanoïde. Rémi Cadenne, le fondateur d'Huma, raconte que sa grand-mère l'a lui lisait lorsqu'il était enfant. C'est ce qui lui a donné envie de construire des robots. Quelques années plus tard, ce rêve a pris forme. Les équipes viennent tout juste de baptiser leur premier prototype, Astro, en hommage au célèbre manga d'Osamu Tezuka. Développé en seulement 9 mois, il mesure 1,60 m pour 50 kg et Astro a déjà franchi une première étape cruciale, l'équilibre, qui est selon Rémi Cadenne le pilier de la robotique humanoïde.
14: C'est grâce à l'intelligence artificielle que nous pouvons garder l'équilibre de ce robot. Donc c'est un réseau de neurones artificiels qui est connecté aux senseurs du robot, et notamment au moteur, et on a entraîné à tenir le robot debout.
13: Tenir le robot debout, c'est déjà un exploit. Et si personne ne cherche à lui faire faire du kung-fu, des saltos ou un marathon, les ambitions sont beaucoup plus concrètes. Construire un robot capable d'être vraiment utile. D'ailleurs, Rémi Cadenne considère d'abord l'entreprise comme un laboratoire d'intelligence artificielle.
14: 70% de ce qu'on fait, c'est de l'IA. C'est là où le progrès en ce moment est le plus important. Il va permettre de débloquer des nouvelles capacités chez ces robots. On développe une IA qui est généraliste, donc qui peut être appliquée à tout un tas de robots, pas juste des robots humanoïdes, mais on co-design aussi les robots pour les rendre encore plus adaptés et augmenter encore plus leurs capacités.
13: Le robot n'est finalement que la partie visible de leur technologie. L'entreprise développe à la fois le hardware et le software avec son propre modèle d'intelligence artificielle, une IA qui demain pourra aussi équiper d'autres robots conçus par d'autres fabricants. Pour y parvenir, la start-up parisienne mise sur une approche différente de ses nombreux concurrents. Plutôt que d'entraîner son intelligence artificielle avec d'immenses volumes de données, l'entreprise veut que ses robots apprennent comme des humains.
14: Ces robots doivent apprendre comme nous pour être adaptés au plus à notre environnement, à nos tâches, pouvoir nous aider. Et donc avant même de monter en échelle en termes de données et de puissance de calcul, on a développé une méthode qui est radicalement efficace, une méthode d'apprentissage qu'on appelle Real-Time Learning, qui est une spécificité de Ooma, qui permet aux robots d'apprendre très rapidement en regardant tout un tas de gestes que l'humain peut faire.
13: À date, Astro n'est encore qu'un prototype. Dans le laboratoire, un câble de sécurité reste accroché au robot pendant les démonstrations. Une simple chute pourrait endommager la machine, ralentir son développement et faire perdre un temps précieux aux équipes. Car ici, tout est pensé pour aller le plus vite possible.
14: On est en discussion avec une cinquantaine de clients qui travaillent dans les centres logistiques et dans l'assemblage léger dans l'industrie. Et donc, à la fin de l'année, on va avoir nos premiers robots qui vont être déployés pour valider la technologie et aller de prototype vers l'industrialisation, vers la commercialisation de cette technologie.
13: Ooma ne veut d'ailleurs pas vendre ses robots, mais les proposer sous forme d'abonnement. Les entreprises pourront ainsi augmenter leur flotte pendant le pic des commandes, puis la réduire lorsque l'activité ralentit. Le prix, lui, n'est pas encore fixé. Reste désormais à transformer cette ambition industrielle. Car le véritable défi sera d'abord de convaincre les entreprises qu'un robot humanoïde peut enfin quitter le laboratoire pour aller travailler.
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7: Et nous partons à Londres ce matin où Samsung a tenu hier sa grande keynote annuelle. Au programme, trois nouveaux smartphones pliants. Dans un marché du mobile qui ralentit, le constructeur sud-coréen plus que jamais sur ses nouveaux formats pour relancer la dynamique. C'est un reportage sur place de Léa Benaïm.
15: Et oui, Samsung parle d'une année charnière, un clin d'œil au smartphone pliant, mais aussi au tournant que veut incarner le constructeur. Samsung a présenté un flip pour ceux qui veulent un téléphone compact, un fold qui adopte pour la première fois un format livre, un format passeport pensé pour le divertissement, et un ultra plus haut de gamme destiné à la productivité. Trois modèles, trois usages, avec un objectif, selon Jérôme Bloch, le directeur marketing de Samsung Electronics France, convaincre que le smartphone pliant est enfin devenu un produit grand public.
16: Aujourd'hui, les consommateurs français, ils utilisent leur smartphone pour 56% de leurs usages à consommer du contenu. Et aujourd'hui, en fait, sur le Fold 8, qui a donc ce nouveau form factor, on a trois écrans finalement disponibles. Et donc aujourd'hui, ça va nous permettre d'aller toucher en fait un peu plus de monde que ce que ça avait été vers le passé.
15: Une offensive qui s'explique aussi par le contexte. Le marché mondial du smartphone est au plus bas depuis 13 ans. Face à Apple et des constructeurs chinois toujours plus agressifs, le groupe cherche à conserver son avance sur ce segment devenu de plus en plus concurrentiel. Enfin, les prix augmentent jusqu'à 200€ de plus selon les modèles. On pourrait penser que c'est dû à la crise de la RAM, mais pas que, selon Jérôme Bloch. l'époque. C'est surtout en raison de toutes les innovations intégrées dans ces appareils.
16: Il faut comprendre aujourd'hui que notre nouvelle génération Fold 8 Ultra, Fold 8 et Z Flip 8, il y a des améliorations technologiques. Il y a des améliorations au niveau de la batterie. Il y a des améliorations au niveau de l'écran. Aujourd'hui, les écrans du Fold 8 et du Fold 8 Ultra, c'est des écrans qui ont donc des éléments en titane. Donc, tous ces éléments en termes d'innovation hardware contribuent aussi à faire que les prix augmentent légèrement.
15: Le constructeur qui a d'ailleurs fait le choix de conserver la même quantité de mémoire vive que sur les précédents modèles sans rogner la fiche technique. Un choix que Samsung peut se permettre, sachant qu'il fait lui-même partie des trois plus grands fabricants mondiaux de mémoire vive.
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7: Léa Benaïm, on va un peu dans la dystopie ce matin, quoique le PDG d'une entreprise pourrait ne plus être humain, mais une intelligence artificielle. Une start-up canadienne ambitionne de racheter une entreprise juste pour tenter cette expérience.
12: Oui, c'est le défi un peu fou que s'est lancé Skyfall AI. C'est une start-up fondée par deux anciens responsables de l'IA chez Microsoft. Acheter une entreprise dans le logiciel pour un montant maximum $1 million, histoire de ne pas trop dépenser d'argent si l'expérience ne fonctionne pas, puis en confier les rênes à une intelligence artificielle. Et ils promettent, Sandra, de doubler le chiffre d'affaires en seulement 6 mois, mais surtout de répondre à cette fameuse question: comment se porterait une entreprise si toutes les décisions étaient prises par une IA? D'ailleurs, si votre entreprise correspond aux critères et que l'expérience vous tente, ça se passe en ce moment même, vous pouvez postuler directement sur leur site. Et le plus surprenant, en fait, c'est la manière dont ils ont testé cette IA. Elle a été entraînée avec un jeu vidéo, Roller Coaster Tycoon. C'est un jeu de simulation où, en fait, on doit gérer un parc d'attractions de A à Z dans le but de ne pas faire faillite. Une bonne formation, visiblement. Et surtout, Skyfall AI s'est engagé à tout raconter sur leur blog une fois l'expérimentation terminée. On va donc, Sandra, pouvoir suivre en détail le premier mandat d'un PDG artificiel.
7: Alors, c'est pas la première fois qu'on confie une entreprise à une intelligence artificielle. Sauf qu'ici, les résultats n'ont pas toujours été convaincants.
12: Et non, en avril dernier, une IA avait été nommée directrice d'un café à Stockholm. Sauf que l'expérience n'est pas ce qu'on peut appeler un succès. Pour cause, Mona, c'est le nom de l'IA, a accumulé les erreurs. Elle a par exemple commandé 6000 serviettes et 3000 gants en caoutchouc, alors qu'il s'agit d'un tout petit café, hein, de quoi tenir un siège de plusieurs années. Et même, ça c'est ma préférée, des centaines de boîtes de tomates en conserve, alors qu'aucun plat à base de tomates n'est proposé sur la carte. Résultat, en seulement un mois, Mona avait dépensé la quasi-totalité de son budget de départ. Et elle a aussi montré des grosses lacunes de management. Elle s'est mise à envoyer des messages aux salariés en dehors de leurs heures de travail, parfois même en pleine nuit. Un comportement qui, vous vous en doutez, n'est pas vraiment apprécié. Et le café n'était pas le premier essai. La même entreprise a également ouvert une boutique à San Francisco, elle aussi pilotée par l'IA. Mais cette fois, les dégâts sont clairement moins spectaculaires, même si le jour de l'inauguration, l'IA avait oublié de prévenir les salariés qui n'ont donc pas ouvert les portes à l'heure. Alors.
7: Il y a encore pas mal d'hallucinations en effet, puis ça se voit réellement. Après, ça a des vraies conséquences, hein, sur la gestion d'une boîte. Et pourtant, dans la Silicon Valley, certains patrons rêvent déjà d'avoir une IA pour déléguer une partie de leur travail.
12: Oui, c'est le cas de Mark Zuckerberg. Selon plusieurs médias américains, le patron de Meta travaillerait sur un projet très ambitieux, créer un clone numérique de lui-même, une IA entraînée sur sa façon de parler, de raisonner avec son caractère, ses qualités comme ses défauts. L'objectif, en revanche, n'est pas aussi extrême, il ne veut pas être remplacé, mais seulement assurer une partie de ses fonctions de PDG, celle qu'il aime le moins finalement, comme assister à des réunions, répondre aux mails, échanger avec ses salariés.
7: Sympa.
12: Mais surtout, cette IA pourrait lui permettre de continuer de travailler lorsqu'il dort ou il est en vacances. Mmh. En tout cas, on voit bien que dans la Silicon Valley, la question n'est plus vraiment de savoir si les dirigeants vont utiliser une IA, mais jusqu'où ils accepteront de déléguer le pouvoir. Et c'est justement ce que l'expérience de Skyfall va nous apprendre.
7: Je ne suis pas sûre que ce soit très rassurant.
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17: Bonjour, bonjour et bienvenue dans La France à tout pour réussir. Chaque semaine, vous le savez, un concentré d'économie positive sur BFM Business. Et cette semaine, vous le voyez, une émission délocalisée. Nous sommes au CESE à Paris, le Conseil économique, social et environnemental, à l'occasion du Top AFEP. C'est la 8e édition. Cette émission a été enregistrée lors du Top AFEP. C'était le 28 mars. Et c'est l'occasion de faire un bilan de ces échanges, puisque c'est le principe du Top AFEP, de ces échanges entre les patrons de grands groupes et les patrons de nos PME françaises. Et des PME, eh bien, trois sont avec moi aujourd'hui sur ce plateau pour parler notamment de solutions de recyclage et de solutions environnementales. Je recevrai Clarisse Maillet, directrice générale d'Aérométal, entreprise spécialisée dans le recyclage de métaux industriels. Aérométal qui est basée en Saône-et-Loire, tout près de Chalon-sur-Saône. Toujours en Bourgogne, on parlera du groupe Bordet, installé en Côte d'Or depuis 1860. Son président, Cyril Florès, nous expliquera son activité de création de biocharbon et de bio-huile à partir de résidus de bois, mais aussi il nous parlera de sa nouvelle usine qui ouvrira dans la Nièvre l'année prochaine. Enfin, je recevrai Olivier Dalle, le fondateur d'Environnement Massif Central, une entreprise lausérienne qui trie et qui recycle notamment des déchets ménagers plastiques. Il nous expliquera tout, un secteur qui est en pleine expansion. Bonjour Clarisse Maillet.
18: Bonjour Jérôme.
17: Vous êtes la directrice générale, je le disais, d'Aérométal. Donc avec vous, on va parler de recyclage de métaux industriels comme le

0: qui vont fabriquer des pièces. Donc nous, on récupère les rebuts neufs d'industrie. On va venir les analyser unitairement pour pouvoir les remettre dans le process de fabrication. Et là, on parle de souveraineté nationale, puisque c'est important pour nous de garder le métal en France pour pouvoir approvisionner les grandes entreprises comme Airbus pour l'aéronautique, Framatome pour le nucléaire. Donc nous allons venir analyser unitairement chaque pièce, la découper, la préparer, et elle sera ensuite refondue par une fonderie pour refaire soit la même pièce, soit une pièce différente, mais avec le même alliage, puisque nous recyclons des alliages métalliques.
1: On reparlera dans un instant plus en détail de votre activité, de votre modèle économique, mais aussi de votre agrandissement avec, depuis un an, un nouveau site près de Chalon-sur-Saône. Mais tout d'abord, le bilan de votre matinée ici au Top AFEP. Vous avez vu qui et qu'est-ce que ça a donné ?
0: Alors, c'était une matinée extraordinaire puisque nous avions trois rendez-vous avec des donneurs d'ordre. Nous avions un rendez-vous avec Verallia, Saint-Gobain et puis Forvia. Et nous avions également quatre rendez-vous avec des PME. Donc, nous avons pu échanger. Concernant les grands donneurs d'ordre, on a été très, très bien accueillis. Le Top AFEP est très, très bien organisé. Et au début, on se disait 7 minutes, ça va être court. Mais finalement, on a été droit à l'essentiel, droit au but. Ça a permis de vraiment sortir la quintessence de ce qu'on avait à dire. Et on a eu des personnes qui étaient très à l'écoute. Et on repart très satisfait.
1: Et c'est des perspectives de business, c'est des perspectives de collaboration technique ou technologique. C'est quoi le Top AFEP ?
0: Alors, c'est plus une collaboration commerciale. Et vraiment venir en sous-traitance de ces grands groupes, puisqu'on a quand même une grande part de sous-traitance, nous, les TPE-PME, à l'égard de ces grands groupes. On en parlera certainement tout à l'heure avec le livre blanc. Mais c'était vraiment leur apporter une solution d'économie circulaire.
1: On va continuer ce premier tour de table. Bonjour Cyril Florès.
2: Bonjour Jérôme.
1: Vous êtes vous aussi donc à la tête d'une entreprise implantée en Bourgogne-Franche-Comté. C'est le groupe Bordé qui est installé précisément à Leuglé. C'est en Côte d'Or depuis 1860. Alors qu'est-ce qu'on fait dans le groupe Bordé depuis 166 ans ?
2: Alors depuis 166 ans, le groupe Bordé, c'est un industriel producteur de charbon de bois. À l'origine, charbon de bois et acide acétique. À l'origine, on produisait du charbon de bois pour la combustion. Aujourd'hui, avec l'évolution des besoins, aujourd'hui, le charbon de bois, on est en train de transformer nos marchés pour pouvoir adresser des marchés de décarbonation. On a commencé par des marchés de combustion. On va aller vers des marchés de filtration de l'eau, des marchés de dépollution de biogaz,
1: oui,
2: également, pour pouvoir avoir une utilité au travers nos activités.
1: Et dans quelques instants, donc, on parlera plus en détail de ce pivot d'une partie de vos activités, même d'une nouvelle usine que vous allez construire dans le département voisin de la Nièvre. Mais la même question qu'à Clarisse Maillet, le bilan, vous, de cette matinée ici, ce samedi matin, au Top AFEP, vous avez rencontré qui et de quoi avez-vous parlé ?
2: Alors, on a rencontré 3-4 grands patrons. On a rencontré Total, on a rencontré Engie, Suez et également Fives. L'idée, c'est déjà d'échanger autour du projet, de regarder si l'appétence autour de notre projet, autour de cette nouvelle page qu'on est en train d'écrire, car Bordé, 166 ans, on repart comme une start-up. L'idée, c'est également de pouvoir trouver des partenaires qui vont nous appuyer pour pouvoir développer un champion français dans le charbon actif.
1: Est-ce que ça fonctionne ? Est-ce qu'ils étaient à l'écoute ? Est-ce qu'ils ont compris le pivot de votre activité ? Et est-ce qu'il y aura des suites ?
2: Je pense qu'ils ont compris le pivot de l'activité. Est-ce qu'il y aura des suites ? Je l'espère. Est-ce qu'il y a un intérêt ? Pour certains, je pense qu'il y a eu un intérêt important.
1: Je continue ce tour de table avec vous, Olivier Dalle, bonjour.
3: Bonjour Jérôme.
1: Vous êtes le fondateur et le dirigeant d'Environnement Massif Central, une entreprise que vous avez créée en Lozère en 1997. Depuis 2004, le siège est à Mende. Et votre activité, c'est le tri de déchets, à viser ensuite de recyclage, donc de valorisation de ces déchets. Expliquez-nous ce que vous faites chez Environnement Massif Central.
3: Donc notre société a été créée en 1997, après ma sortie de la faculté, avec 80 000 francs. Et ma volonté

0: a toujours été de créer une dynamique économique dans le plus beau département de France, mais le moins peuplé aussi. Quoi,
1: je suis d'accord.
0: Voilà. Et donc, j'avais fait un DESS et j'ai étudié l'eau, l'air et les déchets. Et donc, après mon DESS, on devait faire un stage de 6 mois. Et là, j'ai fait une étude technico-économique sur la création d'une société pour revaloriser les déchets. Donc, je suis allé très large. Et donc, on a travaillé sur tout type de déchets, que ce soit les déchets ménagers jusqu'au bois, carton, ferraille et plastique. Et maintenant, depuis une dizaine d'années, on s'oriente plus sur le recyclage de plastique. Et notre spécialité, c'est vraiment la mise en œuvre d'unités pour traiter les plastiques. Et donc, il y a autant de typologies de plastique. Et donc, on ne traite pas des big bags comme on peut traiter des bouteilles, comme on peut traiter des bidons. Donc, on a vraiment une spécialité dans cette typologie de choses, mettre en place des lignes. Et surtout, nous, c'est qu'on les exploite. Et on est un laboratoire à l'échelle 1 au niveau du département de la Lozère où on a toute une série de technologies bien différentes. Donc, ça va des robots automatiques. On trie de 1,50 m les morceaux de plastique. On peut trier de 1,50 m jusqu'à 15 mm. Et donc, c'est avec différentes technos, des robots. On a un très gros partenariat avec la société Pellin-Questé à Pertuis, qui nous fournit toutes les machines de tri optique. Et on travaille aussi sur des petites granulométries. Donc, on fait de la séparation densimétrique, de la séparation aérolique, différentes technos. Et ça nous permet d'éprouver nos lignes avant de pouvoir les mettre en place.
1: Et vous êtes en pleine expansion avec de nouveaux bâtiments et de nouvelles lignes de production. On en reparlera. Même question qu'à mes deux premiers invités. Vous avez rencontré qui lors de cette 8e édition du Top AFEP et quel est le premier bilan à l'instant T que vous en faites?
0: Alors le Top AFEP, pour moi, il y a certains enfants qui rêvent de rencontrer Mbappé, Ronaldo ou autre. Et moi, je rêvais de rencontrer Robert Peugeot, quand même descendant de la famille Peugeot. Je rêvais de rencontrer Patrick Pouyanné, grand patron
1: de Total,
0: très charismatique. Je rêvais de rencontrer la société FIV avec Monsieur Sanchez, qui était fondateur de la locomotive à vapeur en 1800 et quelques. Et Monsieur Palmieri, la Société Générale.
1: Vous les avez tous vus, les quatre?
0: Ah oui, je les ai tous vus. Et c'est vrai que 7 minutes, ça passe vite, c'est intense. Et c'est émotionnellement bien parce que c'est quand même des gens qu'on voit à la télé, qu'on voit dans les journaux. Et on se dit, on est là avec eux et on discute.
1: Et qui ne descendent pas souvent à Mende, hein? Pas trop.
0: Malheureusement, par contre, on a un très bel aérodrome et ils seront les bienvenus quand ils veulent.
1: L'aérodrome qui a servi de scène finale au film La Grande Vadrouille. Et alors, est-ce qu'il y aura du bilan quand même? Est-ce que ça, c'est une belle rencontre? C'est un rêve, certes, mais est-ce qu'il y aura des suites derrière?
0: Ah oui, je compte bien. On a présenté notre société. Alors nous, en plus, on en parlera seulement un petit peu plus tard, mais on est en pleine levée de fonds, parce que le but du jeu, c'est de dupliquer notre modèle économique. Donc on croise les doigts, on y croit, on pense qu'on les a séduits et on est sûr qu'ils ont été intéressés par nos process.
1: Je reprends la présentation de vos activités un peu plus dans le détail. Je reviens avec vous, Clarisse Maillet, directrice générale d'Aérométal. Donc on a compris le recyclage et la valorisation des métaux industriels. Quelques chiffres clés sur votre entreprise, le chiffre d'affaires. Je crois qu'il y a beaucoup à l'international d'ailleurs.
2: Oui, il y a beaucoup à l'international puisque nos clients principaux sont les fonderies. Et que l'essentiel des fonderies aujourd'hui est en Europe, alors un peu dans le sud de l'Europe, en Italie, et puis également hors Europe pour la Grande-Bretagne.
1: Donc le chiffre d'affaires final, ça fait combien?
2: Le chiffre d'affaires final, on est en moyenne à 15 millions d'euros, puisqu'on est indexé sur les cours, donc on a un chiffre d'affaires qui varie entre 14 et 17. Donc généralement, on est à 15 millions en moyenne.
1: Les effectifs de l'entreprise Aérométal?
2: Aujourd'hui, nous sommes 23 collaborateurs. Donc nous avons déménagé, puisque je pense qu'on va en parler après, sur un nouveau site. Et donc ce nouveau site a été dessiné par nos collaborateurs. On leur a demandé de nous dessiner leur usine idéale. Et donc c'est ce qui a été fait, puisqu'on travaillait sur 4 500 m². Et avec le Covid, on avait perdu une partie du chiffre d'affaires qu'on faisait avec l'aéronautique. Et on n'a pas laissé tomber l'activité, donc on a continué à chercher, on a travaillé avec d'autres activités, on a développé d'autres activités. Et post-Covid, quand l'aéronautique a été relancée, on n'avait plus de place pour réceptionner la matière issue de l'aéronautique. Donc c'est pour ça que ça nous a demandé de réfléchir sur un agrandissement. Donc cet agrandissement a été pensé pour être vraiment le plus écologique possible. Et on a fait intervenir un ergonome pour la qualité de vie au travail. Donc c'est un bâtiment qui fait 9500 m² et qui est totalement autonome au niveau de l'énergie et de l'hydrique.
1: Et c'est un bâtiment qui est dans la zone qui s'appelle Saône-Or, à Viré-le-Grand. C'est l'ancienne friche Kodak, hein, je crois.
2: Tout à fait.
1: En plus. Et c'est le symbole aussi de la réindustrialisation, que quand une entreprise meurt, et on sait qu'elle est morte dans des conditions difficiles pour la région, on en parlait sur ce plateau même il y a quelques semaines avec Sébastien Martin, ministre de l'Industrie. Il y a des industries, certes, qui ne sont plus là, mais d'autres sont là pour prendre le relais et pour écrire une nouvelle page de l'industrie.
2: Voilà, tout à fait. Alors, le ministre Sébastien Martin était mon binôme sur territoire d'industrie du Grand Chalon.
1: C'est un habitant de... Enfin, il est originaire de Saône-et-Loire.
2: Voilà, de Saône-et-Loire. Donc, ce qui était important pour nous, c'était d'avoir ce site clé en main, France 2030, du territoire d'industrie, puisqu'on est territoire d'industrie sur le Grand Chalon. Et ce qui était intéressant, c'est que ça nous a permis d'accélérer notre implantation, puisque toutes les études géologiques, d'urbanisme avaient été réalisées par le Grand Chalon. Donc on a économisé 18 mois sur notre projet. Donc c'est pour ça qu'au niveau de la CPME nationale, je suis également présente de la section industrie, et on prône la mise en place des sites clés en main pour les TPE-PME, et notamment des sites clés en main de moins de 2 hectares.
1: Et vous sortez un livre blanc en faveur de la réindustrialisation avec quelques idées claires, chocs, pour que l'on remonte un peu la part du PIB de l'industrie, parce qu'on est à 9% et votre objectif, c'est de monter à combien ?
2: Monter à 13%.
1: À quelle échéance ?
2: À échéance 2035. L'objectif, il a été fixé par Amir Reza Tofighi, qui est notre président de la CPME nationale, qui m'a donné pour mission il y a un an de rédiger un livre blanc sur la relance industrielle en France, comment on pouvait relancer l'industrie, comment les TPE-PME peuvent s'inscrire dans cette relance industrielle. Alors on a commencé à regarder quelques chiffres, hein. Les TPE-PME, c'est 34% des emplois, c'est plus d'un million d'emplois dans l'industrie, et c'est également 19% des frais de recherche, hein. On dépense quand même 19% de la recherche dans l'industrie. C'est important aussi de le ramener à la journée d'aujourd'hui, puisque le top à fait, c'est la rencontre entre les grandes entreprises et les TPE-PME. Il faut savoir que 38% de la sous-traitance, c'est de la sous-traitance de spécificité. On était, il y a quelques temps de ça, dans de la sous-traitance de capacité. Aujourd'hui, les grands groupes s'appuient sur les TPE-PME pour aller sur de la technicité, sur un savoir-faire qu'ils n'ont plus forcément. Donc la réindustrialisation, l'équipe de France industrielle, elle doit se faire avec les TPE-PME et les grands groupes. On doit vraiment agir ensemble dans une équipe nationale.
1: On reste donc dans la région de Bourgogne. Je me retourne avec vous, Cyril Flores. Donc on a bien compris le cœur de votre activité. Mais avant de reparler du pivot que vous êtes en train de faire, un mot quand même sur votre cœur d'activité. La pyrolyse, expliquez-nous en quelques mots simples, comment est-ce qu'on crée du biocharbon et des biohuiles à partir de cette pyrolyse, et le procédé que vous avez mis au point pour, je crois, faire dans le même four les deux, en fait, hein, c'est ça ?
3: La pyrolyse de bois, on utilise l'intrant, c'est du bois que l'on récupère en circuit court. Donc c'est des déchets de bois qui proviennent de Syrie. Le bois est pyrolysé dans le four, il est brûlé dans le four en absence d'oxygène. Lorsque l'on pyrolyse du bois, on obtient trois produits. Le premier produit, c'est du charbon, du biocharbon, du charbon vert, charbon végétal également appelé. Le deuxième produit, c'est du gaz, du syngas, qui est recyclé à l'intérieur de l'usine, qui est recyclé à l'intérieur du four pour le maintenir en température, donc pour ramener toute l'énergie au niveau du four et également au niveau de la chaudière pour pouvoir le transformer en fumée qui nous permette de sécher. Donc on est dans un circuit fermé. Dès lors qu'on lance la pyrolyse, 24 heures sur 24, 7 jours sur 7, on n'utilise plus ou on utilise très peu d'énergie autre que l'énergie que l'on produit. La pyrolyse de bois, c'est également des biohuiles qui sont produits. Donc des biohuiles, pareil, qui sont des biohuiles végétales, qui peuvent venir également substituer les produits pétro-sourcés. Et la pyrolyse, enfin, c'est du charbon, du biochar, que l'on sort, qui est le troisième produit.
1: Et les produits que vous sortez, ils sont à destination de qui ? Qui sont vos clients ?
3: Alors à l'origine, c'était de la combustion. Donc combustion, c'est barbecue, c'est restaurant. c'est également les hauts fourneaux. Aujourd'hui, le virage que l'on a pris, c'est dans la décarbonation, c'est de travailler dans le charbon actif pour entrer dans la filtration de l'eau. Donc nos clients, ce sont, pour pouvoir filtrer l'eau usée, potabiliser l'eau, donc ça peut être Suez, ça peut être Veolia, ça peut être toute eau qui doit être filtrée des micropolluants.
1: Et cette diversification vers le traitement de l'eau, ça passe par le projet Carbo, C-A-R-B-E-A-U, que vous portez avec le CNRS et avec le groupe Suez.
3: Exactement. Cette diversification, ou cette nouvelle page plutôt que diversification, au départ, nous avions une usine à destination, une usine industrielle à destination de l'industrie. Mmh. Aujourd'hui, c'est une industrie à destination de l'humain. Donc la filtration de l'eau, la purification du biogaz également, donc pour la souveraineté. Donc le projet Carbo est une première pierre dans ce projet. C'est le développement de charbon filtrant pour potabiliser l'eau.
1: Quelques chiffres clés, Cyril Flores, sur votre activité, le chiffre d'affaires et les effectifs.
3: Chiffre d'affaires aujourd'hui, 2025, 6,2 millions. Effectif, 40 personnes, quarantaine de personnes.
1: Vous avez du mal à recruter ou pas?
3: C'est pas simple de recruter en région, en Côte d'Or. Le Glé, c'est compliqué de recruter en effet.
1: Rapidement, une autre de vos actualités qui pour vous compte, c'est cette deuxième usine qui devrait voir le jour en 2027. Et donc, vous allez dans le département voisin de la Nièvre, précisément à Decize, pour une deuxième usine. Hein, c'est bien cela?
3: Tout à fait. On reste toujours en Bourgogne, on part dans la Nièvre. Le projet, c'est avant tout la rencontre avec un industriel qui avait besoin de se décarboner. Un industriel qui est parmi les 50 émetteurs de CO2 qui doivent rentrer dans un programme pour se décarboner. Ça, c'est la genèse du projet. Ça a donné quoi ? Ça a donné une nouvelle usine que l'on travaille sur Decize, en effet, dans la Nièvre. Mmh. Cette nouvelle usine, qui est une montée en échelle de l'usine actuelle, ça va nous permettre dans le temps de pouvoir déployer des usines pour pouvoir récupérer du charbon végétal, et ce charbon végétal sera à destination de la filtration
1: de l'eau.
3: Ça, c'est un pilote.
1: Olivier Dalle, donc vous aussi, vous êtes en pleine extension géographique, mais vous restez sur la même zone. Mais au fil des années, depuis 1997, vous avez construit de nouveaux bâtiments, de nouvelles lignes de production. Le dernier en date, je crois que c'était en 2025, un bâtiment de 4000 carrés pour le surtri d'emballage ménager. On va parler de financement, c'est important, 18 millions d'euros. Comment est-ce qu'on finance une telle expansion?
0: Alors, en 2025, nous avons investi 18 millions d'euros sur une nouvelle usine de surtri des emballages ménagers. C'est une nouvelle technologie, c'est une usine qu'on appelle No End, c'est-à-dire qu'il n'y a que 3 personnes, une personne qui alimente l'usine, une personne qui ressort les produits finis et une personne qui supervise le process. Et cette année, en 2026, nous investissons 15 millions d'euros pour créer des nouvelles lignes concernant les plastiques durs issus des déchetteries.
1: Et tout cet argent, on le trouve comment? C'est des subventions, c'est des aides, c'est une levée de fonds dont vous nous avez parlé. Alors, quelle est l'ampleur de cette levée de fonds?
0: Alors, actuellement, nous ne sommes pas encore en levée de fonds. Les 18 millions d'euros, c'était un partenariat avec Citeo, ouais, qui a investi chez nous. C'est-à-dire qu'ils ont investi toutes les machines et nous, on a construit la carrosserie et on a fourni le terrain et on fait l'exploitation. Donc, ils ont investi sur tout ce qui était process à hauteur de 10 millions d'euros et nous, de notre part, 8 millions d'euros. Et cette année, 15 millions d'euros, nous avons 7 millions qui viennent de l'ADEME et 8 millions d'euros qui viennent de notre fonds propre. Donc, comme j'ai tendance à toujours dire, je suis très très riche, Jérôme, sachez-le, mais de crédit.
1: Oui, parce qu'évidemment, il faut bien trouver l'argent. Et la levée de fonds dont vous nous parlez, c'est quand et alors, quel est votre objectif?
0: Voilà, la levée de fonds, alors c'est un nouveau terrain que nous venons d'acquérir à Combronde, dans le 63.
1: Dans le Puy-de-Dôme, oui.
0: Voilà, 9 hectares. Et là, c'est là où on veut développer les différents process que nous avons mis en place. Et donc, oui, nous allons lever des fonds pour nous accompagner. Alors, par contre, une chose très importante pour moi, c'est que je veux que cette société reste familiale. J'ai mon fils de 21 ans qui est en train d'être
1: Victor,
0: formé.
1: Victor, qui voilà, est juste Victor, à côté, voilà.
0: Voilà, tout à fait. Qui est en train de se former et qui prendra la succession. Donc, on cherche vraiment, on cherche pas des partenaires dormants, on cherche des partenaires actifs, mais surtout, sachez que à la direction, ça sera toujours familial.
1: Les chiffres clés, pareil, le chiffre d'affaires et vos effectifs à l'instant T.
0: Alors, c'est comme madame, aujourd'hui, notre chiffre, parce que nous, on est très liés au cours du pétrole et des matières premières. Donc, on varie entre 23 et 30 millions d'euros. Donc, on peut dire un 25 millions d'euros. Nous sommes 100 salariés.
1: La même question, on a beaucoup parlé des territoires, que ce soit en Bourgogne, en Occitanie. Est-ce que c'est difficile de faire venir travailler, de recruter dans des territoires qui ne sont pas des grandes métropoles?
0: Alors, oui, mais il faut savoir que la Lozère, c'est une terre d'expérimentation et c'est une terre d'accueil. Et donc, nous avons plus de 10 nationalités différentes chez nous. On a un service RH qui est composé de 3 personnes. Et donc, ils cherchent énormément et on assiste les gens. C'est-à-dire que régulièrement, on a une personne qui va voir nos salariés, leur demander si tout va bien, s'ils ont besoin de quoi que ce soit. Donc, notre but, c'est vraiment de fidéliser. Après, il y a un intéressement. On fournit beaucoup de choses. On a un très gros travail de RSE. Et donc, on essaie de mettre nos salariés dans les meilleures conditions et aussi beaucoup, beaucoup de formation.
1: Le temps passe vite avec tous les trois. 30 secondes chacun pour nous parler du programme Étincelle, ce programme qui aide les PME à scaler, à passer à l'échelle. Vous en êtes tous, je crois, les bénéficiaires. Un mot, Cyril Florès, sur ce programme. Est-ce qu'il est important pour votre entreprise ?
3: Très important pour notre entreprise. Il nous permet d'aller à la rencontre, aujourd'hui, top à faible, d'aller à la rencontre des grands patrons. Il nous permet également d'ouvrir d'autres administrations, d'autres opportunités. C'est un programme qui, on pense, est en train de nous faire accélérer.
1: Le bilan aussi de Étincelle pour vous, Environnement Massif Central, Olivier Dahl.
0: Moi, c'est fabuleux et je ne vais vraiment pas être à la mode, mais je tiens à saluer notre président Emmanuel Macron qui a vraiment donné un essor à toutes les PME. Je tiens à saluer aussi Bruno Le Maire et je tiens à saluer aussi le président de la BPI qui sont là et qui nous soutiennent et qui nous encouragent à développer notre pays et à développer nos entreprises.
1: Même remerciement de votre côté, Clarisse Maillet.
2: Même remerciement. Nous, ça nous a vraiment aidé puisque ça nous a permis de rencontrer des institutionnels qu'on n'avait pas forcément, dont on n'avait pas forcément la connaissance, et ça nous a permis d'accélérer sur certains aspects.
1: Merci beaucoup à tous les trois. Alors, quelques infos avant de nous quitter. Je précise qu'on a beaucoup parlé de PME. Je vous rappelle, je vous annonce le grand rendez-vous annuel de BFM Business Cap PME. Ce sera à Station F le mercredi 27 mai. On aura toute une journée d'émission spéciale. Et puis, on parlait de Lozère. Je prends quelques secondes pour parler d'un autre entrepreneur lozérien que l'on suit depuis longtemps sur BFM Business. C'est Julien Tufféry qui produit avec toute son équipe des jeans à Florac dans le sud du département. Son actualité depuis quelques jours, c'est un tout nouveau magasin physique à Paris. C'est rue des Blancs-Manteaux. Allez-y, il faut soutenir les PME de nos territoires. Madame, messieurs, merci beaucoup d'avoir participé à cette France à tout pour réussir spéciale depuis le Top AFEP ici au CESE à Paris. L'émission, vous le savez, est diffusée en télé, en radio, le site et l'appli de BFM Business. Très bonne journée, très bon week-end de Pâques et donc à très bientôt sur BFM Business.
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1: Bonjour, bonjour et bienvenue dans La France à tout pour réussir. Chaque semaine, vous le savez, un concentré d'économie positive sur BFM Business. Cette semaine, on va parler de maroquinerie française avec Nodiz. Nodiz, c'est cette jeune entreprise de la Drôme spécialisée dans le haut de gamme mais abordable et qui a connu un véritable coup d'accélérateur grâce à la reine Rania de Jordanie qui s'est affichée sur les réseaux avec des sacs de la marque. Mais Nodiz, c'est aussi de l'éco-conception et puis c'est également une toute nouvelle création, un sac pour femmes que va nous révéler Tine Collard, la cofondatrice de la marque. Elle sera en visio dans quelques instants depuis l'atelier Nodiz à Romans-sur-Isère. On restera ensuite dans le même domaine avec un zoom sur la filière cuir qui représente largement plus de 130 000 emplois directs en France. Et notre savoir-faire en plus s'exporte très bien. Presque 5 milliards de soldes positifs en termes de balance commerciale. Mon deuxième invité sera Marc Brunel, directeur général de l'Alliance France Cuir.
6: Enfin, on célébrera les 50 ans de Copytop. Depuis bien longtemps, fini les photocopies. Désormais, à l'heure du numérique et de l'intelligence artificielle, Copytop, ce sont toujours des impressions de documents, mais aussi des supports comme les goodies et les supports en point de vente. Une stratégie omnicanale et en figital que nous détaillera Jérôme Niel. C'est le directeur général de Copytop. Direction donc pour commencer la Drôme, pour commencer cette émission, précisément à Romans-sur-Isère, longtemps considérée comme la capitale française de la chaussure. Et c'est ici qu'a choisi de s'installer, il y a quelques années déjà, Tine Collard, que certains surnomment la maroquinière de la reine. Bonjour Tine Collard.
7: Bonjour Jérôme.
6: Merci d'être en duplex depuis Romans-sur-Isère. Vous êtes donc la cofondatrice avec Thibaut Grégnac de Nodiz, une marque de maroquinerie haut de gamme. Et la reine dont on parle, eh bien, c'est Rania de Jordanie. On va commencer par ça et bien sûr après on va parler de votre stratégie et du développement de Nodiz. Alors donc on va faire un petit peu d'historique. On est en mars 2025. Rania de Jordanie s'affiche sur les réseaux avec un de vos sacs. Il s'appelait à l'époque, je crois, le Japlou. Maintenant, il s'appelle Iconique. Eh bien, elle a récidivé cette année en 2025 avec un sac de la gamme Côme. C'est vraiment ça, ce sont ces deux clichés qui ont été parmi les coups d'accélérateur importants pour Nodiz.
7: Tout à fait, c'est exactement ça. Donc là, février 2026, on revit le remake de 2025 avec un autre modèle. Faut savoir qu'elle avait... acheter ce deuxième sac en suivant le premier, un mois d'intervalle. Et bien sûr, nous, on ne savait pas qu'elle allait le porter ou à quel moment, en tout cas. Et donc, elle a attendu 11 mois pour pouvoir le porter de nouveau, cette fois, lors de la rencontre du président d'Albanie le 25 février 2026.
6: Il faut savoir que la reine Rania de Jordanie, ce sont, je crois, 28 millions de followers à la fois sur Facebook et sur Instagram. C'est votre bonne fée. Est-ce qu'à un moment, vous avez prévu de la rencontrer physiquement, la reine de Jordanie ?
7: Alors, je ne sais pas si ce sera faisable, possible dans l'avenir. En tout cas, moi, j'en serais honorée. Mais pourquoi pas le suggérer. En tout cas, actuellement, pour nous, c'est une très, très belle reconnaissance et une très belle fierté que ce soit une aussi belle personne qui porte nos modèles.
6: Une reconnaissance et un coup de boost, un coup d'accélérateur donc sur votre activité. Quel bilan vous faites de 2025 en nombre de sacs vendus, en nombre de productions? Je crois même que vous avez eu des impacts sur le site qu'il a fallu traduire en plusieurs langues. C'est quoi les principales conséquences 2025 de ce zoom des clichés et les postes de la reine Rania?
7: Alors c'est vrai qu'aujourd'hui on a un recul plus facile par rapport à vraiment quand on était au cœur de ce défi incroyable en 2025. Donc c'était ma 330 000 visiteurs sur l'année 2025 sur notre site. On a fait 900% de croissance des ventes en ligne par rapport à 2024. Et puis, donc, au premier trimestre, l'histoire continue, on est à 200% d'augmentation des ventes en ligne par rapport au premier trimestre 2025, où donc la reine commençait tout juste à porter le premier sac, puisqu'on était mi-mars.
6: Début 2025, vous aviez, je crois, 30 sacs fabriqués chaque mois. Je crois que le chiffre, il a explosé en nombre de productions. Et quelles sont aussi les conséquences sur les effectifs?
7: Alors effectivement, avant la reine, on était entre 30 et 40 sacs au mois. Et on est vite rapidement passé à entre 40 et 50 sacs à la semaine. On est passé de 4 et là, à partir de juin, on sera 9. Donc il a fallu recruter rapidement, former ces nouvelles maroquinières et s'adapter au plus vite. On a une progression en 4 mois qu'on aurait dû avoir en 2 ans. Donc ça a été fulgurant et on a fait appel à tous nos partenaires locaux notamment pour tout ce qui était sourcing de cuir et autres, et puis les outilleurs et pour favoriser justement cette montée en puissance et puis surtout limiter nos délais qui s'agrandissaient de plus en plus, puisque au début on était à 3 semaines d'attente pour avoir un sac en précommande et on était passé à 12 semaines.
6: Et le sourcing des matériaux, est-ce que c'est compliqué? Vous êtes souvent sur ce qu'on appelle les matériaux dormants, donc les stocks essentiellement, si j'ai bien compris, de certaines grandes maisons. Est-ce que c'est compliqué de retrouver autant de cuir, autant de matériaux, de matières premières, et surtout dans les mêmes couleurs que celles qui constituent votre offre ?
7: Alors effectivement, c'était un vrai challenge de pouvoir se fournir en lot dormant. Ces lots, donc, faut bien comprendre que ce sont des cuirs entiers, donc hein, des peaux entières, qui faisaient partie d'une collection d'une grande maison de luxe. Soit la collection s'est arrêtée et ces lots sont mis de côté, et donc pour un laps de temps. Et donc nous, plutôt que de réutiliser, enfin en tout cas de relancer une nouvelle collection, on va donc utiliser l'existant. Alors le challenge, c'était, ben, comme on avait, on était passé de la petite série à la moyenne série. Bah, il fallait trouver suffisamment de matière pour pouvoir bah, honorer les commandes. Et donc, pour vous donner un ordre d'idée, c'est qu'avant, je commandais entre 30 et 50 mètres carrés. Et là, je commande entre 300 et 400 mètres carrés en fonction des couleurs. Bien sûr, la couleur qu'on vend le plus actuellement, c'est le camel, le noir. Donc, il fallait trouver bah, d'autres fournisseurs complémentaires pour pouvoir bah, prouver qu'on pouvait quand même travailler avec ces lots dormants. On en a quand même à suffisance aujourd'hui et donc il n'y a pas de souci pour se fournir.
6: Et les conséquences sur les effectifs, vous nous dites que vous serez bientôt neuf. Comment est-ce qu'on recrute dans une filière qui est peut-être pas forcément, où il n'y a pas forcément beaucoup de formation? J'ai bien compris qu'il y avait de la formation en interne de votre côté. Est-ce que aussi la proximité du lycée des métiers du cuir à Romans, vous êtes, comment est-ce que vous faites face aux difficultés de recrutement?
7: Alors la chance qu'on a, c'est qu'on est dans quand même centré dans cet écosystème du cuir qui existe depuis maintenant de très très nombreuses années, puisque avant la maroquinerie, il y a eu la chaussure à Romans, il y a tout un historique, et donc ça a favorisé les métiers du cuir à s'y installer, notamment les tanneries, notamment les outilleurs, les fournisseurs, et effectivement on a le lycée du Dauphiné qui a une filière cuir également. Donc ça nous permet quand même d'avoir, avec cette visibilité, de plus en plus de candidatures spontanées. Et donc aujourd'hui, on recrute des maroquinières. Alors c'est important de vraiment appuyer sur le mot maroquinière, puisque quand on travaille dans la grosse industrie, on va être plus sur des opératrices, donc des personnes qui vont connaître seulement le montage, donc avec le piquage d'un modèle, mais pas forcément... tout le travail en amont de préparation, de coupe, de coloration du cuir. Et donc, quand on recrute une maroquinière, on va avoir la base du métier et nous, on va vraiment lui transmettre notre savoir-faire, notre façon, nos montages. Et elle apprendra de A à Z à créer le sac, à le fabriquer. Donc en passant par toutes les étapes de fabrication.
6: Alors le coup de boost et le coup d'accélérateur, ça passe aussi par une gamme qui est en train d'évoluer. Vous nous révélez donc en ce mois de mai une nouvelle gamme, une nouvelle collection. Quel est le nom de ce nouveau sac que vous avez créé vous-même et à partir de quand va-t-il être disponible et à quel prix ?
7: Alors, pour l'instant, le sac n'est pas sorti officiellement. On est en train de préparer activement sa sortie qui aura lieu fin mai. Donc, je vais devoir encore garder quelques secrets pour moi.
6: Il s'appelle comment ?
7: Pour tout vous dire.
6: Est-ce qu'il a un nom ?
7: Pour l'instant, le nom est en cours de... on est en train de se statuer là-dessus. Ce que je peux vous dire, c'est que sur le thème du sac, on est plutôt sur la nouvelle lune. On commence à dévoiler petit à petit ce modèle.
6: Et on ce que voit je peux à l'écran. Vous dire,
7: voilà, donc ce que je peux vous dire, c'est qu'il va avoir donc deux particularités par rapport différentes par rapport aux autres modèles. Donc effectivement, il va suivre cette gamme haute couture que j'avais pu commencer au niveau des designs plus élaborés, plus élégants avec le sac Côme demi-lune et l'iconique que Rania a porté. Celui-ci, donc, il va être dans cette lignée-là et il va avoir une poignée avec un tressage. Pour honorer justement le travail des chausseurs de Romans, et notamment, je pense à la
6: Stéphane Kélian.
7: Oui, tout à fait, que j'ai pu rencontrer et qui m'a vraiment inspirée. Donc, sur cette poignée tressée, donc ce tressage, il a été élaboré et il sera fait en interne, donc chez Nodiz. Et puis, on va retrouver aussi le logo, donc on a changé. il y a très peu de temps. Donc on retrouve un N dessiné un peu avec des courbures métalliques qu'on retrouvera donc sur ce modèle. Et j'ai vraiment hâte, voilà, que si vous suivez Nodiz ou en tout cas si vous découvrez Nodiz, vous allez découvrir ce nouveau modèle incessamment sous peu, puisque d'ici 15 jours, on fera sa sortie officielle.
6: Voilà.
7: Donc vous connaîtrez son prénom, vous connaîtrez son histoire,
6: son prix.
7: Et vous connaîtrez son prix, exactement.
6: Mais les prix qui restent raisonnables, c'était un des sujets qu'on abordait lors de la dernière interview, et vous confirmez que vous restez dans la thématique du haut de gamme abordable. Donc ce sac, il a été révélé par nos images si vous nous avez suivi en télé ou sur le web, et donc bientôt disponible à la vente. Merci beaucoup Tin Collard, vous restez juste un tout petit instant donc avec nous, puisque je crois que vous connaissez bien, vous connaissez en tout cas Marc Brunel, le directeur général de l'Alliance France Cuir. Bonjour Marc.
8: Bonjour.
6: Et vous-même, vous connaissez bien Nodiz, Tin Collard, son associé Thibaut Grégnac.
8: Et Thibaut, c'est le symbole de l'énergie créative, l'entrepreneuriat et la conservation du patrimoine français, le savoir-faire français au service de tous, puisqu'en fait effectivement les sacs sont extrêmement luxueux dans leur façon et dans leur savoir-faire en termes de fabrication, mais sont à un prix accessible, comme quoi on peut faire du Made in France tout en étant dans des proportions conservées en termes de tarifs.
6: Voilà Tine, je vous libère ce bel hommage du directeur général de l'Alliance France Cuir. On sent bien que les artisans et les fédérations ont besoin de travailler main dans la main pour faire ce Made in France qu'on essaie nous de mettre à l'honneur dans notre émission.
7: Tout à fait, merci, bonjour Marc, et puis on se dit à très vite. Et merci beaucoup.
6: Merci à vous, Tin Collard. On vous rend donc à votre atelier et à vos équipes à Romans-sur-Isère. Donc, Marc Brunel, l'Alliance France Cuir, donc on va en parler. On va parler de votre capacité à l'export qui reste très, très élevée. Mais d'abord, présentez-nous ce qu'est l'Alliance France Cuir, les chiffres clés. Ça fait dire combien de professionnels et ça représente quel type de métier en France?
8: L'Alliance France Cuir est une confédération. Elle réunit 21 fédérations professionnelles dans le secteur du cuir, c'est-à-dire de l'élevage, en passant par la viande. Ensuite, on va aller collecter des pots qui sont utilisés donc par les tanneurs, qui vont transformer un produit brut en cette matière fascinante qu'est le cuir, et qui va être utilisé par un nombre incroyable de façonniers en France, plus de 600 façonniers spécialisés en maroquinerie comme Tin avec Nodiz, mais aussi des gantiers, des fabricants de chaussures. Et donc cette matière va être transformée, ensuite elle va être vendue à travers un réseau de fabrication. Donc là on avait des associations de distributeurs, des magasins indépendants, des centres-villes ou des périphéries, et puis les réparateurs, parce qu'un produit vit sur l'ensemble de sa chaîne de valeur. Après on va l'utiliser, on va le réparer, et donc on a même chez nous les réparateurs, et puis des métiers très peu connu, mais qui brille à travers le monde entier, notamment à travers les bottiers, par exemple. La botterie française est reconnue à travers le monde entier. On est une excellence mondiale, et donc ces produits, Tin l'a fait remarquer, mais sont exportés partout. Le savoir-faire est reconnu absolument partout dans le monde.
6: On reparlera de l'export dans quelques petits instants. Le poids économique en France, en nombre d'entreprises et en emplois directs?
8: Une filière assez peu connue, mais finalement 30 milliards de chiffre d'affaires, une balance excédentaire, ce qui est assez rare en France au niveau industriel. Donc on a 5 milliards d'excédents commerciaux. On exporte quasiment 18,7 milliards de produits à l'international et on importe à peu près 14 milliards de produits. Donc en fait, voilà, on exporte plus qu'on importe, et ça c'est assez rare en France.
6: Et ce qui fait de vous, voilà, je crois, le quatrième exportateur mondial de la filière cuir, cuir dans sa globalité, et même le troisième quand on se concentre sur la seule maroquinerie.
8: Voilà, la maroquinerie représente à peu près 67-70% des exports aujourd'hui à travers le monde. On a cette excellence que Nodiz symbolise parfaitement, cette excellence française pour les savoir-faire autour de la maroquinerie, l'assemblage, les volumes. Et cette reconnaissance-là, elle est à la fois basée sur la qualité des matériaux qui sont utilisés, et puis sur les savoir-faire d'assemblage, et puis sur une qualité aussi de service après-vente, parce que Nodiz, elle ne l'a pas dit, mais beaucoup de marques en fait réparent et peuvent donner une seconde vie au produit.
6: Je reviens sur l'export dans un petit instant. Ça représente combien d'entreprises en France, l'Alliance direct?
8: Alors 12 700 entreprises, environ 170 000 emplois. Et si on regarde juste la zone manufacturière, juste pour la manufacture, donc juste les ateliers, c'est environ 600 ateliers répartis sur l'ensemble du territoire français.
6: Donc l'export, on en a parlé, vous exportez plus de 18,5 milliards d'euros. Le solde commercial, donc 4,9 milliards en 2025, c'était 5,5 en 2024. Donc ça fait une petite baisse, moins 3% aussi pour les exportations dans leur globalité. Ce trou d'air de 2025, ce petit trou d'air, il est dû à quoi ?
8: Alors ce trou d'air, nous avons deux principaux clients sur la planète, la Chine et les États-Unis. Dans le contexte géopolitique qu'on connaît, les États-Unis sont en légère récession, rien d'affolant jusque-là. La Chine, c'est plutôt structurel en fait. Depuis quelques années, les Chinois ont consommé un peu différemment. On a quand même une économie asiatique et chinoise en particulier un petit peu en récession, donc ça impacte directement nos chiffres d'affaires. En revanche, d'autres pays sont en explosion. Le Japon a connu un rebond sur les trois dernières années absolument extraordinaire. On était sur du 236% d'augmentation sur l'année 2023-2024. Mais dans l'ensemble, effectivement, on subit un recalme. Ouais. Ce qui est un petit peu normal dans notre secteur, puisqu'en fait, sur les 10 dernières années, par exemple, on a doublé les exportations à travers le monde. Donc on a connu
6: un rééquilibrage qui se met en place.
8: C'est tout à fait naturel.
6: Et les premières tendances, fin du premier trimestre 2026, est-ce que le trou d'air de 2025 qui se confirme,
8: Il se confirme, on a des chiffres, on a appréhendé quelques chiffres aujourd'hui, on est entre 5 et 10% de baisse sur, en fonction des secteurs d'activité, donc on sent quand même un ralentissement qui se poursuit.
6: Un mot quand même, j'avais vu passer des images de votre présence au salon de l'agriculture, parce qu'évidemment, qui dit cuir dit des matériaux naturels. Quel est votre combat pour faire du cuir un matériau biosourcé ? Expliquez-nous ça assez brièvement.
8: Alors, le cuir est issu en fait de l'industrie agroalimentaire, c'est un coproduit. En fait, on mange des animaux et en fait, la peau, il faut bien la réutiliser. Donc, notre coproduit, nous, il est par essence naturel. Il vient de la biomasse et on souhaiterait donc que cette appellation biosourcée rentre officiellement dans la détermination de cette matière. Pourquoi ? Parce qu'à terme, on veut pouvoir intégrer le cuir, notamment dans des produits éco-conçus, qui vont servir plus longtemps, qui vont pouvoir être réparables, à l'instar de d'autres matériaux qui, eux, sont très jolis, mais qui ne vont pas pouvoir être réparés. Et donc, cette notion de biosourcée, et notamment écologique, nous est très très chère.
6: Vous êtes suivi sur ce sujet par la ministre de l'Agriculture, ou le combat reste un peu
8: lointain ?
6: Alors,
8: on est suivi, il faut aussi convaincre. Donc là, on enchaîne les rendez-vous avec les ministères, avec l'ADEME, avec aussi des partenaires. On est d'autres organisations professionnelles à se poser les mêmes questions sur d'autres matériaux qui peuvent avoir les mêmes problématiques.
6: Bien, voilà pour ce zoom sur la filière cuir qu'on souhaitait faire, parce qu'évidemment, une filière qui exporte et qui est bénéficiaire, vu le contexte du solde commercial de la France, est important. Merci Marc Brunel. Merci. On va terminer cette émission avec un tout autre sujet, c'est ça, la diversité de la France a tout pour réussir. On va parler de Copitop qui fête cette année ses 50 ans. Bonjour Jérôme Niel.
9: Bonjour Jérôme.
6: Vous êtes le directeur général de cette enseigne au logo rouge et noir, c'est typiquement la marque, alors qu'on a l'impression, quand on a mon âge en tout cas, de toujours avoir connu, on n'est pas toujours certain de ce qu'elle est devenue et comment elle a évolué, donc c'est ce dont on va parler. Moi j'ai le souvenir en étudiant de venir faire des photocopies chez vous, évidemment, tout ça c'est très lointain, la marque a largement évolué, comment vous la définiriez à l'heure actuelle pour ses 50 ans ?
9: Ouais, votre témoignage est le reflet du témoignage de beaucoup de nos clients qui ont commencé à la base pour des besoins personnels et qui aujourd'hui sont devenus des clients professionnels. Donc notre métier chez Copitop aujourd'hui, c'est d'être le partenaire de référence et de confiance de nos clients. Nos clients sont principalement des entreprises, on a plus de 80% de notre activité B2B, donc avec des professionnels, et nous les accompagnons pour tous leurs besoins de communication, donc aussi bien sur des produits de petit format, carte de visite, badge, en passant par des kakémonos, sur des produits de signalétique et grand format, des panneaux, des bâches, mais également des objets promotionnels, cadeaux d'affaires et textiles personnalisés, donc vraiment sur tout le spectre des outils de communication actuels.
6: Et cette diversification vers, donc il y avait de l'impression, maintenant donc il y a beaucoup plus de goodies, de bâches, etc. Cette diversification, elle représente quel pourcentage à peu près de votre chiffre d'affaires à l'heure actuelle?
9: Aujourd'hui, les produits dits plus de diversification par rapport à notre business historique représentent à peu près 25%, mais sont en forte croissance depuis des années, évidemment liées à l'évolution de la demande de nos clients, puisque toute l'histoire de notre modèle, c'est vraiment d'avoir su capter les tendances assez majeures de changement du marché et de la demande, de les avoir comprises et puis ensuite de les avoir co-construites avec nos clients dont on a la chance qu'ils viennent tous les jours dans nos agences.
6: Un petit peu en effet d'historique, donc la création en 76 de la première agence, c'était boulevard Malesherbes à Paris, et essentiellement donc des photocopies en noir et blanc. Ensuite, la chronologie, en fait, elle raconte l'évolution des technologies et comment nous-mêmes, les consommateurs, on les a absorbées. Première photocopie en couleur en 89, impression numérique à partir de 1997, site internet en 1999. C'est vraiment ça. Les évolutions technologiques, elles ont fait le modèle de Copytop qui a lui-même beaucoup évolué.
9: C'est tout à fait ça, c'est d'avoir su prendre les virages quand il s'imposait de les prendre et même parfois de les avoir anticipés. On a par exemple, dès les années 80, lancé en interne notre propre studio de création graphique, ce qui à l'époque était quand même assez novateur et différenciant. Vous l'avez dit, le virage du numérique a été fondamental et surtout ce qui est important, c'est qu'à chaque fois, quand nous lançons une rupture, une innovation technologique, nous le lançons dans l'ensemble de nos agences, dans notre atelier également d'Aubervilliers qui opère en 3-8, nous consacrons à peu près 5% de notre chiffre d'affaires chaque année au renouvellement et au maintien de l'outil de production.
6: Donc c'est considérable. Cet atelier donc à Aubervilliers en région parisienne, il y a donc aussi, ça c'est une de vos caractéristiques, vous avez maintenu les agences en physique. Pourquoi ne pas être allé sur le online à 100%? C'était important dans votre modèle de conserver ce lien physique avec une partie de vos clients?
9: Alors, notre omnicanalité, c'est notre différence. Et aujourd'hui, dans un marché qui est concrètement saturé de digital, vous avez d'un côté les plateformes 100% digital, de l'autre les reprographes imprimeurs plus traditionnels. Nous, on a choisi une troisième voie qui est vraiment cette hybridation entre le physique et le digital. Le digital est un outil formidable qui permet de diffuser, mais qui forcément à un moment donné crée de l'abondance, et le physique lui permet d'incarner. Et donc aujourd'hui, c'est cette alliance du physique et du digital qui crée notre différence chez Copytop et qui nous permet en effet d'apporter de la valeur ajoutée et de la création de valeur à nos clients.
6: Les agences, il y en a donc en physique 42. On voit une carte de France. Il y a bien sûr Paris, la région parisienne, Lyon, Marseille, Lille, Nantes, Toulouse et Strasbourg. Est-ce que d'autres agences vont ouvrir prochainement?
9: Alors, nous travaillons en effet à développer notre réseau, à notre expansion géographique. L'emplacement, évidemment, est hyper important. Nous sommes situés en cœur de ville avec nos agences. Actuellement, nous travaillons sur des ouvertures potentielles à Bordeaux, Nice ou Rennes, des villes importantes où nous ne sommes pas encore présents. Et puis, une réflexion aussi plus moyen-long terme qui est potentiellement un jour, dans un marché qui serait potentiellement attractif pour nous, d'aller en dehors de France, exporter le modèle de Copytop.
6: Vous avez déjà quelques pays en tête?
9: Pas à l'heure actuelle, mais voilà, on est plutôt en recherche de match et de fit culturel, puisqu'encore une fois, notre différence, c'est d'être omnicanal et hybride.
6: Si je reviens donc en France, les chiffres clés en termes de chiffre d'affaires pour 2025 et le nombre de collaborateurs, parce que toutes les agences, elles sont en propre, elles sont à vous, c'est pas de la franchise.
9: Absolument, donc nous avons 200 collaborateurs et en 2025, nous avons réalisé un chiffre d'affaires de 27 millions d'euros en croissance à deux chiffres par rapport à l'année précédente. Et à l'heure actuelle, donc nous venons de clôturer le premier tiers de l'année et nous sommes encore sur une croissance à deux chiffres, donc c'est extrêmement prometteur et encourageant. Mais également chez Copytop, nous avons l'habitude de travailler avec beaucoup d'humilité. Donc voilà, on reste très focus sur la satisfaction client et très humble, bien qu'étant ravi de ces résultats.
6: On parlait des évolutions numériques et technologiques. Est-ce que l'intelligence artificielle, elle a changé des choses? Est-ce que vous subissez l'appropriation par les consommateurs de l'IA ou est-ce que vous-même, vous mettez de l'IA dans vos différents outils?
9: Alors, l'IA, c'est un outil formidable pour accélérer les capacités techniques et créatives. Donc, nous l'utilisons pour notre studio de création, évidemment, sur toute une proposition de visuels différenciants. Nous l'utilisons également sur notre site web, qui est marchand, avec une assistance, un accompagnement du client. Encore une fois, l'idée, c'est de répliquer une expérience client qui soit homogène entre les agences et le site. En revanche, la limite de l'intelligence artificielle, c'est ce que nous, on apporte ensuite, à savoir l'humain. L'intelligence artificielle, comme tous les outils digitaux, permet de diffuser très rapidement, en grande quantité, beaucoup de contenu. L'humain, lui, permet de créer une différence, une valeur ajoutée, un accompagnement personnalisé. Pour, je peux prendre l'exemple de, par exemple, des briefs un peu complexe, stratégique à définir, sur une volonté de différencier, de marquer les esprits. Un welcome pack pour une direction des ressources humaines permet de faire adhérer les collaborateurs à une marque employeur. Donc voilà, l'humain passe par le support physique, absolument.
6: Dans votre stratégie, je crois d'ailleurs que vous avez un client, Marc Bonnel, vous faites appel au service de CopyTop, je crois.
8: Alors nous, l'Alliance France Cuir, on est un très bon client et effectivement, on a vu CopyTop et les équipes qui nous conseillent au quotidien sur des fois les petites choses, des points de détail, et ils vont de la petite plaquette standard à la carte de visite, mais aussi à, là on a fait récemment une exposition avec des très belles photos de cuir justement sur des grands formats, ils ont les machines, ils ont la technologie et surtout il y a des gens derrière, donc on peut discuter avec eux avant de lancer la prod, donc nous on adore.
9: Merci pour votre confiance.
6: Un témoignage client qui n'était pas prévu, on l'a découvert juste avant la préparation, l'enregistrement de cette émission. Merci messieurs d'avoir été les invités de La France à tout pour réussir. Bon anniversaire, bon 50 ans à toutes les équipes de CopyTop. Notre émission, vous le savez, est diffusée en télé, en radio, le site et l'appli de BFM Business. Très bonne journée, très bon week-end et à très bientôt sur BFM Business.
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10: Bonsoir à toutes et à tous, merci d'être là et bienvenue à Las Vegas, bienvenue pour cette édition 2026 du CES, le Consumer Electronics Show. C'est le plus grand rendez-vous dédié à la tech au monde et forcément il est à vivre sur BFM Business chaque soir. Alors, on a eu un petit retard à l'allumage puisque hier nous n'avons pas pu vous diffuser la première émission de ce Tech & Co, la quotidienne, pour des raisons techniques, mais on va se rattraper, vous aurez votre dose de CES de Las Vegas, c'est promis, jusqu'à mardi prochain, Tech & Co sera donc au CES de Las Vegas, avec au sommaire ce soir, eh bien, le débrief de la Q-Tech. Damien Licata Caruso du Parisien sera avec nous, mais aussi Frédéric Simotel de BFM Business, que vous connaissez bien. On parlera aussi beaucoup de télévision. Vous savez, la télé, c'est un peu le rendez-vous incontournable du CES. Quelles sont les nouveautés en matière de télé? Je recevrai le patron de Samsung, mais aussi Dyson, un constructeur chinois qui a beaucoup de choses à dire. Et puis, on découvrira une start-up étonnante qui s'appelle Luchrome, une start-up française qui a inventé une technologie d'écran qui s'imprime. Vous imprimez un écran. Alors, il est en noir et blanc, il ne consomme pas beaucoup d'énergie, mais c'est assez bluffant. On en parlera tout à l'heure. Voilà, c'est Tech & Co, la quotidienne, en ce mercredi. Merci d'être avec nous et bienvenue à vous toutes et à vous tous.
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10: Nous sommes ici au Venetian, qui est sur le Strip, juste en dessous, où en fait des milliers d'exposants vont présenter leurs nouveautés. Alors, les startups françaises sont juste à côté avec Business France. Et juste derrière moi, vous avez des allées entières, des centaines de mètres, avec des startups du monde entier que nous allons visiter, puisque c'est le premier jour, en fait. Hein. Là, pour tout vous dire, tout débute pour ce CES. Et on va commencer par le débrief de cette première journée avec Damien Licata Caruso qui est avec nous. Salut Damien.
11: Bonjour.
10: Damien qui est journaliste au Parisien. Tout va bien Damien?
11: Écoute, tout va bien, on est prêt pour un nouveau CES.
10: Voilà, tu as l'œil clair.
11: Bien sûr, voilà. On est frais, l'air du désert.
10: Frais comme un gardon, bien, ouais. Ça fait plaisir. Le Terminator de ce CES est là aussi, c'est Frédéric Simotel, bien évidemment.
12: Bonjour, bonjour François, Damien.
10: Comment fait Frédéric Simotel? Il devrait sortir un livre pour être toujours en forme comme ça.
12: Écoute, j'ai l'impression que cette année, ça va être une belle édition.
10: Cuvée, édition. Écoute, on a plein de choses à vous raconter. Ça, c'est cool. Et puis, sachez qu'au-delà de Tech & Co, la quotidienne, vous retrouverez Fred pour Tech & Co Business.
12: Tech & Co Business, ce sera jeudi soir.
10: Tu l'enregistres jeudi pour diffusion ce week-end. Je vous retrouverai aussi pour De Quoi Je Me Mail. Voilà, forcément. Et puis tout au long de la journée avec Léa Benaïm et Fred, mais aussi Anthony Morel, eh bien des points complets sur les annonces, carrément au fil de l'eau, hein, de ce CES. Ben
12: oui.
10: Franchement, BFM Business vous propose sans aucun doute la meilleure couverture média, radio, télé de ce grand salon dédié à la tech. Alors, pour cette première journée, les amis, pas mal de sujets intéressants. Nous, on est complètement bluffés par l'une des stars Fred et Damien, on est d'accord, de ce salon, c'est les voitures autonomes. Avec, on a eu une chance, on a pu monter à bord de la Zoox. La Zoox, c'est eh bien, un nouveau modèle de véhicule qui, alors, j'allais dire, ressemble à pas grand-chose. C'est un peu méchant, peut-être. Mm-hmm. Mais je ne sais pas si vous vous souvenez de la Fiat Multipla. Ça ressemble un peu à la Fiat Multipla, mélangé avec une Twingo, un peu, je trouve.
11: C'est vrai, oui. Au niveau du design, ils ont été inspirés, je ne sais pas par qui, je ne sais pas par quoi, mais effectivement, le designer s'est un peu lâché.
10: C'est un peu lâché, ouais. Voilà. Et cette voiture est totalement autonome. Fred, raconte-nous comment ça se passe. On rentre là-dedans. Oui, alors... Déjà, pas de cockpit, pas de volant.
12: Pas de volant. Alors déjà, on peut la réserver. Alors si c'est un peu particulier, comme on est européen quand on vient d'ici, mais si on a un compte américain, voilà, on la réserve avec une application mobile. On donne son
10: comme
12: trajet.
10: Comme tu réserves un Uber.
12: Voilà, comme on réserve un Uber tout à fait classique. Et une fois qu'on est à donc la voiture se présente. Une fois qu'on est à l'intérieur, alors il faut attacher sa ceinture. Et là, on a chacun des, il y a quatre places. On fait face, comme tu disais, ça ressemble un peu à un carré TGV à l'intérieur. Et il y a quatre places. Chacun a un écran. On peut régler. Alors donc on peut régler la musique, la température, etc. Et puis c'est parti, une fois qu'on a attaché notre ceinture. Moi, ce qui m'a vraiment impressionné, c'est la fluidité, c'est-à-dire l'accélération. Voilà, c'est pas brusque du tout, c'est une conduite vraiment très souple, très fluide, qui s'insère parfaitement dans la circulation
10: en fait.
12: Urbaine de Las Vegas. Il y a des feux, il y a des stops. Alors, il n'y a pas beaucoup de passages piétons, puisque c'est une ville quand même faite pour la voiture. Ouais. Les piétons, ils passent plutôt sur des passerelles. Mais on a eu un exemple à un moment d'une personne qui a essayé de traverser. Et la voiture, hop, a su l'éviter de façon assez habile. Non, vraiment très impressionné par le confort, la fluidité. Et voilà, puis la sécurité. On se sent en sécurité.
10: Damien, alors un mot sur Zoox quand même. C'est pas n'importe qui, hein, Zoox. Derrière, c'est Amazon.
11: Bien sûr,
10: même.
11: Un très gros acteurs, et puis on les voit déjà depuis quelques années au CES, on voyait déjà toutes les voitures qui tournaient pour cartographier la ville, donc c'était assez logique qu'il y ait un débouché immédiat ici à Las Vegas. En plus, vous faites ça pendant le CES, vous avez la garantie d'avoir une couverture médiatique assez incroyable, effectivement. Mais là, on sent qu'il y a un certain degré de maturité qui a été franchi. On l'anticipait beaucoup pour cette nouvelle édition, mais là on le voit concrètement dans les rues de Las Vegas.
10: Et alors, tu as testé?
11: Moi, j'ai pas encore eu l'occasion, malheureusement.
10: T'as pas encore eu le temps, mais franchement, ça vaut le coup. Alors, il y a donc Zoox, qui, alors, quelles sont les ambitions de Zoox aujourd'hui? Là, ils vont lancer commercialement leur offre. Ou c'est encore de l'expérimentation, Fred?
12: Là, ça y est, c'est l'expérimentation. On l'a voyé l'année dernière. Là, on sent que ça y est, ils sont passés à la vitesse, puisque là, ils prennent vraiment des gens, voilà, des gens en lambda, hein, on peut commander donc cette application. Et là, on devrait voir arriver les premiers services en début d'année, puisque la voiture est prête. Après, en termes de services, c'est vraiment un petit robot taxi urbain, parce que si vous venez d'un aéroport, vous avez plein de bagages, n'y comptez pas tôt, c'est vraiment pour faire du point à point en ville.
11: C'est une petite navette en fait entre hôtels, finalement, c'est plus ça l'usage. C'est plutôt une navette entre hôtels.
12: Voilà, exactement.
11: C'est plutôt l'usage.
12: Et j'imagine bien aussi une navette qui va servir, parce qu'Amazon derrière, à livrer des courses. On voit tout à fait ce type de navette sans passager, avec on mettra les paquets, puis une fois le domicile de la personne, ça sonne et puis il vient chercher ses...
10: Imaginez, je veux dire, la puissance d'Amazon derrière ce truc-là. C'est dingue, parce que là, on a vu ce premier véhicule, mais on en aura d'autres. On aura des petites camionnettes, on aura des véhicules peut-être plus confortables, plus grands, enfin bref, on peut tout imaginer. C'est pas terminé en termes de véhicules autonomes, comme quoi c'est vraiment une vague de fond, qui n'arrive pas encore chez nous en Europe, mais qui va arriver forcément. On vous a parlé de Waymo à San Francisco, on y était avec Léa il y a quelques semaines de cela. Un autre acteur se lance dans la bataille, et c'est pas n'importe qui, c'est Uber. Uber qui a annoncé, pas plus tard qu'hier, eh bien, son partenariat, Fred, avec donc deux spécialistes, oui. En fait, Nuro et Lucide. Lucide, c'est le véhicule. Et Nuro, c'est toute l'intelligence du véhicule. Parce que Uber se dit que, dans quelques années,
12: Uber,
10: il n'y aura plus de chauffeurs.
12: Voilà, Uber a été un peu surpris, je pense, par le succès des Waymo. C'est Waymo, vous savez, c'est une des filiales de Google, d'Alphabet, qui a lancé au début, c'était quelques taxis à San Francisco. Maintenant, François, tu y étais il y a quelques semaines, c'est beaucoup, beaucoup de taxis. C'est à San Francisco, c'est à Austin, c'est un peu partout. En Europe, à Londres, il va commencer à y avoir des tests. Il va y en avoir aussi en Suisse. Et je pense qu'Uber s'est dit, là, il faut qu'on passe aussi la vitesse supérieure. Voilà, le raccourci par rapport rapport à cette conduite autonome. Et donc, Uber prévoit de sortir ses services donc avec Nuro, avec ce partenariat avec Lucid Gravity pour la fin de l'année. Pour la fin de l'année, donc, va falloir quand même accélérer, récupérer tout un tas de données. Ce qu'il faut voir, c'est que dans cette voiture, elle est équipée de toutes les dernières technologies radar, lidar, caméra. Je pense que l'équipement doit être assez cher quand même pour ce type de véhicule. Ouais. D'ailleurs, c'est plutôt destiné haut de gamme, parce que je crois que l'écran, enfin l'intérieur est vraiment.
13: Oui, un peu luxe.
12: C'est dédié haut de gamme. Et à l'intérieur, il y a même une plateforme Nvidia Drive pour piloter tout ça. Donc on n'est plus dans la petite navette Zoox, hein, on est vraiment dans le robot taxi haut de gamme.
13: C'est intéressant,
11: c'est passionnant. Oui.
13: On se souvient il y a quelques années, Uber qui avait lancé un laboratoire du véhicule autonome et qui avait tout coupé en 2020 en disant c'est pas prêt, etc. Et là, on a l'impression qu'ils rétropédalent en se disant il faut qu'on y aille maintenant.
11: Effectivement, et puis ils sont allés vraiment très très fort. Ils ont commandé 20 000 véhicules électriques à Lucid pour en sortir très très rapidement. Et contrairement à Waymo, ils n'ont pas pris des véhicules qu'il fallait adapter, parce que Waymo, ils ont commandé à Jaguar des véhicules et ensuite après, il fallait les customiser, mettre toute la technologie embarquée. Là, ils ont commandé des véhicules qui sont directement autonomes, donc ils seront rapidement dans les rues. Ils vont arriver avec une puissance de frappe qu'on va retrouver à peu près dans toutes les villes américaines très rapidement. Et Uber va vraiment passer dans une autre dimension. D'ailleurs, vous en parlez un peu au chauffeur Uber à Las Vegas, il commence vraiment à avoir un peu peur.
12: Oui, alors nous, on a discuté avec un taxi hier qui nous a dit, écoutez, c'est ça, on voit la différence aussi entre le mindset des chauffeurs taxi américains, alors qu'ils sont souvent des immigrés de première ou deuxième génération. Et puis, en France, on discute avec des Français, ils ont...

0: Et qui promet une autonomie de niveau 4. Ouais. Donc, niveau 4.
1: Il y a encore le volant. Et...
0: Il y a, je crois, oui, il y a encore le volant.
1: Ouais, c'est niveau 5 qu'on est dans Zouk, ça.
0: Mais on ne touche plus au volant.
1: On
0: ne
1: touche
0: en
1: plus
0: fait.
1: Rien du tout.
0: On est véritablement en autonomie totale. Et ce qui est intéressant, c'est qu'à l'intérieur, il y a du NVIDIA. Mm-hmm. En fait, tout le cerveau de Nuro est alimenté par les ressources processeurs de NVIDIA.
1: Ouais, c'est la plateforme NVIDIA Drive.
0: Alors, transition intéressante parce que notre ami Jensen Huang, le CEO de NVIDIA, a fait une keynote, pas plus tard qu'hier, qui était carrément en ouverture. Hein, c'est la star de ce CES, encore une fois, cette année. Et tu y étais, Fred?
1: Oui, on y était avec Léa Benaïm et on a impressionné, toujours arrivé avec sa veste de cuir noir.
0: Il était un peu en croco, là, non?
1: Oui, un peu croco brillant. Ouais. Enfin, voilà, il a joué...
0: Chaque année, il en rajoute un peu.
1: Il a joué le jeu.
2: Il est tellement cool.
0: Des cristaux de Swarovski qui arriveront sans doute l'année prochaine.
1: Alors, ce qui est amusant, quand on a connu les grandes conférences des Steve Jobs, des Bill Gates, tout ça, il n'y a pas le même engouement où les Américains sont toujours en train de siffler, d'applaudir et tout ça. Mais bon, il y a un respect par rapport à la personne. Toute une première partie de sa présentation, c'est la présentation de tous ces nouveaux modèles d'IA physique. Hein. C'est des modèles d'IA qui vont être intégrés dans les robots. Donc, il est à fond sur les robots. D'ailleurs, il termine à un moment une partie de son keynote avec deux petits robots qui sont sortis de Star Wars et qui viennent voir. Donc, il s'amuse un peu avec eux. Il montre.
0: Mais moi, j'ai vu 6PO et R2D2.
1: Oui, alors ça, c'était dans la vidéo.
0: Ah, ça,
1: mais sinon,
0: d'accord.
1: C'était les petits robots de la dernière saison de Star Wars. Alors voilà, il y avait cette discussion. Donc, des modèles d'IA physique pour ces robots, des modèles d'IA physique aussi pour les véhicules autonomes. Et puis, alors, c'était marrant parce que là, on le voyait, il regardait souvent son prompteur, alors il faisait quelques blagues et tout ça. Et à un moment, il passe à la deuxième partie de sa keynote. Là, c'est la présentation de tous ses composants, son nouvelle architecture Vera Rubin, qu'on n'attendait pas. Hein. On l'attendait plutôt dans quelques mois. Et à côté de moi, j'avais une journaliste coréenne. Quand il a sorti l'architecture, elle a fait « Waouh !» Enfin, elle était devenue... comme une folle. Et là, il a présenté avec la GPU Rubin, qui est 6 fois plus performante ou 5 fois plus performante que Blackwell. Voilà, c'était lancé. Et là, par contre, on le sent dans son élément. Hein. Alors là, il nous raconte, il sort les cartes mères, il montre ça, il nous fait la balade.
0: Les teraflops n'ont plus aucun secret pour lui.
1: Là, il est complètement à fond dans son système.
0: Mais parce
1: là...
0: que, rappelons les enjeux de ces puces. Parce que comme aujourd'hui, c'est le premier revendeur de puces, aujourd'hui, pour l'IA générative, tous les acteurs technologiques d'IA attendent encore de la puissance supplémentaire.
1: Oui, pour l'entraînement de l'IA, notamment.
0: Voilà, c'est ça. Vraiment...
1: Et surtout avec
0: il répond aux attentes de tous ces acteurs.
1: Et il a parlé de consommation d'énergie aussi, qui est réduite de 5 à 7 fois. Donc là aussi, il y a un gros effort qui est fourni.
0: Ah ouais, pas mal.
1: Donc voilà, non, c'était... Et derrière, on a eu, juste après, Lisa Su, alors pas sur la même scène, mais sur une scène attenante dans un autre hôtel. Lisa Su, la PDG d'AMD, et elle, son focus maintenant, c'est NVIDIA. Hein. Alors, elle est assez distancée, AMD est assez distancée, mais on sent, ils présentent un nouveau rack.
2: Mais ils avaient invité, pour le coup, les dirigeants d'OpenAI pour montrer qu'il y avait quand même une rivalité, parce que OpenAI, ils se disent il y a un concurrent en face, s'il y a une guerre des prix, elle va leur bénéficier à eux, ils vont s'alimenter chez l'un ou chez l'autre. Donc je pense que c'est assez simple finalement que OpenAI ne fasse pas uniquement son marché chez Nvidia, déjà ça laisse la place aux autres.
0: Mais on le remarque, hein, ils le font aussi, ils ont passé des accords avec Google aussi,
1: il
2: ne peut pas être dépendant d'un seul fournisseur, simplement.
0: Non, c'est ça.
1: Non, mais OpenAI a signé avec AMD, hein, même investi dans AMD pour avoir ses composants. Mais voilà, donc on voit un peu tout ça, c'est en train de se mettre en place. On a Qualcomm qui a annoncé aussi des processeurs pour robots. On attend aussi Intel qui va certainement pas être en reste de tout ça. Donc il y a une vraie bataille. Il n'y a pas que les modèles Gemini face à ChatGPT. Quand on descend dans les couches au niveau des processeurs, même si Nvidia est quand même largement devant, ça commence un peu à se castagner un petit peu.
0: Alors, on l'a dit, les voitures autonomes, premier effet waouh de ce CES, la keynote donc de Nvidia, et tout ça est lié en fait à la robotique, parce que finalement une voiture autonome c'est un robot, hein. Sauf que là on passe une étape quand même, on franchit une étape supérieure, Damien, avec la présentation ici, un peu partout, de robots plus ou moins au point. Mais on voit qu'il y a vraiment cette vague de créer des robots soit pour l'industrie, soit domestiques en fait, qui pourrait arriver à la maison, pourquoi
2: bien
0: pas.
2: Bien sûr, mais c'est dans la logique des éditions précédentes. Finalement, l'année dernière, il y avait Unitri, qu'on avait vu, le robot chinois. Finalement, c'était un robot qui était un automate, et on mettait ce qu'on voulait à l'intérieur, on pouvait le convertir dans ce qu'on voulait. Et maintenant, on a des robots qui ont des missions, qui ont des tâches, qui sont capables de faire des choses à la maison, qui sont capables de s'enser dans toutes les tâches domestiques qu'on pourrait lui confier. Et là, apparemment, cette année, on en a vu un petit aperçu, il va y avoir du LG, gros acteur d'électroménager coréen, qui va présenter son propre humanoïde. Et dans ce cas-là, là, on change complètement de dimension. Si LG est capable d'en livrer un peu de partout dans le monde, là, on va avoir une vraie adoption, la courbe d'adoption va exploser. Donc,
0: alors, il y a quand même eu quelques petites moqueries concernant le robot d'LG. C'est-à-dire qu'il fait des trucs, mais il est...

0: galant.
1: Mais est-ce qu'on part pas du principe que c'est un peu comme les robots aspirateurs, on le lance, qu'on n'est pas chez soi.
0: La machine, en fait, il lui faut une journée, quoi.
2: Ouais, c'est un la vitesse d'un adolescent. Ouais.
0: Un adolescent qui vient de se réveiller, si
1: oui.
0: tu veux.
1: Oui, il va falloir le former, en fait.
0: Mais tu l'as vu en démo vraiment?
1: J'ai pas encore vu en
0: on
1: démo, mais on va le stand de LG va ouvrir aujourd'hui. Je pense qu'on aura l'occasion de le voir en démonstration et il faut laisser sa chance au produit, on va dire.
0: Ouais. Oui, il est sur roulette, je crois.
2: Il est sur roulette. Il y a
0: amusant de voir les stratégies des fabricants de robots.
2: Un petit robot sur chez Hyundai, là, que je vais aller voir aussi dans les jours qui viennent, qui est un petit robot bipède qui ressemble, vous savez, ces vaisseaux de Star Wars, là, les vaisseaux de guerre là, qui avancent sur deux pattes, avec en haut, il y a la tourelle. Eh bien, c'est un peu ce style-là. Alors, c'est beaucoup plus petit, évidemment. Mais ça, eux, ils ont ce style-là. Alors, après, il faut voir pour quel usage.
0: Il a une tourelle aussi, une petite mitraillette.
2: Alors, je sais pas. Et peut-être qu'il poursuit les animaux ou les souris dans la maison. Mais je sais pas quel.
1: Projeter des produits nettoyants.
0: Faut pas qu'ils se trompent avec le chat.
1: Oui, qu'ils finissent pas le chat.
2: Mais voilà, oui, on voit apparaître ces robots. Et alors, ce qui est nouveau aussi dans cette édition de salon, c'est que ces robots, on leur met de l'IA générative aussi à l'intérieur. C'est-à-dire, évidemment, ils vont apprendre au fil du temps, mais on va pouvoir dialoguer avec eux. Ça, c'est quelque chose aussi. C'est cette IA générative embarquée. Alors, Jensen Huang l'appelle la physical AI, l'IA physique. Hein. Et ça aussi, un peu plus nouveau cette année, c'est ce qui est en train de se répandre.
0: Est-ce qu'il y a d'autres robots qui sont présentés ici?
1: Sûrement, je pense qu'il y aura des petites start-up ou des entreprises chinoises un peu inconnues qui vont peut-être faire un coup d'éclat avec un robot humanoïde. Je pense qu'il y en aura sûrement, et peut-être qu'il y en aura aussi peut-être du côté de Disney, parce que Disney a une division robotique, donc on n'est pas à l'abri qu'il y ait une grosse surprise du côté de Disney qui tient une conférence à Las Vegas cette semaine.
0: Oui, demain, tiens. Demain, je ferai un point là-dessus. C'est vrai que ça serait intéressant d'avoir des robots Disney, parce que je ne sais pas si vous vous souvenez, mais les robots arrivent chez Disney, notamment chez Disneyland. Vous savez le petit bonhomme de neige qu'il y a dans La Reine des Neiges.
1: La Reine des Neiges.
0: Fred, tu pourrais m'aider. C'est ton dessin animé préféré quand même.
2: Je peux chanter là-dessus.
0: Et ben, en fait, c'est un petit robot. Léa, il s'appelle comment déjà? Olaf. Voilà.
1: Olaf.
0: Et donc, c'est un personnage qui n'existe pas, bien évidemment. Et donc, ils l'ont robotisé. Et quand il monte sur scène, et il va être à Paris, à Disneyland Paris, dans les semaines qui viennent, on a l'impression vraiment d'un personnage de dessin animé. Il est hyper fluide. Il a des réactions amusantes, etc. Donc, est-ce que c'est pas aussi pour Disney une voie toute tracée de faire vivre physiquement des personnages qui n'existent pas, finalement,
2: bien sûr.
0: Tu vois. C'est passionnant, tout ça.
2: Et puis, on reverra certainement, quand tu parlais de start-up qui développe des robots, on avait vu cette start-up américaine l'année dernière qui poster des robots avec du latex, enfin voilà, il y a certains robots dont les usages compagnons, on va dire, voilà.
1: De confort.
2: Exactement.
0: J'aime bien. Je voudrais un robot compagnon de confort, s'il vous plaît.
1: Ou de soutien psychologique, tu sais, tu peux en avoir aussi.
0: Vous pouvez m'en dire plus? Oui, si vous voulez.
2: Non mais rappelez-vous, on vous fera des images et on ira en filmer des nouveaux, certainement.
0: Bah, c'est clair. Bon, on a parlé tout à l'heure de nos amis chinois qui, j'ai l'impression, reviennent en force cette année. Autant l'année dernière et les années précédentes, ils se faisaient plutôt discrets. Là, j'ai l'impression, Fred et Damien, qu'il y en a beaucoup plus que les années précédentes.
1: Je pense que déjà, ils ont moins peur effectivement des tarifs douaniers. Ça s'est un peu éloigné tout ça. Mais surtout, je pense qu'ils sont aussi arrivés à une saturation de leur propre marché. Donc, ils cherchent des débouchés pour toute leur technologie. Je pense que ça va être aussi le cas des humanoïdes. Parce qu'ils arrivent à en vendre chez eux. Ils commencent à faire des choses extrêmement pointues. Mais à un moment, ils vont devoir trouver des débouchés à l'international. Donc, ils viennent essayer de trouver des acheteurs ici.
0: Ok. Bon, on verra. Bon, de toute façon, là, c'est le premier jour de ce CES. Autant vous dire que tout ça est très, très frais. Et on aura évidemment encore plus d'analyses à vous donner dès demain. Dans l'actu aussi, il y a nos startups françaises qui sont, on va dire, un peu plus discrètes que les années précédentes, Fred. On se souvient de l'avant-Covid en 2019-2020 où on avait 200-300 startups. C'était même un sujet un peu de moquerie parce que il y avait tout et n'importe quoi.
1: Oui.
0: Là, franchement, on a redescendu la jauge, mais vraiment, elle est descendue. On est à quoi, 80 startups, je crois?
2: Oui, 80. 80 startups environ, on les voit.
0: Tu as ce chiffre aussi, Damien?
1: Je crois que c'est à peu près ça, mais surtout des startups qui ont maintenant arrêté un peu les produits loufoques, qui sont quasiment dédiés uniquement à l'IA.
0: Je rappelle quand même qu'il y a 3 ans, on avait la patate connectée.
1: La patate connectée.
0: Je sais pas si vous en souvenez.
1: Ils ont bien réussi leur effet, on s'en rappelle.
0: Ouais. Ça, c'est.
2: Si vous nous regardez en télévision, on a le pavillon français qui est juste derrière nous.
0: Oui.
2: C'est vrai qu'on avait des régions aussi, la région sud qui venait, la région Île-de-France, la région nord aussi qui venait avec certaines de leurs start-up. Mais là aujourd'hui, forcément, l'équation économique fait que ça coûte quand même cher de venir ici. Ça coûte quand même cher aussi de trouver les bons partenariats, parce que c'est ça aussi. Ils viennent pas ici juste pour montrer un pavillon français, ils viennent pour chercher des partenaires. Et aujourd'hui, c'est un peu plus compliqué quand même de trouver des débouchés sur le marché américain.
0: Sans compter le contexte géopolitique et le contexte politique intérieur français.
1: Bien sûr. Et les réductions budgétaires, parce que c'est souvent les régions qui payent. Et à un moment, elles commencent à regarder leurs sous. Et
0: elles disent,
1: là,
0: c'est pas
1: très compliqué de ramener des gens à Las Vegas.
0: Même s'il y a des régions quand même qui sont présentes. Je crois que la région Aquitaine est là. Enfin, il y en a quand même pas mal. Alors, vous avez vu des images d'illustration des allées de la French Tech qui sont vides. C'est pas parce que les Français sont pas venus, hein. C'est que en fait c'est pas encore ouvert. Au moment où on a fait ces images, le salon n'était pas ouvert.
1: Ils sont encore en train de monter les stands, ils sont en train de s'activer.
0: Voilà, c'est vrai que ça faisait un peu désert, etc. Mais ils vont arriver, vous inquiétez pas. Parmi toutes les startups nouvelles, bien sûr, il y a pas mal de choses liées à la santé. Et tu as repéré pour nous un petit boîtier hyper ingénieux. Qu'un Français a développé.
1: Oui, on a eu la chance d'aller au CES Unveil, qui est un peu un avant-goût de ce qui va se passer sur le salon. Et il y a cette start-up française qui s'appelle Allergen Alert, en bon français, et qui a développé un petit dispositif pour pouvoir vérifier, détecter s'il y a un allergène dans un produit qu'on va consommer dans un restaurant. Ça a été créé par une start-up de la région lyonnaise. Sa dirigeante a eu la mauvaise expérience de retrouver sa fille aux urgences après avoir été intoxiquée par du lait qui était dans un produit qui n'était pas référencé dans un restaurant. Et du coup, elle a créé cette technologie-là en se basant sur les travaux du laboratoire Biomérieux. Et elle a réussi à faire un petit dispositif portable qu'elle va vendre dans la restauration, dans les parcs d'attractions. Il y a plusieurs débouchés possibles et ça a l'air d'être assez intéressant parce qu'on va juste prendre un petit extrait de ce qu'on a devant soi, le passer dans l'appareil et en quelques minutes on a le résultat, savoir s'il y a du gluten, un allergène en particulier, que ça peut être de l'arachide ou d'autres allergènes problématiques qui peuvent emmener des gens à l'hôpital. Donc là vraiment c'est une question de santé publique et il y a un vrai débouché. Et je pense que les Américains, en tout cas les médias américains ont adoré. Il y a une couverture médiatique, ils ont bien réussi en fait leur effet.
0: En plus, ça concerne des millions de gens. En fait, il y a des millions de gens qui sont allergiques à des substances.
1: À tout, et même pas des substances qui sont mortelles, mais rien que le gluten. Il y a plein de gens qui découvrent tardivement qu'ils ont une allergie au gluten.
0: Bien sûr, bien sûr.
1: Ils peuvent plus aller au restaurant, ils sont toujours en train de regarder le menu, mais ils sont dans le doute. Ils peuvent pas se permettre de prendre un dessert au cas où s'il y avait une présence de gluten ou d'arachide. Là, ça permet de lever le doute de manière définitive avec un moyen purement scientifique.
0: On est quand même innovant, Fred. On présente des choses que les autres ne présentent pas.
2: Oui, on a pas mal d'innovations.
0: On n'a pas parlé de WeSings. On recevra une porte-parole de WeSings qui présente une nouveauté ici sur un système de longévité humaine, on va dire.
2: Ouais, une balance.
0: Balance qui va très très loin dans l'analyse de vos constantes vitales, en fait. Mm-hmm. Mais c'est cool. Enfin, on voit qu'on a quand même de bonnes idées.
2: Ben, on sait déjà qu'on a les compétences, on le dit tout le temps, hein, on a des bons ingénieurs, on a qui ont dit. Et puis là, je trouve qu'on apprend, mais c'est peut-être ça qui est pas mal. Hein. Tu dis, il y a moins de start-up, mais on a des start-up beaucoup plus ciblées qui arrivent avec des vrais produits. Voilà, typiquement le produit allergène. Je pense aussi à une société, alors qui est un peu franco-américaine, qui s'appelle Avatar Medical, qui fait une représentation 3D du cerveau à partir des photos d'IRM. On sait que l'IRM, c'est des tranches que l'on prend. Bah, lui, reconstitue tout ça. Et ensuite, ça permet soit à un médecin, mais ça permet aussi à un médecin de rassurer ses patients. De leur dire, là, ils m'ont montré un exemple sur une tumeur dans le cerveau. Et on montre exactement par où ils vont passer pour pas abîmer les différents vaisseaux et tout ça. C'est hyper, hyper innovant, hyper intéressant. Et surtout, ce sont des choses qui, avant, prenaient 6 semaines, 2 mois peut-être pour reconstituer tout ça. Là, en quelques minutes, hop, on reconstitue à partir de l'IRM, on reconstitue le cerveau. Donc voilà ça. Et on est plutôt bon dans ce domaine.
0: Après, côté insolite, il y avait des choses assez rigolotes à cet unveil. Je ne sais pas ce qui se passe, mais en ce moment, il y a une folie des robots tennis. Je ne sais pas si vous avez vu.
1: Oui, il y en a plusieurs modèles, effectivement. Il y a le coach de tennis, l'IA.
0: Je ne sais pas pourquoi, mais il y avait on en a vu quoi, 2-3 en fait,
1: oui, au moins, ouais,
0: de marques différentes, des robots qui vous renvoient les balles. Ouais. Alors c'est pas des robots humanoïdes, hein, c'est des espèces de machines qu'on connaît depuis la nuit des temps, en fait.
2: C'est vrai.
0: Sauf que celles-ci sont plus intelligentes, elles vont pouvoir s'adapter à votre jeu, mieux renvoyer la balle par rapport au revers, au coup droit, etc. Enfin, et bien évidemment aussi analyser votre jeu. C'est assez rigolo.
1: Ouais.
0: Et puis toujours la folie des robots aspirateurs,
1: toujours
0: des robots piscines,
1: des robots tondeuses,
0: oui.
2: Tout type d'objets aussi pour les animaux. Ça m'a perdu.
0: Oui, c'est vrai. La pet tech cartonne.
2: Je sais pas si ça marche bien, mais en tout cas, ils ont beaucoup d'idées dans ce domaine.
0: Voilà. Est-ce que vous avez vu d'autres trucs sympas?
1: J'ai vu un objet un peu improbable. C'est un couteau hypersonique. Je sais pas si vous avez vu celui-là. C'est une belle lame japonaise et en fait,
0: quand tu coupes, ça fait le bruit du Concorde.
1: Il va vibrer. Apparemment, il y a 30 000 vibrations à la seconde. Je ne sais pas comment c'est possible, mais un ingénieur nous le dira peut-être. Mais en gros, ça va tailler plus facilement dans votre carotte, dans ce que vous essayez de couper.
0: C'est comme s'il était super aiguisé, en fait.
1: Ouais, mais il est non seulement super aiguisé, mais en plus, il va vibrer et du coup, ça fait des micro-vibrations qui vont couper. Voilà.
0: Ça a l'air révolutionnaire.
1: Pour la modique somme de 329€.
0: Ah, ben voilà. Je pense que c'est l'innovation à retenir du CES 2026.
1: Je pense, ouais.
0: On est d'accord?
1: Oui.
0: Ben voilà. Fred?
2: Non, moi, on parlait des petits. Il y a les très gros qui sont là aussi. On a eu la chance d'aller voir Samsung aussi qui a montré.
0: Oui.
2: Parce qu'évidemment, le salon du CES ne serait rien sans des innovations dans les écrans TV, les écrans transparents, tout ça.
0: Alors, n'en dis pas tout. Guillaume Rowe, qui est le patron de Samsung,
2: est
0: juste derrière nous.
2: D'une nouvelle technologie qui s'appelle micro RGB qui permet une meilleure luminosité. Ça, c'est toujours impressionnant. On voit des écrans toujours plus grands, mais avec une précision. Enfin, voilà, il y a plein d'innovations. Moi, je me demandais toujours, mais une télé, ça reste une télé. Les prix vont baisser, on aura une meilleure qualité, mais voilà. Et on voit toute l'innovation et puis d'IA donc pour faire fonctionner cet écran, mais aussi toute l'innovation du service offert pour le téléspectateur. Et là, je trouve qu'il y a pas mal de choses à raconter.
0: Eh bien, on en parle dans un instant.
2: Voilà,
0: on va attaquer une demi-heure spéciale télé avec le patron France de Samsung. Et puis juste après, on fera un focus sur un acteur chinois qui prend de l'ampleur, c'est Hisense. Et on recevra le président Europe d'Hisense qui sera avec nous, Rémi Journé. Vous restez avec nous, Tech & Co, la quotidienne depuis le CES de Las Vegas. C'est notre première journée. On est très heureux d'être avec vous depuis ce CES. A tout de suite, on revient dans un instant, juste après cette petite pause.
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0: Voilà, le retour de Tech & Co, la quotidienne, nous sommes toujours au CES de Las Vegas, nous serons ici dans le plus grand salon tech au monde tout au long de cette semaine, 19h30, 21h à la radio, à la télé, et puis bien sûr tout au long de la journée, dans tous les journaux, avec tous nos journalistes, nos envoyés spéciaux qui sont là. Il y a évidemment Tony Morel, Frédéric Simotel, Léa Benahi, Mélinda Davansoulas, pour vous faire vivre donc ce grand salon, à retrouver aussi sur la plateforme Tech & Co. On va parler télé parce que depuis la nuit des temps, en fait, le CES est la vitrine de la télé, en fait. Et la plupart des constructeurs de télé annoncent leurs nouveautés et leurs exclusivités au CES de Las Vegas. C'est forcément le cas aussi de Samsung. Et j'accueille Guillaume Rowe. Bonsoir Guillaume.
5: Bonsoir François.
0: Merci d'être là, vice-président Samsung France Électronique. Je le disais, rendez-vous incontournable pour Samsung d'être présent au CES, même si cette année, Guillaume, la configuration a un petit peu changé. Samsung est présent, mais en dehors du Convention Center, en fait, des lieux physiques du salon.
5: Tout à fait. Donc cette année, on n'est plus au Convention Center. On a un centre dédié beaucoup plus grand, plus premium, qui explique mieux en détail les nouveautés produits et les services associés, puisqu'on voit beaucoup d'intelligence artificielle, donc on peut en faire les démonstrations. Et c'est un moment plus privilégié pour les journalistes, avec qui on passe plus de temps pour expliquer l'ensemble de nos innovations.
0: Qui vient au CES? Les journalistes, bien sûr.
5: Alors en priorité, évidemment, les journalistes, les influenceurs
0: du monde entier.
5: Du monde entier. Tous les pays viennent justement visiter le CES. Donc pour nous, c'est un hub pour rencontrer toutes les populations et tous les marchés.
0: Donc les influenceurs. Est-ce qu'il y a aussi, je ne sais pas moi, les patrons des grands magasins de tech qui viennent faire le déplacement ici pour voir les nouveautés?
5: Tout à fait. On le fait en deux temps. Une partie dédiée au journalisme, à l'influence de dimanche à aujourd'hui, mardi. Et ensuite, le CES commence avec quelques clients français, mais des clients internationaux qui viennent visiter le CES et spécifiquement notre espace. Et hier, on avait par exemple Best Buy qui a visité avec son CEO l'ensemble de nos produits.
0: C'est toujours un rendez-vous incontournable, le CES, ou est-ce qu'il perd en influence, à votre avis ?
5: Comme tu l'as dit juste avant, en fait, on est le CES, c'est l'innovation. Et chaque année, en fait, dans le monde de la télé, on innove, on lance des nouvelles gammes à partir de mars-avril. Donc, c'est important d'informer l'ensemble de la presse, de l'ensemble de nos technologies, de nos innovations et de nos usages pour être prêt pour le lancement sur mars-avril.
0: Alors justement, on va parler télé. Il n'y a pas que les télés. Hein. Cette année, on va évoquer l'électroménager, pas mal de choses, l'intelligence artificielle, mais les télés. Est-ce qu'il y a une rupture en termes de qualité d'image cette année ? Que vous présentez au CES.
5: Alors oui, pour nous c'est un CES très important puisque en 2026 nous allons fêter notre anniversaire de 20 ans de leadership mondial sur la télé. Depuis 2006, on a vendu 830 millions de télés dans le monde. Donc on va célébrer ça en 2026 grâce notamment à l'arrivée d'une nouvelle technologie avec le micro RGB. Donc c'est une technologie de rétroéclairage. Voilà, pardon, et de rétroéclairage.
0: D'accord. Mais justement, avec ce sont des petits points qui s'allument, c'est ça ?
5: C'est ça. C'est juste des micro LED rouge, vert, bleu, sur lequel on passe une lumière blanche, et donc on restitue 100% de la couleur sur l'écran. Et donc on a un espace colorimétrique presque parfait. On peut dire que c'est la meilleure qualité d'image en termes de couleur pour les grands écrans, là où l'OLED commence à avoir du mal à se développer dans les très grandes tailles. Donc au-dessus de 83 pouces, c'est difficile d'avoir de l'OLED parce que ça coûte très cher. Et là, on présente deux gammes entre le 55 et le 130 pouces en micro RGB disponible à partir de mars 2026.
0: Donc technologie très haut de gamme.
5: Pas forcément très haut de gamme, sauf que c'est du rétroéclairage, donc c'est basique, on connaît.
0: D'accord.
5: Mais c'est juste la taille du LED qui est microscopique.
0: Mais ça coûtera moins cher que l'OLED.
5: Ce sera au même niveau que le LED. On aura plusieurs gammes, mais nous on est dans le micro RGB, donc des LED microscopiques, et d'autres constructeurs font du mini LED, donc moins gros, donc moins d'espace colorimétrique.
0: Guillaume, est-ce que c'est pas un peu compliqué d'expliquer tout ça aux consommateurs, en fait, finalement, qui veulent une télé qui marche et qui a une belle image ? L'OLED, le micro LED, donc micro RGB. Des acronymes comme ça, il y en a eu des tonnes. Est-ce que c'est vraiment ce que les gens recherchent, finalement, au-delà d'une belle image ?
5: Le premier critère d'achat, c'est la qualité d'image. Aujourd'hui, on dit que la meilleure qualité d'image, c'est l'OLED. Pourquoi ? Parce que le pixel s'allume et s'éteint. C'est-à-dire que quand vous êtes dans le noir, le pixel est éteint, c'est le noir absolu. Donc vous avez la meilleure qualité d'image.
0: Donc avec des contrastes infinis.
5: Quand vous êtes dans le noir, vous avez un effet waouh. Mais quand votre téléviseur, toujours plus grand, et arrive dans votre salon avec des baies vitrées, avec des choses comme ça, en fait, l'OLED est un miroir. Et il faut trouver une alternative à. Et donc, nous, Samsung, avec le rétroéclairage, on arrive à avoir des tailles beaucoup plus grandes. Et on est les seuls aujourd'hui à avoir un filtre anti-reflet qui nous permet justement de voir le meilleur qualité d'image sans...
0: Sans avoir les reflets.
5: Les reflets de la lumière ou des ampoules, des choses comme ça. Donc, on a besoin de ça. Donc, ça, c'est ça. En gros, il y a deux, vraiment, technologies. L'auto-émissif et le rétroéclairage.
0: Donc aujourd'hui, micro RGB, OLED, et puis après toutes les technologies, on va dire plus...
5: Après, on a le mini LED, on a le QLED, on a l'UHD. Qui reste là, mais qui sont des marchés quand même qui sont en décroissance. L'UHD, cette année en France, en 2025, il a fait moins 30. Donc on se rend compte que la technologie évolue, prend plus de poids dans le mini LED, là le micro RGB on va le faire, et dans l'OLED. L'OLED fait à peu près 25% du marché et monte à 32-33% pendant le Black Friday.
0: D'accord.
5: Donc c'est des produits plutôt premium qui sont demandés par le consommateur.
0: Alors ça c'est pour les technologies d'image. Tout ça arrive en plus assez rapidement, en France aussi.
5: Tout à fait, à partir de mars prochain, tout ce que le micro RGB arrivera en France.
0: On a déjà des ordres de prix ou pas pour ces technologies ?
5: Alors on a lancé un premier micro RGB 115 pouces. On est les premiers à l'avoir fait sur la fin d'année 2025 et on vendait le 115 pouces aux alentours de 30 000 euros.
0: Ah oui, vous avez donc vendu ce produit alors qu'il n'était pas encore annoncé au CES.
5: C'est ça.
0: C'est dingue, c'est ça.
5: C'est ça.
0: Ah ouais, d'accord.
5: Voilà. Là, on présente des gammes du 55 pouces au 130 pouces. Donc on va démocratiser l'offre et ça va devenir un produit achetable pour chez soi.
0: Il y a des gens qui achètent du 130 pouces ?
5: Oui, on en a vendu on a vendu du 115 pouces sur la fin d'année.
0: Ouais.
5: 130 pouces, c'est quand même très grand. C'est quand même très, très grand. Mais il y a toujours cet effet waouh d'immersion avec un télé grande taille. La Coupe du Monde de foot sur le deuxième trimestre en 2026 donne une appétence à vouloir changer son téléviseur, un téléviseur toujours plus grand.
0: Voilà. C'est un rendez-vous important, ça, pour les constructeurs de télé, non ?
5: Bah, très important, puisque on est sur un marché mature. Donc un marché où il y a plus d'une télé par foyer à peu près en France. Donc le renouvellement se fait quand il y a une raison qu'on estime nécessaire. Les Coupes du Monde de foot, c'est une raison pour. Et on va vers la très grande taille. Donc en 2026, le marché va être flat, mais on pense une progression à deux chiffres sur le deuxième trimestre pour la Coupe du Monde.
0: Malgré tout, Guillaume Rowe, ce marché est chahuté pour une raison toute simple. C'est la pénurie de composants de mémoire. On en parlait hier. Vous me disiez que ce type de, en fait, tous les produits high-tech et notamment les télés, il faut s'attendre à une augmentation mécanique du prix de ces téléviseurs.
5: Tout à fait. Alors, il y a trois fabricants dans le monde qui font des puces de mémoire, notamment le RAM ou le NAND. Et aujourd'hui, Samsung, c'est un tiers du marché. Ce qui est important, c'est que ça va commencer par les ordinateurs portables, les tablettes, la téléphonie, où nous sommes nous-mêmes touchés, et maintenant la télé, puisque dans chaque puce, microprocesseur dans les téléviseurs, on a de la RAM. Donc, dans la transition des nouvelles et des anciennes gammes, on va avoir un impact sur la pénurie et sur le prix.
0: Alors, pénurie portée par l'intelligence artificielle, il faut l'expliquer.
5: Tout à fait. Donc, les fabricants de puces ont décidé d'envoyer...
0: De privilégier... Les data centers qui fabriquent de l'IA.
5: Exactement.
0: Au détriment des particuliers, enfin en tout cas des industriels qui fabriquent des télés.
5: Bah, en fait... Tous les produits Samsung aujourd'hui profitent de l'intelligence artificielle. On le montre aussi pendant au CES. Aujourd'hui, on arrive à des fonctionnalités d'assistant, donc l'intelligence artificielle compagnon, où on a Perplexity, Copilot ou l'IA de Samsung qui permet d'améliorer l'usage.
0: Ouais, on va en parler dans un instant. Mais ce que je veux dire par là, c'est que qu'est-ce qui va se passer ? Donc, je vais acheter ma télé là pour regarder le foot l'été prochain. Je vais payer ma télé plus cher.
5: Bah, le coût du chipset, de la mémoire, oui, RAM va coûter plus cher. Donc,
0: on arrive à l'évaluer, ce coût supplémentaire ?
5: Aujourd'hui, dans les premiers forecasts sur la demande qu'on a sur le deuxième trimestre, on est à peu près à 10% plus cher que l'actuel.
0: Ok, donc une télé qui coûte...
5: 1000 euros sera 100 euros de plus.
0: Ah quand même, c'est pas anodin. Ouais. Hein.
5: Alors peut-être que sur les produits plus entrée de gamme, on va réduire un petit peu, ça sera peut-être entre 8 et 12, mais il va y avoir un impact de toute façon sur les prix. Avec l'impact sur la mémoire.
0: Rappelons que vous êtes vice-président Samsung France Électronique, vous vous occupez des télés, mais d'une manière générale, vous représentez toute l'entité Samsung, ça veut dire que les téléphones aussi vont augmenter.
5: Tout à fait.
0: Enfin voilà, c'est logique, puisqu'il y a de la mémoire aussi à l'intérieur. Voilà. On parlait d'intelligence artificielle, c'est intéressant de voir que la télé n'est pas qu'un endroit... un écran qu'on regarde pour se divertir, ça devient aussi... car elles sont connectées, des hubs pour poser des questions, pour avoir des renseignements. Et c'est ce que vous disiez, c'est-à-dire qu'aujourd'hui, il y a de l'IA dans ces télés. On peut interroger sa télé comme on interroge son téléphone ou son ordinateur.
5: Exactement. On a plusieurs couches d'IA. La première couche, c'est pour améliorer l'expérience télévisuelle du téléviseur. Donc, ouais. C'est du machine learning qu'on avait pour améliorer l'upscaling. Après, on arrive à avoir, avec l'intelligence artificielle, l'assistant du divertissement. Donc, vous regardez un match de foot, vous pouvez aujourd'hui poser des questions à l'IA et donc vous donner un pronostic, vous donner l'histoire des équipes, etc. Donc, il peut y avoir l'IA qui vous aide à avoir plus d'informations avec le contenu télévisuel que vous regardez. Et maintenant, on passe dans une autre ère, c'est-à-dire qu'on se décorrèle totalement de l'expérience télévisuelle et on pose des questions comme vous le proposez à vous, si vous avez Copilot sur votre téléphone ou ChatGPT ou choses comme ça.
0: Mais est-ce que vous pensez que ça va être naturel de parler à sa télé ?
5: Bon, on parle à son téléphone.
0: Oui, mais on parle à son téléphone parce que c'est vraiment un produit, on va dire, intime qui est ou connecté à ses oreillettes, etc. On peut imaginer de parler à sa télé parce qu'on est sur le canapé, tiens, on se pose une question, ben, on la pose, quoi. Bah,
5: ça devient très naturel quand la question que vous posez est liée au contenu que vous regardez. Donc on a sur nos téléviseurs Bixby, notre assistant vocal, où il suffit de presser une touche intelligence artificielle et vous interagissez avec votre téléviseur. Donc quel est le pronostic de ce match de foot dans 2 heures ? Et vous avez plein de choses comme ça.
0: Mais on peut sortir de la catégorie divertissement. Alors, on peut lui demander, bah tiens, j'ai envie d'aller manger une pizza autour de chez moi, donne-moi les meilleures adresses.
5: Alors, aujourd'hui dans notre hub IA, qui est complètement décorrélé de l'expérience télévisuelle, comme vous disiez. Et bien en fait, on a Copilot et Perplexity. Vous choisissez l'un des deux en fonction de la sensibilité par rapport à vos questions. Et donc, vous lui posez tout ce que vous voulez.
0: Donc,
5: et vous devenez...
0: Copilot Microsoft.
5: C'est ça.
0: Donc, ChatGPT. Et derrière, Perplexity. qui est un moteur de recherche boosté à l'IA qui est assez bluffant aussi d'ailleurs. Ouais,
5: tout à fait, tout à fait. Et donc vous lui posez toutes les questions, vous interagissez avec votre téléviseur, vous discutez, il apprend de vous, il vous recommande et comme ça vous évoluez. Mais on n'a pas que Perplexity et Copilot. Si vous regardez l'électroménager et le Family Hub qu'on a présenté,
0: ouais.
5: Gemini maintenant intègre cet téléviseur.
0: Donc il y a de Google, hein, Gemini,
5: voilà, pour justement, dans le Family Hub, c'est pour reconnaître les produits que vous mettez dans le frigo et que vous enlevez. Et ben là, avec Gemini, vous arrivez à reconnaître 100% des produits que vous mettez dans votre frigo, alors qu'avant, on était limité aux produits frais.
0: Le frigo connecté, c'est un fantasme. On en a parlé, ça fait 10 ans qu'on en parle, voire plus. Qu'est-ce qui se passe là ? L'IA va peut-être redorer un peu le blason de ces frigos connectés qui ne faisaient pas l'unanimité, on est d'accord, hein, Guillaume. C'était de très beaux objets, assez coûteux, mais qui n'avaient pas véritablement d'intérêt. Là, vous pensez que ça va changer avec ce qui se passe avec l'IA ?
5: Alors totalement. Totalement, puisque ça fait plus presque 10 ans, enfin 7 ans qu'on fait aujourd'hui du Family Hub, donc ce format.
0: Donc rappelons-le, hein, c'est ce frigo américain,
5: voilà, en
0: avec
5: quatre
0: un
5: portes,
0: écran.
5: Un écran LCD, voilà, à peu près 32 pouces pour les US. Aujourd'hui, vous pouviez avoir des widgets, des informations, des photos. Et donc, on a présenté, il y a un an ou même il y a deux ans, au CES, le fait qu'on a une caméra intégrée et avec l'intelligence artificielle Samsung, vous reconnaissiez les produits frais, jusqu'à 37 produits. Et automatiquement, on mettait une date de péremption à 2-3 jours sur le produit que vous mettiez. Mais on n'arrivait pas à couvrir l'ensemble des produits que vous mettez dans votre frigidaire. Donc, des canettes, des yaourts. Avec Gemini, vous êtes capable maintenant d'identifier 100%.
0: Parce qu'en fait, avec Google Lens, il arrive il voit ce que vous mettez. Vous mettez des yaourts Yoplait, il va savoir que c'est des Yoplait, quoi.
5: Voilà. Donc, à la fin de la semaine, il peut vous dire combien de produits vous avez consommé. Combien de produits vous manquent pour tenir la semaine d'après ?
0: Parce qu'il va voir que je les prends.
5: Voilà.
0: Aussi.
5: Il va faire moins un. Il fait l'inventaire en fait permanent. D'accord. De l'intérieur de votre frigo. Et après, il vous propose une shopping list ou de vous le faire livrer directement chez vous en automatique.
0: Parce que ça serait le top. C'est-à-dire que il détecte qu'il reste plus qu'un yaourt. Moi, j'ai pas le temps d'aller faire les courses. Il recommande des yaourts supplémentaires.
5: Et ça marche aux US avec Instacart où aujourd'hui, ça te commande automatiquement et ça vous livre dans les 1 ou 2 jours. Donc, ça montre bien que l'usage commence à prendre vraiment le pas avec l'intelligence artificielle sur l'ensemble des produits électroniques grand public connectés. Et nous, avec l'écosystème que nous avons, extrêmement important, ça a du sens.
0: En revanche, il n'y a pas les dates de péremption.
5: Tout à fait.
0: Ça va arriver, ça.
5: Je pense que ça va arriver. Ouais. Ça va tellement vite que ça va arriver. Et ils vous proposent des recettes en fonction des produits que vous avez dans votre frigo. Et si automatiquement les produits frais, il vous met 2-3 jours, il vous propose d'utiliser ces produits pour faire des recettes. Donc c'est quand même malin.
0: Ça arrive en France aussi.
5: Exactement, pareil.
0: Mais il faut trouver le partenaire pour que tout ça puisse être connecté avec le réfrigérateur.
5: Alors aux États-Unis, ils le font avec Instacart.
0: Ouais, c'est ce que vous disiez, mais
5: voilà,
0: en France,
5: Google avec Amazon aussi ils l'ont fait. En France, je lance certains plutôt hypermarchés.
0: Ouais, la grande distribution. Ouais.
5: Voilà, la grande distribution d'essayer dans ce sens-là parce que ça a un vrai sens. Bon, on est en discussion.
0: Voilà pour les nouveautés. Alors il y en a beaucoup d'autres, hein, mais je vous invite à regarder toutes les vidéos qu'on a pu faire avec la rédaction de Tech & Co sur la plateforme de Tech & Co. Merci beaucoup Guillaume.
5: Merci François.
0: Guillaume Roux, vice-président Samsung France Électronique, autre constructeur. On évoquait l'arrivée en force des Chinois. Eh bien dans un instant, c'est Hisense qui va nous présenter ses nouveautés.
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0: Voilà, après la Corée et Samsung, place maintenant à un acteur important dans le monde de la télé, mais aussi de l'électroménager, c'est Hisense, qui évidemment fait le show ici aussi, au CES. Et j'accueille avec plaisir Rémi Journé. Bonsoir Rémi.
6: Bonsoir François, ravi d'être là.
0: Vous êtes directeur général de Hisense France.
6: Oui.
0: Avant de rentrer dans le détail, un mot sur Hisense, qui est une société donc chinoise,
6: oui,
0: que les Français commencent à connaître, mais qui n'a pas, on va dire, la popularité des grands ténors en fait de la tech. Est-ce que vous pouvez nous présenter Hisense et
6: bien sûr
0: ce que ça représente en Chine aussi?
6: Oui. Alors Hisense, tout d'abord, est un grand groupe international industriel. Présent sur les métiers de l'électronique grand public avec des positions très fortes, notamment en télé et en gros électroménager. En Chine, c'est tout simplement le leader maintenant en télé volume-valeur depuis plus de 20 ans. Donc c'est la marque numéro 1, premium.
0: Devant tous les autres.
6: Devant tous les autres et depuis 20 ans. Hein, donc c'est vraiment la marque.
0: D'accord.
6: En électroménager, on est le deuxième fabricant en Chine mondial de réfrigérateurs. Et on est passé depuis juin premier en France sur le marché des réfrigérateurs.
0: Et l'Europe ? est un marché...
6: Alors l'Europe est un marché très important, de plus de 5 milliards de dollars sur 30 milliards de dollars développés dans le groupe. Et la France, bien sûr, est un des trois plus gros pays pour iSense en Europe, avec une très belle performance, puisqu'on a commencé maintenant il y a seulement 11 ans, d'accord, en partant de zéro, et en étant sponsor notamment de la Coupe du Monde de foot et de l'Euro de foot avant maintenant depuis 5 compétitions. La marque est de plus en plus connue. J'ai calculé, on a vendu plus de 7 millions de produits en France avec la marque iSense. C'est le meilleur ambassadeur pour faire connaître effectivement cette marque qui est en France un peu moins connue que les autres, à tort. Et on va veiller à la démocratiser rapidement.
0: C'est compliqué de faire connaître une marque et de lui façonner aussi une image. Parce que au-delà du fait de connaître le mot iSense, il faut que cette marque s'associe à quelque chose, en fait.
6: Alors, c'est très compliqué et c'est passionnant. C'est pour ça que j'ai choisi ce challenge. Donc, j'ai monté avec quelques personnes iSense France il y a maintenant 11 ans. On est parti de zéro dans des marchés matures, voire en légère décroissance.
0: Et ultra concurrentiel.
6: Donc, ultra concurrentiel. Donc, il y a des barrières à l'entrée qui sont colossales dans la distribution, dans les marques concurrentes. Et je suis très fier du résultat, puisque maintenant, 10 ans après, on vend plus d'une télé sur 10 en France, plus d'un réfrigérateur sur 10. On représente la moitié également des vidéoprojecteurs laser, ce qu'on appelle les UST.
0: On va en parler tout à l'heure parce que vous lancez des nouveautés là.
6: Et on commence à avoir une notoriété, notamment grâce au foot, assez importante.
0: Le foot, année 2026, importante.
6: Alors, année 2026, donc on est sponsor officiel de la Coupe du Monde de foot. On a été la première marque chinoise à être sponsor de l'UEFA en 2016. C'est génial pour la marque, puisque pendant plus d'un mois, on a minimum 8 minutes d'affichage en bandeau sur les stades avec la marque.
0: Et inconsciemment, les gens vont voir la marque, c'est ça qui est intéressant.
6: Les gens vont voir la marque, ils vont googliser, parce qu'ils s'ils connaissent pas, ils vont googliser, donc ils tombent sur notre site, on renvoie sur les revendeurs. Donc c'est vrai que c'est un moment magique pour la marque. On a également cette année, on est sponsor de la VAR, donc on verra la marque sur la VAR. On a également tous les écrans géants dans les stades, donc c'est vraiment un moment, c'est notre moment, c'est magique pour la marque.
0: Juste un petit clin d'œil sur votre parcours, Rémi. Donc vous disiez, ça fait 11 ans que vous êtes chez iSense. Ce qui est intéressant, c'est que les marques chinoises donc sont en pleine veulent conquérir un peu les marchés européens, voire même pour certains américains, voilà. Mais ce qui est intéressant, c'est que en général, les Chinois s'adossent à, on va dire, un représentant local. Par exemple, en France, souvent dans ces marques-là, même en Corée, il y a un responsable français et un responsable ou chinois ou coréen. C'est intéressant parce que vous n'êtes pas dans ce schéma-là. En fait, la Chine vous fait tellement confiance que vous êtes PDG d'iSense.
6: Exactement, voilà. Donc c'est
0: C'est rarissime comme.
6: Alors, on est quatre dans le monde comme ça, non chinois, à être PDG d'une filiale, d'une SBU. C'est un grand honneur pour moi. Donc j'ai été nommé cette année, j'étais vice-président avant.
0: Donc vous êtes PDG de quoi, en fait?
6: Alors je suis PDG de iSense France sur toutes les activités.
0: Ok.
6: Donc télé, électroménager, on fait également de la clim. On est présent sur toutes les catégories, donc télé, barre de son, on va lancer du petit audio. Bien sûr, les vidéoprojecteurs laser. En électroménager, on est présent sur tout ce qui est réfrigérateur. On est passé numéro 1 depuis juin sur le marché français en réfrigérateur. Donc ça, j'en suis très fier. Donc réfrigérateur, congélateur, lave-linge également. Lave-linge, sèche-linge, lave-vaisselle, four.
0: Ce qui est intéressant, c'est que, au-delà de, évidemment, de ce succès, c'est que l'humain est important. Finalement, iSense vous fait confiance. Il vous donne les rênes, en fait, d'iSense France.
6: C'est une très belle aventure pour moi. Je pense pour iSense aussi, puisqu'ils me font confiance depuis le début.
0: Ouais.
6: L'aventure est fantastique. Après 10 ans, on développe un chiffre en France de un peu moins de 400 millions d'euros. Donc, ça commence à être pas mal. Ils s'appuient sur les hommes. Également, les gens qui me font confiance sont les mêmes depuis le début. Donc, iSense, c'est une belle entreprise humaine dans laquelle il fait bon travailler.
0: Alors, les nouveautés de ce CES, Rémi. On en parlait tout à l'heure avec... Guillaume Rau, que vous connaissez d'ailleurs, le patron de Samsung France. On est sur le RGB, en fait. Alors, chez Samsung, c'est le micro RGB. Vous avez un autre nom pour cette même technologie, même si elle est un petit peu différente. Ça s'appelle le mini LED RGB, que vous avez lancé il y a un an, et que là, vous faites évoluer avec le mini LED RGB Evo, c'est ça ?
6: Exactement. Donc, le mini LED RGB, c'est une nouvelle technologie. Donc, pour rappel... avant, donc sur les LED classiques et sur les mini LED, on avait une diode bleue qui passait dans différents filtres pour afficher la couleur voulue. Avec le mini LED RGB, RGB comme rouge, vert, bleu en anglais, on a directement les trois couleurs primaires sur le rétroéclairage. Donc on va gagner en efficacité, en colorimétrie, en précision des couleurs. On va également avoir moins de distorsion. On va avoir jusqu'à 40% de lumière bleue en moins,
0: okay,
6: puisqu'on a directement les bonnes couleurs qui sont émises. Et on va avoir 30 à 40% d'économie d'énergie par rapport à des technos concurrentes. Ce qui est intéressant avec le mini RGB, c'est que Hisense avant était une marque suiveuse il y a quelques années. Maintenant, c'est devenu une marque précurseur.